0: Il est 2h.
1: Bonne nuit à tous, Julie Buron pour ces informations. Après le groupe Le Tech, c'est au tour de Bpost d'annoncer une hausse de ses tarifs dès l'an prochain. À partir de 2027, envoyer une lettre coûtera plus cher. Le prix du timbre non prioritaire passera de 1,63€ à 1,77€ à l'unité. Le timbre prior augmentera lui aussi pour atteindre 2,73€. Hausse également pour les colis. Les tarifs des envois nationaux prépayés progresseront en moyenne de 4,5% avec des variations selon le poids et le type d'envoi. Le secteur du nettoyage exclu du système des flexi-jobs, décision prise ce vendredi par le Conseil des ministres à la demande des partenaires sociaux du secteur. Syndicats et employeurs avaient déjà conclu une convention collective pour les interdire, sauf pour les pensionnés. La mesure concerne notamment le nettoyage dans les écoles, les entreprises ou les hôpitaux. En revanche, elle ne s'applique pas au nettoyage effectué dans le cadre des titres-service. L'armée va acquérir une barrière maritime destinée à protéger la base navale de Zeebruges. Le ministre de la Défense, Théo Franken, l'a annoncé à l'issue du Conseil des ministres ce vendredi. Cette barrière permettra de fermer les accès aux docks des militaires et offrira une protection contre les menaces en surface et sous l'eau. Le système est modulaire et déplaçable, de quoi permettre à la Défense de déployer temporairement cette capacité sur d'autres sites. Les pays du G7 veulent agir sur les prix à la pompe. Ils ont décidé de puiser dans leurs réserves stratégiques jusqu'à 100 millions de barils de pétrole brut et de diesel au cours des 4 prochains mois. Objectif, augmenter l'offre pour tenter de faire baisser les prix. La Belgique a décroché sa deuxième victoire de l'ère Van Bommel et s'isole à la deuxième place de son groupe en Ligue des Nations. Après la défaite contre la France, les Diables ont bien réagi en dominant largement la Turquie grâce à un magnifique doublé de Kevin De Bruyne et au premier but de la saison de Romelu Lukaku, score final 3-0. C'est tout pour ces informations. Merci de nous écouter.
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3: Alors pour ceux et celles qui ne nous suivent pas sur Ovio, nous venons d'assister à un petit mouvement de main qui veut dire coucou de Véronique Thibault.
4: En langage des signes.
3: Oui, en langage des signes. Ça commence bien, nous sommes vendredi. Bonjour à toutes et tous.
4: Bonjour et bienvenue dans cette tendance première. On va reprendre notre sérieux. Vous l'avez très certainement entendu autour de vous. Si vous consommez trop, c'est la faute à votre cerveau. Si vous scrollez toute la journée, c'est la faute à votre cerveau. Si on ne fait rien pour le climat de manière collective, c'est la faute à votre cerveau. Et si on est sexiste ou raciste, c'est la faute à votre cerveau. C'est bien commode. Et des figures de proue répandent ce type de messages, que ce soit sur nos réseaux sociaux ou dans nos médias.
5: Alors si on regardait comment ça fonctionne un cerveau, vous avez toute la partie extérieure plissée du cerveau qui s'appelle le cortex. Le cortex, ça fait de l'intelligence. Ça fait des Airbus. Mais juste en dessous, tapis au milieu là, ça s'appelle le striatum. Et alors comme c'est au milieu, ça c'est une règle générale dans le cerveau, plus c'est au milieu, plus c'est ancien, c'est-à-dire que ça existait déjà il y a des millions d'années. Ce striatum, lui, il fait pas de l'intelligence. Non. Il fait de l'émotion brute. Il fait surtout du plaisir. Avec une molécule, la dopamine.
4: Ah, et la dopamine serait responsable de tellement de choses aujourd'hui. Alors, c'est pas tout à fait faux, mais ce n'est pas tout à fait vrai non plus. Et c'est surtout très réducteur, et c'est une vulgarisation qui, malheureusement, nous entraîne à penser que, eh bien, la faute nous revient, et donc les efforts nous reviennent, et tout cela détourne, évidemment, le politique de ses responsabilités, la société également de ses responsabilités, parce que c'est à nous de changer notre cerveau, quand on peut le changer, parce que, d'après eux, certaines choses ne peuvent pas changer. Eh ben, on va débunker un petit peu tout ça, parce qu'on a un neuroscientifique, qui va venir nous expliquer justement à quel point tout cela l'énerve et remettre un petit peu l'église au milieu du village. Ce sera notre sujet dossier. 0471 200 500, si vous voulez intervenir, apporter votre avis ou poser vos questions. 0471 200 500.
3: Ne soyez pas énervé, on va se poser une question essentielle.
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3: Question que l'on vous pose, François Bouhiri de Y'a pas de planète B. Bonjour.
6: Bonjour.
3: Quelles sont les erreurs les plus courantes en matière de tri des déchets? Voilà la question du jour.
6: Question du jour très importante, oui, parce que quand on dit. Parce que trier ses déchets, en fait, souvent la première action qu'on cite, quand on demande tu fais quoi pour l'environnement, toi? Bah, je trie mes déchets. Ce qui est bien, bien sûr, mais bon, ce qu'il faut dire aussi, c'est que c'est obligatoire. Tiens d'ailleurs, est-ce que vous avez une idée de l'année où ça a été rendu obligatoire à Bruxelles?
4: Voilà,
3: obligatoire. Oh, il y a longtemps, quand même.
4: 2004.
3: 25 ans.
6: Eh bien, ça fait que 16 ans, c'était en 2010 que ça a été rendu obligatoire. Avant, le tri était juste proposé, mais pas imposé. Personnellement, je pensais aussi que c'était beaucoup, beaucoup plus vieux. Et donc, bon, oui, c'est obligatoire, mais c'est pas pour autant qu'on applique toujours la loi parfaitement bien, car parfois, on mélange un peu tout, et il se trouve que certains déchets qui pourraient être revalorisés sont tout simplement perdus.
3: Ça, oui, parce qu'il y a des déchets qui finissent tous au même endroit. Est-ce que c'est une légende urbaine ou c'est encore une réalité?
6: Non, c'est globalement une grosse légende urbaine. Tous les déchets ne finissent évidemment pas au même endroit, tous les déchets ne sont pas brûlés également. Globalement, si on met les cartons avec les cartons, les verres avec les verres, les déchets d'emballage avec
3: les déchets d'emballage,
6: ou encore les déchets organiques avec les déchets organiques, eh bien tout va pour le mieux et tous ces déchets suivent une filière de recyclage qui est plus ou moins efficace bien sûr selon les matières, mais qui a le mérite d'exister. Et la seule poubelle, je dis bien la seule poubelle qui est brûlée, dont les déchets sont donc incinérés, ce sont les déchets résiduels, la fameuse poubelle
4: blanche.
3: Par contre, c'est pas encore assez connu. Et ça, c'est assez étonnant, puisque ça fait quand même des années que c'est proposé ou rendu obligatoire. Donc, il y a encore des erreurs.
6: Ouais, selon Bruxelles Environnement, 62% de ce que les Bruxellois mettent dans leur poubelle blanche donc, pourrait être recyclé. 62%, il y a donc du plastique, il y a donc du carton ou encore du verre qui est brûlé inutilement, alors qu'ils auraient pu suivre d'autres chemins de tri. Tout comme on retrouve également beaucoup d'erreurs dans le sac bleu. Ça, c'est un chiffre qui est sorti dans la presse cette semaine. C'est que les erreurs de tri dans le sac bleu coûtent 40 millions par an à la collectivité. Et donc même globalement, si on se fout complètement de l'environnement, mais qu'on est soucieux des finances publiques, eh bien s'intéresser au tri des déchets, ça vaut quand même un peu le coup.
3: Donc on va tenter d'en savoir un peu plus.
6: Oui, je vous ai prévu un petit quiz, j'ai 6 questions en tout. Personnellement, il y a des infos que je n'avais pas avant de préparer cette chronique, on va voir si vous êtes meilleur que moi. Oui. Par exemple, une vieille brosse à dents, vous mettez ça dans quelle poubelle?
3: C'est pas de l'emballage, donc c'est pas bleu.
6: Très très fort, Cédric Gauthier, très très fort, parce que moi je mettais du plastique, peut-être que ça va avec le sac bleu, sait-on jamais? Eh bien non, parce que dans le sac PMC, c'est que des déchets d'emballage, vous l'avez bien dit, en plastique, des déchets d'emballage métallique ou encore des cartons à boissons, et tout ce qui n'est pas des emballages, on peut penser à des bottes en caoutchouc, à un jouet pour les enfants, etc. Mais ça, dans les faits, ça doit soit aller dans les déchets résiduels, donc dans la poubelle blanche, soit au Recyparc.
3: Quel est pot de fleurs en plastique?
6: Pot de fleurs en plastique, c'est une très bonne question.
4: Alors
6: là, je ne sais pas, vous me posez une colle. Après, je pensais le donner plus tard dans la chronique, mais on peut le dire maintenant. Il y a un site qui s'appelle trionmieux.be. Mm-hmm. Ça fonctionne comme un moteur de recherche. Tu notes ton déchet, donc pot de fleurs par exemple. Ouais. Et il va te dire selon ta commune eh bien, où tu dois le mettre, parce qu'évidemment, parfois, selon les intercommunales, ça change un petit peu.
3: Véronique,
6: donc trionmieux.be, et Véronique va nous trouver la réponse.
3: La botaniste.
6: J'en profite pour faire ma deuxième question, oui. On va rester dans les PMC. Est-ce qu'on a le droit d'imbriquer les déchets les uns dans les autres pour gagner de la place? Par exemple, si j'ai une conserve et que je viens mettre un emballage dans cette conserve et que je mets ça comme ça dans le sac bleu, est-ce que c'est autorisé?
3: Puisque vous posez la question, je dirais bien non.
6: 2/2, Cédric Gauthier. On a tous eu ce réflexe dans la cuisine. Hein, pour gagner de la place, eh bien, on glisse une petite canette dans un gros pot à yaourt. On force un peu pour que ça rentre, évidemment. Et on se dit que c'est cool parce que c'est compact. Et du coup, peut-être qu'on va se dire, sur l'année, on va faire moins de poubelles. Mais le problème, c'est qu'il faut savoir que nos déchets, en arrivant au centre de tri, eh bien, ils sont classés par catégorie automatiquement, avec un système automatisé. En fait, ils passent sur un tapis. Il y a des rayons infrarouges qui scannent tous les déchets. Et selon ce que la matière renvoie en infrarouge, eh bien, c'est trié dans une dizaine de catégories. Donc, tout ce qui est métallique part avec le métal, le PMC part avec le PMC. Donc, il y a 10, 12, voire 14 catégories dans les nouveaux centres de tri. Et donc, qu'est-ce qui se passe si on met nos déchets les uns dans les autres? Eh bien, il y a des erreurs de tri. Et après, c'est manuellement qu'il y a des gens qui vont devoir tenter d'extraire, tant bien que mal, notre canette de notre pot de yaourt. Et donc, ça, oui, c'est pas cool, déjà, et c'est pas très efficace pour le tri.
4: PMC.
3: Pot de fleurs,
6: PMC.
4: PMC. Mais si vous en avez plusieurs, il ne faut pas les mettre les uns dans les autres.
6: Eh bien voilà, oui, il faut toujours séparer. Dans le même ordre d'idée, si on a une bouteille en plastique, imaginons, il y a la bouteille avec un emballage autour, l'idéal c'est d'enlever l'emballage et de mettre ça séparément. Ouais. Quoi. Comme ça, ils savent mieux le trier.
3: Ils n'ont pas fait d'études sur le pourcentage de gens qui retiraient l'emballage, parce qu'à mon avis,
6: on peut faire des progrès, ouais, je pense.
3: On va faire des progrès.
6: On passe à un autre objet. Où est-ce que vous mettriez votre carton à pizza? Vous le voyez, celui qui est un petit peu sale, sur lequel on va retrouver un peu de fromage fondu, de la sauce tomate qui a séché, qui colle au carton.
4: Pas dans les papiers.
3: Non.
6: Et oui, tout à fait.
3: Parce que c'est sale.
6: C'est ça. Et donc, ce qu'on peut faire, donc souvent le carton à pizza, la partie au-dessus, elle est sale parce que c'était en contact avec la pizza. En dessous, c'est propre. Ce qu'on peut faire, c'est déchirer le carton en deux. Alors, la partie qui est un petit peu grasse, ça doit aller avec les déchets organiques. Pourquoi? En fait, c'est parce que pour recycler le carton, on va le plonger dans l'eau. Et l'eau, malheureusement, le gras, ça empêche l'eau et les fibres de carton de bien se mélanger. Donc, ça bloque le processus. Et donc, on déchire le carton en deux. On met le carton sale avec les déchets organiques parce que ça passe très bien en compost. Et le carton qui n'est pas sale, on le met avec les cartons naturellement. Et dans le même ordre d'idées, on faut retirer les agrafes, les ficelles, les bouts de scotch sur les colis, etc. C'est le top pour que ce soit mieux trié possible.
4: Là, on a perdu tout le monde, hein.
6: Tu crois ?
4: Ah oui, parce que franchement, alors voilà, moi je veux bien trier, d'accord ? Mais il y a des trucs d'emballage, ça s'enlève pas, ça se déchire pas. Ça, il me faut quasiment une boîte à outils à chaque fois qu'il faut que je jette un emballage. Et donc, est-ce qu'on ne pourrait pas demander à ces gens qui font des emballages de faire en sorte que ça soit facile de
6: trier. Tout à fait. C'est ce qu'on appelle l'éco-conception. Il y a encore plein de progrès à faire là-dessus parce que, évidemment, vous allez en parler après dans votre dossier, mais c'est sûr qu'on ne peut pas toujours tout remettre sur l'individu. Évidemment, on peut faire ce qu'on peut. Parfois, c'est compliqué. Par exemple, moi, j'ai appris en faisant cette émission d'Il n'y a pas de planète B qui sort demain, on en reparlera, qu'en fait, il y a certains emballages en plastique, notamment ceux qui sont tout noirs dans lesquels on met de la viande. Vous voyez
4: Oui.
6: On les a mis noirs, je crois, pour mettre en avant le produit, mais en fait, ça ne passe pas dans les centres de recyclage. Donc, l'éco-conception voudrait qu'en fait, on ait d'autres contenants pour que ça soit recyclé, et ça, généralement, en fait, c'est brûlé. Donc, il y a encore
4: Par exemple, on ne peut pas le mettre dans le...
6: On le met dans le PMC, mais en fait, dans le processus de tri, l'infrarouge, il va le dégager dans les déchets. Actuellement, c'est comme ça. Et donc, il y a des discussions entre les politiques et les industriels pour dire, qu'est-ce qu'on fait pour qu'effectivement, nos emballages, ils aient une belle fin de vie. Mais il y a encore beaucoup de progrès à faire. Mais si on peut, je reviens sur nos cartons, on enlève les petites agrafes, le scotch, la ficelle, s'il y en a, ça facilite quand même le tout. Quatrième question, vous êtes à 3 sur 3, vous êtes vraiment bien. Un ticket de caisse, vous le mettez où ?
4: Oh, moi, je le mets dans le papier, mais je sens que c'est pas bon.
3: S'il est plastifié, s'il est un peu... Vous voyez,
6: Cédric, il est incollable.
3: Non, mais c'est une question.
6: Trop fort, mais c'est ça. En fait, il y a des tickets...
4: C'est quoi la limite entre le papier et le plastique ?
6: Mais en fait, on le voit un petit peu, si le papier, il est glacé, vous voyez un peu la matière
4: du ticket de caisse,
6: un peu brillant, ça, malheureusement, il y a des produits chimiques dedans, ça rend plus compliqué le recyclage, et donc, vaut mieux le mettre dans les déchets résiduels. Par contre, un papier normal, on le sent un peu au toucher et puis au visuel aussi. S'il ne renvoie pas vraiment de lumière, il n'est pas glacé. Et donc ça peut aller dans les papiers cartons.
4: Oh, je pense que beaucoup font l'erreur.
6: Mais c'est sûr. Il y a plein de choses. Il y a franchement plein de choses. On pourrait faciliter, je pense, le tout à l'avenir. 4 sur 4. On va voir si vous faites 5 sur 5. Une barquette en aluminium de lasagne qui est sale.
3: Idem que la pizza,
4: oui,
3: non?
4: Oui, c'est sale.
6: Mais c'est de l'aluminium. On ne peut pas le mettre avec des organiques. C'est ça. Alors, ce qu'il faut faire, c'est qu'il faut toujours racler les restes de nourriture. Par contre, si c'est un petit peu sale, s'il y a des restes et des petites croûtes, ce n'est pas très grave. Ça, c'est dans le centre de tri.
4: J'avoue, je les rince, moi. Je ne sais pas si c'est... Si
3: donc, vous
6: c'est
3: consommez
6: pas obligatoire,
3: l'eau.
6: En fait, parce que
3: donc, vous consommez l'eau.
6: C'est ça. Et donc, ça a tendance un petit peu à rendre moins efficace, entre guillemets, le processus, dans le sens où c'est un petit peu plus... ça consomme un petit peu plus d'eau que vous le rinciez avant, parce qu'il va être rincé après. Mais ce qu'il faut faire, c'est qu'il faut racler au max.
4: Ouais.
6: S'il y a des petits restes qu'on ne peut pas enlever, ce n'est pas très grave. Ça va se faire dans le processus. Donc, il faut juste retirer les restes de nourriture. Voilà. Ça, ce n'est pas encore une erreur trop grave. S'il reste une pâte dans... C'est pas horrible. Par contre, il y a des erreurs plus graves dans les PMC. Il y a vraiment une chose à ne pas faire. Et s'il y a peut-être une chose à retenir de cette chronique, les amis, c'est le fait qu'il ne faut absolument pas mettre de piles ou de batteries usagées dans le sac bleu. Parce que ça peut créer des incendies. On a eu ça dans le centre de tri de Valtrice. C'était le 26 mai. Donc près de Charleroi, c'est une cigarette électronique qui a mis le feu, malheureusement, à une partie du centre de tri. Et donc ça, c'est dangereux, évidemment, pour les centres, mais aussi pour le personnel. Et donc la chose la plus importante à ne pas faire, c'est de mettre ses piles, évidemment, dans le sac bleu. Il y a une filière exactement pour ça. Dernière question.
4: Oui.
6: 5 sur 5, Cédric, très fort. On va voir si ça fait 6 sur 6.
4: Bravo.
3: Attention, vous avez...
6: Alors là, c'est une histoire de date, à votre avis. En quelle année? On sait que le sac de déchets organiques, c'est obligatoire à Bruxelles.
4: Oui.
6: Est-ce que vous avez une idée de l'année?
4: 2025.
6: C'était 2023, donc c'est assez récent. Et est-ce que ce sac de déchets organiques, il est obligatoire en Wallonie?
4: Non.
3: Il l'est devenu.
6: Une idée de l'année? 2024, on va aller. C'est complètement obligatoire. Voilà, j'ai essayé de vous piéger quand même. 5,5, on va dire. 5,5 sur 6. Donc, c'est devenu complètement obligatoire partout à Bruxelles et en Wallonie. Par contre, c'est pas encore connu de tous. Et donc, il faut vraiment avoir ces deux sacs poubelles pour les déchets résiduels. Tout ce qui n'est pas des restes alimentaires, ça va dans la poubelle blanche normale. Et tout ce qui est bien organique, ça va dans la poubelle pour être composté. Ça crée du compost, donc c'est cool. Ça peut aussi faire de la chaleur ou de l'électricité. Donc, il y a une vraie filière pour ça. Et donc, je le redis, il y a l'appli trionmieux.be. Donc, c'est un petit moteur de recherche. Vous l'avez utilisé, il est très pratique.
4: Ouais.
6: Il vous a même demandé le code postal, je pense.
4: Non, pas particulièrement. Pas pour ça.
6: Pour certains déchets, quand il y a des différences entre les intercommunales, il va demander également le code postal pour pouvoir mieux vous orienter. Donc, ça, c'est bien. Il y a aussi une application sur téléphone qui s'appelle Recycle, ou Recycle en français, qui marche très bien. C'est la même chose. Et dernière chose à rappeler, les amis, c'est que trier, c'est bien, évidemment. Mais qu'est-ce qui est encore mieux que de trier ses déchets ?
3: Ben, de ne pas
4: en avoir.
6: Voilà, chaque année en Belgique, eh bien, on jette par personne et par an donc 26 kilos de PMC, 24 kilos de papier carton, 28 kilos de verre et encore beaucoup plus de déchets qui finissent dans la poubelle résiduelle, donc la poubelle blanche, on en parlait. On parle en général là entre 500 et 600 kilos par personne et par an, donc c'est quand même énorme. Donc on peut essayer des solutions, de faire davantage de vrac, de mieux choisir nos produits au supermarché également, et essayer d'éviter le suremballage, ou encore faire des listes de courses à la semaine, ça évite le gaspillage alimentaire d'un côté, mais aussi les déchets. Donc ça, c'est plutôt bien.
3: Donc, si on veut pousser les portes d'un centre de tri avec vous, on se branche demain sur Tipeee à 20h01 pour découvrir votre nouveau numéro de Il n'y a pas de planète B. Merci beaucoup, François.
4: Merci pour ce fabuleux quiz.
3: Et j'ai gagné.
4: Oui, je sais, c'est bien. Mais je ne suis pas une mauvaise perdante, contrairement à ce que vous dites. Non, pas du tout. Mais ce n'est pas vrai. Ce n'est même pas vrai. On va passer dans quelques instants à notre dossier du jour. Évidemment, on va reparler de votre cerveau. God Street Park.

0: Cars, c'était Gut Street Park. Il est 10h19 et dans quelques instants, notre dossier du jour consacré à ce livre intitulé Neuro-arnaque, c'est paru aux éditions Textuelles. Jérémy Naudet va nous expliquer en quoi les assertions que l'on entend aujourd'hui, qui pullulent sur les réseaux sociaux, mais aussi dans les médias, addictent à la dopamine, c'est à cause de notre cerveau de chasseur-cueilleur, ou l'intelligence est dans nos gènes, et bien ces formules qui ont envahi également les librairies et les podcasts sont en réalité fausses et en tout cas elles ne sont pas prouvées scientifiquement. On va revenir sur tout cela et voir aussi et parler des conséquences de ce genre de messages qui pullulent aujourd'hui, conséquences de déresponsabilisation de la société et du politique au profit évidemment d'une responsabilité accrue de l'individu qui devrait être capable de modifier son cerveau.
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3: Consommer beaucoup de nourriture, de vidéos pornographiques, chercher des réseaux sociaux pour essayer de se hisser un peu plus au-dessus des autres, chercher du confort et chercher beaucoup d'informations autour de nous en permanence. Tout ça, c'est un besoin qui est créé par une petite partie de notre cerveau, profondément enfouie, qui s'appelle le striatum. C'est cette partie inconsciente, pulsionnelle, qui dirige la plupart de nos désirs et de nos comportements de consommation, de comportements citoyens. Et le vrai problème, c'est que nous sommes une espèce très évoluée avec un cerveau très puissant et que donc ces désirs peuvent être satisfaits pratiquement à l'infini, ce qui donne des émissions de polluants, de gaz à effet de serre qui n'en finissent pas d'augmenter. Quelles solutions pouvons-nous maintenant raisonnablement apporter aux problèmes environnementaux qui nous guettent en sachant comment fonctionne notre cerveau ? En prenant conscience de ce que nous consommons tous les jours, nous pouvons aussi changer notre perception, simplement parce que on peut ressentir parfois plus de plaisir avec moins de stimulation. Donc ça, c'est un travail personnel, une voie que chacun peut développer pour limiter ses propres besoins.
0: Lui, c'est Sébastien Boller. Il est journaliste scientifique. Il est l'un des trois personnages qui reviennent régulièrement dans ce livre Neuro-arnaque, comment les faussaires du cerveau déguisent la politique en biologie, un livre paru aux éditions Textuelles. Il y a quelques années de cela, vous l'avez très certainement entendu sur les plateaux de télévision, parfois même dans des conférences, sur des podcasts et autres, venir nous présenter le striatum qui nous pousserait et serait le responsable de notre consommation effrénée d'aujourd'hui et n'aurait pas de fonction stop. La solution, d'après lui, serait donc de muscler son cortex préfrontal. Bref, cela induit un autocontrôle individuel et surtout, cela induit l'idée que finalement, nous avons un cerveau dit reptilien, entre guillemets, qu'il ne pourrait pas être modifié. Eh bien, tout cela a beaucoup énervé notre invité, qui est l'auteur de cet ouvrage, Jérémy Naudet. Bonjour.
4: Bonjour.
0: Et c'est vrai que ça vous a beaucoup énervé, je vous sentais énervé dans le livre, mais un livre passionnant, je tenais à le dire. Même si parfois, j'avoue que j'ai dû relire une ou deux fois certains petits passages, c'est un livre passionnant parce qu'il remet effectivement en avant l'importance d'être, quand on est scientifique, que l'on a la parole et que l'on peut vulgariser les choses, d'être extrêmement précis dans ce que l'on énonce et surtout d'avoir suffisamment étudié tout cela parce que il y a un danger sous-jacent dans tout ce que vous dénoncez dans votre livre, c'est que finalement tout cela détourne la responsabilité sur les individus et en particulier sur leur cerveau et pas sur la politique ou la société ou le social qui devrait alors, eux, ne plus prendre de responsabilité. Et c'est un des dangers, en plus avec une récupération de certains partis et de certaines politiques réactionnaires, voire même de droite, voire même masculinistes, qui récupèrent ces messages pseudo-scientifiques pour en faire, évidemment, une assise à leurs propres idéologies. Et c'est là le danger que vous mettez en avant et que vous dites « il ne faut pas écouter ce genre de choses simplement en étant persuadé que ces gens disent la vérité ».
4: Alors déjà, merci beaucoup pour les compliments et c'était un résumé vraiment parfait. Alors je tiens à dire que c'était un livre qui était un petit peu énervé, mais aussi où j'ai essayé de rigoler avec le lecteur ou la lectrice en montrant qu'en fait, dans ces discours qui se réclament de la biologie, il y avait au final pas beaucoup de mécanismes biologiques. C'est vrai que nous, on a l'habitude, donc moi, je suis spécialiste de la dopamine, j'ai travaillé un petit peu aussi sur le striatum, notamment avec un collègue et ami bruxellois, Alban de Kerckhove, à qui je tiens à faire un petit coucou ici. Et c'est vrai que, voilà, donc quand on a eu cette histoire, donc c'est une histoire très maligne, donc un homme qui écoute la radio, il croque sa tartine le matin, il entend que les scientifiques sonnent l'alarme sur le climat, et puis le lendemain, même radio, même tartine, et il y a une compagnie aérienne qui a décroché un contrat de 50 milliards, et il dit, ah bah ça c'est à cause du striatum. Donc en fait, on a une question collective qui est de savoir, est-ce que collectivement, on a envie de continuer à subventionner l'avion, par exemple, au détriment du train ? Et lui, bah, il nous sort en fait un diagnostic biomédical que vous avez bien résumé, qui est, il faut muscler son cortex préfrontal. Et ça, j'ai trouvé que c'était quand même très problématique. D'une part, parce que le striatum fait pas du tout ça, hein, le striatum... C'est une sorte de machine à comparer des options, à dire qu'est-ce qui va nous rapporter de la récompense ou qu'est-ce qui va nous coûter le plus d'efforts, est-ce que c'est intéressant de mettre en place une habitude ou pas. Et en fait, ce qu'il nous raconte, c'est que cette machine à calculer des options, bah, si le calcul final n'est pas bon pour nous et qu'on va vers les multiples catastrophes écologiques, ce serait de la faute de la calculette en fait. Mmh. Donc, et que du coup, toutes les solutions liées à comment on va arrêter de subventionner tout ce qui tourne avec du kérosène et privilégier par exemple d'autres formes de mobilité, passe à la trappe à partir du moment où on a dit que le problème c'était le striatum.
1: Mais Jérémy, ça veut dire que ce qu'il dit est faux et 100% faux ou c'est incomplet ou imprécis ?
4: Alors, je tiens à dire que c'est faux. Mmh. Souvent, en fait, quand on a des discussions entre scientifiques et vulgarisateurs, il y a ce débat de savoir à quel point il faut simplifier. Simplifier, c'est très bien, hein, c'est normal, on peut pas toujours avoir le même niveau de complexité quand on raconte la science, c'est ok. Par contre, cette histoire, par exemple, de striatum sans fonction stop, ça n'existe pas. Il y a toujours une fonction stop dans le cerveau, sinon on mangerait tout le temps. Et puis les autres espèces animales qui ont aussi des striatum mangeraient aussi non-stop. Donc ça déjà, c'est pas vrai. Et ensuite, c'est surtout une mauvaise manière de penser comment le striatum vient expliquer le comportement. C'était l'exemple que je vous donnais sur la calculette. On peut pas dire que quelque chose qui est un mécanisme qui sert à dire comment un comportement se met en place est en fait une cause de pourquoi on surconsomme. Donc il y a une confusion majeure entre un mécanisme biologique et une cause. Mmh. La cause, elle reste sociale dans l'histoire des gens et l'histoire de notre société et comment on a mis en place un système qui est basé sur la surconsommation.
0: Mmh. Alors on pourrait se dire, dans le cadre de Sébastien Boller, et vous les citez, il y a Sébastien Boller, Andrew Huberman et Gérald Brunner, qui ont été des figures médiatiques et très médiatisées également, avec leurs différentes théories, mais qui se rejoignent à la fois au niveau notamment de la dopamine, mais aussi du fonctionnement du cerveau et de la responsabilité. Et Andrew Huberman, par exemple, lui, il est neuroscientifique à Stanford. Alors, pour décrire un petit peu le personnage, lui, il déclare que trop de dopamine réduit la capacité à vous sentir motivé. Il y a donc une forme d'injonction dans son discours à maintenir un bon niveau, ce qui nous a amené à entendre parler régulièrement aussi dans les médias de ce qu'on a appelé la dopamine détox, qui est totalement fausse et absolument pas possible à réaliser. Et on pourrait se dire que finalement, ce neuroscientifique, il sait de quoi il parle. Sauf que vous nous précisez également que depuis quelques années, ce neuroscientifique en question produit un podcast dans lequel, de plus en plus régulièrement, il invite des masculinistes ou des personnes un peu borderline dans cette veine-là qui viennent parler de l'optimisation du circuit de la récompense comme étant une justification à leur discours réactionnaire.
4: Voilà, donc ça m'a marqué en fait en essayant de remonter à la source de cette vulgarisation. Je me suis dit, principalement au départ, je m'étais dit, ça c'est des podcasts, des journalistes qui reprennent sans forcément comprendre. Et je suis tombé sur cette personne-là et je pensais, c'est pas pour le pointer lui en particulier, mais je trouvais que la figure était intéressante, quoi. C'est-à-dire que c'est un neuroscientifique qui est spécialiste du cortex visuel. Il a commencé à faire des podcasts où il parle de petits protocoles, donc c'est un peu du développement personnel, où il parle de dopamine, de testostérone, de cytocine, etc. Et ça cartonne. Ça cartonne notamment auprès des jeunes garçons ou des hommes entre 20 et 40 ans, on va dire. Et régulièrement, il y a aussi bien des neuroscientifiques qui sont invités que des psychologues ou des gourous qui voilà, tiennent des discours quand même assez réactionnaires ou masculinistes. Et donc, ça m'a interrogé, en fait. Et donc, je suis allé regarder un petit peu ces histoires de dopamine détox. Donc déjà, c'est impossible, hein, on ne peut pas faire de jeûne de dopamine, c'est une molécule qui est tout le temps produite dans le cerveau. Ensuite, la dopamine, ça ne marche pas comme ça. La dopamine, elle compare, en fait, entre ce qu'on s'attend à obtenir et ce qu'on a vraiment. Par exemple, au début, si je monte sur un arbre et que je m'attends à rien, j'ai une pomme, j'ai mieux que prévu, il y a de la dopamine qui va s'activer. Mais à partir du moment où j'ai compris que c'était un pommier, bah, je vais monter sur le pommier, je vais avoir la pomme, et là j'ai exactement ce que je voulais, je suis quand même content d'avoir la pomme, j'ai du plaisir à la manger, mais il n'y a pas de dopamine. Donc, sachant que là, et du coup, ces idées de se dire, bah, si je me prive de pommes, j'aurai plus de dopamine la prochaine fois que je mangerai une pomme, et n'ont aucune base dans la littérature. Et en fait, ce que j'ai trouvé intéressant, c'est qu'il y a le même discours en fait sur la sérotonine, la testostérone, les hormones du stress, etc. Et en fait, ce qu'on nous dit, c'est en gros, tiens-toi droit, range ta chambre, sois bien habillé, enfin voilà, une sorte de d'injonction à ne pas faire de plaisir facile, prendre des douches froides le matin, faire du sport, etc. Qui est en fait recycler une espèce de vieille morale masculiniste en la réhabillant en fait avec des noms de molécules du cerveau.
2: Mais Jérémy, quand je vous écoute, moi qui ne suis pas du tout scientifique, je me dis mais alors je dois faire confiance à qui ? C'est ça qui est terrible aujourd'hui, c'est de se dire que des neuroscientifiques que vous avez cités qui sont réputés, aujourd'hui je ne peux pas leur faire confiance. Donc ça explique aussi pourquoi certains mouvements disent on ne peut plus faire confiance aux scientifiques, ni aux journalistes, ni aux élites, etc., etc., non ?
4: Alors c'est une très bonne question et je pense qu'en fait il faut le prendre de l'autre côté. La science, on a tendance à croire, et je pense que c'est favorisé par les prix Nobel, les scientifiques stars, etc., on a tendance à penser que c'est un génie tout seul face à qui regarde le monde et qui va trouver une vérité sur le monde. La science, c'est pas du tout ça. La science, c'est une aventure collective. C'est-à-dire que le processus de vérification de la science, il est collectif. Moi, je vais dire des bêtises, mes collègues vont dire des bêtises, et c'est normal. Et c'est le processus de vérification en commun, où on lit les articles des autres, on se critique, etc., qui fait qu'il y a un progrès. Donc, à partir du moment où on n'écoute plus la science, mais un scientifique star, là, on commence à avoir un problème. Et je pense qu'en fait, la question que vous posez, c'est est-ce qu'on doit écouter des scientifiques stars ou gourous ? Et la réponse, clairement, c'est non, parce que la science ne fonctionne pas comme ça.
0: Alors qu'il y a énormément aujourd'hui, à la fois de livres, mais aussi de scientifiques qui s'expriment dans les médias pour débunker, pour remettre un petit peu de vérité, et en tout cas, le niveau de connaissance que l'on a aujourd'hui sur ce qui est déclaré dans les médias et autres, ils ont tendance à être peut-être un peu moins écoutés. On va revenir notamment quand même, parce que je trouve que l'exemple finalement, il est très parlant, sur celui de la dopamine, et expliquer un petit peu ce qu'est la dopamine, parce que c'est pas la molécule du bonheur, on est désolé. On va revenir sur cette question juste après une page de pub.
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0: Neuroarnaque, comment les faussaires du cerveau déguisent la politique en biologie. C'est paru aux éditions textuelles, écrit par notre invité Jérémy Naudet. Je n'ai pas encore précisé, pardonnez-moi, vous êtes chercheur CNRS en neurosciences, vous travaillez à l'Institut de génomique fonctionnelle à Montpellier, vous étudiez les mécanismes impliqués dans l'apprentissage et les prises de décision, à savoir la neuromodulation où sont appliquées la dopamine et la noradrénaline, et la plasticité neuronale en combinant la modélisation mathématique et l'expérimentation. Vous avez d'ailleurs un site internet jeremy-naudet.fr sur lequel on retrouve toutes les études que vous réalisez. Ainsi d'ailleurs qu'une explication de ce livre sur lequel vous revenez en expliquant aussi pourquoi vous attaquez particulièrement à ces auteurs-là et ce que vous mettez en avant comme travail scientifique. Je voudrais qu'on revienne justement sur cette fameuse dopamine qu'on a présentée et qu'on présente encore d'ailleurs comme étant la molécule du bonheur. Et puisque vous la connaissez bien, vous allez pouvoir nous expliquer pourquoi ça n'est pas du tout le cas. Si je vous ai bien suivi et compris, la dopamine, en réalité, ce n'est pas du tout la molécule du bonheur, c'est une variable d'ajustement dans nos apprentissages.
4: Exactement. Alors déjà, bon, la dopamine, elle a plusieurs rôles, elle a plusieurs sources. Elle est super importante pour tout un tas de fonctions très variées, comme la motricité ou même la lactation, par exemple. Donc, voilà. Donc c'est. On peut vraiment jamais résumer une molécule et une fonction, mais on va dire dans le cadre des prises de décision, ce qu'il faut comprendre, c'est que ça nous sert à nous ajuster. Au départ, la dopamine, ce qu'elle nous dit, c'est est-ce que j'ai eu mieux ou moins bien que prévu. Donc, dans l'exemple de, voilà, je trouve un fruit dans un arbre, je m'y attendais pas, j'ai de la dopamine, c'est mieux que prévu. Et du coup, bah, je vais recommencer cette action. Donc, c'est vraiment, c'est un signal qui nous dit recommence parce que t'as eu mieux que prévu. Mais à partir du moment où je fais une action, genre par exemple, aller à la boulangerie, je sais à quoi m'attendre, j'ai mon croissant, je l'achète, tout se passe bien. Et là, il n'y a pas de dopamine, pourtant on est très content d'avoir mangé le croissant, et le comportement il est stable, on ne va pas devenir addict au croissant, il n'y a, pas de dopamine qui est libérée. Si par contre, la boulangerie change, je sais pas moi, change de propriétaire, et là cette fois les croissants sont plus bons, on va avoir moins de dopamine, et du coup on va se dire, ah ben je vais arrêter d'aller dans cette boulangerie-là, parce que j'ai eu moins bien que prévu, j'ai eu moins de récompenses que prévu. Donc c'est hyper utile pour ajuster son comportement, mais c'est pas ça qui dit si on aime les croissants ou les pommes, par exemple.
0: Avec aussi cette idée que vous nous expliquez que la dopamine, si la dopamine est présente, on doit pouvoir admettre, et c'est ce que vous étudiez beaucoup aussi, la plasticité neuronale, parce que si on la réduit dans les discours comme on la réduit aujourd'hui, eh bien, cela voudrait revenir à nier cette plasticité neuronale, tout comme dire que notre cerveau est reptilien et que nous subissons ce cerveau reptilien qui finalement n'a plus changé depuis des milliers d'années et que finalement c'est pour ça que nous ne sommes pas adaptés à l'époque dans laquelle nous vivons. C'est aussi nier cette plasticité neuronale. Or, vous l'étudiez beaucoup, elle est bien présente et elle démontre qu'on ne peut pas dire qu'une fonction se situe dans un lieu particulier du cerveau et qu'une action induit un mouvement dans le cerveau en particulier. Il y a tout le temps des changements.
4: Alors exactement, et en fait il y a deux risques dans la plasticité. Déjà, la plasticité c'est neuronale, elle est utilisée un peu comme une formule magique, des gens qui disent deviens la meilleure version de toi-même, si t'y crois très fort, tu vas changer ton cerveau, etc. Donc ça marche pas, c'est de la pensée magique. La plasticité, ça a une base biologique, hein, c'est des molécules qui viennent jouer sur les synapses, donc les connexions entre les neurones, et qui viennent changer la force de ces connexions. Et du coup, comme c'est régi par des molécules, ça obéit à des lois. Et ces lois, donc ça, c'est le travail de ce qu'on appelle les neurosciences théoriques ou les neurosciences computationnelles, ces lois de la plasticité, on peut les mettre en équation. Comme on met en équation, je ne sais pas moi, le climat par exemple, et puis on peut faire des prédictions météo. Et bien donc nous, notre travail, c'est la même chose, c'est de dire en fait qu'est-ce qui doit se passer dans le cerveau, notamment quelle quantité de dopamine ou quelle action on doit faire. Donc par exemple, dans mon exemple de la boulangerie, bah, il va falloir, si on veut faire de la plasticité et mettre en place une habitude, bah, il va falloir dépenser un certain effort, avoir un comportement moteur. Et parce que ce comportement moteur, il est associé à une récompense, alors il y a des synapses qui vont être modifiées dans le cerveau. Et du coup, la deuxième conséquence de ça, donc un, c'est pas un pouvoir magique, ça obéit à des lois. Et deuxièmement, cette loi dit que ben, on n'est pas régi par des sortes de pulsions innées qui seraient toujours les mêmes depuis la préhistoire, mais au contraire, on peut apprendre à avoir des nouvelles récompenses. Hein. Par exemple, quand on apprend à lire, ben, y a un nouveau champ de récompense qui s'ouvre, c'est le plaisir de la lecture, qu'on n'a pas avant, qui ne peut pas être encodé de manière innée, vu qu'on n'a pas été sélectionné au cours de l'évolution pour la lecture, on voit bien qu'on a débloqué un nouveau type de récompense. Donc en fait, ce qui est intéressant dans la plasticité, c'est aussi de se dire quelles sont les nouvelles formes de récompense qu'on va pouvoir avoir au niveau d'une société.
0: Vous avez un très joli exemple d'ailleurs pour nous expliquer cela. C'est une étude qui a été réalisée sur des crustacés et du coup ça vous permet d'introduire cette notion qui n'est pas suffisamment connue dans le grand public mais qui nous fait évidemment penser à la plasticité cérébrale, celle de la dégénérescence gracieuse, des expériences qui ont été réalisées sur des crustacés et qui montrent qu'il y a une reconfiguration fonctionnelle.
4: Oui, alors ça c'est des travaux d'une neuroscientifique américaine majeure que j'adore qui s'appelle Eve Marder et donc qui s'était dit bon bah si on veut comprendre les liens entre les neurones et le comportement, on va prendre des systèmes très simples, par exemple des crustacés qui ont un ganglion qui s'appelle stomato-gastrique qui en fait contrôle le rythme de mastication et puis le rythme de l'estomac etc. en se disant bah ils ont toujours le même nombre de neurones donc on doit s'attendre à ce que ces neurones aient un peu toujours la même activité quand un crabe ou un homard se met à manger. Et en fait, ce qu'elle s'est rendue compte, c'est que si on prend deux homards différents, eh ben, la force de connexion entre leurs neurones, ou les molécules, les protéines qui sont dans ces neurones, peuvent changer complètement de concentration ou de quantité d'un homard à l'autre, alors que pourtant, ils ont les mêmes rythmes de mastication, ils vont déglutir de la même manière, etc. Et donc ce concept, en fait, il a un nom mathématique qui s'appelle la dégénérescence. C'est une notion mathématique très générale qui dit que pour un même comportement, il y a beaucoup de solutions. Sauf qu'en biologie, dégénérescence, on peut se dire « Ah bah oui, non, mais en fait, il va nous parler de vieilles théories un petit peu bizarres. » Et en fait...
0: Voilà.
4: C'est le duplex.
1: Ben voilà.
4: Et du coup...
0: Oui, allez-y.
4: Et du coup, voilà, donc c'est moi qui me suis permis de rajouter gracieuse pour dire qu'en fait, c'est une propriété qui est extraordinaire parce qu'en fait, ça permet de faire de la redondance. Ça veut dire que pour atteindre le même but, on peut avoir plusieurs mécanismes biologiques. Ça permet de faire de la compensation. Ça veut dire que si, par exemple, on a une zone du cerveau qui va pas bien ou une molécule qui disparaît, et ben en fait, on va quand même pouvoir compenser avec d'autres mécanismes. Et puis, ça permet de faire de la reconfiguration fonctionnelle, c'est-à-dire qu'un circuit qui, on pense qu'il est fait pour une fonction, et ben il va pouvoir être réutilisé pour une autre fonction.
0: Mmh. Votre livre Neuroarnaque, comment les faussaires du cerveau déguisent la politique en biologie, paru aux éditions Textuel, est passionnant. Jérémy Naudet, on en reparle dans quelques instants après Teddy Swims.

0: Swims avec Teddy Swims, il est 10h46.
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0: Et nous sommes avec Jérémy Naudet qui est avec nous depuis les studios de Ici Héro à Montpellier. Merci à l'équipe d'Aubert Naturel de vous recevoir et de permettre ce duplex. Jérémy Naudet, je voudrais qu'on revienne quand même sur un aspect parce que je le trouve extrêmement important. En fait, vous nous expliquez dans votre ouvrage, et je vous cite ici sur votre site internet, « La question utile n'est pas de savoir si la biologie compte, mais de quelle biologie on parle. Critiquer des approches qui se réclame indûment de la biologie ne revient pas à critiquer la biologie, mais à en défendre une version plus exigeante et plus rigoureuse. Pourquoi autant de rigueur ? Eh bien parce qu'aujourd'hui, beaucoup de messages politiques s'asseyent sur des connaissances scientifiques, mais un peu quand ça les arrange.
2: Exactement, et puis en plus il y a une sorte d'opposition qui a été mise en place, à mon avis, de manière assez fausse, entre comme s'il y avait des explications en fait sociales par la sociologie ou la politique et des explications biologiques qui s'opposeraient en fait. Et du coup, moi quand je discute avec des collègues de sciences humaines, moi j'ai pas vraiment l'impression, j'ai plutôt l'impression qu'on a des niveaux d'explication qui sont complémentaires et je trouve qu'ils sont attaqués notamment de manière assez injuste par des politiques réactionnaires qui disent ah forcément les sociologues, ils seraient forcément militants, ils auraient forcément une idéologie politique derrière. Et en face, ils essayent de dire ben moi je parle du côté de la biologie. Et du coup, comme si la biologie était forcément du côté des réactionnaires. Et je pense que c'est une opposition qui est terrible. Et des fois, la réponse qui est en face de ça, c'est de dire « Ah mais non, mais la biologie, ça n'explique rien du tout sur les comportements. » Et donc, je pense que cette distinction, elle est complètement délétère. Non, les niveaux de sociologie ou de neurosciences sont des manières complémentaires d'expliquer le comportement. Et les réactionnaires n'ont pas du tout le monopole de la biologie, parce que la biologie ne dit pas du tout que les hommes et les femmes auraient des rôles rigides, qu'on est condamné à être nationaliste ou xénophobe, ou qu'on est condamné à surconsommer.
0: Une autre chose à laquelle vous vous attaquez aussi de manière justement très importante, parce qu'on entend tout le temps aujourd'hui parler de ces biais cognitifs.
2: Exactement. Alors, les biais cognitifs, c'est hyper pratique, quoi. Parce que donc le truc, ça serait de se dire, bah, par exemple, quelqu'un vote d'une manière qui me plaît pas trop, bah, je vais dire, bah oui, mais il a un biais cognitif, il a pas bien perçu la réalité. Et s'il percevait bien la réalité, bah il se mettrait à avoir les mêmes opinions que moi. Bon, c'est un petit peu comme se demander quelle hormone nous fait voter à gauche ou à droite, quoi. Ouais. C'est la question, elle est un petit peu mal posée. Et du coup, voilà, ce que je voulais réexpliquer avec l'histoire de biais cognitifs, c'est que bien évidemment, on a différentes manières de prendre des décisions. L'exemple que j'aime bien prendre, c'est que je donne à mes étudiants, c'est imaginons on a des choix entre par exemple là je pourrais vous proposer à la sortie de l'émission soit faire un pile ou face et gagner 1 000 euros ou gagner 450 euros sûr. Donc quand je le propose à mes étudiants et mes étudiants, ce choix, ils prennent 450 euros. Pourtant, si on fait un pile ou face sur 1000 euros, une fois sur deux, bah, en moyenne, on doit gagner 500 euros. Donc, si on était rationnel, on choisirait le pile ou face pour 1000 euros. Mais bien entendu, mes étudiants, bah, ils n'ont pas beaucoup d'argent, donc bah, eux, ils préféreraient prendre les 450 euros sûrs. Okay ? Est-ce que c'est un biais cognitif ? Est-ce qu'ils ne sont pas rationnels ? On voit bien que c'est une très mauvaise explication du comportement. Et du coup, ce qui m'a fait sourire dans ces histoires de biais cognitifs, c'est qu'en fait, dès qu'il y a un comportement qu'on trouve étrange, donc ça peut être, je ne sais pas moi, des sexualités qui sont minoritaires, ou des manières de se comporter en public, bah on va dire, ah bah oui, c'est un biais cognitif. Les biais cognitifs, ce n'est pas du tout ça, quoi.
0: Alors qu'aujourd'hui, on en entend énormément parler aussi de ces biais cognitifs par rapport aux fake news et par rapport à la manière dont les informations fausses qui circulent jouent sur ces biais cognitifs.
2: Alors oui, maintenant, bon, cette histoire de fake news, il faut quand même remettre ça en contexte, hein. C'est Donald Trump qui a forgé l'expression, donc c'est-à-dire que c'est quand même le principal fournisseur d'informations fausses dans le monde politique mondial qui a dit que les autres font des fake news, hein. C'était ça. Et donc je trouve que c'est un petit peu gênant d'un point de vue scientifique de se réapproprier ce terme comme si c'était un terme sérieux, sachant que c'était en fait à la base une accusation complotiste de Donald Trump vers des journalistes qui faisaient un travail sérieux. Donc je pense que ça remet bien en perspective que c'est très facile d'accuser les autres d'avoir des biais cognitifs. Maintenant,
0: allez-y, je vous en prie.
2: Non, et donc du coup, c'est pas pour dire que les informations fausses ne se propagent pas, mais par exemple, il y a des études assez carrées qui ont montré que ces informations fausses, elles avaient des sources hein, qui sont en général des médias tenus par des milliardaires qui ont des visions très à droite, que c'était repris par des publics particuliers qui, pareil, votaient aussi très à droite, et que du coup, la propagation de ces fake news, c'est pas juste tout le monde qui aurait un biais de confirmation à reprendre les informations qui vont dans son sens. C'est une entreprise de désinformation qui est financée par des gens dont le but est de désinformer.
0: Parce que ce que l'on nous dit dans ces messages par rapport à ces biais cognitifs, c'est qu'il faut qu'on les corrige. Et encore une fois, c'est une responsabilité individuelle qui déplace en réalité le problème et les questions, et les bonnes questions à se poser.
2: Exactement. Et alors, j'ai un nouvel exemple qu'il n'y a pas dans mon livre que j'ai trouvé depuis, c'est l'exemple des passages piétons. Ouais. On pourrait se dire, bah, par exemple, on a un biais cognitif qui fait qu'on ne perçoit pas assez vite les voitures. Et du coup, on pourrait dire, bah, c'est à nous, les citoyens et les citoyennes, de muscler notre système attentionnel pour percevoir plus vite les voitures quand on traverse, ce qui dispenserait d'avoir à construire des passages piétons. Si j'étais un politique qui voulait ne pas avoir à construire de passages piétons pour faire des économies, par exemple, ça serait très pratique de dire ça. Parce que du coup, je dirais, c'est la faute des gens de ne pas faire attention quand ils traversent. Et on voit bien que c'est pas la bonne solution. La solution, c'est de mettre en place des feux et une circulation régulée, donc une solution collective.
0: La vulgarisation scientifique aujourd'hui, elle est extrêmement importante. Elle est beaucoup demandée aussi parce qu'il y a un intérêt des gens à essayer de comprendre le monde dans lequel ils vivent. Il y a une injonction à comprendre le monde dans lequel nous vivons aujourd'hui. Et donc, la vulgarisation aujourd'hui, elle est, pour ma part, c'est une opinion personnelle, assez importante. Importante et surtout nécessaire. Mais cette vulgarisation, du coup, elle doit se faire comment ? Parce qu'il y a beaucoup d'éléments dans votre livre où vous dites ben, c'est un message qui est trop simplifié, c'est pas suffisamment expliqué, ou alors on prend des raccourcis. C'est quoi une bonne vulgarisation ?

0: C'est très important que les médias incorporent des journalistes qui ont une formation scientifique quand ils vont faire de la vulgarisation, qui font quand même du super boulot. Hein, et du coup, moi, je voulais vraiment pas faire un livre qui serait anti-vulgarisateur. Ce que j'essayais de dire, c'est qu'il y avait des erreurs qui prenaient aussi la source dans la recherche, dans la manière dont on fait les titres des articles, dans la manière dont on pose les questions scientifiques. Il y a déjà des problèmes. Donc, je pense pas que ça soit un problème de juste dire les vulgarisateurs simplifient trop. Mm-hmm. Je pense que c'est toute la chaîne d'information dans la manière dont on pose les questions en biologie, la manière dont ensuite les rédactions sont formées, etc. Et je pense qu'il y a un vrai travail de coordination, on va dire, à la fois entre scientifiques, scientifiques et publics, une nouvelle alliance en fait à former entre les scientifiques, les publics et les journalistes, quoi.
1: Parce que la science est politique, malgré ce que certains peuvent éventuellement penser ou essayer de faire croire. Il faut toujours se poser des questions derrière les messages qui nous sont délivrés et essayer d'aller plus loin pour le comprendre. Et pourquoi pas, en se penchant sur votre livre, Jérémy Naudet, « Neuroarnaque, comment les faussaires du cerveau déguisent la politique en biologie ?» C'est mon coup de cœur de la rentrée, vraiment. J'ai adoré votre livre et je le conseille vivement à tous nos auditeurs de prendre le temps de se pencher sur tout ce que vous nous dites. Ça éclaire quand même pas mal la réflexion que l'on pourrait avoir ou que l'on désire, ou que certains désirent avoir en matière de citoyenneté aussi, et c'est important. Merci beaucoup.
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0: Il est 3h.
1: Bonne nuit à tous, Julie Buron pour ces informations. Après le groupe Le Tech, c'est au tour de Bipost d'annoncer une hausse de ses tarifs dès l'an prochain. À partir de 2027, envoyer une lettre coûtera plus cher. Le prix du timbre non prioritaire passera de 1,63€ à 1,77€ à l'unité. Le timbre prior augmentera lui aussi pour atteindre 2,73€. Hausse également pour les colis. Les tarifs des envois nationaux prépayés progresseront en moyenne de 4,5% avec des variations selon le poids et le type d'envoi. Le secteur du nettoyage exclu du système des flexi-jobs, décision prise ce vendredi par le Conseil des ministres à la demande des partenaires sociaux du secteur. Syndicats et employeurs avaient déjà conclu une convention collective pour les interdire, sauf pour les pensionnés. La mesure concerne notamment le nettoyage dans les écoles, les entreprises ou les hôpitaux. En revanche, elle ne s'applique pas au nettoyage effectué dans le cadre des titres-service. L'armée va acquérir une barrière maritime destinée à protéger la base navale de Zeebruges. Le ministre de la Défense, Théo Franken, l'a annoncé à l'issue du Conseil des ministres ce vendredi. Cette barrière permettra de fermer les accès aux docks des militaires et offrira une protection contre les menaces en surface et sous l'eau. Le système est modulaire et déplaçable, de quoi permettre à la Défense de déployer temporairement cette capacité sur d'autres sites. Les pays du G7 veulent agir sur les prix à la pompe. Ils ont décidé de puiser dans leurs réserves stratégiques jusqu'à 100 millions de barils de pétrole brut et de diesel au cours des 4 prochains mois. Objectif, augmenter l'offre pour tenter de faire baisser les prix. La Belgique a décroché sa deuxième victoire de l'ère Van Bommel et s'isole à la deuxième place de son groupe en Ligue des Nations. Après la défaite contre la France, les Diables ont bien réagi en dominant largement la Turquie grâce à un magnifique doublé de Kevin De Bruyne et au premier but de la saison de Romelu Lukaku. Score final 3-0. C'est tout pour ces informations. Merci de nous écouter.
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2: Nous sommes le 24 décembre 505 à Reims. Ce jour-là, Clovis, roi des Francs, converti à la foi catholique, est baptisé par l'évêque Rémi. Du moins, peut-être, car en vérité de ce baptême, on ne connaît ni le lieu, ni la date, ni les circonstances. Ce n'est qu'au cours des années 560 que cet événement est l'objet d'une lettre adressée par l'évêque Nisier de Trèves à la reine Clodoswald, descendante de Clovis. Il écrit « Tu as entendu raconter comment ta grand-mère, la reine Clotilde de bonne mémoire, est venue en Francie, comment elle a amené le seigneur Clovis à la doctrine catholique, et comme il était un homme extrêmement avisé, il ne voulut pas croire avant que de s'assurer que ces choses étaient vraies. Lorsqu'il a reconnu comme étant prouvées les choses dont je parlais, il s'est prosterné humblement devant le sanctuaire de Saint-Martin et il a promis de se faire baptiser sans délai. Une fois baptisé, quelle victoire il a obtenue contre les rois hérétiques. Tu l'as entendu raconter et tu n'ignores pas quels sont les dons que lui-même et ses fils ont possédés dans le siècle. Alors, entre le mythe et la réalité, dans une Gaule en mutation, quelle certitude avons-nous de cet événement du baptême de Clovis ?
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0: Quelques notes de prière de Clotilde, de Georges Bizet, extrait de Clovis et Clotilde. Et pour évoquer donc le baptême de Clovis, nous sommes avec Bruno Dumézil. Bonjour.
1: Bonjour.
0: Bruno Dumézil, vous êtes professeur à Sorbonne Université. Vous êtes l'auteur d'un ouvrage qui s'intitule « Le baptême de Clovis », paru aux éditions Gallimard. Alors avant de nous interroger sur la date du baptême de Clovis, on va revenir peut-être quand même sur les origines de l'homme. On sait qu'il est le fils de Childéric Ier, un mérovingien, roi des Francs-Saliens, de Tournai et de la reine Basine de Thuringe. Est-ce qu'il s'agit d'une famille puissante à l'époque ?
1: Alors tout dépend de ce qu'on appelle puissant. Les mérovingiens apparaissent au milieu du 5e siècle. C'est une famille de rois que l'on appelle des rois fédérés, c'est-à-dire qu'ils travaillent pour Rome. Ils sont tantôt mercenaires, tantôt officiers, tantôt grands fonctionnaires de l'Empire. Donc c'est une famille qui est là depuis sans doute un siècle, qui travaille dans le nord de la Gaule et qui rend des services à l'Empire romain, un Empire romain qui est déjà largement déliquescent.
0: Alors, on pense que Clovis est né à Tournai, aux alentours de 466. Qu'est-ce qu'on sait de son éducation ? Comment est-il élevé ?
1: Alors disons qu'on ne sait rien sur les premières années, c'est très simple, sur les 15 premières années, on n'a absolument aucune information, si ce n'est que son père, Childéric, est enterré à Tournai. Est-ce que ça veut dire qu'il était roi de Tournai ? Est-ce que ça veut dire qu'il a eu le hasard d'y mourir ? Ce que l'on voit, c'est que son père rayonnait dans un espace qui va de la Belgique actuelle à Reims jusqu'au bassin parisien, où de temps en temps il travaille pour l'Empire romain, tantôt il fait le coup de poing plutôt pour essayer de faire un peu de pillage.
0: Alors, son père meurt vers 480, Clovis hérite donc du royaume, il a une quinzaine d'années. Est-ce qu'on peut dire qu'il n'est à l'époque qu'un petit chef barbare parmi tant d'autres ?
1: Alors un petit chef barbare sans doute, mais les funérailles de son père sont quand même extraordinaires. La tombe de son père Childéric qui a été retrouvée à Tournai est la tombe la plus riche de tout le monde barbare. Donc pourquoi, on ne sait pas trop, mais sans doute y a-t-il eu une immense inquiétude dans la famille royale de se dire, bon, le père meurt, le fils est très jeune, est-ce que les fidélités entre le roi et ses guerriers vont être maintenues ? Donc on a fait des sépultures fantastiques pour le roi. Il a été enterré avec sans doute une quarantaine de chevaux sacrifiés, avec un costume de général romain, mais avec énormément de monnaie d'or aussi dans sa tombe. Donc on a fait une funéraille de prestige, ce qui veut dire que quand Clovis débute, alors qu'il est très jeune, il a déjà derrière lui cette image de son père et de la richesse de sa famille qui est sans doute incontestable.
0: Alors au tournant des 5e et 6e siècles, quels sont les rapports entre les Francs et Rome ? Rome qui d'ailleurs n'utilise pas ce terme franc.
1: Alors Rome ne parle pas vraiment de barbares. On a donné à la famille de Clovis le titre de Rex. Ils sont rois. Alors rois de quoi exactement ? On ne sait pas trop. En tout cas, ils sont des gens qui travaillent pour l'Empire. De génération en génération, ils gardent le nord des Gaules contre les populations qui sont considérées comme plus dangereuses, plus barbares, donc contre les Alamans, contre les Frisons, contre toutes ces populations du nord qui menacent l'Empire. En même temps, ce sont fondamentalement eux aussi des barbares. Ouais. C'est-à-dire qu'on a une armée de la frontière qui de temps en temps travaille pour les uns, de temps en temps travaille pour les autres.
0: Les Romains parlent de gentes, c'est ça ?
1: Alors ils parlent de gentes. Gentes, c'est les peuples barbares. C'est une façon de définir les autres comme étant une unité, un peuple, alors qu'il y a bien des raisons de penser que les Francs, eh bien, à l'intérieur, il y a peut-être des gens qui sont vraiment germaniques, mais il y a aussi des Gallo-Romains, des Belges, il y a sans doute aussi beaucoup de petites populations de la frontière qui se sont fondues en un seul peuple. Le mot de Franc n'apparaît d'ailleurs qu'au IIIe siècle. C'est un peuple très récent.
0: Alors, l'Empire romain, vous le disiez, Bruno Dumézil, se désintègre. Des chefs qui dirigent ces gentes des Gaules vont être consacrés par Rome. Ce titre de Rex, donc roi, qui jusqu'alors n'avait pas beaucoup de sens, va prendre de l'importance. Quelles sont les prérogatives de Clovis en tant que Rex, que roi ?
1: Alors, essentiellement des prérogatives militaires. C'est un chef de guerre. Tous les textes nous montrent qu'il a un lien de fidélité guerrier avec ses hommes. Il leur distribue vraisemblablement des anneaux que les gens accrochent à leurs épées. C'est de là que vient la légende des seigneurs des anneaux. Ces anneaux ont vraiment existé. Et donc, il a une suite armée et une troupe qui est capable de faire des opérations militaires d'assez grande importance. Donc, avant tout, c'est quelqu'un qui va diriger son armée, soit pour travailler pour Rome, et on sait que les Francs ont quand même défendu l'Empire romain contre Attila, soit de temps en temps pour aller piller, et on sait que Clovis va sans doute faire du vilain du côté de Paris au début de son règne. Ouais,
0: sur les traces de Clovis et du peuple franc, sur le point donc de fonder une nation chrétienne, nous sommes avec Bruno Dumézil.
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0: Voilà une séquence réalisée par nos confrères de France 3 et qui mêle ici la légende à une possible réalité. On va revenir bien sûr sur cela avec vous, Bruno Dumézil. Mais donc, lorsque Clovis monte sur le trône vers 481, est-ce qu'il existe un fort sentiment d'appartenance au sein des différents groupes de cette confédération, Franck ?
1: Non, sans doute le sentiment d'appartenance est très faible. De toute façon, il n'y a pas un roi des Francs. On pense qu'il y a entre 6 et 12 rois des Francs. Donc il y a des petits groupes qui se disent francs, mais à l'intérieur de ces groupes, il y a sans doute d'autres ethnicités. Si par contre un roi des Francs réussit à accumuler les victoires, eh bien de plus en plus de gens se sentent francs. Et c'est toute l'histoire de Clovis et de la dynastie mérovingienne, c'est de réussir à créer un sentiment d'appartenance à partir de la victoire militaire et de la conquête territoriale, des gens qui vont s'agglutiner autour du roi, qui vont s'habiller comme le roi, archéologiquement maintenant on le voit de mieux en mieux, et qui petit à petit vont changer de nom. On connaît des gens qui s'appelaient Lupus, qui se font appeler Wolf. Donc des gens qui avaient un nom gallo-romain, qui prennent un nom germanique, de façon à montrer qu'ils appartiennent à ce groupe que l'on va bientôt appeler le groupe des Mérovingiens.
0: Alors, le francique, c'est une langue germanique, parlée par les Francs. Est-ce qu'elle se diffuse au sein de toutes ces peuplades ?
1: Alors, elle est parlée par les Francs, mais ce n'est pas la langue de l'administration. On ne possède de Clovis qu'une seule lettre, qui fait que 12 lignes. Ce n'est pas beaucoup, mais la lettre est écrite en latin. Toutes les négociations, toutes les discussions, toute l'administration se fait en latin. Donc sans doute Clovis parle-t-il une langue germanique qui est le francique, mais cette langue ne nous a laissé pratiquement pas de traces parce qu'elle n'a qu'un usage oral. Autant dire que cette langue ne va pas se diffuser forcément dans les populations qui se disent franques, et la frontière linguistique ne bouge pas beaucoup entre la fin de l'Empire romain et le début du Moyen-Âge.
0: Alors en matière de droit, est-ce qu'il y a un système unitaire au sein de ces populations, encore une fois ?
1: Alors on aimerait le penser, parce que pour nous Français, il y a quand même quelque chose qui est un mythe, c'est la loi salique qui aurait été la première loi édictée par Clovis. À vrai dire, on ne sait plus aujourd'hui si la loi salique a été édictée par Clovis, parce qu'on ne possède que des manuscrits très tardifs, qui sont tous très fautifs, qui évoquent tantôt un premier roi des Francs anonyme, tantôt Clovis, tantôt un autre roi comme étant le législateur. Disons qu'on a l'impression qu'il y a un code général de comportement qui existe, peut-être quelques lois qui sont émises à l'époque de Clovis, mais qui ne remplacent pas le droit romain. Pour toutes les affaires sérieuses, on passe par le droit romain et les grands manuscrits qui sont copiés sont des manuscrits de droit romain.
0: Alors pour ne laisser aucun auditeur et auditrice au bord du chemin, Bruno Dumézil, la loi salique, rappelez-nous ce que c'est.
1: Alors la loi salique, c'est un ensemble de 68 titres qui règlent des conflits de propriété, qui a volé le cheval de l'autre, qui a déplacé une borne, qui a récupéré une ruche qui ne lui appartient pas. Donc des toutes petites affaires de campagne. Mmh. Un texte qui a été rédigé à une date incertaine entre le 4e et le 7e siècle, mais qui semble avoir été la loi des Francs saliens. Alors pour les Français, c'est important parce que cette loi prévoit qu'une partie de la terre ne peut être transmise qu'aux garçons. Et au moment de la guerre de Cent Ans, c'est sur la loi salique que l'on va argumenter pour dire que la France ne peut rester qu'aux Français et ne pas passer au roi d'Angleterre qui est descendant d'une femme et pas d'un homme franc.
0: Alors les Francs saliens par rapport à d'autres tribus aussi, d'autres peuplades.
1: Alors il y a énormément de noms. Les sources sont très hésitantes. Au moment de son baptême, Clovis aurait été salué du nom de Sicambre, du nom d'un vieux peuple de Germanie. Il y a les Saliens qui apparaissent au IVe siècle, il y a les Francs Rhénans, il y a les Francs Ripuaires. On a l'impression en fait que personne ne sait exactement ce qu'il est. Il faut bien voir que l'Empire romain s'est effondré et qu'à la place de cet empire qui avait réussi à imposer quand même une ethnicité dominante, qui était l'ethnicité romaine, bien on voit sur la frontière des gens qui se disent barbares, burgondes, alamans, francs, ripuaires, et qui ne savent pas encore exactement qui ils sont. Fondamentalement, ils travaillent pour un chef. Les gens qui sont les hommes de Clovis se définissent comme les fidèles de Clovis.
0: Alors, qu'en est-il des croyances religieuses, donc des Francs et des habitants des Gaules autour de l'an 500 ?
1: Bien, c'est un peu comme l'ethnicité, c'est très hésitant. Il y a sans doute une large majorité de chrétiens. Les Gallo-Romains sont en cours de conversion depuis déjà 2 siècles et on a l'impression que la majorité des anciens habitants des Gaules sont bien catholiques. Mais il y a des païens, notamment chez les barbares, mais également sans doute chez les Gallo-Romains. Et à l'intérieur des chrétiens, il y a une très large disparité, puisque vous avez des gens qui considèrent que le Père, le Fils et le Saint-Esprit sont égaux dans la Trinité, c'est ceux qu'on appelle vraiment les catholiques, mais on a des gens qui considèrent que le Père est largement supérieur au Fils dans la Trinité, on les appelle les Ariens, d'autres qui considèrent que le Père est légèrement supérieur au Fils dans la Trinité, on les appelle les Homéens. Il y a environ 30 confessions chrétiennes qui existent en Gaule. Donc Clovis avait un large choix au moment du baptême.
0: Alors avant de nous attarder justement sur ce qu'a représenté ce baptême de Clovis pour ses contemporains, peut-on, Bruno Dumézil, trancher sur la date? Quand a-t-il eu lieu?
1: Non, on ne peut pas trancher sur la date parce qu'on n'a pas assez de documents, très clairement. On ne possède sur le baptême de Clovis, en termes de documents contemporains, que d'une seule lettre d'un évêque qui s'excuse de ne pas être venu. Et qui dit que ça a dû être très bien, hein, ça a dû être fantastique, mais bon, lui, il n'a pas pu venir. On n'a pas le début de la lettre, on n'a pas la fin, on n'a pas la date. Et on n'est même pas certain que la lettre ait jamais été envoyée. Ouais. Et c'est avec ça que l'on essaie de trouver la date. Non, la date est incertaine, entre 496 pour les plus optimistes jusqu'en 511 pour les plus pessimistes.
0: Alors, baptisé à Reims, est-ce que c'est une certitude?
1: Même pas, non. La mention de Reims apparaît pour la première fois en 660, c'est-à-dire plus d'un siècle et demi après le baptême. C'est assez vraisemblable que ça se passe à Reims. Toutes les traditions disent que l'évêque Rémy de Reims était présent. Et on sait que Rémy de Reims, à cette époque-là, a déjà plus de 70 ans. C'est un vieux prélat extrêmement casanier. Le sortir de sa cathédrale aurait été sans doute très difficile. Mais c'est à partir d'un argument aussi faible et aussi psychologique que l'on dit que le baptême a eu lieu à Reims.
0: Alors, sur une toile du 15e siècle que l'on dit du maître de Saint-Gilles, c'est en fait un peintre anonyme, on voit Clovis à demi nu dans une cuve baptismale. L'évêque lui verse de l'eau sur la tête. Alors, est-ce que c'est ce rite-là, et est-ce qu'il aurait pu suivre ce rite-là, Clovis?
1: Alors c'est certainement ce rite-là qui a été utilisé, sauf que ce n'est pas une cuve à cette époque-là, c'est véritablement une piscine baptismale. Mmh. On a des lieux qui s'appellent les baptistères, qui sont des petits sanctuaires séparés de l'église, dans lesquels il y a une cuve relativement profonde, qui fait parfois 1 mètre à 2 mètres de profond, dans lesquels on peut immerger totalement le nouveau baptisé. On est à l'époque où il y a encore des baptêmes d'adultes. Hein. Donc, dans ces cas-là, on a des gigantesques cuves et c'est comme ça aussi qu'on représente le baptême du Christ.
0: Ouais.
1: Et puis, petit à petit, ces baptêmes d'adultes vont disparaître et on va remplacer les cuves baptismales gigantesques d'Antiquité par des petites vasques, ce qui va poser des problèmes au maître de Saint-Gilles et à d'autres peintres. C'est de représenter le baptême de Clovis. Alors, certains le mettent dans des fonts baptismaux pour bébés, d'autres dans un tonneau, d'autres dans un sarcophage. Enfin, on ne sait pas trop comment le baptiser.
0: Alors pourquoi Clovis s'est-il converti? L'événement a-t-il retenu fortement l'attention de ses contemporains? C'est ce que l'on va voir avec vous, Bruno Dumézil.
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0: Un extrait d'un épisode de la chaîne de podcast Breaking Old News, donc le journal des anciennes nouvelles, consacré ici au baptême de Clovis. Alors, qu'est-ce qui a conduit Clovis, roi païen, à se faire baptiser au début du VIe siècle, ou entre la fin du Ve et début du VIe de notre ère? Quelles seront les conséquences de son baptême à l'époque et les années qui vont suivre? En 492 ou 493, Bruno Dumézil, Clovis épouse à Soissons Clotilde, et cela c'est capital pour comprendre l'histoire. Alors, qui est cette princesse?
1: Alors, Clotilde est une princesse burgonde, donc elle appartient à ce peuple qui tient la moyenne vallée du Rhône depuis déjà 2 générations. Or, Clotilde est catholique. C'est un peu inattendu, la plupart des Burgondes sont hérétiques, considèrent que le Père est supérieur au Fils dans la Trinité, mais Clotilde appartient à la confession catholique. Elle épouse Clovis, c'est pas un choix particulièrement prestigieux en termes matrimonial. Hein. Clotilde n'est que la nièce du roi des Burgondes, bon, Clovis a sans doute eu une sorte de lot de consolation au moment d'une union matrimoniale qui a été négociée avec les Burgondes. Mais la tradition veut que Clotilde ait poussé Clovis à faire le choix de l'égalité des personnes dans la Trinité, donc du catholicisme, plutôt que de l'hérésie. Donc apparemment, il y a un rôle de cette femme qui va non seulement pousser Clovis au baptême, mais baptiser 2 de ses enfants avant même que Clovis accepte le baptême.
0: Alors on est dans un contexte aussi général, un contexte européen où il y a de la part d'un roi une volonté d'imposer une sorte de paix en Europe.
1: En Italie, il y a le roi des Ostrogoths depuis 493 qui contrôle un territoire gigantesque. L'Italie, mais également la Provence, une partie de la Bavière actuelle et jusque à la Roumanie actuelle. Un roi qui est pacifique. Le roi des Ostrogoths a un grand projet de paix européenne. Il a noué des intermariages avec pratiquement tous les peuples européens, jusqu'en Afrique, même avec les Vandales qui occupent l'Afrique. Et il a un projet de paix. Et il interdit à tous ses parents, y compris Clovis, puisque la sœur de Clovis a épousé ce roi des Ostrogoths, de faire la guerre. Mais Clovis va rompre ce projet. Clovis va décider de mener des opérations d'abord contre les Burgondes dans les années 500 et ensuite contre les Visigoths en 507. Ça va valoir une réputation effroyable à Clovis. Toutes les sources italiennes nous disent que Clovis est le pire des barbares. Mais c'est sans doute dans ce cadre-là qu'il faut comprendre le baptême. En se convertissant au catholicisme, donc à la religion des Romains, Clovis obtient des soutiens des populations locales, alors que le roi des Ostrogoths, quoique étant particulièrement pacifique, le roi des Ostrogoths est hérétique aux yeux de Rome.
0: Alors, autre élément pour tenter de comprendre donc, l'importance de ce baptême de Clovis dans l'histoire, il y a ce qui semble être aujourd'hui une légende, mais ça vous allez nous le dire, donc la bataille de Tolbiac en 496, on est près de Cologne, bataille qui est livrée contre les Alamans. Alors qu'est-ce que cette bataille aurait à voir avec le baptême de Clovis ?
1: À vrai dire, on ne sait pas si la bataille a eu lieu, donc voir le rapport avec le baptême sera difficile. Disons qu'un siècle après les événements, un chroniqueur qui est Grégoire de Tours, un évêque de la Loire, nous raconte que Clovis, au moment d'une grande bataille contre le peuple des Alamans, qui sont en Rhénanie moyenne, aurait été sur le point de perdre la bataille et aurait tourné le regard vers le ciel, se serait écrié « Dieu de ma femme Clotilde, si jamais tu me donnes la victoire, je promets de me convertir à toi ». Le problème, c'est que c'est écrit un siècle après les faits, et surtout que Grégoire de Tours n'a aucune information sur le baptême. Donc, essayer de reconstituer une histoire vraisemblable. En fait, ici, la scène que l'on voit, c'est la scène de la conversion de l'empereur Constantin. Grégoire de Tours veut que Clovis soit un nouveau Constantin. Or, on sait que le premier empereur chrétien se serait converti, là aussi, à la veille d'une bataille très difficile et aurait obtenu un signe céleste.
0: Mais cette histoire de la bataille de Tolbiac, qui n'interviendrait pas, mais on l'a supposé dans le baptême de Clovis, elle va être reprise pendant de longs siècles dans les livres d'histoire aussi.
1: Alors bien entendu, la bataille de Clovis contre les Alamans, ça a un impact important. D'abord, c'est assez pictural. On a déjà des miniatures au XIVe, XVe siècle, on peut le représenter. Ensuite, au moment où se constitue le sentiment national français, ça a du sens. On commence à voir un roi qu'on appelle le roi de France, même si le terme n'existe pas avant le XIe siècle, qui se battrait contre les étrangers. Et puis surtout, au XIXe siècle, les Alamans sont orthographiés allemands. Et dans ces cas-là, ça change complètement la donne. Clovis est le défenseur de la patrie contre des gens qui viennent d'Outre-Rhin et qui, de temps en temps, viennent égorger nos femmes et nos campagnes.
0: Alors, est-ce que, Bruno Dumézil, lorsque Clovis demande le baptême, ça fait le buzz, comme on dirait aujourd'hui ?
1: Non, on a entendu l'actualité de l'année 496, mais non, ça serait certainement pas passé sur les chaînes d'information continue, parce que le geste important, il a eu lieu avant. À cette époque-là, ce qui compte, c'est la conversion. Le baptême, c'est une histoire assez ecclésiastique. Le fait de se dire chrétien suffit à être chrétien. Beaucoup de gens retardent pratiquement jusqu'à leur lit de mort le moment où ils reçoivent vraiment le baptême. C'est ce qu'a fait l'empereur Constantin. Constantin s'est converti au début des années 300. Il va attendre les années 330 pour recevoir le baptême. Et donc, le fait que Clovis reçoive le baptême est sans doute intéressant pour l'épiscopat. Mais pour les gens de la rue, depuis très longtemps, tout le monde sait que Clovis est un roi chrétien. Et les premières sources qu'on a sur Clovis le présentent comme quelqu'un qui a un comportement chrétien. Qu'il ait reçu le baptême ou non, n'a sans doute pas une grande importance.
0: Alors ce qui est important pour les contemporains de Clovis, c'est sa politique de conquête, c'est ça ?
1: Voilà, les informations que l'on a, c'est sur les conquêtes. Clovis apparaît comme un roi guerrier qui va effectivement gagner contre les Alamans, mais qui va faire des conquêtes, d'abord la Picardie, c'est là qu'a lieu la terrible histoire du vase de Soissons, l'armée de Clovis pille un calice liturgique, Clovis essaie de le récupérer, un soldat n'est pas content, et Clovis finit par planter une hache dans la tête du soldat. Donc, la Picardie est récupérée, le bassin parisien est récupéré sans doute vers 500, et en 507, c'est tout le sud de la Loire qui est récupéré, une gigantesque conquête aux dépens du peuple des Visigoths. Ouais. Donc là, Clovis prend véritablement un certain poids sur la scène géopolitique. Et d'ailleurs, Clovis n'apparaît dans les sources méditerranéennes qu'à partir de 507.
0: Il va aussi tenter, Clovis, d'annexer les Burgondes dans la vallée du Rhône.
1: Oui, alors là, ça se passe beaucoup moins bien. Il tente de profiter d'une guerre civile entre deux frères burgondes. Il travaille d'abord pour l'un, puis ensuite travaille pour l'autre, essaie de récupérer du territoire, mais finalement ne donne pas le meilleur de ce qu'il est capable de faire. Et on pense aujourd'hui que finalement son baptême est peut-être une des conséquences de cette affaire-là, parce que c'est un échec, hein, l'opération en Burgondie. Et dans ces cas-là, il faudrait considérer que le mariage entre Clovis et Clotilde a lieu après 500, puisque ça serait une conséquence de cette implication en Burgondie, où Clovis reçoit comme lot de consolation, comme il n'a pas reçu de territoire, une princesse burgonde et peut-être la perspective d'un héritage.
0: Mais si cette conquête des Burgondes est un échec pour Clovis, ses fils vont changer la donne ?
1: Alors, ses fils vont rêver d'annexer la vallée du Rhône. La vallée du Rhône, c'est un des rares territoires qui n'a pas été perturbé à la fin de l'Empire. Il n'y a pas eu vraiment d'invasion barbare. C'est le territoire le plus rentable. C'est là que l'on peut percevoir le plus d'impôts. Et donc, les fils de Clovis vont essayer d'annexer d'abord la région de Lyon et puis surtout le Bas-Rhône, parce que c'est là qu'il y a les zones où il y a les grands ports et où on peut percevoir des impôts indirects.
0: Et dans les années à 530, les Francs sont les maîtres du territoire gaulois. Nous sommes avec Bruno Dumézil.
9: Tous les évêques de la Gaule sont conviés autour de Rémy. La marche solennelle de Clovis vers le baptistère pour s'y faire guérir de la vieille lèpre qui le souillait doit être accompagnée de chants. Puis, tandis que Clovis s'arrête devant Rémy, le saint homme l'exhorte. Dépone colla sicambère, dépose tes colliers sicambre. Quand le roi se présenta devant Rémy, celui-ci, dépourvu de saint crème, se mit à prier. Une colombe fit alors son apparition au-dessus de la cuve baptismale et le baptistère se remplit d'une odeur merveilleuse, une odeur de sainteté. La colombe tenait une ampoule dans son bec qu'elle glissa entre les mains du pontife.
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0: Extrait d'une vidéo de la chaîne Culture Tube, les rois de France, Clovis, premier roi des Francs. Et rappelons, soulignons bien, donc Bruno Dumézil, que tout cela, tout ce que l'on vient d'entendre là, ce ne sont que des suppositions, puisqu'on ne sait à peu près rien du baptême de Clovis. Alors, dans les années 530, en revanche, on le disait, le royaume burgonde disparaît, les Francs détiennent la Gaule, et l'on voit apparaître l'appellation Francia pour désigner ce qui était jusque-là les Gaules. Alors, est-ce qu'on peut dire, Bruno Dumézil, que ce sont là les origines du royaume de France?
1: Alors, des origines très lointaines, parce que le mot de Francia, ça désigne le territoire occupé par les Francs, mais généralement, ça ne désigne que le nord de la Loire. Le sud n'est jamais appelé Francia, pratiquement. Pour voir le terme de Francia qui désigne quelque chose qui commence un tout petit peu à ressembler à la France, il faut attendre plutôt la fin du 9e ou le début du 10e siècle. Donc, en fait, ce n'est pas la naissance de la France, c'est la naissance d'une autre entité, c'est ce qu'on appelait le royaume des Francs, Regnum Francorum en latin. Mais un royaume qui ne ressemble pas du tout à la France actuelle, c'est gigantesque. Les Francs ont fait des conquêtes dans toute la Gaule ancienne, mais également une bonne partie de la Belgique. Ils contrôlent une grande partie de ce qu'était l'ancienne Allemagne, donc la Rhénanie. Ils contrôlent la Bavière, ils contrôlent le nord de l'Italie, ils contrôlent parfois le nord de l'Espagne actuelle. Donc c'est un gigantesque territoire qui fait près de 2,5 fois la France actuelle.
0: Alors revenons au baptême de Clovis, qui, vous le disiez tout à l'heure, Bruno Dumézil, fut une sorte de non-événement pour les contemporains du roi, qui meurt probablement en 511, enterré à Paris dans la basilique des Saints Apôtres, encore en construction, qui va devenir la basilique Sainte-Geneviève, qui est la patronne de Paris, qui est enterrée également. Alors est-ce que ce baptême de Clovis, dans les 5 ou 6 années qui vont suivre sa réalisation, a changé quelque chose en Gaule dans la pratique religieuse ?
1: Dans la pratique religieuse, on ne sait pas trop. En tout cas, Clovis va réunir un concile. Le premier grand concile des Gaules réuni par les Francs. En 511, donc à la veille de sa mort, Clovis réunit une trentaine d'évêques. Donc des gens qui représentent l'ensemble de son royaume. Il y a des gens de Belgique, il y a des gens de Provence, il y a des gens d'Aquitaine. Il n'y a pas Saint-Rémy. C'est un peu la surprise quand même. On s'attendait quand même si Rémy a participé au baptême, ce qui est assez vraisemblable. Mais il est quand même très vieux, il est très ronchon. Donc on suppose qu'il ne vient pas pour cette raison-là. Le concile est réuni à Orléans, qui est un espace central, vraisemblablement. L'idée, c'est de montrer que Clovis a réuni un gigantesque territoire. Et ce concile parle de religion, et notamment d'hérésie. Clovis semble lutter contre l'hérésie, essayer de favoriser la diffusion du catholicisme aux dépens des anciens peuples hérétiques, qui étaient les Visigoths et les Burgondes.
0: Alors, il y a cet événement important que vous signalez là, ce concile, et pourtant, il faut attendre les années 560 pour que le baptême de Clovis fasse l'objet du récit que j'évoquais tout à l'heure, donc de Nisier et de Trèves. Pourquoi attendre 50 ans, là ?
1: Alors là, c'est le mystère. Bon, il faut voir qu'en 511, lorsque Clovis meurt, son royaume disparaît. Ses fils, qui sont quatre, se partagent le territoire et donc il n'y a plus un héritage direct de Clovis. Et puis les fils sont tous de grands rois, des rois qu'on a oubliés, Thierry Ier, Childebert Ier, c'est des noms qui ne sont pas présents dans les manuels d'histoire, mais des rois qui mènent des conquêtes nombreuses, qui obtiennent de grands succès, qui fondent des églises, qui apparaissent aux yeux du pape même comme les grands rois chrétiens d'Occident. Donc ces hommes-là apparaissent comme plus importants que Clovis, et la mémoire du baptême de Clovis n'est pas nécessaire. Certaines reines de cette deuxième génération mérovingienne meurent en réputation de sainteté, donc beaucoup plus prestigieuses que Clotilde. On n'a pas besoin du baptême de Clovis. Tout simplement, à partir de 560, les Mérovingiens commencent à cumuler les défaites militaires, et là on a besoin de se souvenir qu'autrefois tout allait bien et on retrouve un fondateur.
0: Alors, de nouveau, mais c'est la légende qu'on va surtout écrire de Clovis à partir de ces années 560.
1: Alors, c'est la légende ou l'histoire, ça dépend de la façon dont on peut voir les choses. Disons que c'est la mémoire, ce que l'on a conservé, c'est-à-dire pas grand-chose, que l'on va essayer d'embellir. Tout le monde va essayer de profiter de Clovis. Alors, à Reims, on va recopier deux lettres que Rémy avait écrites à Clovis. À Tours, on va dire que Clovis était venu, avait célébré un triomphe. À Chartres, on va dire ben, le baptême de Clovis s'est sûrement déroulé chez nous. Et on va même montrer une piscine baptismale qui contenait 300 personnes et où le baptême de Clovis se serait déroulé. Clovis aura amené tous ses hommes. Tout le monde essaie de récupérer un peu Clovis parce que ça devient le grand homme du passé.
0: Et il a beaucoup souffert également, écrivez-vous dans votre ouvrage, Bruno Dumézil, de la notoriété de ce fameux évêque Rémy.
1: Alors, Rémy devient un personnage important. À partir de la fin du VIe siècle et surtout au VIIe siècle, le Mont-de-Franc a trois saints principaux, Saint-Martin qui dépasse tout le monde, Saint-Denis qui est le saint de Paris et Saint-Rémy. Mais dans la grande vie de Saint-Rémy, le baptême de Clovis, c'est pratiquement rien, personne n'en parle. Saint-Rémy aurait ramené à la vie un mort, c'est quand même beaucoup plus important que de baptiser un roi barbare. Donc on voit que les premières vies qui sont racontées de Saint-Rémy ne parlent pratiquement jamais de Clovis. Et donc Clovis est un peu oublié à Reims, jusqu'au moment où on en aura besoin, mais là il faudra attendre le 9e siècle, quand Reims va mal, soudainement on se souvient de Clovis, et on va inventer l'histoire de la colombe qui descend dans le baptistère, de façon à montrer qu'à Reims, on a gardé des reliques impressionnantes.
0: Alors, quelle époque faut-il attendre pour avoir une vision, disons, réaliste, qui s'approcherait d'une vérité, de l'importance du rôle de Clovis dans l'histoire ?
1: Quand est-ce qu'on a la vraie histoire de Clovis ? De son vivant, on savait certainement qui c'était. Quelques années après sa mort, on a gardé de très mauvais souvenirs de Clovis. Apparemment, c'était quelqu'un de très violent. Et dans ces cas-là, on a préféré oublier. Et puis ensuite, on n'a plus rien. Les historiens travaillent avec ce qu'ils ont. Nous travaillons avec le peu qu'on a conservé, mais les historiens du VIe siècle, les gens comme Grégoire de Tours, qui ont essayé de raconter l'histoire de Clovis, n'ont pas fait du mauvais travail, hein. Avec le peu de documents qu'ils avaient conservés, un siècle après les faits, ils essaient de reconstituer ce qui a dû être un quart d'heure de l'histoire de la vie de Clovis.
0: Alors, les Capétiens qui accèdent au trône de France en 987 avec Hugues Capet et qui vont régner donc sur le royaume pendant de longs siècles, est-ce qu'ils sont les descendants de Clovis ?
1: Alors, ils ne sont pas les descendants de Clovis sur le plan biologique, encore que, vous savez, l'ADN, maintenant, c'est difficile de voir. Mais en tout cas, ils en ont besoin, parce que les Capétiens ont besoin de créer un lien avec leurs prédécesseurs, les Carolingiens, et les Carolingiens avaient affirmé, à tort, qu'ils descendaient de Clovis. Le nom Clovis, Lodovicus en latin, avait été utilisé par les Carolingiens. On a des empereurs qui s'appellent Louis le Pieux. Louis, c'est le nom de Clovis, hein, tout simplement. Et les Capétiens, qui ont besoin de légitimité, vont prendre des noms carolingiens, et donc les Capétiens vont s'appeler Louis aussi, et donc recréer ce nom mérovingien. Et en fait, notre dernier Capétien, Louis XVI, c'est Clovis XIX, d'une certaine façon.
0: Et Clovis, dont l'image, évidemment, va être encore une fois extrêmement malmenée lors de la Révolution française.
1: Alors, la Révolution française est dure pour Clovis, mais en fait, tout le XVIIIe siècle est dur pour Clovis. Les philosophes des Lumières le détestent. Il représente pour eux l'union du trône et de l'État. En plus, les jésuites disent beaucoup de bien de Clovis, donc Voltaire va être particulièrement sévère à l'égard du roi des Francs. Et en 1793, la Convention envoie une délégation pour pulvériser les régalias, les objets du sacre, et notamment la Sainte Ampoule, donc le flacon de crème qui aurait été utilisé pour le baptême de Clovis, est détruite en place publique, de façon à montrer que la France débute en 1789 et que désormais, le baptême de Clovis est un non-événement pour l'histoire de France.
0: Alors, est-ce que vous abondez dans ce sens, je dirais, avec toutes les recherches que vous avez faites pour cet ouvrage, le baptême de Clovis, Bruno Dumézil, est-ce que ce baptême est un événement majeur de l'histoire de France ?
1: Non, certainement, en tant qu'événement, il nous échappe. D'ailleurs, on ne sait pas le jour, on n'a pas le lieu, on n'a pas la date. Par contre, ce que l'on constate, c'est que depuis le VIe siècle, l'événement a passionné. Et que cette façon de raconter l'événement, même un événement sur lequel on n'a rien, depuis le VIe siècle, ça fait l'histoire de France. C'est-à-dire que depuis les origines, on réfléchit, on pense, on réinvente, on reconstruit, on raconte différemment. Les récits sont extrêmement différents, mais en tout cas, les Français se passionnent pour Clovis. Et cette passion, d'une certaine façon, contribue à faire la France. Ensuite, que l'événement soit pratiquement intangible, c'est pas grave. Pensons à l'Angleterre. L'Angleterre, le héros fondateur, c'est le roi Arthur. Il a peut-être même pas existé. Et pourtant, l'histoire arthurienne a contribué à faire l'Angleterre. D'une certaine façon, notre baptême de Clovis a contribué à faire la France, mais aussi a contribué à faire la Belgique. Des gens comme Godefroy Courte, à la fin du XIXe siècle, considèrent que Clovis est vraiment le premier des Belges.
0: Mais est-ce que l'historien que vous êtes, Bruno Dumézil, n'est pas un peu agacé quand on voit justement certaines chaînes de télévision, certains reportages pratiqués par des journalistes tout à fait sérieux, présentent ou mélangent tout ce qui est légende, réalité, etc. et en font, on le présente ça comme une vérité historique?
1: Alors c'est embêtant si on le présente comme une vérité historique, mais la fiction historique a sa place. Les tableaux d'histoire ont toujours été pensés comme des fictions. Personne n'a jamais imaginé que Clovis avait une armure de général romain en descendant dans sa piscine baptismale. Et pourtant, toute cette imagerie, elle contribue aussi à créer quelque chose qui est difficile pour nous à définir, mais qui est la culture. C'est-à-dire que tout le monde a une petite culture historique, se dit, bon, il y a quelques dates importantes dans l'histoire. C'est vrai qu'on ne sait pas si elles ont été réelles, on ne sait pas si Alésia, le baptême de Clovis, le sacre de Charlemagne, ça contribue à faire l'histoire de France ou l'histoire de l'Europe. Mais je crois que cette culture, elle est bonne et que les légendes, bien entendu, elles sont fausses, mais ces légendes, elles sont anciennes. La bataille de Tolbiac, ça date quand même de la fin du VIe siècle. C'est une légende importante. La petite colombe qui descend au-dessus du baptistère, c'est une légende qui apparaît au IXe siècle. Et que tout ça, ça fait partie quand même d'une culture partagée par les Européens. Alors c'est vrai que c'est pas l'histoire, mais c'est la mémoire, et la mémoire, elle a aussi son importance.
0: Et c'est une enquête passionnante que vous nous faites vivre dans cet ouvrage, Bruno Dumézil, Le baptême de Clovis, paru chez Gallimard. Merci beaucoup d'avoir été des nôtres aujourd'hui.
1: C'est moi qui vous remercie.
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0: Le moment archive nous ramène aujourd'hui à une figure majeure de l'art belge du XXe siècle, Serge Van der Kam, qui a été peintre, sculpteur, céramiste, photographe, cinéaste. Rejoignant le mouvement Cobra en 1950, il s'est fait connaître par ses photographies expérimentales. C'est un autodidacte en peinture qui refuse de se limiter à une seule discipline. Il explore toutes les différentes formes d'expression artistique. Serge Van der Kam est décédé à Bruxelles en 2005. Il était au micro de Pascal Gauffre. 7 ans plus tôt, à l'occasion d'une expo consacrée à son œuvre photographique au musée de la photographie à Charleroi. On le retrouve, Serge Van der Kam.
11: Je crois que je devais avoir 12 ans et j'avais un ami dont le frère était plus âgé. Et un jour, il nous a amenés dans son laboratoire et il a développé une photographie. Et j'ai vu comme ça une image apparaître à travers un révélateur. J'étais fasciné par le côté magique de la chose.
12: Et cette image représentait quoi ?
11: Je crois que ça devait être quelque chose d'assez banal.
12: Mais c'est le processus qui vous a fasciné.
11: Qui m'a fasciné de voir tout à coup une image apparaître. Et là, je me suis dit, ça, c'est un truc pour moi.
12: Alors, la photo, vous allez en faire de 1948 à 1953, parce qu'après, vous allez l'abandonner, vous allez entrer dans le monde de la peinture. Oui. Et c'est Christian Dautremont qui est fondateur, un membre fondateur de Cobra, qui va vous accueillir dans ce mouvement. Alors, quel a été l'intérêt de Dautremont pour vos photos ? Il considérait que c'était une image, il considérait que c'était une écriture aussi ?
11: Oui, c'est ça. Christian, enfin, Dautremont s'est intéressé assez fort à la photographie et instantanément, très directement, le courant a passé et nous sommes devenus amis. Au fond, moi, je connaissais aucun photographe. Je connaissais des photographies qui paraissaient dans le Minotaure, qui était une revue comme ça assez luxueuse. Mais on parlait de Man Ray, on parlait des photographies de Hubach. Et ça, ça m'avait fortement marqué.
12: La photographie expérimentale, vous tentez ?
11: Ah oui, oui. Et alors donc, j'ai fait toute une série de photos et Christian, ça l'a beaucoup touché. Et il a monté une exposition à ce moment-là qui s'appelait « Les développements de l'œil ». Il y avait des photos de Hubach, des photos de Roland Durcel et de moi-même. Et on en fait une très belle exposition. C'était quelque chose de... Faut dire que c'était très difficile parce qu'à l'époque, les gens étaient... Il n'y avait pas de public pour ça.
12: Il
11: n'y
12: a pas de musée pour ça.
11: Il y avait pas... Non, ça sûrement pas. Mais enfin, moi j'avais quelques amis, surtout poètes, écrivains, peintres, qui s'intéressaient. Moi, je trouvais que j'étais bien dans mon petit monde, là. J'avais besoin de rien d'autre.
12: Et en même temps, vous êtes quelqu'un qui aimait décloisonner les disciplines aussi.
11: Ah oui, tout à fait, oui, oui. Au fond, c'était un peu l'esprit de Cobra. Cobra, c'était la non-spécialisation. Les peintres écrivaient, les écrivains peignaient, etc. Et moi, je sais pas, moi j'étais curieux des techniques. C'est comme ça que j'ai commencé à faire des terres cuites. Et on a fait une exposition avec Christian d'Autremont qui s'appelait Bou. Et on a fait ça à Verviers. C'était un truc, c'était quelque chose d'assez comique parce que ça s'appelait Bou et Fagne. Il y avait un texte que Christian avait écrit qui s'appelait Fagne, que j'avais illustré. Et alors le public s'imaginait, venant en exposition, voir des paysages des Fagnes. Ça nous amusait beaucoup, évidemment. On ne s'occupait pas beaucoup de quand dira-t-on, tout ça. Bon, il y avait une telle liberté.
12: Serge Van der Kamp, est-ce que la photographie a travaillé votre regard de peintre, l'a aiguisé aussi a peuplé peut-être, a façonné peut-être votre imaginaire de peintre, non ?
11: Je ne peux pas vous dire ça. Vous savez, dans la photographie, moi j'étais attiré par le sens plastique des choses. Et dans la peinture, je crois que c'est à peu près la même chose.
12: Mais la peinture vous a permis peut-être d'avoir un geste, un contact un geste, avec la matière directe.
11: Et puis, c'est un peu drôle à dire, c'est peut-être un peu bizarre, mais enfin, c'est faire la main. Il y a les couleurs, il y a le geste. C'est une autre façon de s'exprimer. Mais vous savez, moi j'aime beaucoup peindre parce que disons que c'est plus physique, etc., etc. Et moi j'aime tout autant la photographie.
12: C'est un même regard.
11: C'est un même regard, bien sûr. Vous savez, tout ça, c'est un état d'esprit. Un jour, j'avais une exposition à Milan et je me trouve à la Via Manzoni, une des rues principales de Milan. Je suis en train de me promener avec un ami et je me dirigeais vers la galerie. Et à ce moment-là, on me présente quelqu'un qui me dit « Ah, c'est vous, Van der Kamp, vous devriez venir à Albisol pour faire de la céramique. Venez l'été, vous serez bien, etc. Et c'est au bord de la Riviera. » Moi, évidemment, j'étais assez tenté. Et je suis parti pour décorer les céramiques Albisola. Et je suis resté 3 ans.
12: C'est la liberté Cobra.
11: Oui. Ça, j'ai toujours... vous savez, ça, j'ai toujours eu... Et à un moment donné, on attrape une philosophie comme ça qui est... Moi, je me souviens que je me levais le matin et je ne savais pas comment j'allais manger dans la journée. Mais sans aucune inquiétude, c'était un constat tranquille. Et je marchais dans la rue parce que je savais qu'il y avait quelque chose. J'étais détaché de tout comme ça. C'était une vie... J'étais disponible et je me sentais très, croyez-moi, je me sentais très heureux.
0: Serge Van der Kamp, figure majeure de l'art belge du XXe siècle au micro de Pascal Goffaut en 1998. C'était une archive de la Sonuma.
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0: Il est 4 heures.
1: Bonne nuit à tous, Julie Buron pour ces informations. Après le groupe Le Tech, c'est au tour de Bpost d'annoncer une hausse de ses tarifs dès l'an prochain. À partir de 2027, envoyer une lettre coûtera plus cher. Le prix du timbre non prioritaire passera de 1,63€ à 1,77€ à l'unité. Le timbre prior augmentera lui aussi pour atteindre 2,73€. Hausse également pour les colis. Les tarifs des envois nationaux prépayés progresseront en moyenne de 4,5% avec des variations selon le poids et le type d'envoi. Le secteur du nettoyage exclu du système des flexi-jobs, décision prise ce vendredi par le Conseil des ministres à la demande des partenaires sociaux du secteur. Syndicats et employeurs avaient déjà conclu une convention collective pour les interdire, sauf pour les pensionnés. La mesure concerne notamment le nettoyage dans les écoles, les entreprises ou les hôpitaux. En revanche, elle ne s'applique pas au nettoyage effectué dans le cadre des titres-services. L'armée va acquérir une barrière maritime destinée à protéger la base navale de Zeebruges. Le ministre de la Défense, Théo Franken, l'a annoncé à l'issue du Conseil des ministres ce vendredi. Cette barrière permettra de fermer les accès aux docks des militaires et offrira une protection contre les menaces en surface et sous l'eau. Le système est modulaire et déplaçable, de quoi permettre à la Défense de déployer temporairement cette capacité sur d'autres sites. Les pays du G7 veulent agir sur les prix à la pompe. Ils ont décidé de puiser dans leurs réserves stratégiques jusqu'à 100 millions de barils de pétrole brut et de diesel au cours des 4 prochains mois. Objectif, augmenter l'offre pour tenter de faire baisser les prix. La Belgique a décroché sa deuxième victoire de l'ère Van Bommel et s'isole à la deuxième place de son groupe en Ligue des Nations. Après la défaite contre la France, les Diables ont bien réagi en dominant largement la Turquie grâce à un magnifique doublé de Kevin De Bruyne et au premier but de la saison de Romelu Lukaku, score final 3-0. C'est tout pour ces informations, merci de nous écouter.
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3: Belle soirée, bienvenue, nous avons rendez-vous ce soir, demain soir sur la première et demain soir aussi sur Musique 3 entre 20 et 22h. Ce sont nos rendez-vous dominicaux. Bienvenue dans l'environnement des fêtes de la Fédération Wallonie-Bruxelles. Eh bien, nous vous avons concocté un week-end spécial composé de notes et de mots fournis par des artistes du CRU, des artistes qui sont potentiellement vos voisins ou vos voisines d'ailleurs. Une session acoustique, Le Monde est en village, nous attend d'ici 19h et l'on se réjouit de partager évidemment cela avec vous. Nous avons sollicité ce soir trois chanteuses musiciennes pour cette session. C'est Yalma en trio avec Anna, Noémie et Véronica. Nous avons découvert Yalma, il y a plus de 25 ans avec ses traditions, avec ses cultures, avec ses spécificités, originalités au Centro Gallego de Saint-Gilles, le centre galicien de Bruxelles. Yalma en trio, c'est une session acoustique peaufinée par Antoine Duwarts et Sarah Pire avec la complicité de Perrine Lucas, Jonathan Rémy, Éric Wathieu.
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0: C'est un nom de groupe très familier qui nous accompagne donc ce soir, c'est Yalma, et en face de moi, juste en face de moi, j'ai un visage bien connu aussi, celui de Véronica. Hola Véronica.
1: Hola Didier.
0: Tout va bien ?
1: Tout va bien, oui, merci. Merci pour l'invitation.
0: Ah ouais, mais avec le plus grand des plaisirs, évidemment. C'est toujours un plaisir, une joie de retrouver votre proposition galicienne espagnole. Vous êtes venue accompagner, Véronica, vous nous présentez votre équipage du jour ?
1: Alors, c'est une nouvelle formation Yalma. C'est des anciennes Yalma qui reviennent un petit peu, puisqu'on peut l'annoncer maintenant, Natalia, et ma sœur et Marisol ont décidé d'arrêter Yalma. Elles ont pris leur pension.
0: C'est leur retraite artistique.
1: Et du coup, ça fait un petit peu plus d'un an qu'on se retrouve avec Noémie, mais pour autre chose, pour aller faire du sport. Et puis on s'est dit, mais pourquoi pas reprendre aussi le chant. Et comme ça, de fil en aiguille, on a commencé à faire des petites vidéos après le sport. D'ailleurs, je vous invite à aller les voir sur Insta, c'est trop sympa. Et on s'est dit, pourquoi pas continuer Yalma, en fait. Yalma doit continuer de toute façon. Et puis, plus tard, on s'est dit, à deux, ça c'est plus un cœur.
0: À deux, c'est bien.
1: À deux, c'est bien. Mais à trois, c'est mieux.
0: Ah oui.
1: Et donc, du coup, il y a la petite sœur de Noémie, qui est aussi baignée dans la musique galicienne depuis toute petite et qui nous a rejoints. Et donc, c'est un grand bonheur, voilà, c'est l'histoire d'une grande famille, hein, Yalma. Donc, voilà, ça reste en famille et ça paraît naturel et logique. Voilà.
0: Donc, sur ma droite, il y a Noémie et sur ma gauche,
1: il y a Anna. Noémie Palomo et Anna Palomo.
0: Voilà, et Véronica Codessal.
1: Muy bien.
0: La grande famille de Yalma continue ses activités et ça, c'est toujours très chouette aussi. Vous nous avez livré une première chanson qui s'appelle « Home o Amor ».
1: Alors, c'est une chanson très, très belle, très bien écrite, toujours traditionnelle.
0: On sent le rapprochement et l'éloignement.
1: Ici, on parle justement... elle parle à son amour et lui dit « Si tu peux, emmène-moi partout avec toi, même là où tu vas mourir. Je veux être toujours près de toi, onde te fores morrer, où tu iras, même où tu iras mourir, jusqu'à ta tombe. » Comme disait Noémie tout à l'heure, à la vie, à la mort, Didier. Et donc,
0: c'est vrai qu'elle est arrivée en disant à la vie, à la mort.
1: Elle est arrivée comme ça tout à l'heure.
0: À la vie, à la mort.
1: Et la deuxième partie, là, c'est un peu plus joyeux. C'est une muñeira et una jota qui invite à la danse, toujours. Qui invite à la danse et qui parle justement des liaisons familiales, des petits soucis qu'il y a dans les familles, comme dans toute... bonne famille qui se respecte.
0: Évidemment, on connaît tout ça, évidemment.
1: Ah
0: évidemment,
1: oui,
0: évidemment. Voilà, une formule voix, à présent avec cette version 2026, 2027, 2028, 2029, 2030, 2031, etc. Puisque vous avez de la suite dans les idées. On va vous écouter avec un deuxième titre, Véronica, Anna et Noémie. Et là, c'est un mélange. Il y a au moins un titre qu'on connaît très, très, très bien, hein, qui vous accompagne, qui fait partie de votre répertoire, Yalma en Festa. Et c'est un moment très symbolique lorsque vous étiez sur scène. Et
1: oui.
0: Lorsque vous êtes encore sur scène maintenant, je suppose que c'est un moment de cristallisation et de connexion avec le public intense.
1: C'est notre hit. Ouais. C'est notre banger. Non, c'est vrai, c'est un des premiers morceaux, je crois, qu'on a d'ailleurs arrangé avec des musiciens. Et il est dans notre premier album, donc il y a 25 ans, un quart de siècle. Et si on ne le joue pas en concert, on nous le demande. Parce que c'est vrai que la Ilala, on le retient assez vite et les gens aiment chanter ça avec nous. Et on dit toujours « Ailala es international », tout le monde sait chanter en galicien parce qu'il y a beaucoup de Ailala. Donc voilà, ça c'est pour Yalma en Festa, qui veut dire l'âme en fête, parce qu'on aime beaucoup la fête. Et la première partie du morceau, on a choisi de chanter « Aerva de enamorar ». En Galice, on croit toujours aux sorcières, mais les bonnes sorcières, hein, les meigas, plutôt comme guérisseuses ou pour donner des petits conseils, comme par exemple ici dans la chanson, on nous dit que « Aerva de enamorar », l'herbe pour rendre amoureux, mais il faut aller la chercher très haut dans une montagne. Elle est très difficile d'accès. Après, quand on l'a, si on veut rendre amoureux quelqu'un, il faut soit la mettre dans la poche du pantalon de cette personne, soit sous l'oreiller. Mmh. Alors, sous l'oreiller, c'est plus compliqué. Et il ne faut surtout pas se tromper de chambre, parce que c'est irréversible.
0: Il y a toujours de belles histoires,
1: mais
0: en
1: Galice. Oui,
0: moi, je me souviens d'une histoire aussi. Pour avoir une belle chevelure, il faut aller à la source de Taoutan.
1: Pour avoir une belle chevelure, mais des tailles fines, boire beaucoup d'eau de la source de Taoutan, et aussi, surtout, pour avoir une belle voix.
0: Ah, d'accord.
1: Voilà, les femmes de Taoutan,
0: elles sont top.
1: Voilà, c'est quelque chose. Donc voilà, la herba de enamorar avec Yalman Festa.
0: Bon, on vous écoute avec toute cette proposition de traditionnel à l'occasion de cette session acoustique du Monde est un village. Et Yalma, évidemment, représentée par Anna, par Veronica et par Noémie.

0: Ça, évidemment, c'est un super souvenir lié à Hjalma, en concert ou en festival. Véronica, en principe, après ça, elle disait « super publico » parce que le public réagissait bien, réagissait fort, avec des applaudissements. C'était une chanson de rappel aussi, hein, Véronica, à ce moment.
1: Oui, c'était une chanson de rappel et c'est vrai qu'on l'a chanté le public tout seul. Et c'est trop beau. Nous, ça nous remplit de joie à chaque fois qu'on entend le public chanter avec nous. Donc, ouais, de très beaux souvenirs avec Hjalma Festa.
0: Voilà, Hjalma en petit comité avec Noémie qui a rejoint cette formation. Tout va bien, Noémie ?
2: Tout va bien.
0: Ouais, ben, bienvenue dans ce studio. Hein,
2: où merci.
0: Vous avez l'opportunité de défendre, d'illustrer une culture qui est forte, la culture galicienne. Pour rappel, pour mémoire, la Galice se trouve au nord-ouest de l'Espagne. C'est une terre forte de tradition, de culture, d'engagement aussi. Le rôle des femmes est très prégnant, très fort. Et vous perpétuez ça à votre façon ?
2: Oui, tout à fait. Moi, je suis née en Galice, mais bon, pour celles qui sont nées ici, n'est-ce pas? pour la petite histoire, c'est vrai que quand on est ici en Belgique, on est espagnol, et quand on est en Espagne, on est des Belges. Donc, voilà, c'est toujours un petit peu une identité double, mais c'est ce qui fait qu'on est nous. Et donc, on représente la Galice partout où on va. C'est assez marrant parce qu'en Galice, ils disent qu'on est le groupe le plus international qu'il y a parce que on a voyagé jusqu'à Taïwan, par exemple. Et par exemple, on a aussi représenté la Galice en allant danser à des concours de danse à Palma de Mallorca. Et en même temps, on représentait la Belgique là-bas. Donc, c'était assez comique. Et donc, on a gagné parfois des concours comme ça, de premier prix de danse ou premier prix de chant, etc. En représentant la Belgique, mais avec du chant et des danses galiciennes.
0: Donc, ça doit faire plaisir, non?
2: Ah oui, non, c'est super. C'est ce qu'on est, c'est notre identité, je pense. Et c'est ce qui fait qu'on est différent aussi de tous les autres groupes en Galice. Mais pour en revenir à ta question sur les femmes, oui, c'était les femmes qui chantaient en Galice. Et chez moi particulièrement, mes grands-mères, un de mes grands-pères chantait aussi. Mais sinon, c'est les femmes. Et ça se transmet par voie orale. On va dans les villages, on rencontre des vieilles dames. On leur demande si elles savaient chanter, si elles savent jouer de tambourin. Elles nous accueillent chez elles, parfois à porte fermée. Mais ça se passe souvent dans les cuisines. Et c'est pour ça qu'on adore aussi chanter après un bon repas de famille, quoi, par exemple.
0: Ouais. Porte fermée par timidité ?
2: Par timidité, oui. Mais en Galice, tu sais, c'est une terre de sorcières. Hein. On croit souvent au mauvais sort et des choses comme ça. Donc, faut faire attention avec ce que les voisines vont dire ou de ce que les voisins vont penser.
1: Si elles étaient en deuil, si c'était un frère, je sais pas, j'invente, mais c'est 3 ans. Si ton cousin était mort, tu rajoutes 2 ans. Et parfois, elles sont en deuil, elles
0: toute
1: doivent
0: leur vie.
1: En deuil pendant 10 ans et toute leur vie. Mmh. Et du coup, c'est vrai que nous, on arrive et on leur demande de chanter. Ben non, la voisine, elle va m'entendre. Je peux pas faire ça. Donc parfois, c'est vraiment fenêtre fermée. Mmh. Et elles nous font ce plaisir parce qu'on vient de l'immigration et parce qu'elles sont touchées que des filles de l'immigration s'intéressent à leur chant. Donc, et c'est d'autant plus touchant. Et parfois, on n'a même plus envie d'enregistrer parce que, enfin moi j'ai même les frissons maintenant, parce que c'est tellement intime ce moment, elles veulent pas qu'on les entende chanter, donc on les filme même pas, et ce moment on le vit là, c'est un moment unique et on le retient.
2: C'est un lien aussi qui se crée pour des années après, parce que on retourne en Galice et c'est vraiment comme si elles faisaient partie de nos familles, quoi, ces dames. Donc on arrive chez elles, elles nous accueillent à bras ouverts, elles nous font à manger. C'est incroyable.
0: Vous avez un répertoire qui est très traditionnel, Véronica. C'est une volonté, je suppose. Il n'y a pas de composition, il n'y a pas de création nouvelle pour l'instant ?
1: Pour l'instant, non. C'est vrai qu'on va sûrement arriver à ça, parce qu'on aime créer. C'est vrai qu'avec les musiciens, il y a des compositions propres. Hein. On ne chante pas que du traditionnel, mais c'est toujours très inspiré de la tradition. Mais oui. Voilà, on est en plein dedans, on vient de recommencer. Et là, pour le moment, on se fait plaisir à redécouvrir de très vieux morceaux d'il y a un quart de siècle. Mmh. Même parfois qu'on n'a plus chanté depuis longtemps. Et qu'on harmonise, et ça c'est trop cool, c'est vraiment chouette. On fait des petits arrangements avec les pandeiretas aussi. Parce que c'est vrai que dans chaque village, à Tautong, ils vont faire un toque. de Panellet un particulier, donc un rythme particulier où elles tapent sur leur tambourin d'une certaine façon. Mais parfois, nous, ben voilà, on réarrange le morceau à notre manière, mais toujours en respectant la tradition et sans oublier comment c'est et d'où on vient.
2: Après, il y a aussi un grand respect en fait envers les personnes ou les groupes qui ont récolté certaines chansons. C'est comme si elles avaient un espèce de droit d'auteur sur ces chansons-là. Et donc aujourd'hui, avec le trio, on chante beaucoup de chansons aussi qui ne sont pas spécialement des chansons de Yalma, si on peut le dire comme ça, mais qui sont par exemple de Leilia ou de Shiradella, ou enfin voilà d'autres groupes, parce que c'est vraiment des très belles mélodies. Et donc c'est pas parce que on estime en tout cas que c'est pas parce qu'elles ont été enregistrées par un groupe ou un autre qu'elles n'appartiennent pas justement à tout le monde, parce que finalement la musique traditionnelle c'est ça, c'est ça qui est beau, c'est qu'au fait ça appartient à tout le monde.
1: Oui, et elles aiment bien, je pense, que Yalma reprennent certaines de leurs chansons traditionnelles à l'étranger aussi. Pour elles, c'est chouette. Si on les partage sur les réseaux, ben elles vont repartager et elles se disent ouais, les Yalma ont repris une chanson à nous, même si elle est trad. Et donc, je trouve ça beau. Les chansons traditionnelles doivent vivre et c'est comme ça qu'elles resteront vivantes.
0: Et la prochaine chanson, Véronica, traite de quoi ?
1: La prochaine chanson, c'est cette chanson-là, elle est très belle parce que la dame qui la chantait elle a une voix incroyable. Ça a été enregistré par Dorothea Schubert, d'ailleurs, qui est une Suisse, qui a fait tout un collectage en Galice, il y a plus d'un quart de siècle.
0: Donc, on tourne autour du quart de siècle. Hein. Depuis le début de l'émission, c'est le quart de siècle.
1: Elle a enregistré cette dame-là, elle n'est pas plus aujourd'hui parmi nous, mais c'est une chanson qui nous suit aussi depuis notre plus jeune âge. Sustillo est suivi de
0: Linares.
1: Bon, Linares, là, on se donne à fond dans la bandeirette. Hein. J'espère que Antoine, l'ingénieur du son, n'aura pas trop de mal.
0: On lui fait confiance.
1: Voilà, on lui fait vraiment
0: rien
1: confiance.
0: Rien ne lui fait peur.
1: Et voilà.
0: Eh bien, on vous écoute.
1: Sustillo, suivi de Linares.
0: La version 2026-2027 de Yalma avec cette session acoustique du Monde est en village.

0: Il y a beaucoup de communication dans la musique galicienne, communication évidemment vers le public, communication entre les musiciennes, les chanteuses de Yalma.
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0: Nous allons aussi accueillir Anna. Hola.
3: Bonjour.
0: Anna. Merci d'être avec nous aussi. Vous êtes donc la plus récente arrivée dans cette formation Yalma, avec cette nouvelle cuvée. Vous avez appris à chanter et à jouer du pandereta de façon très naturelle aussi dans la famille. Comment ça se passe en fait? Comment se passe cette transmission du chant et du pandereta?
3: Nous, chez moi, à la maison en tout cas, toutes mes cousines et mes tantes, elles chantent et elles jouent de la pandereta, et mes sœurs, et j'ai appris toute petite déjà à jouer avec elles à la maison.
0: On ne vous oblige jamais à chanter, à jouer? Ça se passe naturellement?
3: Dans mes souvenirs, on ne m'a pas obligée, mais peut-être qu'on m'a obligée. Mais je ne pense pas, non. C'était assez naturel, on avait envie de participer. De toute façon, tout le monde chantait, donc...
0: Alors je suppose que les temps changent, que Internet, la télévision a un peu modifié les choses, que le chant ne passe plus de bouche à oreille en veillée, au coin du feu nécessairement. Il y a des moyens de communication maintenant, de transmission, des musiques qui sont enregistrées. Est-ce que vous avez grandi aussi avec des artistes comme Wadi Galego, avec Mercedes Peón? Est-ce que vous écoutiez ces artistes-là?
3: Oui, on les écoutait déjà à la maison, et puis moi de mon côté aussi, et en plus on les voyait aussi en concert, parce que quand on allait en Galice, on allait à toutes les fêtes, elles étaient là, elles chantaient, enfin, on découvrait des nouveaux artistes aussi en allant les voir en concert, et même quand elles venaient en Belgique, on les voyait aussi, donc oui, surtout à La Tentación ou au Centro.
0: Au Centro Gallego, donc le centre culturel galicien de Bruxelles, et La Tentación, qui est un lieu qui a repris un peu les activités du Centro Gallego.
3: Oui, c'est ça.
0: À une certaine époque, rue de Laeken, au centre-ville, et là, il y avait pratiquement tous les concerts, même quelquefois, plusieurs fois par semaine, des concerts et des moments de rencontres assez épatants. Je me souviens d'avoir rencontré aussi des artistes, des ambassadeurs, des ambassadrices de la musique espagnole et galicienne en particulier, mais pas que.
3: Pas que.
0: Qu'est-ce que vous avez appris, Anna, en voyant des artistes galiciens et établis, connus? Est-ce que vous avez, à un moment ou l'autre, pu capter des choses qui pouvaient vous faire envie, par exemple vocalement ou instrumentalement?
3: Je me rappelle quand j'ai vu deux artistes, donc une c'était Wadi Galego, qui pour moi était complètement différente de tout ce que j'avais déjà entendu. C'était, je pense, des compos plus, mais mélangés avec, évidemment, de la musique traditionnelle. Et je pense que pour moi, personnellement, c'était la première fois que j'entendais un mix des deux. Pas pur traditionnel, vraiment avec aussi d'autres instruments, plus de la guitare, de la basse, qu'on ne retrouve pas vraiment dans les fêtes de village en Galice, on va dire. Et puis, d'autres artistes... pas très loin de la Galice, mais c'était pas de la musique galicienne, c'était Maritza qui est venue à La Tentación. Et ça, c'était du fado, et je trouvais que justement, ça se ressemble pas, mais ça se rapproche quand même de la musique traditionnelle aussi de chez nous. Et ça, ça m'avait, je m'en souviens encore parce que ça m'a marqué.
0: On a vu le même concert avec Maritza dans sa longue robe noire.
3: Oui, voilà, c'est ça. Et j'étais toute petite et j'étais assise sur le bar, et c'était impressionnant. Elle a attendu que toute la salle se taise pour commencer à chanter. Et c'était dur de faire taire tout le monde. Mais elle a réussi.
0: Et Uxía, par exemple?
3: Et Uxía aussi, j'adore, depuis que je suis toute petite, mais elle m'impressionne, c'est comme Mercedes Peón. Pour moi, c'est des grandes qui m'impressionnent, quoi. Ce qu'elles font au niveau musical, au niveau du chant, de tout, en fait. De leur présence aussi sur scène, comment elles se tiennent, comment elles se comportent. C'est des femmes fortes, quoi, ça se voit, je trouve.
0: Et quand vous voyez votre sœur, Noémie et Véronica... chanter, participer à cette aventure. Vous vous dites, j'ai bien fait d'accepter?
3: Oui.
0: Véronica, voici un autre titre. Alors, vous pouvez nous dire en quelques mots...
4: Tanto te quiero.
0: De quoi ça parle?
4: D'amour, de nouveau. Tanto te quiero, quiero te tanto. Je t'aime tellement, ma petite frimousse des cieux.
0: Merci.
4: Mais en même temps, je t'aime aussi parce que tu as una cariña de démon, parce que tu as une petite frémousse de diable.
0: Et merci donc, aussi.
4: Voilà. Et ça parle de ça. Et Un couplet dit aussi, ça parle de jalousie, laisse-moi monter là-haut, elle dit à sa copine, laisse-moi monter là-haut, là-bas je vais bien voir si mon copain ou mon amoureux parle avec quelqu'un d'autre. Voilà, ça parle de la vie quotidienne en fait, des amours, des désamours. Et on me dit, dans la chanson aussi, on me dit de me marier avec quelqu'un, mais on me dit pas qui exactement, avec qui je vais me marier. Moi, je vois personne autour de moi assez bien pour que je puisse l'aimer. Voilà, donc c'est vraiment ça. C'est, dans nos chansons, ça parle d'amour, mais de la vie quotidienne et aussi beaucoup des inquiétudes de la femme. Et on le disait encore il y a pas longtemps avec Noémie, ça reste super actuel. C'est des thèmes assez actuels et universels. Et parfois, on est même impressionné par la justesse des mots utilisés et que parfois, c'est les couplets des chansons traditionnelles, c'est des petits poèmes. Alors, évidemment, traduit comme ça, comme je le traduis, ça perd un peu toute sa magie, mais vraiment, on est parfois émerveillé de trouver des textes traditionnels et qui soient si beaux et si touchants à chanter. Donc voilà, Tanto Te Quiero.
0: Ouais, mais on compte sur vous pour enjoliver tout ça et faire en sorte que ce soit encore plus esthétique et encore plus fort, peut-être, avec votre interprétation. Anna, Veronica, Noémie, c'est Yalma.

0: Yalma a toujours chanté avec tout son cœur, que ce soit les Mounieras ou les Rotas, ça fait partie de la marque de fabrique. Et là, c'est donc Noémie. C'est donc Anna et Veronica qui ont interprété ces chansons. Qu'est-ce que vous avez comme projet avec cette formule, ce trio, Veronica? Vous qui étiez à la base de Yalma, ancienne formule, vous qui êtes toujours là avec cette nouvelle formule de cette âme galicienne?
1: Pour le moment, on a des concerts prévus avec Yalma et dorénavant, on les fait à nous trois avec les musiciens. Là, on est accompagné par exemple de Damien Kerizzi au violon, de Didier Laloy et à la guitare, Karim Baghili. Donc, on a vraiment de la chance. C'est un trio deluxe. Et parfois, en plus grande formule, on a aussi, on prend une batterie. On a William Van Den Bosch qui nous accompagne aussi. Est-ce que j'oublie quelqu'un? Une basse aussi, évidemment. Et alors, on a Adrien Thibert.
0: Guillain. Voilà. C'est pas mal comme référence.
1: Mais c'est quelle équipe? C'est un truc de fou. Et donc voilà, c'est clair qu'on adore chanter a cappella, mais on adore être épaulé par ces monstres de la musique aussi.
0: Je comprends.
1: Et donc oui, le prochain concert, on part en Galice, puis en novembre aussi. Et c'est contratación abierta à toute proposition. Voilà, mais évidemment, on aimerait bien enregistrer un EP ou un nouvel album, évidemment, avec cette formule-ci. Je pense que c'est important aussi. Donc voilà, plein de projets. En tout cas, on répète beaucoup. On chante beaucoup ensemble. On fait beaucoup de sport, mais on chante beaucoup aussi.
0: Je vois qu'il y a une certaine appétence, une certaine gourmandise qui vous accompagne toujours. Donc c'est très chouette aussi. Anna, Veronica, Noémie, les musiciennes, les chanteuses de Yalma, telles que nous les avons découvertes avec cette session acoustique. Merci d'avoir répondu favorablement à cette proposition, à cette invitation. Ça me fait plaisir.
1: Merci beaucoup, Didier. Merci à toi d'être toujours là. Et c'est vrai.
0: La santé est là, l'énergie est là, donc j'ai envie de communiquer aussi des choses telles que vous les pratiquez pour l'instant, que ce soit en trio ou dans des formules plus élargies. Vous avez changé d'instrument et là, vous allez retourner la terre.
1: Oui, on va chercher des patatas. Donc on va jouer avec des ou.
0: Oui, des ou.
1: Donc si nous on appelle ça les sachos ou des añas. Et on les joue accompagnés d'une pierre, on tape sur la houe même.
0: Donc ce sont des socles en métal.
1: Des socles en métal et on percute avec une pierre. Et en fait, c'est la première femme qui avait terminé sa première rangée de pommes de terre commençait à chanter pour animer les autres dames à terminer au plus vite, pour les encourager en fait. Et c'est vrai qu'il y a, pour celui qui comprendra le galicien, parfois aussi, c'est pas seulement pour les encourager, mais c'est un peu pour les titiller,
0: les narguer, les provoquer.
1: Les narguer, voilà. Ouais, c'est okay. Pour les narguer un petit peu. Et donc, ça, je préfère pas traduire, parce que ça va pas donner super bien. Ouais. Donc, celui qui comprend, tant mieux. Et voici los sachos.
0: Ouais. Les femmes galiciennes sont donc des taquines, c'est ça.
1: C'est ça.
0: Merci à Sarah Pierre, merci à Antoine Duartz d'avoir favorisé cette session acoustique spéciale avec Yalma, avec Noémie, avec Anna et avec Veronica. On vous écoute.

0: Il est 5 heures.
1: Bonne nuit à tous, Julie Buron pour ces informations. Après le groupe Le Tech, c'est au tour de Bpost d'annoncer une hausse de ses tarifs dès l'an prochain. À partir de 2027, envoyer une lettre coûtera plus cher. Le prix du timbre non prioritaire passera de 1,63€ à 1,77€ à l'unité. Le timbre prior augmentera lui aussi pour atteindre 2,73€. Hausse également pour les colis. Les tarifs des envois nationaux prépayés progresseront en moyenne de 4,5% avec des variations selon le poids et le type d'envoi. Le secteur du nettoyage exclu du système des flexi-jobs, décision prise ce vendredi par le Conseil des ministres à la demande des partenaires sociaux du secteur. Syndicats et employeurs avaient déjà conclu une convention collective pour les interdire, sauf pour les pensionnés. La mesure concerne notamment le nettoyage dans les écoles, les entreprises ou les hôpitaux. En revanche, elle ne s'applique pas au nettoyage effectué dans le cadre des titres-services. L'armée va acquérir une barrière maritime destinée à protéger la base navale de Zeebruges. Le ministre de la Défense, Théo Franken, l'a annoncé à l'issue du Conseil des ministres ce vendredi. Cette barrière permettra de fermer les accès aux docks des militaires et offrira une protection contre les menaces en surface et sous l'eau. Le système est modulaire et déplaçable, de quoi permettre à la Défense de déployer temporairement cette capacité sur d'autres sites. Les pays du G7 veulent agir sur les prix à la pompe. Ils ont décidé de puiser dans leurs réserves stratégiques jusqu'à 100 millions de barils de pétrole brut et de diesel au cours des 4 prochains mois. Objectif, augmenter l'offre pour tenter de faire baisser les prix. La Belgique a décroché sa deuxième victoire de l'ère Van Bommel et s'isole à la deuxième place de son groupe en Ligue des Nations. Après la défaite contre la France, les Diables ont bien réagi en dominant largement la Turquie grâce à un magnifique doublé de Kevin De Bruyne et au premier but de la saison de Romelu Lukaku. Score final 3-0. C'est tout pour ces informations. Merci de nous écouter.
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1: Bonjour tout le monde. La francophonie, c'est un vaste pays sans frontières. C'est celui de la langue française. C'est le pays de l'intérieur. C'est un pays invisible, spirituel, mental, moral, qui est en chacun de vous. Gilles Vigneault pour entamer cet épisode du 27 septembre où l'on fête la communauté française. L'occasion pour les Belges du bout du monde de débarquer dans la plus grande ville francophone de la planète. Bienvenue à Kinshasa, Kinshasa. 16 millions d'âmes, dont Barly Barouti, qui est en ligne avec nous. Jambo, caribou, Barly.
2: Caribou, mbote.
1: Alors, où êtes-vous et comment allez-vous, Barly?
2: Adrien, je suis à Kinshasa, après ces grands salons qui viennent de se passer. Je suis à Kinshasa, la capitale africaine de la BD.
1: Oui, le salon de la BD que vous avez organisé, on en reparlera tout à l'heure. Vous êtes peintre, guitariste, BDiste, né au Congo, et je crois, sans vouloir vous vieillir, on a le même âge, c'était encore le Congo belge.
2: C'était encore le Congo belge, donc je me sens Congo belge en fait.
1: Oui, vous dites avec humour que vous êtes la couleur noire du drapeau belge.
2: Absolument, c'est bien ça. Je n'ai pas été là... Les drapeaux auraient été incomplets.
1: Vous êtes né à Stanleyville, hein, Kisangani aujourd'hui, en 59. Vous avez fait des études au Congo, vous êtes arrivé en Belgique pour un stage au studio Hergé. Pour célébrer la francophonie, nous avons aussi deux pépites, belgo-congolaises, en studio. Elles font rayonner la Belgique jusqu'au bout du monde. Une sprinteuse et une diva. Bonjour Cynthia Bolingo et Laetitia Mambaka.
3: Bonjour tout le monde.
4: Bonjour.
1: Et vous êtes avec Barly qui est au pays là.
3: Bonjour, oui. Barly, bonjour, bonjour.
4: Bonjour, Barly.
2: Ah, bonjour, Cynthia. Bonjour, Bolingo. Ah, c'est un beau nom.
3: C'est un beau nom, hein. Ça veut dire amour, donc je me dois d'être gentil, en fait.
1: Alors, Cynthia Bolingo, détentrice du record de Belgique sur 400 mètres, avec 49 secondes, 96 centièmes. Vous êtes la seule femme à être descendue sous le seuil des 50 secondes dans notre pays.
3: C'est exactement ça, et j'en suis tellement fière.
1: Ah, vous pouvez, vous pouvez. Vous êtes née à Uccle, le Congo, c'est le pays de vos parents.
3: Exactement, moi je suis née ici à Uccle, et puis j'ai principalement grandi à Bruxelles ma belle.
1: Oui, alors on a maintenant un virage dans votre carrière.
3: Je suis officiellement retraitée.
1: À 33 ans, c'est magnifique.
3: C'est magnifique, c'est magnifique. Donc maintenant j'ai toute la vie devant moi pour reconstruire, ou plutôt pour construire ce nouveau chapitre que j'ai hâte d'écrire.
1: Peut-être ouvrir une école d'athlétisme à Kinshasa?
3: Ne sait-on jamais, ne sait-on jamais. Dans un premier temps, je pense ici, d'abord pouvoir faire part de mon expérience. Et puis, si des opportunités s'offrent à moi, pourquoi pas.
1: Avec nous, Laetitia Mambaka, la reine de l'éloquence, diva de naissance. Comment allez-vous, Laetitia?
4: Très bien, très bien.
1: Ça fait 6 ans que vous enflammez les publics en France, au Québec, au Congo aussi,
4: oui.
1: et en Belgique.
4: Oui, c'est ça, effectivement.
1: Y compris dans ce patio radio, vous étiez dans la maison d'en face, atypique.
4: Oui, c'est ça, j'ai été il y a 2-3 ans, je pense.
1: Ouais, et là, vous êtes sur la première, on est très content de vous avoir,
4: avec
1: pour
4: plaisir.
1: Nous parler aussi de votre dernier spectacle, Il était une joie,
4: oui.
1: Qui raconte un peu votre histoire, celle d'une star née à 10 000 km des paillettes d'Hollywood.
4: Oui, on essaye de retourner à la maison, mais le chemin est long.
1: Je crois, Laetitia, que vous allez reconnaître cette musique.

0: C'est la musique avec laquelle vous rentrez en scène, hein?
1: Mais oui, ça fait quelque chose. C'est une de mes premières musiques avec laquelle je montais sur scène. Bon, maintenant, j'ai ma propre musique aussi. Mais c'est vrai que dans les plateaux d'humour, on a l'habitude de prendre une chanson qui nous donne une bonne émotion, tout simplement. Et celle-là, je l'aimais beaucoup. C'est d'Amanda Manila.
0: Oui, qui est à Bruxelles, qui chante le Congo, qui chante la rumba. C'est très chaleureux. On va tout de suite plonger dans votre répertoire artistique où vous évoquez votre lieu de naissance. Et on va comprendre que vous êtes un peu une Congolaise du bout du monde ou une Belge du bout de la Belgique.
1: Je sais ce que vous pensez. Vous êtes en train de vous dire, oh, on dirait une star américaine. Et effectivement, j'ai toujours trouvé que j'avais ce je ne sais quoi pour devenir une grande star. Malheureusement, ma mère n'a pas senti cette histoire quand elle était enceinte de moi, puisqu'elle a décidé de m'accoucher dans une contrée lointaine, loin de tout espoir, de civilisation. J'ai nommé le Borinage. Tout le monde voit le Borinage. Pour ceux qui ne voient pas, vous voyez Charleroi ? Enlevez la gare. Pour ceux qui visualisent toujours pas, imaginez un désert avec seulement deux choses. Un magasin de bière et une friterie. Du coup, forcément, en grandissant, je me rends compte d'une chose, c'est que contrairement aux autres nécessiteux, moi, en tant qu'enfant d'immigré, mes parents avaient le choix. Ils auraient pu me mettre au monde n'importe où. Donc vient la question, pourquoi ? Et ma mère me parle qu'en fait, elle avait entendu parler d'une école internationale et qu'elle rêvait de m'y inscrire pour que je puisse apprendre à parler un maximum de langues différentes. Malheureusement, la seule chose que j'ai réussi à faire là-bas, c'est apprendre à conjuguer le verbe grossir dans un maximum de langues. En italien, on dit tiramisu. En portugais, on dit pastéis de nata. Et en bourré, on dit dimchou, avec ma fricadelle, s'il te plaît. Tu me donnes une mitraille, s'il te plaît, avec de l'andalouse et de la samouraï.
0: Autodérision et puis éloquence. Hein.
1: Oui.
0: Merci, Laetitia.
1: Merci à vous. Ça faisait longtemps que j'avais entendu ça.
0: Vous racontez votre naissance dans le Borinage. Vous avez fait vos études aussi à Mons ?
1: Oui, c'est ça, à l'école internationale du CHEP.
0: Ah ouais, carrément. Là, c'était déjà un pied en Amérique avec le CHEP.
1: J'ai toujours été américaine. Je n'ai de cesse de le dire, on ne me croit pas.
0: Vous avez fait un Master 2 en droit public international.
1: Oui, c'est ça.
0: Ça sert dans une carrière d'artiste ?
1: Absolument. Il y a des contrats à lire. Et puis dans le sérieux, dans le fait de aussi témoigner que c'est un choix aussi, hein, que de carrière, ce n'est pas par dépit que j'ai choisi l'art. C'est une passion, c'est ma voix, c'est un appel, ma vocation tout simplement.
0: Oui, comme Sarah Lélé qui a fait un peu les mêmes études que vous et qui est aussi sur les planches.
1: Exactement.
0: Alors on peut être sur les pistes, raccrocher ses spikes et en même temps faire une belle carrière universitaire avec Cynthia Bolingo. Vous avez fait des études aussi, entre autres assistante sociale.
2: C'est ça, exactement.
0: Le diplôme, il est là. Il y a les médailles et il y a le diplôme.
2: Exactement, il y a les deux. Donc les pieds m'ont servi à battre des records, notamment être la première Belge à courir sur les 50 secondes et mon cerveau m'a permis de décrocher un diplôme, qui j'espère me servira.
0: Un esprit sain dans un corps sain.
2: Exactement.
0: Barly Barouti, c'est pareil, il est avec nous depuis Kinshasa. Barly, alors là, un parcours incroyable. Vos études, c'était où, à Kinshasa, à Kisangani ?
3: J'ai commencé à Kisangani, j'ai fait des études de pédagogie en fait. Et puis après, je suis monté sur Kinshasa comme on monte à Paris quand on part de Bruxelles. Il s'est fait que la passion pour l'art et la bande dessinée en particulier était tellement présente que je me suis orienté vers le 9e art.
0: Oui, et vous avez fait votre stage en Belgique. C'est ici que vous êtes vraiment lancé à fond pour faire vos bandes dessinées Madame Livingstone et toutes les autres.
3: Voilà, j'ai été à Bruxelles où je suis allé vraiment pour un stage au studio Hergé, mais j'avais eu la chance d'avoir comme maître de stage Bob Desmaures et qui m'a beaucoup vraiment aidé et qui m'a poussé dans les bras des bulles.
0: Oui. Aujourd'hui, vous entendez vos petites sœurs, hein, Cynthia et Laetitia, qui cartonnent en Belgique et au Congo. Qu'est-ce que vous pensez de leur parcours ?
3: Bon, je trouve d'abord que c'est une grande plus-value pour la Belgique, qui est mon pays aussi. Et je crois que nous devons être fiers du parcours que nous faisons, hein, chacun de son côté. C'est comme des petites rivières qui se versent dans le fleuve et qui vont rejoindre l'océan. Et c'est une fierté pour moi et aussi un honneur de partager les plateaux d'une si belle émission.
0: Ouais, merci.
2: Oh, merci.
0: Ça fait plaisir.
2: Merci beaucoup.
0: Oui, Cynthia, on va revenir à votre parcours. Spike d'or en 2023. Mm-hmm. Médaille aussi de bronze en relais 4x400 au championnat d'Europe à Rome en 2024. Comment est-ce que la jeune retraitée que vous êtes voit ça maintenant avec dans le rétro, avec un peu de recul?
2: Alors, avec un peu de recul, même si c'est encore très, très, très, très frais, je pense que c'est déjà beaucoup de reconnaissance, vraiment beaucoup de gratitude, parce que ça n'a pas du tout été un long fleuve tranquille. Et malgré tout, j'ai toujours su surmonter les différents obstacles. Donc non, je suis très très fière.
0: C'est un peu comme le fleuve Congo, quoi. Il y a eu des rapides, il y a eu des contre-courants, il y a eu des embûches.
2: Exactement, et je pense comme dans tout parcours. Hein.
0: Il est au bord du fleuve Congo, face à Brazzaville, à Kinshasa, c'est Barly Barouti, qui vient d'organiser le Salon africain de la bande dessinée et de l'autre musique. C'était la 7e édition. Ça s'est terminé ici mi-septembre. Et vous avez proclamé Kinshasa, pas vous d'ailleurs, mais le ministre de la Culture, capitale africaine de la BD, Barly.
3: Oui, capitale africaine de la bande dessinée, tout simplement parce que Kinshasa a plus de 100 ans d'exercice de bande dessinée. Depuis très longtemps, nous en sommes les héritiers. Et puis, au niveau de toute l'Afrique, je crois qu'il y a la reconnaissance de nos pères qui disent, en tout cas, Kinshasa mérite amplement d'être la capitale africaine de la bande dessinée.
0: Oui.
3: Et c'est ainsi qu'on a pu recevoir... Oui, Adrien ?
0: Oui, je voulais abonder dans votre sens et demander l'avis de Laetitia. C'est vrai, quand on se promène dans Kinshasa, il y a des fresques aussi sur les murs. On voit, il y a beaucoup d'art dans la rue.
4: Ah mais Kinshasa n'a rien à envier au reste du monde. On est des artistes à tout point de vue. On peut même voir des comédiens dans la rue qui sont juste exceptionnels. Enfin moi je suis émerveillée à chaque fois.
0: Et c'est là qu'est née aussi votre vocation de voir un peu le théâtre congolais.
4: J'ai grandi en regardant les théâtres congolais, en essayant d'apprendre le lingala de cette manière. Est-ce que ça a joué? Probablement. Les Congolais sont de très bons comédiens, hein, qui s'ignorent.
0: Et de très bons orateurs.
4: Ah oui, ça c'est sûr.
0: Oui, un peu comme vous.
4: Ça c'est sûr.
0: Vous parliez de lingala, mais on va écouter du chant lingala par Barly Barouti. Parce que Barly, il est dessinateur, mais aussi chanteur. Ce son est très étonnant. Écoutez ça, amis auditeurs, triste, tendez l'oreille, vous n'allez pas être déçus. Name, Meli, Yo, Ba, Bonbon.

0: Jacques Brel en lingala, c'est savoureux.
1: C'est vrai que quand on écoute Jacques Brel en lingala, ça fait toujours sourire. Et ce qui est bien dans le lingala aussi, c'est qu'il y a toujours des petites portions comme ça de français qui apparaissent quelque part et qui disparaissent et tout. Lingala, c'est une langue qui absorbe toutes les autres.
0: Oui. Vous compreniez la chanson, la Vitia, vous parlez un peu lingala?
2: Je parle un peu lingala, c'est pour ça que j'ai souri un peu, mais j'avais pas fait le rapprochement, c'est vrai, avec Jacques Brel, par contre.
0: Oui, Jacques Brel, qui a une salle au centre Wallonie-Bruxelles, à Kinshasa, donc il est encore très célébré là-bas, Kinshasa, où se trouve notre Belge du bout du monde, Barly Barouti. Barly, parmi toutes vos œuvres, vos dizaines de BD, il y en a une sur la vie de Papa Wemba.
1: Quand Beno Lamy et Gangoua Moïse ont mis en place ces chefs-d'œuvre du 7e art, moi je faisais en fait les décorateurs du film. Et puis à la fin, on a dit on va essayer d'accompagner le film de quelque chose. Il y avait la bande son et de l'autre côté, il y avait la bande dessinée. Et la bande dessinée, c'est moi qui ai eu l'honneur de le faire. Et ça a donné cette bande dessinée-là, Papa Wemba, la vie est belle. Enfin, le film est le prolongement de cette bande dessinée-là.
0: On va l'écouter, la chanson de Papa Wemba, la vie est belle. Et je crois qu'elle a exactement votre âge.

0: tiré de la bande originale du film de Benoît Lamy, La vie est belle, Papa Wemba. Et à propos de cinéma, Laetitia Mampaka, félicitations, vous avez été nominée au Magritte.
1: Oui, dans la catégorie révélation féminine.
0: Pour un film, L'employé du mois ?
1: L'employé du mois de Véronique Jadin, effectivement.
0: Oui, donc une belle palette, vous faites un petit peu de tout. Vous avez, on écoutait la rumba, Barly Barouti, vous êtes partisan de la rumbatitude. C'est quoi la rumbatitude ?
2: Ben, il y a l'attitude jazzy, il y a l'attitude rocky, il y a l'attitude rumba. Ça veut dire que la rumba, c'est tout un état d'esprit. On peut chanter rumba, on peut danser rumba, mais on peut aussi s'habiller rumba et manger rumba. C'est vraiment une manière de vivre, je crois.
0: Cool.
2: Et c'est très important. On retrouve de la rumba quand il y a la fête de naissance, quand on retrouve de la rumba quand il y a la mort ou quoi que ce soit. On s'en sert toujours.
0: Et je crois que c'est la BO de votre vie. Hein.
2: Ah oui.
0: Ouais. Vous parlez des vêtements. Ben, j'ai deux invités qui sont sapés comme jamais. Hein, franchement, elles sont magnifiques. On les a mis en photo sur l'article qui est en ligne RTBF Actu. Allez voir nos invités, Laetitia Mampaka. Très flashy. C'est important les couleurs quand on fait du spectacle.
1: Tout le monde ne le vit pas de cette manière. Après, dans mon personnage, je me laisse vivre et justement, je ne m'interdis aucune couleur. C'est ce plaisir d'accepter aussi d'être vu et de ne plus chercher à disparaître. Donc, c'est un peu l'histoire de ma petite vie et c'est ce que j'essaye tout simplement de prôner même dans mes vêtements.
0: Oui, Cynthia aussi, très élégante. Avec, il m'a semblé reconnaître un petit drapeau congolais.
3: Oui, exactement. Il y a un drapeau congolais, enfin, le drapeau du Congo. Clairement, la mode a toujours une place assez importante dans ma vie, notamment via ma maman. C'est vraiment maman qui est une passionnée de mode et donc elle m'a transmis tout simplement cette passion. Et pour moi, bien s'habiller, c'est vraiment une certaine manière de se présenter au monde. Et donc, j'y accorde énormément d'importance.
0: C'est une certaine élégance de vivre aussi, pas, même pour ceux qui regardent. Voilà.
3: Exactement.
0: C'est pas seulement pour soi, c'est un cadeau qu'on fait aux autres aussi.
3: Exactement. Voilà. Comme j'ai dit, c'est vraiment une manière de se présenter au monde. Et moi, je choisis de me présenter de la plus belle des manières.
0: Oh, joli, joli. C'est maman et papa qui sont congolais ?
3: Oui, oui, et les deux sont congolais. Oui.
0: Les deux, et bientôt un retour. Alors, on l'espère, hein, Cynthia ?
3: Je l'espère tout autant.
0: J'aimerais qu'on parle un peu de votre vocation, la naissance de votre vocation. On va commencer par Laetitia Mampaka, qui en parle carrément sur scène, dans son spectacle.
4: Alors, en voulant chercher une identité, j'ai décidé de devenir artiste pour le plus grand désespoir de mes parents. Alors, chacun a eu des différentes réactions. Mon papa m'a carrément fait signer un contrat qui m'oblige à lui rembourser la totalité de la somme qu'il a dépensée dans mes études. À partir de la maternelle, j'ai fait Master 2. Mais il a oublié que j'étais intelligente. On a tout précisé dans le contrat, sauf la devise. Vous connaissez les francs congolais ?
0: Excellent, c'est bien vu. C'est très très bien vu, Laetitia Mampaka. Bravo, bravo, bravo. La vocation de sprinteuse de votre côté, Cynthia Bolingo, elle est née comment ? C'était déjà à l'école ? Peut-être des stages d'athlétisme ?
3: À l'école, j'étais très très forte lors des cours de gym. Et en réalité, j'ai commencé grâce à mon prof de gym de primaire, monsieur Liénard. Big up à lui. C'est vraiment lui qui a poussé pour que je puisse me lancer dans une carrière d'athlète. Parce que moi, à la base, je voulais être danseuse professionnelle. Donc, j'ai toujours eu cette âme d'artiste, mais j'ai été forcée d'être athlète. Donc, c'est la vie. Ah ben c'est bien. La vie.
0: Et on a des artistes en studio. Hein.
3: Exactement.
0: Laetitia Mampaka. Et puis, au studio BD à Kinshasa, Barly Barouti. Barly, c'est aussi dans les gènes de vos parents, peut-être l'art. Votre papa, je crois, était artiste.
2: Oui, mon papa était un artiste. Et disons qu'il y avait, dans les années 50, des courants d'artistes qu'il y avait au Congo. Il y avait les courants de ce qu'on appelait l'école de Lubumbashi, l'école d'Elisabethville. Il y avait l'école d'Estanleyville, donc Kisangani, où mon papa était le fer de lance, disons-le comme ça. Et quand il y a eu l'arrivée de rébellion au Congo, Kisangani était très, très, très pointé. Et les gens ont fui pour aller à Bujumbura. Et il y a eu là-bas aussi l'école de Bujumbura. Donc, sur ces trois grandes écoles de peinture, l'école de peinture d'Estanleyville, donc de Kisangani, était tenue quasiment par mon père.
0: Votre papa qui doit être fier de vous avec votre chemin et puis entre autres ce salon africain de la bande dessinée et de l'autre musique que vous venez d'organiser à Kinshasa. Alors il y a quelqu'un qui regrette de ne pas être venu, mais il va se faire pardonner en vous livrant un petit message. Écoutez.
5: Mbotenayo Barli, Botemingi, voilà, Pierre Kroll. J'espère que tu me reconnais. Alors, je suis surtout pas au Congo et je suis désolé de pas y être. J'ai vu passer cette invitation pour le festival de BD de Kinshasa. Évidemment, ça m'aurait beaucoup plu, beaucoup amusé. Mais voilà, c'est le plus mauvais moment pour moi. Moi, en septembre, octobre, je termine mes albums de fin d'année, mes agendas et tout ça. Faut imprimer, il faut vendre ça aussi et tout. Donc voilà, c'était pas possible de voyager. Peut-être une autre fois. La seule fois où j'ai été dans un festival de BD en Afrique, c'était il y a des années à Abidjan, en Côte d'Ivoire. Eh ben, je suis vachement content que Kinshasa devienne, si c'est possible, le plus grand festival de BD d'Afrique. Et donc, ben voilà, tous mes encouragements. Bonjour, évidemment, Adrien, hein, Barli, sois gentil avec lui. Kinshasa, ça fait parfois un peu peur comme ville. Je crois qu'il connaît un peu, hein, mais quand même, ben voilà, je vous souhaite du bon temps ensemble et je vous embrasse. Et tous les Congolais aussi. Allez, salut.
0: Merci Pierre Kroll, que vous écoutiez là-bas à Kinshasa, j'imagine que ça fait chaud au cœur, Barli.
2: D'autant plus qu'il est né au Congo. Hein.
0: Ouais, ouais.
2: Donc,
0: comme vous.
2: Voilà, on a des points communs.
0: et la même année, je crois. Donc, des bons souvenirs communs. Allez, on retourne dans la carrière de Laetitia Mampaka, qui a tourné au Congo. Vous avez joué dans quelle salle au Congo ?
1: C'était au Centre culturel la première fois, puis ensuite c'était, je pense, à l'Institut français.
0: D'accord. Vous avez aussi joué à Paris, carrément à l'Élysée, lors du dernier sommet de la francophonie devant 80 chefs d'État.
1: Oui.
0: Quel chef d'État a été le plus sensible à votre humour ?
1: Justin Trudeau. Justin Trudeau, il est personnellement venu me féliciter de lui-même et c'était assez drôle parce que je me souviens avoir dit assez drôle, il ressemble à Justin Trudeau, j'avais oublié où j'étais. Et puis après on m'a dit mais c'est Justin Trudeau, Laetitia, donc j'ai très vite couru après lui pour avoir une photo pour ma famille.
0: Oui, et Tshisekedi était là aussi, il est venu vous féliciter ?
1: Tshisekedi était parti avant que je monte sur scène. J'étais la dernière humoriste. Bon, je le reverrai une autre fois, c'est pas grave. Mais non, il faisait partie des invités. Il était là, mais moi, j'ai pas eu l'occasion de le voir.
0: Oui, je vous ai vu en photo avec Manu.
1: Avec Manu, effectivement. Bah oui, je fais souvent des blagues en disant que depuis que je l'ai vu, je peux me permettre de l'appeler Manu. Mais j'ai vu Manu et je ne sais combien, Prince de Monaco, etc. Au bout d'un moment, on oublie qui on a réellement vu, mais c'était un bon moment.
0: Oui, et on est sur une petite étoile là au-dessus, on se dit tiens, on a envie de se pincer, on dit on rêve.
1: Mais même pas, c'est ça qui est drôle, c'est là où je me suis dit que vraiment je peux être une diva, parce que je me suis sentie plus à l'aise à l'Élysée que parfois dans les rues de chez moi, donc je me suis dit que finalement c'est là où j'étais censée être en réalité.
0: Bah tout simplement. Quelqu'un qui a beaucoup voyagé aussi, c'est Cynthia Bolingo, 3 Olympiades s'il vous plaît, Rio de Janeiro, Tokyo et Paris. Et je lui demanderai dans quelques instants quelle Olympiade elle a préférée après la pub.
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0: Merci de nous suivre sur la première en ce jour de fête de la communauté française. Nous avons réuni 3 pépites belgo-congolaises qui font rayonner la Belgique jusqu'au bout du monde, dans des domaines aussi variés que la BD avec Barli Barouti, l'athlétisme avec Cynthia Bolingo et la comédie avec Laetitia Mampaka. Un épisode des Belges du bout du monde que vous suivez ce dimanche matin à la radio, mais qui est aussi dispo en podcast sur RTBF Ovio et sur toutes les plateformes de téléchargement. Comment ça va à Kinshasa, Barli Barouti ?
2: Ben, ça va bien. Quand je dis ça va bien, ça veut dire qu'avec les hauts et les bas, il y a beaucoup de bas, il y a beaucoup de hauts. Ça dépend dans quelle altitude tu te situes. Voilà, mais sinon, ça va.
0: Là, vous êtes dans la capitale, hein, au bord du fleuve Congo. Et je vais vous faire écouter justement quelqu'un qui a fait la musique des films de Thierry Michel, Congo River. Je crois que vous allez le reconnaître.

0: C'est beau, hein? J'adore ce chant. On en a mis un tout petit bout. Vous l'avez reconnu, Parly Barouti?
1: Oui, c'est mon grand ami Lokua Kanza. Donc, à chaque fois, donc, ça me fait penser à beaucoup de choses, des choses qu'on a faites ensemble. Et c'est toujours un plaisir de les réécouter.
0: Ouais. Moi, c'est un plaisir de vous avoir en ligne, hein, le grand frère Parly Barouti et les petites sœurs Cynthia Bolingo, Laetitia Mampaka, deux générations, mais qui sont là, le talent belge à l'étranger avec des racines congolaises. J'ai envie de vous demander les devises qui vous ont marqué dans la vie. Peut-être si vous avez une petite phrase comme ça qui vous sert de phare dans la nuit, Parly Barouti.
1: La clé de notre vie est à notre portée. Et c'est à nous de savoir comment l'utiliser. Donc on peut s'enfermer comme on peut s'ouvrir au monde.
0: Ah joli, très très bien, très très bien. Cynthia Bolingo.
2: Moi j'en ai deux, je sais tu as dit qu'on ne devait en citer qu'une seule, mais je dirais que l'une c'est si tu ne sais pas où tu vas, regarde d'où tu viens, et seul on va vite, ensemble on va plus loin.
0: Et ça c'est la sprinteuse qui parle, ça c'est pas mal, parce que vous avez performé seul, mais aussi en équipe. Avec les cheetahs, il me semble, hein, 4 fois 400 mètres, par exemple.
2: Exactement.
0: Vous l'avez fait en équipe.
2: Exactement. Et puis même quand l'athlète performe, en réalité, c'est toute une équipe qui était derrière, une équipe de l'ombre, de la coach, au staff médical, à la fédération, aux sponsors. Donc je trouve que cette devise fait vraiment sens, surtout dans un sport qui est considéré comme étant individuel, est individuel.
0: Ouais, bah on peut dire l'union fait la force. C'est mon petit côté patriote.
2: Hein, oui, voilà, d'une certaine manière.
0: Laetitia Mampaka.
3: Moi, ce serait « Tout est possible à celui qui croit ».
0: Oh, joli ça.
3: Voilà, simple, mais ça ne me quitte pas.
0: Mm-hmm. D'ailleurs, la foi, vous en parlez sur scène, avec humour.
4: Par rapport à tout ça, j'ai eu envie de me rapprocher un petit peu de ma foi, en me disant peut-être que Dieu va m'aider. Je le croyais jusqu'au jour où j'ouvre la Bible et je trouve un verset qui m'a choquée. Le verset qui dit que la gourmandise est un péché. Pourquoi on ne m'a pas prévenue? Vous imaginez un petit peu? Il y a des gens qui n'iront pas au paradis et ils devront expliquer la raison. Il y en a qui diront adultère, d'autres feront alcoolisme, et puis tu auras moi KFC, Durumpita. Du coup, pour avoir envie un petit peu de perdre du poids, j'ai été à l'exercice sportif le plus efficace au monde. Non, non, ce n'est pas une salle de sport. C'est une église africaine. Ah ouais, parce que nous, quand on danse, on balance tout. Le pasteur devient un professeur de Zumba. Et il est plus coloré que là-bas. Il suffit de le suivre. Nous, tous les dimanches matins, je vous montre ou pas?
5: Oui.
4: Nous, tous les dimanches matins, ça donne ça. Musique. Danse pour Jésus à gauche. Jésus à droite. Allez, 1, 2, 1.
0: Voilà, on en met un petit bout. C'est aussi très visuel comme spectacle parce que vous bougez beaucoup.
3: Beaucoup, oui.
0: Et vous bougez super bien.
3: Ah, j'essaie. Je garantis rien, mais j'essaie du mieux que je peux.
0: Vous l'avez joué à Kinshasa, ce spectacle?
3: J'ai pas joué mon spectacle dans l'entièreté, mais ce bout-là, oui, c'était un petit extrait de tout ce que j'ai en moi. Et donc, effectivement, c'est ce passage-là que je leur ai donné.
0: Et dans la salle, il y a cette jeune femme que vous allez reconnaître.
6: Salut les Belges du bout du monde, ici Cécile Djunga en direct de Kinshasa. Alors malheureusement j'ai pas pu être avec vous en studio parce que je suis une vraie Belge du bout du monde, donc je suis très loin de la Belgique en ce moment. Je dirige le centre Wallonie-Bruxelles et donc on a plein de beaux événements culturels qu'on accompagne ici. Notamment celui de Parly Barouti, Adrien, que tu as en ce moment en studio. Parly organise le Salon de la BD en collaboration avec nous et aussi la grande rentrée littéraire. On attend d'ailleurs plein d'auteurs belges pour ce très bel événement autour du dessin et de la littérature. Je salue aussi Laetitia Mampaka qui est là. Salut Laetitia. On a fait plusieurs plateaux de stand-up ensemble. Elle est super drôle. Donc franchement, allez l'applaudir dans son prochain spectacle d'humour au Théâtre de la Toison d'Or. Et puis évidemment, Cynthia Bolingo, que j'adore. Salut Cynthia, je t'attends à Kinshasa. On a plein de beaux projets à faire entre la jeunesse, le sport, la culture. C'est vraiment superbe le travail que tu fais. Ta carrière est magnifique. Et je pense que si tu pars en courant maintenant du studio d'Adrien, tu seras arrivé à Kinshasa avant Noël. Allez, go, go, go, go, go. Je vous embrasse tous. Vive les Belges du bout du monde. Vive les Belges de toutes les couleurs, de tous les horizons. Je vous embrasse fort, tous les auditeurs, et à très bientôt. Ciao.
0: Ciao, merci beaucoup, merci Mingi. Cécile Junga, quel peps.
2: Merci Cécile.
3: Oui, toujours Cécile, oui.
2: Elle a toujours la
0: niaque.
2: Cette bonne humeur, ouais, c'est ça, et la niaque.
0: On était chez elle le 27 septembre 2025, il y a pile poil un an, pour tourner une version télé de cette émission Les Belges du bout du monde, et c'est toujours dispo sur RTBF Ovio si vous voulez voir Cécile dans son environnement, ses nouvelles amours, le poulet qu'elle mange au bord du fleuve, et puis ses petits endroits secrets au Congo. Vous, Barly, les endroits secrets à Bruxelles, quand vous rentrez en Belgique, est-ce que vous avez deux, trois endroits comme ça où vous vous dites, tiens, dans la capitale belge, il y a quand même des endroits super chaleureux?
1: Moi, je suis un touriste paresseux. Quand je vais toujours au même endroit, j'aime beaucoup Matongé, parce qu'il y a cette diversité. Et bien que ce quartier, je les connaisse du bout du doigt, mais c'est toujours différent à chaque fois. Sinon, je vais toujours... là où mon grand ami est disparu et Ken qui m'a ouvert la porte de Matongé avec l'horloge du Sud. Donc ça, c'est mon coin préféré.
0: Les Belges ont la montre, les Congolais ont le temps. On déguste, on est bien ce dimanche matin, moi je suis très heureux.
3: On est bien.
0: Ouais, avec Laetitia Mampaka aussi.
2: On n'est pas trop mal.
0: Et Cynthia Bolingo. On va faire une petite pause musicale en écoutant Jean Goubald. C'est un artiste congolais qui a performé lors de votre salon africain de la BD, parce qu'il y avait aussi de la musique, Barly.
1: Oui, c'est l'autre musique. Et lui, Jean Goubald, qui est un grand ami aussi, fait partie de ceux-là qui ont poussé vraiment vers l'autre musique avec le Kwakanza. Donc c'est très important avec notre vieux Ray Lema. C'est une manière de penser, de réfléchir qui est un peu différente des autres. Et c'est pour ça qu'on l'appelle l'autre musique. Ce n'est pas une musique qui vient d'ailleurs, mais plutôt une musique appréhendée autrement. Voilà, ouais. C'est un peu ça, Jean Goubald, qui a été très performant lors du SABDAM, Salon africain de la bande dessinée et de l'autre musique.
0: On écoute sa chanson, Baby Ngai Bomwa, qui dénonce le sort des enfants soldats au Congo.

0: Jean Gobald, c'est un peu le Bob Dylan congolais dans les Belges du bout du monde à Kinshasa, où nous sommes ce 27 septembre à l'occasion de la fête de la communauté française. Bienvenue à Kin, la belle aussi, la plus grande ville francophone de la planète, avec trois pépites belgo-congolaises qui font rayonner la Belgique au bout du monde. L'athlète olympique Cynthia Bolingo, la comédienne Laetitia Mampaka et l'auteur de BD Barli Barouti. Vous avez fait trois Olympiades.
1: Oui.
0: Rio.
1: Oui.
0: Paris.
1: Tokyo d'abord avant.
0: Et oui, dans l'ordre, vous avez raison. Rio, Tokyo et Paris.
1: Exactement.
0: Si vous deviez en épingler une, parce qu'on est dans une émission de voyage, vous nous emmèneriez où
1: à Rio, bien sûr. Je vous emmène au Brésil, à Rio.
0: Alors, parlez-nous un peu de Rio. Faites-nous voyager.
1: Alors, Rio, c'était déjà, comme je l'ai dit, mes premiers Jeux Olympiques. Et malgré le fait que, sportivement parlant, j'ai été extrêmement déçue parce que je n'ai pas pu réaliser la course que j'aurais voulu. En termes d'expérience, c'était tout simplement incroyable. J'ai énormément visité et les deux endroits qui m'ont vraiment marquée, c'est la plage de Copacabana,
0: oui,
1: qui était tout simplement merveilleuse et les personnes qu'on a pu rencontrer sur place l'étaient tout autant. Et lorsqu'on a été au niveau du Christ Rédempteur, donc cette énorme statue.
0: Le Corcovado, là, ouais.
1: Exactement. Ouais. Et c'était vraiment, vraiment impressionnant. Et je vois encore ce visage émerveillé. Et je garde un souvenir, mais juste incroyable, de mes premiers Jeux Olympiques. C'était magique.
0: En 2016.
1: Vous aviez
0: 22-23 ans.
1: Oh, j'étais vraiment, ouais. I was a baby. J'étais vraiment une toute petite. Et ça me fait bizarre de me dire que c'était déjà il y a 10 ans. Le temps passe beaucoup trop vite.
0: Oui, c'est ça aussi la gratitude que vous avez par rapport à votre métier. Même s'il y a eu des blessures, même s'il y a eu des moments déchirants, ça vous a permis de voir le monde.
1: Quand j'analyse ma carrière avec du recul, je ne peux avoir que de la reconnaissance et de la gratitude, parce que comme je l'ai dit et je l'aurais dit, c'est que Dieu a vraiment exaucé la plupart de mes prières, si pas plus. Et l'une de mes prières quand j'étais plus jeune, c'était de pouvoir voyager à travers le monde, parce que je n'avais jamais pris l'avion avant de commencer l'athlétisme. Et Dieu, en fait, il m'a béni en me permettant de littéralement aller visiter les quatre coins du monde. Ma carrière m'a vraiment donné bien plus que je n'ai pu imaginer.
0: Comme vous, Laetitia Mampaka, vous avez 13 titres de championne d'éloquence, championne d'Europe, entre autres.
1: Félicitations.
0: Oui, parce que moi, j'ai des médailles d'or autour de moi.
2: Oui, hein. Ça, c'est clair.
1: Des pépites.
0: Je le pense, franchement. J'ai beaucoup de chance et je suis heureux de partager ça avec les auditeurs de la première. Laetitia, ça vous a permis d'aller dans le monde entier, en francophonie, parce que vos spectacles, vous pouvez les jouer en Guinée. Je crois que vous rentrez de Guinée.
2: Oui, je reviens de la République de Guinée, mais là, c'était dans le cadre de l'éloquence. Donc, je suis toujours en train d'osciller entre ma carrière d'humour, il y a des voyages que j'ai eu l'occasion de faire pour l'humour et il y a des voyages qui ont été possibles que grâce à l'éloquence. Donc je suis tout le temps effectivement aussi à voyager et à découvrir et je rêvais d'être diplomate, d'où le master en droit public international et quelque part je suis diplomate mais je représente autre chose qu'uniquement juste le drapeau belge avec plus de liberté de parole, donc j'aime beaucoup, ça me va très bien comme ça.
0: Oui, Barli Barouti aussi représente la BD belgo-congolaise, mais vous êtes aussi musicien, très touché je l'ai entendu par le travail de Jean Gobald, mais vous écrivez aussi des chansons pour d'autres artistes, Barli. Voici Boule Mpania.

0: Toto, c'était Mboul Mpania, une chanson écrite et composée par notre Belge du bout du monde, Barly Barouti. Qu'avez-vous voulu raconter dans cette chanson, Barly ?
1: C'est une histoire d'amour perdu, quelque part, parce que d'un côté, je parle d'un mari qui est en train de regretter le départ de sa femme, qui lui a laissé un bébé dans le main. Donc, l'enfant pleure parce qu'il n'a pas le sein de sa maman, et lui, il pleure parce qu'il n'a pas son amour, son amoureuse qui est partie.
0: Oui, on est bien loin de la rumba, hein. Comme quoi il y a plein de sortes de musiques différentes, il ne faut pas trop classifier.
1: Ah oui, l'autre musique.
0: Oui, l'autre musique, parce que Mboul Mpania, il s'est produit la semaine dernière dans votre festival, le Salon africain de la bande dessinée et de l'autre musique, musique avec un K. À propos de musique, oui. On va plonger maintenant dans l'univers de Laetitia Mampaka, à moins que ce ne soit celui de Beyoncé.
2: Le truc, c'est que Beyoncé, elle au moins, c'est quelqu'un. Vous voyez, elle au moins, elle est née quelque part. Tout le monde connaît la chanson. Who wants the world, girls? 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
3: Girls.
2: Wow. Ouais, ouais, dormez, mesdames, c'est pas grave. Et pour la traduction, pour les Français, qui dirige le monde? Les femmes. Mesdames, est-ce que ce n'est pas là la chanson la plus anti-féministe de l'histoire? Non, réfléchissons-y. Le monde va mal, je ne sais pas si vous avez remarqué. Il y a des guerres, il y a l'anxiété, il y a la criminalité, tout va mal. Et vous avez Beyoncé qui débarque, en corset et en paillettes sur un cheval blanc. Et que vous voyez tout ça? C'est des girls. Ouais, c'est à cause de nous, ça. Ferme-la! Qu'est-ce que t'as pas compris dans le concept, Beyoncé? Après, je la critique, mais je suis jalouse, elle au moins est américaine. Mais on a découvert il n'y a pas longtemps qu'elle avait des origines belges, c'est pas pour la blague, c'est vrai. Et que son ancêtre belge, le dernier, s'appelait Albert. Alors moi, je sais ce qui s'est passé. Tonton Albert était aussi dans le bourrinage. Il a vu le contexte. Il a voulu donner un avenir meilleur à ses enfants. Il a ouvert la carte du monde. Et lui, contrairement à ma mère, il a vu The United States of America. Résultat, Beyoncé. Et en même temps, Beyoncé belge, ça ne m'étonne pas. Est-ce que vous connaissez son deuxième prénom? Gisèle. Non, non, Beyoncé, Gisèle. Gisèle, c'est quand même plus belge que new-yorkais, on est d'accord, hein? Du coup, j'ai une théorie et je vais vous laisser là-dessus. Je pense qu'on nous a échangé à la naissance. La vraie Beyoncé, c'est moi.
0: Toujours à l'affiche du spectacle qu'on verra au TTO.
4: Il a beaucoup changé hein, depuis. Oui, oui j'ai trouvé ma petite place à moi, mais effectivement, on parle de Beyoncé aussi.
0: Oui. Au TTO, vous y serez du 7 au 24 octobre.
4: Exactement.
0: Tous les soirs, du mercredi au samedi.
4: Oui.
0: Bah, c'est bien de nous retrouver, parce que vous faites surtout carrière en France.
4: Oui,
0: vous êtes chroniqueuse sur M6, sur des télévisions françaises, beaucoup en tournée. Mais là, on revient arroser ses racines belges.
4: On revient voir le public qui m'a découvert aussi sur Tipeee, mais qui me découvre aussi d'une autre manière au travers de ce que je fais en France. Donc il y avait un besoin aussi de revenir expliquer un petit peu ce parcours qu'il découvre aussi.
0: Oui, alors vous êtes
5: J'attends mes places. Hein.
0: Oui.
4: Avec grand plaisir.
0: Cynthia qui a le temps maintenant parce qu'elle a 33 ans et elle est retraitée, donc elle peut y aller.
4: Oui, elle peut venir.
0: Oui.
5: J'attends mes places.
0: Alors, un nouveau chapitre de votre vie, la page est blanche. En quelle couleur allez-vous remplir cette page?
5: Ah, j'aime beaucoup la question, je dirais qu'elle sera très très très très très colorée, que ça ira un peu peut-être dans tous les sens dans un premier temps, mais j'accepte. Mais il y aura beaucoup de couleurs.
0: Avec les Cheetahs, vous étiez quatre, vous avez performé dans le monde entier.
5: Exactement.
0: Et c'est à Rome, entre autres, que vous avez battu un record, médaille de bronze.
5: Oui, c'est ça. En fait, le record de Belgique, on l'a effectué en 2022. À Munich, et notre première médaille qu'on a décrochée vraiment avec le 4x4, c'était à Rome en 2024.
0: Ouais, la médaille, elle est quelque part dans la maison, dans l'appartement
5: bien sûr, j'ai un endroit où j'ai toutes mes médailles, où j'ai toutes mes œuvres que je peux bien observer, histoire de me rappeler la personne que je suis.
0: Oh, c'est joli. Et les 13 titres d'éloquence aussi, Laetitia Mampaka?
4: Je pense que je suis moins consciencieuse. J'en ai cassé quelques-uns sans faire exprès, avec un coup de balai en faisant le ménage. Du coup, mon père a récupéré les rescapés. Il les a mis dans une belle armoire avec des LED, etc. Et je dois juste en refaire quelques-uns. Mais je pense qu'en fait, ce qui est le plus beau, c'est même pas le trophée en tant que tel. J'en ai pas encore des aussi jolis, je pense, qui méritent vraiment que je les garde comme ça. Mais moi, c'est le souvenir et le rappel, surtout, que je peux y arriver. C'est ce que j'aime, moi, dans tous ces moments.
5: Moi, je suis tout à fait d'accord avec toi. Et moi, c'est maman, en fait, qui m'a forcée à les exposer. Clairement, maman, on peut les mettre derrière une armoire. Donc, maman les a vraiment bien exposés. Et je pense que, comme Laetitia l'a très bien dit, c'est vraiment ce rappel et se rappeler vraiment tout le processus
4: le parcours, oui.
5: qui a été effectué pour arriver, en fait, à cette récompense, que la récompense en elle-même.
4: Et le chemin en tant que tel, parce que j'ai passé ma vie à vraiment vouloir être quelqu'un et à me demander comment est-ce que l'on faisait pour devenir quelqu'un. Et voir ça me fait me rendre compte que finalement, j'y suis arrivée pendant que je me posais la question.
0: Et vous l'expliquez dans les podcasts, vous postez régulièrement des messages, c'est presque du développement personnel.
4: Oui.
0: Je trouve ça très intéressant. Moi, j'ai plongé dedans et j'ai apprécié. Laetitia Mampaka avec ses divas. Hein.
4: Oui, mes divas et mes divos d'amour, messieurs aussi, parce que j'ai beaucoup d'hommes qui me suivent aussi. Et je vous vois aussi, messieurs.
0: Ah, je suis repéré. Merci beaucoup, Laetitia. Je remercie aussi Barly Barouti qui a participé à cette émission. Je vous laisse le mot de la fin, Barly, parce que vous êtes là tout au loin. Qu'est-ce que vous avez envie de nous dire pour terminer cet épisode des Belges du bout du monde entre le Congo et la Belgique?
1: Mais ça va être très bateau comme ça. Je vous aime.
4: Oh,
1: c'est tout ce qui vient de dire.
0: C'est beau.
1: Je vous aime tout autant que vous l'êtes.
5: Oh,
1: voilà.
5: Merci. Les choses les plus belles sont les plus simples. Hein.
0: Ouais, c'est sûr. C'est sûr. Et c'est ça le plus important de l'amour. Paul Michel réalisait cette émission racontée par Christian Van Deloye sur RTBF Actu et mise en image par Joachim Vincent sur les réseaux sociaux de la Première. La programmation musicale était signée Alexandra Vassen. La semaine prochaine, nous serons au Maroc avec Soleiman Latkim, qui est le défenseur des droits de l'enfant, et Catherine Evrard, artiste équestre à Marrakech. D'ici là, restez fidèles à la Première, dans un instant les clés. Passez toutes et tous un excellent dimanche en Belgique et au Congo. Bye
5: bye. Bye bye.
1: Bye.
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0: Il est 6h, Yasmina Favaro avec vous pour les infos. Bonjour, un doublé de Kevin De Bruyne et un premier but cette saison pour Romelu Lukaku. Les Diables Rouges ont gagné 3-0 pour leur troisième match en Ligue des Nations hier soir face à la Turquie. Les footballeurs belges ont dominé cette rencontre riche en occasions. Et rendez-vous lundi au Stade de France pour un nouveau match contre les Bleus. Les Belges espèrent faire oublier leur défaite face à eux lundi dernier. Ce sera à nouveau un match en Ligue des Nations. Les suites de l'attaque lors du vol Dubaï-Tel Aviv, on en sait un peu plus sur le copilote qui a poignardé son collègue en plein vol. Une attaque qui avait abouti, je vous le rappelle, à un atterrissage d'urgence en Arabie Saoudite. Selon plusieurs médias américains, l'homme était interdit de vol dans son pays, Oman, à cause de ses idées extrémistes et du risque qu'il représentait pour la sécurité. Pourtant, il a tout de même été embauché dans un autre pays par la compagnie Fly Dubai aux Émirats Arabes Unis. Comment est-ce que ça a été possible? Une enquête est ouverte pour le comprendre. Notez que le suspect a été extradé vers les Émirats Arabes Unis et il est soupçonné d'avoir voulu lancer l'avion sur une cible en Israël. Hier, la colère des élèves du secondaire s'est encore manifestée en province de Liège, mais également à Charleroi et à Tournai. Des élèves rassemblés pour protester contre les mesures d'économie dans l'enseignement. Des rassemblements qui ont dégénéré à certains endroits. À Liège, plusieurs écoles avaient été fermées hier pour éviter justement des débordements. Le seront-elles encore lundi? La ville, la police et les différentes écoles liégeoises doivent se rencontrer ce week-end pour s'assurer de la sécurité des établissements. Ils appellent également les élèves et leurs familles à un retour au calme. En France aussi, le mouvement des lycées et des étudiants ont bloqué plusieurs villes hier. Des manifestations pour plus de moyens pour l'éducation nationale, marquées également par des tensions et des violences. Plus de 1700 interpellations hier. Objectif, une baisse des prix du carburant. Les pays du G7, les 7 pays du monde les plus industrialisés, ont décidé de libérer jusqu'à 100 millions de barils de diesel et de pétrole brut dans les 4 mois à venir. Ils vont puiser dans leurs réserves stratégiques pour enrayer cette flambée des prix à cause du conflit au Moyen-Orient. Ils ont également assuré qu'ils ne vont pas limiter les exportations de carburant entre pays membres. Peut-être une baisse des prix à la pompe chez nous, mais une augmentation pour les timbres et les colis chez Bipost dès l'an prochain. Comptez 14 centimes de plus pour un timbre non prioritaire ou encore les colis qui vont augmenter en moyenne de 4%. Les prix varient selon leur poids et le type d'envoi. Voilà pour les infos. Belle matinée avec nous.
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12: Bonjour, bonjour. Merci à tous nos fidèles de nos majuscules dominicales que nous allons ouvrir cette semaine avec une bande dessinée signée par Jim. Les adieux ne durent jamais, c'est chez Grand Angle. Ensuite, Thomas Gunzik pour son livre Spectre au diable Vauvert. C'est pas banal. Frank Catry vient nous parler de Once Upon a Time, un biopic live de David Bowie qui se tiendra à la salle de la Madeleine à Bruxelles le 3 octobre. Et Françoise Barré, elle, va nous parler danse.
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12: Bonjour Jim.
14: Bonjour.
12: Les adieux ne durent jamais, c'est un fameux postulat que vous co-signez hein, avec Laurent Bonneau. Un thème sur le regret.
14: Je n'ai pas dit spécialement les regrets, c'est plus pour moi l'idée de profiter vraiment au temps présent. Ce n'est pas tant les regrets, mais c'est les réajustements. C'était l'envie de partir sur un personnage qui n'avait pas connu son père. Son père était décédé, ça lui faisait ni chaud ni froid. Et j'ai eu envie de creuser cette idée-là. Est-ce que ça fait vraiment ni chaud ni froid quand quelqu'un qu'on n'a pas connu mais qui est du même sang disparaît? Et c'est une sorte d'énorme session de rattrapage sur des gens qui se sont loupés.
12: Matteo, donc, qui a perdu son père il y a 3 mois, ça ne le fera pas parce que quoi? Parce qu'il n'a pas eu d'amour filial réel dans sa famille.
14: Oui, c'est une histoire classique de séparation. Il était plus avec sa mère. Il a toujours un peu voulu à son père. Et ça fait partie des choses qui arrivent dans la vie. Des gens qui avaient tout pour bien se comprendre et qui ne se sont pas compris. Et c'est est-ce qu'on peut se comprendre sur le long terme, en fait? C'est l'envie d'aller chercher les petites choses qui nous sont personnelles, hein, qui sont un point commun. En souvent, en parlant des choses qui nous sont personnelles, soit on parle des choses personnelles de tout le monde, et c'est envie d'aller parler aux gens de choses qui sont dans cette petite zone un peu cachée qu'on n'ose pas trop fouiller.
12: Alors, ils sont 3 compères, hein, Matteo, bien sûr, Victor et Lennon, les 2 potes. Ils partent pour le road trip vers Saint-Jean-de-Luz et ils en profitent pour vider la maison familiale. Sauf que lorsque l'on s'empare des souvenirs, des objets, lorsque l'on remue la poussière dans les tiroirs, ça ne laisse quand même pas tout à fait intact.
14: Oui, puis au-delà de ça, le personnage principal, Matteo, passe la nuit dans cette maison en disant à ses copains « Bon, j'ai envie quand même de passer une nuit seul. » Et au matin, il voit sur le miroir de la salle de bain un post-it avec écrit « Je suis toujours en vie ». Et là, il se demande en fait « Tiens, c'est bizarre, qui fait cette espèce de blague macabre ?» Et le surlendemain, au réveil, il y a un autre post-it « Je suis toujours en vie ». Et ça va être une espèce de questionnement. Est-ce que les morts peuvent se mettre à nous parler? Est-ce que les gens qu'on a loupés peuvent vouloir rattraper quelque chose? Est-ce que nous qui avons loupé quelqu'un pouvons utiliser ce temps, notre temps à vivre, à essayer de retrouver un fil? Mais ça a l'air très intello comme ça. C'est pas du tout le but. En fait, c'est vraiment un travail à deux porté par le dessin magnifique de Laurent Bonneau. Et c'était une aventure. On s'amuse ensemble. On avait fait un album qui s'appelle L'étreinte. On s'amuse ensemble à casser les codes de la BD où il y a un scénariste et un dessinateur. Là, on part de dessins, on part de planches qui sont faites et je m'amuse à chercher l'histoire après. C'est-à-dire tous les dialogues, et c'est quelque chose que je conseille à personne parce que personne ne fait ça en BD, mais tous les dialogues sont ajoutés après. C'est-à-dire que Laurent m'envoyait des planches avec des scènes de dialogue et il ne savait pas du tout ce que disaient les personnages. Et moi, je reçois les pages, je me dis, waouh, elles sont belles les pages, il ne faut pas jeter ces pages-là, il faut en faire quelque chose. Et je me casse la tête pour trouver ce qu'ils vont se dire. Et à travers cet exercice, sur 100 pages, je me casse la tête pour trouver une histoire, pour que quelque chose, une cohérence apparaisse, naisse. Et après, c'est un travail où on glisse en commun, c'est-à-dire, je me dis, tiens, il pourrait peut-être y avoir 5 pages où le personnage s'embrouille avec une voisine, ou alors tel personnage, il rentre dans une vieille maison désaffectée, il rentre dans la cave et il fouille. Et il fait les pages sans savoir ce que ça va raconter. Et moi, je commence à cogiter, à avoir ma petite idée. Et quelque chose se trame comme ça, et une histoire petit à petit apparaît.
12: Oui, ça c'est incroyable. Hein. Ça me rappelle ces jeux d'enfants où on commençait à dessiner quelque chose en cachant la moitié, en le passant au voisin, etc.
14: Exactement. Et vraiment, en cassant les règles, en cassant le modèle habituel, ça nous pousse à être créatifs différemment, en fait. À se mettre un peu en péril. Alors, c'est un péril très confortable dans nos ateliers. Hein. Ça n'a rien à voir avec le vrai péril. Mais c'est en tout cas proche du vertige. C'est assez vertigineux.
12: Oui, alors dans ce vertige, vertige de la création a posteriori. Il y a un élément important qu'on n'a pas encore dit, c'est que le corps du père de Matteo n'existe pas formellement, il n'a pas été retrouvé, il a disparu en mer.
14: Oui, c'est ça, c'est ça. Donc, ce qui peut d'autant plus alimenter des spéculations et faire travailler l'imagination.
12: Et ça, ça vous est arrivé donc après que Laurent vous ait proposé quelque chose?
14: Oui, lui, en fait, Laurent, il était parti avec... il avait fait un petit film en suivant ses copains en vacances quand il avait 20-25 ans. Et ils étaient partis en road trip comme ça autour de Biarritz et il avait 15-20 minutes d'image. Et il avait envie de faire vivre ses copains d'enfance et de faire des pages. Donc, il a commencé en faisant des pages avec ça. Et moi, quand j'ai reçu les pages, j'adore le dessin de Laurent, donc les pages étaient très belles. Mais je ne voyais pas du tout ce que ça pouvait raconter. Et je me suis cassé la tête, et c'est en fait en pensant aux personnages qu'on ne voyait pas dans ces pages, en fait. C'est en partant de l'absent que j'ai créé cette idée qui est devenue le thème principal du livre. Mais c'est vraiment un jeu qui nous renvoie au côté amateur, dans le sens très positif, très passionné du terme, de jouer avec notre média en improvisant des règles complètement différentes. En plus, c'est que ça ne fasse pas quelque chose de compliqué à lire. Moi j'aime beaucoup les scénario construit, qu'on retombe bien sur nos pattes et tout ça. C'est pour ça que le livre, il fait 330 pages, parce qu'on a besoin aussi de régler plein de choses, de fermer les pistes qui ont été ouvertes un peu au hasard et de donner une cohérence à tout ça.
12: Alors, je l'ai dit, ils prennent la direction de Saint-Jean-de-Luz, donc de la côte basque. Pourquoi cette destination-là en particulier? Qu'est-ce qu'elle fait résonner chez vous deux?
14: Ah, et ben c'est juste un souvenir d'enfance du dessinateur, de Laurent, qui était parti là-bas avec ses amis, et c'est l'envie de faire vivre ses amis d'enfance. Donc c'est partir, ben comme souvent chez lui dans tous ses livres, c'est partir du réel, et après on y a apporté une fiction.
12: Le rapport au père, c'est quelque chose qui existait déjà chez Laurent.
14: Oui, c'est vrai, c'est vrai. Il a un livre sur son papa, qui est plus un livre, je crois, non fictionnel, qui est plus sur le regard d'un père, c'est le titre, qui est plus un regard de fils sur son père, même, j'ai l'impression. Donc c'est, oui, on retrouve, mais de toute façon, à partir du moment où on creuse les grands thèmes humains, on retombe souvent sur l'amitié, l'amour, la famille. On va inévitablement retomber sur des sujets qui sont, et c'est marrant parce que, même s'il a déjà fait un livre qui s'appelle Le regard du père, je pense que les albums sont tellement, tellement différents que je suis même pas certain qu'on y ait vraiment pensé, qu'on ait échangé dessus avec nous. On n'a vraiment aucun sentiment de redite parce que l'histoire est, ouais, là, pour cet exemple-là, c'est un père très présent dans son livre. Alors que là, c'est sur l'absence.
12: Bien sûr. Il y a un climat d'insouciance, puisque road trip, vacances, soleil, trois jeunes, et en même temps les questions soulevées sont énormes et lourdes comme une vie d'adulte.
14: Ouais. C'est comment un père qu'on ne connaît pas nous a conçus? Est-ce que c'était un moment d'égarement avec une femme sans conséquence, ou est-ce que c'était quelque chose de réfléchi? Est-ce que moi, enfant, j'ai été désiré ou pas? C'est toutes les questions que peut se poser Matteo, et ça renvoie à plein de questions qu'on peut se poser, effectivement. Il retourne sur une île où il sait qu'il a été conçu, et ça permet aussi de creuser vraiment des questionnements sur la paternité, sur les différents pères. Il y en a un qui se demande si un mauvais père, c'est pas plutôt une chance, parce qu'on a au moins tout à créer soi-même, on n'a pas un père qui nous écrase de ses succès. Donc voilà, c'est essayer de creuser des thématiques, creuser la vie des gens en fait, creuser nos vies à nous, creuser la vie des lecteurs, creuser la vie des gens autour de nous.
12: Oui, Jim, en respectant le processus que vous avez choisi, c'est-à-dire d'agir vous comme scénariste après le dessinateur, est-ce que, au fur et à mesure de la création, avec la lourdeur quand même des expériences qui vont être vécues, les questions soulevées, est-ce que vous vous dites à un certain moment, oulala, là ça prend une tournure lourde?
14: Il y a le moment où on se dit, mais comment on va sortir de ça? Comment on va faire quelque chose de cohérent avec ça? Après, on est plutôt organisé dans notre désordre volontaire, c'est-à-dire qu'on fait une centaine de pages très libres. Après une centaine de pages, où j'essaie de guider un peu plus Laurent en disant, en suivant des pistes d'histoire, et après une centaine de pages qui sont, elles, plus scénarisées, où on va boucher les trous. Et après, on agit comme au montage sur un film, on déplace les chapitres et on trouve la cohérence d'ensemble. Et à la toute fin, on rajoute des pages aussi pour lier l'ensemble, faire des parenthèses, et parfois retoucher une expression, un sourire. Tiens là, ce personnage, s'il dit ça, c'est quand même plus fort, donc s'il peut... être un peu plus ému quand il dit ça, des petits réglages comme ça, de jeux d'acteurs qui viennent après, en fait.
12: Est-ce que cette façon de faire, in fine, laisse aussi sur le côté des planches dont vous vous dites, non, là, franchement, c'est plus possible, c'est pas possible de les intégrer dans ce qui devient un récit?
14: Oui, oui. Mais c'est pas beaucoup. Je crois que là, on a dû jeter 3 ou 4 pages. Mmh. Donc sur 330, on a... Moi, j'aime beaucoup le dessin de Laurent, j'aime son travail et ma mission, c'est de faire en sorte que, quoi qu'il fasse, on puisse l'insérer dans le récit et trouver sa place.
12: Mais ça veut dire quand même qu'il y a des collecteurs.
14: Oui, il y en a quelques. Oui, il y a quelques pages, mais 4 sur 330, c'est ouais. Quand même vraiment, c'est vraiment peu. On n'a pas beaucoup de pattes en réalité.
12: Ça va rester votre jeu favori à deux, ça, cette méthode-là, pour d'autres albums à venir?
14: Alors on se pose la question du prochain. On se voit ce week-end pour en discuter, justement. On aimerait bien faire un album de 100 pages pour voir. On aura l'impression de faire quelque chose de très court, mais on n'a pas le sujet encore. Et là, on n'enchaîne pas les albums, en fait. C'est-à-dire qu'on veut avoir la bonne idée, on saura quand ça sera le moment. Donc je ne sais pas si ça sera dans 6 mois, dans 4 ans, aucune idée. Ni lui, ni moi ne savons.
12: Bon, ben merci de nous faire tressaillir d'impatience en ne sachant pas quand elle sera comblée. Si, elle le sera déjà avec cet album-ci. Les adieux ne durent jamais. Collection Grand Angle, bien sûr, co-signée par Jim et Laurent Bonneau. Merci Jim.
14: Merci beaucoup pour vos questions, merci.
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13: Bonjour Thomas Gunzig.
15: Bonjour.
13: Vous nous écrivez un livre dénommé Spectre, mais un livre noir, quelque part. Donc, on pitch rapidos, le monde va mal, merci. Il y a des solutions, mais ces solutions font partie d'un monde parallèle qu'on connaît, et le problème, c'est que ce monde devient alors lui-même le lieu de la prédation et de tous nos vices cachés. En gros, ce que Thomas nous dit, c'est « faites ce que vous voulez, there is no solution
15: ». Je sens que je dois répondre quelque chose d'intelligent là-dessus. Le livre est noir, le monde va mal, oui, effectivement, le livre est noir, mais c'est pas moi qui ai commencé, j'ai envie de dire, effectivement. Je pense que l'histoire que j'ai écrite, ce qui s'y passe, c'est le reflet de ce qu'on peut observer, tous et toutes. Je pense que c'est un livre qui est parti simplement d'un constat que je suis vraiment pas le premier à faire. C'est même probablement une porte ouverte de se dire que le système dans lequel nous vivons... on va appeler le capitalisme, pour faire simple et pour faire rapide, a comme fâcheuse habitude de considérer tout ce qui l'entoure comme une ressource, même ce qui n'a pas forcément été produit. Une forêt, une rivière, nous les êtres humains...
12: Nous sommes des ressources,
15: voilà. On nous demande d'être productifs, ce qui compte c'est notre force de travail. Et que ce comportement, cette attitude qui nous conduit dans le désastre écologique que l'on sait, on ne va pas dire que c'est une surprise, ça fait quand même 25 ans que les scientifiques nous préviennent à la fois du réchauffement, de l'effondrement de la biodiversité, etc. Ce système nous conduit là-dedans, mais on continue quand même. Et le postulat de Spectre, effectivement, c'est que quelle que soit la chose que l'on découvre, si on va sur Mars et qu'on y découvre des choses merveilleuses, ou si on va dans une dimension parallèle, sans se poser aucunement la question des conséquences, on va exploiter la chose, sans se demander, tiens, de quoi c'est fait, et qu'est-ce que l'exploitation pourrait avoir comme conséquence sur nos vies à nous. Mm-hmm. Voilà.
12: Ouais, parce que on voit bien maintenant avec la fonte des glaces, qui normalement est un signal horrible, que les routes de l'Arctique deviennent très chouettes pour le commerce. Hein. Les Chinois sont occupés à créer cette nouvelle route de la soie. On voit aussi que les fonds en dessous des calottes glaciaires, recelant beaucoup de choses bien précieuses, deviennent des enjeux. Donc effectivement, à tout malheur, bonheur est bon.
15: Oui, c'est un aveuglement. Parce que, effectivement, la consommation et la croissance, c'est merveilleux. Le confort, les objets, posséder des choses, Voilà, c'est ça qui nous est vendu. C'est est-ce que vous voulez retourner au Moyen-Âge? Est-ce que vous êtes prêt à troquer votre niveau de vie? C'est ça qu'on nous vend, c'est notre niveau de vie. Alors si le prix à payer pour assurer notre niveau de vie, c'est la mort à moyen terme, oui, évidemment que je suis prêt à baisser mon niveau de vie, à renoncer aux objets. Mais alors, vous savez, quand on écrit des romans, on ne se pose pas vraiment la question du sens de ce qu'on écrit au moment où on le fait. Le sens se dégage plutôt vers la fin. Et vers la fin, c'est vrai que je me suis un peu demandé, tiens, mon petit Thomas, qu'est-ce que ça veut dire, ce que tu as écrit là? Et je me suis souvenu de ce livre dont le titre me fascinait quand j'étais libraire, je le rangeais chez Tropisme dans le rayon sciences humaines, et qui était un livre d'Isabelle Stengers, la brillante philosophe, et qui s'appelait « L'ensorcellement capitaliste, petit manuel de désenvoûtement ». Et elle comparait, avec l'intelligence qui est la sienne, le capitalisme et les principes de possession maléfique. C'est-à-dire qu'on peut expliquer à quelqu'un qui est possédé, la petite fille de l'exorciste, que le démon qui est à l'intérieur d'elle ne lui fait pas du bien, et ni à elle ni à son entourage, mais ça ne va rien changer qu'elle le comprenne. Le démon continuera à agir. Et je pense que collectivement, on aurait besoin d'un désenvoûtement pour se rendre compte que la solution, c'est penser hors du cadre de la croissance, hors du cadre du capitalisme. Pas parce que c'est méchant, pas parce que là, tout de suite, maintenant, ça ne nous fait pas du bien, mais parce que dans 5 ans, dans 10 ans, ou nos enfants vont en mourir. Voilà. Donc, c'est pas une question de philosophie, c'est une question de survie.
16: L'écriture comme un exorcisme, sauf qu'évidemment, là, il faut que la victime soit consentante à l'exorciste. Évidemment, vous allez avoir des milliers de lecteurs, hein, y a pas à douter. Thomas, vous êtes connu, on aime votre humour, votre vision. Est-ce que pour autant, votre livre va changer la donne?
15: Alors, non. Mon livre, non. 50 livres, non. 1 million de livres, ça pourrait commencer. 1 million de livres, d'émissions de radio, de morceaux de musique, de films, d'émissions comme la vôtre, de gens qui réfléchissent, de gens qui parlent. Il y a un moment, on arrive à une masse critique. Donc effectivement, c'est pas parce que moi, personnellement, je vais rien changer que je vais pas continuer à faire ce que je fais. De toute façon, je pense profondément que l'art est nécessaire, pas parce que c'est beau, pas parce que ça réunit les gens. L'art est nécessaire parce que c'est quelque chose qui permet de changer le regard sur la réalité.
16: Ça dérange.
15: C'est au-delà de ça. C'est voir le réel autrement de la manière dont on le voit habituellement. Voilà, le voir sous un autre angle. C'est le grand rôle de l'imaginaire qui permet de penser hors des cadres. Voilà, et se dire que le cadre dans lequel on se trouve, capitalisme, croissance, etc., en fait, on peut peut-être penser en dehors de ce cadre-là. C'est peut-être ça le désenvoûtement dont parle Stengers, en tout cas c'est une piste, c'est, je pense qu'une des belles grandes pistes possibles passe par la création artistique, à la fois la consommation artistique, regarder des choses, lire des choses, écouter des choses, et puis en produire soi-même beaucoup.
16: Ouais. Et on vient quand même de dire consommation et produire.
15: Oui, c'était fait exprès.
16: Ça veut dire aussi que ces mondes parallèles qui deviennent l'objet de convoitises que vous décrivez dans Spectre, on aurait tendance à se dire alors, si on en découvre, il vaut mieux refermer la porte.
15: Oui, mais alors ça c'est le grand paradoxe de l'être humain. C'est-à-dire que nous sommes mus, nous sommes mis en mouvement par une chose merveilleuse qui est la curiosité. Oui. C'est ce qui nous a permis d'arriver là où nous sommes, nous autres, ces petits primates, vraiment pas costauds du tout. En temps normal, on aurait été dévorés par absolument tout ce qui a 4 pattes ou 2 pattes et qui est plus fort que nous. Mais on est curieux et la curiosité nous a rendus malins. Et on a toujours envie de voir ce qui se trouve derrière la colline et savoir comment les choses se passent, comment les choses se construisent, comment les choses s'élaborent. Et je pense que la curiosité, c'est à la fois le gage de notre survie jusqu'ici. Ça risque d'être le gage de notre perte aussi. Mais je ne pourrais jamais reprocher à l'être humain d'avoir envie d'ouvrir des portes et d'avoir envie de voir ce qui se passe derrière. Maintenant, évidemment, c'est l'attitude qu'on a par rapport aux choses qu'on découvre qu'on ferait bien de changer.
16: À chaque nouvelle chronique sur nos antennes matinales, Thomas, vous allez être tenté d'offrir votre bouquin à un certain nombre de ces invités qui viennent systématiquement refaire la même sérénade.
15: Non, à la fois, je peux pas leur en vouloir. Il y a quelque chose qui est profondément mal fichu dans notre système démocratique. Je crois que comme beaucoup de gens, je suis attaché à la démocratie, c'est-à-dire à la participation de la population, de la collectivité aux choix politiques. Mais le système est mal fichu, c'est-à-dire qu'il n'est pas conçu pour les grands défis à long terme. On vote tous les 4 ans, tous les 5 ans. Et donc forcément, si vous êtes pris dans ce système-là en tant qu'usager, c'est-à-dire en tant qu'élu, vous allez, votre esprit ne pourra fonctionner qu'à court terme. Vous voyez à l'élection, au sondage qui monte, qui descend. Donc votre discours, forcément, est un discours qui est étriqué. C'est un discours sans vision. Il faudrait vraiment, je pense, d'urgence apporter quelques réglages à notre système pour que des enjeux à long terme soient compatibles avec le système démocratique comme on le connaît.
16: Je disais d'emblée, vous en conveniez, que c'était un livre noir, sombre. Est-ce que c'est un livre désespéré ?
15: Je pense pas. Je pense que c'est un livre...
16: C'est beaucoup de tendresse aussi en même temps.
15: Oui, c'est aussi cet énorme paradoxe d'être face à un animal humain qui est capable de la pire des choses, c'est-à-dire de sa destruction collective en toute connaissance de cause, et à la fois... mais plus de manière individuelle, est capable de choses merveilleuses comme l'amour, l'amitié, l'amour parental, aimer ses enfants, être prêt à tout pour les protéger, pour les secourir, pour les retrouver.
16: Il va falloir mettre le paquet, hein.
15: Oui, je pense que on est vraiment, enfonçons une deuxième porte ouverte aujourd'hui. L'amour est une source d'énergie formidable quand même. Ça nous permet de faire des choses absolument impensables. Et puis c'est un matériau romanesque fabuleux.
16: C'est une drogue aussi.
15: Oui, mais c'est une belle drogue. Mais donc, c'est pas un livre désespéré. C'est-à-dire qu'effectivement, c'est un livre qui ne voit pas forcément une solution merveilleuse pour l'humanité dans les années ou dans les siècles à venir, mais il y a quand même une capacité dans notre espèce de résilience incroyable. Voilà.
16: Dans le dossier de presse qui présente Spectre, on cite Marion Mazorik en précisant qui le publie depuis 25 ans. Ah bon, dites-moi. Elle dit de lui qu'il écrit comme quelqu'un qui a déjà vu l'effondrement. Vous êtes un thaumaturge, Thomas Gunzig. Vous avez déjà vu l'effondrement et vous tentez de le soigner. Vous êtes fou ?
15: Non, mais alors je pense que ça fait des années, plus de 25 ans, plus de 35 ans, peut-être depuis toujours, que je travaille mon imaginaire. Alors je dis pas que j'ai plus d'imagination que les autres, je dis que je le travaille. Je pense que tout le monde a de l'imaginaire. Et l'imaginaire, c'est quelque chose qui permet de se projeter dans l'avenir, en particulier. C'est pour ça que l'imaginaire est un si bel outil politique. De nouveau, parce qu'il permet de penser hors des cadres, parce qu'il permet de se projeter et qui permet d'imaginer des solutions ou qui permet d'entrevoir des problèmes. C'est pour ça aussi que j'aime ce genre qu'on va appeler la science-fiction. J'aime pas l'étiquette science-fiction, mais c'est parce qu'un des très beaux outils de la science-fiction, c'est l'usage de l'imaginaire. Donc non, j'ai pas vu l'effondrement, mais c'est quelque chose qui m'intéresse. C'est-à-dire, je pense que l'effondrement, de toute façon, on y est. C'est même pas qu'il arrive. Enfin, quand on regarde simplement le niveau de la biodiversité, quand on voit le nombre d'animaux, d'insectes, de mammifères qui sont morts cet été à cause du réchauffement. Parler à quelqu'un qui élève des abeilles, parler à quelqu'un qui est sur des bateaux de pêche.
16: Parlons à ceux qui ont sauvé une partie des fagnes.
15: Voilà. Parler à un éleveur qui essaie de traire des vaches et qui vous explique très simplement, les vaches au-dessus de 40 degrés, il n'y a plus de lait, il n'y a plus d'arbres. Donc on y est, parce que là, il y a moins de lait, il y a moins de poissons, il y a moins d'insectes. Et s'il y a moins de tout ça, le problème du réchauffement, ce n'est pas forcément qu'on va brûler, c'est le problème qu'on va mourir de faim. Enfin, donc tout ça, ce n'est pas que je vois l'effondrement, ou que j'ai prévu l'effondrement, c'est que ça, juste je fais attention aux signaux dont tout le monde me dit, tiens, fais attention à ces signaux.
16: Vos yeux sont ouverts.
15: Voilà.
16: Dernier point. On l'a déjà effleuré, mais c'est vrai que les personnages que vous mettez en scène dans Spectre sont profondément humains et ne sont pas fondamentalement désespérants. Ça veut dire que vous gardez foi en l'homme ?
15: Oui, complètement. À la fois, je peux être très très très agacé par mes contemporains et à la fois, comme je vous le disais, incroyablement émerveillé par notre capacité quelquefois d'entraide, d'empathie, notre capacité à créer des œuvres au milieu du désespoir et à voir apparaître l'amour au milieu de la mort, quoi.
16: Allez, il y a de la lumière au bout du chemin de Thomas Gunzig qui nous propose Spectre et c'est aux éditions du Diable Vauvert. Merci Thomas.
15: Un plaisir.
12: Quelques mois après la sortie de leur 6e album Are We There Yet, le trio bruxellois Puggy, composé de Mathieu, Romain et Ziggy, sort une réédition de cet opus appelé Are We There Yet After Sunset avec 5 titres inédits dont For a Minute et Dopamine. On écoute Dopamine.

0: Restez bien avec nous. Dans un instant, on a rendez-vous avec de la musique, hein, et Franck Catry qui va nous parler d'un spectacle David Bowie, et Françoise Barré, elle va nous parler de danse.
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0: 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Vous allez aller découvrir une légende. La légende, c'est celle que l'on représente sur scène. Celui qui agit n'est pas encore une légende, mais le sera à travers ce personnage. De qui s'agit-il ? De David Bowie, évidemment. Alors, il va y avoir, au travers ce Once Upon a Time David Bowie Anniversary Concert Biopic, le 3 octobre à Bruxelles, je vous le dis déjà, à la Madeleine, excusez du peu, grande salle, il y aura Franck Catry ou David Catry ou Franck Bowie, je ne sais pas. Bonjour Franck.
1: Bonjour.
0: Alors, c'est le Dreams, c'est celui qui n'a jamais quitté votre imaginaire.
1: Ah, il ne quitte pas mon imaginaire, c'est clair. Son œuvre, elle est tellement vaste que quand on s'y plonge, on s'y noie pas. Mais en tous les cas, on découvre toujours des choses. C'est infini.
0: Alors, vous allez l'incarner sur scène ?
1: Je ne vais pas l'incarner. En fait, mon orientation sur ce spectacle, je l'appelle spectacle plutôt que concert, c'est de raconter l'histoire. Donc, c'est bien un biopic. En réalité, on joue les morceaux les plus connus, les plus emblématiques, mais aussi quelques découvertes d'ailleurs, de manière chronologique. Et pendant ce jeu musical, je change de peau, comme a pu le faire le maître Bowie.
0: Il y a des mues chez Bowie.
1: Ah, des nombreuses mues, de nombreuses incarnations, de nombreux alter-ego, comme je le disais tout à l'heure, parfois quelques prétextes à sortir, à crever l'écran. Et donc j'ai 8 costumes pour justement matérialiser ces mues. Et ça en fait quelque chose d'un peu spectaculaire, puisque j'ai été repéré par quelques médias français aussi pour ça. Et moi, ça m'amuse bien. Ouais.
0: Il sort d'où, lui, avant d'être un jour Ziggy Stardust ou le Bowie des dernières années, avant d'être l'androgyne parfait? Il sort d'où, David?
1: David, il sort d'une banlieue de Londres, où il a une famille qui est relativement modeste, mais qui est surtout son père, motivé par la musique. Il lui offre son premier saxo à 12 ans, de mémoire. Et à ce moment-là, c'est très marquant. Mais il y a aussi son demi-frère qui malheureusement, se suicidera quelques années plus tard, qui était schizophrène, mais qui a surtout été un mentor pour David au début de son inspiration musicale. Et ça a été un guide. Voilà, et c'est pour ça d'ailleurs que probablement ces mues, c'est aussi parfois une forme d'exorcisation de cette pathologie qui l'a sans doute marqué, celle de son frère et de sa famille et de sa demi-famille.
0: Ça régnait un
1: maternelle.
0: Peu dans la famille quand même.
1: Oui, ouais, c'était un petit risque et ça devait être probablement présent dans son esprit. Donc il y a tout un mix de choses, des rencontres, des prétextes pour sortir du lot. À cette époque à Londres, c'était compliqué. D'abord, il y avait les Beatles avant, et puis ensuite, il y avait pas mal d'autres stars qui étaient là.
0: Les Stones, etc. Bon, voilà, il y a beaucoup de monde.
1: Voilà, c'est ça. Donc il fallait sortir du lot. Et sortir du lot, c'est ce premier personnage. Alors, premier personnage, premier alter ego, ou premier prétexte, ou première incarnation, ce Ziggy. On ne considérera pas que Major Tom est une incarnation. C'est un personnage, un fil rouge de la carrière de Bowie, qui est présent d'ailleurs pour plusieurs raisons. Mais ce Ziggy-là, il apparaît parce que d'abord sa femme, Angie, qui est un peu la fée audace de Bowie, est là, présente et le pousse à trouver une solution. Et lui, il est entouré par son pote Mark Bolan, déjà, le chanteur des T-Rex, qui est le chef de file du glam rock, et qui a, lui, cette extravagance androgyne qui fait un petit peu le parcours dans le cerveau de Bowie et qui se dit, tiens, ça, c'est intéressant. Et puis, il y a d'autres personnes. Alors, il y a Vince Taylor, qui est un chanteur anglais qui, lui, est complètement barjot et qui, lui, incarne. Il prend beaucoup de LSD, il incarne beaucoup de personnages. Il a incarné le frère de Jésus, un vampire, etc. Voilà. Bon, donc, un mix de tout ça et Ziggy apparaît. Et avec Ziggy apparaît le succès, clairement. Voilà.
0: Oui, ça, c'est incontestablement la marche de l'escalier qui le projette un peu partout sur les écrans et à l'international, parce que Bowie est une star internationale.
1: Absolument, oui, tout à fait. Et là, ce personnage-là qui devient plus sombre après, puisque quand il va faire sa tournée aux États-Unis, il écrit à Aladdin Sane pendant cette tournée là dans le bus, parce qu'il aime pas l'avion d'ailleurs, donc il a peur de l'avion. Donc du coup il prend le temps d'écrire cet album là et ce Ziggy devient un peu plus sombre. Il y a quelques addictions, etc. Et c'est le moment du fameux éclair en travers du visage que j'arbore pendant le spectacle, au tout début de au début du spectacle.
2: L'extravagance. Parce que bon, c'est le mot qu'il faut utiliser, l'extravagance de Bowie sur scène, de tous ses personnages successifs, c'est dû à quoi ? Une volonté de choquer, une volonté de se cacher derrière
1: C'est un peu tout, c'est une volonté de choquer, c'est une volonté de devenir une star, parce qu'il a une farouche volonté de réussir. Ça, dans son parcours, c'est vraiment farouche. Et c'est une volonté de se protéger aussi, parce que c'est quand même une personne assez timide. Il n'est pas grand fan de chanter au départ. Il considère qu'il n'est pas, il est pas fait pour chanter. Pour composer, oui, mais pas pour chanter. Puis finalement, voilà. C'est incroyable à entendre, absolument. Parce que c'est un très grand chanteur, très grand technicien, dont la technique a beaucoup évolué au cours du temps, mais qui a toujours travaillé. Ça se ressent. Moi, j'ai pas mal de techniques parce que j'ai eu cette chance d'être formé dans une grande école européenne de chant. Et du coup, techniquement, je visualise bien les choses. Je vois cette évolution. J'essaie d'ailleurs un peu de la faire ressentir aussi, cette évolution dans le chant.
2: Bon, ben justement, alors parlons de ce qu'on voit en venant à la Madeleine.
1: Ce qu'on voit en venant à la Madeleine, c'est un spectacle. C'est une histoire. C'est toutes les étapes. Ça part d'un flashback. On démarre avec Lazarus. Lazarus, donc, extrait du dernier album de David Bowie, donc Black Star. Même s'il ne s'appelle pas Black Star, hein, là on est d'accord, il n'y a pas de titre sur cet album. C'est d'ailleurs le seul album où Bowie n'apparaît pas sur la pochette. Mais cette étoile noire, là, on démarre là-dessus et à l'écran, puisque on projette un film qui va contextualiser, enfin en tous les cas des images qui vont contextualiser chaque époque. On s'interroge de savoir comment ce David Jones est devenu David Bowie. Donc le premier morceau du spectacle, c'est Lazarus, et ensuite vont s'enchaîner les diverses étapes, évidemment de Space Oddity, ce premier succès un peu paradoxal, puisque la BBC le projet le fait passer en fond musical pendant cette émission On a marché sur la Lune, hein, d'accord, c'est ça le premier pas sur la Lune, et là évidemment les paroles sont un peu bizarres puisque le gars, il est quand même, Major Tom, il est quand même perdu dans l'espace. Et ils se sont rendus compte de ça un peu tard, donc ils l'ont un peu blacklisté ensuite, mais pas très longtemps. Mais ça a fait un gros succès. Voilà. Et donc, Space Oddity, évidemment, on le joue, c'est nécessaire. Et ensuite, la période glam rock avec Ziggy Stardust, avec Starman. Ensuite, la période soul que j'aime particulièrement, où il a beaucoup d'addictions, mais il compose des choses incroyables. Et on jouera évidemment Fame ou Golden Year. Voilà. Ensuite, la période pop. Cette période-là, elle est techniquement...
2: Même sur cette scène-là.
1: Ah oui, bien sûr. Et techniquement, vocalement, c'est extrêmement intéressant. C'est là où je trouve que le chant est le plus riche. Même si c'est la période la plus populaire et celle qu'il préfère pas. Voilà. Ensuite, on fait un peu l'impasse sur la période de Tin Machine, parce que sinon, ça ferait un spectacle de 3 heures à la Madeleine. À 22h30, on doit fermer boutique. Donc, on a des choses à écarter. Mais c'est dommage, puisque mon ami Martin Kersley, qui était l'ingé son de Bowie pendant cette période-là, et c'est d'ailleurs lui qui m'a fait rencontrer Bowie, était très attaché à cette période. Et Martin, d'ailleurs, la plupart du temps, est présent et pour quelques mots en début de concert. Et c'est lui qui nous a un peu aussi guidés, et qui nous a donné la perception qu'on était sur le bon chemin. Donc après cette période pop vient la période d'inspiration de rock industriel. Là, c'est clairement ma période préférée, où on a des morceaux très puissants et des morceaux qui sont étonnants et qui vont, que sans doute le public va découvrir. À chaque fois qu'on joue cette période-là, ensuite le public envoie des messages pour dire « Mais c'était quel album ?» Voilà. Okay. Donc on termine par ça, puisque après, il y a un petit passage là où Bowie est... a eu cet infarctus, enfin en tous les cas cet accident cardiaque, et donc il s'est absenté pour revenir avec The Next Day et Lazar et avec Black Star qu'on a abordé au début du spectacle.
2: Et voilà. La boucle est bouclée.
1: C'est ça.
2: Fabuleux destin, hein. Personne ne pouvait dire qu'un David Jones avec un nom qui ressemble à Dupont pouvait devenir Bowie. Ça sort d'où d'ailleurs Bowie?
1: Bowie, ça vient d'un, je pense que ça vient d'un couteau, il semble. Oh oui, ça vient du nom d'un couteau. C'est assez étonnant.
2: Fallait qu'il se trouve autre chose que Jones.
1: Oui, c'est ça, parce qu'il y avait un David Jones qui était chanteur de mémoire. Donc ça le faisait pas.
2: Il n'est pas passé à la postérité.
1: Voilà.
2: Ouais, donc
1: et lui,
2: oui, ça claque et ça claque encore et encore.
1: Ça claque toujours. Et puis alors tous les Ashes to Ashes. Alors Ashes to Ashes que j'affectionne particulièrement, qui est le premier morceau de la après la pause, et où là je suis dans un habit tout à fait étonnant qui évidemment s'inspire du clown bleu ou blanc, enfin voilà. Ouais. Et ça, c'est un morceau que j'adore. C'est d'ailleurs le premier succès, gros succès en Europe et en France en particulier, en Belgique aussi, j'imagine. Voilà, et ça c'est magnifique comme morceau.
2: Ouais. Allez, c'est le samedi 3 octobre, c'est à Bruxelles, à la salle de la Madeleine. À partir de quelle heure?
1: À partir de 19h.
2: Ouais, ok. Soyez à temps quand même pour entrer et réserver vos places. Once Upon a Time, David Bowie. Le concert biopic anniversaire avec Franck Catry et tout le star system nécessaire pour évoquer la légende Bowie. Merci Franck.
1: C'est ça, avec grand plaisir. Merci à vous.

L'autrice, compositrice, pianiste et guitariste franco-israélienne Yael Naïm a sorti son cinquième album Solaire en février dernier, cinq ans après le précédent Night Songs. Elle sera en concert avec la première le mardi 15 juin 2027 au Central de la Louvière. Yael Naïm, Solaire.

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1: Avec la complicité mélodique, rythmique et vocale de Patrick Cabret, Yvan Talbot et Niaka Sacco, le chorégraphe Serge-Aimé Koulibaly emprunte la voix du blues pour raconter une certaine histoire moderne des peuples africains en lutte pour l'autodétermination et la liberté. Retour à Kidal, Back to Kidal en anglais, est la dernière création du chorégraphe burkinabé et belge Serge-Aimé Koulibaly. 1h15 de puissance d'image, de musique, de danse, de poésie et de politique. C'est ce 1er octobre à Charleroi Danse pour la rentrée de l'institution qu'il propose toujours de nous décoiffer avec de la danse, des découvertes d'univers et des personnalités essentielles de la danse d'aujourd'hui. L'occasion pour Françoise Barry d'une rencontre avec le chorégraphe, danseur, passé chez Alain Platel et Sidi Larbi Cherkaoui au festival Montpellier Danse, c'était fin juin à la première du spectacle.
2: Je suis Serge-Aimé Koulibaly, chorégraphe burkinabé et aussi belge. Souvent, quand on me rencontre, on ne voit pas toujours le belge, et on ne voit pas toujours l'européen. On voit que l'Africain, parce que évidemment, quand on est noir, voilà. Je suis aussi belge et voilà.
3: Mais c'est important que vous apportiez cet élément-là, parce que en tant que chorégraphe, vous n'êtes pas que chorégraphe africain.
2: Exactement. C'est super important parce que en réalité, en tant que créateur, on se nourrit de tout ce qu'on rencontre dans le monde et surtout. Et encore plus même quand on est créateur qui vient d'Afrique, parce que en fait on est comme une éponge qui absorbe vraiment tout, et on sait aussi qu'on doit savoir beaucoup, on doit être bien préparé pour se retrouver sur les grandes scènes du monde. Tu peux pas arriver comme ça. Et donc finalement, on est beaucoup plus large que ce qu'on peut imaginer en nous regardant.
3: Alors justement, comment vous faites-vous dans votre fort intérieur la part des choses, c'est-à-dire qu'il y a une forme entre guillemets de soumission à l'ordre occidental, puisqu'il faut, pour se faire reconnaître sur les grandes scènes, quand même avoir les codes. Ouais. Et votre part, comment exactement vous négociez ça en vous dans votre acte de création?
2: Ah oui, c'est en continu, parce que moi je sais par exemple qu'il y a beaucoup d'éléments culturels qui peut enrichir et nourrir la création contemporaine occidentale et même mondiale. Malheureusement, on n'est pas toujours prêt, vu que la puissance économique, elle est occidentale. Ça fait que ça amène automatiquement aussi une domination culturelle. Et ce qui fait que il faut, même quand on veut amener quelque chose qui est nouveau, il faut que on puisse embarquer les gens avec. On doit l'emballer dans quelque chose qui est capable d'être pris. Et après, maintenant, en ouvrant le paquet, on trouve qu'il y a, voilà, il y a un trésor dedans, mais il faut pouvoir prendre le paquet, parce que si tu le donnes, ça nous intéresse pas. Mmh. Allez. Donc, c'est une manière imagée pour dire que c'est pas toujours évident de faire des créations qui sont empreintes d'une réalité non occidentale, donc du coup pas toujours lisible par l'œil occidental, mais du coup il faut pouvoir l'emballer de telle sorte que ça puisse être embarqué, parce que à la fin de tout ça, on est tous les mêmes. Hein. Alors là, moi j'ai beaucoup voyagé dans le monde, et s'il y a une chose que je me suis rendu compte en connaissant de plus en plus de pays, c'est que l'être humain se ressent partout.
3: Voilà. Alors, votre port d'attache de création, c'est Bruxelles, c'est la Belgique.
2: Oui.
3: Qu'est-ce qui fait, pourquoi pas la France? Pourquoi vous avez choisi la Belgique?
2: Ça va vous faire rire, mais en fait, la Belgique, il y avait une place pour moi. Et parce que dans l'inconscient du Belge, il y a l'autre. Parce qu'il y a les Flamands.
3: Malgré tout.
2: Non, parce qu'il y a les Flamands. On sait que la Belgique n'appartient pas qu'aux Wallons. Il y a les Flamands.

0: De la colonisation,
1: dans les esprits. On a besoin de beaucoup d'années encore pour nettoyer le poids de la colonisation. C'est omniprésent dans tout, dans le regard, dans des commentaires, dans des manières d'appréhender les choses. C'est partout. Oui. En fait, on a encore du chemin à faire.
0: Oui. Est-ce que vous le sentez dans la réception de votre travail, dans les stéréotypes? Même avec toute la bienveillance des spectateurs, est-ce que vous le sentez dans la réception qu'il y a des stéréotypes ?
1: Toujours. C'est-à-dire que plus on me connaît quand on vient voir la chorégraphie ou bien on m'a entendu parler, et le regard automatiquement change. Voilà, on sait que allez, cet artiste-là, il a beaucoup voyagé, il a beaucoup vu, il a travaillé avec des grands. Voilà, il sait, il connaît son travail. Mais quand tu arrives dans un endroit, on regarde ton nom, Serge Mekoulibaly, on entend les tam-tams sonner dans ton nom déjà. Et donc, du coup, on s'attend à voir quelque chose.
0: Oui. Ça influence votre création, les stéréotypes que les gens pourraient avoir, pour les surprendre, pour les détourner de leurs stéréotypes.
1: Eh bien, tout le temps. Tu es obligé d'être à un endroit, mais très fin, il faut tout de suite. Et dans les premières minutes, presque balayer tous les clichés et les campes. Sinon, on ne regarde plus ton spectacle. On s'attend à ce que tu fasses un truc africain ici et par là et machin.
0: Enfin, et que la danse soit africaine.
1: Voilà, exactement. Et en fait, ce que je dis là, moi je suis très très fier et très ancré dans mon africanité. Mais si on regardait cette richesse que je peux apporter en tant que créateur africain, en se disant que il peut nous apporter quelque chose, alors il n'y a pas de problème. Oui. Mais sauf que il y a une position, même souvent inconsciente et surplombante sur l'Afrique, qui fait que tu dois arriver intelligemment, sinon tu t'es fait balayer d'un revers de la main et puis tu te retrouves en train de présenter tes spectacles dans les associations de quartier. C'est bien hein, aussi, mais pas que.
0: Votre spectacle ici, comment s'appelle-t-il, votre chorégraphie?
1: Le spectacle s'appelle Back to Kidal. Et évidemment, voilà, du coup...
0: Un peu d'anglais.
1: Voilà, Back to Kidal, voilà, le retour à Kidal, qui est en réalité, en donnant ce nom-là, je voulais parler du retour vers les sources du blues. Et puis, évidemment, Kidal, ce n'est pas au hasard, parce que Kidal, c'est une zone au Mali, où il y a toutes les tensions liées à la rébellion Touareg, aux terroristes, aux intérêts de beaucoup de pays. Et donc, en même temps que je voulais amener la question musicale, mais je voulais... Et le blues, de toute façon, c'est une musique qui porte et la souffrance et la tristesse, mais aussi la joie et l'espoir. Comment parler de l'histoire des peuples de ces endroits-là est porté par une musique qui est ouverte sur le monde et qui a aussi contribué à révolutionner la musique mondiale.
0: Donc il y a de la voix,
1: oui,
0: et de la musique,
1: oui,
0: en plus de la chorégraphie.
1: Exactement.
0: Mais tout est là.
1: Et il y a même de la vidéo. Oui. Oui, il y a de la vidéo. On a travaillé sur des images d'archives. Moi, je m'ennuie facilement au théâtre. Et alors, je déteste, je ne veux pas que quelqu'un s'ennuie dans mes spectacles. Et donc, du coup, j'y suis. La danse, elle est généreuse. Visuellement, il y a beaucoup de choses à voir, même si tout est vraiment travaillé, recherché. Je prends minimum 2 ans pour travailler un spectacle. Tu vois, et dans le cas de Back to Kidal, c'est même 4 ans que je travaille sur le spectacle. Tout est très fin et très recherché. Tous les détails sont pensés. Mm-hmm. Et justement, quand on traite des sujets, que la politique a aussi d'autres narratifs, il faut savoir choisir ces éléments, sinon, voilà, très vite, on tombe dans là où tu n'as pas envie d'être.
0: Mais le live a aussi beaucoup d'importance.
1: Oui.
0: Il n'y a pas une bande son ici.
1: Non. Là, il y a vraiment un orchestre sur scène, mais même si cet orchestre-là est joué par 2 personnes seulement, mais on a vraiment l'impression d'entendre un vrai orchestre, parce que c'est des musiciens multidisciplinaires multi-instrumentistes qui amènent, donc, il y a la musique à un vrai poids, quoi.
0: Parce que pour les danseurs, c'est aussi différent. Le

0: fait que la musique se joue là.
1: Oui.
0: On est en chair et en os.
1: Oui, et aussi c'est vraiment du live, dans le sens où il y a des jours, c'est pas pareil. En fait, donc il y a des repères, et puis mais du coup, ça permet d'avoir cette fraîcheur-là tous les jours, et de donner encore comme si c'était la première fois qu'on donnait le spectacle.
2: On se quitte avec Girls in Hawaii qui sera en concert les mardis 15 et mercredi 16 décembre prochain à l'ancienne Belgique à Bruxelles. Girls in Hawaii pour Mrs. À la semaine prochaine, dimanche, à la même heure.

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4: La Première, il est 7h, le journal Yasmina Favaro. Comme un match de ping-pong, la description de Belgique-Turquie par le coach des Diables Rouges. Un match rythmé et riche en occasions dans lequel les Diables ont croqué la Turquie 3-0. Interdit de vol dans son pays à cause de ses idées radicales. De nouvelles révélations sur le pilote omanais qui a attaqué son collègue en plein vol entre Dubaï et Tel Aviv cette semaine. Pour limiter les prix du carburant à la pompe, 100 millions de barils sortis des réserves stratégiques des pays du G7. Une bonne idée dans l'immédiat, mais elle pourrait se retourner contre nous si le conflit au Moyen-Orient s'éternise. Bonjour, les supporters des Diables Rouges se sont régalés hier soir à Sclessin. Victoire 3-0 face à la Turquie pour la troisième rencontre en Ligue des Nations. Et les anciens de l'équipe ont brillé avec un doublé de Kevin De Bruyne et un but final de Romelu Lukaku. Le tout dans une rencontre très spectaculaire. Les deux équipes ont en tout frappé 40 fois au but durant ce match. Du spectacle donc, mais attention à bien le maîtriser selon le capitaine Youri Tielemans.
5: Pour le supporter neutre, spectaculaire, mais je pense qu'on peut avoir un peu plus de contrôle dans le match. Et c'est vrai qu'il y avait beaucoup d'espace, qu'on devait essayer de les déjouer là-dedans. Ils ont laissé beaucoup d'espace au milieu de terrain et derrière aussi. Et puis voilà, il faut dans le prochain match essayer de faire des meilleures décisions, de prendre des meilleures décisions dans les 30 derniers mètres pour qu'on puisse vraiment monter en bloc et essayer d'avoir un peu plus de contrôle sur le match.
6: Le match était un peu foufou, quoi.
5: Ouais, c'est ça.
4: Le capitaine des Diables Rouges, Youri Tielemans, au micro de Vincent Langendries. Au classement, la France reste en tête du groupe malgré son partage hier, un but partout face à l'Italie. Elle a donc 7 points. La Belgique est juste derrière, deuxième avec 6 points. Ensuite, l'Italie et enfin la Turquie. Prochain rendez-vous en Ligue des Nations, c'est déjà lundi. La revanche face à la France à Paris pour le 4e match donc de cette Ligue des Nations. Quelques jours après cette attaque, lors d'un vol entre Dubaï et Tel Aviv, un vol qui avait dû, je vous le rappelle, atterrir en urgence en Arabie Saoudite, eh bien on en sait plus sur le copilote qui a poignardé son collègue en plein vol, Robin Duculot.
7: Oui, selon plusieurs médias, il était connu des autorités de son pays, Oman, car il montrait des signes de radicalisation. Il avait même été interdit de vol par Oman Air en raison de ses convictions. Du matériel de propagande djihadiste avait été retrouvé à son domicile. Il aurait adopté cette thèse extrémiste lors d'un voyage dans le pays d'origine de sa mère, la Syrie. La justice des Émirats continue d'enquêter sur ses motivations exactes et retrouver d'éventuels commanditaires. Elle tente aussi de comprendre comment il a pu être engagé comme pilote par Fly Dubai malgré les signaux alarmants. En attendant, il est soigné sous surveillance aux Émirats.
4: Et le pilote qui a été attaqué, lui, il a pu livrer son témoignage.
7: Oui, depuis son lit d'hôpital, lui aussi aux Émirats, c'est un Indien, puis s'entretenir par téléphone avec Narendra Modi, le président de son pays. Et cette conversation, elle a été rendue publique.
4: Merci Robin Duculot.
8: Quand j'étais allongé là, j'ai senti que l'avion était en train de chuter. Je savais que c'était ma dernière chance et que la porte était juste là. Je subissais encore des coups à ce moment-là, mais j'ai simplement ouvert la porte et tout le monde est entré. J'essayais de sauver ma vie, mais je savais que je ne pouvais pas laisser mourir toutes ces personnes.
7: Les premiers mots du pilote indien Smit Machar, désormais salué de toutes parts comme un héros.
4: Merci Robin Duculot, cette fois c'est la bonne. En Ukraine, un nouveau pont important de Kiev a été touché par des bombardements russes cette nuit. C'est le deuxième grand pont de la capitale à avoir été visé ces derniers jours. De quoi isoler Kiev et limiter ses accès. Hier, chez nous, la colère des élèves du secondaire s'est encore manifestée en province de Liège, mais également à Charleroi et à Tournai. Des élèves rassemblés pour protester contre les mesures d'économie dans l'enseignement. Des rassemblements qui ont dégénéré à certains endroits avec des heurts et dégradations. En tout, il y a eu quelques 70 arrestations dans ces villes, des arrestations judiciaires mais également administratives. Comment vont se passer les cours lundi? En tout cas, les écoles fermées à Liège le seront-elles encore? Une réunion est prévue ce matin entre la ville, la police et les différentes écoles liégeoises pour en discuter et s'assurer de leur sécurité. Hier en France également, le mouvement des lycées et étudiants a bloqué plusieurs villes. Ça a également été marqué par des violences, plus de 1700 interpellations. Objectif, une baisse des prix des carburants. Les pays du G7 ont décidé de libérer jusqu'à 100 millions de barils de diesel et de pétrole brut dans les 4 mois à venir. Les 7 pays du monde les plus industrialisés vont en fait puiser dans leurs réserves stratégiques. Ils ont aussi assuré qu'ils ne vont pas limiter les exportations de carburant entre pays membres, histoire de couper court à la menace américaine de bloquer les exportations de diesel vers l'Europe. Un coup de pression du président Donald Trump qui estimait que les Européens jusqu'ici n'en faisaient pas assez dans cette crise. Pour l'économiste Philippe Ledent, touché aux réserves stratégiques, ça peut aider pour l'instant, mais que ferons-nous si le conflit au Moyen-Orient continue?
6: Ces stocks, ils ne sont pas infinis. Si on l'utilise pour une période courte, pas de problème, ça détend les prix. Et puis, imaginons qu'il y ait une issue au conflit au Moyen-Orient, tout rentre dans l'ordre, il suffit juste de reconstituer les stocks par la suite. Si le conflit s'éternise, s'engager à libérer davantage de stocks, sans savoir combien de temps va durer le conflit, ça peut être effectivement dangereux. Peut-être que dans quelques mois, on sera toujours au même point, mais on n'aura plus de stock. Et ça, à ce moment-là, les prix vont s'envoler. Donc, il y a un équilibre à trouver entre l'intérêt de libérer un peu de stock, mais savoir tenir la distance, sachant qu'on ne sait pas quelle va être cette distance, quel va être le délai.
4: Philippe Ledent, économiste pour ING, il était au micro de Waoub Fayoumi. Peut-être une baisse des prix à la pompe chez nous, mais une augmentation pour les timbres et les colis chez Bipost dès l'an prochain. Comptez 14 centimes de plus pour un timbre non prioritaire, par exemple, ou encore les colis vont augmenter en moyenne de 4%, des prix qui varient selon leur poids et le type d'envoi. Les cyclistes vont remonter en selle ce week-end après les mondiaux. Le week-end dernier, place au championnat d'Europe en Slovénie. Avant les messieurs demain, les dames aujourd'hui, malheureusement sans Lotte Kopecky. Du côté de la Belgique, une course à suivre dès 13h20 sur RTBF Typique et sur Ovio. Voilà pour les infos. Belle journée à tous.
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4: Bonjour à vous, excellent matin, j'espère que vous allez bien. Nous sommes le samedi 3 octobre 2026, excellent début de week-end. Ce matin, je vous emmène dans la montagne française pour évoquer les conséquences du réchauffement climatique, car il n'y a pas à Conepal que les glaciers fondent. Nous serons dans le massif des Écrins, dans les Alpes. Et puis dans votre agenda du week-end, on ouvrira des lieux jamais ouverts au public et puis on s'aventurera sous des chapiteaux. Ensuite, on aura le plaisir d'accueillir une nouvelle séquence dans week-end première, celle des coups de cœur musicaux des médias français. Francophone public, et ce matin, c'est notre collègue suisse, Karine Vuillamo, qui nous parlera d'une chanteuse de sa communauté. Et puis on retrouvera aussi l'éphéméride de Pauline Rivière. Elle s'intéresse ce matin à la mode des chasses au trésor. Valentine Gourdange à la réalisation ce matin, Alexandra Vassen à la programmation musicale. Merci à elle et bienvenue à vous.
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4: On commence avec Jalen Ngonda, Burning Temptation.

0: de la soul vintage bien comme il faut avec Jalen Gonda. Il sera la semaine prochaine à Bruxelles. Malheureusement, c'est complet. On écoutait Burning Temptation à 7h12.
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0: Bonjour Olivier Nederland.
2: Bonjour.
0: Nous partons ensemble en montagne ce matin. Il va être question des conséquences du changement climatique.
2: Oui, et nous allons poser cette question. La montagne sera-t-elle encore habitable demain? Les crues, les éboulements, les coulées de boue, on en voit régulièrement. Inutile de rappeler la terrible crue meurtrière au Népal il y a un peu plus d'un mois. C'est de plus en plus fréquent, pas à ce niveau-là heureusement, mais tout de même, le réchauffement climatique n'y est pas étranger, comme l'explique Bernard Francou, il est alpiniste et chercheur en glaciologie.
3: Plus l'atmosphère est chaude, plus elle peut contenir de vapeur d'eau. Donc ça, c'est un fait. Avec une atmosphère plus chaude, il y a une forte probabilité qu'on assiste à des averses torrentielles de plus en plus violentes.
4: Le fait qu'il pleuve très haut en altitude et qu'il ne neige pas à cette période, est-ce que ça, c'est pas lié aussi au réchauffement climatique?
3: Oui, sans doute, sans doute. Maintenant, on a des arrière-saisons chaudes et qui font que en septembre et parfois jusqu'en octobre, on a des précipitations pluvieuses jusqu'à 3500 voire 4000 mètres. Et ça, eh bien, c'est nouveau et c'est effectivement lié au réchauffement climatique.
0: Des phénomènes de plus en plus nombreux et aussi de plus en plus intenses.
2: Oui, le constat est général, une atmosphère plus chaude, donc vous venez de l'entendre, et des glaciers qui disparaissent aussi. Ça n'est pas neuf, mais ça s'intensifie. Damien Axer est le gardien du refuge des Écrins, à quasi 3200 mètres d'altitude, et il constate que les glaciers disparaissent rapidement. Il est grand temps d'agir, dit-il.
5: J'ai les retours des glaciologues qui suivent le glacier blanc depuis une vingtaine d'années. Et oui, il perd et il perd de plus en plus vite, puisque cet été, en moyenne, ils ont calculé qu'il perdait 10 cm d'épaisseur globalement par jour. Donc c'est quand même des quantités d'eau monstrueuses qui arrivent en bas et une diminution de la surface glaciaire qui est vraiment très très importante. Je pense qu'au pied du refuge, là, dans l'été, il a perdu entre 8 et 10 mètres. Le premier sentiment qu'on a, c'est... qu'est-ce qu'on a bien pu faire? Et puis bon, moi, à 60 ans, je me rends bien compte que je fais partie d'une des dernières générations où on se posait pas de questions. On a fait un peu n'importe quoi. Pas un peu, on a fait du grand n'importe quoi. Et puis après, on n'a pas tellement réagi quand on a commencé à être prévenu. Parce qu'il faut pas oublier que depuis plus de 40 ans, le GIEC, il nous dit qu'on va dans le mur. Maintenant, on y est. Donc voilà, faut aussi être raisonnable. Mais je pense que c'est plus une histoire de chercher des responsabilités. Moi, ce qui ressort au bout de quelques temps de réflexion, c'est un super défi. Il faut qu'on mette en place d'autres solutions. Il faut qu'on fasse des choix, et des choix rapidement. Des choix techniques. Qu'est-ce qu'on aménage? Où on l'aménage? Comment on amène les gens dans nos vallées? Quel type de tourisme on veut y voir se développer? C'est pas j'arrive auprès de ma car, je gare ma voiture et puis je vais boire une bière. Je fais un petit tour de 10 minutes autour du prix de ma car. Oui, ça permettait de voir les glaciers, ça permettait de... Mais en fait, réapprivoiser la montagne avec douceur, avec lenteur. Voilà, moi je trouve que c'est un beau défi. Donc il y a de l'espoir.
2: Comment faire face en montagne à ces phénomènes de plus en plus nombreux et comment s'adapter surtout?
0: Marion Paquet s'est rendue dans le sud du massif des Écrins en France. Son reportage est à découvrir ce midi dans Transversal, votre magazine de reportage. Merci Olivier Nederland. À suivre votre agenda du week-end.
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0: 7h18, il va faire doux et lumineux ce week-end, l'occasion de sortir. Je vous donne quelques idées pour ça juste après Swing avec Opinard, c'est Amour et Manque.
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0: Est-ce que vous vous rappelez L'Or du Commun, le groupe de rap belge formé en 2012? Eh bien, dans L'Or du Commun, il y avait Swing qui s'associe ici au Bordelais au Pinard pour une balade très douce, Amour et Manque. Swing qui a sorti son deuxième album cette semaine et qui sera en concert le vendredi 13 novembre à l'Ancienne Belgique à Bruxelles. C'est avec la première.
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0: Que voir, que faire ce week-end? Eh bien, c'est le moment de votre agenda. À Bruxelles, c'est l'ouverture du festival Artonov ce week-end. Et le principe est simple. On vous ouvre des lieux qui ne sont quasiment jamais ouverts au public. Par exemple, deux maisons de Victor Horta, l'hôtel Van Etvelde, classé à l'UNESCO, l'hôtel Wissinger, une maison privée à Saint-Gilles, ainsi que la maison Pelgrims. Et pour la première fois, le festival s'offre un QG, 1500 m² dans l'ancienne centrale électrique de Sainte-Catherine. C'est là que vous pourrez voir pour la première fois en Belgique une exposition de sculptures bouddhiques taillées par des paysans japonais pour protéger leur maison, et puis de textiles boro, ces tissus japonais faits de morceaux raccommodés ou cousus ensemble. C'est aussi dans cette centrale électrique, ancienne centrale électrique Sainte-Catherine, qu'aura lieu demain le concert d'ouverture du festival Artonov avec Philippe Pirlo et l'ensemble baroque Richard Carr Consort. La musique est très présente dans ce festival dédié aux pépites de l'architecture Art Nouveau et Art Déco. Quand vous visitez par exemple les maisons Horta, vous commencez par écouter un concert assis dans le salon, puis vous visitez les lieux avec un guide. Il faut réserver, hein, évidemment, vous comprenez bien. Le week-end prochain, vous pourrez aussi assister à Asura, une pièce dansée pour la paix par Naomi Nuku et Steve Eto qui mêle danse et percussion japonaise. Le Japon qui est à l'honneur, vous l'aurez compris aussi dans ce festival. À signaler aussi un spectacle qui vient tout juste d'être récompensé par la ministre de la Culture dans le cadre de la vitrine Chansons et Musique Jeune Public, c'est le spectacle Forêt Paisible de Marie Aveau et Erika Meda, une invitation à célébrer la beauté de la nature et du vivant avec des créatures mi-humaines, mi-animales, un spectacle à voir en famille avec quatre voix qui s'entremêlent. Il y aura trois représentations de Forêt Paisible dans le cadre du festival Artonov, toutes le dimanche 18 octobre. Tout le programme du festival se trouve sur www.festival-artonov.eu. À Namur, où le FIF bat son plein, on vous propose de regarder des films en réalité virtuelle avec un casque devant les yeux. Une expérience à vivre sous le chapiteau du Festival international du film francophone sur la place d'Armes de Namur avec les courts-métrages d'étudiants de la haute école Albert Jacquard. Un reportage de Romain Van de Veul.
2: Un braconnier de l'espace revient de mission avec un œuf. Un court-métrage de quelques minutes, Daphné le découvre en réalité virtuelle.
3: Bah, je trouve ça super impressionnant en fait. On a vraiment l'impression d'être dans une salle de cinéma, mais c'est juste devant nos yeux et c'est très immersif du coup. Ça donne aussi un peu le tournis, donc vaut mieux s'asseoir.
2: Frédéric Fresneau est l'un des créateurs du court-métrage. Il est diplômé de la Haute École Albert Jacquard depuis le mois de juin.
4: Ça fait plaisir de voir que le film continue de vivre après qu'on l'ait fait. Il y a plein de belles productions chez les étudiants. On essaye des fois de faire des directions artistiques un peu différentes.
2: Plusieurs productions d'anciens étudiants sont adaptées en réalité virtuelle et diffusées au Festival international du film francophone de Namur. Clément Schmucker, coordinateur pédagogique à la Haute École Albert Jacquard.
5: On essaye de trouver de nouvelles manières de mettre en avant leur projet et de rendre un hommage à leur travail qui est génial.
2: Cette année fait office de test. L'année prochaine, les étudiants travailleront directement sur l'immersion et l'adaptation en réalité virtuelle de leurs œuvres.
5: La réalité virtuelle, ce n'est pas spécialement nouveau. Par contre, ce qui devient nouveau, c'est son accessibilité. De plus en plus de gens peuvent se procurer des casques. Si on essaye d'arriver sur ces terrains un peu nouveaux, on va pouvoir créer des nouvelles expériences vraiment intéressantes.
2: Ces projections ont lieu chaque jour pendant toute la durée du festival.
0: Festival qui se termine demain, donc dépêchez-vous. Et puis, depuis la semaine dernière, la commune de Marchin, près de Huy, est transformée en piste de cirque géante. C'est la cinquième édition de Moments de cirque en collaboration avec le Théâtre de Liège et le Théâtre de Namur. Une dizaine de compagnies belges et internationales s'y produisent. Et parmi les spectacles à découvrir, Fabulation, un étonnant duo féminin entre cirque et cascade à moto qui a ébloui Bénédicte Allier.
6: On est tombé dedans quand on était petite, ouais, c'était un hobby.
7: Pour Constance Bugnon et Jana Sutterley, le cirque, c'est un peu l'histoire d'une potion magique.
8: Jana et moi, on se connaît depuis qu'on est enfant.
6: On a commencé le cirque ensemble, donc en loisir, quand on avait, je pense, entre 8 et 10 ans, je dirais.
7: Formées depuis dans une école supérieure des arts du cirque, les deux jeunes femmes ont transformé le hobby en profession.
6: On a trouvé dans le cirque une manière de faire ensemble où chacun est valorisé pour ce qu'il fait. On n'est pas noté sur notre roue, notre grand écart. Vraiment, l'idée, c'est de mettre en avant les forces de chacune et chacun.
7: Leurs atouts, Constance et Diana les mettent actuellement au service de Fabulation, un spectacle où se mêlent acrobatie et cascade à moto.
6: Vu qu'on travaille en cirque souvent avec des objets qui sont des agrès, on s'est demandé que pourrait être l'objet ou l'agrès de Fabulation. Et est arrivée la moto parce que la moto nous a fait penser à la cascade. La moto, ça rappelle aussi, dans le cirque, le vélo qui tourne en rond, la piste. On n'est pas des cascadeuses. Notre formation professionnelle, c'est circassienne. Mais on s'est inspiré de la cascade.
7: Fabulation, un spectacle emprunt de mystère, de fantaisie et d'humour.
6: De l'humour. De l'humour. De l'autodérision.
0: Le festival Moment de Cirque, porté par Latitude 50, c'est jusqu'à la semaine prochaine. 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
0: Et c'est Teddy Swims qui nous emmène jusqu'au rappel des titres de 7h30. Mister Know It All.

0: Teddy Swims, c'était Mr. Know It All à 7h30. Voici les principaux titres de l'actualité. On en sait un peu plus sur le pilote qui a attaqué son collègue cette semaine à bord d'un avion reliant Dubaï et Tel Aviv. L'homme aurait été interdit de vol dans son pays, Oman, pour raisons de sécurité. Il a malgré tout été engagé aux Émirats Arabes Unis. Le suspect a été extradé jeudi vers les Émirats Arabes Unis. Justement, il est soupçonné d'avoir voulu lancer l'avion sur une cible en Israël. Recettes, économie, budget, les mots qui vont encore animer les différents gouvernements ce week-end, mis à part la Flandre. Ils sont encore occupés à boucler leur budget pour l'an prochain. Parmi les pistes pour les 10 milliards à trouver au fédéral, une économie dans les soins de santé, revoir à la hausse le ticket modérateur, la somme qui vous reste à payer après une intervention des mutuelles lors d'une visite chez le médecin. Enfin, 3 buts marqués face à la Turquie pour le 3e match des Diables Rouges en Ligue des Nations. On en parle dans le Journal des Sports. Dans quelques minutes. Côté météo, ce week-end, ça va être doux et ensoleillé. Ça va durer jusqu'à mercredi. Ce matin, soleil et cirrus toujours présents dès le début de la journée. La visibilité est réduite par endroits en raison de ces brumes et brouillards, mais ils vont se dissiper dans le courant de la matinée. L'impression de beau temps dominera et ce sera pareil pour cet après-midi. Hein, du soleil encore bien présent, parfois voilé. Et puis, il fera doux autour de 21 degrés. Les passages nuageux de moyenne et haute altitude se feront un peu plus denses ce soir et la nuit prochaine, mais le temps va rester sec. Les températures vont progressivement baisser, mais restez douces.
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0: Bienvenue à vous si vous nous rejoignez sur RTBF La Première. On est en compagnie de Pauline Rivière. Bonjour Pauline.
7: Bonjour Charlotte.
0: Vous nous proposez une éphéméride sous forme de chasse au trésor ce matin.
7: Oui, parce que ça fait 2 ans aujourd'hui qu'une célèbre chouette d'or a été retrouvée en France. Ça faisait plus de 30 ans que des milliers d'aventuriers la cherchaient et je vais vous raconter cette quête.
0: Ce sera dans quelques minutes et puis juste après évidemment le journal des sports. 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
0: Et puis ce matin aussi, à l'occasion des 10 ans des médias francophones publics, les jurys des coups de cœur musicaux vous proposent de découvrir des artistes émergents dans leur communauté respective. Ce sera chaque samedi dans Week-end première jusqu'à Noël. Et aujourd'hui, nous partons en Suisse.
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8: Elle est grande, Zoémé. Si grande qu'elle a failli devenir professionnelle de volleyball. Mais bon, voilà, elle est finalement devenue chanteuse. Zoémé, c'est un nom qui vous dira peut-être quelque chose si vous êtes un fan de cet événement assez unique en Europe, le concours Eurovision de la chanson. Un ovni, sans doute pour les Québécois, pour le public du RFI aussi. Une référence peut-être pour les Européens. Elle y avait représenté la Suisse en 2025 avec un titre très inspiré, Voyage.

Alors heureusement, sa carrière ne s'arrête pas à une représentation à l'Eurovision. Zoémé est née à Bâle, une ville où l'on parle allemand, avant d'émigrer à Fribourg, une ville où l'on parle allemand et français. Cette question des langues est importante parce qu'en Suisse, petit pays de 8 millions d'habitants, il y a 4 langues nationales, 4 cultures différentes qui cohabitent, mais on y parle majoritairement allemand, et puis français, puis italien et romanche. Donc Zoémé n'est pas née dans une famille bilingue, non, elle a appris le français à l'école et avec ses amis. Elle est devenue un doux mélange de 2 cultures. Pour ses premières compositions, elle a choisi de ne pas choisir, de mêler l'allemand et le français dans le texte, et c'est troublant, tant les langues finalement se marient bien. C'est d'ailleurs avec cette chanson « Ok » qu'elle a tapé dans les oreilles du programme de soutien à la musique suisse.

Ok, c'était bien avant l'aventure de l'Eurovision, bien avant son émancipation musicale, puisque son premier album date de 2020. Auteur, compositeur, interprète, pianiste, Zoé May a tous les talents. Et la vision musicale de Zoé May s'est élargie, ses compositions, ses textes ont pris de l'ampleur, gagnant en espace, même si elle garde toujours cette touche si personnelle, avec une profondeur dans les textes, une approche finalement très indépendante dans ses compositions. Et dans son dernier hippie, elle a, par exemple, rêvé de partager une valse avec Stéphane Eicher, notre star nationale ici en Suisse. Proposition faite, emballement du chanteur. Une rencontre à deux.

Mais voilà, si les compositions de Zoé May ont toujours baigné dans une certaine torpeur, dans un univers plutôt intimiste, rien ne l'empêche de poursuivre sa quête des grands espaces et de verser du côté plus pop pour tenter, pourquoi pas, le hold-up de l'été en Suisse déjà, avec Jamais été cool. Un titre qui porte un regard personnel, lucide sur son monde, sur notre monde, celui dans lequel on vit, où les comparaisons sont reines, en particulier pour les jeunes générations. Un titre qui pousse à s'affirmer, à s'aimer tel que l'on est. Eh bien, vous l'aurez compris, Zoé May, c'est une artiste authentique, simple, une fille attachante et qui mérite forcément le détour. Je vous propose de vous quitter sur ce titre. 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Miroir.

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1: Et c'était donc Zoé May, le coup de cœur de Karine Vouillamo de la RTS, une chronique que vous pouvez évidemment retrouver sur Ovio, ainsi que les 14 autres artistes en herbe de nos collègues du Canada, de France, de RFI aussi. On les retrouvera chaque semaine dans Week-end Première, à suivre l'éphéméride de Pauline Rivière.
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1: 7h44, on vous retrouve Pauline Rivière pour votre éphéméride. Nous sommes le 3 octobre et c'est justement le 3 octobre 2024 que se terminait la plus grande chasse au trésor d'Europe. Une mythique chouette d'or recherchée par des milliers de personnes depuis 31 ans a été déterrée dans une petite commune de l'Est de la France. Alors Pauline, comment a commencé cette mystérieuse histoire?
12: Nous sommes en 1993. Régis Hauser, alias Max Valentin, est consultant en marketing et pour aider un ami bijoutier à lancer son business, il a l'idée de créer une grande chasse au trésor à l'échelle de la France métropolitaine. Le 24 avril, au milieu de la nuit et dans un endroit connu de lui seul, il enterre une statuette de chouette en bronze d'environ 50 cm d'envergure, copie d'une autre composée d'or, d'argent et de pierres précieuses et estimée à environ 150 000 euros. La personne qui retrouvera la statuette en bronze remportera l'original. Pour trouver la chouette, il faut résoudre 11 énigmes illustrées par l'artiste Michel Becker, publiées dans un livre intitulé « Sur les traces de la chouette d'or ». Dès le début, des milliers de chouetteurs se lancent dans l'enquête, c'est comme ça qu'ils se nomment. Les premières années, c'était même possible de poser des questions par Minitel à Max Valentin, le créateur. Et puis, Internet est arrivé, des forums et des blogs dédiés ont vu le jour pour discuter, pour échanger des infos, des hypothèses. Deux associations ont même été créées par les chouetteurs. On estime qu'il y a eu près de 200 000 joueurs sur trois générations qui ont sillonné la France pour courir après cette chouette d'or. Parmi eux, deux chouetteurs belges qui y ont mis toute leur énergie.
13: Quand j'ai commencé, oui, c'était de 9h à 1h du matin. Je me consacrais à la chouette 4 jours par semaine. Je restais ainsi là 3 heures à me demander comment résoudre ces énigmes.
14: Des folies, oui. Parfois, effectivement, oui, on est parti à des heures pas possibles. On a fait des week-ends, 3000 km aller-retour, juste pour aller creuser un trou dans une forêt, pour rencontrer un gars. On a dormi n'importe où.
1: C'est fou et ça a duré 31 ans. Bon alors Pauline, comment s'est passée la découverte finale de la chouette il y a 2 ans?
12: Eh bien, à partir de la résolution de certaines énigmes du livre, un petit village en Moselle appelé Dabo est rapidement visé par les chouetteurs qui sont nombreux à s'y rendre régulièrement pour creuser des trous dans la forêt un peu partout, ce qui parfois crée des tensions avec les locaux, mais aussi ça a pas mal développé le tourisme dans le coin, on l'imagine. Et alors le 3 octobre 2024, au matin, la nouvelle tombe, la chouette d'or a bien été découverte à Dabo. On ne connaît pas l'identité des découvreurs, ils seraient deux, souhaitent rester anonymes et n'auraient même pas voulu récupérer la véritable chouette en or en échange de la copie en bronze qu'ils ont déterrée. Comme quoi la quête est finalement peut-être plus importante que le trésor.
1: C'est une histoire étonnante, mais la chouette d'or n'est pas le premier trésor à passionner les foules. Hein, Pauline, on a plein d'exemples d'histoires de trésors engloutis, de cartes de pirates, d'énigmes à résoudre pour ouvrir des portes secrètes. Pourquoi est-ce qu'on aime tant ces chasses au trésor ?
12: Eh ben, d'abord parce que ça résonne en nous à tous les âges. Nos imaginaires occidentaux, ils ont été façonnés par ces récits archétypaux depuis la quête du Graal, l'Antiquité et l'époque qu'on a appelée des grandes découvertes. La pop culture aussi, elle a nourri ces imaginaires-là. On pense à Indiana Jones, Pirates des Caraïbes, Jumanji, Aladdin, enfin il y en a plein. Et puis, l'excitation qu'on ressent en participant à une chasse au trésor, elle s'explique par la science. Le fait de chercher, d'anticiper, de résoudre des énigmes, eh ben, ça crée une suite de transmissions neurochimiques qui active notre système de récompense et la production de dopamine dans notre cerveau. Et d'ailleurs, d'un point de vue cognitif, les chasses au trésor, elles sont très très bonnes pour le cerveau, pour les enfants, pour les adultes, tous les âges. Ça stimule les zones de la mémoire, de la logique, ça amène une grande flexibilité mentale. C'est vraiment un entraînement neuronal, donc faites des chasses au trésor. Et puis, il y a l'aspect communautaire qui est très important, la cohésion groupe, coopérer. Les chouetteurs, par exemple, ils se retrouvent chaque année pour échanger, partager leurs découvertes. Et une équipe de Views à la RTBF a rencontré quelques-uns d'entre eux lors de ces chouettes fêtes. C'est le nom officiel de ces réunions de chouetteurs. Et leur a demandé ce qu'ils et elles retiennent de cette chasse au trésor.
15: Beaucoup de rencontres, beaucoup d'émotions, beaucoup de kilomètres.
16: Je trouve ça vraiment chouette que ça ait généré une communauté autour de ça.
17: Non, j'espère que cette communauté, elle va rester, elle va continuer.
18: Et puis moi, même si j'ai pas trouvé la chouette, bah, j'ai trouvé ma femme, donc je suis content.
16: Ben voilà.
18: C'est ma chouette.
19: La curiosité gratuite. Tomber dans des trous du lapin et t'intéresser à des trucs où tu te dis que tu ne serais jamais intéressé.
20: Là, on passe une super bonne soirée, c'est tout ce qui compte.
1: Ah, c'est magnifique. Et il y a aussi, Pauline, des chasses au trésor 2.0.
12: Oui, il y en a plein, des applications en réalité augmentée comme Pokémon Go.
1: Ah bah oui.
12: Évidemment. Ou bien Geocaching, un jeu qui se fait à pied partout dans le monde. Pour y jouer, vous devez juste vous munir d'un GPS pour piétons, vous inscrire sur le site et choisir une aventure dans la ville de votre choix. Pour chaque cache, il y a des indices et des coordonnées GPS pour trouver des coffres au trésor. Et souvent, il n'y a pas grand-chose en fait dans ces coffres, des petits objets, des stylos ou bien un carnet pour noter votre nom et puis que vous laissez sur place. Il existe même une association wallonne de géocaching, la bien nommée Géowallon. Max Valentin, le créateur de La Chouette d'Or, n'aura pas connu le dénouement de son immense jeu de piste. Il est mort le 24 avril 2009, 16 ans jour pour jour après avoir enterré la chouette. Mais il aura permis à des milliers de personnes de se rencontrer. Les chasses au trésor, elles, continuent de nourrir nos imaginaires. Elles évoluent avec leur époque, mais les émotions qu'elles provoquent semblent définitivement intemporelles.
1: Merci beaucoup, Pauline Rivière, pour écouter votre éphéméride donc, de ce 3 octobre. Rendez-vous sur Ovio. Eux aussi, ils chassent un peu des trésors, ce sont les sportifs.
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1: Bonjour Christophe Reculé.
22: Bonjour.
1: On débute évidemment par du football et la large victoire des Diables Rouges hier soir pour le troisième match de Ligue des Nations.
22: Un match qui se jouait à Sclessin et les supporters n'ont pas été déçus. Victoire 3-0 face à la Turquie, doublé de Kevin De Bruyne, but de Lukaku. Même si, précisons-le, l'équipe turque a mis en difficulté l'équipe belge dans ce match. 40 tirs en tout, mais plus pour nos adversaires. En attendant, c'est une victoire. Et les choix du nouveau sélectionneur Marc Van Bommel sont visibles. La preuve, assez peu de changements finalement entre les trois matchs. On écoute Yuri Tielemans, ce capitaine qui sera absent malheureusement au prochain match face à la France lundi pour abus de carton jaune.
23: C'est bien, on avance petit à petit et puis voilà, à lundi.
24: Bon, lundi, ce sera sans vous d'ailleurs lundi.
23: Oui.
24: Un gros regret.
23: Bah, bien sûr, parce que j'ai envie de jouer les matchs, j'ai envie d'être là pour l'équipe. Et puis voilà, c'est dommage de prendre une jaune, mais ça fait partie du foot et voilà, il faut faire avec.
0: À propos d'équipe, le message du coach est relativement clair. C'est quasiment le même 11 qui a débuté les trois rencontres. Mmh. Ça vous a étonné, ça?
23: Non, pourquoi? Pas vraiment étonné. C'est le coach qui fait ses choix. Je pense qu'il veut garder une certaine base et voir les joueurs. Donc voilà, je pense pas que ça a étonné qui que ce soit.
22: Interview au micro de Vincent Langendries. Au classement, la France reste en tête du groupe malgré son partage un partout face à la France hier soir avec 7 unités. La Belgique est deuxième avec 6, l'Italie troisième avec 4 points et enfin la Turquie reste bloquée à 0.
1: En cyclisme, après les mondiaux le week-end dernier, place au championnat d'Europe en Slovénie.
22: Et place aux dames, en l'occurrence aujourd'hui avec un fameux plateau. Hein. Le top 10 du dernier mondial sera présent. Malheureusement, côté belge, ce sera sans Lotte Kopecky, ce qui simplifie pas les choses, hein, selon la coureuse Lotte Klaas, mais les Belges doivent se montrer offensifs.
3: C'est un peu difficile.

0: L'équipe de France est vraiment forte, l'Espagne, les Néerlandais.
1: Une course à suivre dès 13h20 sur RTBF Typique et sur Ovio.
2: Et chez les hommes, ce sera demain.
1: Ouais, et là, pour le coup, le patron, il est là, hein, Remco Evenepoel. Mais il faudra voir si le Belge aura à la fois digéré le décalage horaire avec le Canada où se disputaient ses mondiaux et aussi, bien sûr, la déception de ne pas avoir remporté le titre.
3: Mardi, c'était assez dur, mais j'ai dormi encore un peu l'après-midi, puis j'ai fait une sortie de vélo assez tard, mais en fait, je me suis adapté assez vite.
4: Vous avez parlé de déception après Montréal tout à l'heure, comment est-ce que vous gérez ça?
3: Je savais qu'assez tôt, il y a encore un autre championnat qui arrive, donc il faut assez vite remettre le bouton vers le prochain objectif, avec un parcours qui est bien pour moi, et si j'ai l'occasion de rouler, je vais toujours rouler, ça c'est sûr. C'est un parcours qui me plaît pour vraiment faire la course, donc... J'espère d'avoir les bonnes jambes et alors on peut faire quelque chose, oui.
1: Et ces interviews étaient au micro de Laurent Bruvier.
2: En basket, c'est l'heure de la reprise.
1: Oui, la reprise en tout cas de la BNXT League, le championnat belgo-néerlandais. Une nouvelle saison qui démarre ce week-end avec un fossé qui se creuse de plus en plus entre les clubs belges et néerlandais, Pierre Capard.
5: Pour sa 6e édition, le championnat belgo-néerlandais de basket est en effet marqué par un déséquilibre entre les équipes belges et néerlandaises. Weert Den Helder et Leeuwarden ont décidé de jeter l'éponge alors que la Belgique compte un nouveau représentant avec la montée du CB Liège qui a obtenu sa licence après avoir décroché le titre en D2. Du coup, il ne reste que 5 clubs bataves pour 11 Belges fortement majoritaires. Les équipes belges dominent largement la compétition. Les Giants Anversois sont les principaux candidats à leur succession, alors qu'Ostende, qui a vu sa série de 14 titres consécutifs prendre fin, sera revanchard, sans oublier les outsiders que sont Limburg, Courtrai et Alost. Côté francophone, le Brussels et Charleroi entendent bien jouer les troubles faits dans les playoffs. Enfin, Mons repartira sur de toutes nouvelles bases, alors que Liège tentera de se stabiliser dans cette Binext League. Le leader au terme de la saison régulière sera couronné champion Binext et recevra un ticket européen. La saison régulière sera suivie de play-offs pour désigner les champions nationaux.
1: Et on notera dans cette première journée Mons, Anvers, Louvain, Charleroi, ce sera ce soir. Et puis mardi, il y aura l'affiche Brussels, Liège. Et puis en WRC, 6 spéciales sont au programme de la 2e journée du Rallye de Sardaigne. 13e et dernière manche du championnat du monde. Thierry Neuville est en tête avec moins de 1 seconde d'avance sur le français Adrien Fourmeau.
2: Pour notre dossier du jour, on va retourner au football de club, en pause pour le moment, mais on n'y retourne pas pour tous les supporters.
1: Oui, puisque le Sporting d'Anderlecht tenait son fan day mercredi au Lotto Park. L'occasion pour 3000 supporters de voir les joueurs à l'entraînement, obtenir des autographes bien sûr. Un moment convivial pour des fans pas vraiment gâtés ces dernières années au Sporting, mais garde-t-il espoir? On leur a posé la question sous la fanfare chargée d'animer l'après-midi.
6: Pour la plupart en famille, les supporters d'Anderlecht présents au Parc Astrid ne voulaient pas manquer ce nouveau fan day. Le Sporting, pour beaucoup, c'est plus qu'un club.
7: On est venu aux portes ouvertes avec le petit pour montrer un petit peu ce qu'est le Sporting.
6: Qu'est-ce que tu es venu voir aujourd'hui?
8: Anderlecht.
6: Est-ce que c'est la meilleure équipe de Belgique?
8: Oui.
9: On est là pour voir notre équipe préférée avec toute la famille. Voilà, voir un peu comment ça se passe. Pourquoi est-ce qu'on injecte autant d'argent chaque année? Anderlecht est la meilleure équipe de Belgique, la plus titrée en Belgique. Une fierté, une joie. Et pas mal de déceptions aussi.
6: Et en effet, voilà une décennie que les supporters sont sevrés de titres. Une disette pas toujours simple à vivre.
10: C'était dur, mais voilà, on est toujours là.
11: C'est triste, mais bon, on reste supporters.
12: Ah, si on prend les 10 dernières années, c'est vrai que c'est très compliqué. Surtout quand on sait que le club rival, l'autre club de la ville, un petit peu de Charry, donc le prestige est toujours là, le palmarès est là. Nous sommes toujours le premier club de Belgique au niveau du palmarès.
9: On râle beaucoup et puis on l'oublie et puis on recommence. C'est comme ça qu'on fait un vieux couple, mais bon, c'est comme ça, il n'y a rien à faire. Je veux dire, il y a des hauts et des bas. Et on espère que chaque année ce sera un peu mieux que l'année précédente.
6: Et puis si les supporters plus anciens regrettent la grande époque, certains voient les choses positivement. Il suffit, comme Manu, d'être supporter depuis moins de temps.
13: Pour tout vous avouer, ça fait 8 ans que j'habite en Belgique et ça fait 8 ans que j'habite autour du stade.
14: Vous êtes quelle nationalité?
13: Française. Donc avant, je ne connaissais pas. Il y a quand même eu une finale. En tout cas, depuis que je suis là, c'est de mieux en mieux. Ça s'améliore. Alors moi, je suis de plus en plus fan.
6: Nouveau ou plus ancien, en tout cas du côté des supporters, on veut y croire en ce début de saison une nouvelle fois.
12: J'espère que cette année sera la bonne. Un club comme Sporting veut être champion tous les ans. Prends son mal en patience et espérons que ça arrive plus vite que prévu.
15: Je m'avance pas, j'espère qu'ils seront au moins dans les 3 premiers.

0: pour bien partir. Il faut que ça donne quelque chose avec le nouveau joueur, mais on verra quoi.
1: Oui, on l'espère. Oui, on espère en tout cas.
2: Ça vous est arrivé combien de fois les 10 dernières années de penser que c'était la bonne?
1: C'est pas une bonne question. Vous avez une autre question?
3: Mon avis, ce sera la bonne.
2: Mais combien de fois que vous dites ça depuis 10 ans?
3: 10 ans. Un jour, on aura raison.
4: Et en effet, seul l'avenir dira si ce sera la bonne ou pas.
5: Il paraît que l'espoir fait vivre.
6: Voilà, un reportage de Christophe Reculé, si
5: oui,
6: j'ai bien entendu.
5: Oui, j'allais donc pas m'auto-congratuler.
6: Vous autociter. Ouais. Ben voilà, je le fais. Merci beaucoup, Christophe.

0: suite de Week-end Première. Vous avez rendez-vous avec David Bartholomé pour Sous les jupes des disques. David s'intéressera aux titres qui sont restés très longtemps au sommet des charts britanniques puisque le record vient juste d'être battu. Et puis notre invitée sera la journaliste Carole Collinier qui signe une grande enquête sur un mensonge d'État en France. Elle publie les résultats de cette enquête en bande dessinée. Ça s'appelle Les Irradiés de l'île Longue. Ça vient de sortir chez Dargo et c'est dessiné par un dessinateur dont je n'ai pas le nom sous la main, mais que je vous dirai un peu plus tard. En tout cas, c'est une enquête passionnante qu'elle va nous raconter. La météo tout de suite. Et la météo, c'est avec Denis Lagasse. Oui. Bonjour, ambiance douce et lumineuse.
1: Oui, exactement, Charlotte. Hein, pour ce samedi, d'ailleurs aussi pour demain, dimanche. Les activités à l'extérieur seront donc les bienvenues sous un ciel clément. Au programme de la matinée, soleil et cirrus. Par endroits, encore quelques brouillards qui se dissipent actuellement. En après-midi, soleil encore, un soleil souvent voilé et accompagné également de cumulus au sud du Sillon sans brémeuse. Vent très faible, thermomètre de saison. Agréable là aussi, 21 degrés pour les maxima. Cette météo clémente qui va se poursuivre d'ailleurs ces prochains jours jusqu'à mercredi.
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2: Deux buts de Kevin De Bruyne, un bouquet final de Romelu Lukaku. Les Diables Rouges se sont imposés 3-0 face à la Turquie en Ligue des Nations de football. Les contours de son profil se précisent. On en sait un peu plus sur le pilote qui a attaqué son collègue à bord d'un avion cette semaine. Où trouver les 10 milliards d'euros dont le fédéral a besoin d'ici 2029 ? Plusieurs pistes sont bien évidemment évoquées, comme la hausse du ticket modérateur. Bonjour, les supporters des Diables Rouges se sont régalés hier soir à Sclessin. Victoire 3-0 face à la Turquie pour le troisième match de la Belgique en Ligue des Nations de football avec un doublé signé Kevin De Bruyne et un but final de Romelu Lukaku. Une rencontre très spectaculaire avec de très nombreuses occasions, de quoi ravir dans les tribunes.
3: Merveilleux, je ne pouvais pas rêver mieux pour mon anniversaire. Non, franchement, c'était bien. Kevin est terrible. Puis alors, le gardien, il va finir par nous faire oublier Thibaut Courtois.
4: De Bruyne, efficace, le tir de goal. Lukaku, comme d'habitude, renard des surfaces. Il nous fait le boulot, voilà. Donc, une belle victoire. On aurait pu mettre deux buts de plus avec les transversales. Ben voilà, 3-0, c'est déjà pas mal.
2: Des supporters rencontrés par Ebi Bourouzakis. 3-0, une victoire que les Diables Rouges doivent en grande partie à leurs anciens. La génération dorée qui fait décidément de la résistance, Manuel Jousse.
5: Oui, ils ne sont plus très nombreux, les derniers membres de la génération dorée, mais on peut dire que les papis font de la résistance avec hier soir Kevin De Bruyne époustouflant qui a inscrit ses 39e et 40e buts en équipe nationale et montré qu'il restait un inspirateur de génie. Et puis Romelu Lukaku, que l'on attendait comme titulaire, mais qui est finalement monté à l'heure de jeu pour inscrire 15 minutes plus tard le troisième but belge, son 94e en sélection. La barre des 100 est plus que jamais en vue. Pour le reste, on retiendra de ce match spectaculaire émaillé de 40 tirs au total, davantage d'ailleurs pour la Turquie, que les Diables ont montré de l'envie, de l'engagement, porté, on l'a dit, par De Bruyne, mais rassuré aussi par l'intransigeance du duo défensif Ngoy-Mechele et quelques réflexes bien sentis de Senne Lammens, qui signe sa deuxième clean sheet en 3 matchs. Prochain rendez-vous lundi, déjà, pour affronter la France. Ce sera sans De Bruyne et Tielemans, tous deux suspendus.
2: Et clean sheet pour les néophytes, on rappellera que c'est parce que le gardien belge n'a pas encaissé de but. Au classement, la France reste en tête du groupe malgré son partage 1-1 face à l'Italie hier soir. La Belgique est deuxième avec 6 points, l'Italie troisième avec 4 points et enfin la Turquie reste bloquée à 0. On en sait un peu plus sur le pilote qui a attaqué son collègue cette semaine à bord d'un avion reliant Dubaï à Tel Aviv en Israël. L'homme aurait été interdit de vol, Robin Duculot.
6: Oui, Aman Al-Amani, c'est son nom, avait été suspendu en 2024 par la compagnie nationale omanaise. Il est alors copilote en formation. Voilà ce que révèlent ce matin plusieurs médias internationaux. L'homme de 29 ans, originaire d'Oman, montrait des signes de radicalisation, notamment dans des posts sur les réseaux sociaux. sociaux. Il aurait adopté des vues extrémistes lors d'un voyage en Syrie, le pays d'origine de sa mère. Suite à son interdiction de vol dans son pays à cause de ses convictions, il avait toutefois réussi à retrouver du boulot comme copilote, d'abord brièvement chez Royal Air Maroc, et puis depuis 8 mois chez Fly Dubai. Cela soulève évidemment des questions sur les procédures de recrutement du personnel de bord par ces compagnies. En attendant, le suspect, il est toujours à l'hôpital aux Émirats. Les Émirats où une enquête est en cours, elle devra déterminer les motivations exactes de son geste et identifier d'éventuels commanditaires.
2: Merci Robin. Et sans attendre ses conclusions, le Premier ministre israélien a déjà affirmé que le suspect avait, je cite, subi une radicalisation islamiste et avait l'intention de faire s'écraser l'avion. Fin de citation. En Ukraine, un nouveau grand pont de Kiev a été touché par une frappe russe, le pont Nord. C'est le deuxième grand pont de Kiev à être attaqué ces derniers jours. Hier et jeudi, le pont Sud a été touché par des drones russes. Il a été fermé et de gigantesques embouteillages se sont formés. Depuis le début de l'invasion russe en 2022, Kiev redoute des attaques contre ses 8 principaux ponts routiers et ferroviaires, des infrastructures essentielles à la logistique de la capitale ukrainienne. Krista Pike est toujours inconsciente et sous assistance respiratoire. C'est cette Américaine condamnée à la peine capitale et dont l'exécution a échoué. Son avocat a porté plainte. Les cours reprendront-ils lundi à Liège ? Des écoles sont restées fermées hier après les débordements de jeudi et les appels au blocage qui circulaient sur les réseaux sociaux. Les directions du réseau communal, de Wallonie-Bruxelles Enseignement et du Libre rencontreront le bourgmestre de Liège ce matin dès 10h. La reprise des cours dépendra des garanties de sécurité apportées aux écoles, a précisé le directeur du collège Saint-Barthélemy à Liège. Son établissement a subi des dégâts jeudi. Dans une carte blanche, les direction des écoles secondaires libres catholiques de la zone de Liège appelle les autorités, les familles et les élèves à contribuer au retour au calme. Les jeunes manifestants disent vouloir soutenir leur professeur et réclament de meilleures conditions pour apprendre. Des recettes, des dépenses et beaucoup de chiffres. On parle budget à pratiquement tous les niveaux de pouvoir en ce moment. Seule la Flandre a déjà bouclé son exercice pour 2027. Parmi les pistes évoquées au niveau fédéral, il y a une série de propositions qui toucheraient les soins de santé, comme une hausse du ticket modérateur, à savoir la somme à charge du patient après une visite chez le médecin ou chez le dentiste. Pour les spécialistes de la santé, ce choix budgétaire pourrait avoir de solides conséquences sur l'accès aux soins de santé, avec des gens qui hésiteraient à consulter. Jean Mac est professeur à la faculté de santé publique à l'UCLouvain.
7: Ça ne va pas toucher nécessairement les plus pauvres, parce que les plus pauvres en Belgique, ils ont déjà un système qui les protège, le système BIM notamment. Ça ne va pas toucher ceux qui sont les plus gros utilisateurs, parce que là, on a ce qu'on appelle le maximum à facturer, qui fait qu'en fait, au-delà d'un certain seuil, vous ne payez plus rien, mais ça va toucher ceux qui sont entre les deux. Les jeunes, les personnes qui ne sont pas malades, qui utiliseraient un peu moins les soins de santé, ça peut poser quand même des questions parce que chez ces personnes-là, ce dont on a besoin, c'est anticiper des problèmes à venir. Et donc, c'est toute la thématique de la prévention où on traite suffisamment à temps des maladies pour éviter qu'elles ne se compliquent. En diminuant l'utilisation des soins de santé, peut-être à terme, en fait, on va augmenter les coûts parce que ces personnes attendent plus longtemps avant d'utiliser les soins de santé et du coup, elles vont utiliser les soins de santé quand elles sont plus malades, ce qui va coûter plus cher potentiellement la sécurité sociale.
2: Des propos recueillis par Fabien Van Eekhout. Plus de 40 000 chômeurs vont finalement recevoir une compensation pour les allocations de chômage qu'ils ont perdues trop tôt. C'est ce qu'annonce l'ONEM, l'Office national de l'emploi. Cette décision fait suite à un arrêt rendu par la Cour constitutionnelle. Elle estime que la période transitoire, celle qui sépare l'entrée en vigueur de la réforme chômage et les premières exclusions, que cette période aurait dû être de 12 mois pour tous les exclus. Or, lors des 3 premières phases de la réforme, les allocations prenaient fin plus tôt. L'armée belge va acquérir une barrière maritime destinée à protéger la base navale de Zeebruges. Elle permettra de fermer les accès aux infrastructures militaires et offrira une protection contre les menaces en surface et sous l'eau. Le système est modulaire et déplaçable. Quelques mots de sport encore après les mondiaux. Le week-end dernier, place au championnat d'Europe de cyclisme en Slovénie. Place aux dames aujourd'hui. Malheureusement, sans la Belge Lotte Kopecky. Une course qui sera à suivre dès 13h20 sur RTBF typique en télé et sur Ovio. C'est la fin de ces informations. Merci de vous réveiller avec nous.
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0: Bonjour à vous, excellent matin. J'espère que vous allez bien en ce samedi 3 octobre 2026. Dans quelques instants, votre rendez-vous avec les actualités canadiennes, suisses, françaises et africaines. L'accent des autres vous proposera notamment un portrait de la première femme première ministre au Maroc, Fatima Ezzara. David Bartholomé aussi, pour Sous les jupes des disques, reviendra sur les chansons qui ont réussi à squatter semaine après semaine la première place du classement des ventes de singles au Royaume-Uni. Et puis on s'intéressera à une affaire que l'État français a tenté d'étouffer, la contamination de dizaines d'ouvriers qui travaillaient sur des sous-marins nucléaires sans protection en Bretagne jusqu'à la fin des années 90. Aujourd'hui, l'affaire des irradiés de l'île Longue vous est racontée en bande dessinée par la journaliste qui a mené l'enquête, Carole Colliné sera notre invitée. Valentine Gourdange à la réalisation, Alexandra Vassen à la programmation musicale. Merci à elle et bienvenue à vous.
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0: Une seule vie, c'est Angèle.

0: n'allez plus que 2 semaines à attendre, un tout petit peu moins d'ailleurs, pour la sortie du nouvel album d'Angèle, Instinct. Ce sera le 16 octobre. On écoutait Une seule vie et L'accent des autres, c'est juste après ça.
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0: On vous retrouve, Olivier Nederland, pour L'accent des autres, l'actualité de la semaine avec les médias francophones publics. On revient d'abord sur la mobilisation des lycéens en France.
12: Une mobilisation qui a dégénéré cette semaine dans de nombreux lycées à travers le pays. Interpellations, blessés, dégâts importants. Nous irons du côté de Nîmes dans quelques instants. Chez nous, il sera question de la fermeture d'un centre d'accueil pour SDF à Bruxelles, faute d'argent du fédéral. Le SAMU social a dû fermer 130 places. On y reviendra avec Marie-Laure de Kerckhove.
0: Retour aussi sur une première cette semaine au Maroc.
12: Oui, la nomination d'une femme à la tête du gouvernement. Nicolas Sûr nous dressera le portrait de Fatima Ezzara El Mansouri. Nous préfacerons ensuite les élections de ce lundi au Québec. Karine Matteux nous dira que le Parti québécois, Parti indépendantiste, est en tête dans les sondages. Enfin, en Suisse, les accords bilatéraux avec l'Union européenne ont franchi un premier cap important au Parlement cette semaine. C'est ce que nous expliquera Pierre-Anne Chauffat.
0: Voilà pour les titres et voici tout de suite l'accent des autres.
12: Plus d'un millier de lycées touchés par un mouvement de contestation en France et des débordements donc cette semaine, des blessés, des interpellations nombreuses et d'importants dégâts. 400 lycées ont dû être fermés, les mobilisations ont parfois été brutalement réprimées par les forces de l'ordre. Des casseurs se sont joints au mouvement des lycéens mobilisés pour de meilleures conditions d'apprentissage. Parmi eux, les élèves du lycée Chaptal à Mende ou encore à Nîmes. Retour sur l'une de ces mobilisations cette semaine devant le lycée Daudet. C'est un reportage d'Antoine Liffaut pour Ici Gare Lozère.
13: Devant les portes fermées du lycée, d'un côté une quinzaine de policiers, de l'autre des lycéens. Parmi eux, Élie, élève de terminale, a du mal à marcher.
14: Je me suis pris 2 coups de matraque dans la jambe. Là, en dessous, ils m'ont frappé de dos, donc j'ai rien vu arriver. Et après, ils m'ont poussé au sol et après, je suis parti. On comprend qu'ils soient répressifs, mais ça reste quand même très violent.
13: À côté, Gémaudi, bientôt 15 ans, est en seconde au lycée d'Yoda et se retrouve face aux forces de l'ordre pour la première fois.
15: Ça a pris de l'ampleur, il y a eu la BAC et la police.
13: Et pendant notre interview, 2 bouteilles en verre sont jetées sur les policiers derrière. Qui, pour répliquer, tirent des grenades lacrymogènes. Gémaudi est en pleurs.
15: On s'est fait gâcher gazé deux fois, ils ont lancé deux bombes. On est des lycéens, c'est pas normal de nous gazer alors qu'on est juste en train de revendiquer nos droits.
13: Derrière, avec son drapeau SNES-FSU, Jérôme Amicel, le secrétaire pour le Gard de ce syndicat qui représente des personnels de lycée, vient soutenir les élèves.
8: Il y a une forme d'agressivité d'une partie des agents qui n'est pas représentative, à mon avis, des forces de police, mais qui nuit globalement quand même au maintien de l'ordre dans sa globalité. Il y a le problème aussi du comportement de certains lycéens. Mais bon, d'ailleurs, il faut quand même garder un peu la tête froide, mais de part et d'autre.
13: Des policiers disent aussi avoir été ciblés par des pierres. L'un d'eux a été légèrement blessé à la tête.
12: Voilà donc pour cette mobilisation cette semaine à Nîmes, comme partout ailleurs en France. Des étudiants se sont aussi mobilisés en Belgique, du côté de Liège, cette semaine. Et là, il y a eu aussi des débordements, des dégradations. Les revendications sont en gros les mêmes qu'en France. Les étudiants déplorent le manque de moyens dont ils sont victimes. On va rester en Belgique avec la fermeture cette semaine d'un centre d'hébergement pour personnes sans abri à Bruxelles. Au total, 130 personnes seules, des hommes qui, Marie-Nord, n'ont plus de toit pour passer la nuit.
16: Conséquence d'une décision du gouvernement fédéral, il a décidé l'été dernier de ne plus financer un millier de places d'accueil au total. Le secteur de l'aide aux sans-domicile fixe et les SDF eux-mêmes déplorent cette décision. C'est le cas de Marc. Il a reçu une tente et un sac de couchage cette semaine et il doit désormais se débrouiller.
17: C'est une bêtise magistrale, hein, parce que c'est des moments où justement il faut de la place, pouvoir manger, pouvoir se doucher, minimum, voilà, un minimum de dignité quand même, parce qu'on a la rue qu'on n'a pas le droit d'avoir un peu à manger et à boire.
16: Un peu de dignité, d'autant que l'hiver approche doucement et que les demandes d'hébergement sont toujours plus nombreuses. La directrice du centre fermé aujourd'hui aussi entre colère et tristesse.
18: On ressent beaucoup de tristesse et de la colère quand même, parce que c'est vrai qu'on est à quelques semaines de l'hiver et que d'habitude on annonce des ouvertures de places pour l'hiver, là on enferme. Et d'autant plus qu'on refuse tous les jours des demandes d'hébergement, tout public confondu.
16: Au total, 300 places d'accueil ont déjà été supprimées suite au désengagement du gouvernement fédéral. Les associations espèrent que les 700 autres qui doivent en principe être fermées pourront être sauvées.
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12: C'est une première au Maroc. Le roi Mohamed VI a nommé une femme au poste de Premier ministre. Elle s'appelle Fatima Ezzara El Mansouri et c'est une personnalité bien connue dans le pays, Nicolas.
19: Oui, sa carrière politique démarre en 2008 à 32 ans lorsqu'elle intègre un tout nouveau parti, le PAM, fondé par des personnalités proches du roi. C'est sous ses couleurs que Fatima Ezzara El Mansouri devient l'année suivante d'abord conseillère municipale puis maire de Marrakech, l'une des plus grandes villes marocaines. À ce moment-là, tout s'accélère, elle devient députée en 2011. Elle le restera 10 ans jusqu'à sa nomination en tant que ministre de l'aménagement du territoire et de l'urbanisme dans le gouvernement sortant d'Aziz Aranouche.
12: Alors un autre nom circulait pour le poste de Premier ministre, celui du puissant patron de la Fédération marocaine de football, Fouzil Eshka, lui aussi membre du PAM. Alors pourquoi Nicolas, le roi a-t-il choisi finalement Fatima Ezzara El Mansouri ?
19: Eh bien, Mohamed VI est finalement resté dans la continuité des usages en vigueur depuis l'adoption de la Constitution de 2011. Le chef du gouvernement est traditionnellement le dirigeant du parti arrivé en tête aux législatives et Fatima Ezzara El Mansouri est la coordinatrice de la direction collégiale du PAM. Le roi soigne aussi une image de modernité en devenant le premier monarque à nommer une femme premier ministre. Il choisit enfin une personnalité parfaitement rompue aux usages du Parlement. En effet, pour la nouvelle chef du gouvernement, le plus dur commence, former une coalition pour gouverner et répondre aux urgences sociales.
12: Direction le Canada à présent avec des élections prévues ce lundi, des élections au Québec, Karine, et le parti en tête dans les sondages promet d'organiser un référendum sur l'indépendance de la province.
20: Oui, et son chef, Paul Saint-Pierre Plamondon, promet fermement de tenir un référendum dans un premier mandat s'il est porté au pouvoir. Il a toutefois précisé que ce dernier se déroulerait après le départ du président américain Donald Trump, prévu en janvier 2029, afin de rassurer les électeurs en raison de l'imprévisibilité, a-t-il dit, du locataire de la Maison-Blanche. Mais alors que ce parti se dirige vers une majorité, bien seulement 30 % des Québécois, selon les derniers sondages, voteraient pour l'option du oui. et seulement 14% croient que c'est cette option qui l'emporterait.
12: Et puis, Karine, la question de la monarchie s'invite aussi dans la campagne électorale au Québec.
20: Au Québec, le roi d'Angleterre est représenté par la lieutenante-gouverneure qui est chargée de sanctionner les lois adoptées par l'Assemblée nationale. Paul Saint-Pierre Plamondon veut couper le budget de la lieutenante-gouverneure pour le rediriger vers la lutte contre l'itinérance. Il promet de le faire dans les 100 premiers jours de son gouvernement. Bon, pour abolir la monarchie au Québec, c'est possible, mais c'est peu réaliste selon les experts, parce qu'il faudrait l'accord du Parlement canadien et de toutes les provinces canadiennes. Le chef du Parti québécois, lui, croit le contraire.
1: Il n'y a rien qui empêche une Assemblée nationale démocratique et souveraine de faire une loi sur l'avenir de cette institution-là, le lieutenant-gouverneur. Ensuite, la Constitution du Canada, rappelons-le, n'est pas une constitution qui a une légitimité démocratique. Jamais les Québécois n'ont consenti à cette constitution-là.
20: Alors, ses adversaires dans cette élection croient que ce n'est pas la priorité des électeurs, même si la plupart des chefs de parti sont en accord pour réduire la présence de la monarchie dans la province.
12: Oui, et ces enjeux pourraient compliquer les relations entre le Québec et le gouvernement fédéral.
20: Bien, le premier ministre Mark Carney a fait lire le discours du trône par le roi Charles III. Et il y a d'autres sujets qui pourraient créer des désaccords. Dans une entrevue récente, le premier ministre canadien a dit souhaiter un retour d'une hausse contrôlée de l'immigration temporaire. Et ça a fait bondir le chef péquiste qui croit qu'Ottawa veut augmenter le nombre de nouveaux arrivants au Québec. Paul Saint-Pierre Plamondon a promis de réduire le seuil d'immigration permanente à 35 000 nouveaux arrivants par année. Il veut par ailleurs réduire de moitié l'immigration temporaire.
12: On se quitte en Suisse cette semaine. Après la question de la neutralité, on a parlé Europe ces derniers jours. La politique suisse enchaîne les débats autour de l'ouverture et de son rapport au monde. Pierre Han.
21: Dimanche dernier, le peuple et les cantons ont infligé une gifle aux souverainistes. Tous les cantons et 7 Helvètes sur 10 ont refusé de sacraliser la neutralité. Dès le lendemain, les travaux parlementaires permettaient à l'UDC de rebondir sur leur autre sujet fétiche, nos relations avec l'Union européenne. Des débats fleuves sur les paquets d'accords scellés avec Bruxelles pour consolider la voie bilatérale. La Chambre des cantons a validé l'essentiel des accords défendus par le gouvernement, mais a décidé de les soumettre au référendum obligatoire.
12: Oui, et ça, Pierre-Han, ça veut dire qu'il faudra la majorité du peuple et des cantons lors de la votation de l'année prochaine.
21: Exactement, Olivier, cela complique la tâche des partisans car les petits cantons, traditionnellement plus conservateurs, ont ainsi autant de poids que les grands cantons urbains. C'est donc un résultat positif pour l'UDC qui est le seul grand parti à combattre ces accords, sa vice-présidente Céline Amaudru.
22: La victoire, elle sera au moment de la votation, à savoir que le non se dessine et que ce soit le résultat. C'est pas une victoire, c'est un soulagement et c'est vraiment le respect des institutions face à une telle votation. Il y a des aspects institutionnels, il y a des aspects politiques et de ce fait, ça paraît totalement logique, il y ait la double majorité.
21: Un point très controversé, la Constitution ne prévoit ce référendum obligatoire que pour l'adhésion à une organisation internationale ou à une alliance militaire. La Chambre du peuple pourrait bien renverser la vapeur, mais pour le président du groupe libéral Damien Côtier, l'essentiel est ailleurs.
23: Ce que je constate, c'est que le dossier il ressort en très bon état de ces débats au Conseil des États. Il y a quelques éléments sur lesquels on devra revenir. Mais en fait, il y a un très large soutien à cet accord parce qu'il est bon pour la Suisse, parce qu'il est bon pour l'emploi en Suisse et parce qu'on a besoin de pouvoir exporter nos produits et de continuer de traiter avec l'Union européenne pour développer la voie bilatérale. C'est la décision principale et ça, c'est une très, très bonne nouvelle. Et le national va certainement appuyer ça de manière encore plus forte.
21: Ce sera donc en novembre. Quant à la campagne de votation, elle interviendra en pleine année électorale.
12: Voilà, c'est donc Pierre-Han Chauffat qui va refermer l'accent des autres cette semaine en Suisse.
0: Et nous, avant de regarder sous les jupes des disques, on regarde la météo. C'est une ambiance douce et ensoleillée aujourd'hui et ça va durer d'ailleurs jusqu'à mercredi. Donc ce matin, du soleil, mais aussi des cirrus qui sont présents. Parfois quelques brumes et brouillards. La visibilité est réduite par endroits. Soyez prudents, mais tout ça va se dissiper dans le courant de la matinée avec une impression de beau temps qui sera dominante et ça continue donc cet après-midi. Du soleil, parfois voilé, mais globalement, il fait beau et doux, autour de 21 degrés. Les passages nuageux de moyenne et haute altitude vont se faire un peu plus denses ce soir, mais le temps va rester sec. Les températures aussi douces. Demain, tous les ingrédients seront présents pour passer une journée agréable à l'extérieur. Une météo anticyclonique très ensoleillée, quelques brouillards matinaux locaux et un temps doux l'après-midi.

0: Jusqu'à 9h avec David Bartholomé. Bonjour David.
1: Bonjour Charlotte. Bonjour.
0: On parle de disques évidemment dans quelques instants avec vous. Et votre chronique, en gros, c'est qui a la plus longue? C'est comme ça qu'on peut résumer, non?
1: Oui, ce serait... Écoutez, j'y ai pas pensé, mais c'est vrai que c'est une belle accroche.
0: Qui a la plus longue durée?
1: Voilà.
0: Au sommet des charts. Mais
1: aujourd'hui, on va en musique analyser un peu. Il y a des records qui tombent dans les hit parades en Angleterre et aux États-Unis. On va un peu creuser ça ce matin.
0: Ok, on va faire tomber des records. Ça aussi, c'est une bonne accroche. 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
0: Couleur, voici l'escope.

0: C'est toujours aussi charmant, les Scopes. Un nouvel album est attendu pour la fin de ce mois. Il s'appellera Polaroid.
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0: À 8h presque 32 avec vous, David Bartholomé, sous les jupes des disques. Vous revenez sur ces chansons qui ont réussi à squatter, semaine après semaine, la première place du classement des ventes de singles au Royaume-Uni.
2: Oui, Charlotte, rebonjour Charlotte, rebonjour tout le monde. Il y a deux semaines, une chanson a battu un record anglais vieux de 73 ans. En effet, le Rain Me In de Sam Fender et Olivia Dean a passé sa 23e semaine en tête des ventes de singles outre-Manche. On écoute tout de suite de quoi il s'agit.

0: Un disque qu'on entend régulièrement aussi sur la première d'ailleurs.
1: Exactement, 23 semaines, presque 6 mois. Alors forcément, je me suis demandé, mais quelles sont les autres chansons qui, avant celle-ci, sont restées et revenues numéro 1 semaine après semaine? Eh bien, citons quelques marathoniens de la première place. En 1953, le crooner Frankie Lane propose la balade religieuse I Believe. À l'époque, c'est l'hystérie en magasin. 18 semaines à la tête du classement. En 2016, c'est Drake qui maintient le cap pendant 15 semaines avec One Dance. 14 semaines en tout à la première place, on trouve Queen avec Bohemian Rhapsody qui a exercé son règne en deux temps, d'abord en 1975 à sa sortie, puis en 1991 avec la disparition de Freddie Mercury, le chanteur de Queen. On survole tout ça. Hi.

Hollywood et le cinéma peuvent parfois aider à hisser une chanson au sommet. En 1991 et pendant 16 semaines, Bryan Adams tenait la barre avec Everything I Do It For You, chanson écrite pour le film Robin des Bois. Juste en dessous, on trouve Love Is All Around et Wet Wet Wet avec 15 semaines. La chanson accompagné le film 4, Mariage et un enterrement. Et si on ne se souvient pas du film Bodyguard, on se souvient de la bande originale avec Whitney Houston et son I Will Always Love You, 10 semaines au sommet, en 1993. C'était plus que des ballades, c'était des si dont il était impossible d'échapper. On écoute ces si. Bryan Adams. 16 semaines. Wet, wet, wet. 15 semaines numéro 1. Whitney Houston. 10 semaines numéro 1. Puisqu'on parle de record, Charlotte, la chanson Choose in Texas de Ella Langley a cette semaine, elle aussi, battu le record de présence en tête des charts américains cette fois, avec 23 semaines, c'est énorme. Cela peut sembler paradoxal, l'offre de musique étant immense, on pourrait s'attendre à une plus grande rotation des numéros 1. Alors pourquoi un même titre peut-il caracoler en tête pendant des mois et des mois en 2026? Notre consommation de musique a changé. Aujourd'hui, si vous appréciez un titre, vous allez l'écouter 10 fois de suite. Et c'est autant de fois que le titre sera comptabilisé dans les classements. Chaque écoute contribue à sa performance. Alors qu'autrefois, si vous achetiez un disque ou l'écoutiez 50 fois, cela ne procurait qu'une seule vente et qu'une seule impression dans les hit parades. J'ajoute ce paramètre de viralité avec les réseaux sociaux, sans compter les algorithmes des plateformes qui invitent à toujours écouter les morceaux les plus populaires. On écoute cette fameuse Ella Langley avec Choose in Texas, nouveau record de longévité à la première place des charts américains, 23 semaines. On y va.

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1: Et elle vient de battre Maria Carré avec la chanson de Noël dont j'ai oublié le nom. Je reviendrai pour vous parler d'un autre record historique, celui des titres restés cruellement scotchés à la deuxième place pendant très longues semaines, sans jamais atteindre la première place, les Raymond Poulidor de la chanson, toujours second, jamais maillot jaune. Merci Charlotte.
0: Merci David Bartholomé. Bah, on a hâte de rendre hommage aussi à ces Poulidor de la chanson. Merci David. À suivre, eh bien, notre invitée Carole Collinet qui nous parlera de son enquête sur ces irradiés de l'île Longue. C'est une île qui est située en Bretagne. En fait, c'est une presqu'île plus précisément qui est dans la rade de Brest. Mais d'abord, on écoute Bill Withers en 1977, Lovely Day.

0: aussi le record de la tenue d'une note sur ce morceau Lovely Day de Bill Withers. À 8h39, notre invitée est connectée depuis Brest. Elle est avec nous dans quelques secondes.
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0: Ce matin, avec notre invité, on vous emmène dans la rade de Brest, sur la presqu'île de Crozon, dans ce qui est sans doute un des plus beaux endroits du littoral français, mais aussi un des plus surveillés. En effet, il existe une petite partie de la presqu'île de Crozon, appelée l'île Longue, où sont assemblés les sous-marins nucléaires français. Le Triomphant, le Téméraire, le Vigilant et le Terrible sont des bateaux indétectables, chargés chacun de 16 missiles nucléaires, et ils patrouillent en mer en permanence. Ils sont le fleuron de la force de dissuasion nucléaire française, sauf que de 1972 à 1996, sur l'île Longue, les ouvriers chargés d'assembler ces sous-marins ont travaillé sans protection, sans dosimètre et surtout sans information sur les risques qu'ils encouraient. Depuis, beaucoup sont tombés malades, certains sont déjà morts, mais l'État a refusé de reconnaître sa responsabilité et préféré le silence aux explications. Bonjour Carole Collinet.
10: Bonjour.
0: Vous êtes journaliste, vous vivez en Bretagne et vous avez travaillé pour la presse écrite, mais aussi pour France Télévisions. En 2013, vous rencontrez un ancien ouvrier de la base de l'île Longue qui est malade, qui tente de faire reconnaître sa pathologie comme une maladie professionnelle. Et de votre échange naîtra une grande enquête que vous avez menée pendant de nombreuses années pour connaître ce qui s'est passé exactement dans ces lieux tenus au plus grand secret. Le résultat est donc à lire en bande dessinée. Vous publiez Les Irradiés de l'île Longue, enquête sur un silence d'État avec Éric Appéré au dessin. C'est sorti chez Dargo. Alors avant d'en venir au comportement de l'État français dans cette affaire, expliquez-nous, vous qui êtes de la région, pourquoi est-ce que l'île Longue dans la rade de Brest a été choisie par le général de Gaulle dans les années 60 pour accueillir cette base de sous-marins lanceurs de missiles?
10: Alors, elle a été choisie quand le général de Gaulle est venu ici en 1965, effectivement. Il a même déclaré que la géographie a peut-être fait de Brest un haut lieu de notre destin. Et en fait, l'île Longue, c'est une, comme vous l'avez rappelé, c'est une langue de terre qui est raccrochée à la presqu'île de Crozon, qui est abritée, qui a un accès direct vers l'océan Atlantique et qui est à proximité aussi de l'arsenal de Brest.
0: Ce qui en fait aussi un lieu protégé, hein, si on s'imagine la rade de Brest, en fait, c'est une espèce de grande avancée de la mer à l'intérieur des terres. Ce qu'il y a de particulier avec ces sous-marins, c'est qu'en fait, ils ont besoin d'être très, très, très protégés dès qu'ils sortent de l'eau. Hein.
10: Alors les sous-marins, ce qu'on appelle les sous-marins nucléaires lanceurs d'engins, comme vous le rappeliez, il y en a quatre, dont un qui est en permanence à la mer, qui assure la présence française de la dissuasion. Oui, ils ont besoin d'être protégés, c'est le lieu le plus surveillé, le mieux gardé de France, puisque là on est sur du secret défense, et ces quatre sous-marins sont donc à l'île Longue qui est leur port base. Il y a des gendarmes maritimes et des fusiliers marins qui surveillent le site. On peut pas approcher ce site de toute façon, même quand on traverse la rade en voilier ou même avec le bateau qui mène à la presqu'île de Crozon. On n'a pas le droit de s'approcher de cette île Longue. On n'a pas le droit de faire des photos. Tout est hautement surveillé.
0: Alors, ces ouvriers qui ont travaillé de 72 à 96 sur cette base, qu'est-ce qu'ils faisaient très concrètement ?
10: Alors, ils travaillaient dans une zone qu'on appelle la pyrotechnie, et leur mission, c'était d'assembler et de démonter les têtes de missiles nucléaires, donc ces missiles nucléaires qui sont embarqués à bord des sous-marins nucléaires lanceurs d'engins. Donc, leur travail consistait à assembler ces têtes nucléaires avant que les têtes nucléaires soient mises dans le sous-marin. Et au retour de la mission du SNLE, de la patrouille du SNLE, ils étaient chargés de démonter ces têtes nucléaires. Donc à l'époque, entre 72 et 1996, ils ont fait tout ce travail sans aucune protection. Maintenus dans l'ignorance des risques aussi. Donc ils travaillaient avec un bleu de chauffe, des chaussures de sécurité, à main nue, ils étaient à proximité des têtes nucléaires, sans jamais soupçonner quoi que ce soit, puisqu'on leur avait toujours dit que quand ils posaient des questions sur la dangerosité du nucléaire, on leur disait que ça rayonnait pas plus qu'un bout de bois, du granit. Donc ils ont fait confiance, ce sont des ouvriers d'État, je tiens à le rappeler parce que c'est important. Ils ont fait confiance et ils ont fait leur travail avec conscience aussi, sans savoir qu'ils étaient exposés à des risques importants.
0: Oui, parce que en fait, à l'époque, on peut se dire que les années 70, c'était pas aujourd'hui, mais enfin, ils ont travaillé comme ça jusqu'aux années presque 2000. On savait quand même que c'était dangereux.
10: Ah ben, si en 1972, quand la base est opérationnelle, l'armée est capable de nous dire que le nucléaire, c'est pas dangereux, je pense qu'il y a suffisamment de faits historiques antérieurs qui prouvent le contraire. Je pense notamment à la bombe, aux bombes qui ont été larguées sur Hiroshima et Nagasaki. Et puis, à l'époque, il y a déjà des études scientifiques qui montrent la dangerosité du nucléaire sur le corps humain, sur l'organisme. Donc, non, dire que le... À l'époque, on peut pas ignorer, d'ailleurs, quand la base s'est créée, quand De Gaulle a décidé de mettre le port base des sous-marins à cet endroit-là, il y a un comité de défense hostile à l'implantation de la bombe atomique sur l'île Longue qui s'est constitué. Il y a eu des meetings, des manifestations, des tracts et des gens qui posaient déjà la question de la dangerosité du nucléaire, du risque d'accident. L'armée, alors que les citoyens avaient conscience du danger, l'armée ne pouvait pas non plus dire qu'il n'y avait aucun danger.
0: Alors, on va le rappeler, chaque sous-marin contenait 16 missiles. Vous citiez Hiroshima. Dans ces 16 missiles, chacun a 6 têtes nucléaires de 110 à 150 kilotonnes, soit 10 fois la bombe d'Hiroshima. Oui. Mais c'est seulement en 1996, 96 pour vous, que les ouvriers apprennent qu'ils ont été soumis à des doses de radiation susceptibles de mettre leur santé en danger. Contrairement à ce qu'on leur avait dit, ils vont donc se mettre en grève. Qu'est-ce qu'ils vont obtenir ?
10: Alors ils se mettent en grève. Ce qui est important, c'est de rappeler comment ils ont découvert que ça rayonnait. C'est parce qu'ils ont trouvé en fait un dosifilm, donc c'est une dosimétrie individuelle qui appartenait vraisemblablement à un des gendarmes maritimes qui assure la sécurité du site. Et ce jour-là, ils ont montré ce dosifilm à un formateur qui assurait une formation justement sur le nucléaire. Et ils étaient un peu surpris par la couleur du dosifilm. Et donc, cette personne leur a dit que ça rayonnait. Donc, à partir de là, ils se mettent en arrêt de travail. Ils ont envie de savoir ce qui se passe. Ils confrontent leur hiérarchie. Et ils obtiennent pas grand-chose. pas de réponse particulière, puisque l'armée estime que le taux de rayonnement est légèrement supérieur à la norme grand public de l'époque, qui était de 5 millisieverts. Ils demandent à quelle dose d'uranium, de tritium, de plutonium les ouvriers ont été exposés. Ils n'auront pas de réponse, puisqu'on va l'armée va arguer qu'il s'agit du secret défense. Ils vont toujours, de toute façon, se protéger derrière le secret défense. Donc, ils obtiennent qu'une enquête, enfin, le CHSCT, donc, qui est le comité d'hygiène et de sécurité, de santé au travail, pardon, veut qu'une enquête soit menée, mais souhaite qu'elle soit menée par quelqu'un qui est extérieur à la Marine nationale, ce qui ne leur sera pas du tout accordé. Donc, il y a un amiral qui est nommé pour mener cette enquête. Et au final, ils n'auront jamais les résultats de l'enquête. Il faudra attendre, il me semble, 2018 et une décision du tribunal de Paris pour obtenir ce fameux rapport Gerhardt, qui évidemment est arrivé en grande partie caviardé entre les mains du collectif qui défend aujourd'hui les victimes et leurs familles.
0: Alors, dans ce que vous venez de dire, il y a une information qui est très importante, c'est que les gendarmes, eux, avaient des dosimètres, mais pas les ouvriers. Et en fait, c'est ce qu'on on voit en découvrant votre enquête, c'est qu'il y a eu vraiment une très grosse différence de traitement entre les fonctionnaires et ces ouvriers.
10: Il y a eu une grosse différence de traitement, il y a un deux poids deux mesures en fait, puisque les personnels qui étaient affectés à la maintenance des sous-marins nucléaires lanceurs d'engins, eux disposaient d'une dosimétrie individuelle qui ne protège de rien, mais ils avaient au moins la capacité de pouvoir dire s'ils recevaient des doses, alors qu'à la pyrotechnie, là où on manipulait les têtes nucléaires, il n'y avait aucune radioprotection, il n'y avait pas de dosimétrie individuelle, donc il y avait déjà à l'intérieur de l'île Longue des différences de traitement, j'irai plus loin, des différences de traitement, on va dire, entre celui qui est civil et celui qui appartient à la Marine nationale.
0: Alors, dans votre bande dessinée, Carole Collinet, qui est donc le résultat de cette enquête, hein, Les Irradiés de l'île Longue, on voit aussi, quand vous découvrez toute cette histoire, en vous entretenant d'abord avec un premier ouvrier qui est malade, toutes les difficultés que vous rencontrez en tant que journaliste pour avoir des informations, pour savoir ce qui s'est exactement passé. Qu'est-ce qui aura été le plus compliqué pour vous, Carole Collinet?
10: Le plus compliqué, évidemment, les portes qui se ferment au niveau de l'État. Hein. Faut le dire, la Marine nationale qui m'explique qu'elle m'a répondu alors qu'elle ne me répond pas, puisqu'elle range cet épisode de 1972 à 1996 dans la partie historique. Voilà, ça fait partie d'une histoire passée, sauf que aujourd'hui, il y a toujours des procès en cours, il y a toujours des gens qui tombent malades. J'ai eu récemment un message d'une jeune veuve, puisque son mari est décédé en 2024, alors qu'il travaillait à l'île Longue depuis seulement 2011. Il est décédé d'une leucémie foudroyante, il avait 42 ans, donc ça fait pas du tout partie du passé. L'armée n'a jamais répondu parce qu'elle m'a aussi, de toute façon, elle s'est aussi réfugiée derrière le secret défense.

0: C'est ouais, c'est celle que pose aussi la CGT ici de l'Arsenal depuis des années. Pourquoi il n'y a pas une reconnaissance systématique de la faute inexcusable de l'employeur dans des dossiers comme ceux des anciens ouvriers de l'île Longue ou des ouvriers actuels de l'île Longue? Pourquoi il n'y a pas une reconnaissance systématique de la maladie professionnelle et surtout une reconnaissance d'une surexposition de ces ouvriers? L'armée ne reconnaîtra, n'a jamais reconnu officiellement. Et le paradoxe, c'est que dans certains procès, l'État va faire appel, dans d'autres cas, ne fera pas appel. Et ça, c'est hyper difficile à comprendre. Il n'y a pas de cohérence, en fait. Moi, ce que j'y vois derrière ça, et ça, c'est un avis tout personnel, c'est aussi une forme de mépris de classe, puisque là, on a des ouvriers d'État face à une hiérarchie militaire qui, elle, voilà, on appelle ici la marine, la royale, on voit bien où sont situés tous ces gens socialement. Je ne parle pas des sous-marins, je parle de ceux qui sont du côté des officiers. Et voilà, on est peut-être aussi dans une logique, bon, la logique habituelle, mais inacceptable de l'armée qui considère que les civils peuvent être des dommages collatéraux. Sauf que
1: et on voit aussi, Carole Collinet, ce double standard des reconnaissances, hein, puisque dans votre bande dessinée, on voit aussi que, par exemple, les victimes des essais nucléaires en Polynésie française ne sont pas indemnisées de la même manière, leurs maladies ne sont pas reconnues de la même manière. Voilà. Bah, j'invite nos auditeurs à lire, du coup, la bande dessinée pour en savoir plus. Ça s'appelle Les Irradiés de l'île Longue, enquête sur un silence d'État, sorti chez Dargaud avec Éric Appéré au dessin. C'est plus de 10 ans d'enquête de votre part, hein, Carole Collinet. Merci beaucoup d'avoir été notre invitée. C'est Olivia Dean qui nous emmène jusqu'au journal de 9h. Voici Baby Steps.

Merci à Valentine Gourdange qui réalisait cette émission, Alexandra Vassen pour la programmation musicale. Vous avez rendez-vous avec Bertrand Haine et Hélène Maquet dans la suite de la journée. Ils s'intéressent dans l'histoire continue à Martens Goll, le tournant de l'austérité des années 80.

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1: Ambiance douce et rayonnante pour ce samedi. Les activités à l'extérieur seront donc les bienvenues sous un soleil dominant et en mercure de saison au programme de la matinée. Soleil et cirrus toujours bien présents. Les derniers brouillards se dissipent. En après-midi, soleil encore, un soleil souvent voilé ou accompagné de cumulus au sud du Sillon sans brémeuse. Vent très faible, thermomètre de saison autour de 21 degrés côté maxima. Pour ce samedi, cette météo clémente va se poursuivre jusqu'à mardi. Les nuages se feront déjà un petit peu plus nombreux. Mercredi, journée charnière, annonçant une période nuageuse et pluvieuse.
2: Le journal de 9h, c'est avec Yasmina Favaro. Interdit de vol dans son pays à cause de ses idées radicales. De nouvelles révélations sur le pilote omanais qui a attaqué son collègue lors du vol entre Dubaï et Tel Aviv cette semaine. Économie, dépenses, budget, les mots qui animent les ministres des différents gouvernements belges encore ce week-end. Au fédéral, l'une des économies pourrait être une hausse du ticket modérateur, ce que vous payez chez le médecin après l'intervention des mutuelles, une décision qui pourrait peser sur la santé des Belges. Comme un match de ping-pong Belgique-Turquie décrit par le coach des Diables Rouges. Un match rythmé et riche en occasions dans lequel les Diables ont croqué la Turquie 3-0. Bonjour. Quelques jours après cette attaque lors d'un vol entre Dubaï et Tel Aviv, un vol qui avait dû atterrir, je vous le rappelle, en urgence en Arabie Saoudite, on en sait un peu plus sur le copilote qui a poignardé son collègue en plein vol, Robin Duculot.
3: Oui, selon plusieurs médias internationaux, Hammam al-Hammami était connu des autorités de son pays, Oman, car il avait montré des signes de radicalisation. Il avait même été interdit de vol en 2024 par la compagnie nationale omanaise en raison de ses convictions, des convictions qu'il étalait notamment sur les réseaux sociaux. Il aurait adopté cette thèse extrémiste lors d'un voyage dans le pays d'origine de sa mère, la Syrie.
2: Et malgré ses alertes, il a tout de même pu continuer à voler ?
3: Oui, suite à sa mise à pied, il avait malgré tout retrouvé du travail comme copilote, d'abord chez Royal Air Maroc, puis ces 8 derniers mois chez Fly Dubai, soulevant au passage des questions sur les critères de recrutement de ces compagnies. Alors la justice des Émirats continue d'enquêter sur ses motivations et sur d'éventuels commanditaires. Le procureur général des Émirats vient tout juste d'annoncer ses premières conclusions. Selon lui, le suspect avait bien planifié, je cite, un acte terroriste, et il révèle aussi que l'attaque a eu lieu grâce à la hache de secours qui se trouvait dans le cockpit.
2: Merci Robin Duculot. Et pour l'heure, cet homme est toujours hospitalisé aux Émirats Arabes Unis où il a été extradé jeudi après cet atterrissage en Arabie Saoudite. En Ukraine, un nouveau pont important de Kiev a été touché par des bombardements russes cette nuit au nord de la capitale. C'est le deuxième grand pont de la métropole qui est visé ces derniers jours, de quoi isoler la capitale et limiter ses accès. Un comité d'accueil ce matin à Etterbeek, en région bruxelloise, pour la ministre de l'Éducation, Valérie Glatini. Elle se rend à l'Athénée Jean Absil pour le Lab École. Ce sont des rencontres organisées par la Fédération Wallonie-Bruxelles pour discuter des grands enjeux éducatifs avec des professeurs. Aujourd'hui au programme, il y a par exemple l'intelligence artificielle. Mais devant l'école ce matin, des enseignants du collectif Mars Attacks ont d'autres sujets à aborder avec la ministre. Ils veulent lui rappeler qu'ils sont toujours contre les mesures d'économie lancées par la Fédération Wallonie-Bruxelles. Écoutez Mathieu Ovin, il est professeur de sciences et membre de ce collectif Mars Attacks.
4: Donc, premièrement, Mme Glatini n'écoute pas, donc elle ne veut pas discuter des réformes du programme DPR2 qui a été voté l'année dernière. La surcharge horaire pour les travailleurs, l'augmentation des tailles de classe dans le qualifiant, les coupes dans le qualifiant, le gel pour la rénovation des bâtiments, le budget gratuité qui a fort diminué. Je veux dire, tout ça, on n'en parle pas, les repas à midi, tout ça, on n'en parle pas. C'est pour de nouvelles réformes qu'elle veut discuter. Il existe des syndicats, elle essaye de passer outre en faisant ces réunions, parce qu'il n'y a pas de discussion avec les syndicats malgré ce qu'elle dit, et donc elle essaye de passer outre. C'est une méthode qui est bien connue, qui se fait également en entreprise. Quand ça passe pas par les syndicats, on essaie de les contourner d'une manière ou d'une autre.
2: Une interview réalisée par Boris Vanacker est toujours au sujet des écoles après les débordements de ces derniers jours lors de rassemblements d'élèves à Liège, à Tournai et à Charleroi. Cette question, comment vont s'organiser les cours lundi ? À Liège, ce matin, la ville, la police et les écoles se réunissent pour en discuter. Hier, beaucoup d'écoles liégeoises, communales et libres avaient gardé porte close. C'est une mesure de précaution pour la sécurité de ces établissements, car ces rassemblements d'élèves du secondaire ne se sont pas toujours passés dans le calme. Il y a eu des heurts et des dégradations arrestations à certains endroits. En tout, hier, il y a eu quelques 70 arrestations dans ces villes, des arrestations judiciaires mais surtout administratives. Et puis en France aussi, le mouvement des lycéens et des étudiants a bloqué plusieurs villes hier. Il y a encore eu des violences avec plus de 1700 interpellations dans différentes villes de l'Hexagone. Ce week-end, chez nous, le sujet principal des ministres des différents gouvernements reste le budget. Mis à part la Flandre, ils planchent encore tous dessus. Et au fédéral, ils veulent trouver 10 milliards d'euros pour l'an prochain et les années à venir. Parmi les pistes, des économies dans les dépenses santé, comme une révision à la hausse du ticket modérateur. Si oui, eh bien vous devrez débourser plus au final pour une consultation ou une intervention médicale après le remboursement des mutuelles. Fabien Vanecote, rappelez-nous tout d'abord comment ça marche ce ticket modérateur.
5: Chez le généraliste, 4 euros pour un patient ordinaire, 1 euro pour un patient moins aisé, un BIM. Cela semble peu et pourtant, parmi les pays de l'OCDE, la Belgique est celui où on paye le plus pour se soigner. Alors augmenter ce ticket modérateur pourrait avoir un impact sur l'accès même aux soins. On va attendre avant de consulter, et pas seulement les plus défavorisés. Jean Mac, professeur de la faculté de santé publique à l'UCLouvain.
6: Les jeunes, les personnes pas malades qui utiliseraient un peu moins les soins de santé, chez ces personnes-là, ce dont on a besoin, c'est anticiper des problèmes à venir. C'est toute la thématique de la prévention où on traite suffisamment à temps des maladies pour éviter qu'elles ne se compliquent. Ces personnes attendent plus longtemps avant d'utiliser les soins de santé. Du coup, elles vont utiliser les soins de santé quand elles sont plus malades, ce qui va coûter plus cher potentiellement la sécurité sociale.
5: Les experts plaident pour améliorer l'offre de soins plutôt qu'une mesure purement budgétaire. Mais en cas de hausse du ticket, il y a des précautions à prendre. Protéger les petits revenus, distinguer le type de soins, courant, lourd ou chronique, ou encore Philippe Defeyt, économiste.
7: Il faut être cohérent. Il faut alors, en même temps, revoir ce qu'on appelle le maximum à facturer, système qui permet de limiter les dépenses d'une personne en fonction de la quantité de soins dont elle a eu besoin.
5: À voir à présent ce que décidera au final le gouvernement fédéral.
2: Et notez qu'en début d'année, il y a déjà eu une hausse du ticket modérateur sur certains médicaments en pharmacie, 1 à 2 euros par boîte. Ça permet 26 millions d'euros par an d'économie et ça a notamment été réinjecté pour de nouveaux traitements innovants. Les supporters et les Diables Rouges ont le sourire ce matin. Après cette victoire 3-0 face à la Turquie pour la troisième rencontre en Ligue des Nations hier soir, un match durant lequel les anciens ont brillé avec un doublé de Kevin De Bruyne et un but final de Romelu Lukaku. Le tout dans une rencontre très spectaculaire. Les deux équipes ont en tout frappé 40 fois au but durant ce match à Sclessin. Le défenseur Nathan Ngoy, ancien du Standard, était très content, même si tout ne fut pas parfait.
8: Match spectaculaire avec le public qui était magnifique, il y avait une super ambiance. On remportait 3 points, on gagne 3-0, donc c'est magnifique.
9: On a su souffrir aussi dans les moments où la Turquie a poussé très très fort.
8: Oui, je pense que ce match, on se l'est rendu difficile tout seul. Je pense qu'on pouvait un peu plus garder la balle, plus temporiser par moment. Voilà, on va apprendre. Le plus important, c'est qu'on a remporté ces 3 points, donc c'est tout ce qu'on retient.
9: Défensivement, ça a été très costaud. Vous avez, on sent que c'était un peu votre jardin quand même aujourd'hui à Sclessin.
8: Non, j'essaie de donner le meilleur de moi-même chaque match. Alors, j'ai mes soldats derrière aussi. Toute l'équipe travaille et nous aide derrière aussi. C'est ce qui fait la force de notre groupe. Donc, je suis content de tout le monde.
2: Le Diable Rouge Nathan Ngoy au micro de Vincent Langengris. Au classement, la France est en tête du groupe malgré son partage hier, un but partout face à l'Italie. La France a donc 7 points, la Belgique est juste derrière, deuxième, avec 6 points. Ensuite, il y a l'Italie et la Turquie qui n'a donc aucun point. Prochain rendez-vous, c'est lundi déjà, la revanche face à la France, ce sera à Paris, ce quatrième match donc en Ligue des Nations. Et ce week-end, remise en selle aussi pour les cyclistes après les Mondiaux au Canada. Une semaine plus tard, voici donc les championnats d'Europe en Slovénie. Avant les messieurs demain, les dames aujourd'hui. Malheureusement, ce sera sans Lotte Kopecky qui pour la Belgique. C'est une course à suivre dès 13h20 sur RTBF typique et sur Ovio. Voilà pour les infos, bon samedi avec nous.
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25: L'effort qui sera demandé sera un effort dur, mais dans la justice sociale.
26: En effet, le niveau de vie devra diminuer.
27: Vous pensez que ça fera du bien au pays?
28: Ça, moi, j'en sais rien, ma fille. 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
29: En politique belge, il y a des années pivots, des moments charnières, des heures de rupture qui marquent les esprits.
30: En 1981 commence un gouvernement qui a marqué son époque et dont le nom reste gravé dans les mémoires.
29: Le gouvernement Martens-Goll, dont le nom est associé à la crise économique des années 80 et à l'austérité, louangé par certains, décrié par d'autres.
30: De 81 à 87, les gouvernements Martens-Goll marquent un tournant libéral, voire néolibéral pour la Belgique, après des années de construction de l'État-providence.
29: Quatre décennies plus tard, on tente l'heure des bilans de cette période très controversée. Martens-Goll a-t-il, oui ou non, sauvé la Belgique de la crise ? C'est la question que nous posons dans cette émission.
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29: Bonjour à toutes et à tous, bienvenue dans ce nouvel épisode de l'Histoire continue.
30: Il y a eu Ronald Reagan aux États-Unis, il y a eu Margaret Thatcher au Royaume-Uni, et nous avons eu Martens-Goll en Belgique. Le début des années 80 marque dans de nombreux pays occidentaux un véritable tournant politique et économique. Les Trente Glorieuses, leur croissance et l'État-providence sont en panne depuis le début des années 70. Alors après plusieurs tentatives de relance, les États sont endettés et changent brutalement de politique. Chez nous, ce changement a lieu à l'occasion des élections de 1981.
29: Oui, des élections qui voient le tout-puissant CVP, les chrétiens flamands, changer de partenaire et de ligne politique. Fini les socialistes, place aux libéraux et leur recette de choc pour relancer une économie belge enlisée dans l'inflation et le chômage. Dévaluation de la monnaie, saut d'index, coupe dans les services publics, le tout en passant largement au-dessus des syndicats et du Parlement via l'utilisation de ce qu'on appelle les pouvoirs spéciaux.
30: À gauche, les gouvernements Martens-Goll sont encore aujourd'hui considérés comme le modèle à ne pas suivre, l'image même d'une austérité jugée idéologique et aveugle qui frappe les plus faibles. À droite, par contre, Martens-Goll, c'est l'inverse. C'est un canon, c'est une référence d'une gouvernance décidée et courageuse au nom du réalisme économique. C'est donc à l'heure où l'on parle évidemment d'ajustements budgétaires difficiles, l'occasion de revenir sur ce moment politique hors norme qui est encore dans bien des têtes rue de la loi, et évidemment dans les têtes de ceux et celles qui l'ont vécu dans les années 80. On va tenter donc l'exercice délicat du bilan de ces gouvernements toujours controversés, et soyons fous. Avant cela, on va prendre le temps de comprendre en se replongeant dans nos archives. Pour tenter ce bilan avec nous, Bruno Coleman, bonjour.
31: Bonjour.
30: Alors, vous êtes économiste, on vous présente plus, même si on vous représente quand même, avec notamment votre dernier livre qui s'appelle « Le dernier salaire, l'intelligence artificielle et la fin du pacte social ». Et ça a été publié chez Antémis. Alors, Bruno Coleman, en 1981, vous aviez 20 ans, je suppose que vous étiez aux études. Martens-Goll, c'était quoi pour vous ? C'était un modèle, un espoir ?
0: Mais d'abord, 81, c'était l'élection de François Mitterrand. J'allais avoir 20 ans. Et donc, effectivement, vous avez mentionné le contexte néolibéral dans lequel la planète occidentale a été plongée. Mais il y a eu une exception. Donc, c'est Mitterrand en 81 jusqu'à ce qu'on a appelé le tournant de la rigueur en 83.
30: Ça n'a pas duré longtemps, l'exception.
0: Ça n'a pas duré longtemps, mais c'était un espoir. Et puis, effectivement, je me souviens bien de cette évaluation de 82. J'étais en première licence à Solvay à l'époque. On en parlait beaucoup parce que c'était un choc économique important. Dans un contexte où les professeurs d'économie étaient absolument incapables d'expliquer ce qui se passait. Dans les années 70, vous l'avez dit, il y a eu un désordre monétaire indescriptible lié à la fin de ce qu'on a appelé l'étalon or.
30: On va l'entendre dans les archives, vous allez voir.
0: Ah, voilà.
30: Mais continuez, continuez.
0: Voilà, et donc finalement, les devises ont commencé à se chevaucher les unes les autres.
30: À se faire la guerre des devises, quoi. Guerre, on va expliquer ça.
0: Ce qu'on appelait des dévaluations concurrentielles. Donc on affaiblissait sa monnaie pour développer son potentiel d'exportation, mais en même temps, on importait de l'inflation. Et donc, il n'y avait pas de fin à cette espèce de spirale inflationniste. En 79, le système monétaire européen a été créé, et donc les devises européennes ont été cadrées dans des bandes de fluctuation. Elles pouvaient donc évoluer dans des marges les unes par rapport aux autres, mais quand une devise devenait trop faible ou trop forte, on la dévaluait ou bien on la réévaluait. Et donc je me souviens de 82, les professeurs étant incapables d'expliquer pourquoi on avait en même temps du chômage et de l'inflation. Pourquoi ? Parce que s'il y a du chômage, normalement, les prix baissent, il n'y a pas d'inflation. Et s'il y a de l'inflation, les salaires augmentent, et donc il n'y a pas de chômage. Et donc finalement, cette époque était tout à fait indécise, incertaine, et est arrivée donc à la dévaluation de 82.
29: On va réexpliquer tout ça en se plongeant dans nos archives. Petite précision quand même, on parle évidemment à l'époque en francs belges. Alors,
30: qu'on
29: rappelle, 1 euro, c'est 40 francs belges environ, 100 francs belges, c'est aujourd'hui 2,50 euros. On se replonge dans nos archives.
30: Nous sommes le 21 février 1982. Le gel du petit matin prend les Belges par surprise. Mais dans la rue, le temps qu'il fait a été éclipsé par une autre banalité, le franc belge. Les pièces de 20 et les billets de 100. Oui, le franc belge, la monnaie qu'on utilise tous les jours, car elle vient de perdre brusquement 10% de sa valeur. Car dans la nuit, le franc a été dévalué, un mot un peu technique, mais que tout le monde semble comprendre.
1: 10%, c'est beaucoup trop, d'après moi.
2: Qu'est-ce qui va se passer pour vous, madame ?
1: Qu'est-ce qui va se passer pour moi ? Pas grand-chose, je n'ai déjà pas beaucoup de pension, mais les quelques francs qu'on a, alors ça perd de sa valeur, c'est pas vrai ?
2: Oui. Mais est-ce que vous pensez que c'est bon pour le pays ?
1: Qu'est-ce qui est bon pour le pays ? Ça, je ne sais pas dire.
3: Pour moi, ça va toujours de pire en pire. Ça... Oui, à un moment donné, on paiera 100 francs pour un pain.
1: Tout va augmenter, hein.
2: Vous vous en faites du souci ?
1: Ben non, qu'elle avance donc. Qu'elle avance encore se faire du souci donc. Ce qui doit arriver, arrive. Hein. Si on dit non maintenant, et c'est comme ça, qu'est-ce que vous voulez qu'on y fasse ?
2: Et vos économies, madame ?
1: Mais j'en ai pas des économies, hein.
2: Vous pensez que ça fera du bien au pays ?
1: Ça, moi, j'en sais rien, ma fille. Ça, moi, j'en sais rien.
30: Cette dévaluation du franc belge est le premier acte d'une série de décisions économiques d'ampleur, dites « opération de redressement » par le tout nouveau gouvernement Martens-Goll. Une opération qui signe une rupture nette avec les politiques menées jusque-là, au moins depuis la Seconde Guerre mondiale. Et pour comprendre pourquoi cette année 1982 est une année charnière, il faut revenir 10 ans plus tôt, bien loin de Bruxelles et bien loin des pièces de 20 francs et des billets de 100.
4: Nixon annonce que le dollar cesse d'être la monnaie pivot. Le dollar n'est plus convertible en or. Le dollar pourra dévaluer. Le dollar fluctuera au gré de l'offre et de la demande. Et bien entendu, au gré des intérêts américains dans le monde. 35 ans de stabilité monétaire avaient assuré au monde une expansion économique considérable. Tout va changer.
30: En 1971, Richard Nixon fait tomber un premier domino qui va bouleverser l'ordre économique d'après-guerre. Le dollar peut désormais fluctuer librement et le marché s'empare des monnaies. Deuxième domino, 2 ans plus tard, c'est le choc pétrolier. Il précipite la fin des industries historiques comme l'acier, le textile ou le charbon.
5: Il y a maintenant plus d'un an que les princes du pétrole déclenchaient la crise économique mondiale, sans doute une des plus graves de ce siècle. L'augmentation des prix du pétrole a fait surgir le spectre de la pénurie d'énergie et provoqué l'inflation avec son cortège habituel, récession et chômage.
30: La Belgique tente de répondre à cette récession par la relance. Des gouvernements, socialistes et socio-chrétiens, se lancent dans des investissements publics et soutiennent les salaires avec l'indexation. Mais la situation économique ne s'améliore pas. La dette augmente en même temps que le chômage. Et puis, c'est la Belgique. On se paie le luxe de se déchirer entre flamands et francophones. Au total, 13 gouvernements se succèdent en moins de 10 ans et les grèves se succèdent les unes après les autres.
6: Camarades, un drame se prépare. Celui de la sidérurgie. Il y a quelque 4000 emplois en trop pour l'instant.
30: Alors, les socio-chrétiens flamands commencent à se dire qu'il faut changer de recette économique. En septembre 1981, Marc Eskens, alors Premier ministre, avertit tout le monde.
26: La Belgique est en train de s'appauvrir à une cadence accélérée, qui n'a pas moyen de se voiler la face depuis 1973, on s'appauvrit. Prenez le déficit de notre balance commerciale, c'est la mesure de notre appauvrissement. 330 milliards, c'est à peu près 8% du produit national brut. Alors, on peut le camoufler, c'est ce qu'on a fait par le passé, pendant 8 ans, en s'endettant, tous azimuts, 2500 milliards de dettes publiques de l'État central et 1500 milliards de dettes des entreprises. Eh bien, les limites sont atteintes et même dépassées. Et il faut aussi expliquer ça aux gens. En effet, le niveau de vie devra diminuer.
30: Quelques jours après cette déclaration, le gouvernement de Marc Eskens tombe. Les socio-chrétiens l'ont décidé, la situation n'est plus tenable. Il faut une opération de choc sur l'économie. Et pour la mener à bien, il faut rejeter les socialistes et la puissante FGTB dans l'opposition. Cette mission de choc, c'est celle de Wilfried Martens. Calvitie naissante, raie lissée sur la droite et grandes lunettes carrées. Martens et son petit accent roulant les R comme personne annonce l'austérité au début de l'année 82.
25: L'effort qui sera demandé sera un effort dur, mais dans la justice sociale. Tous ceux qui, dans ce pays, ont encore un minimum de sens, du sens des responsabilités, savent qu'on doit intervenir et qu'on doit intervenir vite. Et c'est la raison pour laquelle le gouvernement a proposé, moi comme formateur, j'ai déjà proposé au début des négociations qu'on procédera par pouvoirs spéciaux, qui est autre chose que les pleins pouvoirs. Je ne veux pas laisser de doute là-dessus. Les pouvoirs spéciaux sont invoqués par le gouvernement parce qu'on se trouve dans une situation d'urgence, qu'on doit aller vite.
30: Une rupture économique et une rupture de méthode aussi. Les pouvoirs spéciaux permettent au gouvernement de prendre des mesures sans passer par le Parlement. Un coup de hache dans la concertation sociale qui s'était imposée depuis la guerre. Aux côtés de Martens, le vice-premier ministre Jean Gol, président des libéraux francophones. Lui aussi, calvitie naissante, de sa voix nasillarde, il assume des mesures impopulaires.
7: Qui oserait dire aujourd'hui que les mesures à prendre pour enrayer la progression du chômage, pour assainir les finances publiques, réduire le déficit budgétaire, pour mettre de l'ordre dans l'État, dans l'organisation de l'État, dans l'économie, qui oserait dire que ces mesures-là vont être populaires? Nous allons demander des sacrifices à toutes les catégories sociales. Vous savez, si aujourd'hui, vous aviez un gouvernement qui venait se présenter devant l'opinion publique et qui disait « nous allons continuer la politique de Saint-Nicolas » qui a été menée pendant les années de prospérité et encore, à mon avis, à tort, pendant certaines des années où la prospérité n'était déjà plus là. Mais je crois qu'on aurait raison de condamner ce gouvernement pour non-assistance à personne en danger.
30: Les pouvoirs spéciaux sont votés le 2 février 82 par le Parlement à Bruxelles. Mais l'essentiel se déroule ailleurs, loin de la rue de la Loi. À Poupehan, 250 habitants blottis contre l'Assemois, à quelques kilomètres de Bouillon. Wilfried Martens déambule là avec trois amis au mois de février. Ce sont les hommes les plus importants de ce qu'on appelle le pilier chrétien. Il y a là von Zwerplatz, gouverneur de la Banque nationale, Hubert de Trémery, président de la Banque d'épargne du mouvement ouvrier chrétien, et surtout Jeff Utheus, le puissant patron de la CSC, le plus grand syndicat du pays.
8: Bien, nous disons très clairement que nous sommes pour de telles priorités en ce qui concerne l'emploi, les faibles, la sécurité sociale, que nous voulons la modération salariale, la compétitivité de l'entreprise et que par tous les moyens que nous proposons, il n'est pas nécessaire de discuter de l'index ni de l'indexation.
30: Jeff Utheus, c'est le personnage clé de cette histoire. À Poupehan, sur le bord de la Semois, il est convaincu par Martens d'assouplir ses positions. La CSC va donc lever le pied au nom de la solidarité du pilier chrétien. Une collaboration de l'ombre qui ne sera révélée que bien plus tard. Jeff Utheus livre son secret avant de mourir au début des années 90.
9: Oui, j'ai fait de la politique et j'en suis fier. C'était pour sauver mon pays, confie Jeff Utheus. Nous étions quatre à nous réunir régulièrement à Poupehan, près de Bouillon. Ils se retrouvaient dans une maison de campagne au bord de la Semois chaque fois que le gouvernement devait prendre une décision difficile. Et les mesures s'élaboraient au cours de longues promenades dans les bois. Jeff Utheus disait aux trois autres, « Dites-moi quelles mesures vous devez prendre, je ferai en sorte que ce soit possible. » Jeff Utheus conclut que les quatre hommes étaient des amis, car, dit-il, seule l'amitié permet de réussir des choses difficiles.
30: Avec la CSC dans sa poche, Martens peut maintenant avancer dans son programme. Son objectif numéro un, rendre les entreprises plus compétitives. Et il commence donc par cette fameuse dévaluation du franc. En une nuit, le franc belge perd 8,5%.
10: Un des objectifs de la dévaluation, c'est évidemment de rendre les produits belges plus compétitifs par rapport aux produits étrangers. Plus que jamais, vous avez donc intérêt à acheter des produits de chez nous. C'est en tout cas avec ce slogan que la plus grosse entreprise belge de distribution lance une campagne de promotion des produits belges. Pendant deux mois, 10% de réduction sur une série de produits nationaux.
30: Mais dans le même temps, tous les produits importés, comme le pétrole, deviennent plus chers. Pour éviter autant que possible un brusque retour de l'inflation, le gouvernement décide de bloquer les salaires en suspendant l'indexation automatique. Au total, près de 200 mesures sont décidées sous pouvoirs spéciaux rien que lors de cette année 82. Diminution des congés de fonctionnaires, baisse des cotisations patronales, réduction des allocations familiales. Au bilan, une perte sèche de pouvoir d'achat. Dans ce reportage de 1983, la RTBF la chiffre à environ 10%.
11: Si l'on fait le total de tout cela, on peut donc chiffrer l'érosion du niveau de vie des salariés entre 1981 et 1983 à 10,3%. Il s'agit évidemment d'une moyenne, les bas salaires perdront proportionnellement moins que les hauts, et il y a une catégorie sociale qui perdra encore beaucoup plus, je veux parler bien sûr du demi-million de chômeurs.
30: La coalition Martens-Goll reste en place jusqu'en 1985. Malgré les mesures impopulaires, elle sort renforcée des élections et repart donc pour un deuxième tour jusqu'en 1987. La chute de Martens-Goll cette année-là s'explique officiellement par les différents communautaires autour de Fouron. Officieusement, il y a une autre explication. La CSC de Jeff Utheus, toujours lui, estimait avoir assez donné et ne supportait plus l'attelage avec les libéraux. En tout cas, en six années, Martens-Goll a changé le cours de l'histoire politique et économique belge.

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0: On évoque donc le plan de redressement du gouvernement Martens-Goll, entamé en 1982, comment il a changé la Belgique et comment il est discuté depuis 40 ans.
3: Oui, car son bilan est toujours controversé aujourd'hui, essentiellement entre gauche et droite. Il n'y a pas vraiment de consensus. Bon, on va voir avec Bruno Coleman, économiste, lui, ce qu'il en pense plus de 40 ans plus tard. D'abord, revenir un peu sur le contexte. Et puis, on fera vraiment le bilan. Mais on était vraiment dans une situation aussi urgente, aussi grave que le disait Marques Keynes, Premier ministre dans cette archive, où il assume, on ne le dit plus comme ça aujourd'hui, mais que le niveau de vie va diminuer. Voilà, il l'annonce, on est en 81 à ce moment-là.
4: Je crois que c'était justifié, parce que les 10 années précédentes, entre 71 et 81, avaient été caractérisées par un chaos monétaire, budgétaire total, et un endettement public qui avait fortement augmenté. Et c'est Raymond Barre, qui était le Premier ministre du Giscard d'Estaing, président français, qui avait dit à l'époque que les gouvernements utilisaient la politique de l'escarpolette, c'est-à-dire de la balançoire, un peu de rigueur, qui était déflationniste, et puis un peu de relance, qui était inflationniste. Donc les gouvernements, finalement, sont sortis des années 70 dans un chaos indescriptible. Et en vérité, la Belgique n'était pas encore en faillite, loin s'en faut, mais devait retrouver des marques, notamment dans le domaine monétaire. Et en fait, quand on parle de la dévaluation de 82, de 8,5%, il ne faut pas oublier qu'à même année, le Deutsche Mark était réévalué d'à peu près 5%, ce qui veut dire que le franc belge par rapport au Deutsche Mark, l'Allemagne étant notre principal partenaire économique à l'époque et toujours maintenant, le franc belge s'est dévalué d'à peu près 12% par rapport au Deutsche Mark.
3: Mais ça, pour bien comprendre, ça veut dire que les Belges de l'époque, quand ils achètent une Volkswagen,
4: oui,
3: ils vont la payer plus de 10% plus cher en quelques mois, quoi.
4: Absolument.
3: Et le pétrole aussi, enfin tout ce qu'on importe. Donc c'était quand même un choc terrible.
4: Ah, c'était un choc très important parce que tout ce qu'on importe et qui est libellé dans une devise étrangère plutôt européenne coûte plus cher. Et c'est la raison pour laquelle le gouvernement a suspendu l'indexation des salaires et a bien sûr bloqué les prix. Bloquer les prix, c'est quand même une mesure assez lourde. Pour éviter qu'on importe de l'inflation, ce qui aurait complètement annihilé la dévaluation. L'idée, en fait, étant de bloquer les importations, mais de stimuler les exportations. Et en fait, ça a été extrêmement douloureux. Je me souviens très très bien qu'à l'époque, mon ex-épouse et moi avions payé cette année-là, on avait commencé à travailler ça en 84-85, 100 000 francs belges d'impôts en plus. Ce qui était un montant gigantesque à l'époque par rapport aux salaires de jeunes travailleurs. Donc ça a été extrêmement violent et donc le choc social s'est répercuté dans toute l'économie. Est-ce que ça a tout résolu? Loin s'en faut, parce qu'un des objectifs c'était la dette publique par rapport au PIB, donc au produit intérieur brut, et la dette publique a continué à augmenter. Elle était de 100% à peu près en 82. Elle a augmenté jusqu'à 130-135% en 93. Donc finalement, il y a eu un stimulus monétaire, mais budgétairement et en matière d'endettement public, ça n'a pas été résolu.
3: Mais le but, c'était de relancer la machine économique.
4: Oui.
3: C'était la compétitivité des entreprises. Le chômage,
4: oui.
3: 500 000 chômeurs.
4: Oui.
3: C'était ça le but, c'était de relancer la machine. Est-ce que de ce point de vue-là, pas du côté du budget, donc, hein, mais
4: oui,
3: l'électrochoc, quoi, sur le cadavre de l'économie belge, pour reprendre les mots de Marques Keynes. Il a fonctionné ou pas, l'électrochoc?
4: Je serais très nuancé, parce qu'à l'époque, on croyait encore pouvoir relancer les secteurs traditionnels, l'industrie, donc les fabrications métalliques, la verrerie, la chimie, qui étaient des secteurs qui, en grande partie, étaient complètement condamnés. Donc, en fait, il y avait à l'époque 5 secteurs nationaux qui avaient été identifiés. On a voulu revenir dans les
3: donc
4: années 70.
3: Donc, c'est textile, acier, etc.
4: Voilà. On a voulu revenir dans les années 70 avec l'aciérie, sans comprendre qu'on rentrait dans l'économie de service qui prévaut toujours maintenant. Donc, l'effet, je pense, a donné un tout petit peu d'oxygène à des secteurs qui étaient de toute façon condamnés à moyen terme, ce qui a d'ailleurs été vérifié dans les années suivantes. Donc, ça a permis de relancer modestement, je pense, l'économie, mais cette mesure prise isolément n'a certainement pas eu un impact décisif sur la prospérité de la Belgique.
0: Beaucoup, à propos de Martens-Goll, parlent de néolibéralisme dans la veine de Ronald Reagan aux États-Unis, de Margaret Thatcher en Grande-Bretagne. Est-ce que c'est la même chose ou est-ce que la Belgique a fait une version à elle, quelque part,
3: un peu plus consensuelle. Un compromis, quoi.
0: Oui, ouais. Plus consensuel.
4: Oui, donc Reagan a pris ses fonctions en janvier 81. le néolibéralisme à l'époque était vraiment en balbutiant, donc on ne peut pas dire qu'on a apporté un modèle américain qui était à ses débuts.
3: Il y avait Thatcher, quoi, depuis
4: Il y avait Thatcher aussi, depuis 79.
3: Mais c'était plus dur, je crois, côté
4: Absolument, oui, et puis il y a les fameuses grèves des mineurs qu'elle a combattues en Angleterre. Je pense que la Belgique, à l'époque, gardait un système d'économie mixte, s'ouvrait progressivement à des méthodes de gestion, notamment de politique économique américaine. Ben oui, mais on était fort régulé encore à l'époque. Finalement, il faut se souvenir que les grands monopoles d'État comme la RTT existaient encore. Donc on s'est peut-être inspiré d'une souplesse dans la gestion économique qui venait des États-Unis, mais on ne peut pas dire qu'on est rentré dans le néolibéralisme. Finalement, on est rentré dans le néolibéralisme plutôt à la fin des années 80, quand la Générale de Belgique a fait l'objet d'une OPA. Donc à ce moment-là, on a été confronté au marché financier. À l'époque, je pense que ce n'était pas tout à fait le cas.
3: Et là, c'est plutôt d'ailleurs... Bon, l'histoire retiendra avec des gouvernements de Dehaene, avec les socialistes d'ailleurs, ce que beaucoup de gens aujourd'hui au PTB reprochent aux socialistes d'avoir joué le rôle du néolibéralisme. Mais pour revenir sur ce bilan quand même, parce que vous êtes mitigé, en même temps qu'on regarde les chiffres, le déficit public était énorme au début des années 80, il va être redressé de près de 10% en une décennie. Le chômage va mettre un peu de temps à baisser, mais la compétitivité des entreprises belges va s'améliorer. Donc, on comprend qu'il est contesté, ce bilan, mais est-ce que, du point de vue des acteurs de l'époque, si on se met dans la tête de Martens, de Gaulle, est-ce qu'ils ont eu raison ?
4: Ben, je pense qu'ils ont eu raison dans le périmètre belge, mais ce qui a vraiment mis fin au chaos des années 70, c'est pas du tout les mesures qu'on a prises en Belgique.
3: Oui.
4: C'est le fait qu'aux États-Unis, Volcker, qui à l'époque était président de la Federal Reserve, donc la Banque Centrale Américaine, a décidé de casser l'inflation. Et donc il a augmenté fortement les taux d'intérêt. Les taux d'intérêt à court terme ont été montés jusqu'à 20%. Au prix d'une déflation et d'une récession américaine, l'inflation a commencé à baisser. Donc finalement, on était entraîné dans un contexte mondial dont on n'a évidemment pas été à l'origine, eu égard à la taille du pays.
0: Et est-ce que si ces mesures-là n'avaient pas été prises, la situation aurait été pire ? Est-ce qu'on peut dire que ça a limité la casse quelque part ?
4: Ça a probablement un tout petit peu limité la casse, mais ça a conduit en fait à une doctrine que notamment Jean-Claude Trichet, qui était président de la Banque Centrale Européenne, a développée, à savoir que dans un pays, il fallait mettre en œuvre des dévaluations concurrentielles, c'est-à-dire en fait baisser les salaires pour rester concurrentiel, plutôt que de jouer sur la monnaie, ce qu'on fait dans la zone euro, puisqu'on ne peut plus évidemment dévaluer l'euro par rapport à l'euro. Donc je pense que l'idée finale, c'était, pas seulement en 82, mais au cours de la décennie, c'était qu'il fallait absolument que les travailleurs absorbent le coût de l'ajustement monétaire.
3: Oui, parce que c'est eux qui ont payé la crise des années 80.
4: Absolument.
3: Longtemps, avec 10%.
4: Oui.
3: C'est un calcul de 83.
4: Oui, oui.
3: Je
4: n'ai
3: pas le calcul final, mais les travailleurs ont encaissé, alors que du côté des entreprises, il fallait réinvestir. Donc on n'a pas tellement touché aux entreprises. On touchera un peu plus tard, dans les années 2000.
4: Du tout touché aux entreprises.
3: Oui. Parce que amélioré l'investissement.
4: Oui, parce que dans les fameux 200 arrêtés royaux des pouvoirs spéciaux dont vous avez parlé, il y a eu les arrêtés royaux 15 et 150 qui ont développé des mesures de stimulation du capital à risque, qui ont été positives pour l'économie, mais qui ont surtout apporté beaucoup de bénéfices aux entreprises. Donc finalement, quand on voit ça d'un point de vue idéologique et sans retomber dans le schéma du néolibéralisme, qu'on appelait d'ailleurs même pas néolibéralisme à l'époque, on a plutôt sacrifié les travailleurs au profit du capital.
3: On a à l'époque presque 3 sauts d'index. On en a eu un sous Charles Michel. On reparle aujourd'hui, le gouvernement a décidé d'un plafonnement de l'index, donc on voit qu'il y a des liens entre tout ça. Là aussi, est-ce que toucher au salaire, c'est pas d'office une variable d'ajustement quand un gouvernement se retrouve face à des difficultés économiques comme ça? Est-ce qu'il peut faire autrement?
4: Écoutez, il y a d'abord une chose qu'il faut rappeler, c'est que ce soit à l'époque ou que ce soit maintenant, l'indexation des salaires, ce n'est pas un enrichissement du travailleur ou de l'allocataire, c'est simplement le maintien de son pouvoir d'achat. Et finalement, les travailleurs belges ont dû encaisser une dévaluation qui était de nature à faire augmenter les prix des produits importés et un choc pétrolier qui l'a précédé, mais qui sont des éléments tout à fait exogènes à la Belgique, dont le travailleur lambda n'avait rien à voir avec le choc pétrolier des années 70 et encore moins avec la dévaluation. Et donc c'est une recette un peu facile, mais qui part de l'idée que finalement le travail est trop protégé dans nos contrées occidentales, et que donc le travailleur doit être une variable d'ajustement, en tout cas par son salaire.
0: Et ça arrive vraiment, cette idée-là, à ce moment-là, avec ce gouvernement Martens-Gaulle ?
4: Absolument, absolument. Et c'est d'autant plus étonnant finalement qu'on a vécu dans les années 70 un choc de chômage très important. En fait, on a renoué dans les années 70 avec ce qu'on avait connu dans les années 30, à savoir le chômage de masse, qui avait d'ailleurs été agrémenté par le fait que les femmes étaient entrées ou revenues dans le marché du travail. Et finalement, c'était un signal extrêmement confus pour les travailleurs, parce que d'une part, ils voyaient du chômage, c'est-à-dire dans une mutation industrielle importante, c'est-à-dire une perte d'emploi, mais en plus une perte de salaire liée à des événements qui auraient été étrangers.
3: Dans les années 30, où il y avait eu aussi une dévaluation qui a servi de modèle dont on discutait dans les années 80. Un autre élément qui m'a fasciné dans les archives, Bruno Coleman, c'est le mode de décision. Les arrêtés spéciaux, les pouvoirs spéciaux qui permettent au Parlement d'intervenir quand même, mais après seulement 6 mois, on fait passer les 200 arrêtés en une seule fois, donc le gouvernement a un pouvoir énorme. Et puis Poupéan, dont on dit dans cette petite localité, où à 4 membres du pilier chrétien, en fait, l'essentiel va se décider. Jean Gol va d'ailleurs le reconnaître après, en disant que c'était sans doute pas normal. Lui-même était à peine tenu au courant des plus grandes décisions. Il y avait, alors, on va pas dire un autoritarisme, mais une centralité du pouvoir en Belgique à l'époque qu'on n'imagine pas.
4: Ben oui, et c'était dévoilé par un journaliste flamand en 91. Et donc, effectivement, c'était un déni de démocratie absolument total. Et donc, ça a été, en fait, un gouvernement de techniciens plus ou moins éclairés. Mais est-ce que la situation est très différente aujourd'hui? J'en suis pas sûr. Parce que finalement, aujourd'hui, la Belgique est gérée par des présidents de parti, par une junte, pour utiliser un mot peut-être un peu violent, de présidents de parti. Et donc, la situation n'est pas très éloignée de ce qu'on a vécu. Sauf qu'aujourd'hui, le syndicat chrétien n'aurait pas été impliqué, certainement pas, et que le gouverneur de la Banque Nationale ne l'aurait pas été non plus, puisqu'on est dans la zone euro et donc la Banque Nationale a perdu son attribut de devoir maintenir la souveraineté monétaire.
0: On va justement tirer les fils entre cette époque, le début des années 80, et aujourd'hui, ce qu'il se passe aujourd'hui, c'est juste après Joe Joa et Lieutenant Nicholson, Inflation.

0: On écoutait Jojoa et Lieutenant Nicholson, Inflation, c'est en 2025.
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0: Quel bilan après le plan de redressement et d'austérité du gouvernement Martin Kohl entamé en 1982 ? Est-ce qu'on peut dire de la situation actuelle à l'heure où les gouvernements sont en train de confectionner des budgets compliqués à tous les étages du pays ? C'est ce qu'on fait avec Bruno Colman, économiste.
2: Alors Bruno Colman, ces années Martin Kohl, est-ce qu'elles peuvent inspirer aujourd'hui les exécutifs actuels, les gouvernements actuels, alors que la situation économique est difficile, mais c'est peut-être par là qu'il faut commencer, c'est pas tout à fait la même non plus. Mais bon, quand même, est-ce qu'il y a de l'inspiration à trouver là-dedans ?
3: Peu, je pense, parce que d'abord, ce qui a sauvé la Belgique, c'est pas la dévaluation de 82, c'est 10 ans plus tard, la décision de la Belgique de rentrer dans la zone euro, c'est en février 92, je pense, quasiment, enfin, 10 ans jour pour jour, qui a forcé Jean-Luc Dehaene à redresser les finances publiques, combattre l'inflation et donc nous mettre dans les rails, à part l'endettement public, pour rentrer dans cette fameuse zone euro. Mais la situation est extrêmement différente, parce que à l'époque, ce qu'on appelle les baby-boomers, donc les personnes qui étaient nées en 45 et 65, faisaient partie de la population active. Aujourd'hui, le choc qu'on vit, c'est un choc de vieillissement de la population. Ces mêmes personnes sont à l'âge de la retraite, et donc les stimulus, ou les stimuli plutôt économiques qu'on peut insuffler dans une économie sous forme de dévaluation, de réduction des salaires, ou d'effet retour dans l'économie, quand on met en œuvre des baisses d'impôts, n'ont plus du tout la même validité. En fait, la population qui vieillit est une population qui consomme moins, qui investit moins, et qui génère un taux de croissance qui est un peu faible, et qui coûte plus cher. Et donc, la réalité de l'époque n'est pas transposable. Finalement, aujourd'hui, le problème, c'est en fait le maintien d'un niveau décent de vie pour des personnes qui ne sont plus en mesure de recommencer leur vie comme elles auraient pu le faire dans les années 80.
2: Oui, donc pour vous, ça ne peut pas servir de balise parce que du côté des libéraux francophones, mais également d'une partie de ceux chrétiens, enfin, donc, qui étaient au pouvoir à l'époque, hein, dans cette alliance Martin Kohl, on sent bien dans les discussions qu'on peut avoir avec eux, et même parfois publiquement, même si c'est plus rare, qu'ils se réfèrent à cette période Martin Kohl. C'est un peu un canon de gouvernance aussi sur la manière de gérer, par exemple, par pouvoirs spéciaux.
3: Oui, c'est un canon de gouvernance pour certains, mais n'oublions pas qu'à l'époque, on devait défendre le franc belge.
2: Et qui était attaqué par des spéculateurs.
3: Qui était fortement attaqué, puisqu'il y a eu ces fameuses, il y a eu de multiples dévaluations. N'oublions pas qu'à l'époque, il y a eu entre 82 et 86, il y a eu 4 dévaluations du franc français, suite notamment à l'élection de François Mitterrand. Et que donc, les réalités monétaires étaient complètement différentes. Mais on a gardé, je pense qu'on a gardé, cette empreinte dont ce dont je parlais tout à l'heure, cette dévaluation concurrentielle, qui part de l'idée que finalement, le travailleur doit absorber des chocs exogènes par un non-ajustement de son pouvoir d'achat, et on parle de désindexation, des salaires, des allocations. Et ça, finalement, c'est pas un bon signal, parce qu'il faut pas oublier que indexer les salaires et les allocations, même si notre économie est très ouverte et conduit à importer des biens produits à l'étranger, ça stimule la consommation interne. Donc il faut faire très attention à ne pas transposer la logique de l'époque. L'économie est plus ouverte qu'elle ne l'est aujourd'hui, ce qui est en fait peut-être plus embêtant parce qu'on est dépendant de l'étranger, mais ça veut dire aussi que le travail est en fait la source de croissance et surtout le gisement à partir duquel on prélève l'impôt et la sécurité sociale.
0: Mais est-ce qu'aujourd'hui, quand politiquement on se réfère à ce gouvernement Martin Kohl et à cette époque d'austérité qui avait été imposée à la Belgique, est-ce que c'est pas en fait simplement dans l'idée de dire de manière ouverte, on va s'attaquer au pouvoir d'achat, en tout cas le pouvoir d'achat des Belges et des travailleurs va être touché et on va le dire de manière claire, ouverte et transparente et peut-être même le marteler comme un argument politique. Est-ce que quelque part, il n'y a pas quelque chose de ça aujourd'hui en tout cas ?
3: Ben oui, on utilise ces années-là comme étant un totem, un vieux fétiche, alors que je le répète, ce ne sont pas les décisions de 82 qui ont remis l'économie sur les rails, c'est l'entrée dans la zone euro. Donc il ne faut pas confondre les choses et pas confondre les décennies. Le danger à la politique que je vois maintenant, c'est qu'aujourd'hui, me semble-t-il, il y a beaucoup moins de projets de société qu'il y avait à l'époque. Pourquoi ? Parce que maintenant, notre monnaie est diluée dans l'euro et que ça a conduit en fait à déresponsabiliser le personnel politique au motif que les attributs régaliens, la monnaie et la dette publique sont finalement maintenant hors de contrôle. Et le véritable danger qu'on vit maintenant, c'est qu'au motif de sauver ce qu'on appelle l'état social, certains parlent même d'état-providence comme Bardo Weaver, en fait on le détricote. C'est-à-dire qu'on est en train de dépouiller l'état social de toute une série d'avantages et surtout pour les plus faibles, je pense aux pensionnés ou ceux desquels il y a une poche de pauvreté qui est en train de se développer, au motif de sauver la sécurité sociale alors qu'on sait très bien que c'est exactement l'inverse qu'on est en train de faire.
2: Oui, mais c'est vrai que c'était aussi l'argument, notamment plutôt des socio-chrétiens, il faut sauver la sécurité sociale en acceptant des ajustements. Mais pour reprendre la question d'Hélène, il y avait un côté aussi d'honnêteté. C'est vrai que dans les déclarations de l'époque, on assumait le niveau de vie va diminuer. Et on allait aux élections et on les gagnait, parce qu'en 85, les socio-chrétiens ont gagné les élections après des années aussi dures. Donc il y a quand même quelque chose aussi... Aujourd'hui, c'est plus vrai. Les dernières élections, on a dit, vous allez gagner plus que ceux qui ne travaillent pas. C'était la grande promesse.
3: Oui, c'est plus tout à fait vrai. Et je pense qu'il y avait aussi la hantise du socialisme de Mitterrand qui avait, à mon avis, animé la population.
2: Oui.
3: Mais la situation est effectivement extrêmement différente. Et moi, ce qui m'inquiète plus, c'est de croire que le volontarisme qu'on a pu exprimer à l'époque soit transposable dans un modèle social qu'on n'arrive pas à perpétuer. En fait, si on avait été vraiment courageux à l'époque, et certains économistes l'ont mis en évidence, on aurait dit, parce que c'est une des variables les plus prévisibles en économie, le baby-boom, un jour, va devenir un mamie ou un papy-boom, ce qu'on vit maintenant, avec un coût du vieillissement qui devient gigantesque. On est bien sûr dans un système de répartition, les actifs cotisent pour les inactifs, plus âgés ou plus jeunes, mais on aurait dû mettre de côté, comme on dit en Belgique, de l'argent pour couvrir ces frais du vieillissement qu'on est en train d'aborder maintenant.
0: Ça veut dire qu'aujourd'hui, en fait, la seule solution, c'est de s'attaquer à la question des pensions, c'est ça que vous dites alors ?
3: Mais c'est s'attaquer à la justice sociale et fiscale. C'est-à-dire qu'aujourd'hui, le problème, c'est que le gisement de travail est en train de se tarir. En termes relatifs, il y a de moins en moins d'actifs pour des inactifs. L'intelligence artificielle va faire disparaître des pans anti-économie ou bien va réduire les salaires des personnes qui sont dans la vie professionnelle. Et qu'aujourd'hui, être rentier, être capitaliste, ce n'est pas la situation dans les années 80, mais est bien plus avantageux qu'être travailleur. Et donc, ça veut dire qu'aujourd'hui, si on devait prendre des mesures courageuses, lucides et intelligentes, on devrait déplacer la fiscalité vers les revenus du capital, c'est déjà le cas en partie, mais qu'on devrait, je sais que c'est un gros mot peut-être pour certains, on devrait déplacer le prélèvement de sécurité sociale du travail vers les revenus du capital. Parce qu'il sera impossible aujourd'hui de tenir, de financer la sécurité sociale. Et un mot pour illustrer mon propos, c'est qu'aujourd'hui déjà, et c'est pour ça que la situation de 82 n'est pas transposable, il n'y a plus que 60% du financement des prestations sociales qui viennent des cotisations. Le reste, c'est l'impôt. Donc le système a commencé à dysfonctionner il y a à peu près 15 ans, et ce dysfonctionnement s'amplifie évidemment d'année en année avec le vieillissement de la population.
0: Ça veut dire pour vous que la dernière poche où on peut aller chercher quelque part, vraiment, c'est dans les revenus des capitaux.
3: Mais quand on est une économie qui n'a pas beaucoup de croissance, et c'est le cas parce que notamment elle vieillit et que la zone euro est dans une situation de désindustrialisation, ce qu'on doit faire, c'est répartir et déplacer. C'est-à-dire qu'on a des gisements fiscaux divers et variés, et on doit assurer la justice sociale, ce dont d'ailleurs le reportage faisait état. Et donc ça veut dire qu'on va devoir mettre en œuvre une immense réforme fiscale qui est en fait très différente du modèle d'après-guerre, au sein duquel c'était l'emploi, le travail, qui

0: Vers quoi il nous mène, à votre avis, si vous deviez lire avec un périscope? Tiens, vers où nous mènent aujourd'hui les indicateurs qu'on peut trouver de la situation internationale? Ce serait où?
1: Ben, je verrais un monde qui était mondialisé, qui est en train de se déglobaliser partiellement, une Europe qui est en...
0: Qui est à la traîne,
1: ce qui va dire, oui, il y a un retour du protectionnisme qui d'ailleurs va se transposer en souverainisme dans certains pays comme en Allemagne ou en France. Et donc je pense que la variable principale, parce que c'est constaté d'un point de vue statistique, c'est que l'âge médian de la population est plus élevé en Europe que dans d'autres continents. Ce qui veut dire que notre problème, et c'est l'arrière-plan de tous les scénarios économiques, c'est le vieillissement de la population. Et de nouveau, on n'a pas compris ça dans les années 80, alors qu'on aurait pu parfaitement le mesurer. Et donc l'Europe va être, je pense, confrontée à un choix avec des points extrêmes, ou bien adopter un système à l'américaine avec un dépouillement complet de la protection sociale, mais donc une mise en vulnérabilité des travailleurs, ou bien un système, je pense, qu'il sera plus égalitariste et qui devra faire l'objet d'un nouveau pacte social et fiscal. Et finalement, sans être outrancier, mais je pense que le débat politique actuel qui consiste à se concentrer sur ce fameux 10 milliards, en fait, est un arbre qui cache une forêt amazonienne. Parce que ce qu'on devrait faire, c'est mettre en œuvre une énorme réforme fiscale et sociale pour s'assurer de la pérennité du modèle qui, je le répète, n'est pas pérenne en l'état.
2: Une dernière chose sur laquelle je voudrais qu'on termine rapidement. Au tout début de nos archives, on entend ce micro-trottoir, on pose la question aux gens, est-ce que c'est une bonne idée d'évaluer le franc-belge? Et les gens disent, mais je n'en sais rien, je n'en ai aucune idée.
0: C'est technique,
2: est-ce que
0: faut
2: c'est
0: dire.
2: Bon, mais, ouais. Mais est-ce qu'on n'est pas aussi aujourd'hui exactement dans cette situation où, à l'heure de faire des réformes économiques, en fait, la plupart des gens ne comprennent pas. Et est-ce que ça, ce n'est pas un enjeu?
1: Mais c'est le cas. D'abord, à l'époque, les gens ne comprenaient pas bien parce qu'ils étaient encore inspiré des années de l'étalon or qui a traîné jusqu'en 71. À l'époque, le franc français valait 10 francs belges, le dollar 50 francs belges, donc les référentiels avaient été perturbés. Et donc, je comprends qu'à 10 ans d'écart, les personnes étaient un peu perturbées. Aujourd'hui, on vit une situation où on aura des chocs financiers importants, très importants, parce que le problème financier et monétaire, c'est en fait la dette publique américaine, essentiellement, qui pose problème. Et on voit que les marchés financiers font tendre les taux d'intérêt pour restituer ce qu'on appelle une prime de risque, une prime de crédibilité aux États. Ce qui veut dire qu'on va sans doute devoir tirer profit, si on est intelligent, d'une crise financière, mais pour mettre en œuvre des mesures plus égalitaristes afin d'éviter qu'il y ait un choc qui soit de la même nature de ce qu'on a connu en 2008 et en 2011.
0: Merci Bruno Coleman d'avoir été notre invité. Je rappelle le titre de votre dernier livre, Le dernier salaire, l'intelligence artificielle, la fin du pacte social. Il n'y a pas de point d'interrogation, vous dites bien, la fin du pacte social.
1: C'est une affirmation.
0: Point. Et c'est paru chez Antémis.

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1: Une émission réalisée par Jonathan Remy, préparée, coordonnée par Émilie Malice, à la programmation musicale Alexandre Avacène. Dans quelques instants, les informations de 10h et puis juste après, on retrouve Dans quel monde on vit avec Pascal Claude. Bonjour Pascal.
2: Salut Hélène, bonjour Bertrand et bonjour à toutes et à tous. Comment devons-nous renforcer ou réinventer la démocratie à l'heure de l'urgence climatique après un été brûlant? L'historien et écrivain David Van Reybrouck partage son émotion, ses idées et ses réflexions. A tout de suite sur RTBF, la première. Très beau week-end.
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4: Bonjour, il a attaqué le pilote avec la hache de secours du cockpit. Le procureur général des Émirats a confirmé quelques éléments après cette attaque à bord d'un avion cette semaine. L'enquête établit également que le copilote planifiait un acte terroriste. Selon plusieurs médias américains notamment, l'homme était connu des autorités de son pays, Oman, car il montrait des signes de radicalisation. Il avait même été interdit de vol en 2024 par la compagnie nationale omanaise en raison de ses convictions. Il avait malgré tout retrouvé du travail comme copilote. Ces informations ne sont pour l'instant pas confirmées par le procureur général des Émirats. Des discussions doivent débuter en ce moment entre direction d'école et autorités de la ville de Liège. Des établissements sont restés fermés hier après des débordements jeudi à Liège. Pourront-ils rouvrir lundi et dans quelles conditions? Ce sont les questions qui doivent être abordées ce matin. Dans une carte blanche, les directions des écoles secondaires libres catholiques de la zone de Liège appellent les autorités, les familles et les élèves à contribuer au retour au calme. Près d'un million d'enfants belges pourraient être myopes d'ici 2050. L'association professionnelle des opticiens de Belgique alerte à l'occasion de la semaine de la vision. Elle appelle à ne plus considérer la myopie comme un léger inconfort, mais comme un enjeu nécessitant prévention, détection précoce et suivi. Les parents doivent être attentifs à différents signes. Les yeux qui sont plissés, une vision floue de loin, des difficultés à lire au tableau, proximité avec les écrans ou maux de tête. La prévention passe aussi par la lumière du jour qui stimule la dopamine et favorise la croissance de l'œil. Les Diables Rouges ont fait plaisir au public de Sclessin hier soir. Victoire 3-0 face à la Turquie pour leur troisième rencontre de la Ligue des Nations de football avec un doublé signé Kevin De Bruyne et un but final de Romelu Lukaku. Au classement, la France reste en tête du groupe malgré son partage 1-1 face à l'Italie. La Belgique est deuxième. Prochain match des Diables, ce sera ce lundi. La revanche face à la France pour le quatrième match de cette Ligue des Nations. En cyclisme, après les mondiaux le week-end dernier, place au championnat d'Europe en Slovénie. Avant les messieurs demain, place aux dames aujourd'hui. La Belge Lotte Kopecky qui est absente. Une course à suivre dès 13h20 sur RTBF Typique en télé et sur Ovio. C'est la fin de ces informations. Merci d'être avec nous.
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6: Bonjour à vous. C'est dans des moments de crise aiguë que nous devons penser tout haut à l'avenir.
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6: Les mots sont de l'historien et écrivain David Van Reybroek. Ils sont issus de son dernier livre, traduit en français « Le monde et la terre », texte dans lequel il nous invite à repenser la démocratie sur le plan local et global afin de préserver la terre et de faire face à l'urgence climatique. L'été 2026, allons-nous l'oublier? Un été brûlant, marqué par trois vagues de chaleur, l'été le plus chaud jamais enregistré en Belgique, avec une température moyenne de 20,3 degrés. Un record depuis les premières observations en 1833. Un été brûlant qui a mené à près de 3000 décès supplémentaires. Un été brûlant qui a grignoté des paysages adorés.
8: La forêt, la tourbe des Hautes-Fagnes, ressemble aujourd'hui un champ de bataille.
9: Désolation, c'est la destruction d'années et de décennies de travail, de restauration de tourbières.
10: Ça fait mal, c'était tellement beau, c'était vert, enfin c'était, voilà, c'est notre chez nous.
6: David Van Reybrouck qui a eu ces mots. Vous voyez ces images et vous ne pouvez, vous ne voulez pas y croire. Impossible que ce soit là, impossible que ce soit dans ce lieu magique où vous êtes venu si souvent. Vous cherchez des repères, mais le paysage familier s'est transformé en un enfer méconnaissable de lueurs rouges, de brumes grises et de souches noircies. Je répète, l'été 2026, allons-nous l'oublier ? Dans quel monde on vit ? Saison 13, numéro 6, c'est parti.
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6: Dimanche 30 août, 10h du matin, David Van Reybrouck reprend la parole après une pause estivale et un été brûlant. Nous sommes à Tournai au festival Les Inattendus et j'ai la chance de pouvoir échanger avec lui. C'est cette conversation que je vous propose cette semaine. Un des premiers mots qu'il a lâché, c'est le mot deuil. Deuil climatique, a-t-il ajouté. Comment a-t-il vécu cet été ? Écoutez.
10: J'ai assez mal vécu cet été. J'ai eu les larmes aux yeux à plusieurs reprises. Toutes ces morts suite aux canicules, toutes ces hectares brûlés, toute cette bêtise humaine, cette paralysie politique, et savoir que tout cela a été su à l'avance. On a été averti.
6: On n'aurait pas dû être surpris.
10: Mais
6: on
10: oui, c'est
6: ça. On ne peut pas se dire surpris.
10: Moi, je suis surpris de surprise des autres. C'est étonnant de voir à quel point l'esprit se réveille avec un retard mince. Ça fait 40 ans. Les avertissements des scientifiques n'ont pas été pris au sérieux. Et je trouve ça profondément inquiétant. Voilà.
6: Vous avez parlé de deuil. Un deuil climatique, ça consiste en quoi ? Ça se manifeste comment, David Van Reybrouck ?
10: Je ne sais pas comment vous avez vécu les images des Hautes-Fagnes qui brûlent, mais pour moi, c'était un sentiment très proche à ce que j'ai vécu quand la toile de Notre-Dame a brûlé à Paris. Oh non, quelque chose qui a toujours été là. C'est à ce moment-là que tu rends compte que ta vie, ton existence, ta pensée, tes passions sont aussi conditionnées par le cadre physique, par le contexte physique. C'est pas que je regarde la toile de Notre-Dame tous les jours, mais des choses... Allez, l'espace est important. Les bâtiments... L'infrastructure, les paysages nous forment. Et quand tout d'un coup, un de ces éléments clés, invisibles, invraisemblables, disparaît comme ça, on se rend compte à quel point on a été conditionné, formé, pétri par la beauté. Je pense qu'on a tous besoin de beauté. Et le Notre-Dame et les Hautes-Fagnes étaient très capables de nous fournir la beauté nécessaire à la survie dans un temps fou.
6: Et ce sont donc aussi certains de nos souvenirs qui disparaissent quand des paysages s'effacent, s'effondrent.
10: Mais c'est clair, moi je suis randonneur depuis que j'étais boy scout. Moi je viens de Bruges, mais les Hautes-Fagnes étaient très proches de Bruges pour quelqu'un qui adore. J'y allais très très très souvent. Est-ce qu'il y a des gens qui ont déjà allé voir les Hautes-Fagnes depuis les feux ?
6: L'accès est interdit l'accès est toujours... pour le moment.
10: Ouais. Moi, Pascal, j'ai envie d'y aller. Non, j'ai pas envie de le voir. Mais j'ai envie d'y aller avec un camion pour ramasser le charbon et les branches brûlées et les cendres et tout ça et les mettre remplir une salle de musée à Bruxelles juste avec ça. Pour avoir une œuvre d'art misérable qui nous rappelle jour après jour à ce qu'on a fait.
6: On le mettrait où tout ce charbon, toutes ces branches calcinées. Vous avez une idée ?
10: Le Musée Royal des Beaux-Arts de Bruxelles me semble un place appropriée. Comme c'est l'endroit où la nation s'est créée, c'est aussi l'endroit où le futur du pays doit s'imaginer.
6: Le projet est lancé ici ce matin, oui, voilà. Aux Inattendus à Tournai. Si... Et si ça marche pas à Bruxelles, il y aura peut-être une place oui. Ici quelque part, je sais pas moi, dans la cathédrale, peut-être.
10: Je pense, on a déjà eu des catastrophes. Pensons aux inondations de 2021. Suite à ces inondations, j'ai écrit un requiem, rain requiem, le requiem de la pluie, qui a été chanté et joué par un orchestre en Flandre et aussi en Belgique francophone. Mais là, j'avais vraiment l'impression que nous vivons des catastrophes invisibles. Les 40 morts des inondations sont beaucoup moins visibles que les 36 morts des attentats. Les attentats, c'est pointu, c'est un endroit, deux endroits, Zaventem, Malbec, alors que les inondations... Moi, je suis parti à la rencontre des victimes et des proches des victimes. La liste des 40 victimes n'était pas accessible, n'était pas disponible. J'ai dû le faire moi-même. J'ai dû la constituer sur base des articles de presse, sur les sites funéraires et tout ça. Et puis le centre de crise m'a confirmé qu'effectivement, j'avais toutes les victimes. Et je disais à une victime, tu es en train de parler à un enfant qui a perdu son père dans les inondations, elle dit, mais vous savez que dans ici, dans votre village, à 300 mètres, il y a une autre victime. Ah, on ne sait pas, on ne se connaît pas. Et il y a une raison pourquoi on ne se connaît pas, dit la personne, tant qu'on ne se connaît pas, on ne s'organise pas. Et donc, une partie de mon travail est aussi de rendre visible les 40 victimes des inondations, de rendre visible les Hauts-de-Fagne. Maintenant, c'est l'endroit le plus visible du dérèglement climatique que nous vivons, mais nous allons l'oublier d'ici quelques semaines. C'est évident, parce que Trump va encore faire une autre bêtise et toute notre...
11: Il n'y a pas que lui, hein, mais... Ouais.
10: Voilà, il n'y a pas que lui. Mais donc, je pense que c'est important de trouver, il faut monumentaliser les instants. C'est-à-dire, les feux, les incendies ont été là pendant 4, 5, 6 jours. Bon, il y a encore des flammes de temps en temps.
11: Il faut faire trace, en fait.
10: Il faut faire trace. Et je pense, ça veut dire, dans l'espace public, mais vraiment remplir toute une salle avec les cendres. Ou dans le hall principal du musée des Beaux-Arts, où il y a les grandes peintures sur la Belgique en 1830, magnifique. Là, il faut vraiment rendre visible, ne fût-ce que comme un rappel, comme une incitation presque, voilà.
6: David Van Reybroek, profondément marqué par cet été, marqué aussi par les élans de solidarité qui se sont manifestés.
10: C'est fantastique au moment d'une urgence, mais on ne peut pas remplacer une action solidaire instantanée, spontanée, par une politique climatique sérieuse. Ce n'est pas un substitut. En même temps, une raison pourquoi nous n'avons toujours pas une politique climatique sérieuse dans ce pays et dans beaucoup d'autres pays, c'est que la classe politique semble penser que les citoyens et les citoyennes ne sont pas prêts. Et dès qu'il y a une mesure qui va être imposée, on aura des paysans en colère, on aura des gilets jaunes encore. Alors que les agriculteurs étaient les premiers à venir aider les secouristes avec... Moi, j'étais très ému par les images des tracteurs avec leurs citernes de 10 000 litres d'eau, normalement destinées au bétail, aux vaches. Et là, ils arrivent en Hauts-de-Fagne. Je trouve que c'est complètement faux de penser que le public belge n'est pas prêt. Le ministère de Santé, je crois, a fait il y a quelques mois une grosse enquête en Belgique. Il s'avère que 83% des Belges est d'accord que la politique climatique continue à ce rythme ou à un rythme avancé. Mais c'est incroyable. Voilà le support. Voilà le drachfla, comme on dit en flamand. Voilà les gens qui sont prêts à assumer. Mais il y a une crainte paralysante dans la classe politique de dire, oula, si on fait quelque chose, le résultat est peu certain parce que le résultat positif va se faire ressentir d'ici 30 ans, alors qu'on a des élections dans 3 ans. C'est embêtant.
11: Et alors justement, il y a quelques jours, c'était
10: ça chauffe.
11: Enlevez votre veste, dessapez-vous, David Van Reybroek. Cécile Neven, l'une des ministres du climat, puisqu'il paraît qu'il y a 7 ministres du climat en Belgique, Cécile Neven, qui était interrogée sur la première ces derniers jours, disait, et je l'ai noté, en fait, qu'il faut, avant de prendre des mesures, tenir compte, je cite, de l'adhésion à la fois des gens, mais aussi, ajoutait-elle, du secteur industriel. Que vous dites-vous quand vous entendez ce type de propos ?
10: Que c'est exactement le même propos qui a été donné pour défendre la continuation de l'esclavagisme. Ah oui, vous avez raison, mais l'économie va tellement souffrir que... Doucement, il faut y aller doucement. Moi, je rencontre beaucoup d'hommes d'affaires belges et européens, et le mot-clé dans chaque discussion avec n'importe quel entrepreneur, c'est l'innovation. C'est la fierté de chaque entrepreneur. Ah, moi, pour nous, l'innovation est importante. Voilà, ici, il y a une opportunité pour innover, mais dès qu'on parle climat, dès qu'on parle écologie, dès qu'on parle environnement, c'est... Oulala, là, non, on peut
11: pas. Parce que quand même, selon vous, et c'est en lien avec ce que vous venez de dire, la question de l'adhésion, elle se pose pas, elle est là.
10: Mais elle est là, le support est là. Sauf que, je pense qu'il y a deux critères essentiels. Le citoyen est prêt à assumer le fardeau d'une politique climatique, il faut être honnête, je pense. Oui, c'est pour vivre mieux. Oui, c'est pour avoir une vie plus saine, plus longue, plus heureuse, mais il y aura un effort à faire. Et les bénéfices vont peut-être être pour la génération future. Donc je pense qu'il faut être net que nous allons vers un autre vallon, plus vert, mais il y a un tunnel à traverser. Il faut être honnête avec
11: mais
10: ça.
11: Mais le citoyen voit le court terme aussi, il voit la fin du mois, ça tombe bien, on est à la fin du mois d'août. Et puis il dit oui, mais l'écologie, elle peut être punitive d'abord. Ce sont des arguments qui circulent, et notamment dans l'espace politique.
10: Je trouve que la non-action est beaucoup plus punitive que l'écologie. Il y a deux critères, je pense. Le citoyen est prêt à accepter des mesures pour le climat à condition qu'ils soient vécus comme étant justes et fair, comme on dit en anglais. Et dès que tu as l'impression que maintenant, quand on voit par exemple en Flandre, oui, on va demander un effort à tout le monde, mais pour les ultra-riches, les subsides pour l'aéroport de Deurne, à côté d'Anvers, qui n'est utilisé par personne, sauf ceux qui ont un jet privé, là, ils vont continuer à recevoir des subsides qui ont été donnés clandestinement, discrètement, secrètement. Comment est-ce que vous voulez qu'une jeune dame qui gère, on va dire, voilà, un solarium à Deinze, j'invente une personne. Comment veut-on qu'elle est prête à faire des sacrifices dans son style de vie alors que les ultra-riches continuent à atterrir sur les aéroports privés avec des émissions malades? Si moi j'étais ministre du climat, la première chose que je faisais serait d'interdire les jets privés à atterrir en Belgique. Ou au moins de demander 20 000 euros par atterrissage. Mais il faut qu'on commence avec une justice sociale. Il n'y a aucun support pour des actions. Et je trouve que les plus pauvres, qui sont le moins responsables pour le réchauffement climatique à cause de leur style de vie, qui sont déjà les premiers frappés.
11: Première victime,
10: on l'a vu dans la vallée de la Vesdre. Je pense que pour eux, la transition ne doit pas coûter un eurocent de leur budget. Au contraire, je pense qu'il faudrait en profiter pour que, par exemple, isoler les logements sociaux doit être la première mesure. Comme ça, il y a un bénéfice social et écologique à la fois.
11: Cette ministre du climat, certains disent que ce n'est pas tout à fait le cas, enfin bref. Est-ce que ça fait partie du problème?
10: Oui. J'ai regardé les chiffres sur la canicule du mois de juin. Il y avait 25 000 morts en Europe, donc une surmortalité de 25 000. Et les deux pays les plus frappés étaient la Belgique et l'Allemagne. La Belgique, donc plus de 2 000. Il faut bien se rendre compte, presque 10% de la surmortalité suite aux canicules en Europe de l'Ouest est tombée dans un petit pays qui n'a même pas été frappé par les pires températures. Le nôtre. C'est grave, hein? Et l'autre pays, c'est l'Allemagne, beaucoup plus grand, mais ce sont deux pays fédéraux. Et je me demande s'il n'y a pas un rapport entre ça. Je pense que, on a un fédéralisme en Belgique, en Allemagne, pour des raisons historiques que nous connaissons.
11: Et donc c'est un problème de coordination
10: Oui. D'autant plus que la compétence climatique dans le système belge est issue des partis verts. Et les partis verts n'ont pas commencé comme des partis du climat, mais comme des partis pour l'environnement. Et l'environnement, dans les années 70, on l'a déjà fédéralisé. Et donc, du coup, on a fédéralisé l'environnement, c'est le paysage, c'est le territoire, donc c'est flamand, ou c'est bruxellois, ou c'est wallon. Et le climat s'est greffé là-dessus. Ce sont les mêmes parties qui ont parlé de l'environnement que sur le climat. Et donc, du coup, le climat est devenu une compétence régionale. C'est une bêtise. Imaginons qu'on aurait fait la même chose avec la défense, qu'on aurait 7 ministres de la défense, ou 7 ministres de politique étrangère. Ce serait bidon. Alors que pour l'environnement, oui, il y a des arguments pour que ça reste flamand ou wallon ou bruxellois, mais il n'y a aucun argument pour qu'il y ait autant de ministres de climat. Et donc, moi, je serais très en faveur de réfédéraliser un certain nombre de compétences dès que c'est plus logique et plus cohérent pour déployer une politique cohérente sur le climat.
11: Vous avez parlé...
10: Dire ça en Flandre est un tabou. Hein. Tu passes à la prochaine question. Un journaliste flamand m'aurait posé une question. Ah, vous pensez vraiment qu'il faut refédéraliser certaines compétences parce que c'est considéré comme un tabou?
11: Mais je suis un journaliste francophone.
10: Ben, je suis très content.
11: Mais oui, ça m'a... Personne n'est parfait, David Van Reybroek. Vous parliez de ministre de la Défense. Oui. La question du réarmement qui a pris beaucoup de place dans l'espace politique, des décisions ont été prises en ce sens budgétairement assez rapidement, y compris en Belgique. Est-ce que c'est la bonne stratégie de se réarmer plutôt que de se tourner vers les enjeux climatiques ?
10: Je pense que le gouvernement fédéral et le ministre de la Défense ont raison qu'il faut investir dans la sécurité, mais ils se trompent complètement d'ennemis. Mais complètement. Dans les 5 prochaines années, il y aura des milliers et des milliers de Belges qui vont mourir, mais ce ne sera pas suite à un attentat russe. Il n'y aura aucun Belge qui va mourir suite à une violence russe dans les années à venir.
11: Vous avez une boule de cristal ?
10: Non. Mais on a quand même une capacité de raisonner. Quand on voit que la Russie n'a pas été capable de conquérir 2 provinces d'un pays à l'est, son voisin, que l'économie russe est complètement aplatie par l'effort de guerre, que la fatigue de la population russe est là, il n'y a aucun danger. Oui, la Russie va nous embêter, mais il n'y a aucun danger qu'on voit la Russie va attaquer, embêter un pays de l'OTAN ou de l'Union européenne. Aucun. Je vais vous surprendre, peut-être, je suis d'accord qu'il faut investir dans la défense militaire, parce que la guerre en Ukraine a fait évoluer les technologies militaires à tel point que le seul pays de pointe au niveau de technologie militaire en Europe maintenant, c'est l'Ukraine. Et nous sommes tous en arrière. Les drones, on connaît rien, nous. On connaît même pas la différence entre un hélicoptère et un drone. En tant que ministre de la Défense.
11: Vous exagérez un peu, là.
10: Moi, j'ai écrit une pièce de théâtre qui s'appelle Para, pour laquelle j'ai interviewé beaucoup de paracommandos belges sur la Somalie et beaucoup de hauts gradés de l'armée belge. Et il y avait un général qui me disait, en fait, il faut toujours essayer d'être un peu... On regarde l'adversaire potentiel, il faut avoir une technologie militaire qui suit un peu. Il faut être un peu en mesure de réagir. Et je pense que c'est assez juste. La défense, c'est une dépense qu'on n'a jamais envie de dépenser. C'est un peu comme le cadenas sur ton vélo. T'as acheté un vélo à Bruxelles, t'as payé 40 euros, et puis tout d'un coup, tu dois dépenser 60 euros pour le cadenas, plus que pour sur le vélo. Et donc, c'est une dépense dont on n'a jamais envie. Le moment où il y a un enthousiasme pour les dépenses militaires, il faut faire gaffe. Les dépenses militaires, c'est des dépenses contre son gré. Et donc, je pense qu'il faut le faire, mais il y a quelque chose qui me frappe quand même. Quand nous avons un ministre de la Défense qui voit des dangers militaires potentiels contre lesquels il faut s'armer et qui ne voit pas, au début d'une canicule, qu'il trouve pas mieux...
11: De faire un barbecue et de plonger dans la piscine.
10: Et d'inciter la population belge de vivre. Allez dire ça aux 2000 morts. Votre ministre, pourtant, vous a dit de vivre.
11: Sauf que vous avez vu... quand même que cette photo, que ce poste a suscité énormément d'adhésion.
10: Oui, mais arrêtons de penser que l'opinion publique est ce qu'on voit sur X, sur Twitter, ou comment ça s'appelle encore, parce que moi, j'y vais plus. Moi,
11: ça s'est entendu aussi dans les vraies conversations avec les vrais gens dans la vraie vie.
10: Alors, je mène une autre vraie vie que la tienne. Moi, tout l'été, j'ai vu des gens qui étaient angoissés.
11: Tu as de la chance,
10: angoissés.
11: David.
10: Ouais. J'ai vu des gens qui... J'étais à la campagne dans les Ardennes françaises. Je n'ai que parlé à des gens qui étaient angoissés, inquiétés. Mais les climats négationnistes... Oui, il y en a encore, c'est du folklore, ce sont des bâches. Voilà, c'est du folklore.
11: Incarné par un ministre fédéral.
10: Ben oui. En même temps, qui a osé dire maintenant, après les feux dans les Hauts-de-Fagne, que oui, effectivement, serait utile d'avoir un Canadair ou un hélicoptère qui peut servir. C'est bien, il a compris qu'il y a des autres enjeux que les Russes. Que les Fagnes, c'est aussi à l'Est, donc voilà, c'est déjà la bonne direction, mais qu'il y a des dangers qui viennent de l'Est qui ne sont pas forcément russes. Parce que, allez Pascal, c'est quand même bizarre que dans ce pays... Nous avons passé 2 décennies à discuter les F-35, les remplaçants des F-16 que nous avons maintenant, les F-35, contre une attaque de militaire de non sais pas où, mais qu'on n'a rien, alors qu'il y a eu des rapports après rapports qui ont donné des avertissements contre les dangers d'incendie, qu'on n'a pas un Canadair, qu'on n'a pas un hélicoptère. On avait 2 petits hélicoptères de la police fédérale. T'as vu les images ? Mais c'était pathétique. on a dû faire appel aux Hollandais, pas pour la première fois, que eux, pays plus nordique, avec une température, la moyenne du climat hollandais est 1 cm plus bas que le nôtre, mais eux, par contre, ont deux chinooks. Et nous, on, pour la énième fois, on doit faire appel, oui, la haie, oui, ça brûle chez nous. C'est gênant. Mais on a 11 F-35. Bientôt, 11.
6: David Van Reybroek. La suite de cet entretien dans un instant avec le son effrayant d'un glacier et un nouveau regard sur le globe terrestre de l'enfance de David Van Reybroek. A tout de suite et beau samedi.
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6: Je vous espère en forme. Conversation cette semaine avec l'historien et écrivain David Van Reybroek. Il était l'un des invités du festival Les Inattendus à la fin du mois d'août à Tournai. David Van Reybroek, qui est un amoureux de la montagne, comme il en témoigne dans Le Monde et la Terre, son dernier livre. Texte dans lequel il évoque sa traversée des Pyrénées. Et c'est lors de cette longue randonnée qu'il a entendu le bruit d'un glacier. Il écrit... Le bruit impétueux et profondément inquiétant, un grondement rauque tonitruant de 30 longues secondes, n'était pas de ce monde.
10: Ouais, c'était impressionnant. C'était en face du glacier du Vignemale, qui est le sommet le plus haut dans les Pyrénées côté français. Et pour ceux qui connaissent, voilà, c'est une face impressionnante, une face nord. Il y a deux glaciers. À un moment donné, il y a un bloc qui se défait. C'est vraiment le bruit de la terre qui se grince les dents. C'est impressionnant. Et on voit la fragilité du monde, tout d'un coup, on le comprend. C'est assez auditif. Voilà, c'est un avion là.
6: Et un F-35.
10: Oui, voilà, un F-35. Et tout ça a été prédit. Tout ça, on l'a su. Dans les refuges, dans les Pyrénées, on voit les photos des glacières d'il y a 50 ans.
6: Ça, c'est très impressionnant.
10: Ouais. C'est très impressionnant de voir la vitesse avec laquelle nous allons encore vivre la fin des glaciers en Europe. La fin du pôle Nord, on va le vivre assez prochainement. Elle est prédite en été, elle est prédite pour d'ici 10 ans. Dans les années 30, on va voir le pôle Nord va être une mer ouverte. Donc tout ça est assez effrayant. Et puis, je me suis dit, mais comment se fait-il, je me suis interrogé sur la question, mais comment se fait-il qu'avec toutes ces connaissances, avec toutes ces institutions internationales, comment se fait-il que nous n'arrivons pas à développer des politiques climatiques plus cohérentes, plus ambitieuses, plus solides ? Ça, c'était le point de départ, en fait.
6: Ouais, et on va y venir, parce qu'il y a une belle image aussi, qui est d'ailleurs une reconnexion à votre enfance, c'est qu'en fait, vous êtes dans la maison où vous avez grandi, vous récupérez des affaires et vous tombez sur un globe terrestre avec un interrupteur qui s'allume et qui s'éteint. Et ça vous amène à réfléchir à la différence entre la Terre et le monde.
10: Oui, c'était un globe terrestre que j'avais eu pour ma première communion. Et ma mère était à l'hôpital, la maison était vide, mon père n'est plus là depuis 20 ans. Et j'étais tout seul à la maison, tout à fait, toute silencieuse. C'est assez bizarre. Cette maison qui a toujours été habitée et remplie de ma mère, elle est de nouveau là. Et donc, je retrouve ce globe terrestre et je dis, mais c'est bizarre. Dans chaque langue que je connais, il y a deux mots. Il y a le monde et la terre, the world and the earth, die Welt und die Erde, the world and the earth. Et on peut continuer. Dans toutes les langues, il y a deux mots et on les utilise comme si on peut les utiliser dans les deux sens. Alors que ce globe terrestre montre, mais non, c'est vraiment ça. Avec la lumière éteinte, on voit la terre physique. Et le monde, c'est le monde des humains. On voit les capitales, les frontières, les lignes de chemin de fer il y avait sur mon globe terrestre. Et je pense, bonne partie de nos problèmes de géopolitique et de planétaire actuels viennent du fait que confond systématiquement le monde et la terre. Et il faut bien faire la distinction. Et une des raisons pourquoi nos politiques climatiques actuelles sont tellement défaillantes, c'est que nous utilisons les instruments du monde pour sauver la Terre. Nous utilisons la pensée, je venais de dire que la pensée climatique est née au sein des partis écologiques et environnementaux. Même chose, la conscience mondiale climatique a été logée, abritée à l'intérieur des Nations Unies. C'est dans les années 70, 80 qu'on commence à se rendre compte, il y a un vrai problème. Création du GIEC, début des années 90. Et donc, on a dit, mais qu'est-ce qu'on a? Heureusement, nous avons les Nations Unies. Donc, tout ça sera abrité par l'ONU, comme c'est un peu le début d'un gouvernement mondial. C'est pas un gouvernement, mais c'est le lieu de concertation. Mais en fait, l'ONU a été inventé après la Deuxième Guerre mondiale pour arrêter la violence entre les États, pour diminuer, pour prévenir.
11: La guerre entre les êtres humains.
10: La guerre entre les êtres humains. Alors ici, on parle d'une violence entre l'humanité et la planète. Et on essaie d'abriter ça dans ce qu'on a, parce qu'on n'a rien pour faire de la gouvernance mondiale.
11: On n'a pas la bonne boîte à outils pour s'emparer aujourd'hui des questions de la Terre, comme vous le dites. Et on va peut-être parler un instant aussi des fameuses COP qui ont lieu tous les ans. Vous en parlez dans ce texte en mentionnant la COP 28 qui avait lieu, on s'en souvient, à Dubaï. C'était en 2023. Et dans l'accord qui a fini par tomber après cette COP, il y a une ligne qui a été applaudie, phrase qui appelait les pays à renoncer aux combustibles fossiles. Et ça vous a fort surpris.
10: Oui, pour tout le monde, c'était une grande réussite. Le COP 28, c'était pour la première fois, on mentionne les carburants, les fossil fuels, et encore de façon très euphémistique, en anglais, c'était to transition away. Donc il ne faut pas arrêter avec, il faut petit à petit s'éloigner.
11: Commencer à y penser.
10: Commencer à y penser, à s'éloigner des carburants. Mais je dis, mais comment se fait-il qu'une connaissance qu'on a depuis le milieu du 19e siècle, qu'on a prouvée depuis les rapports du Club de Rome en 72, le GIEC à partir du début des années 90, comment se fait-il qu'il faut encore tant de décennies? C'est que dans ces fameuses COP-là, c'est pas la planète qui pense la planète, c'est des pays qui viennent ensemble pour sauver la planète et pour ne pas trop faire mal à la Belgique ou à la Chine ou à l'Uruguay. Donc chaque pays qui vient là envoie des négociateurs, des diplomates nationaux pour faire quelque chose, mais aussi pour s'épargner. Et s'épargner soi-même est peut-être la pire recette pour sauver le monde. Et toute cette notion des raisons d'État, qui est là à l'intérieur de chaque délégation, à chaque COP, est un héritage ancien de 4 siècles qui remonte jusqu'au début de la diplomatie moderne avec Richelieu et la guerre de 30 ans, que Richelieu qui avait copié la notion de Machiavelli, la ragione di Stato, la raison d'État. Et Machiavelli l'avait formulé pour Florence et Richelieu dit, ça c'est intéressant, je vais l'élargir, je vais l'appliquer à toute la France. pendant la guerre de 30 ans. Voilà, moi je suis cardinal catholique, mais je vais attaquer les catholiques espagnols avec les protestants suédois, parce que comme ça on va diminuer la force de l'Allemagne qui était proche avec l'Espagne. Et donc là c'était donc un certain cynisme, un certain égoïsme national qu'on a donné le joli titre de raison d'État. C'est l'égoïsme national qui a été créé il y a 4 siècles et qui fait toujours partie, chaque COP, à chaque fois, la raison d'État est la notion clé de chaque négociation climatique. Comment veux-tu qu'une vraie politique ambitieuse, à l'auteur des défis planétaires, physiques qui se posent, soit inventée? Moi, je ne vois pas.
11: Pour le dire autrement, on n'a plus rien à attendre des COP?
10: Je pense qu'il faut les garder, comme il faut garder les Nations Unies. Je ne joigne pas la chorale de ceux qui disent « Ah, toutes les instances multilatérales ». À un moment donné où le multilatéralisme est attaqué par quelques vieillards insupportables, ils ne sont pas beaucoup, mais ils ont beaucoup de pouvoir.
11: Inutile de prononcer leur nom.
10: Voilà, inutile de prononcer leur nom. Mais à ce moment-là, je pense qu'il faut renforcer le multilatéralisme. Je pense que ce serait dommage de voilà, on va pas faire marche arrière, on va pas revenir à, je pense que les institutions internationales nous ont beaucoup donné.
11: Donc on additionne?
10: On additionne. Grâce à l'ONU, on n'a quand même pas eu des attentats et des bombes nucléaires depuis Hiroshima et Nagasaki. Il y a quand même eu des effets de refroidissement grâce à la diplomatie multilatérale. Mais il faut additionner, et je pense que je suis passionné de voir que petit à petit, les premières expériences de comment est-ce qu'on peut imaginer une gestion de la planète qui est à l'auteur des défis planétaires qui se posent. Et là, il y a toute une série de réflexions qui commencent, qui à ce moment semblent encore peu cohérents et farfelues. Mais alors là, il faut penser à Immanuel Kant. C'est un festival philosophique dont on n'hésite pas à laisser tomber le nom d'un philosophe de temps en temps. Kant qui disait, à l'apogée de la diplomatie bilatérale, basée sur la raison d'État, à la fin du 18e, qui va dire, oui, la démocratie bilatérale, tout ça, c'est bon, mais pour avoir la paix éternelle, il faut quand même aller plus loin et commencer à concevoir à des fédérations de pays qui se mettent ensemble pour certains thèmes, et comme ça, ils vont éviter à faire la guerre entre eux. Il dit ça à un moment où l'Europe est en guerre, comme elle a été en guerre depuis presque un millénaire. Tout le monde a dit, mais enfin, Emmanuel, avec quoi est-ce que tu viens maintenant? C'est quand même un peu inimaginable. Mais l'Union européenne que nous avons aujourd'hui est le fruit du résultat de la pensée kantienne. Et donc, là aussi, on voit maintenant toute une série de penseurs qui lancent des réflexions. Mais comment est-ce qu'on pourrait s'imaginer la prochaine étape?
11: C'est-à-dire passer de la raison d'État à ce que vous appelez la raison de la Terre.
10: Oui, c'est ça.
11: C'est cette bascule-là qu'il faut opérer.
10: Il faut ajouter, parce qu'à nouveaux défis, nouveaux instruments. Et je pense là, il faut effectivement essayer de concevoir des formes de concertation, des formes de discussion, des formes de diplomatie qui permettent d'aller plus loin.
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11: Où les habitants de la Terre peuvent-ils se faire entendre quand ils ne participent pas de temps à autre à un sondage d'opinion? Question que vous posez, vous répondez, la réponse est choquante, nulle part. Moi je me suis dit, mais c'est pas vrai. Il ment, David Van Riebroek, en disant ça. Il y a quand même les élections. Non?
10: Il faudrait que quelqu'un écrive à un moment donné un livre qui s'appelle « Contre les élections », je crois. D'autant plus, au niveau mondial, on n'a pas d'élections. On choisit pas nos leaders mondiaux. Les Nations Unies sont...
11: Mais il y a des politiques climatiques locales, on en a parlé au début de cette conversation.
10: Oui, c'est très bien. Ça donne déjà une première indication de ce que le peuple veut. Mais il y a toujours des nouveaux défis. Personne n'a parlé de la défense pendant la dernière campagne électorale en Belgique. Pourtant, le plus grand budget de ce gouvernement va vers le militaire. Ce n'était pas dans les élections. Et donc, c'est très bien. Parce qu'une fois avoir les élections tous les 4-5 ans, tout ça, c'est, bon, c'est utile. Mais il y a des défis qui se pose entre deux tours d'élection, sur laquelle on devrait inviter la population à se prononcer. Dans une démocratie, le peuple a le pouvoir un jour, tous les 5 ans, et le peuple, ce jour-là, le peuple donne son pouvoir à un autre. C'est ça l'acte de voter. Toi, tu peux parler dans ma place pendant les 4 ans à venir. Ça peut être utile. Et je pense que pour l'instant, on va continuer avec. Mais il faut enrichir le système électoral. On a le droit de vote. On s'est battu pour le droit de vote. Maintenant, il faut se battre pour le droit à la parole. Donc, il faut continuer à démocratiser la démocratie. Le jour où moi, j'ai compris que le mot « élection » et le mot « élite » ont la même racine étymologique, j'ai tout compris. Ben, moi, je ne savais pas. Hein, mais c'est vraiment l'élite, c'est ce qui sort des élections. C'est « élire ». Et donc, quand on regarde l'histoire de la démocratie, c'est que déjà Aristote...
11: C'est ça, lui, il disait que le tirage au sort était démocratique et que ce n'était pas le cas de l'élection. Voilà.
10: Aristote a aussi dit qu'il ne faut pas toujours croire ce qui est dit sur Internet, ça c'est vrai.
11: Mais... En quelle année?
10: Oui, c'est ça. Mais c'est quand même intéressant que dans l'histoire de la pensée démocratique, les élections sont venues très tardivement. Ça fait 3000 ans que nous essayons de faire démocratie. Ça ne fait que 250 ans que nous le faisons à travers des élections. Et pourtant, aujourd'hui, nous sommes devenus tellement des fondamentalistes électoraux que nous avons du mal à imaginer une démocratie qui dépasse le cadre strictement électoral.
11: Fondamentalistes électoraux.
10: Oui, c'est ça.
11: Mmh. Oui. Alors parlons des nouveaux instruments.
10: Oui.
11: Parlons de ces conventions citoyennes, de ces assemblées citoyennes, de ces assemblées citoyennes permanentes, un mot qui est important. Oui.
10: Ça fait 15 ans que je plaidoie pour des assemblées citoyennes, parce que c'est vraiment l'instrument clé, me semble-t-il, qui permet un peuple à s'exprimer entre deux tours d'élection. Et c'est une expression qui est beaucoup plus riche, beaucoup plus nourrie, beaucoup plus spécifique que le vote. Quand toi, tu es élu, imaginons que tu appartiens à l'élite politique, tu es élu, tu ne sais pas, le dimanche soir de ton élection, tu ne sais pas pourquoi tu as été élu. Et tu dois interpréter le signal. Le voteur, les électeurs ont donné un signal.
11: Si je suis candidat, j'ai un programme éventuellement.
10: Oui, mais peut-être que les gens t'ont trouvé beau.
11: Ça, à mon avis, c'est une hypothèse à exclure. Mais bon.
10: Ou bien ils ont aimé ce que tu fais à la radio. Tu vois, c'est très difficile. Tu dis, c'est pas à cause de mon programme. Et tu utilises ça comme le mandat pour réaliser ton programme. Mais tu sais jamais exactement ce que le peuple te demande. Donc, les assemblées citoyennes sont intéressantes et il y a eu des centaines et des centaines à travers toute une série de pays. La Belgique, notamment, est devenue un laboratoire intéressant. Et d'abord, on a fait ça des trucs, des instances uniques. On fait ça une fois sur un thème spécifique. Il y a une commune ou il y a une région, il y a un pays qui va faire ça. De ça, on a déjà eu, depuis les années 70, il y a eu... On a dépassé les 1000 exemples. Le Japon en fait, en Europe, l'Allemagne, la France, la Belgique, partout, aux États-Unis, en Amérique latine, même en Afrique, ça commence. Donc il y a toute une série d'expériences avec des assemblées citoyennes qui sont tirées au sort. Parce que si on doit le droit de vote, c'est que à chaque citoyen, un vote. One man, one vote. Et ici, ça va être une personne, une chance d'être tirée au sort. Pour éviter que c'est toujours les mêmes qui parlent, si les gens se présentent eux-mêmes dans une assemblée citoyenne, il y a toujours le danger qu'il y aura une surreprésentation des hommes blancs qui ont plus de 50 ans, qui lisent le soir et qui vont au festival philosophique de Tournai. Ce sont des gens formidables, mais ce n'est pas la Belgique.
11: Mais d'ailleurs, je vous interromps un instant parce que ça m'a marqué dans votre livre. À un moment, vous parlez de l'Assemblée mondiale et qui a vu le jour en 21. Et vous écrivez ceci, donc un panel de 100 personnes qui a été choisi. Vous écrivez ceci. Plus de la moitié des participants avaient moins de 35 ans. Les deux tiers d'entre eux vivaient avec moins de $10 par jour. Un tiers n'avait encore jamais utilisé d'ordinateur. Un tiers n'avait jamais bénéficié d'un enseignement. Et 10% ne savaient ni lire ni écrire. 16 participants appartenaient de surcroît à une communauté autochtone. Et si c'était des réfugiés, vous ajoutez, là voilà la population mondiale.
10: Voilà.
11: Elle n'est pas réunie à tourner aujourd'hui.
10: Non.
11: Mais c'est intéressant parce que c'est surprenant d'avoir cette photographie-là.
10: Voilà, c'est une photographie de la population, de l'humanité actuelle. Elle n'a été réunie jamais. Et là, c'était la première assemblée citoyenne mondiale a été réunie à travers l'ordinateur, c'était un tirage au sort de 100 personnes qui devaient représenter la population mondiale. C'est pas assez, on est d'accord. Et le budget était limité, ça fait $1 million pour mettre ça sur pied. Mais c'était fantastique comme expérience d'oser mettre ensemble une population mondiale qui va se discuter. Il y avait un jeune étudiant chinois qui travaillait à Wuhan, qui était nullement concerné par le climat, à côté d'une femme ménagère camerounaise qui se parlait, un jeune agriculteur congolais avec quelques Chinois. C'était vraiment impressionnant. Et ce qu'on voit, ces gens-là, la photographie que tu viens de donner, était tout à fait capable de présenter des recommandations qui allaient beaucoup plus loin dans combien ? En quelques semaines ? Donc ils ont passé des moments ensemble sur l'ordinateur avec des interprètes et tout ça. Dans quelques séances, ils avaient mis le cadre moral qui allait beaucoup plus loin que tous les COP ont réalisé en 30 ans. C'est impressionnant. Ça donne une bouffée d'air, une bouffée d'oxygène de voir à quel point l'humanité a une sagesse.
11: Mais cette assemblée, elle a eu quel impact concret ?
10: Ben là, c'était ben, comme le J1000 dans le temps, l'organisation que ouais. j'ai fondée il y a 15 ans. C'est l'impact de montrer qu'une autre démocratie ou qu'une autre diplomatie est imaginable. Et dans le temps, c'était soutenu et moralement, et ça avait reçu l'appui d'Antonio Guterres, le secrétaire général des Nations Unies, qui était vraiment en faveur de ça. On voit maintenant que les voix montent pour inclure une assemblée citoyenne au sein des COP prochains. Et le COP 30 qu'on a eu au mois de novembre-décembre dernier a eu un appel de Laurence Tubiana, la grande diplomate de l'accord de Paris, avec la ministre du climat et qui est responsable du COP 30 de la brésilienne. Et ils ont écrit un papier pour dire il faut inclure dans les COP futures, il faut inclure une assemblée citoyenne. Et pour moi, ce serait idéal. Et pas quelque chose dans la marge pour faire gentil et pour la presse et donner l'impression qu'on a écouté les gens. Non. Au cœur même, dans le blue zone, le zone bleue, là où les négociations dures ont lieu.
11: Là où ça se joue, là où ça se décide.
10: Peut-être même une semaine avant le COP, mettez ensemble 1000 personnes, 10 000 personnes qui représentent la diversité de l'humanité pour donner le cadre et que ça devienne stringente. Là, vraiment, on serait dans une diplomatie planétaire, celle qu'on cherche. Il va falloir inventer des instruments qui nous permettent d'aller au-delà de la myopie nationale qui est inhérente maintenant au système de la gouvernance mondiale. On a fait une grande bêtise, on a pensé que les institutions internationales suffisent pour faire de la gouvernance mondiale. Mais quand tu dis international, tu dis international, entre les États. Le problème est tout là. Si le COP était un pays, ce serait un pays géré par une conférence annuelle des maires. Il n'y aura pas plus que ça.
11: On va quand même parler de ce qui se joue aussi en Belgique. Oui. Il y a la disparition du Sénat qui est annoncée, qui est actée. Oui. Vous voulez la remplacer, vous ?
10: Ben oui, je pense que le moment est venu que... Voilà, donc la Belgique est devenue le premier pays avec des assemblées citoyennes permanentes. La Belgique germanophone est un pionnier mondial. C'est fantastique. Allez, on va faire le pronostic. Qui va être le premier pays européen qui va oser, premier État membre européen, qui va oser faire ça au niveau national ? Mon épouse vient de publier le premier livre en néerlandais sur les assemblées citoyennes permanentes et elle défend l'idée que la Hollande, c'est une Hollandaise, sinon elle n'a pas de défaut, mais ça pourrait être le premier pays, ça pourrait être la Belgique aussi. Moi, je pense que ce sera la Belgique, la Hollande, le Danemark ou l'Irlande. Ben, le modèle fonctionne extrêmement bien en Belgique germanophone. Et maintenant qu'on va supprimer le Sénat, parce qu'il n'a plus de fonction, c'est vrai, mais au lieu de le supprimer tout bêtement et d'augmenter encore le pouvoir de la particratie, faisons quelque chose de plus malin et copions le modèle qui fonctionne si bien en Belgique germanophone au niveau national. Et c'est pour ça que J1000, moi je suis plus dans l'équipe opérationnelle, mais J1000 a mis sur pied une campagne qui est en train maintenant de rassembler 25 000 signatures. Si nous avons 25 000 signatures, le thème va être débatté au niveau parlementaire. Est-ce que, effectivement, il faut une assemblée citoyenne permanente, une assemblée du futur au niveau fédéral en Belgique ? Est-ce qu'il faut avoir le modèle de la Belgique germanophone ? Pour moi, c'est une lutte qui s'inscrit dans la lutte pour la démocratisation de la démocratie, un peu comme la lutte pour le droit de vote pour les femmes. Donc on continue à élargir le terrain d'action démocratique.
11: Comment est-ce que ce conseil citoyen permanent nous aiderait, par exemple, à éviter dans un futur proche une catastrophe comme celle qui s'est jouée cet été dans les Hauts-de-Fagne ?
10: Enfin, c'est très simple.
11: D'accord.
10: Imaginons que voilà, nous gardons une institution fédérale, le Parlement avec nos élus reste là, on va mettre, comme en Belgique germanophone, un conseil citoyen permanent. Ces 100 personnes vont recevoir les rapports des scientifiques, des comités fédéraux et wallons qui avertissaient il y a quelques mois contre les dangers des incendies. Et je ne pense pas que ça aurait été resté lettre morte. Je pense non plus qu'une assemblée citoyenne permanente aurait dit non à l'invitation du ministre fédéral du climat, Jean-Luc Cruc, pour une concertation d'urgence à travers les entités fédérées. J'ai trouvé sa démarche excellente et j'étais dégoûté de voir les querelles politico-politiques pour dire « Ah, on ne va pas aller parce que c'est du communautaire, il veut... » Mince, là, on a vraiment un responsable qui comprend les enjeux, qui voulait mettre ensemble, comme dans le temps de Corona. Et je pense qu'une assemblée citoyenne aurait son mot à dire. C'est vrai qu'une assemblée citoyenne permanente qui pense le long terme n'est pas toujours l'instrument le plus approprié dans le cas d'une urgence. C'est qu'il y a une différence entre les pompiers et les soins de la prévention de la santé. Il faut les deux. Il faut ceux qui sont dans l'immédiat.
11: Et le temps long.
10: Et le temps long. Avec ce qu'on vit maintenant, il faut les deux. Il faut effectivement des canadaires ou des hélicoptères qui portent un peu plus que 1000 litres d'eau pour l'action immédiate, urgente. Mais il faut une réflexion, il faut une politique sur le long terme. Et c'est là où on ne l'a pas.
11: Penser le long terme, très important, penser loin donc, mais vous, votre invitation, elle est de penser de loin. Oui. Penser de loin, ça veut dire quoi concrètement ?
10: Ben quand j'étais nommé penseur national pour la Hollande et la Flandre, donc c'est un titre honorifique qu'on porte pendant 2 ans, moi je l'ai jusqu'au mois d'avril, et il fallait trouver une espèce de mot-clé, et c'est toujours une variation sur le mot « denken », penser. Et moi, je dis, mais on n'a pas en néerlandais, on n'a pas le mot, on a le mot verdenken qui est soupçonné. On n'a pas le mot verdenken qui est penser le long terme. Et donc, j'ai lancé ce néologisme pour dire, mais il faut qu'on pense le long terme dans le futur, aussi dans le passé. Moi, je suis préhistorien de formation, donc c'est utile d'avoir cette longue durée. Mais quand je dis verdenken, c'est aussi aller au-delà des cadres, des confins habituels. Je trouve que dommage que la philosophie est trop souvent de la philosophie occidentale. Je trouve trop dommage que la pensée est trop souvent réduite à la philosophie académique. Je pense que les défis planétaires, les défis diplomatiques et démocratiques que nous vivons sont tellement sérieux que nous allons avoir besoin de toutes les sagesses du monde entier. La philosophie occidentale ne suffira pas. Toutes les spiritualités, toutes les religions, toutes les doctrines, les pensées, les richesses vont nourrir l'état de terre, la raison de terre que nous cherchons actuellement.
6: David Van Reybroek, joie et désobéissance, c'est le menu de la suite et fin de notre conversation. À tout de suite, belle matinée.
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11: 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En 2022, dans son livre « Nous colonisons l'avenir », David Van Reybroek évoquait la piste de la désobéissance civile. « J'espère qu'elle se révélera inutile », écrit-il. Mais en 2026, que dit-il ?
10: Il faut, un peu comme dans les films policiers américains, il faut le « good cop » et le « bad cop ». Le good cop, c'est le bon flic, c'est lui qui essaie de parler, de motiver, de parler à la classe dirigeante, de rentrer en discussion avec nos politiques pour dire mais vous pouvez faire ceci, ça est tout à fait imaginable, ça a été fait en Irlande, ça a été fait au Taïwan, vous pouvez y aller tranquillement. Donc ça c'est le good cop. Et puis il y a le bad cop, le mauvais flic, le méchant, qui dit sinon.
11: Et désobéissez parfois ?
10: Ah mais il faut. C'est important. Combien de grands pas en avant dans l'humanité ont été réalisés sans l'action civile, parfois par désobéissance ? La plus grande démocratie du monde, l'Inde, est née grâce à la désobéissance civile de Gandhi. Toute une série de luttes ont été réalisées grâce à des gens qui ont dit « Je respecte la loi tant que la loi est juste. » Mais le moment où la loi est profondément injuste, alors j'ai le droit de me retirer et de faire... Je pense qu'il y a... Mais c'est compliqué parce
11: mais
10: que...
11: Mais vous, aujourd'hui, vous désobéissez ?
10: Pour l'instant, j'ai fait un appel. Est-ce qu'on ne doit pas considérer une désobéissance fiscale ? C'est quelque chose que je n'ai pas encore mis en pratique, mais je pense qu'il faut commencer à le faire. Calculons le pourcentage du budget fédéral qui va vers le secteur fossile en forme de subsides, en forme d'exemptions fiscales et tout ça. Ici, c'est 15%, déduisons 15% de la somme qu'on doit payer chaque année.
11: C'est un appel que vous lancez ce matin ?
10: Mais oui, mais est-ce qu'on peut encore ? Moi, jusqu'à quelques années, je payais mes impôts avec gaieté. J'étais fier de vivre dans un pays qui a un service... Bon, disons que si la Belgique était un hôtel sur Booking.com, ce serait un 7,6.
11: On peut mieux faire.
10: On peut mieux faire. On paye quand même énormément pour un hôtel petit. Allez, une petite 3 étoiles, une bonne

0: ces millions et des millions que je paye, j'exagère.
1: Mais c'est dire si vous êtes riche.
0: une partie de la somme que je paye, je suis en train d'autofinancer ma propre destruction. Ça me met mal à l'aise. Cet été, il y a 20 ans que mon père est mort dans le canicule de 2006. Il avait des déficiences rénales. Les canicules sont douloureux et compliqués pour toute une série de patients, et notamment les patients rénaux. Et je dis, mais moi, quand je paye mes impôts, je suis en train d'autofinancer la destruction des écosystèmes, le raccourcissement de ma propre vie, parce que nous vivons dans un État qui dépense encore chaque année des milliards au secteur fossile, qui donne des subsides aux aéroports qui servent juste les ultra-riches. Ça me met mal à l'aise, ça me met en colère.
1: Vous avez dit tout à l'heure l'importance de la beauté, c'est au début de notre conversation. Hein? J'ai envie de terminer par en vous soumettant un autre mot, et vous allez me dire en quoi il est important pour vous. C'est le mot « joie ». La joie, qu'est-ce qu'elle peut ?
0: Je pense qu'elle est essentielle, elle est importante. Et ce matin, je ressens beaucoup de joie parce que j'avais envie de faire. C'est la première conférence que je donne depuis une pause estivale. Donc vraiment, c'est là où j'ai encore en pleine forme, en pleine énergie. J'avais vraiment envie de recommencer. C'est la rentrée. Ça y est, c'est bien. Et j'étais aussi content que c'était avec toi qu'on allait faire ça. On se connaît, on se tutoie. Je t'apprécie énormément. Et la joie, je pense que dans la lutte pour un monde meilleur, il faut reconnaître qu'on est traversé par toute une série des émotions, par le désespoir, par la crainte, par l'angoisse, par la colère. Tout est là, et cet été en particulier. Mais la joie est là aussi, la joie d'œuvrer ensemble, la joie de voir, de fêter, de célébrer les petits pas en avant. Oui, la Belgique germanophone n'est pas grande, mais là, on a marqué quelque chose. J'étais un des architectes de ce modèle-là, j'en suis très fier. C'est le meilleur livre que je n'ai pas écrit. C'est le modèle délibératif de la Belgique germanophone. Et donc, la joie d'avancer ensemble, la joie de se retrouver avec des amis, de rencontrer de nouvelles personnes, d'avoir de nouvelles idées, de se nourrir, de garder la joie, toujours rester un peu Edgar Morin, toujours garder un peu le sourire.
1: Et la poésie de la vie, comme il aimait le dire.
0: Mais oui, c'est essentiel. Tout à l'heure, il y avait ce guêpe qui est toujours ici sur cette scène, qui se mettait sur mon genou. Ben, j'étais content.
1: C'était David Van Reybrouck. Merci beaucoup pour votre attention. Conversation en public enregistrée le 30 août dernier au Festival des Inattendus à Tournai. C'était Dans quel monde on vit, merci de nous avoir suivis et merci à l'équipe Elena Verrier, Maloïse Krief, Guillaume de Smet, Marcelino Costenaro et Loïc Normand. Abonnez-vous à notre podcast, ainsi nous resterons en contact. Ils prennent le relais sur RTBF, la première Sophie Mounce et Carlo de Pascal pour Bientôt à table. Ils débarquent juste après les infos de 11h. Caresse à l'oreille et passez un beau week-end.
0: On s'est battu pour le droit de vote. Maintenant, il faut se battre pour le droit à la parole. Donc, il faut continuer à démocratiser la démocratie.
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1: Bonjour à toutes et tous. La ministre de l'Enseignement, Valérie Glatigny, s'est rendue ce matin à l'Athénée Jean Absil à Etterbeek pour le Lab École. Des rencontres organisées par la Fédération Wallonie-Bruxelles pour discuter des grands enjeux éducatifs. Elle a été accueillie par une trentaine d'enseignants du collectif Mars Attacks. Ils lui ont redit tout le mal qu'ils pensaient des mesures d'économie prévues dans l'enseignement. Des discussions sont en cours entre le bourgmestre de Liège, Willy De Meyer, et les directions d'école de la province. La quasi-totalité des écoles secondaires de Liège sont restées fermées hier par mesure de précaution après des débordements dans les manifestations de jeunes jeudi. Les discussions d'aujourd'hui portent sur les conditions de la réouverture des écoles lundi. En France, il y a encore eu des échauffourées hier aux abords des écoles. 255 personnes ont été interpellées. Depuis le début du mouvement de blocage des lycées, le 21 septembre, 824 personnes ont été interpellées, dont 85% de moins de 18 ans. Les négociations budgétaires fédérales démarrent aujourd'hui à 13h30. Elles devraient se terminer ce soir entre 18 et 20h. Il reste 10 milliards d'euros à trouver pour l'année prochaine et les suivantes. Le conclave budgétaire bruxellois a commencé également à 9h dans la tour Iris, près de la gare du Nord. Week-end studio et budgétaire enfin pour la Fédération Wallonie-Bruxelles. L'enquête sur l'incident du vol de Fly Dubai se poursuit. Elle a révélé que le pilote planifiait un acte terroriste et qu'il a utilisé la hache de secours du cockpit pour agresser le commandant de bord avant de tenter de prendre les commandes de l'avion. On apprend aussi que ce pilote montrait des signes de radicalisation et qu'il avait même été interdit de vol en 2024 par la compagnie nationale omanaise en raison de ses convictions. Le vol avait dû atterrir en urgence en Arabie Saoudite. Le pilote agressé est toujours hospitalisé aux Émirats Arabes Unis. Et puis en football, la Belgique a décroché un deuxième succès en 3 rencontres de Ligue des Nations hier soir face à la Turquie. Victoire 3-0, un doublé de Kevin De Bruyne et un but de Romelu Lukaku. Une victoire qui permet à la Belgique de compter 6 points sur 9. Les Diables s'installent à la deuxième place du groupe derrière la France qui compte 7 unités à la suite de son partage à domicile 1-1 face à l'Italie. Voilà pour les infos, merci d'être avec nous.
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18: Le Herve fête ses 30 ans d'AOP. La bière, 15 000 ans d'histoire et elle nous fait toujours autant mousser. Enfin, le Michelin est-il prié de retourner au garage? Votre menu du jour, absolument succulent. Bonjour à tous, bonjour à toutes et bonjour Carlo.
19: Bonjour à toutes et à tous, bonjour Sophie.
18: Bon, une émission qui va sentir bon le terroir aujourd'hui, même très bon, puisque Carlo, vous nous emmenez du côté du pays de Herve qui fête ses 750 ans. Herve, le village, 750 ans. Et puis aussi son célèbre fromage qui fête ses 30 années d'appellation d'origine protégée.
19: Oui, ça va pas sentir que le terroir.
18: Et vous êtes venu avec un petit Herve là?
19: Non.
18: Même pas.
19: Non, je pensais que la production fournissait.
18: Ah non, il n'y a plus de sous, c'est fini ça. Ah bah, il fut un temps où, mais là c'est fini. Bon, bah, en tout cas, on va parler de ce merveilleux fromage, cette croûte lavée que le monde entier nous envie, évidemment. Et puis il y aura de la bière. Je pense que ça peut bien matcher d'ailleurs. Pour en parler avec nous ce matin, Benoît Sima. Bonjour Benoît.
20: Bonjour.
18: Grand habitué de l'émission, vous êtes scénariste, vous publiez avec le dessinateur Lucas Landel l'incroyable histoire de la bière, une édition augmentée avec notamment un gros focus sur nos amis français.
20: Oui.
18: Bah, voilà, qui font de la bière maintenant.
20: Bah voilà, on a parlé de tous les grands pays.
18: C'est pas possible
20: de la bière,
18: ça.
20: Sauf la France.
18: Ouais, bah,
20: l'occasion de rallonger un peu.
18: Il faut déjà encore un peu de travail pour arriver au niveau de Belge quand même.
20: Ah bah ça, je suis tout à fait d'accord avec vous.
18: Mais en tous les cas, 15 000 ans de savoir-faire que vous nous croquez avec talent incroyable. On en parle. Dans un instant, on va se régaler et on va découvrir pas mal de choses sur la bière. Vous croyez tout savoir? Non, il y a encore plein de choses à découvrir. Et puis Carlo, en fin d'émission, le Michelin doit-il rentrer au garage pour une révision complète? De nombreuses voix se font désormais entendre sur sa légitimité, ses méthodes, ses choix. Un guide plus vraiment en phase avec le monde d'aujourd'hui, manque d'inspecteurs, indépendance du guide, etc., etc. On peut se poser légitimement la question. Un homme se l'est posé d'ailleurs, Franck Pinera-Barouste, journaliste gastronomique et ancien du guide Michelin, aujourd'hui directeur de Bouillante. Il ne vient pas pour distribuer des étoiles au bibendum aujourd'hui, nous fera un petit peu part de son avis. À nous d'apporter la contradiction ou non.
20: Ou non.
18: Ou non, voilà, Joachim. Non, c'est Guillaume Guermans aujourd'hui à la réalisation, Stéphane Delougne à la production, Alexandra Vassen à la programmation musicale. Bientôt à table, les amis. C'est reparti jusqu'à midi.
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18: 30 ans pour l'AOP du fromage de Herve, alors on en parle jusqu'à plus soif, Carlo.
19: Eh oui, le Herve a 30 ans et deux producteurs et demi. Eh oui, dimanche, Herve fera la fête demain. Mm-hmm. Des producteurs, il y aura le concours du premier fromager de Belgique, des dégustations, des animations et même au soir, un vidéo mapping. On célèbre les 30 ans, on fait plein de trucs demain, vous l'avez déjà dit Sophie, mais on célèbre les 30 ans donc de l'appellation d'origine protégée du fromage de Herve, seule AOP fromagère belge. Et vous savez qu'il y a même une histoire officielle du fromage de Herve. Je vous la fais en mode commentaire du Tour de France. On le fabrique sur le plateau de Herve depuis le XIIIe siècle. Au XVIe siècle, Charles Quint interdit l'exportation de blé. Les paysans du coin transforment leurs champs en prairies, mettent des vaches dessus et font du fromage avec le lait. Au XVIIIe, ils voyagent jusqu'en Alsace, en Lorraine, en Bourgogne. Ils s'échangent contre du vin. Le Herve a été une monnaie. Donc aujourd'hui, une AOP sous la coupole de l'ASBL Fromage de Herve. Son président s'appelle Jean-Marc Cabot. Il est aussi le patron de Terre de Fromage. La vice-présidente, c'est Madeleine Hansen de la ferme du Vieux Moulin. Le secrétaire, c'est Joseph Collin de la ferme du même nom. On rappelle, AOP, ça veut dire que tout doit venir de la région délimitée. Mm-hmm. Le lait, la fabrication, l'emballage, le retournage des croûtes, enfin tout le bazar. On imagine plutôt, on se dit... C'est comme dans le Jura français, ou dans le Bocage normand, ou la vallée du Munster. On imagine des myriades de fermes, de coopératives, d'artisans qui n'ont le marché belge et européen de fromage.
18: Non.
19: Ils ne sont plus que deux et demi. Terre de fromage et la ferme du Vieux Moulin. Et la ferme Colin, oui, les trois sociétaires de la SBL dont je vous causais à l'instant. Et heureusement qu'ils sont là. Si vous lisez les brochures, on vous annoncera trois producteurs. Mais la ferme Colin ne fabrique pas le fromage stricto sensu. Elle livre son lait à Terre de fromage, récupère ce qu'on appelle les herbes blancs de un ou deux jours et les affine à la ferme. C'est-à-dire affiner pour le herbe, ce n'est pas rien. Il faut leur caresser la couenne très régulièrement à l'eau salée. C'est d'ailleurs un des éléments tout à fait constitutifs de la magie du herbe, la croûte lavée.
18: Oui, donc ça fait deux producteurs, finalement.
19: Un quasi-géant et un nain.
18: Ouais,
19: d'un côté, nous avons Terre de fromage, on l'a dit, l'ancienne Herbe Société. Ouais. 2000 tonnes de fromage, tout fromage confondu, par an. Une nouvelle usine ouverte en 2025 avec un gros investissement pour faire finalement des fromages qui se vendent plus.
18: Ouais.
19: Et ici, donc, on peut parler d'un objectif louable. Et je cite ici le boss de Terre de fromage, Jean-Marc Cabet, qui disait récemment: on produit énormément de lait dans le pays de Herve, ce qui rend logique d'en exporter une partie. Donc, on produit du lait qu'on exporte. Et à côté de ça, toujours Jean-Marc Cabet, à côté de ça, nous importons 85% des fromages que nous consommons, alors qu'on a la matière première disponible. Donc, le but de cet investissement, c'était un petit peu de relocaliser des productions de fromages qui plaisent aux consommateurs. Hein.
18: Ouais.
19: Alors, l'autre producteur de Herve AOP, c'est la fromagerie du Vieux Moulin, Madeleine Ancène, qu'on connaît bien, et qui fait du lait.
18: Lait cru.
19: Ben oui,
18: ouais.
19: Le seul herbe AOP au lait cru. Uno, in, one, c'est tout. On est passé en 70 ans de 5000 tonnes de fromage par an, de fromage de herbe, hein, à 250. Chaque jour, un nonagénaire mangeur de herbe disparaît et ça baisse.
18: Là.
19: Mais bon, c'est normal, hein, Sophie. C'est un truc d'amateur, le herbe. C'est un fromage qui pue. Et le consommateur d'aujourd'hui, il n'en veut plus des fromages qui puent. Il veut du Philadelphia et du Gouda jeune, du Caprice de Médeux et du Maretsu. Sauf que, faisons un petit tour en France.
18: Parce
19: que
18: nous,
19: en Belgique, on aime bien se moquer des Français. Mais quand même, allons voir un petit peu ce qui se passe au niveau des fromages français qui puent à croûte lavée AOP. Ça donne 20 000 tonnes de fromage avec 5 600 tonnes de Munster. Et puis je vous passe tous les autres et j'arrive au maroil. Le maroil, 4 500 tonnes quand même. Hein. Donc, c'est le seul qui fait moins bien que nous. C'est le Sous-Maintrain, 146 tonnes par an. Bon, ben voilà, on ne savait pas ce que c'était, on ne sait toujours pas, mais ça se passe quelque part en Bourgogne.
18: Le Sous-Maintrain, je n'avais jamais entendu parler.
19: Ben non, ben, moi non plus, mais j'ai bossé un peu. C'est pas que l'IA qui a fait ma chronique.
18: Mais bon, le maroil, 4 500 tonnes.
19: Il nous faut un film, les amis. Il nous faut un film. Bienvenue chez les Herviens, avec Sophie Moons qui reprendrait le rôle de Lynn Renault pour jouer la maman de Martin Charlier, coucou Martin, qui prendrait le rôle de Danny Boone. Bref, on ne va pas chercher des raisons particulières à tout ça, si ce n'est que le fromage artisanal fermier en Belgique, le fromage de plateau de fromage, n'a jamais eu la même vibe qu'en France. Et qu'on mange plus d'emmental de parmesan et de gouda que de boulettes de Nivelles. Même s'il y a un renouveau du fromage au lait cru en Wallonie. Et il y a même dans le pays de Herve la ferme de la cour Charlemagne qui fait un lingot, mais qui n'a pas l'AOP. Je ne sais plus pour quelle raison. J'en ai goûté. Alors, il est moins bien calibré, il n'est pas aussi lisse, il n'a pas les arêtes aussi vives, là, comme ça, sur son rectangle, mais il envoie sa race. Hein. Et merci donc à mon pote Jehan de m'avoir fait goûter cette petite merveille. Alors, dans ce pays où, de plus en plus, l'année, vous savez, notre pays ici, c'est l'année est divisée en deux saisons. La saison qui va d'octobre à avril, c'est la saison fondue raclette. Et puis la saison qui va de mai à septembre, c'est la saison sans fondue raclette. Donc on mange des tonnes de fromage à raclette chez nous pendant la saison raclette. Eh bien, est-ce qu'on mangerait pas un peu plus de trucs très très bons chez nous? Quand je vais dans les Vosges, hein, je me tape une fondue au Munster. Quand je vais dans le Valais, je mange une croûte au fromage, une fondue, une raclette. Alors, le herbe en plateau, avec du sirop, en toast, coulant, en tartiflette, en fondue, en sauce pour les pâtes, en sauce tout court, en espuma si vous voulez.
18: Oh ouais.
19: Franchement, le herbe, à côté de la fadas burrata, le herbe, il a une fameuse paire de valoches. Bienvenue. Tiens, ce soir, je vais célébrer à ma manière les 30 ans de l'AOP herbe. Je vais me taper une pizza au herbe, sans crème de balsamique et sans pistache.
18: Mais dis, Benoît Sima, on boirait quoi avec ce fromage de herbe? On veut du belge.
20: Alors d'abord, j'apprends que la Belgique n'est pas l'autre pays du fromage.
19: Alors si, elle est l'autre pays du fromage, mais c'est moins, c'est moins coordonné. Et puis on n'a pas 100 ans d'histoire d'appellation.
18: Ouais,
19: et
18: puis vous avez vu, on est tout petit à côté de,
19: du... Mais c'est l'histoire, c'est le pays du renouveau du fromage.
18: Voilà, oui, exactement.
20: Je vous le souhaite. Alors pour répondre à votre question... Ouais. J'ai envie tout de suite de proposer donc une bière,
18: hein, pas, bah, carrément.
20: Pas une bière acide.
19: Ben oui.
20: Quelle est la bière la plus acide de Belgique?
18: Ah bah une gueuse, moi j'irais sur la gueuse.
20: Le lambic.
18: Ah bah oui, oui, ouais, oui.
20: Gueuse. Et quelle est une des meilleures lambics?
18: Cantillon.
20: Bon, on avait, enfin, répété, oui, on avait répété avant l'émission.
18: Oui, oui, non, c'est pas vrai, arrête. Non.
19: Mais alors, si on va dans ce terrain-là, chez Cantillon, ils font des bières qui sont des assemblages entre bière et vin.
20: Ouais. Et, oui, ils font aussi ça.
19: Ils font aussi ce genre de choses, et je pense que en cherchant dans cet ordre-là, on pourrait avoir quelque chose de très très bien qui irait, mais effectivement, parce que la gueuse, bien acide, ça rince bien la bouche, parce que le herbe a tendance à te laisser une espèce de deuxième couche sur le palais qui met...
20: Voilà, il y a beaucoup de gras, donc ça nécessite beaucoup d'acidité.
19: Voilà,
20: pour contrebalancer.
18: Ça, c'est pour le petit tips du week-end. Moi, je trouve que c'est un beau week-end. Il y a du soleil, c'est un petit peu automnal, un bon petit Herve. 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Petite pause musique avec Anderson .Paak, Good Day. Et juste après, nous parlons, je vous le donne en mail.
19: Bière.
18: Voilà.
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0: 11h18 pour ouvrir une bière, une craft beer, on peut ou on peut pas, Carlo?
2: Alors vous savez que maintenant ce n'est pas l'abus d'alcool qui est mauvais pour la santé, c'est l'alcool en Belgique. Bon, on a dépassé les Français en termes de prévention.
0: Les amis, ceci dit, on trinque à votre santé.
2: Moi j'y mets que le nez pour le moment.
0: Bon, alors, l'incroyable histoire de la bière de la préhistoire à nos jours, 15 000 ans d'aventure absolument folle, croquée par le scénariste Benoît Sima et Lucas Landais. C'est une réédition enrichie parce qu'en fait le monde de la bière, Benoît, n'arrête pas d'évoluer. On pourrait se dire tout a été dit, tout a été écrit, rien ne bouge.
3: Bah, en fait, oui, on a eu de la chance d'avoir un peu de succès avec cette bande dessinée sur l'histoire de la bière.
0: Cette modeste, c'était un carton plein.
3: Voilà. Ouais. On a beaucoup parlé des grands pays de la bière,
0: ouais.
3: Au premier rang desquels la Belgique.
0: Bah, évidemment.
3: On est sur la RTBF, évidemment. Bien sûr, c'est pas un mythe. Et tout ça est développé dans le chapitre consacré à la Belgique, dont on peut reparler si vous voulez.
0: Bah, carrément.
3: Mais aujourd'hui, on a une réédition où on raconte une histoire moderne qui est celle de la bière en France.
0: Mmh.
3: Parce que la France, c'est un peu aussi l'autre pays de la bière.
0: Oui.
3: Alors, les traditions ne sont pas aussi anciennes qu'en Allemagne, qu'en Belgique, qu'en Angleterre. Mais à partir de la période industrielle, on a vu éclore des milliers de fabriques, qui étaient une sorte de micro-brasserie, sous le Second Empire, par exemple, et qui avaient leur singularité en termes de goût, et ils sont devenus des marques qui sont passées à la postérité, qui sont restées très longtemps. Et donc, il y a une vraie histoire industrielle de la bière en France qui s'est poursuivie jusqu'à ce que, un peu comme partout, ça finisse par disparaître et renaître sous la forme.
2: Mais donc, Benoît, on dit bien histoire industrielle dans le sens, en Belgique, si on se remonte de plus de 100 ans, il y avait autant de brasseries que de boulangeries. Hein, chaque quartier avait un petit peu sa...
3: Eh bien, en France, c'était pareil.
0: Ah oui.
2: Donc, c'était pas forcément industriel. C'était aussi des productions très locales pour un marché très local.
3: C'est le procédé qui était industriel.
2: D'accord.
3: C'est-à-dire que ces brasseries françaises dont je vous parle, elles faisaient de la lager.
2: Oui, donc
3: la lager inventée par les Allemands.
2: Nous, on dit la Pils.
3: En Belgique, la lager en Allemagne. Donc, c'était la forme, on va dire, moderne de la bière qui était transportable, qui avait la même couleur partout, cette couleur blonde qu'on connaît aujourd'hui. Parce que je rappelle que la bière, avant cette révolution de la lager, était noire.
2: Oui.
3: C'est un peu contre-intuitif, mais c'était noir ou sombre.
0: Oui.
3: Il n'y avait pas de couleur dans la bière. Mais quand on invente...
0: Donc la Pils a changé la donne.
3: Cette bière moderne, qui est un modèle universel, inventée, je le répète, en Allemagne, ça a tout changé. Parce qu'aujourd'hui, une bière, on ne peut pas imaginer une bière qui ne soit pas blonde.
2: Ouais, et en tout cas, claire.
0: C'était quoi l'objectif de la Pils, justement? C'était d'une accessibilité? C'était quoi?
3: L'objectif, c'était de passer de la préhistoire de la bière, c'est-à-dire des gens, une communauté qui s'abreuve à une source qui est locale, des gens boivent la bière du village, à un monde où la bière est transportée, fait des centaines de kilomètres, et devient un produit commercial. C'est aussi simple que ça.
0: Et avec une meilleure conservation, peut-être?
3: Avec une meilleure conservation, une meilleure stabilisation, une meilleure filtration. Enfin, la bière telle qu'on la connaît aujourd'hui. En fait, la bière telle qu'on la boit aujourd'hui, elle a 200 ans, pas plus. Alors que la bière a 15 000 ans, et pendant 14 800 ans, c'était beaucoup plus simple et ça ne se transportait pas.
0: Et là, concernant la Pils et son essor, la Belgique joue un rôle important. On a des très grands noms, Stella Artois, la Jupiler, etc. Quelle a été, je dirais, la présence de la Belgique dans cette nouvelle ère de la bière, Benoît Sima?
3: Reparlons de la Belgique. Vous avez raison.
0: Évidemment.
3: En Belgique, il y a à peu près, je crois qu'on a recensé dans le chapitre consacré à la Belgique, 1500 spécialités de bière qui subsistent aujourd'hui. C'est-à-dire que la Belgique, c'est assez unique, je crois, est restée un conservatoire de spécialités. Ces spécialités n'ont jamais disparu. Donc les bières rouges, les bières ambrées, les gueuses, les lambics, les trappistes, toutes ces spécialités que vous connaissez mieux que moi, n'ont jamais réellement disparu en Belgique, alors que partout ailleurs, les spécialités locales, justement, ont été supplantées par les spécialités industrielles.
0: Donc, on a gardé ces spécificités, mais évidemment, le secteur a évidemment beaucoup changé. On a eu un moment où l'industrialisation a pris le pas, avec les grandes marques qu'on connaît tous. Les petites bières artisanales ont failli disparaître. Et puis, il y a eu ce renouveau, l'émergence des craft beers, les bières artisanales. Ça n'a pas démarré en Belgique, ça a démarré en Scandinavie, aux États-Unis.
3: Les inventeurs de la craft beer que vous connaissez tous, donc les micro-brasseries, c'est les Californiens. Bon, les Californiens, ils inventent un peu tout dans le monde dans lequel on vit. Ça vient toujours un peu de là-bas.
0: Ouais. Mais vous savez que c'est en Californie que l'émergence du bean to bar dans le chocolat a aussi démarré, en fait.
3: Bah, voilà. Et donc, les Californiens, qu'est-ce qu'ils ont inventé? Ils ont inventé des nouveaux croisements de houblon. Vous savez, le houblon, c'est la plante très amère qu'on met pour conserver la bière. C'est un des secrets de la lager, d'ailleurs. C'est grâce à cet adjuvant qu'on peut la conserver très longtemps. Les Californiens, dans les années 70, ils ont cette idée extraordinaire de cultiver leur propre espèce de houblon et de faire des assemblages, comme on fait des assemblages de cépages dans le vin. Et on va goûter tout de suite, en direct, une bière qui est une bière française, mais qui était inspirée par cette tradition américaine d'assemblage de houblon. Et ça, ça va donner des goûts complètement nouveaux et ça va renouveler le marché, en fait. Ça va séduire une nouvelle clientèle, une clientèle de jeunes qui ne se serait pas forcément laissé séduire par des bières très lourdes, très alcoolisées, mais plutôt par des breuvages légers et fruités. Donc là, si on goûte...
0: Alors, vous êtes venu justement avec une dégustation. Alors là, on sort de nos frontières, on est en France, en Bretagne, une brasserie tout près de Roscoff.
3: Voilà, on est en Bretagne, au large
0: on va goûter
3: de,
0: comme un
3: de Roscoff.
0: Ouais.
2: Et donc, c'est brassé à l'oignon?
3: Non, elle est pas mal. 15-0.
2: C'est une blague de 11h24. Hein,
3: C'est la brasserie Pab que j'ai découverte hier chez un marchand de bière
0: belge
3: à Bruxelles.
0: J'adore.
3: Qui s'appelle le Malting Pot.
2: Oui, bien sûr.
0: Très connu, oui.
3: Et donc, d'ailleurs, les gens de la brasserie Pab ne savent pas que je suis en train de leur faire de la pub, mais je le fais avec plaisir. Et donc, pourquoi je vous fais goûter ça? Parce que vous avez, c'est un style de bière, craft beer, qui s'appelle la New England IPA. Mm-hmm. Est-ce que vous savez ce que c'est que la New England IPA?
2: On connaît la IPA qui sont ces bières amères qui étaient censées tenir le voyage jusqu'à
3: voilà. Là, c'est la New England, donc Nouvelle-Angleterre. Mm-hmm. Donc ce sont des bières, alors c'est pas californien, c'est plutôt de l'autre côté.
2: Oui.
3: Et les Français, comme les Belges, comme les Allemands, comme les Anglais, imitent ce type de bière spécifique, ce type de recette, parce que tout le monde se copie les uns les autres. Et là, vous allez avoir justement... Alors, je vous lis la recette. Donc, vous avez du citra, du motueka et de l'amarillo.
0: C'est ça, oui.
3: Ce sont des espèces de houblon.
0: De houblon. Ah, d'accord. C'est dingue. Mais moi,
3: je ne connaissais pas non plus.
0: J'ai quelque chose de l'ordre du... Je dis un truc, mais du fruit exotique dans cette bière. Est-ce que je me trompe, Benoît Sima?
3: Pas du tout, c'est la caractéristique de cet assemblage. Justement, pour séduire une clientèle plus jeune, on va être sur un goût extrêmement fruité, très éloigné quand même des canons de la bière, en particulier en Belgique.
0: Ah oui.
3: En bouche.
2: Oui, mais on précise quand même, parce que comme il y a pléthore de bières aromatisées sur le marché, il ne s'agit pas d'une aromatisation.
3: Non, pas du tout.
2: Il s'agit du houblon qui peut développer des notes.
3: Des houblons.
0: Incroyable.
2: Qui développent des notes aromatiques très, très différentes.
3: Et elle est très peu amère.
2: Mmh. Oui.
0: Mais ce qui
3: contrairement
0: est...
3: au IPA classique.
2: Oui, c'est vrai. Y a une jolie amertume, mais effectivement, c'est une belle bière apéritive.
3: Voilà.
0: Vous faisiez référence au marché. C'est vrai qu'aujourd'hui, on le voit, la nouvelle génération est moins consommatrice de boissons alcoolisées. S'ils boivent des bières, c'est souvent alors, soit des grands barnums industriels, soit des craft beers. Et ça, le monde de la bière doit aussi s'adapter à ces changements de goût, à ces évolutions de génération. Hein. Et vous le voyez dans les faits?
3: Bah, oui, bien sûr, parce qu'en fait, dans un pays comme la France, on a aujourd'hui 3000 microbrasseries, à peu près. Et 3000, c'est le même chiffre que les... quand je vous parlais de l'histoire de la bière en France, à l'époque industrielle, on avait aussi 3000 manufactures industrielles de bière réparties un peu partout, en particulier dans l'Est de la France et dans le Nord, notamment en Alsace, parce que c'est là que vraiment le modèle français s'est créé et répandu par la suite. Et si on a donc aujourd'hui 3000 manufactures de craft beer, c'est parce qu'il y a cette nouvelle clientèle qui demande ce type de boisson.
0: C'est ça.
3: Et ces manufactures, elles font quoi? Elles font ça, mais elles font aussi des imitations de gueuses belges, puisqu'on parlait de la Belgique.
0: Tout le monde imite tout le monde aujourd'hui dans ce
3: tout
0: grand
3: monde.
0: Hein.
3: C'est un brassage de...
2: J'ai les chiffres pour la Belgique, sinon. En Belgique, donc en 1900, on avait 3200 brasseries, et en 2000, on n'avait plus que 100.
0: Ouais, c'est dingue.
2: Et donc, on est revenu à plus ou moins 400. Et alors, la mauvaise nouvelle, c'est que quand même, il y a, après l'essor énorme des microbrasseries, ou le maintien, parce qu'on parlait de Gueuse tout à l'heure, c'est des microbrasseries par définition et depuis plus de 100 ans,
3: et
2: qui se sont maintenues ou qui ont revécu, il y a une petite baisse. Il y a eu quelques microbrasseries qui ont récemment fait faillite, mais c'est assez intéressant pour évidemment beaucoup plus de variétés de bières.
3: Alors, en France, on est passé dans les années 80 de 30 microbrasseries. Quand le mouvement quand il y a eu cette renaissance en France, La première, c'est la brasserie des Deux Rivières à Morlaix. C'est en Bretagne aussi.
0: Oui.
3: Ce qui est étonnant. Enfin, c'est la coïncidence avec la bière qu'on déguste de chez Pab. Donc, à l'époque, il y avait, dans les années 80, une trentaine de manufactures. Et aujourd'hui, on est passé à 3000. Donc, on a fait quand même un bon prodige.
0: Oui, oui, c'est ça.
3: Vous avez raison, il y a certaines fermetures, mais...
2: Oui, non, on a fait...
0: Grosso modo, on est plutôt vers un retour à des goûts nouveaux, etc. Mais
2: sans compter que la consommation globale de bière a baissé de 30% ces dernières années. Oui. Donc c'est intéressant de voir que le marché se spécialise et va vers des produits plutôt... Enfin, va aussi vers des produits de qualité, parce que les gros volumes, ça reste quand même les géants.
0: Mais alors justement, parlons de ces géants mondiaux, vous en parlez, ces monstres colossaux, les Léviathans. Alors on a les très grands groupes incontournables, Anheuser, Busch, InBev, Heineken aux Pays-Bas, moins connu, China Resource No Brewery en Chine.
3: Oui.
0: Alors, inconnu chez nous, mais c'est un monstre.
3: Ah, c'est aussi gros que ceux que vous avez cités, sauf que c'est pour la partie asiatique.
0: Bon, exactement.
3: En fait, ces gros acteurs, ils ont subi de plein fouet la baisse de la consommation en volume des lagers, des pils, parce que cette clientèle qui se reporte sur les manufactures, justement, elle a complètement abandonné la blonde classique. Chez nous, c'est la Kronenbourg, vous voyez.
2: Oui, oui. Bon.
3: Stella Artois, chez vous. Oui. C'est à peu près la même chose. Et donc, leur marché a baissé et ils ont dû se concentrer, se racheter les uns les autres pour former ces géants.
0: C'est ça.
3: Dont vous avez évoqué les noms il y a un instant. C'est la seule façon pour eux de survivre. Parce que l'avenir, pour eux, c'est tous les ans, ils voient leurs chiffres qui baissent.
0: Mmh. C'est ça.
3: Donc la seule façon de survivre, c'est de se racheter les uns les autres. Et c'est pour ça qu'il n'y a plus que 10 conglomérats de bière au monde. Aujourd'hui, et que le mouvement va sans doute se poursuivre, et c'est aussi pour ça que la bière, c'est là où il y a le plus de concentration capitalistique.
0: Oui.
3: Dans l'industrie en général.
0: Et on le voit, en effet. Mais cela étant dit, on observe donc une ultra-concentration de ces groupes qui dominent véritablement le marché. Mais on observe quand même, si je ne me trompe pas, un intérêt de ces groupes pour les petits producteurs.
3: Ah, bien sûr.
0: Quand même. Ils sont pas cons, ils ont bien compris.
3: Bien sûr, pour se renouveler, donc ils se concentrent, ils se rachètent les uns les autres. Mais ce qu'ils font aussi, c'est qu'ils rachètent des craft beers.
0: C'est ça.
3: Par exemple, Heineken, donc votre voisin.
2: Oui.
3: A racheté une brasserie parisienne historique qui s'appelle Gallia.
0: Oui.
2: Oui.
3: Alors Gallia, ça s'appelait la nouvelle Gallia au début du XXe siècle. C'était déjà une manufacture nouvelle, c'était un pionnier de nouvelles bières. Bon, après, il a disparu. Des entrepreneurs français l'ont fait renaître dans les années 90, parce qu'ils ont flairé le bon coup. Gallia est devenue une bière qu'on trouve beaucoup à Paris, et qui, par ailleurs, est très bonne. Et ensuite, Heineken l'a racheté.
0: Oui.
3: Parce que c'était très rentable.
0: Et toujours les questionnements, est-ce que ces grands groupes ne vont pas finalement lisser, standardiser un goût et perdre, enfin faire du marketing non. C'est toujours ça la question. Hein.
3: Alors non, moi je trouve pas, parce que j'ai un autre exemple, c'est la Tigre Bock. Alors Tigre Bock, c'est une vieille gloire de la famille Hatt, qui possédait Kronenbourg, donc c'est une bière alsacienne. Et en fait, je suis allé à Strasbourg pour des raisons personnelles il y a quelques mois, et à ma grande surprise, j'ai vu que la brasserie Tigre avait rouvert, qui s'était devenu un restaurant, qui brassait sa propre bière, donc c'était une micro-brasserie, qui a repris le slogan de l'époque et le logo avec le tigre de l'époque. Et la bière y est excellente. J'en fais de la pub aussi volontairement.
0: Mais oui.
3: C'est pas du tout la Kronenbourg que vous allez acheter par pack de 6.
2: Parce que la bière, c'est une recette.
3: Oui.
2: Quand effectivement un fabricant de fromage rachète éventuellement, quoique s'il doit suivre les appellations, il est soumis à un cahier des charges, et donc normalement il doit continuer à faire un produit de terroir. Si un géant rachète une bière particulière, c'est pour augmenter sa gamme de produits. Il rachète la recette. Après, il rachète peut-être pas toujours l'esprit qui va avec. Mais ça c'est un autre débat. Mais a priori, quand tu rachètes une recette, c'est pas pour en faire du coca.
3: Voilà, et surtout que le consommateur, lui, il veut la recette locale. Ça c'est, c'est non négociable aujourd'hui. Donc du coup, la Tigre, comme les autres, ont conservé leur spécificité.
2: Je vais prendre un exemple typiquement belge, une bière fantastique, la Brute des Flandres, la Deus,
0: qui a été rachetée. Elle est sublime.
2: Elle a été rachetée par AB InBev il y a une dizaine d'années. Donc, et comme la Schouf avait été rachetée, etc. Donc, et ça reste une très bonne bière, sauf que après, chacun décide où il met ses sous, mais ça c'est une liberté totale. Mais au niveau de la qualité du produit, alors peut-être que des experts qui nous écoutent pourront nous contredire, ils seraient bienvenus. Mais voilà, c'est le problème.
0: C'est une réalité.
2: L'avantage de la bière, c'est que c'est une recette.
0: Ouais.
3: C'est une recette et on ne va pas transiger avec la recette aujourd'hui, alors qu'autrefois on aurait transigé, je pense.
4: Alors, peut-être que Jean n'était pas disponible aujourd'hui.
0: On a un petit problème de micro, me semble-t-il.
4: On dirait que c'est le mien qui ne marche plus.
0: Voilà. Ah, ben oui, voilà.
2: Voilà. Il faut me confisquer les boutons. Donc, il y a des bières terroirs. Justement, là, on parlait de bières de fermentation spontanée. Là, il y a un effet terroir indéniable qui échappe, et j'ai envie de dire Dieu merci, un petit peu la recette, mais sinon, c'est un produit de recette.
0: Alors justement, parlons terroir. Ce qu'on observe aujourd'hui, Benoît Sima, où que l'on soit, Allemagne, France, Belgique, c'est un sourcing. Il y a vraiment un intérêt profond pour où on va trouver nos céréales, d'où viennent les houblons. On va même jusqu'à la qualité du liquide utilisé, tout ça.
3: L'eau.
0: C'est plus anodin. Ça fait presque partie d'une nouvelle exigence des consommateurs, j'ai le sentiment.
3: Moi, je dirais que, effectivement, les bières aujourd'hui, c'est plus le produit populaire d'autrefois, dans le sens où la recette était très simple. Aujourd'hui, elle est très compliquée parce qu'il y a ce sourcing, enfin, cette exigence de sourcing, comme on dit en mauvais anglais. Et on voit, par exemple, que l'eau est très importante. Moi, je connais une brasserie qui fait de la gueuse en France, là, en Savoie, qui s'appelle la Montagnarde.
0: Les copieurs.
3: Quand ils ont fait en Savoie, c'est très drôle.
2: Oui.
3: Alors, eux, ils misent tout sur l'eau.
0: Oui, bien sûr.
3: C'est une source locale très pure. Et donc, voilà. Et le consommateur, il demande ça, en fait.
0: Bah, oui.
3: Et on peut multiplier les exemples. La céréale va être non seulement sévèrement sélectionnée, mais en plus, comme beaucoup sont très écolos, et c'est très bien, les restes de broyat sont redonnés aux paysans locaux qui jouxtent la manufacture. Là, il y a plusieurs exemples en Île-de-France.
0: Ouais.
3: Et on nourrit le bétail avec ça. Mm-hmm. Donc c'est du circuit court, de l'économie circulaire, comme on dit. Et ça fait partie de l'exigence des consommateurs, tout ça.
0: Mais on a d'ailleurs de nombreux boulangers qui utilisent les résidus de brasserie pour faire leur propre pain, etc.
3: Exactement.
0: Je pense notamment à Ginette, si je ne me trompe pas de nom, en région bruxelloise. C'est pas une... comment ça s'appelle cette boulangerie et alors ils font un budding de dingue. Ça va me revenir.
2: Non, c'est pas Ginette parce qu'il y a la bière Ginette.
0: Ça va me revenir. Laissez-moi deux minutes. Oui. Là, j'ai eu une faille spatio-temporelle.
2: Légère AVC.
0: Mais voilà. Non, mais effectivement, donc on est en train de reconstituer des filières complètes en réalité.
3: Oui, bah c'est un nouveau secteur économique, la microbrasserie. Comme je disais tout à l'heure, il y a des milliers de sociétés qui se sont créées en France pour cette activité. Un peu moins en Belgique, parce que la Belgique est juste un tout petit peu plus petit que la France. Mm-hmm. C'est juste pour ça. En Allemagne, c'est la même chose. Donc, il y a un vrai dynamisme qui se voit depuis 15 ans et qui emporte à la fois les États-Unis, l'Angleterre, l'Union européenne. Enfin, c'est très fort. Et pour finir de répondre à votre question... pourquoi il y a cette exigence à la fois dans la fabrication et de la part de la clientèle, c'est parce que moi ce que j'observe c'est que le monde de la bière a beaucoup imité les codes du monde du vin.
0: Oui. Mm-hmm.
3: Donc maintenant on parle d'appellation, même si c'est pas des AOP, mais on parle de l'origine des produits, on parle de patrimoine paysager, on parle de l'inscription de la marque de bière dans son milieu naturel. Vous voyez l'île de Basse, c'est pas bon. Voilà, ils font leur truc, c'est les embruns marins, c'est le côté salin, ils jouent beaucoup là-dessus. Et toutes les microbrasseries font la même chose. Et je suis certain qu'en Belgique, c'est pareil.
2: Alors, on a retrouvé le nom.
0: C'est Janine.
2: Mais voilà.
0: C'est pas Ginette. Quelle andouille je suis.
2: Vous êtes trompé. C'était ni Monique ni Nadine, c'était Janine.
0: J'y étais presque, quand même. Admirée, quand même.
2: Hein Sophie, mon admiration Janine. Pour vous, elle a commencé en 2005 et elle grandit chaque jour.
0: Non, mais si vous allez dans cette boulangerie Janine, qui est en région bruxelloise, il faut acheter leur budding. Moi, c'est un truc quand
3: budding.
0: Vous savez ce que c'est, le budding?
3: Non.
0: Alors ça, c'est...
3: J'ai bien fait de venir.
0: C'est un mix boulangerie-pâtisserie. On fait un gâteau avec tous les invendus de pâtisserie, de viennoiserie.
3: Ouais.
0: Alors, on y rajoute un peu d'alcool, selon l'envie. Et alors, eux, ils font un truc, c'est qu'ils rajoutent du chocolat dedans. Et enfin, c'est le meilleur budding du monde. Je ne devrais pas vous le dire, parce que normalement, après cette émission, je dois aller acheter mon budding. Il n'y en aura plus. Mais c'est une tuerie. Et ils travaillent avec les drèches de brasserie. Donc, c'est
3: d'accord.
0: Un très, très joli projet.
3: Okay.
0: Dites, on va déguster... Benoît.
3: Oui.
0: Hein, on va s'offrir un peu de pub. Et puis juste après, on va parler du guide Michelin.
3: D'accord.
0: Vous lisez le guide Michelin encore?
3: Ça fait longtemps que je ne le lis plus.
0: Bon, bah pourquoi et doit-il retourner au garage? Certains se posent la question, on en parle juste après ceci.
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0: Pendant plus d'un siècle, le guide Michelin a imposé ses étoiles comme l'un des grands étalons de la gastronomie mondiale. Mais à force d'élargir son territoire, de multiplier les distinctions, les opérations de com, le bibendum a-t-il perdu une partie de ce qui faisait sa force? Une méthode lisible, une expertise de terrain ou une forme d'autorité silencieuse? Ces derniers mois, Franck Pinet-Rabaoust, journaliste, fondateur du Média Bouillante et ancien membre de l'équipe du Guide Rouge, a multiplié les enquêtes et les prises de position assez critiques, il faut bien le reconnaître. Il est avec nous. Bonjour Franck.
19: Bonjour Sophie.
0: Le Michelin doit-il retourner au garage? Vous ne posez pas la question, vous l'affirmez. Alors, panne passagère ou problème moteur? On voudrait en savoir plus parce que c'est vrai que depuis quelques temps, les voix s'élèvent contre les méthodes du Michelin et même sur sa légitimité carrément.
19: Oui, aujourd'hui, Yann, il y a quelque part, plus le développement du Michelin est important, plus les critiques tombent. C'est assez classique pour toute entreprise d'ailleurs. Mais aujourd'hui, le guide Michelin a changé profondément son système, notamment son système économique. Et c'est bien évidemment de là où le bât blesse aujourd'hui. Et on l'a vu récemment en Belgique, hein, au mois de mai dernier, où certains ont sous-entendu qu'il y avait un lien entre l'accueil de la cérémonie et une attention particulière des inspecteurs du guide Michelin. Donc, les questions se posent aujourd'hui très vivement.
0: Donc, on va peut-être revenir sur cet épisode bruxellois. Donc, le guide Michelin avait, Carlo, demandé un certain prix pour organiser la cérémonie à Bruxelles.
2: Mais ça, le prix, c'est le même partout.
0: D'accord. Non, mais juste pour resituer, la ville de Bruxelles ne l'a pas fait. Et donc, certaines voix se sont dit, oui, tiens, c'est très drôle, il n'y a pas de nouvelles étoiles chez les chefs bruxellois, beaucoup en flanc. Donc, évidemment, mais ça a questionné.
2: Ça a été plus loin. Oui. Quelqu'un a dit, on va dire quelqu'un.
0: Hein, quelqu'un, oui.
2: Quelqu'un a dit, mais ça a été relayé. Quelqu'un a dit, on m'a dit qu'il y aurait plus d'attention sur Bruxelles si on accueillait Bruxelles.
0: Voilà.
2: Si on accueillait le Michelin. Ouais. Ça, on a un peu plus de mal à y croire. En revanche, j'ai exactement le même questionnement que Franck sur les critères, le nombre d'inspecteurs, les critères d'attribution des étoiles, que ce soit à Bruxelles ou ailleurs, c'est devenu de plus en plus un mystère et en effet, mais.
0: Justement, alors Franck, voilà. On va quand même rappeler que vous avez travaillé dans le cœur du guide Michelin. Vous étiez testeur, vous étiez
19: inspecteur. J'étais du côté de la rédaction, je travaillais avec les inspecteurs, donc j'étais en lien direct avec eux pour la mise en place d'une nouvelle sélection du guide Michelin, absolument.
0: Et vous avez observé un glissement dans les méthodes, parce que c'est vrai qu'en tant que nous, lecteurs, on ne sait absolument rien sur les coulisses de ce guide. Et c'est peut-être aussi ce qui a fait sa force très longtemps, cette espèce de mystère sur qui va, comment il note. C'était à la fois une force et aujourd'hui, ça joue peut-être en sa défaveur.
19: Alors effectivement, on est à une époque où la transparence est de mise, et tant mieux. Donc oui, effectivement, le guide Michelin, faut pas oublier à la base que c'est quand même une entreprise de pneumatique, donc c'est-à-dire avec un secret industriel qu'il faut protéger, et le guide Michelin est un petit peu né aussi sous le sceau du secret. Aujourd'hui, ce qu'il faut surtout dire, c'est que avant, le guide Michelin se finançait par la vente de ses guides papier. Aujourd'hui, ces guides papier ont quasiment disparu et le modèle économique, j'en parlais tout à l'heure, a totalement vrillé, j'ai envie de dire, puisque maintenant il vend ses services. Il faut savoir quand même que lorsqu'une sélection ouvre quelque part dans le monde, dans un pays ou dans une région, le guide Michelin se fait payer pour cela. Et quand on se fait payer et quand on est payé pour cela, est-ce qu'on peut se poser la question, justement, et c'est ce qui s'est passé peut-être chez vous il y a quelques mois, est-ce qu'on promet ou pas des étoiles ? C'est-à-dire qu'il y a des rumeurs aujourd'hui assez insistantes qui expliquent que oui, le guide Michelin est capable de dire si vous prenez le guide sur votre territoire, on vous mettra d'ici 1, 2 ou 3 années tant d'étoiles.
0: Mais on suppose, on est sûr de rien pour l'instant.
19: Alors aujourd'hui, on est sûr de rien, donc on est très très clair. Maintenant, sur votre territoire, et le Michelin l'a reconnu puisque je les ai interrogés là-dessus, qu'il y avait eu un problème en Belgique avec la présence sur une même réunion entre le service commercial qui vend le guide Michelin et le responsable de la sélection, donc partie inspecteur, qui normalement il y a deux sas, il y a un silo entre les deux, et là ils ont reconnu qu'il y avait une présence mutuelle, ce qui pose quand même la question, et là plus que jamais, interpelle sur y a-t-il des liens entre le commercial et la remise des étoiles.
2: Alors j'ai une question Franck, c'est ce qui est un petit peu pas attristant, ou en tout cas qui pose vraiment question, c'est que d'un côté pour les chefs, ça reste, on voit bien, pour beaucoup de chefs, ça reste quelque chose de super important, la perte d'étoiles, parfois bien plus tragique que naît la joie, à contrario, d'obtenir une nouvelle étoile, et aussi du côté du public qui continue à utiliser, parfois à tort, cette expression « restaurant étoilé ». Et l'impression qu'on a, nous, en tout cas, vu de notre jardin belge, c'est qu'il commence à y avoir de plus en plus une déconnexion entre la valeur objective que l'on peut attribuer au classement Michelin et à son ressenti côté chef et côté public. Qu'est-ce qu'on peut dire à ceux qui nous écoutent ce matin pour quelque part soit les rassurer en disant « Michelin, c'est bien », soit simplement leur dire qu'il ne faut plus y accorder autant d'importance et ouvrir un peu plus ses yeux pour regarder la qualité autour de soi.
19: C'est une réponse, la question est évidemment très très bonne, mais la réponse est complexe parce qu'il y a effectivement une forme de schizophrénie de la part des chefs qui veulent s'en détacher parce qu'ils savent bien, ils entendent bien qu'il y a quand même quelques hiatus et quelques dysfonctionnements, et en même temps il n'y a pas de concurrence aujourd'hui, quel que soit le territoire. Alors à l'étranger, je parle de France, pardon, mais il y a le 50 Best ou il y a d'autres guides.
0: La liste
19: ou la liste, mais qui n'a aucune valeur, on peut en parler, hein, mais malheureusement ça n'a aucune valeur et c'est totalement bullshit, comme on dit en bon français.
2: Ça va plus vite de dire les choses.
0: Oui, ouais, enfin, en attendant, pour certains chefs, c'est quand même là-dessus qu'ils communiquent, hein. Je pense à Guy Savoie, etc. Donc,
19: Absolument, mais là je pourrais donner des exemples très concrets pour montrer que ça ne correspond à rien du tout. Si on en revient au guide Michelin, il y a effectivement une schizophrénie parce qu'ils veulent s'en détacher, mais en même temps, c'est la seule valeur mondiale maintenant, mais aussi nationale, de valeur. C'est la colonne vertébrale, si vous voulez. Si vous avez 3 étoiles, 2 étoiles, 1 étoile, vous êtes dans une famille. Mmh. Et ça, c'est encore aujourd'hui indépassable et on ne quitte pas facilement sa famille. Le guide Michelin a plus d'un siècle et donc il est aussi l'acteur historique. Et il a beau avoir des pieds d'argile, il continue d'avancer. Et tant mieux d'ailleurs, tant mieux parce que c'est aussi pour eux très important à plein de niveaux et aussi au niveau économique, puisqu'il faut bien comprendre qu'un chef étoilé est un chef qui fait du consulting aussi. Donc l'étoile a une valeur marchande très forte et il n'y a pas d'équivalent.
0: Évidemment, mais cela dit, le monde de la gastronomie, François Pinet-Rabaroust, il évolue. Le fine dining n'est peut-être pas mort, mais en tout cas, les codes sont en train de changer. On le reproche souvent au guide Michelin de ne plus être en phase avec l'évolution d'une société et les nouvelles générations qui attendent de nouvelles choses en s'attablant.
19: Alors là aussi, c'est tout le paradoxe, parce que le guide Michelin a essayé ces dernières années de coller un peu plus au terrain. Mais on lui a reproché aussi, puisque le niveau 1 étoile, qui est donc la première étape de son podium, s'est élargi considérablement pour coller le mieux possible aux tendances culinaires. Et je rappelle que l'étoile Michelin, c'est l'assiette, rien que l'assiette. Là aussi, on peut en discuter, c'est plus complexe que ça, mais faisons simple. Et là, aujourd'hui, si vous allez en Angleterre, par exemple, vous avez des pubs étoilés, des pubs, et vous avez à côté un restaurant traditionnel avec la bougie, les cheminées, et la nappe blanche et le grand service. Mmh. Donc, pour lui, c'est très illisible. Donc, le Michelin essaye de coller aussi aux traditions de chaque pays. Alors, au Japon, on raconte souvent qu'il y a un 3 étoiles dans une station de métro.
0: Dans un oui, exactement. Oui.
19: Oui, quelque part. Donc, c'est là où c'est très complexe parce que c'est illisible. Donc, il colle, mais comme c'est le leader, on lui reproche un petit peu tout. Et là-dessus, je défends plutôt le Guinness d'avoir essayé au moins.
2: C'était plus facile dans les années 70 et 80, où finalement, Michelin communiquait un peu mieux dans son guide en disant une phrase qui, je pense, a disparu, qui disait « Ne confondez pas l'étoile d'une maison simple où on sert une excellente cuisine avec une maison de très haute gamme avec un très grand service. » Il ne disait pas ça au niveau de l'assiette, mais il disait « Ne vous laissez pas, induire en erreur par la différence de style. » Cette phrase a plutôt, je pense, disparu des guides, mais on a eu le cas, par exemple, en Belgique, où je me souviens très bien quand un restaurateur qui avait un bistrot haut de gamme a chopé une étoile, il y a des gens qui l'ont appelé presque pour l'engueuler en disant « Mais enfin, ta cuisine ne mérite jamais une étoile. » Mais si, c'est l'assiette, mais c'est vrai qu'on a tendance à l'oublier, et je suis d'accord avec vous, Franck, c'est peut-être là où le Michelin est parfois le plus fiable, c'est qu'il attire l'attention sur quelque chose où ça va être très très bon, hein, notamment avec la première étoile, sans tenir compte forcément du fait qu'il y a 5 mises en bouche, un service très très compliqué, et qu'on vous remet votre serviette quand vous revenez les toilettes.
19: Absolument, absolument. Et en même temps, certaines tables ont reçu l'étoile alors qu'elles ne sortaient pas du tout. Ils ont changé des choses pour essayer de coller. Et c'est tout le paradoxe. Quand on reçoit une étoile, c'est pour ce qu'on a fait, pas pour ce qu'on va faire. Mais les chefs, c'est plus fort qu'eux, se disent « Ah, il ne faut surtout pas la perdre, parce que là, on va tout perdre. » Et donc, du coup, ils changent des choses, ils investissent. Et puis, le guide Michelin, je crois, dans certains pays en tout cas, a mis des étoiles de communication. C'est-à-dire, en fait, justement pour dire « On est dans l'air du temps ». Et puis en fait, ça ne colle pas réellement à leurs critères. Et donc, 2-3 années plus tard, enlève l'étoile sans s'expliquer du tout. Et là, les chefs se retrouvent marrons, c'est-à-dire qu'ils ont tout perdu. Donc, il y a un manque quand même de méthodologie. Et je pense qu'il est aussi important de parler quelques instants de l'étoile verte quand même.
0: Vous en avez beaucoup parlé. Qui n'est plus là, voilà. Elle a été remplacée par la voix désengagée. Et là aussi, vous vous questionnez de nouveau.
19: Oui, mais en fait, parce que le Michelin l'a fait à l'envers, c'est-à-dire qu'ils ont voulu dire on va évoluer sur le système. En réalité, c'est la législation européenne qui les a obligés à supprimer l'étoile verte parce qu'ils n'étaient pas un label. Ils n'avaient pas de tiers certificateur, ils n'avaient aucun critère, aucune méthodologie. D'ailleurs, en off, certains le reconnaissent au sein des équipes du Michelin. Ils ont été obligés de supprimer ça, mais en termes de communication, c'est assez mauvais genre de dire « Ah, l'Europe nous interdit de faire ça, donc on l'enlève ». Donc ils ont dit « On va élargir notre engagement pour le développement durable au grappe de raisin, puisque maintenant ils notent également le vin, et puis les hôtels, puisque maintenant ils ont lancé des clés Michelin. Alors là, il y a aussi beaucoup de choses à redire. Et donc, ils ont élargi ça, mais en réalité, ils ont été coincés, et c'est bien la preuve que c'est un géant au pied d'argile, parce qu'ils n'ont pas été capables, alors que l'étoile verte était très demandée par les chefs, et là, je pense que Carlo peut aussi en témoigner, c'était un vrai plus pour eux que de dire on fait du développement durable, on fait une cuisine en lien avec une cuisine, on va dire, écologique, pour faire très très simple, mais ils l'ont supprimé comme ça, sans rien dire, et il a fallu effectivement que j'enquête avec mon média bouillante pour montrer que l'étoile verte était morte, et expliquer pourquoi.
0: Cela étant dit, Franck, ce qu'on peut dire, c'est que le Michelin vit une sorte de crise. En tout cas, on voit que le monde change, le monde de la gastronomie change, le modèle de la haute gastronomie évolue. On voit de grands restaurants étoilés qui descendent d'un cran pour permettre aux clients d'avoir accès à une nourriture de très grande qualité, mais plus accessible. Mais aujourd'hui, ce qu'on voit apparaître aussi, Franck, c'est la puissance des réseaux sociaux. On peut dire ce que l'on a pensé d'un restaurant après chaque visite. Nous devenons tous les nouveaux prescripteurs. Est-ce que le danger, il n'est pas simplement là ?
19: J'en suis pas certain. Non. J'en suis pas certain. Je crois que n'importe qui est encore capable de distinguer ce qui ressort des réseaux sociaux et d'une forme d'anonymat généralisé et d'une entité. C'est un peu comme la presse. Je crois que les grands titres aujourd'hui l'ont bien compris, reviennent sur une identité, sur les engagements et sur une forme d'autorité. Donc j'ai tendance à croire, mais je suis peut-être là-dessus un peu trop optimiste, mais que le guide Michelin là-dessus va rester maître de son discours et maître en la matière. Et surtout, c'est qu'aujourd'hui, ils y mettent les moyens, puisqu'ils veulent, ils ont une tendance monopolistique aujourd'hui, hein, de recommandations professionnelles pour les hôtels, les vins et les restaurants. Et le business model qu'ils sont en train de développer, hein, avec des partenariats dans tous les sens, c'est aussi pour conserver et accentuer leur place de recommandation. Et d'ailleurs, leur plateforme fonctionne plutôt bien d'un point de vue quantitatif.
0: Et puis d'ailleurs, il faut aussi signaler que le guide Le Fooding a été racheté par le Michelin. Ça dit aussi tout, ça s'adresse à un public très différent d'ailleurs. Ils ont compris que la mécanique devait être ajustée.
19: C'est vrai que le rachat du Fooding a été, et encore aujourd'hui d'ailleurs, une grande question. Il se murmure, mais je dis bien il se murmure, c'est une simple rumeur que Michelin chercherait à s'en départir, mais je n'ai pas de preuves là-dessus.
0: Ça court en effet, oui.
19: On n'a pas très bien compris à l'époque pourquoi le Fooding était racheté par Michelin, sauf à vouloir manger, entre guillemets, un concurrent potentiel. C'est comme ça que moi j'avais vu à l'époque.
0: Ou ouvrir une audience, puisque le Fooding est très lu par une nouvelle génération, trentenaire, avec d'autres nouveaux codes. Enfin voilà, ça fait partie de questionnements et on voulait avoir un petit peu votre avis, puisque vous avez vécu tout cela dans le cœur de ce guide. Alors peut-être qu'il n'y a pas une partialité complète, puisque vous avez vécu les choses aussi de manière subjective. Mais voilà, en tout cas, on voulait absolument
2: Je crois qu'on n'a pas fini de commenter le Michelin. Et c'est bien d'ailleurs, c'est bien normal de commenter un produit qui normalement reste toujours un produit journalistique.
0: Franck, on peut vous retrouver sur les réseaux sociaux via votre média Bouillante.
19: Absolument, exactement. C'est là où vous pouvez suivre toutes les actualités de Bouillante, qui est actualisée chaque jour avec des informations courtes, longues, des enquêtes, avec une longue enquête lundi sur le MOF meilleur ouvrier de France. Ouais. Donc, vaste sujet également.
0: Voilà, merci beaucoup Franck, et belle journée à vous, à tout bientôt. Benoît Sima, on rappelle le titre de votre bande dessinée, L'incroyable histoire de la bière de la préhistoire à nos jours, 15 000 ans d'aventure. C'est publié aux éditions Les Arènes BD, qui est vraiment la maison d'édition à suivre absolument. Et puis cette sortie, l'histoire de la BD, formidable, avec Daniel Cassin.

0: Mais oui.
1: Ah oh bah oui, ça c'est tout bon ça.
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1: 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Les amis, évidemment, on se retrouve samedi prochain en très grande forme. D'ici là, le podcast jusqu'à plus soif avec une belle mousse dessus, hein Benoît?
2: Tout à fait.
1: Bien sûr. 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
0: Ben oui, et puis toutes les. 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
1: Oui, comme tout. Ovio, voilà. Et Ovio, merci pour votre fidélité parce que ce podcast est un carton intersidéral.
0: Ouf. Toi, vraiment, on est loin au-dessus des autres. Les autres n'existent pas.
1: Voilà. Les amis, non. Soyez heureux, bon week-end à tous et beau week-end.
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20: On reste gâté cet après-midi avec un soleil toujours bien dominant dans le ciel. Un soleil souvent voilé ou accompagné de quelques cumulus, surtout au sud du sillon Sambre-et-Meuse. De la douceur, des maxima de 21 degrés pour ce samedi. Ce soir et cette nuit, temps sec, même si les champs nuageux seront plus nombreux. Grand soleil annoncé pour demain dimanche. Quant au jour suivant, météo lumineuse, clémente. À partir de jeudi, la pluie dont on a besoin refera son apparition. Il fera en effet souvent nuageux et pluvieux. Les maxima, quant à eux, vont chuter autour des 15 degrés.
21: À toutes et tous, le conclave budgétaire fédéral commence dans une heure et demie. Il faut trouver 10 milliards d'euros d'ici à 2020.

0: 29, mais les cinq partis de la coalition divergent sur les moyens d'y parvenir. Les travaux se tiennent au 16 rue de la Loi cet après-midi et demain, avec la volonté d'aller le plus loin possible, mais pas au finish. Une réunion est en cours à Liège entre le bourgmestre et les directions d'école pour décider dans quelles conditions les cours pourront reprendre lundi. Après les violences survenues jeudi et les menaces relayées sur les réseaux sociaux, les directions des écoles liégeoises réclament des garanties de sécurité. Si les garanties apportées sont jugées insuffisantes, plusieurs scénarios sont sur la table, enseignement à distance ou suspension des cours, avec récupération ultérieure des heures perdues. Nouvelle journée de manifestation pour le logement en Espagne. Hier, deux textes proposés par le gouvernement Sanchez ont été rejetés par les députés. Des textes qui protégeaient davantage les locataires. Ce nouveau revers pour le Premier ministre relance les interrogations sur la fin de la législature prévue en 2027 et d'éventuelles élections anticipées. Et cela enflamme encore un peu plus la rue. Des manifestants campent depuis une semaine sur la Puerta del Sol, l'une des principales places touristiques de Madrid. Ils clament leur colère face à l'expulsion de Marie-Carmen Abascal, une madrilène de 87 ans qui ne pouvait pas assumer l'augmentation de son loyer. Le cas de Marie-Carmen a été réglé grâce à la pression de la rue, mais la crise du logement reste entière à Madrid. En cyclisme, après les mondiaux, le week-end dernier, place au championnat d'Europe en Slovénie avec la course dames cet après-midi. Malheureusement, côté belge, ce sera sans Lotto Kopecky. Une course à suivre dès 13h20 sur RTBF Typique et sur Ovio. Chez les hommes, ce sera demain. Et là, pour le coup, le patron belge est bien présent, Remco Evenepoel. Et enfin, en football, on rappelle la victoire 3-0 des Diables Rouges hier soir à Sclessin, en troisième match de Ligue des Nations contre la Turquie. Prochaine rencontre lundi en déplacement face à l'équipe de France. Voilà pour les infos, merci d'être avec nous.
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10: Bonjour et bienvenue dans votre magazine de reportage. Comme tous les samedis, nous sommes ensemble pour une petite heure avec aujourd'hui trois rendez-vous. Nous serons d'abord en montagne avec une question. Sera-t-elle encore habitable dans un futur plus ou moins proche? On a encore tous en tête ce qui s'est passé au Népal récemment. Le réchauffement climatique affecte profondément la montagne. Les dangers y sont plus importants. Alors comment s'adapter? Nous serons dans le massif des Écrins en France dans un instant. Le premier tour de l'élection présidentielle au Brésil, c'est demain. L'occasion de nous rendre à Rio pour constater que le pays attire de plus en plus de touristes. Mais aussi que les plages de Rio ne sont plus les seules à faire rêver pas mal de monde. Désormais, les favelas s'organisent pour proposer des circuits touristiques. Nous serons dans l'une des favelas de Rio d'ici une vingtaine de minutes. Enfin, je vous invite pour terminer dans un restaurant africain, et plutôt un restaurant qui propose une cuisine de l'Afrique subsaharienne. Il y en a pas mal chez nous, mais ils sont encore relativement méconnus parce qu'ils s'adressent au départ à leur communauté. Nous verrons que c'est pourtant en train de changer. Voilà donc pour le sommaire de cette semaine. Merci de nous accompagner. Pourra-t-on encore habiter en montagne demain? La question se pose de plus en plus, notamment après la terrible crue meurtrière au Népal il y a un peu plus d'un mois. Sous l'effet du réchauffement climatique, les éboulements, les crues, les coulées de boue sont de plus en plus nombreux. Et même si l'on connaît les risques naturels en montagne, les phénomènes sont de plus en plus complexes et de plus en plus intenses aussi. Alors comment y faire face et comment s'adapter surtout? Marion Paquet s'est rendue dans le sud du massif des Écrins en France, un peu à l'ouest de Briançon. L'endroit a été touché fin du mois d'août par de violentes intempéries qui ont notamment emporté une route.
11: Donc en fait, là jusqu'au cours du torrent actuel, c'était un espace vert avec une base de loisirs. Et là, sur la gauche, donc on a la station de ski alpin, base de loisirs l'été aussi avec un camping, des espaces de jeux, une piscine. Et là, ben en fait, tout ça a été aussi emporté. On a encore la piscine derrière, on a les antennes relais qui vont bientôt tomber à l'eau si on continue à ce que le torrent gratte et à fouille. Et là, c'est tous les embâcles qu'on a enlevés depuis le vendredi 28 août.
5: Le 28 août, c'est le jour où le torrent qui traverse la commune de Valouise-Pelvoux a débordé, s'est déchaîné, transportant avec lui des tonnes d'embâcles, d'arbres et de roches traînées par la force de l'eau et provoquant de nombreux dégâts.
11: Moi, je suis encore sur des travaux d'eau potable. J'ai encore un petit quartier derrière nous qui est impacté. On n'a toujours pas réussi à leur remettre l'eau potable. Il y a tout le réseau d'assainissement qui part au torrent.
5: Gaël Moreau, le maire, vient d'entamer son second mandat. En un peu plus de 6 ans, elle a déjà connu 4 crues.
11: On avait déjà eu des gros dégâts d'infrastructures sur la commune et celle-ci a été encore plus dangereuse. La question d'habitabilité en montagne m'interpelle de plus en plus. Et moi, en tant que maire, ce que je souhaite, c'est que mes administrés puissent rester vivre ici. Mais que du coup, on soit plutôt dans l'anticipation que dans le pansement à chaque fois. Puisqu'en fait, les phénomènes sont de plus en plus importants, de plus en plus dévastateurs. Et à la limite, on a à peine le temps de refaire des choses qu'elles sont de nouveau détruites. Clairement, maintenant, la population est inquiète. Dès qu'il commence à pleuvoir, je vis dans l'angoisse. Donc oui, là, des crues à répétition comme ça est de plus en plus dévastatrice. Forcément, ça laisse aussi des marques un peu indélébiles d'angoisse. Et puis, surtout aussi des gens qui voient partir leur terrain, qui ne seront jamais reconstruits.
5: Parmi les infrastructures détruites, dont l'avenir est en suspens, il y a aussi la route du Pré de Madame Carle, une route à vocation touristique qui relie le hameau d'Elfroide au parking d'où débute l'ascension pour les refuges du Glacier Blanc et des Écrins et de célèbres courses d'alpinisme. Après Chamonix, Valouise-Pelvoux est le 2e plus grand site d'alpinisme français. Avec cette route coupée, c'est l'accès au cœur du massif des Écrins qui s'éloigne.
8: Bon, voilà, c'est parti.
11: Donc là, on part du hameau d'Elfroide pour se rendre au refuge des Écrins. Et donc, je suis avec Benoît Michon. Benoît Michon, vous êtes un habitué d'Elfroide. Vous êtes déjà monté au refuge des Écrins. Qu'est-ce qui nous attend ?
8: Et ben là, en fait, ce qui se passe, c'est que ça rajoute quasiment 2 heures de balade. Refuge du Glacier Blanc, donc le premier, mettait environ 2h30. Et après, une bonne heure et demie pour le refuge des Écrins. Et là, ça rajoute facilement 2 heures. Donc ça va quand même pas mal impacter le nombre de gens qui montent là-haut et qui pourront aller voir un glacier pour peu qu'il reste encore là quelques années.
5: Ces glaciers qui surplombent Valouise-Pelvoux, Bernard Francou les connaît bien. Enfant du pays, alpiniste, il est aussi scientifique, chercheur en glaciologie et spécialiste de l'évolution des terrains de haute montagne.
9: Qu'est-ce qui s'est passé ? De façon assez simplifiée, il y a eu un épisode orageux très intense. Au refuge des Écrins, par exemple, le gardien a relevé au cours de la précipitation 90 mm. Au Pré de Madame Carle, on serait entre 100 et 120 mm. Et puis au refuge du Pelvoux, on est autour de 100 mm. Donc des précipitations de ce type, ce n'est pas très fréquent, notamment en été, c'est-à-dire que ça ne se produit pas fréquemment sous forme de pluie. Ça se produit traditionnellement, plus souvent sous forme de neige, c'est-à-dire au printemps surtout.
11: Donc si j'ai bien compris, au lieu que les précipitations soient stockées là-haut sous forme de neige, là, elles étaient sous forme liquide. Et donc forcément, ça dévale tout de suite. Et donc ça ajoute de l'eau au torrent et puis ça déborde.
9: C'est ça, on est dans un contexte chaud, donc où les l'isotherme est vers 4000 mètres, voire au-dessus. Donc la précipitation intense dans cette atmosphère chaude, elle peut déclencher des laves torrentielles qui peuvent être totalement inoffensives. Mais quand elles se multiplient et elles se joignent, elles entrent en confluence, eh bien ça grossit de façon extraordinaire le torrent. Donc il y a eu d'énormes dégâts. La route qui a vu ses lacets disparaître. Ses lacets, donc, les plus proches du torrent de Saint-Pierre, être complètement enlevés. La route est détruite.
8: Et nous y voilà. Là, on a dû faire 2,5 km. Et là, la route, elle s'arrête net. On ne voit pas où c'est qu'elle finissait en face.
11: On va passer par où?
8: Et voilà, effectivement, il y a un petit sentier de fortune qui repasse un peu dans les bois. Et là, il nous reste encore à peu près 5 km pour arriver jusqu'auprès de Madame Carl. Et bonjour.
11: Vous, vous êtes venu voir un peu l'état des sentiers?
8: Oui, juste revoir un peu. Je suis venu au mois de juin pour voir un peu les différences. C'est vrai que ça ressemble plus à grand-chose.
11: Oh, à ce point-là?
8: Oui, avant c'était beaucoup plus joli la zone. Maintenant, avec les blocs, les rochers. Mais je suis du pays, j'habite ici, dans la vallée, à l'année. Ça change le paysage, quoi. On ne peut rien faire, la nature est toujours plus forte de toute façon.
11: Vous, comment est-ce que vous vivez tout ça, tous ces changements?
8: Déjà, on a de la chance qu'il n'y ait pas eu de blessés ou de morts, déjà, c'est déjà une bonne chose. Après, de toute façon, c'est la nature, comme je disais tout à l'heure. Réchauffement climatique ou pas, c'est comme ça. On le subit.
11: Et ça fait pas un peu peur quand on habite ici?
8: C'est les risques de la montagne. C'est ça, on est en montagne, on craint ça. En plaine, c'est les inondations. Ici, nous, c'est les avalanches hiver, les coulées de boue, les blocs qui descendent. On le sait.
11: Eh bien, merci beaucoup. Et puis, bonne balade. Hein. On va continuer à monter.
12: Bonne balade. Bonne journée.
9: Des phénomènes torrentiels, il y en a toujours eu en montagne. Donc, attendons un peu avant de dire, c'est dû au réchauffement climatique. Il y a une très forte probabilité. Pourquoi ? Plus l'atmosphère est chaude, plus elle peut contenir de vapeur d'eau. Donc ça, c'est un fait. Avec une atmosphère plus chaude, il y a une forte probabilité qu'on assiste à des averses torrentielles de plus en plus violentes.
11: Le fait qu'il pleuve très haut en altitude et qu'il ne neige pas à cette période, est-ce que ça, c'est pas lié aussi au réchauffement climatique?
9: Oui, sans doute. Sans doute. Maintenant, on a des arrière-saisons chaudes et qui font que en septembre et parfois jusqu'en octobre, on a des précipitations pluvieuses jusqu'à 3500 voire 4000 mètres. Et ça, eh bien, c'est nouveau et c'est effectivement lié au réchauffement climatique.
13: Il va pas pleuvoir. Ça la dégoûte, c'est un temps, le caoué.
11: Donc là, on vient d'arriver au refuge du glacier blanc. Il fait grand beau, il y a un beau ciel bleu, il y a quelques tables en terrasse avec une vingtaine de personnes qui déjeunent. Il y a moins de monde que d'habitude.
14: Ah bah ouais, on fait carrément une différence avec les mois de septembre des années précédentes. Mais ça monte quand même. Voilà, mais comment dire, après c'est... Oui, la typologie change un petit peu, on a toujours les alpinistes qui sont là. Et moins de petites familles.
11: Et vous, ça fait combien de temps que vous travaillez ici?
14: Là, du coup, ça sera ma quatrième année. Je suis cuisinière parce qu'ici, ça bosse beaucoup les midis et les soirs, c'est des gros services puisqu'on a quand même... C'est un refuge de 131 places.
11: Et vous, à titre personnel, comment est-ce que vous vivez ça?
14: Là, c'est pas désagréable d'être en petit comité tous les soirs. Mais bon, à la base, c'est pas l'idée, quoi. Après, les intempéries, c'est vrai qu'à chaque intempérie, on sait que maintenant, il va y avoir quand même plus ou moins une coulée de boue au minimum sur la route. Là, après, ce qui vient de se passer, c'est un peu inédit quand même. C'était jamais arrivé. Mais on se demande si reconstruire ça sera pérenne ou pas. Enfin, c'est... Après, au final, ça rajoute que 1 heure, 2 heures pour les petites familles. De plus de marche, c'est jouable. Il faut peut-être que ça rentre dans la tête des gens. Mais le site est trop important pour les Hautes-Alpes, niveau tourisme.
11: Dans le département et même dans les Alpes, c'est l'un des refuges les plus fréquentés, tout comme celui des Écrins, environ 600 mètres plus haut. Donc là, on vient d'arriver au bord du glacier et on va donc s'équiper avec des crampons des baudriers, une corde pour progresser sur ce glacier en toute sécurité.

0: Bonjour.
1: Excusez-moi.
2: Vous faites vos sacs pour quoi là?
0: On redescend, donc là on a fait la Rochefort-Yo aujourd'hui. Et hier on a fait le pic du glacier d'Arcine, donc on est monté 3 jours en montagne.
2: Et donc quand vous êtes arrivé, il y avait déjà eu les intempéries et donc la route coupée?
0: Il y avait déjà eu la route coupée, les intempéries, ouais. Mais nous, on n'a pas trouvé ça trop dérangeant. Voilà, au niveau du temps de marche supplémentaire, ça ne nous a pas trop dérangé. Et ça fait partie de l'aventure. Et ça nous va bien du coup, parce qu'il y a moins de monde apparemment, donc nous, on est très contents.
2: Eh ben, merci beaucoup.
0: Avec plaisir.
2: Et puis, bah, bonne descente alors.
0: Merci.
3: Merci.
4: Voilà, on est à la fin de la partie glacier pour l'accès au refuge. Et donc on a 20 minutes de montée pour accéder au refuge qui est au-dessus, perché sur un caillou. Nous y voilà. Refuge des Écrins, 3170 mètres.
5: Moi j'ai été surpris par le fait que cette route et que cette vallée elle se soit fait arracher comme ça. Parce qu'il y a déjà eu des intempéries beaucoup plus importantes et je pensais que cette route, elle pouvait pas, enfin voilà, ça pouvait pas être plus gros, quoi.
2: Vincent Rigaud est guide de haute montagne. Au refuge, il échange avec son collègue Samuel Cornu.
6: Nous, quand il y a une grosse journée de pluie comme ça, on se dit un peu, ah mince, quelle route va se faire arracher encore? Et en réalité, c'est un peu inquiétant parce qu'à chaque fois, ça raye un peu un endroit ou ça réduit encore les possibilités. Du coup, ça rend le lieu encore plus reculé, donc ça change un peu le type de clientèle qui va être plus sélective. Ici, c'était un peu encore un des derniers endroits vraiment des Écrins où on pouvait emmener beaucoup de gens débutants, techniquement, mais aussi avec des niveaux physiques pas très élevés. Et donc là, bah, ça change un peu la donne.
5: Moi, je ne suis pas trop pessimiste par rapport à ça. On s'adapte, la montagne, elle est comme ça, et c'est un lieu d'aventure, et voilà, et on s'adapte en fonction du lieu où on est. Je ne suis pas trop pessimiste, moi. Moi, à mon avis, le plus gros problème, ce n'est pas pour l'alpinisme. Hein. L'alpinisme, c'est rien. C'est plus pour c'est nos réservoirs d'eau douce, les glaciers qui fondent. C'est plus ça, les gros problèmes. La montagne, la pratique de l'alpinisme, en soi...
6: Sauf qu'on parle toujours d'adaptation au changement climatique et à ses effets, mais ce qui est dommage, c'est qu'on ne parle pas assez, je trouve, de ce qu'il faudrait faire pour vraiment se botter les fesses et essayer de réduire ce qu'on peut encore réduire du réchauffement. Et c'est un sujet qui est quand même assez tabou, je trouve, chez les guides. Enfin, pas tabou, mais ça cristallise assez vite parce que, à la fois, ça touche directement notre milieu de travail et de loisirs. Mais d'un autre côté, on garde des modes de vie qui ne sont pas compatibles avec ces changements et ce qu'il faudrait faire pour les limiter. Donc, en fait, c'est compliqué parce qu'on a un métier qui touche du tourisme, pas de tourisme de masse, mais quand même du tourisme important. De la clientèle qui arrive en avion, parfois de France, parfois de l'autre bout du monde, pour aller sur un glacier qui est en train de disparaître. Et donc le fait même d'emmener ces gens sur le glacier, et bah, quasi directement, et bah, ça contribue fortement à sa disparition. Du coup, le constat est là et on se dit bah ça fait partie des gros dilemmes, mais ça pose beaucoup de questions. Ouais.
7: Je vous donne la météo, monsieur, dame.
8: Merci.
7: Sec, très ensoleillé, un peu plus chaud. Maintien des mêmes conditions anticycloniques, sèche et très ensoleillé. Cumulus très rare et discret l'après-midi. Quelques passages d'altitude, nuageux d'altitude en fin de journée. Et les maximales, élevées pour une mi-septembre. Hein. Quand même 27 à 28 à Guillestre, 26 à Briançon. En altitude 19 à 20 vers 2000, 11 vers 3000. Et le 0, 4004 encore. Voilà.
9: Alors, je suis Damien Axer, donc je suis le gardien du refuge des Écrins depuis 8 ans maintenant. Donc nous, on est à pratiquement 3200 mètres d'altitude et dans un environnement glaciaire, encore. J'ai les retours des glaciologues qui suivent le glacier blanc depuis une vingtaine d'années. Et oui, bah, ils perdent de plus en plus vite. Puisque cet été, en moyenne, ils ont calculé qu'ils perdaient 10 cm d'épaisseur globalement par jour. Donc c'est quand même des quantités d'eau monstrueuses qui arrivent en bas et une diminution de la surface glaciaire qui est vraiment très très importante. Je pense qu'au pied du refuge, là, dans l'été, il a perdu entre 8 et 10 mètres. Le premier sentiment qu'on a, c'est qu'est-ce qu'on a bien pu faire. Et puis bon, moi, à 60 ans, je me rends bien compte que je fais partie d'une des dernières générations où on ne se posait pas de questions. On a fait un peu n'importe quoi. Pas un peu, on a fait du grand n'importe quoi. Et puis après, on n'a pas tellement réagi quand on a commencé à être prévenu. Parce qu'il ne faut pas oublier que depuis plus de 40 ans, le GIEC, il nous dit qu'on va dans le mur. Maintenant, on y est. Donc voilà, faut aussi être raisonnable. Mais je pense que c'est plus une histoire de chercher des responsabilités. Moi, ce qui ressort au bout de quelques temps de réflexion, c'est un super défi. Il faut qu'on mette en place d'autres solutions. Ça fait 10 ans qu'au Refuge des Écrins, et globalement dans la vallée de la Valouise, on parle de ces problématiques. Mais il faut qu'on arrête d'en parler maintenant. Il faut qu'on fasse des choix, et des choix rapidement. Des choix techniques. Qu'est-ce qu'on aménage? Où on l'aménage? Comment on amène les gens dans nos vallées? Quel type de tourisme on veut y voir se développer? Ça peut être aussi une bonne opportunité, cette route qui est fermée maintenant, d'apprendre aux gens à s'immerger dans ce milieu de manière plus lente. C'est-à-dire que la montagne, c'est... Il y a une partie de sport, mais c'est une pratique. Et la pratique, c'est à la fois les compétences physiques, techniques, et les compétences environnementales, c'est-à-dire dans quel milieu j'évolue, quel impact je peux avoir. C'est pas j'arrive auprès de ma car, je gare ma voiture et puis je vais boire une bière, je fais un petit tour de 10 minutes autour du prix de ma car. Oui, ça permettait de voir les glaciers, ça permettait de... Mais en fait, voilà, réapprivoiser la montagne avec douceur, avec lenteur. Voilà, moi je trouve que c'est un beau défi, donc il y a de l'espoir.
1: Reportage dans le massif des Écrins en France, reportage signé Marion Paquet. Nous allons nous rendre au Brésil à présent, à la veille d'une élection présidentielle dominée par deux favoris, le président sortant de gauche, Lula, et le conservateur Flavio Bolsonaro, fils de l'ex-président Jair Bolsonaro. L'occasion de nous rendre à Rio pour nous intéresser au tourisme. Depuis 3 ans maintenant, le tourisme au Brésil a augmenté significativement, avec un record de 9,2 millions de touristes étrangers l'an dernier, en 2025. Et ce boom touristique, à Rio en particulier, se traduit par de nouvelles pratiques. Désormais, on ne visite plus Rio uniquement pour ses plages, son carnaval ou son Christ rédempteur. De plus en plus de vacanciers participent à des tours guidés dans les favelas. Celles de Rio sont parmi les plus peuplées d'Amérique latine. Elles étaient aussi autrefois, pour certaines, parmi les plus dangereuses. Alors peut-on parler d'un certain voyeurisme de la misère, ou bien ces visites permettent-elles avant tout aux locaux de gagner de l'argent? Nicolas Tayana s'est rendu à Rio, voici son reportage réalisé avec Nicolas Van de Weyer.
3: Arrivé donc au métro pour rencontrer Alison Leroy. Et Alison, il s'est fait voler son téléphone à Ipanema hier sur la plage. Comme quoi, même les locaux peuvent se faire chaparder leurs biens.
8: Salut, enchanté. Tout le monde va bien? Merci de m'avoir attendu. Je suis vraiment désolé, je crois que j'ai eu le problème que tous les gringos rencontrent. Des voleurs. Quelqu'un m'a volé mon portable hier et ça m'a pris un temps fou avec la police, l'argent. Le gars qui m'a volé mon téléphone a retiré 2000 euros de mon compte. Puis là, je viens de passer toute la matinée au commissariat pour me faire rembourser. Alors merci pour votre patience. Maintenant, suivez-moi s'il vous plaît. Les amis, je suis ravi de vous rencontrer enfin. Je m'appelle Alison, Alison Leroy. Je suis né et j'ai grandi à Casablanca au Maroc, puis je suis venu m'installer ici. Non, je plaisante. Je suis né et j'ai grandi au Brésil. C'est là-bas, juste derrière, que j'ai grandi, que je me sens chez moi. Je suis très fier d'être brésilien et je suis aussi fier d'être originaire d'une favela. Car vous savez, quand on parle des favelas, il y a beaucoup de préjugés. Mais aujourd'hui, c'est le jour où on brise ces préjugés. J'espère que vous passerez un très bon moment avec moi.
10: No bad questions.
11: Alisson a 25 ans. Il a des Nike au pied, un polo de l'équipe de foot du Brésil et près de 6000 followers sur Instagram sous le nom de Favela Guide. Sur son compte, il promet de montrer la vraie réalité des favelas et en particulier de celle de Rocinha, où il a grandi et où il vit encore.
10: This place is one of the most safe places in Brazil. Why?
12: Cet endroit est l'un des plus sûrs du Brésil. Pourquoi? Parce que si vous venez ici, vous n'aurez aucun problème de sécurité. Tout le monde sait que cet endroit n'est pas contrôlé par la police ni par les autorités officielles. Nous avons en quelque sorte un autre type de gouvernement, celui des criminels et des trafiquants. Et ce sont eux qui contrôlent le territoire. Dans le passé, si quelqu'un essayait de vous voler votre portable ou votre appareil photo, les criminels lui coupaient la main ou lui infligeaient une punition de ce genre.
10: Hello. Tá voltando da escola? Valeu. So, in this moment, they don't
12: aujourd'hui, ils font plus ça.
10: Anymore, but they give some punishment.
12: Mais ils affichent quand même des sanctions. No, il n'y a donc pas de vol dans les favelas,
10: it's
12: c'est impossible.
10: So, it's simple.
12: Donc c'est simple. Il suffit de respecter les règles et il n'y a aucun problème pour les personnes comme vous qui visitent les favelas. La seule chose à laquelle vous devez faire attention, ce sont les photos, les vidéos, les appareils photos et les lunettes de soleil. Parfois, nous nous approchons très près d'endroits où il est interdit de filmer. Je vous préviendrai avant d'y arriver.
11: Rocinha, c'est plus de 170 000 habitants. Une ville dans la ville construite à flanc de colline au sud de Rio, qu'on escalade en moto-taxi. Les maisons sont en briques ou en béton, souvent empilées les unes sur les autres, et elles forment un dédale de ruelles qui ressemblent parfois à des tunnels. Il y a aussi des écoles, des centres de santé. Et puis il y a les narcotrafiquants. Ils sont assis tranquillement sur des chaises en plastique entre deux commerces, sachets de drogue sur la table, AK-47 à la main.
10: I really hope that you enjoy the moto crazy moment.
12: J'espère que vous avez apprécié ce moment de folie à moto. C'est toujours une expérience unique ici.
10: This place here is the highest place
12: inside this
10: favela.
12: Nous sommes au point le plus haut de la favela. J'adore cet endroit parce qu'il offre l'une des plus belles vues de Rio de Janeiro. C'est incroyable. À gauche, on aperçoit le Christ Rédempteur. Entre deux montagnes, on distingue un peu en retrait le Pain de Sucre. Et à droite, la plage, la première, Leblon, où je me suis fait voler mon portable hier. Après Leblon, Ipanema. Et au bout d'Ipanema, il y a Copacabana.
11: Après 4 heures de panorama vertigineux, de capoeira, de foot avec les gamins du coin, le tout pour 48 euros, une chose est claire. Le tourisme des favelas devient industriel. Alisson, lui, il en a fait une entreprise familiale avec ses deux frères et une dizaine de guides qui composent son équipe. Il faut dire que la demande explose. Pour redorer l'image du Brésil et attirer les touristes, les pouvoirs publics ont multiplié les campagnes, les partenariats avec des influenceurs ou Netflix. En 2025, le pays a établi un record avec plus de 9,2 millions de visiteurs étrangers. Rio a été prise d'assaut et ses favelas aussi. Sur les réseaux, une trend a particulièrement attiré l'attention. Sur cette même musique de fond, des touristes du monde entier avancent sur une terrasse, puis un drone s'élève et révèle l'immensité de Rocinha. De quoi susciter à la fois l'engouement et le débat. Pour les uns, c'est une excellente opportunité. Pour les autres, ces tours transforment une communauté pauvre en safari humain. Ce jour-là, on a même croisé un guide touristique allemand.
12: Le plus grand combat en ce moment dans ma vie, c'est d'essayer de donner aux habitants des favelas l'occasion de faire connaître leur histoire. Imaginez un peu, avec le tourisme, les habitants des favelas ont un moyen génial de changer leur quotidien. Donc si un type au hasard, disons de Marseille, vient dans la favela et se met à proposer des visites guidées, ça n'a aucun sens, parce que ce type peut quitter cet endroit à tout moment. Il ne sait donc rien des problèmes ici, ni l'histoire de cet endroit. Ce qui est une bonne chose, c'est quand on est guide en tant que local, comme moi, mes frères, ma famille ou mes amis, on continue de rendre visite aux habitants du quartier, on apporte une contribution à l'économie locale, on soutient les commerces du quartier et c'est vraiment indispensable.
11: La question ne serait donc pas seulement faut-il visiter les favelas, mais qui vous y emmène et à qui profite la visite. 10 à 20% des revenus générés par ces tours reviendraient aux gangs qui contrôlent les favelas.
13: Je m'appelle Paolo, j'ai 29 ans, j'habite ici à Rocinha. Ça fait 29 ans que j'habite ici. Je vends des snacks salés, parfois je fais d'autres choses. Je suis un peu de tout pour gagner ma vie et pouvoir survivre. Le tourisme ici, dans la favela, c'est toujours une bonne chose. Pourquoi ? Parce que ça nous apporte des nouvelles choses et qu'on s'imprègne aussi beaucoup des cultures qui viennent de l'extérieur. Par exemple, il y a beaucoup d'étrangers qui nous informent sur comment la vie se passe ailleurs. Beaucoup de gens qui vivent ici ne sont jamais sortis de la favela, donc ils ne savent pas comment est la vie en dehors du Brésil. Du coup, c'est toujours bien d'avoir des gens de l'extérieur qui viennent chez nous. Alors, il ne faut pas hésiter à venir, tu es toujours le bienvenu. Surtout ici à Rocinha où les gens sont géniaux. Et puis, il y a aussi des gens, ces mototaxis là, qui font aussi des visites guidées avec des étrangers. Je connais beaucoup de gens qui travaillent maintenant dans le tourisme. D'ailleurs, ça a beaucoup changé leur vie. Il y avait des gens qui n'avaient pas les moyens, puis ils ont commencé à travailler dans le tourisme, et ils ont déjà réussi à s'acheter une maison, une voiture, une moto, uniquement grâce au tourisme.
11: Cet attrait touristique ne fait pas toujours oublier les problèmes du quotidien. Paolo parle par exemple des glissements de terrain, des maisons qui s'écroulent quand les fortes pluies s'abattent sur Rocinha. Sur les 813 favelas que compte la seule ville de Rio, toutes ne sont pas non plus logées à la même enseigne. Celle qui attire les visiteurs se trouve surtout dans la zone sud, pour une raison assez évidente. La vue.
14: Go up here, but not with this trail.
11: À côté de Rocinha, il y a Vidigal et sa randonnée des deux frères, du nom de ces deux collines qui découpent l'horizon, face à la célèbre plage d'Ipanema.
14: Bonjour. Bonjour.
15: Bonjour. Bonjour.
16: Nous voilà sur le sentier de la randonnée des deux frères. Il faut y accéder en moto-taxi, en montant dans la favela. Le départ se trouve sur un terrain de foot, un complexe sportif financé par le gouvernement qui propose des activités pour les enfants et les adultes. On remonte le sentier pour atteindre le sommet, afin de pouvoir voir le lever du soleil. Selon la condition physique de chacun et du groupe avec qui on est, ça prend environ une heure. Selon les spécialistes du tourisme, le tourisme des favelas n'a pas commencé ici. Il n'a pas commencé par le sentier, il a commencé avec la pacification, c'est-à-dire l'occupation des favelas par le gouvernement. Et ça a commencé tout là-haut, à un endroit appelé Mirante do Avrao, où le paysage et la vue sont magnifiques. Les gens ont commencé à venir ici, et puis ils ont aussi découvert le sentier.
11: Il doit être plus ou moins 4 heures du matin quand André grimpe ce sentier au milieu de la forêt tropicale. Ce retraité de 63 ans, qui vit depuis 20 ans à Vidigal, sait pertinemment que le tourisme des favelas ne date pas d'hier, et les questions qu'il soulève non plus. C'est surtout avant la Coupe du Monde de foot en 2014, puis les Jeux Olympiques en 2016, que le phénomène a commencé à prendre de l'ampleur. À l'époque, les autorités lancent une vaste politique de pacification des favelas. Armées et forces spéciales à l'appui, ces quartiers sont rendus plus accessibles aux visiteurs. Depuis, chaque matin, des centaines de touristes montent jusqu'au sommet des deux frères pour assister au lever du soleil. À mesure que le ciel vire à l'orange, la colline se couvre de silhouettes, téléphone brandi vers Ipanema, l'océan Atlantique et le Christ Rédempteur. C'est aussi ici qu'en avril dernier, plus de 200 touristes sont restés bloqués pendant près de 2 heures, parce qu'en contrebas, une opération policière et des échanges de tirs paralysaient Vidigal. Prendre de la hauteur permet aussi de mieux comprendre la réalité. À l'opposé de la vue touristique, il y a Rocinha, son immensité et ses contrastes.
17: Ici, on peut voir l'ensemble du relief. On peut voir la forme des collines de Rio.
11: Fernando est un ami d'André. Il est guide touristique et ancien prof d'université.
17: On aperçoit la majeure partie de la favela de Rocinha, l'espace dont elle dispose, et on peut également voir ici la façon dont les favelas se marient avec la forêt. Comme vous pouvez le voir ici, il y a une petite colline, et vous pouvez aussi voir cette vallée là-bas. Les habitations de Rocinha montent jusque-là, et ici aussi, il y a une colline pas trop raide, et toutes les maisons ont commencé à s'étendre ici. Ici, il y a une sorte de club de golf, et les gens riches qui vivent à côté, en bas de la favela, ils ont construit une sorte de mur pour empêcher la favela de s'étendre. Je ne sais pas, peut-être qu'ils ont besoin les uns des autres parce que les gens de la favela travaillent dans ces quartiers riches. C'est une sorte d'équilibre. Le problème, c'est que cet équilibre est très injuste.
16: Mon fils travaille là-bas. Il travaille pour le golf.
17: Ah, d'accord. Tu vois, son fils travaille aussi comme jardinier. Il s'occupe du terrain de golf. C'est un exemple concret de la relation que les riches et les pauvres entretiennent. Je pense que c'est une mauvaise tradition parce qu'elle vient de l'esclavage. Tout ce système de service s'est perpétué au fil des siècles. Toutes ces familles pauvres travaillent pour les familles riches, s'occupent de leurs enfants et effectuent tous les services de base, les travaux de construction et toutes ces tâches que les riches ne veulent pas faire. À la base, les populations des favelas sont un mélange d'Africains et de peuples autochtones du Brésil. Ils se sont mélangés et ont commencé à vivre ensemble. Ils constituent aujourd'hui une part importante de la population de Rio. Pour moi, c'est eux, la vraie population de Rio. Aujourd'hui, on peut reconnaître cette culture, tout ce brassage, et on la respecte davantage. Je pense que ça s'est beaucoup amélioré.
18: Les gens qui, comme moi, viennent d'Europe connaissent un peu mieux cette histoire grâce au tourisme.
17: Oui, parce qu'aujourd'hui,
18: c'est aussi le bon côté des choses.
17: Oui, parce qu'aujourd'hui, on a plus facilement accès aux
0: favelas.
17: Et on peut discuter avec les guides. Ce sont des gens du coin. Ils étudient l'histoire de Rio, l'histoire du Brésil. Et maintenant, on peut en apprendre davantage grâce à eux. Toutes les informations qu'on avait il y a encore 10 ou 15 ans ne reflétaient que le point de vue européen. Elle ne provenait pas du point de vue de la favela. Et aujourd'hui, il y a du métissage. Il y a du tourisme, ce qui est une bonne chose, et on peut par exemple venir discuter avec André. C'est très facile. On en apprend sur son histoire personnelle, qui est en quelque sorte le reflet de l'histoire de tous les gens d'ici.
11: Pour comprendre le phénomène dans son ensemble, il faut quitter les sentiers battus. Aller loin de Rocinha et Vidigal, des plages d'Ipanema et de Copacabana. Direction la zone nord et le complexe de Marais, 15 favelas accolées à l'aéroport international. Ici, il n'y a ni colline, ni panorama, mais il y a quand même des bars, des restaurants, des enseignes colorées qui donneraient presque à l'endroit des airs de village de vacances.
19: À Rocinha ou Vidigal, il n'y a pas autant de commerce ouvert à cette heure-là. Là-bas, c'est fermé, c'est un peu différent. Une de mes amies dit qu'ici, c'est une ville dans la ville.
11: Julia a 31 ans, elle travaille dans le marketing, elle est maman et elle vit ici depuis toujours.
19: Ici, c'est un quartier plus, disons, plus pauvre que là-bas. Les choses sont moins chères.
20: Ici, les choses sont moins chères que là.
19: On vend les mêmes choses, mais là-bas, c'est cher, parce qu'il y a beaucoup de touristes dans la zone sud. Ici, il n'y a pas de visiteurs, parce que personne ne veut venir ici. Les touristes sont toujours les bienvenus. Mais je ne trouve pas ça forcément bien. Je ne trouve pas ça bien d'emmener des gens d'un autre pays pour qu'ils voient des personnes pauvres, des personnes qui souffrent, des personnes qui sont dans une situation financière difficile. Les gens, qu'est-ce qu'ils viennent voir ici? La criminalité?
20: Oui, c'est un lieu qui est pour être.
19: Donc ici, à mon avis, oui, c'est un endroit qui n'est pas fait pour être visité. Mais ce n'est pas non plus un endroit où on ne se sent pas en sécurité. Parce qu'il y a de la violence ici, mais elle n'est pas visible. Ici, personne ne tue personne. Personne ne se tire dessus. Je pense que la réalité ici, c'est essentiellement ça. Ce sont des gens qui ont besoin d'aide, et si le tourisme pouvait les aider, ce serait bien. Mais si c'est juste pour voir la réalité de ces gens-là, je ne crois pas que ce soit nécessaire. Pourquoi viendriez-vous? Pour nous voir souffrir? Personne n'est jamais venu ici parce que ce n'est pas touristique. Il n'y a rien à faire ici. Il n'y a aucun point de vue. Par contre, tu sais ce qu'il y a après ces maisons? C'est l'un des endroits les plus importants de Rio de Janeiro. La Linha Vermelha. Et on ne la voit pas ici, parce qu'il y a plein de maisons qui la cachent. Il y a aussi des panneaux qui la masquent.
11: La Linha Vermelha, c'est la ligne rouge. Une voie rapide qui porte bien son nom, qui relie l'aéroport en centre de Rio à ses quartiers touristiques. Et qui longe aussi le complexe de Marais, quand elle n'est pas bloquée par les affrontements entre groupes armés et forces de l'ordre. Pour les visiteurs qui atterrissent, Marais reste donc souvent invisible. Sur la route, ils filent vers l'autre Rio, celui des plages, des collines et des favelas devenues touristiques.
19: Ici, tout le monde est très démuni. Tout le monde a besoin de soutien. Il y a beaucoup d'ONG, beaucoup de gens qui aident. La réalité est différente de ce que les autres pensent. C'est une réalité de solidarité et les ONG se soucient de la jeune génération. Avant, les gens disaient « Oh, s'il est né dans la favela, ben, il va devenir un voyou ». Aujourd'hui, ce n'est plus le cas. Aujourd'hui, si tu vis dans la favela, tu n'es plus obligé de devenir un délinquant. Tu peux être journaliste, tu peux travailler dans le marketing comme moi, tu peux obtenir un diplôme, faire carrière, aller à l'université. Avant, on n'avait pas ces opportunités-là. Je pense que le tourisme pourrait nous aider, mais il ne faut pas oublier le gouvernement. Si le gouvernement n'aide pas, s'il ne met pas en place les infrastructures nécessaires, à quoi ça va servir? À rien. C'est comme ça que le Brésil a été construit, avec cette vision politique. Le Brésil a été conçu pour qu'il y ait des riches et des pauvres, tout simplement. Et du coup, les pauvres vivent dans les favelas et les riches dans les quartiers chics. C'est ça la mentalité au Brésil.
1: Le reportage à Rio de Janeiro, donc de Nicolas Tayana, réalisé avec Nicolas Van de Weyer. On va se quitter à table cette semaine dans un restaurant africain. Vous allez me dire que c'est très vague, la cuisine africaine, elle est autant marocaine que congolaise ou sud-africaine, c'est vrai. Et pourtant, si on connaît bien chez nous la cuisine nord-africaine, il faut bien dire que même s'il existe plusieurs centaines de restaurants africains chez nous, une bonne partie passe sous les radars pour une raison simple. Ils sont destinés au départ à des communautés spécifiques et pas au grand public. Les premières générations ont créé des espaces qui leur permettent de reproduire les codes culturels de leur pays d'origine pour retrouver un bout de chez elles, finalement, en Belgique. Mais c'est en train de changer. La nouvelle génération développe aujourd'hui d'autres lieux accessibles à un public plus diversifié et déconstruit des stéréotypes ethnocentrés qui dévalorisent ses cuisines et ses cultures. C'est ce que vous allez découvrir dans ce reportage de Sarah El Massaoudi. Voici Stéréotypes à la carte.
4: Oulala, moi, c'est la base. Tous les Congolais aiment ça. Et les pondous. Et les beignets, nous on aime bien les beignets aussi. Dans les fêtes congolais, beignets, ça c'est la base. Pour commencer à manger quoi.
21: Je crois qu'il y a, de la part des restos d'Afrique centrale congolais notamment, il n'y a pas une volonté d'attirer d'autres publics que ceux qui connaissent la cuisine d'origine.
22: Moïse Esso, membre fondateur du collectif Mémoire coloniale et lutte contre les discriminations.
21: Comme on n'a pas nos plats dans les restaurants des autres, on ouvre nos restaurants pour que nous puissions manger chez nous sans devoir faire ça à la maison. C'est pour ça d'ailleurs que ces restaurants n'ont pas de chaîne. C'est un restaurant avec une maman qui est là depuis X temps. Mais les restaurants africains, même camerounais tout simplement, il n'y a pas d'autres nationalités que les Camerounais qui y vont. Parce que quand on entre là, on ne discute que du football camerounais. Et puis ça crie parce qu'on est entre nous. Et donc, il n'y a pas des codes culturels qui permettent à des personnes d'autres origines de se sentir à l'aise. Ils ont l'impression d'être ailleurs et donc, du coup, ils ne vont pas revenir deux fois. Donc, je pense qu'il y a ce projet, c'est que les restaurants africains, en tout cas jusqu'à un certain moment, n'avaient pas comme projet de s'ouvrir, mais étaient surtout faits pour que ceux qui ont envie de manger et qui connaissent leur culture puissent trouver un endroit.
2: Il y a quand même peut-être 30 000, 40 000 Rwandais en Belgique. Et il y a pas mal de petits cabarets. Et c'est un truc en fait hyper communautaire. En fait. C'est des petits trucs où en fait, les Rwandais vont manger des brochettes, des petits trucs de chez eux, mais surtout pour boire et faire la fête ensemble.
22: Roger Douchimé, curateur culinaire, chef en devenir et co-réalisateur du documentaire Roots and Plates, une histoire de la cuisine afro en Belgique.
2: En fait, tu y vas parce que tu retrouves des choses de chez toi, mais tu vas pas amener quelqu'un qui ne connaît pas forcément parce qu'en fait, lui, il va rien y retrouver, en fait. Donc, il peut découvrir, mais des fois, en fait, c'est des choses tellement particulières que c'est pas forcément les choses les plus bankable ou les plus sexy, quoi. Donc, c'est comme si nous, on faisait un restaurant belge et qu'on leur sort des vieux plats, là, de tournée que personne ne connaît. Alors qu'en fait, le banger qu'il faut présenter aux gens, c'est des frites avec la fricadelle, j'en sais rien, tu vois. Des trucs que, toi, c'est catchy. Si tu dis, ouais, viens, on va manger des brochettes d'intestin de chèvre. Nous, on devient fou quand on dit ça, mais c'est pas vendeur, quoi. Eh ben, c'est des choses qui sont pour la communauté, mais c'est pas forcément pour le grand public. Et ça, c'est l'essentiel, en vérité, de 90% de la cuisine africaine en Belgique, c'est que ces choses qui sont pensées pour les communautés de base. Il y a un restaurant, par exemple, hyper bon, ivoirien, mais si t'es pas ivoirien ou si t'es intéressé par la cuisine africaine, c'est pas un endroit grand public, quoi. Enfin, voilà, c'est sous le radar totalement, quoi.
5: T'en fais sentir un ?
6: Yes.
5: Alors, ici, je vais te montrer un poivre du Congo, qui est le poivre des gorilles. Après, t'as ça qu'on travaille avec des coopératives à Madagascar qui nous ramènent le poivre sauvage de Mada.
6: Ah, c'est marrant comme...
5: Très différent.
6: Ouais.
5: Celui-là, il est plus vert, frais, végétal, et il va être bien voilà, avec des œufs, du fromage blanc, des grillades.
22: Sandrine Vasselin-Kabunga, chasseuse d'épices et créatrice de la marque Misao, et de la Maison des Poivres à Bruxelles.
5: Je t'assure que quand j'ai des clients qui rentrent ici, une fois qu'ils ont fait le tour des épices, alors s'ils ont plus une préférence pour les épices africaines qu'asiatiques, systématiquement ils me demandent où est-ce qu'on pourrait aller manger dans un restaurant, et ils vont dire juste africain. J'ai compris qu'ils veulent un restaurant Afrique noire. Au début, je donnais toujours qu'une ou deux adresses, parce qu'il n'y avait pas grand-chose. Je disais toujours, bah, vous pouvez aller chez Too Cool. Ah, mais on a déjà mangé éthiopien, on connaît. Ah. Maintenant, je peux quand même donner 4-5 adresses et je suis relax. Je sais qu'ils peuvent y aller, qu'ils vont être bien accueillis, que la nourriture va être bonne, qu'on est dans un radius de 4-5 km. Si c'est des touristes, c'est bon, ils vont trouver, ils vont booker et ça va. Et je suis tellement contente de voir qu'il y en a de plus en plus. Donc oui, ça évolue.
23: Pour être tout à fait honnête, on ne dispose pas de statistiques officielles qui sont ventilées par type de cuisine.
22: Martin Stamushkin, chargé de communication de Horeca Brussels, la fédération bruxelloise des entrepreneurs Horeca.
23: Sur base des observations du terrain, on peut toutefois estimer qu'il existe aujourd'hui plusieurs centaines d'établissements valorisant des saveurs africaines à Bruxelles, si l'on inclut aussi bien l'Afrique du Nord que l'Afrique subsaharienne. La cuisine maghrébine est historiquement bien implantée depuis plusieurs décennies, mais en revanche, les cuisines subsahariennes ont connu un essor plus visible ces 10 à 15 dernières années.
24: À l'époque, les gens avaient peur d'aller dans un restaurant africain.
22: Chef Suzanne Badiane, elle a tenu un restaurant à Bruxelles de 1990 à 2013.
24: Maintenant, avec la génération, enfin votre génération, vous y allez volontiers, vous y allez sans complexe et aussi vous vous y intéressez. Et il y a de plus en plus de jeunes qui se forment. Moi, quand je me suis formée à la gastronomie tout court, c'était la gastronomie française, On n'était déjà pas beaucoup de filles, mais encore moins des filles noires. C'est un monde d'hommes jusqu'à présent, mais maintenant, de plus en plus de jeunes se forment pour justement éviter ces clichés.
3: Macron ?
7: Non, le bas.
3: T'as 15 ans, non ?
7: Ça va ?
3: Oui, madame ? Combien ?
7: 5. Donne les moyens, pas les gros. Les moyens.
3: Il y a des moyens, il y a des moyens. Oh, ouais.
8: Je pense que nos cuisines sont en train de prendre une place de plus en plus importante. Et ça, c'est pour plusieurs raisons.
22: Aristote Koumesso Mateta, fondateur du restaurant Yaka Afrotoria, à Liège.
8: La première raison, j'ai envie de dire que les gens voyagent, commencent aussi à voyager en Afrique. Et ça, ça change vraiment tout parce que les gens, ils mangent aussi en fonction de là où ils ont voyagé ou pas. Ça, c'est une chose. Deuxième chose, je pense aussi que le fait qu'il y ait des restaurants qui existent aujourd'hui, ça a donné en fait une autre image. Avant, comme je l'ai dit, les restaurants ont été faits par une génération de personnes qui étaient immigrées, c'est-à-dire qui n'avaient pas d'ancrage local. Nos parents à nous n'ont pas les codes d'ici, donc ils ont fait des lieux pour eux se retrouver entre eux. Et alors, dans les lieux qu'ils ont créés, c'était des lieux dédiés à la communauté. Si d'autres communautés venaient, tant mieux, mais de base, l'idée, c'était de recréer en fait un petit chez-soi en Belgique. Mais le point le plus important, je crois, que, en tout cas à Liège, on a réussi à changer, c'est sur le service. Dans la restauration, il y a des codes. C'est-à-dire qu'une personne arrive, en 15 minutes, il faut qu'elle ait pris sa commande, maximum 15 à 10 minutes. Au bout de 5 minutes après, elle doit avoir reçu sa boisson, il faut qu'elle ait son plat. Tous ces codes-là, dans les restaurants qui ont été créés avant, ils étaient inexistants parce que quand on va manger, c'est on va passer un moment. Donc, ça sera bien fait, ça va prendre le temps, mais ça sera bien fait. Et surtout, il y avait aussi ce code de mise en place. Ils ne connaissent pas la mise en place. Si, exemple, on commandait un poisson, je suis persuadé que c'est seulement à ce moment-là qu'ils sortaient le poisson, qu'ils te l'écaillaient, qu'ils te le vidaient, qu'ils l'assaisonnaient, qu'ils laissaient même 5 à 10 minutes pour que les épices rentrent bien, et puis on te le cuit. C'est pas mal, c'est juste une autre vision de se dire, OK, tu viens manger, tu prends le temps, parce que je vais le faire bien.
9: C'est OK, on va.
3: C'est OK?
9: Oui.
24: Je dirais même que notre cuisine, elle est beaucoup plus saine. Pour moi, l'Afrique, même la cuisine végane, l'Afrique est beaucoup plus végane que nous-mêmes, Africains, on le pense. Parce que tout le monde n'avait pas les moyens de manger de la viande tous les jours, tout le monde n'a pas les moyens de manger du poisson. Du coup, la cuisine végane, elle a toujours été là, mais on ne s'en rendait pas compte.
2: Donc ça, c'est la plus grosse imposture. C'est qu'on considère en fait que les cuisines d'Afrique subsaharienne et généralement, les cuisines qui sont hors Europe, en fait, comme des cuisines où en fait on mange que de la viande, des machins, et que le véganisme serait une sorte de pureté morale de l'Occident, alors qu'en fait, non. En fait, manger de la viande, c'est nous, en fait, en Europe, et depuis récent, en vrai, depuis les 30 glorieuses, qu'en fait, on a de la bouffe un peu partout, qu'en fait, l'industrialisation fait qu'en fait, on a de la viande pas chère, et qu'en fait, c'est normal de manger de la viande tout le temps, partout, tout le temps, mais dans beaucoup de cultures, en fait, c'est pas tout le temps. Et donc, quand tu le fais plutôt bien. Et quand tu le fais, c'est dans un moment cérémonial particulier ou dans un certain contexte. Mais il y a énormément de plats, en tout cas, pour ce qui est de l'Afrique centrale ou de l'Afrique de l'Ouest, végétariens. Moi, je pourrais vivre toute ma vie avec des haricots et du riz sans me rendre compte que je mange pas de viande, en fait. Un des enjeux sera la question de décolonialiser en fait la perception qu'on a des cuisines qui sont pas des cuisines européennes. C'est important de pouvoir se dire OK, en fait, je connais pas, je dois apprendre, je dois déconstruire certaines choses et que en fait, les choses sont beaucoup plus complexes aussi. Faut juste apprendre à dire OK, en fait, ces gens, ils mangent quoi et goûter ce qu'ils mangent. sans qu'eux-mêmes ils aient à tricher en disant non, je ne vais pas le faire goûter ça parce qu'il ne va pas comprendre. Non, fais-moi goûter. C'est ça que j'ai envie de savoir parce que c'est réellement ton goût en fait qui est intéressant. Je trouve que c'est ça qui est hyper beau dans la cuisine, c'est que je veux goûter le vrai goût du truc. Comme ça, je peux me dire ok, en fait, donc ça, ça existe aussi. Ah, donc ça, c'est ça. Ah, ok. Mais je crois qu'il y a une importance à décoloniser, à se décoloniser pour présenter des goûts comme on les a hérités. Parce que c'est ça qui fait partie du patrimoine, on va dire, universel. Et c'est aussi ça que les gens ont envie qu'on leur montre, qu'on leur fasse découvrir.

Stéréotypes à la carte, c'était un reportage de Sarah El-Massaoudi, reportage à retrouver comme tous les autres sur Ovio et vos plateformes de podcast. Bel après-midi sur RTBF La Première, c'était Transversal, merci d'avoir été au rendez-vous et à la semaine prochaine, excellent week-end.

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19: Peu de changements pour ces prochaines heures. On reste donc sur cette belle tendance rayonnante. Un soleil souvent voilé ou accompagné de quelques cumulus, surtout au sud du Sillon Sambre-et-Meuse. Beaucoup de douceur en ce début de mois, autour de 21 degrés. Ce sont les maxima du jour. Ce soir et cette nuit, temps sec, même si les champs nuageux seront plus nombreux. Le soleil sera au sommet de sa forme pour demain dimanche. Météo clémente, lumineuse et assez stable pour les jours qui suivent. C'est surtout durant la nuit de mercredi à jeudi que l'on amorcera une période plus instable. Ce sera le retour de la pluie dont on a bien besoin. Il fera donc souvent nuageux et pluvieux et les maxima, quant à eux, vont chuter autour des 15 degrés.
20: Les élèves de secondaire retourneront bien en classe lundi à Liège. Une réunion vient de se terminer. C'était bien un acte terroriste. Le parquet des Émirats Arabes Unis a donné des premiers éléments d'enquête 3 jours après cette attaque à bord d'un avion. Un peu de Japon dans le Hainaut. Le Festimanga a lieu tout ce week-end près de la Louvière. Bonjour, toutes les écoles secondaires de Liège rouvriront dès lundi. Certains établissements sont restés fermés hier après des incidents en marge de rassemblement d'élèves. Le bourgmestre de la ville de Liège, le chef de corps de la zone de police et les représentants des pouvoirs organisateurs des écoles se sont vus ce matin. On écoute Willy Demeyer, le bourgmestre.

0: ministre de Liège, qui reste bien évidemment discret sur les dispositifs de sécurité envisagés.
1: Vous comprendrez que nous n'allons pas donner l'organisation fine de la police aux abords des établissements. Donc la police va prendre toutes les dispositions. Vous avez pu voir que tant jeudi que vendredi, les événements ont été gérés, que les conséquences sont limitées, il n'y a pas eu de blessés, il y a eu les arrestations nécessaires des casseurs. Donc tout ça a été géré et dès lundi matin, toutes les écoles d'enseignement secondaire de tous les réseaux sur le territoire de la ville seront ouvertes. Je serai là personnellement avec les services de police, avec les éducateurs, en relation avec tous les pouvoirs organisateurs et toutes les directions d'école pour que ça se passe au mieux.
0: Les précisions du bourgmestre de Liège au micro de Dorine Donati. La ville de Liège et les représentants des pouvoirs organisateurs de l'école, des écoles lancent un appel au calme et à la sérénité. Deux informations se télescopent ce week-end concernant les chômeurs qui ont perdu leurs allocations de chômage après la réforme voulue par le gouvernement de Weaver. Cette réforme qui a poussé de nombreuses personnes vers les CPS, visiblement davantage qu'escompté par le fédéral. Mais d'abord, il y a donc cette information, Fabien Van Eekhout, un peu plus de 40 000 personnes exclues trop vite du chômage vont avoir droit à une compensation pour les allocations dont elles ont été privées.
2: Oui, le 10 septembre, la Cour constitutionnelle, saisie notamment par les syndicats, avait validé la réforme limitant dans le temps les allocations de chômage du fédéral, mais tout en estimant que certaines catégories de chômeurs de longue durée avaient été privées trop tôt de leurs allocations, après 6 à 9 mois, alors que des chômeurs plus récents avaient, eux, 12 mois de protection. Discrimination, avait dit la Cour. Conséquence, plus de 40 000 chômeurs vont bien recevoir une compensation pour les allocations perdues. Confirmation faite hier par l'ONU qui va les rembourser. Il s'agit de chômeurs qui n'avaient pas encore bénéficié de revenus de remplacement du CPAS.
0: Des CPAS qui ont donc vu affluer de nombreux chômeurs exclus et même davantage que prévu par le gouvernement fédéral.
2: En effet, si l'on scrute les statistiques de l'intégration sociale, comme Le Soir l'a fait ce samedi, en août, ils étaient 43% d'exclus du chômage à s'être tournés vers les CPAS de leur commune pour réclamer un revenu d'intégration. Alors que le fédéral tablait sur un tiers des exclus, soit 33%, seule la Flandre serait actuellement dans cette fourchette, mais c'est 45% à Bruxelles, 47% en Wallonie, avec même des taux plus élevés dans les grandes villes. Le fédéral avait promis 300 millions d'euros pour couvrir les CPAS. Cela ne suffira sans doute pas. Le cabinet de la ministre de l'Intégration, Adeline Van Bosseuil, suit la situation de près. Mais déjà, certains partis de la majorité n'excluent pas de mettre aussi ce sujet au menu des négociations budgétaires qui redémarrent ce week-end.
0: Et oui, ça va parler budget ce week-end. Bart De Wever réunira ses principaux ministres de moins d'une demi-heure, dès 13h30. Le fédéral doit trouver 10 milliards d'euros pour que les comptes restent dans les clous jusqu'en 2029. Mais il va falloir mettre les 5 partis d'accord. Bart De Wever espère toujours arriver avec un budget sous le bras lors de la rentrée du Parlement fédéral dans 10 jours. Combien de dixièmes avez-vous à chaque œil? C'est le début de la semaine de la vision. Chez toute une série d'opticiens en Belgique, vous pouvez faire un test gratuit. Chez nous, le problème de vue le plus fréquent, c'est la myopie. On peut déjà la détecter très tôt. Il s'agit donc d'avoir les bons réflexes avec ses enfants. Marie Mikkels et Arnaud Vernier se sont rendus chez un opticien d'Ottigny en Brabant-Wallon.
3: Près d'un million d'enfants belges pourraient être myopes d'ici 2050. Des yeux plissés, une vision floue de loin, des difficultés à lire au tableau. Les parents ne remarquent pas toujours les signes du problème ou bien l'enfant est encore trop petit pour le constater.
4: On est venu chercher des nouvelles lunettes. Notre enfant grandit et puis sa vue évolue, quoi. C'est à la crèche qu'ils ont fait un dépistage. On a été chez un ophtalmo pédiatrique. Il va avoir des lunettes toute sa vie. Comme son papa, mais moi j'ai eu des lunettes beaucoup plus tard. Ça a été détecté beaucoup plus tard au final. C'était en humanité alors que certainement j'aurais dû en porter bien avant.
3: Dépister la myopie le plus tôt possible, c'est très important, souligne Thierry Segart, qui est opticien et secrétaire de l'association professionnelle des opticiens et optométristes belges. Il faut aussi corriger la myopie correctement.
5: Aller vers des verres freinateurs de la myopie. Et donc, ça veut dire des myopies qui ne deviennent pas ce qu'on appelle une myopie pathologique, donc qui entraîne des maladies sur la longueur. Être myope, c'est avoir plus de chances de perdre la vue à la fin de sa vie.
3: Plus on est myope, plus on risque de développer une cataracte, avoir des problèmes de rétine. Cette semaine, certains opticiens proposent des rendez-vous gratuits pour déceler un éventuel problème de vue.
0: Et la liste des opticiens qui participent à cette opération, cette liste se retrouve sur le site Semaine de la Vision en un mot.be. L'attaque de mercredi dans le cockpit d'un avion, cette attaque était bien de nature terroriste. C'est le parquet des Émirats Arabes Unis qui l'affirme. Le copilote omanais a voulu provoquer un crash en attaquant son capitaine à la hache. Jean-François Herbeck, l'hypothèse d'une simple dispute est donc écartée.
6: Oui, c'est le procureur général émirati qui dirige l'enquête qui en arrive à cette conclusion. Mercredi matin, le copilote tente de prendre le contrôle de cet avion de Fly Dubai avec à son bord 172 passagers, en majorité israéliens. Il agresse l'autre pilote à l'aide de la hache de secours présente dans le cockpit en cas d'urgence. Alerté par les bruits de lutte, des passagers pénètrent dans la cabine de pilotage et maîtrisent l'assaillant. C'est le capitaine allongé par terre et blessé qui réussit à leur ouvrir la porte de l'intérieur. Le procureur émirati précise encore que l'enquête continue pour déterminer les circonstances exactes et les motivations de l'attaque. Selon des médias américains, le copilote incriminé de nationalité omanaise avait été suspendu de formation en vol à cause de soupçons de radicalisation.
0: Merci Jean-François Herbeck pour ces dernières précisions. Après un été caniculaire, les inondations en Espagne et un déluge de plusieurs heures avec au moins 140 litres d'eau par mètre carré dans la région de Castille-le-Manche, c'est dans le sud-est de l'Espagne. Une femme de 102 ans est décédée dans ces inondations. L'eau avait atteint 1 mètre de haut dans sa maison. L'Espagne fait face à des intempéries depuis quelques jours et un code rouge a été émis dans certaines régions avec un avertissement aux pluies et orages violents ainsi qu'aux fortes rafales de vent et de grêle. En Formule 1, c'est Max Verstappen qui s'élancera en pole position du Grand Prix de Bahreïn demain. Le pilote Red Bull a décroché sa première pole position de la saison. Il partira aux côtés de Lewis Hamilton. Des mangas, des costumes, des jeux, des démonstrations de tambours japonais ou encore des arts martiaux. Ce week-end, le Japon s'invite à Morlanway, près de la Louvière. Le festi-manga est devenu l'un des rendez-vous incontournables de la culture manga en Wallonie. Plusieurs milliers de visiteurs sont attendus, des passionnés venus de toute la Belgique. Ils nous expliquent ce qui les attire.
7: La liberté et la diversité qu'il y a dans ce domaine, il y a un peu de tout, tous les genres, c'est ça que j'aime bien.
8: Il y a tout qui me plaît et donc on peut faire des rencontres et tout avec plein d'autres personnes.
9: C'est vraiment notre petit monde. Il y a une idée de rencontrer d'autres personnes, même si tu fais pas de cosplay. Le cosplay, ça consiste en incarner un personnage de manga, animé, jeu vidéo ou un univers fictif.
10: Cette convention est vraiment particulière. Il y a vraiment un esprit bon enfant, familial, qu'on retrouve pas quand on va à la Maïs d'Inazia ou ce genre de choses. C'est tellement aussi un univers particulier qu'il y a plein de choses. Le cosplay déjà, hein, comme quoi on peut avoir 44 ans et puis se retrouver en Daphné ou en fée clochette pour ma part. C'est tellement large que tout le monde y trouve son compte au final.
0: Des visiteurs rencontrés par Lisa Becken. Ils seront plus de 5000. Ils étaient plus de 5000 à participer à la dernière édition l'année dernière. Donc, le festi-manga se poursuit en cours tout ce week-end à Morlanway, près de la Louvière. C'est la fin de ces informations. Bel après-midi à notre écoute.
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28: Mais quel bonheur de vous retrouver comme tous les samedis entre 13h et 14h sur la première. Nouveau numéro de l'agence tourisme, ravi d'ouvrir les portes justement de ces contrées, de ces endroits, de ces hommes, de ces femmes passionnés, passionnants qu'on va vous faire découvrir encore aujourd'hui. Et quand je dis passionné, passionnant, je pense aussi à Françoise Wallravens.
29: Bonjour, merci Françoise. Merci Walid, comment ça bonjour, va vous êtes aussi passionné et passionnant.
28: Et on va découvrir justement un sujet bien passionnant puisqu'aujourd'hui on va pousser des portes qui n'étaient pas forcément destinées à s'ouvrir sur ce qu'on va y retrouver parce qu'il y a des lieux qui ont connu les baptêmes, les mariages, les messes, et puis un jour, plus rien. Oui, les cloches se taisent, les bancs se vident, et le bâtiment commence parfois à chercher une nouvelle vocation. Et certains ont trouvé des idées plutôt surprenantes. Aujourd'hui, vous l'avez compris, dans l'agence tourisme, on va s'intéresser aux lieux sacrés qui ont changé de vie, des lieux qui ont perdu leur fonction religieuse, mais certainement pas leur histoire. Et on va commencer à Rebec, dans l'ancienne chapelle des Augustines, qui accueille aujourd'hui près de 20 000 livres. Alors, comment fait-on cohabiter patrimoine, mémoire et vie quotidienne ? Pour nous raconter cette étonnante transformation, on a le plaisir d'accueillir Léon Mourenhout, guide à Rebec, et Vincent Algrin, bibliothécaire. Bonjour à vous deux.
30: Bonjour.
28: En chœur en plus, hein, on dirait une belle chorale.
29: Magnifique. Ouais. Et après les livres, place à l'escalade. À Forêt, l'ancienne église Saint-Antoine de Padoue est devenue un impressionnant terrain de jeu vertical. Des murs de près de 19 mètres de haut et des grimpeurs qui prennent littéralement de la hauteur sous les voûtes. Johanna De Smet est allée voir comment on peut transformer une église en salle d'escalade.
28: Et puis, ah oui, changement d'ambiance. L'église Saint-Mangold n'accueille plus les fidèles, mais toujours beaucoup, beaucoup de public. Concerts, expositions, spectacles, rencontres, le lieu est devenu vraiment un véritable espace culturel. Avec nous d'ailleurs pour nous raconter cette nouvelle vie, à Justine Dandois. Bonjour Justine.
31: Bonjour.
28: Vous êtes directrice du centre culturel de l'arrondissement de Huy et on a beaucoup de plaisir et on aura beaucoup de plaisir à vous écouter.
29: Et puis direction Malone, là on passe du patrimoine au houblon. Une ancienne chapelle, une cloche, des pierres séculaires et des cuves de plusieurs milliers de litres. La brasserie du Clocher a installé sa production dans l'ancienne chapelle du Pirois.
28: Et puis on va parler coup de cœur, forcément. Aujourd'hui, comme tous les samedis, pour terminer, Jérémy Bèze nous emmènera dans un lieu qui porte près de 9 siècles d'histoire, mais où l'on peut aujourd'hui se balader, découvrir, célébrer et même faire la fête. Où, me direz-vous ? Eh bien, réponse en fin d'émission. Et parce qu'on est comme ça. Alors aujourd'hui, on va pousser les portes de lieux qui ont changé de fonction, parfois de façon étonnante, mais qui continuent tous à raconter quelque chose de leur passé. Des lieux sacrés qui ont changé de vie, mais certainement pas d'âme. Alors, on se samedi, on dit Amen.
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28: Et l'agence Tourisme, ce samedi, vous emmène tout de suite à Rebec, dans le Brabant Wallon, découvrir un lieu qui raconte plusieurs siècles d'histoire et qui vient de changer complètement de vie. L'ancienne chapelle des Augustines est devenue une bibliothèque. Mais avant de parler de romans, de bandes dessinées, on va remonter le temps avec Léon Mouronaut. Vous êtes guide de Rebec, bénévole à la bibliothèque. Et on parlera également de cette fameuse bibliothèque aujourd'hui avec Vincent Algrin, vous qui êtes bibliothécaire. Mais avant cela, on va remonter le temps, Léon, avant d'être une bibliothèque, qu'est-ce qu'il y avait exactement ?
1: Alors, la bibliothèque avant ça était un hospice qui a été fondé en 1303 par Marie de Rethel, qu'on appelait également Dame d'Enghien. C'était une institution tenue par les sœurs Augustines, qui vivaient suivant la règle de Saint Augustin. Mmh. Et au départ, il existait une toute petite chapelle, probablement déjà au XIVe siècle, d'après les architectes qui ont rénové donc les lieux. Et puis la chapelle actuelle qui date de 1624. Il y a une annexe qui a été construite en 1840 de style néo-gothique et c'est l'entrée et l'accueil de notre bibliothèque actuelle. Pour permettre aux laïcs d'assister aux offices, c'était cette chapelle-là qui a donc été rajoutée par la suite.
29: Donc l'histoire en fait du lieu commence bien avant la chapelle que l'on voit aujourd'hui.
1: Oui. Les architectes ont trouvé des fondations très anciennes, par exemple des baies ou des traces de façades anciennes qui pourraient correspondre à une chapelle antérieure ou à une salle de malade qui était probablement attenante à la chapelle du XIVe. Au XIVe siècle, Marie de Rethel a probablement fait construire cette toute première chapelle qui était la plus petite, mais nous n'en avons pas de traces écrites.
28: Ouais, ces Augustines, elles vivaient là, elles s'occupaient des malades aussi ?
1: Oui, elle s'occupait donc des malades et des blessés. Donc c'était un hospice au départ. Elle s'occupait donc des blessés également. Pendant la Révolution française, elles ont dû interrompre malheureusement leur activité. Mais pendant les guerres, des blessés sont arrivés donc chez nous aussi. Entre autres, un aviateur blessé dont tous les Rebécois connaissent l'histoire parce que son Lancaster s'est écrasé à Rebec en 1944 et il a été soigné chez les sœurs Augustines. Il y avait également beaucoup d'accidents dans les carrières de Porphyre, qui se trouve tout près de la commune, et les ouvriers étaient conduits également à cet hôpital et ils étaient soignés par ses sœurs.
29: Il y avait aussi les pèlerins qui passaient par là.
1: Oui, il y avait des pèlerins également parce qu'il y avait une statue de Saint Érasme qui était réputée pour soigner les problèmes intestinaux et les gens venaient donc en pèlerinage dans ce lieu. C'était donc un lieu de passage important.
28: Vous racontez aussi une histoire assez étonnante sur les Augustines et leur richesse.
1: C'est-à-dire que les Arambert, la famille Arambert est arrivée à Rebec au XVIIe siècle. Ils possèdent beaucoup de terres et la famille possédait notamment des villages qu'ils ont rachetés via Henri IV, déjà en 1604. Donc les novices arrivaient parfois avec une dot et les seigneurs devenaient donc assez riches suivant toutes ces dotes qui rentraient dans la communauté. En 1860, elle possédait quand même 177 hectares, ce qui n'est pas rien, entre autres des animaux de ferme, une brasserie, l'hôtellerie, une grange et l'activité était très importante. Anne de Crowy, qui est l'épouse de Charles d'Arambert, aide beaucoup l'institution. Et ce qu'il faut savoir, c'est qu'elle donnait beaucoup de donations aux sœurs, dont une par testament un an avant son décès en 1635. D'ailleurs, les visiteurs peuvent voir son blason qui se trouve encore au-dessus du maître-autel actuellement.
29: Anne de Crowy, elle avait aussi son petit mot à dire sur les jeunes filles en fait, qui entraient au couvent.
1: Oui, elle choisissait certaines novices, évidemment, il ne faut pas s'en cacher, issues de la petite noblesse, parce qu'elles arrivaient justement avec une dot importante qu'elle cédait à l'institution, ce qui occasionnait certaines tensions avec l'archevêque de Malines qui se demandait, tiens, est-ce qu'elles viennent pour leur foi ou leur engagement ou bien sont-elles engagées justement parce qu'elles apportaient une dot, quoi.
28: Et les Augustines, elles quittent finalement le lieu en quelle année ?
1: Elles quittent en 1983, mais la chapelle reste encore active pour le culte jusqu'en 2001, l'année de sa fermeture pour vétusté. Ensuite, elle est désacralisée par ordre du diocèse en 2009.
28: Et là, il y a un drame, on est en 2003. Il y a un incendie.
1: Malheureusement, oui. Donc, l'hospice a été complètement ravagé, enfin, en grande partie, en 2003. La chapelle n'a heureusement pas brûlé, mais elle a subi des dégâts suite aux fumées. Ensuite vient l'abandon, les dégradations, le vandalisme aussi. Et certains éléments ont disparu, comme des tableaux, des statues. Et en 2002, heureusement pour le village et la suite donc tout ce qui va suivre par après, une association s'est créée qui était dénommée les Amis de l'Europe. Et c'est une association citoyenne qui a vraiment défendu et s'est mobilisée pour sauver ce patrimoine en péril.
28: Ouais, un patrimoine qui vit aujourd'hui, et quelle vie, si je puis dire, parce que c'est des histoires qu'on y raconte aussi, des histoires avec un petit H dans la grande histoire. Vincent, vous êtes bibliothécaire dans cette ancienne chapelle à Rebec. À quel moment on se dit, il faut sauver ce bâtiment et lui donner une nouvelle fonction?
0: Je suis rentré à la bibliothèque de Rebec en 2022. Donc ça veut dire que je n'ai pas connu le vécu du parcours de réhabilitation, mais j'ai quand même lu certaines choses. Et parmi ces choses, je sais que déjà que le bâtiment a été classé en 1977. Et ensuite, j'imagine que la commune a pris conscience petit à petit de l'importance de son propre patrimoine et de la nécessité de le sauver. Et en cela, elle a probablement été aidée par ce dont parlait Léon, c'est-à-dire des comités citoyens, notamment les Amis de l'Hospice, qui se sont mobilisés à l'époque pour appuyer, pour essayer de faire en sorte qu'on fasse autre chose qu'un parking de cette chapelle.
28: Et chapelle qui est devenue du coup une magnifique bibliothèque.
29: Ce sont des architectes en fait qui à un moment, on leur a demandé en fait de faire un projet, mais un projet qui est resté dans les cartons.
0: Oui, donc là aussi je suis retourné aux sources et le projet date de 2015 et a été validé à ce moment-là. Et en effet, les aléas ont fait que finalement la restauration proprement dite s'est faite il y a 3 ans parce qu'une nouvelle fenêtre de possibilités financières s'ouvraient. Et pour revenir au point de vue des architectes, en effet, il y a cette volonté, finalement, de faire cohabiter du patrimoine et une fonctionnalité de bibliothèque.
29: Donc ils ont voulu garder la chapelle.
0: Voilà, donc il ne fallait pas gommer. Il fallait laisser en l'état un certain nombre de choses. Des ensembles comme l'hôtel, comme le jubé, etc., sont restés à l'identique, et les parties qui pouvaient être remises à jour l'ont été, mais ont été laissées en l'état, sans véritablement une restauration à l'identique.
28: Et puis, on découvre, on l'a dit, cette bibliothèque et ce magnifique endroit. Léon, vous, quand vous faites visiter le lieu aujourd'hui, qu'est-ce que vous montrez en premier?
1: En premier lieu, j'explique toujours l'histoire du bâtiment, parce que beaucoup de gens autour de nous, que ce soit les Rebécois ou des gens en visite, ne connaissent pas toujours tout à fait l'histoire, et également l'histoire des religieuses et de leur dévouement très difficile. J'explique la destruction qui a eu lieu pendant les guerres de religion en 1575 déjà. Je parle aussi de l'histoire du maître-autel parce que lui, il a sa propre histoire qui est un peu longue à évoquer ici, mais je l'expliquerai lors des visites.
28: Ça, c'est du teasing, Léon. Donc, elle vous invite vraiment, si vous voulez connaître la suite de l'aventure, c'est, chez nous, on dit la suite après la pub, là, c'est la suite si vous venez visiter. C'est bien, Léon, c'est bien.
1: Merci. Vous me faites rire, là. Alors, je parle également des vitraux qui datent quand même de 1907.
29: Et les vitraux, justement, ils ont une particularité très intéressante.
1: Oui, c'est-à-dire que les vitraux ont été restaurés, mais pas complètement. Certaines parties étaient manquantes, parce que, elles avaient été cassées lors du vandalisme. Elles n'ont pas été copiées à l'identique, parce que les architectes nous ont expliqué qu'en règle générale, si on ne dispose pas d'une documentation très précise, on ne peut pas copier n'importe quoi. Donc, elles sont évoquées. Donc, c'est uniquement... on voit donc ce qui est ancien et on voit ce qui est restauré.
29: Oui, c'est juste un c'est très très très joli.
28: Comme l'a dit Léon, il faut y aller pour le découvrir aussi, c'est important. Et vous, Vincent, votre défi, c'est quand même de faire entrer une bibliothèque là-dedans, sachant qu'il y avait une ancienne bibliothèque qui était beaucoup plus petite.
0: Oui, plus exiguë.
28: Et là, on a 20 000 livres quand même.
0: Donc ça a été globalement plus facile de les aménager dans le nouvel espace qui est beaucoup, beaucoup plus vaste. Et donc, on était un peu à l'étroit, au propre comme au figuré, dans cette ancienne bibliothèque.
29: Oui, dans cette nouvelle bibliothèque, on ne fait pas passer que pour prendre un livre, réellement.
0: Eh bien, oui, non, elle est conçue dès le départ comme un endroit où on peut vouloir séjourner, rester, prendre du temps. Il y a des recoins où on peut s'asseoir, où on peut prendre même une boisson, donner rendez-vous à un ami, etc., étudier, en gros.
28: Il y avait la nuit au musée, maintenant il y a la nuit à la bibliothèque.
0: Ah ben oui, ben on va faire ça, figurez-vous. Ouais. On va essayer de faire un jour une nuit à la bibliothèque.
29: Mais cet été, ce qui est très intéressant, c'est qu'il y a beaucoup de jeunes étudiants qui sont venus étudier, parce que comme c'est une chapelle, il faisait très frais.
28: Là, vous parlez d'étudiants, Vincent, le rayon jeunesse a lui aussi changé vraiment de dimension.
0: Oui, il occupe la part belle finalement de la bibliothèque, puisqu'il occupe l'ensemble de la chapelle du 17e. Donc on est dans un rapport de 6 à 7 fois l'espace dont on disposait avant, et en plus, plus, ben, il est aménagé pour juste recevoir des animations, il y a des gradins. C'est vraiment un plaisir maintenant de recevoir une classe de 20 à 30 personnes, 30 enfants, sans aucun problème. Tout le monde a de l'espace, il y a de la moquette par terre, on peut s'asseoir.
28: C'est l'histoire qui côtoie à l'avenir, finalement.
0: Totalement, ouais. Parce que là, on est aussi dans un endroit magique, hein. On est dans cette chapelle qui reçoit les rayons du soleil. Il y a un côté quasi magique, hein, et enchanteur dans cette partie-là.
28: S'évader.
0: Tout à fait.
29: Vous voulez aussi que les gens ne viennent pas juste pour prendre un roman, mais jouent aussi, parce qu'il peut y avoir des jeux de société.
0: Oui, et d'ailleurs, au mois de novembre, le 28 novembre prochain, on va organiser une après-midi jeu. Mais ici, et ça, ça fait partie de la particularité que j'aimerais introduire ici à Rebec, c'est j'essaie de faire en sorte que les projets viennent des citoyens eux-mêmes. J'essaie de faire savoir, et donc ça se sait par oui dire, que la bibliothèque est à l'écoute des citoyens, que des initiatives peuvent émaner, qu'on peut venir voir les bibliothèques et leur parler d'un projet.
28: Mais c'est un lieu de vie, vraiment, oui, parce que les mots voilà. vivent et pas que les mots.
0: Et où il y a des liens qui se nouent, hein, et des collaborations qui se nouent aussi. Ici, ce sont deux jeunes Rebécois qui viennent proposer leur propre jeu.
28: Un vrai lieu de rencontre.
0: Un vrai lieu de rencontre, tout à fait.
28: Léon, vous êtes guide donc de Rebec. Est-ce que cette bibliothèque est maintenant devenue une étape touristique ?
1: Oui, oui, certainement. Ça va être associé à d'autres visites. Et entre autres, Rebec a quand même beaucoup de patrimoine. Les moulins d'Arambert, la meunerie, le musée du Porphyre, la maison de la bière, les carrières du Porphyre, évidemment, qui sont très demandées à Quenast et qui sont déjà en fonction depuis 1604. Et la bibliothèque peut évidemment être intégrée aux visites. Nous attendons certaines dates proposées par l'administration communale.
28: Et voilà, le message est passé.
29: Alors, en fait, cette bibliothèque, elle a été inaugurée au mois de juin de cette année. Vincent, est-ce que depuis, vous avez vu un autre public venir ?
0: Ben oui, il y a des curieux, hein, déjà, des gens qui ont entendu parler de la nouvelle bibliothèque et qui viennent voir à quoi ça ressemble. Ben, il y a de plus en plus de gens de Rebec qui viennent. Et...
28: Léon, si vous deviez nous donner une seule bonne raison pour celles et ceux qui nous écoutent de faire le détour par Rebec.
1: Je dirais pas une seule raison.
28: Ah, déjà, gourmande.
1: Voilà, je dirais, voilà, d'abord venir voir le lieu parce qu'il est magnifiquement restauré, s'imprégner de l'atmosphère, découvrir une histoire, regarder les traces du passé et surtout les religieuses, parce qu'on a beaucoup à vous raconter au niveau des religieuses. Les gens adorent les anecdotes. Et puis, choisir un livre, comme dit Vincent, ils peuvent conseiller les lecteurs. Et vous pouvez même commander certains livres. Et les collections sont régulièrement renouvelées aussi.
28: Donc ça, c'est pas mal, hein, partir d'une histoire, l'histoire de ces femmes, pour aller lire d'autres histoires. Et on le disait, s'évader tout simplement. Parce que c'est ça qui est beau dans l'histoire, hein, c'est qu'on peut plonger dans une forme de choses qui sont ancrées, puis laisser libre cours à son imagination. Une ancienne chapelle, des siècles d'histoire, des anecdotes de religieuses. Aujourd'hui, on l'a dit, hein, 20 000 livres, des enfants aussi qui viennent lire, des étudiants qui travaillent, des lecteurs assidus. Bref, à Rebec, le patrimoine n'est donc pas seulement à regarder, il continue à vivre.
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28: Et à Rebec, les vieilles pierres ont trouvé une nouvelle vie entre les pages des livres, mais parfois pour donner une deuxième vie à un lieu, il faut aussi prendre un peu de hauteur. Direction Bruxelles, à Forêt. Alors, je peux vous faire une confidence, je l'ai fait, j'y ai été, et il faut pas avoir le vertige. C'est dans un endroit où on a troqué les bancs contre des prises, le silence contre les encouragements, et où lever les yeux ne sert pas seulement à admirer les vitraux. Johanna De Smet nous emmène grimper dans cette ancienne église. Écoutez.
2: Je suis ici dans un endroit pour le moins insolite, une salle d'escalade dans une église, plus précisément dans l'église Saint-Antoine de Padoue, un lieu céleste où l'on peut s'y recueillir et grimper. Et pour me guider, je suis avec François Berkmans, gérant de la salle. Alors bonjour François, comment est née l'idée de mettre une salle d'escalade ici, dans cette église précisément ?
3: Bien, on est un petit peu tombé par hasard sur ce bâtiment qui était en location. Fort de notre expérience de notre première salle d'escalade à Nivelles, eh bien on s'est dit qu'on allait relever ce challenge, ce défi.
2: Parce que Maniaque, ce n'est pas qu'une seule salle d'escalade, on est bien d'accord. Il y a d'autres implantations un peu partout. Donc vous disiez Nivelles, il y a aussi Braine-l'Alleud, c'est ça ?
3: Et notre dernière salle à Charleroi.
2: Et donc quand vous avez découvert l'église dans son état d'origine, qu'est-ce qu'il a fallu transformer pour pouvoir y installer quand même une salle d'escalade ?
3: Alors c'était un bâtiment qui était abandonné depuis de nombreuses années. Le plus gros poste pour nous, ça a été de refaire la toiture à l'identique. Du coup, on a une toiture avec de jolies ardoises. Et l'autre gros poste, c'était aussi de créer une grosse armature métallique au niveau du sol de l'église pour pouvoir accueillir notre mur d'escalade.
2: Et ce qui est chouette aussi, c'est qu'on a toujours ces magnifiques vitraux qui créent un contraste assez intéressant avec les murs d'escalade finalement, parce qu'on est dans deux mondes totalement différents. C'est un lieu qui n'est pas totalement désacralisé, étant donné qu'une partie de l'église accueille toujours des personnes qui veulent s'y recueillir. Tout n'est pas consacré à la salle d'escalade, on est bien d'accord.
3: On exploite à peu près 80% du bâtiment, c'est la partie du bâtiment qui est désacralisée. Il reste une petite partie au bout du bâtiment que l'église continue à utiliser. Il y a toujours des cérémonies qui se donnent tous les jeudis et tous les dimanches.
2: Et au niveau de la cohabitation alors, comment ça se passe ?
3: À merveille en fait. Surtout parce qu'on a réhabilité les lieux et que maintenant ce lieu grouille de vie. Il y a des enfants, des adolescents, des familles, des adultes qui viennent du matin au soir, tous les jours de la semaine pour faire du sport. Et du coup, que ce soit les paroissiens ou les voisins ou les écoles du coin sont enchantés du fait qu'on ait réhabiliter et redynamiser ce quartier et cet endroit de Bruxelles.
2: Et s'installer dans une église, ça a aussi ses atouts. Ici, vous avez notamment le site le plus haut du réseau Maniaque. Alors, qu'est-ce que ce lieu offre de particulier pour y installer une salle d'escalade ?
3: Bien, c'est vrai qu'on a la chance d'avoir une hauteur sous plafond qui est vraiment très très haute. Nos murs les plus hauts culminent à 19 mètres, ce qui est vraiment beaucoup. L'autre gros avantage de cette salle, c'est qu'on est une salle vraiment très complète. On est principalement une salle de voix, mais on est aussi une zone de bloc. On a aussi deux zones qui sont dédiées à nos écoles d'escalade et aux débutants. Et on a aussi une zone d'entraînement pour l'élite de l'escalade belge et internationale.
2: Et donc moi par exemple je n'ai jamais fait d'escalade, j'ai dû en faire deux ou trois fois quand j'étais petite. Et je voulais savoir, est-ce qu'on peut s'y rendre sans être un grimpeur confirmé ?
3: Il y a beaucoup de personnes qui viennent découvrir l'escalade chez nous. On a d'ailleurs mis en place des petits systèmes d'initiation. Donc les personnes qui n'ont jamais grimpé peuvent venir chez nous.
2: Et donc ici c'est une église, c'est une salle d'escalade, mais pas que.
3: Il y a aussi moyen de juste boire un verre, manger un petit bout ici dans le bar et regarder les grimpeurs et les grimpeuses. On a aussi accueilli une chorale, on a aussi fait une soirée électro, on a aussi accueilli un tournage pour un film. Donc cette salle d'escalade vit vraiment de plein de manières différentes.
29: Alors Walid, vous avez grimpé, c'était comment ?
28: Écoutez, j'ai essayé de tutoyer les étoiles, d'aller voir les anges et personne ne m'a répondu. Oui, c'est, il faut pas avoir le vertige. Mais comme on l'a dit, on l'a entendu, c'est vraiment ouvert à toutes et tous. Il faut pas vraiment être un amateur ou un escaladeur acharné. Mais c'est vraiment sympa. D'ailleurs, Maniaque Padoue se trouve rue des Moines à Forêt, dans l'ancienne église Sainte-Padoue, donc Saint-Antoine de Padoue, construite en 1907. C'est ouvert 7 jours sur 7, de 10h à 23h en semaine et jusqu'à 21h le week-end. Et pour grimper, il faut compter 15 euros l'entrée pour les adultes avec un accès au bloc et aux voies. Et si vous n'avez pas votre matériel, eh bien, il y a un pack complet qui vous est proposé pour la modique somme, comme disait Pierre Belmar, de 5 euros. Donc voilà, chaussons, baudriers et assureurs. Et puis il y a aussi une initiation. Quand je disais, vous n'êtes pas obligé de savoir grimper, une initiation de 15 minutes qui est également proposée gratuitement avec l'achat de l'entrée. Et toutes les infos, vous pouvez les retrouver sur leur site et on mettra tout ça sur le RTB Factu. maniaque.club/padoue. On va écouter un peu de musique, tiens, on va quitter l'ambiance de cette église pour aller du côté du Brésil avec un Belge, le DJ compositeur Lost Frequencies, qui nous emmène au soleil avec Parejo, son nouveau single avec en collaboration la brésilienne Maria Foresh, qu'on écoute tout de suite.

0: Alors on met du tempo dans l'agence tourisme et on prend de la hauteur et surtout on éveille notre curiosité. C'était Lost Frequencies avec Paraiso, c'est ce qu'on écoute à l'instant. Et on continue justement dans l'agence tourisme à pousser des lieux souvent insolites.
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0: Place cette fois-ci à un centre culturel dans l'arrondissement de Huy. À Huy, sur la place verte, il y a une silhouette comme ça, gothique, qui attire toujours le regard. C'est l'église Saint-Mangold, d'une église qui a traversé les siècles, mais qui, depuis plusieurs décennies, n'accueille plus de célébrations religieuses. Elle est désacralisée, elle a été désacralisée d'ailleurs dans les années 70, si je ne dis pas de bêtises. Elle a connu une nouvelle vie, que ce soit à travers des expositions, des concerts, des spectacles, des rencontres. Et elle est aujourd'hui un espace culturel polyvalent. Qu'est-ce qui reste d'une église quand on lui retire son mobilier, ses usages religieux, même une partie de ses repères? Eh bien, on va remonter le temps avec Justine Dandois du Centre culturel de Huy. Justine, avant de parler de sa nouvelle vie, j'aimerais qu'on fasse connaissance avec cette église Saint-Mangold. C'est un nom que beaucoup de visiteurs connaissent finalement assez peu. Qui était ce saint et surtout, quelle place avait-il dans l'histoire de Huy?
2: Alors Saint-Mangold, c'est vrai que c'est un saint dont on n'entend pas beaucoup parler. C'est vraiment une figure locale très importante. La ville possède 4 saints patrons. C'était l'un des saints patrons, Saint-Mangold, avec Saint-Domitien aussi. Et c'était une figure locale d'importance puisque son nom un petit peu particulier serait en fait une évolution du nom d'un personnage réel qui se serait appelé Maingaud, d'origine forcément, vous l'entendez avec mon accent allemand magnifique.
0: Mon Dieu !
2: Voilà, un noble aristocrate lotharingien qui était une personne puissante et qui aurait joué en fait un rôle important dans les échanges diplomatiques entre l'Ouest et l'Est du Rhin. Comment est-ce qu'il se retrouve à Huy ? C'est un petit peu ça, l'aventure qu'on va vous raconter ici, c'est que son histoire qu'on connaît très peu, qui finit en fait par être une légende, puisqu'il est, semble-t-il, mort en 892, la légende dit qu'il serait affilié à la lignée directe de Charlemagne, rien que ça, et que ce serait le neveu de l'empereur Arnulf, un empereur d'Occident. Ce serait d'ailleurs celui-ci qui l'aurait mis en contact avec une dame, la veuve du comte Guillaume de Huy. Voilà comment il arrive à Huy.
3: Par amour, sans doute, peut-être.
2: Voilà, par amour, et puis aussi par affaire, puisque cette veuve a beaucoup de possessions et ses biens ont été spoliés par son frère. Et ça va être toute l'aventure de Mangold de récupérer les biens de son épouse et de se mettre en conflit avec toute une série de grandes familles.
0: On dirait un film. Hein.
2: Moi, je vous écoute. C'est Dallas.
0: Je viens d'avoir Spielberg qui serait prêt à racheter le script. Hein.
2: Voilà, c'est pour ça que je dis que c'est une légende, parce que c'est une vraie histoire. C'est vraiment une histoire médiévale. Donc on retrouve ici le bon chevalier chrétien qui va défendre son épouse, qui va récupérer ses biens. Après toute cette période conflictuelle, ils décident tous les deux, lui et son épouse, de se retirer dans une vie de prière. Voilà. Gail, elle part à Andenne et Saint-Mangold entreprend un pèlerinage de 7 ans. Et une fois qu'il a terminé son pèlerinage, il revient à Huy et là, il est assassiné.
3: Et d'où l'église est à son nom.
2: Voilà. Il est assassiné. Il revient apparemment en secret à Huy. Il semblerait qu'une vengeance de son beau-frère ait envoyé, missionné des personnes pour le tuer.
0: C'est fou l'histoire quand même. Hein.
3: Alors, quand on regarde cette église aujourd'hui, est-ce qu'on peut encore lire son histoire dans ses murs? Parce que c'est un ancien bâtiment, mais on ne retrouve plus de rien à l'intérieur.
2: Ce qui est assez marquant pour les visiteurs extérieurs à la ville et pour les habitants aussi, c'est que l'église, de ses origines au XIIe siècle apparemment, on ne voit plus grand-chose. Les fondations, vraiment plus grand-chose. Elle n'a jamais bénéficié d'un examen archéologique complet, donc il y a des morceaux qui ont été analysés, mais pas dans son entier. On va voir une église de style gothique en calcaire mosant. Elle est assez imposante parce qu'elle est encaquée dans la vieille ville. Elle est très épurée. Voilà, il n'y a pas de vitraux colorés. Les baies ont été modifiées avec le temps, etc. Et donc, elle va raconter en fait plutôt l'époque médiévale que son histoire propre en tant qu'église. Même si ce fameux Saint-Mangold, il est devenu un des saints patrons de la ville, parce que suite à son décès, il y aurait eu des miracles qui ont fait qu'un culte a vraiment été consacré en ville, que l'église a été construite et que c'était devenu une des paroisses les plus importantes de la ville de Huy à l'époque. Ce culte prend tant d'importance à l'époque, c'est aussi pour des raisons économiques, parce que clairement, un pèlerinage dans une ville, ça amène du monde.
0: Voilà. Et puis, il y a un moment important, la désacralisation. On est fin des années 70. Qu'est-ce qui se passe à ce moment-là?
2: Alors, moi, j'ai envie de reparler un petit peu avant parce que la désacralisation, elle arrive vraiment après toute une série d'épisodes pour lesquels la ville, en fait, va vraiment marquer un intérêt. Parce que la ville, en fait, achète le bâtiment déjà en 1818 et elle engage à ce moment-là déjà des importants travaux de restauration. Il y avait pas mal de soucis. Il y avait aussi un enjeu particulier par rapport à l'église Saint-Mangold et sa localisation, c'est que en cas de crue de la Meuse et du Houyou, c'était une des seules églises qui était encore accessible et qui n'était pas inondée. Il y a une espèce d'enjeu local autour. La ville achète le bâtiment en 1818. En 1842, la foudre s'abat sur l'église. On reconstruit partiellement. Comme on ne s'y investit pas énormément, en 1882, l'administration décide de démolir l'église. Et il se passe quelque chose d'assez intéressant. C'est
0: miracle.
2: Les citoyens se mobilisent en disant « pas question de démolir l'église, on s'engage, nous, à s'en occuper et à la remettre en état ». Et voilà ce qui se passe pendant des années. On va voir arriver plein de petits travaux d'aménagement. Le chœur est renouvelé, des nouveaux vitraux sont installés, des aménagements pour retrouver le style gothique d'origine. Et c'est seulement en 76 qu'on la désacralise et... Pendant 2 ans, une campagne de fouilles est menée. L'église, elle est encore occupée avec son mobilier à l'époque. Il y a encore les pierres tombales au sol, etc. On fouille et là, on retrouve le cénotaphe de Saint-Mangold. Donc, ces restes, on peut les visiter maintenant dans le trésor de la collégiale. Puis, le 6 mars 79, le conseil communal décide, à ce moment-là, de lancer un projet de restauration de l'église immédiatement pour en faire une salle polyvalente. Donc l'idée est là dès le départ.
0: Ça racontait énormément de choses. Une nouvelle vie commence réellement. Par aussi une grande exposition. On est en quelle année, là ?
2: Courant des années 90, démarre un cycle d'activités culturelles, dont 2 expositions. Première chose qui auront lieu, c'est une exposition sur les croisades en 96. En 97, une exposition autour de Paul Delvaux, puisque juste à côté de Huy, la commune de Wanze a vu naître Paul Delvaux, et donc un partenariat entre la commune de Wanze, la ville de Huy, et Saint-Idesbald, où Paul Delvaux est décédé, se met en place, et une exposition sur les différentes communes s'organise.
0: Donc on fait pas mal de travaux, un nouveau plafond va être installé, oui. Notamment pour l'acoustique, ouais. Mais pas que. Ce qui est amusant, c'est que notre ami Didier Mélon n'était pas spécialement lié à Huy, et c'est vraiment l'acoustique et le caractère du lieu qui ont compté pour lui.
2: Ah, alors, je ne sais pas, c'est peut-être aussi un scoop, je ne sais pas.
3: Encore l'amour.
2: Exactement.
0: Ah, c'est pas l'amour, c'est l'amitié. On y revient toujours.
2: C'est l'amitié. Voilà, donc Didier Mélon n'est pas du tout originaire de Huy, il est plutôt originaire d'Anu.
0: Le monde est un village.
2: Voilà, c'était des écrins particuliers, et c'était aussi une période faste des musiques du monde en Belgique, et voilà, énormément d'artistes, énormément de groupes et de projets. L'atout supplémentaire de Saint-Mangold, c'est que, je disais, elle est vraiment encaquée dans le vieux Huy. Elle l'est au pied des jardins de l'ancien couvent des Frères Mineurs. Et c'est ces deux espaces-là, en fait, qui font l'intérêt de l'émission Le Monde est un village, et plus particulièrement aussi l'amitié de Didier avec notre ancien collègue pensionné maintenant, Philippe Contant, avec qui ils vont vraiment fonder ce festival autour des musiques du monde. Ce festival existait, mais était plutôt
0: plus
2: pluridisciplinaire, on va
0: Huy.
2: Dire comme ça, et il va vraiment se concentrer sur la musique du monde grâce à Didier Mélon.
3: Les Polissons Festival, exactement.
2: Et maintenant, les Polissons Festival, oui.
0: 42e édition cette année, hein, quand
2: tout
0: même. Alors, aujourd'hui, concrètement, si je suis un Hutois ou un visiteur et que je veux découvrir Saint-Mangold, qu'est-ce que je peux y voir ?
2: Qu'est-ce qu'on peut y voir ? On a vraiment gardé l'esprit de base d'en faire une salle polyvalente. Même s'il y a un plafond acoustique qui a été installé dans l'église pour plein de raisons, aussi des raisons de sécurité, installé aussi une petite scène, on a installé du pont pour pouvoir installer de l'éclairage, etc. On peut y accueillir de tout, on peut y voir des expositions d'art contemporain, d'art amateur, projet de la Maison des Jeunes, des spectacles du centre culturel,
3: de la danse,
2: théâtre. Oui, de tout. On essaye vraiment que le lieu reste accessible à tout type de forme et à tout type de projet, que ce soit des opérateurs culturels reconnus, mais aussi des citoyens pour des projets associatifs.
3: Et vous adaptez aussi en fonction des saisons, parce qu'à Saint-Mangold, il y a un petit problème, un gros problème.
2: Voilà. Alors, même si elle est équipée en chauffage, un chauffage par le sol, qui a l'avantage de ne pas avoir trop de déperdition, dans des espaces avec des grandes hauteurs, c'est quelque chose qui est souvent préconisé. Malgré tout, s'il fait moins 10 dehors, dans l'église, on va avoir du mal à atteindre les 10 degrés. Donc, forcément, on a des créneaux qui sont entre fin mars-avril jusque fin octobre pour des activités plus statiques. Et puis, sur les périodes hivernales, ça arrive que ponctuellement on fasse des choses, mais ça peut être des visites d'exposition, des choses où on déambule, des choses plus courtes, des concerts.
0: Donc, Saint-Mangold n'est pas juste une ancienne église transformée, c'est aussi une église devenue une grande, si je puis dire, coquille culturelle qui change de fonction au gré des projets.
2: Et qui a un look aussi, par son côté épuré, assez contemporain. En fait, c'est ça aussi qui est intéressant, c'est que...
3: Le vide fait que c'est un espace culturel.
2: Oui, la pierre est à nu à l'intérieur. C'est très épuré. Les vitraux qui ont été modifiés au 19e siècle aussi, on a préconisé aussi des vitraux clairs, très sobres. Donc, c'est un côté très contemporain qui permet tout type de projet. Et au niveau des travaux futurs, c'est pas une priorité pour l'instant, pour l'administration communale. Et j'ai envie de dire, c'est pas grave en soi, parce que le lieu
0: la chaleur, vit. La chaleur humaine, voilà. C'est ça qui le rapproche les gens finalement, c'est ça qu'il faut rappeler.
3: Alors si on veut venir visiter, ce n'est pas ouvert en permanence?
2: Non. Alors, si on veut venir visiter, il faut s'inscrire dans un projet qui a lieu dans l'église. Alors, l'église n'a pas son calendrier propre. En général, par le site de l'administration communale ou de l'office du tourisme ou du centre culturel, on va retrouver des activités qui s'y déroulent.
0: Et Justine Dondois, avec un peu de recul aujourd'hui, et c'est pas la personne qui s'occupe du centre, vous, aujourd'hui, qu'est-ce que ce lieu vous inspire?
2: C'est très particulier parce que chaque fois que moi je vais, je suis utoise, donc cette place, la place verte, c'était la place de l'ancien marché avant. Quand je vais sur cet espace-là, je trouve que ça nous plonge complètement au Moyen-Âge. Mmh. Donc, on est dans un truc qui est assez particulier. Et en même temps, je trouve qu'on est dans des dynamiques d'avenir. Il y a quelque chose qui fait que c'est intemporel, en fait.
0: Un peu comme à Rebec, c'est le passé qui côtoie le présent et surtout l'avenir avec des projets. Saint-Mangold qui a perdu ses bancs, son mobilier religieux, sa fonction de lieu de culte, mais elle a gagné aussi une autre manière de rassembler les gens, d'apporter un peu de chaleur, même s'il n'y a pas de chauffage. mais des expositions, des concerts, des spectacles, des rencontres. Bref, les murs sont toujours là et l'histoire continue de s'écrire. Merci en tout cas, Justine, de nous avoir raconté cette histoire. Moi, ça m'a donné envie d'y aller. Et je crois que j'ai un ami qui est réalisateur qui se dit, tiens, on va en faire un beau film de Saint-Mangold. Saint-Mangold, sachez que ce n'est pas que lorsque le lieu s'anime que cette ancienne église ouvre à nouveau ses portes.
3: Alors, 3, 4, 10 et 11 octobre, l'espace Saint-Mangold accueille le parcours d'art 2026, consacré cette année au thème hasard. Et le 3 octobre, changement d'ambiance, place à la musique avec Ancrer la voix d'Arlette de Gotte et Bernard Mazuir. Comme quoi, à Saint-Mangold, même désacralisée depuis près de 50 ans, la vieille église n'a décidément pas dit son dernier mot. Et pour connaître toutes les prochaines activités, rendez-vous sur le site du Centre culturel de Huy, centrecultureldehuy.be.
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0: Dernière ligne droite dans l'agence tourisme, c'est vrai que voilà, on voyage, c'est vrai que si à Huy l'église Saint-Mangold a trouvé une nouvelle vocation, on y vient désormais pour la culture, les spectacles, les rencontres, et là on va changer encore de registre, mais toujours dans des lieux sacrés qui ont changé de vie. Direction Malonne, les anciennes voûtes ne résonnent plus seulement de musique ou de prière, elles résonnent aussi du bruit des cuves, du tintiment des verres, avec vous Françoise j'imagine.
3: Oui, direction la brasserie du Clocher, installée dans une ancienne chapelle, un endroit où l'on vient pour découvrir son histoire, pour comprendre sa nouvelle vie et forcément, à un moment donné, pour goûter. Stéphane Ouattelet nous raconte comment une chapelle s'est transformée en brasserie. Quand on ouvre la porte de l'ancienne chapelle du Pirois à Malonne, près de Namur, il n'y a plus de banc de messe, mais par contre, il y a plein de cuves et aussi une cloche qui nous accueille. Alors, Stéphane Ouattelet,
5: je suis le responsable de production de la brasserie du Clocher.
3: Donc, cette cloche, c'est la cloche qui est dédiée à qui?
5: Elle est dédiée à Sainte Philomène, qui est la patronne des martyrs.
3: Waouh, tout un programme.
5: Exactement. Alors, dans un premier temps, on rentre dans le bâtiment où il y a une zone de dégustation avec un bar qui est présent. Et ensuite, nous rentrons directement dans la partie de production où, sur les côtés, nous avons 8 fermenteurs, 6 plus grands de 3600 litres et deux plus petits de 1800 litres. Ensuite, au milieu, nous avons la chaîne de mise en bouteille. Et ensuite, tout dans le fond, en présentoir, nous avons la salle de brassage.
3: Donc Stéphane, on a toute la production ici, juste dans la chapelle.
5: Toute la production se fait de A à Z, ici.
3: D'où est venue cette idée un petit peu folle d'installer une brasserie dans une ancienne chapelle?
5: Alex Van Durm et Jean Schaeffer, deux amis d'enfance, ont eu l'objectif de créer une brasserie dans leur village natal, qui était Malonne. Ils ont cherché beaucoup d'endroits et un jour sont tombés sur cette église qui était en ruine et ils ont eu l'opportunité de l'acheter pour 1 euro symbolique. Ce qui a été un sacré objectif pour eux car l'église était quand même dans un état très insalubre.
3: Là, elle est magnifique, hein, tout est repeint. Est-ce que c'était facile de désacraliser cette chapelle?
5: Cela a été fait en 2-3 mois. C'est plus de paperasse administrative. La démarche n'était pas compliquée vu que le bâtiment était à l'abandon.
3: Ce qui est intéressant, c'est que vous avez quand même gardé du mobilier d'église.
5: Toutes les structures et les voûtes ont été bien gardées, ainsi que la forme des fenêtres. On a malheureusement dû retirer les vitraux pour le remplacer par du double vitrage, ce qui est un peu mieux pour travailler. Mais sinon, pas mal de mobilier et encore du mobilier qui n'est pas présent dans la brasserie est toujours dans nos entrepôts pour garder tout ça.
3: Vous pouvez nous raconter l'histoire de la chapelle ?
5: L'histoire de cette chapelle date de 1800, fin des années 1800. Elle a été utilisée jusqu'en 2009 pour tous les offices religieux. Ensuite, la chapelle a été à l'abandon pendant plus de 6 ans. Tout a commencé à se détériorer, un arbre poussait dans le clocher. Et ensuite, Jean et Alex ont décidé d'acheter ce bâtiment pour 1 euro symbolique. Et ils ont dû faire 300 000 euros de travaux pendant 1 an. Mais le pari fou a été tenu. 365 jours après, jour pour jour, la brasserie est née.
3: Ils voulaient quand même garder l'esprit de la chapelle. Qu'est-ce qui était le plus difficile ? De restaurer, de garder l'esprit de la chapelle ou d'installer les cuves ?
5: Je pense que beaucoup de points ont été compliqués. Premièrement, au niveau travaux, c'était assez compliqué, mais ils ont eu l'aide de 50 bénévoles, une cinquantaine de bénévoles, donc de tout métier. Donc ça a permis de les aider un maximum. Ils voulaient garder le cachet le plus possible de l'église et aussi amener le matériel, l'air de rien, ce sont des grosses cuves, du gros matériel, donc faire passer ça par la porte d'entrée, c'était dur.
3: D'où venaient tous ces bénévoles ? C'est des gens du village ? Parce que je pense que cette église, elle rassemble tout le monde en fait.
5: Oui, c'était un projet très participatif, beaucoup d'amis, des gens du village qui voulaient revoir l'église où ils avaient fait leur mariage, leur communion, etc. dedans, et donc ils voulaient voir le bâtiment revivre, donc il y a eu un gros appel à la générosité. Pour la création, un crowdfunding a même été fait pour pouvoir financer tout ça, et énormément de gens y participent en cadeau. Chaque année, ils peuvent venir chercher leur petit lot de bière.
3: Vos bières s'appellent Philomène, comme la cloche en fait, comme la Sainte Martyre.
5: Pour faire référence justement à la cloche qui était ici, mais nous avons aussi également par la suite développé une autre gamme de bières, un peu plus éphémère.
3: Quelles sont les autres bières qui sont brassées ici ?
5: Ici, nous avons une bière bêtement nommée La Fruitée, qui est une bière aux fruits. Et dernièrement, nous avons sorti une bière nommée Philoness. On retrouve toujours le fil de Philomène pour faire rappel, mais on est sur une bière de type irlandais.
3: On n'entend plus la cloche, mais on entend le bruit des bouteilles.
0: C'est pas le même bruit.
3: Non, c'est pas tout à fait la même chose. Alors, Walid et tous nos invités, à la sortie, en fait, il y a un bénitier. À votre avis, qu'est-ce qu'il y a dedans ?
0: De l'eau ferrugineuse.
3: À votre avis ?
0: De l'eau ?
3: Non.
0: Non.
3: Normalement, il y a de l'eau ? De la bière, non ?
0: Alors, on va vous poser la question, puisqu'apparemment vous avez la réponse, François.
3: Des grains d'orge.
0: C'est vrai ?
3: Oui, c'est très original, parce que tu rentres et en fait, hop, il y a des petits grains d'orge.
0: Et ce lieu, il peut encore accueillir des mariages ?
3: Oui, la chapelle du Pérou a changé de vie, mais elle peut encore être choisie pour célébrer donc mariage ou toute autre fête.
0: Voilà, et pour ceux qui préfèrent simplement découvrir le lieu, cette brasserie du clocher, donc vous l'avez compris, où il n'y a plus de clocher, mais il y a quand même des
3: la
0: bruits
3: cloche.
0: De verre, la cloche, qui propose des visites guidées de 45 minutes à 1 heure, une visite qui coûte 8 euros par personne ou 12 euros avec une palette de 5 bières. Philomène à déguster, bien entendu, avec modération. Et toutes les infos, rendez-vous sur le site brasserieduclocher.be. C'est vrai que ici, même quand le clocher ne sonne plus pour la messe, il peut encore sonner pour les mariages et surtout pour trinquer. Et
3: avec
0: ça,
3: modération.
0: Avec modération, c'est important.
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0: Après la bière, on reste dans les lieux où on peut aussi célébrer des grands moments de la vie, mariage, fête, anniversaire. Et si pour marquer le coup, on choisissait quelque part comme décor des siècles d'histoire. Pour son coup de cœur, eh bien, on a rendez-vous tout de suite dans l'agence tourisme avec Jérémy Bèze qui nous emmène dans un endroit où les vieilles pierres deviennent le décor de moments très très contemporains. Un lieu spectaculaire, un lieu romantique, mais aussi un lieu vivant qui se prête aussi bien à une promenade qu'à une grande fête. Jugez plutôt.
6: Ah, si vous me demandez mon coup de cœur patrimoine, alors moi je vous réponds l'abbaye de Villers-la-Ville. Si vous avez déjà eu la chance d'y mettre les pieds, vous en gardez forcément un incroyable souvenir de se retrouver au milieu de ces ruines qui sont elles-mêmes plongées au cœur de la nature. C'est absolument fantastique de se retrouver là au cœur de cette ancienne abbaye cistercienne qui, en plus de cela, est chargée d'histoire. Et puis, moi, ce qui me marque particulièrement, c'est ce côté nature. Vous avez donc toutes ces pierres, ces ruines, et puis à côté de cela, vous avez énormément d'espace de végétation. Et alors, ce qui est fantastique, parce qu'il y a évidemment de nombreuses visites, c'est de pouvoir, quand on se met un tout petit peu à l'écart, profiter du silence. Et ça, ça fait du bien, qui plus est, dans un endroit comme celui-là. Le décor est absolument magnifique. Si vous avez votre appareil photo, ben, vous le dégainez très très vite. C'est clair que c'est impossible de ressortir de là sans essayer de trouver la plus belle prise de vue. Et puis moi, j'en garde un super souvenir aussi parce que j'ai pu assister au mariage d'un ami au milieu des ruines de cette abbaye. Et sincèrement, c'est à couper le souffle.
0: C'est à couper le souffle, comme dit Jérémy Besse, qu'on retrouve bien entendu tous les matins sur RTB Vivacité entre 8h et 9h. Et puis, si ça vous a donné envie de prolonger surtout cette escapade, notez un rendez-vous à l'abbaye de Villers-la-Ville qui vous invite à découvrir pas mal de choses. Le 10 octobre, direction la micro-brasserie de l'abbaye pour une visite guidée autour de la bière brassée sur place. Une façon effectivement différente de découvrir Villers-la-Ville et d'autres activités encore sur le site que vous pouvez découvrir sur villers.be. Voilà, on a parlé quand même de pas mal de choses aujourd'hui. Hein. Alors, on a fait le tour de lieux sacrés, de bibliothèques. Bref, on a aiguisé un peu votre curiosité. Des livres qui ont remplacé les pierres, des grimpeurs qui ont remplacé les fidèles, des spectacles qui ont remplacé les offices. Et Malone, même les cuves, ont trouvé leur place sous les voûtes. Un grand merci en tout cas à nos invités qui étaient présents aujourd'hui, nous avoir raconté toutes ces étonnantes reconversions. Merci à Léon Mouronaut, merci à Vincent Algrin pour la bibliothèque de Rebec, installée désormais dans cette chapelle Saint-Augustin. Merci à Justine Dandois pour la salle culture polyvalente qui a pris place donc, dans l'église de Saint-Mangold d'Aoui. Et la semaine prochaine, Françoise, on va où ?
3: Direction Bruxelles, où c'est la nuit des musées qui aura lieu le 17 octobre. Nous verrons donc quels musées sortent le grand jeu des expos, des animations, des découvertes, des rencontres. On va danser aussi. Bref, la culture après le coucher du soleil.
0: Alors, rendez-vous donc la semaine prochaine pour la nuit des musées à Bruxelles, parce qu'un musée, quand la nuit tombe, ça peut devenir tout autre chose, un peu comme le film. Hein, voilà. Merci en tout cas Françoise. Rendez-vous semaine prochaine. Merci également à vous. Vous êtes nombreux à nous suivre. 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Pour rejoindre les coups de 14h en ce samedi, on vous accompagne avec des artistes de la Fédération Wallonie-Bruxelles. Plus d'un an après la sortie de son dernier album studio de Ton Vivant, c'est un Bruxellois à la plume très affûtée qui nous revient. C'est Noé Préchoff qui signe son retour avec Y a un monde. Voilà, vous l'écoutez et franchement, vous allez prendre du plaisir. Et nous, on vous dit à la semaine prochaine.
3: À la semaine prochaine.

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18: Bonjour à toutes et tous. La reprise des cours aura bien lieu lundi dans les écoles de tous les réseaux d'enseignement à Liège. Décision prise après la réunion ce matin entre le bourgmestre de Liège et les pouvoirs organisateurs de la Fédération Wallonie-Bruxelles, de la province de Liège, de la ville de Liège et de l'enseignement libre. Des mesures ont été prises pour que les établissements puissent accueillir les élèves dans la sérénité et la sécurité. La police et les éducateurs de rue resteront mobilisés. 15 perquisitions ont eu lieu cette semaine et un important patrimoine saisi dans le cadre d'une opération anti-blanchiment menée par la police judiciaire financière de Charleroi. Deux personnes ont été placées sous mandat d'arrêt. Cette opération est l'aboutissement de plusieurs mois d'enquête. L'opération a permis de saisir ou de bloquer un patrimoine important, près de 165 000 € bloqués sur des comptes bancaires et plus de 20 000 € en espèces, mais aussi des véhicules, des bijoux, des armes et du matériel informatique. Les Lettons votent aujourd'hui, des élections marquées par les inquiétudes croissantes face à la Russie voisine. Elles ne devraient pas remettre en cause l'orientation pro-européenne et pro-ukrainienne du gouvernement. La Lettonie est membre de l'OTAN et de l'Union européenne depuis 2004. Le pays considère la Russie comme sa principale menace stratégique et a fortement augmenté ses dépenses de défense à près de 5% du PIB.

0: La Russie a appelé une nouvelle fois les diplomates étrangers se trouvant à Kiev à quitter la ville, avertissant que ses forces continueront de mener des frappes de représailles massives contre la capitale ukrainienne. Ce matin encore, une personne a été tuée et 10 autres blessés dans une attaque de drones à Zaporijja, dans le sud-est de l'Ukraine, une région sous contrôle des autorités russes. En sport, les championnats d'Europe de cyclisme se déroulent ce samedi en Slovénie. Aujourd'hui, c'est la course d'âme, un parcours de 130 km. Le départ a été donné il y a 40 minutes. Lotte Kopecky est absente. La favorite est la néerlandaise Demi Vollering. Les hommes, ce sera demain. Et là, le patron, Remco Evenepoel, est bien présent. Voilà pour les infos. Merci d'être avec nous.
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0: Philippe de Gobert réalise des maquettes et ensuite il les photographie. L'exposition Dedans, Dehors nous invite à découvrir un pan du paysage bruxellois comme si vous le regardiez à travers les vitres d'un train qui emprunterait la jonction Nord-Midi. Nous nous rendrons ensuite à la Louvière et nous visiterons une école préfabriquée en bois, une première réalisation de Module R. Module R est un système de construction par assemblage de modules et d'éléments préfabriqués. Ce projet pilote s'est développé à l'Athénée Royal de la Louvière. La section fondamentale a été reconstruite en assemblant différents modules.

0: Première station, Uccle-Calvout, à quelques minutes de la gare, se trouve l'atelier de Philippe de Gobert. Bonjour Philippe de Gobert.
1: Bonjour. Je n'ai pas vraiment compté, mais je pense que la dernière fois qu'on s'était vu, c'était pour l'exposition du Max.
0: Oui, alors vous présentiez des ateliers d'artistes emblématiques. Je me rappelle l'atelier de Duchamp.
1: Non, oui.
0: Avec la poussière qui s'accumulait sur le grand verre.
1: Oui, non.
0: Et aussi, dans mon souvenir, Van Eyck. Et vous aviez représenté les époux Arnolfini.
1: Exactement.
0: Et alors, dans le miroir, c'était pas Van Eyck qu'on voyait. Hein,
1: c'était moi, oui.
0: Créateur d'illusions.
1: Oui. Le principe, c'était de partir d'un tableau existant, de le reconstituer sous forme de maquette ou d'inventer quelque chose qui évoque l'œuvre de cet artiste ou cette période, en tout cas.
0: Philippe de Gobert est né à Bruxelles en 1946. Depuis la fin des années 70, il construit des maquettes d'architecture d'intérieur. Souvent, ce sont des ateliers d'artistes ou des lofts très dépouillés. Il réalise ces maquettes avec le savoir-faire et la précision de l'artisan et avec la rigueur et la maîtrise de l'architecte. Il éclaire ces maquettes, ensuite il les photographie. Les photos sont parfois tirées en grand format. Alors, nous sommes ici, Philippe de Gobert, dans votre atelier.
1: Oui. Ici, on se trouve dans ce qui est vraiment le studio, où je fais les prises de vue, en fait. C'est assez grand, avec l'éclairage et tout. Et alors, il y a des parties différentes. Ici, c'est l'atelier où je travaille sur les maquettes proprement dites.
0: Quelles sont les étapes dans la fabrication d'une maquette ?
1: Il y a d'abord la conception. Je fais plus ou moins un schéma, ou pas vraiment un plan à échelle. Il faut construire les murs, les éléments et alors les détails, des petits objets qui viennent dans la maquette. Mais ça se fait au fur et à mesure.
0: Alors ces machines ?
1: Alors les machines, ça c'est une foreuse par exemple. Ça, on peut faire un trou.
0: Là vous prenez un bois.
1: Et puis on forge. Un trou, deux trous, et tant qu'on en veut. Quoi.
0: Alors c'est le bois que vous utilisez ?
1: Alors moi j'emploie différents bois. Principalement du cèdre, parce que c'est un bois qui est assez fin et qui a une très bonne odeur quand on la coupe. Et sinon, des multiplex, un des multiplex assez fin. Ça, c'est un multiplex 3 mm, 2 mm. Ou alors, je récupère des vieux meubles.
0: Ah, là, on retrouve un peu Kurt Schwitters.
1: En fait, dans les fonds de meubles, généralement, il y a des... Et c'est souvent du bois intéressant. Il y a des vieux meubles en merisier ou quoi. Donc ça me permet d'avoir une variété dans les essences de bois.
0: Ça c'est ?
1: Cette machine-là ?
0: Oui.
1: C'est aussi une foreuse.
0: Okay.
1: C'est le même principe que celle-là. Ça c'est une scie circulaire de petit format. Celle-là aussi. Ce sont vraiment des machines qui sont faites pour les maquettistes en fait. Ça fait beaucoup de bruit je crois, si elle est branchée.
0: Je m'éloigne alors.
1: C'est une scie circulaire.
0: Et l'autre aussi ?
1: Oui. Celle-ci est plus récente. Et alors, il y a une autre partie de l'atelier. Ça, ce sont par exemple tous les éléments qui ont servi à faire toutes les photos de dedans, dehors, chez LMNO. Ce sont uniquement des éléments. Ce n'est pas des maquettes complètes comme étaient les artist rooms, qui étaient vraiment
0: des ateliers d'artistes.
1: Oui, mais complètement fermés. C'est-à-dire que la maquette était complète.
0: Ici, ce sont des plans, en fait.
1: Ce sont des éléments de décor, en réalité.
0: Comme si vous aviez un castelet.
1: C'est plutôt comme un décor de cinéma, en fait.
0: Oui,
1: c'est ça. Je ne construis que les éléments qui vont servir à la photo, dans ce cas-là. Tandis que dans les artist rooms, c'était vraiment un univers complet.
0: Okay. Avant de découvrir cette exposition à la galerie LMNO, peut-être vous présenter, parce qu'effectivement, dire que vous fabriquez des maquettes, c'est un peu réducteur, en fait. Alors, vous êtes un sculpteur, vous êtes un architecte qui construit uniquement des maquettes, un photographe.
1: Je suis un artiste, et tout au début, je faisais de la sculpture, en fait. Et ce n'est que progressivement que moi, il fallait trouver un métier qui me permette de vivre et que j'ai commencé à faire de la photographie. J'ai travaillé longtemps comme photographe, comme assistant dans les studios de photographie publicitaire, ce qui n'était pas particulièrement intéressant, mais c'était une bonne formation. ça me permettait aussi de continuer à faire mon travail de sculpteur.
0: Et la peinture, jamais?
1: La peinture, oui, quand j'étais tout jeune, oui. J'allais peindre avec mes parents, on allait peindre sur le motif.
0: Dans la nature?
1: Dans la nature, oui. Mais moi, ça, je n'ai plus jamais fait, en fait. Donc la peinture, elle n'intervient chez moi que pour construire des maquettes et pour travailler dans la maquette.
0: Comme un peintre en bâtiment.
1: En quelque sorte, en tout petit, oui. Oui, oui.
0: Et qu'est-ce qui a fait le déclic, Philippe de Gobert? Pourquoi avoir abandonné la sculpture en tant que telle pour vous lancer dans un autre type de troisième dimension qu'est la maquette?
1: En fait, les sculptures que je faisais étaient des assemblages de métal, en fait. Des vieux outils assemblés, soudés, etc. Parfois assez grands. Je ne sais plus ce qui a fait le déclenchement vers la miniature. Les tout premiers, c'était des jardins. J'ai fait une série de petits jardins, 30 cm sur 30 cm, mais qui chacun était consacré. C'était déjà l'idée des artist rooms, en fait. Chaque jardin était consacré à un artiste précis. Il y avait comme ça, je pense, il y a un jardin de Segal, Brotars, oui. Il y en avait une série comme ça.
0: Alors, les photos, vous les faites où?
1: Alors, les photos sont faites, les prises de vue sont faites dans le premier lieu.
0: Parce qu'en fait, il y a la fabrication de la maquette, il y a l'éclairage, et puis il y a la photographie grand format.
1: L'éclairage se fait, c'est lors de la photographie des maquettes elles-mêmes, quoi. Et ça, c'est vraiment un travail de studio, en fait, avec des flashs, de l'éclairage. Pour obtenir une image dans laquelle l'éclairage est assez naturel, en fait, il faut souvent faire un éclairage assez complexe. C'est un travail de studio, quoi, vraiment éclairé comme on éclairerait finalement un décor de cinéma, mais à une autre échelle. Quoi.
0: Pour donner un côté naturel?
1: Oui, pour essayer que l'image ait l'air tout à fait naturel, qu'on ne sente pas que c'est en fait un décor. Hein. Donc j'essaie de reconstituer une lumière naturelle, parfois avec du soleil, parfois pas. Et puis une fois que les prises de vue sont faites, on passe à ce moment-là à un stade suivant qui est l'impression. Et là, j'ai un local avec les ordinateurs et l'imprimante. Comme les images sont assez grandes, c'est une grande imprimante.
0: Ah oui, hein,
1: qui permet de faire jusqu'à 1,50 m de large.
0: Là, c'est un A4.
1: Là, c'est un A4.
0: Impression en cours.
1: Ouais, c'est parti. On peut voir les images. Il y a déjà des images qui sont imprimées en petit que je peux vous montrer.
0: Philippe de Gobert, tout à l'heure, j'évoquais Kurt Schwitters, quelqu'un d'extrêmement important dans votre approche de la création. Et quand on évoque Kurt Schwitters, dadaïste, anarchiste, rédempteur des déchets, et puis quand on voit vos maquettes, vous n'employez pas de résidus, c'est très propre, c'est très dépouillé, très épuré,
1: oui,
0: non
1: enfin,
0: quel est le lien?
1: Le lien, c'est un peu le côté bricoleur, le côté assembleur, et le fait de partir de... Moi, ça a l'air très clean comme ça, mais les éléments qui servent, par exemple, à la constitution des maquettes sont souvent des éléments récupérés. Comme je disais tout à l'heure, que j'utilisais des fonds de meubles pour obtenir certaines essences de bois, etc. Donc, il y a un côté très, je pense, expérimentateur, comme ça, non, que chez Schwitters, que j'aime beaucoup.
0: Et vous créez un espace, un lieu, mais par l'éclairage, vous créez également un temps suspendu, parce que la photographie suspend le temps, bien sûr, mais c'est une lumière qui participe à, entre guillemets, à une mise en scène, presque à une scénographie.
1: Moi, j'essaye de donner une lumière qui soit un peu libre à l'imagination. On ne doit pas être figé nécessairement dans le temps. Le spectateur peut s'imaginer, évidemment, il est à... La lumière étant un pointé, donc je crois que c'est pas bloqué, c'est pas fermé, quoi.
0: Écoutez, on va peut-être prendre quelques distances pour la laisser reposer, cette imprimante, et avoir moins de bruit de machine. Pour vous, ces maquettes, ce sont plus que des décors.
1: C'est une sorte de matérialisation de ce que j'imagine, en fait, simplement.
0: Vous évoquiez tout à l'heure le plateau de cinéma.
1: Oui.
0: On pourrait penser à une scène de théâtre miniature où il ne se passe rien. Et pourtant, on n'est pas dans le théâtre de l'absurde, par exemple.
1: Non.
0: On n'est pas non plus dans la peinture de Giorgio de Chirico, la peinture métaphysique.
1: Je ne raconte pas d'histoire, en fait. Hein. Ce n'est pas une narration, c'est donner les éléments qui permettent de rêver un espace, en fait, c'est simplement ça. Il n'y a pas de scénario, il n'y a pas d'histoire, je ne raconte pas une histoire, ce n'est pas anecdotique non plus.
0: Il n'y a pas de personnage.
1: Il n'y a jamais de personnage, parce que ce ne serait pas possible de mettre des personnages dans un élément réduit, ça devient des poupées, des choses comme ça, c'est pas...
0: Il n'y a pas de personnage, est-ce qu'on pourrait dire qu'il y a vos fantômes?
1: Mais il y a certainement peut-être mes fantômes ou les fantômes des artistes qui sont susceptibles d'être dans ces ateliers. C'est pour ça que je laisse la liberté en fait au spectateur d'imaginer ce qu'il veut. Je donne des pistes, des éléments et des éléments précis dans la construction, dans les éléments de décor, dans les dimensions, la lumière, etc. et les références. Mais le reste, c'est ouvert. Oui.
0: La galerie bruxelloise Elemeno à Bruxelles présente 14 photos de Philippe de Gobert. Le titre de l'exposition, Dedans, dehors. Les maquettes qu'il réalise et les photos qu'il prend de ces maquettes révèlent un intérieur et un extérieur. À l'avant-plan, un espace d'habitation miniature est reconstitué, c'est la maquette en tant que telle, et à l'arrière, des fenêtres donnent sur l'extérieur. Et dehors, que voit-on ? Des arrière-façades, un chantier, des petites fenêtres percées dans les murs, des jardinets, bref, des éléments d'une photo que Philippe de Gobert a prise et placée à l'arrière-plan comme un fond de scène.
1: Dans le cas maintenant des images présentées chez Elemeno, j'ai intitulé l'exposition « Dedans, dehors » parce qu'en fait, c'est de la conjonction d'une vue intérieure, donc on est dans un intérieur, qui est une maquette en réalité, et ce qu'on voit par les fenêtres, ce sont des paysages réels. Et les paysages réels que je voulais montrer, ce sont les intérieurs d'îlots à Bruxelles. Dans l'intérieur des îlots, on ne voit que l'arrière des façades. C'est une architecture qui est assez peu sophistiquée par rapport à la façade qui est côté rue, où l'architecte a un style, il veut montrer quelque chose, montrer un statut, etc. Alors que l'arrière, généralement, c'est assez banal. Il n'y a pas de sophistication, pas beaucoup de recherche, et c'est ça qui m'intéresse. Et c'est ça que je montre donc, dans les paysages qu'on voit par l'intérieur des maquettes. Ce qu'on voit par la fenêtre, c'est l'envers. On ne voit que l'arrière des façades.
0: Vous avez suivi la liaison ferroviaire, en fait, Bruxelles-Midi, Bruxelles-Nord.
1: Oui, pour une raison bien précise, c'est que pour pouvoir avoir une image de paysage qui soit cohérente par rapport à la vision qu'on a à partir d'un intérieur, il faut qu'on soit à une certaine hauteur. Si on fait une prise de vue au ras du sol, ça ne fonctionne pas. Donc il fallait que je trouve soit des endroits où je suis un petit peu en une position un peu surélevée, pour avoir une vue légèrement plongeante sur l'arrière des maisons, ou alors en prenant la jonction nord-midi, où on est déjà à une certaine hauteur, et fatalement, ce qu'on voit par la fenêtre, c'est l'envers. Ce sont les envers des maisons, c'est ça qui m'intéressait.
0: Oui, ce sont des arrière-façades, de petites maisons, il y a des jardins également, des bandes de jardins très, très, très étroits, des petites fenêtres également, oui, parfois qui sont éclairées.
1: Ce qui est typique à Bruxelles, en fait.
0: C'est un pan de Bruxelles, habituellement, que le piéton ne voit pas.
1: Non, c'est l'habitant qui voit ça. Non, le piéton, normalement, il n'a pas accès, en fait.
0: D'autant plus que vous prenez cette photo de haut, il y a une prise de vue en plongée.
1: Elles ne sont pas en plongée, elles sont à l'horizontale.
0: Mais vous êtes haut.
1: Mais voilà, c'est ça. Parce que quand on est dans une pièce, soit on est au rez-de-chaussée, mais alors ce qu'on voit, c'est un jardin ou une cour, mais on est au niveau du sol, tandis qu'à partir du moment où on est à l'étage, on a une vision plus globale de l'îlot. Et on voit mieux les architectures de ce côté-là.
2: Nous arrivons à Bruxelles. Les arrêts prévus à Bruxelles, c'est Bruxelles Midi, Bruxelles Centrale, Bruxelles Nord. Premier arrêt, c'est donc Bruxelles Midi.
0: Moi qui suis un habitué des trajets en train, effectivement, je reconnais le décor urbain.
1: Ah oui, oui, bien sûr. Oui.
0: On peut voir quelques photos ?
1: Oui, oui.
0: Peut-être décrire une photo Oui. Une photo de maquette, c'est-à-dire cet avant-plan et cet arrière-plan.
1: En fait, ça, c'est un...
0: Ce sont toujours des ateliers d'artistes, Philippe de Gobert, non ?
1: Non. Dans ce projet-ci, ce n'était pas nécessairement... Il y en a qui sont des ateliers d'artistes, mais il y en a qui sont des intérieurs qui peuvent être n'importe où, quoi. Ceci, par exemple, on a un fauteuil, un palmier, des lambris sous les murs. C'est un lieu possible, un appartement.
0: Et c'est toujours extrêmement dépouillé, c'est presque une épure.
1: Mais parce que si on détaille trop, qu'on met trop de détails, ça devient anecdotique. Et j'essaye justement d'échapper à ça, d'avoir une vue beaucoup plus libérée, plus large, et permettre justement à l'imagination du regardeur de s'évader, quoi.
0: Et la photo réelle, qui est collée en fait
1: ce
0: au
1: qu'on
0: fond
1: voit
0: de,
1: par, la,
0: la
1: par les fenêtres, c'est une prise de vue réelle qui a été faite. Donc, soit en prenant le train, soit à un endroit où je pouvais être à une bonne hauteur pour qu'il y ait une cohérence entre les perspectives. Et cette image-là, je l'insère après numériquement. C'est-à-dire que la prise de vue de l'intérieur est faite en studio avec, par les fenêtres, en fait, on voit un fond vert. Et le fond vert permet de dissocier, de libérer les espaces pour permettre d'insérer une image qui est une image de paysage.
0: Alors là, la lumière,
1: alors ici,
0: c'est
1: la
0: plutôt
1: lumière,
0: fin d'après-midi
1: ou... Oui, un rayon de soleil latéral, comme ça, qui rentre dans la pièce et qui donne des taches de lumière sur le mur. Mais cette lumière est cohérente par rapport à celle du paysage. C'est à peu près, logiquement, à une même heure. Le soleil vient latéralement, il y a des ombres, etc. Donc j'essaye toujours d'avoir une cohérence entre l'éclairage que je crée dans la maquette et la lumière qui est sur le paysage que je veux montrer.
0: Dans cette autre photo, la lumière, elle est plus...
1: Là, c'est un temps gris.
0: Un
1: temps qui est peut-être plus typique à la Belgique. Hein. On n'a pas tout le temps du soleil.
0: Mais vous créez une image assez troublante, finalement, parce que vous associez la fiction et la réalité. La représentation d'un intérieur qui est fictif, et puis la photo d'un fragment de ville, une photo bien
1: oui,
0: réelle.
1: Une photo d'une réalité, une réalité banale d'ailleurs, parce que il y a une certaine banalité à l'intérieur des îlots. On ne peut pas déterminer vraiment où on se trouve, à part qu'on reconnaît le type d'architecture, c'est-à-dire les pignons, les façades, les cheminées, les fenêtres sont très caractéristiques. C'est le genre de fenêtre avec un imposte, c'est typique à la... à notre architecture belge, quoi.
0: Et dans l'exposition à la galerie LMNO, de Dandor, il y a une maquette qui permet
1: non.
0: aussi... Non, il n'y a pas de maquette, il n'y a que de... des photos.
1: Il n'y a que les images.
0: Rendons-nous à la galerie LMNO à Bruxelles, où nous découvrons cependant deux maquettes anciennes de Philippe de Gobert qui permettent de mieux comprendre le processus de fabrication de l'image, de la photographie. 14 photos de maquettes osimèses avec ce jeu entre l'intérieur et l'extérieur, car le regard se porte à travers les ouvertures, les fenêtres, les baies vitrées vers l'extérieur. Et c'est un pan de la ville de Bruxelles que l'on découvre. Natacha Motard est la directrice de la galerie LMNO. En suivant la liaison ferroviaire entre Bruxelles Midi et Bruxelles Nord, c'est un pan de la ville de Bruxelles presque inconnu de la part des piétons.
3: Mais totalement, parce qu'on a un accès quasi impossible si on ne prend pas le train, mais aussi il y a cette inaccessibilité due au fait qu'on est dans des îlots intérieurs. Donc c'est une vision de la ville qui n'est connue de quelques habitants, on va dire, et ce n'est pas la vision la plus glamour. Il y a des arrières-cours avec des murs tagués, il y a ce faux gazon qui recouvre une terrasse en hauteur, il y a ça, et puis il y a aussi des atmosphères lumineuses, en fait. Je ne sais pas si vous avez eu beaucoup l'occasion de voir la pleine lune dans Bruxelles, mais elle est là. Ça, ce n'est pas de l'artificiel.
0: Ça, c'est une photo nocturne, en fait.
3: C'est tout à fait une photo nocturne. Je peux la décrire. Donc, en avant-plan, on se situe dans une pièce abandonnée. Est-ce que Ça a été abandonné sur le champ. Soit on est parti, on est en train de quitter le lieu, soit on est en train de l'investir.
0: Une lampe est allumée.
3: Et une lampe est allumée. Donc il y a une mise en scène extrêmement précise avec des traces d'un passage, un meuble retourné. Il y a une atmosphère un peu policière, on va dire. Il y a des éléments qui nous mettent sur des traces. Mais ce qui est assez beau, c'est le jeu entre la lumière intérieure et cette pleine lune, où l'on voit aussi le reflet dans les fenêtres de l'arrière-jardin. Donc il y a une correspondance très forte entre ce que l'on voit à l'intérieur et à l'extérieur. Cette photo, comme toutes les autres, les dimensions de l'impression ont été réalisées en fonction de la galerie, mais celle-là a été placée au cœur de l'exposition parce que la lumière a été réfléchie de manière parallèle à la galerie, à l'entrée de la galerie, et on est directement plongé dans l'arrière-mur de la galerie, comme si le paysage nous était donné à voir à travers une véritable fenêtre de la galerie. C'est très particulier, donc en réalité, on n'a pas seulement deux points de vue, donc l'avant-plan, l'arrière-plan, mais on a l'avant-avant-plan qui est l'espace de la galerie.
0: Les dimensions de la photo ?
3: On est à 50 par 77. 54 par 77, exactement.
0: Mais cette photo, Philippe de Gobert, que vous réalisez de vos maquettes, cette photo a tendance à réduire et la fiction et la réalité, à réduire un peu le côté fictif et à accentuer peut-être le côté un peu irréel de la mise en scène.
1: Mais c'est-à-dire, je pense que les images sont assez troublantes parce qu'on ne voit pas tout de suite que c'est un stratagème, en fait, hein, que c'est un décor et le décor est la réalité. Moi, j'essaie que ce soit cohérent et qu'il y ait, à première vue, un trouble pour le spectateur. Il ne va pas comprendre tout de suite. Ce n'est qu'en regardant les détails de la maquette elle-même, des meubles, des détails dans la construction, dans la peinture, etc., qu'il va se douter qu'il y a quelque chose qui n'est pas normal. Alors que le paysage, lui, il est tout à fait logique. Il est, comme ça, on regarde par la fenêtre, et bien on voit ça comme ça.
0: Et puis vos photos, elles sont construites au cordeau, vraiment. Hein, c'est de la photo d'architecture, non ?
1: Elles sont faites comme on fait une photo d'architecture, exactement, oui. Que ce soit à l'intérieur, même à l'extérieur, j'essaye toujours de respecter toutes les vues de paysage. Elles ne sont pas ni contre-plongeantes, ni plongeantes, elles sont plutôt à l'horizontale, en respectant les verticales bien, bien droites, etc. Et l'intérieur des maquettes, c'est pareil, c'est comme on photographierait un intérieur à la chambre technique en respectant les déformations, quoi, qu'il n'y ait pas une déformation de perspective.
0: Il n'y a pas une fuyante qui ne soit pas naturelle, en fait.
1: Non. Et alors, en plus, pour faire des photos comme ça qui reprennent l'entièreté d'un intérieur, quand on se trouve dans une pièce, en général, on est obligé d'employer un grand angulaire pour pouvoir couvrir. Et dans mon cas, je construis les maquettes, en fait, de manière à ce que je ne sois pas obligé d'utiliser un grand angulaire. C'est-à-dire que les murs sont décalés. Je construis, en fait, une maquette qui n'est pas rectangulaire. Les deux côtés sont ouverts, de manière à ce que ça crée un effet de perspective, tout en utilisant une optique normale qui ne déforme pas, qui ne donne pas l'effet grand angulaire. Ça correspond, en fait, j'essaye de rendre ce que le spectateur, ce qui se trouverait dans la pièce, perçoit. En fait, la seule astuce, c'est d'ouvrir les murs. C'est comme, d'ailleurs, dans un décor de théâtre, c'est la même chose. Au théâtre, on a les murs latéraux, sont généralement ouverts.
0: Je pensais, parce que je découvre les photos, je pensais qu'il y aurait un paradoxe dans ces images, c'est-à-dire que l'espace intérieur respirait beaucoup plus, il semblait beaucoup plus ouvert que l'extérieur qui était fermé parce qu'il y a la frontalité des bâtiments. Il y a cette approche finalement d'une ville très construite, très fermée qui bouche les perspectives. Mmh. Et en même temps, non. Et l'intérieur et l'extérieur respirent.
1: Oui, c'est une question que je ne me pose pas, quoi. Ça vient naturellement comme ça.
0: Parce qu'en fait, il y a une objectivité que vous recherchez aussi.
1: Ah, c'est tout à fait objectif, oui. Enfin, j'essaye d'être objectif.
0: Vous ne voulez pas créer une atmosphère particulière, loin de là ?
1: Non. Je ne veux pas faire quelque chose de trop fictif, en fait. C'est pas du surréalisme, c'est de la réalité.
0: Vous montrez une dernière photo, peut-être?
1: Oui. Bon, celle-ci, c'est vraiment une vue qui est prise de la jonction Nord-Midi. C'est fait à partir du train. Donc on est à une certaine hauteur. L'intérieur lui-même, ça pourrait être un genre de loft, quoi, qui est relativement vide. Il n'y a presque rien. Il y a quelques meubles, simplement. Les éléments que je mets dedans sont là simplement pour signifier la présence, une présence humaine possible.
0: Une présence-absence.
1: Ici, ça c'est une image où il y a par exemple encore des traces d'un atelier d'artiste, puisqu'il y a des chevalets, enfin des châssis. Sur le sol, il y a des éléments de bouts de bois qui traînent, etc.
0: Il y a de grandes baies vitrées, et puis la photo de la ville. Oui. Bon, c'est une photo avec des petites fenêtres qui sont éclairées.
1: Il y a des images qui sont faites en plein jour, et puis il y a des images de la nuit, ou du moment où la nuit va tomber. Donc à ce moment-là, on a les fenêtres des immeubles sont déjà éclairées. Et on a le côté jaune, etc., de la lumière. Et j'essaye d'être cohérent entre la lumière qu'il y a dans ces maisons et la lumière qui est dans la pièce elle-même. Donc l'heure correspond plus ou moins. On est déjà, il y a encore un peu de lumière du jour, mais c'est déjà la nuit. Il y a déjà de l'éclairage artificiel.
0: En tout cas, ces images documentent un pan de la ville de Bruxelles, un pan d'architecture de la ville de Bruxelles. Elle a son identité en tant que telle.
1: Oui, je ne sais pas si elle est...
0: On reconnaît Bruxelles.
1: Oui, ça c'est logique.
0: Alors qu'il n'y a aucun lieu emblématique, aucun signal dans le paysage, j'avais remarqué qu'il y avait la grande roue qui apparaît à un certain moment dans une photo, mais on ne voit pas le palais de justice.
1: Non, on voit la grande roue très loin dans la hauteur. Ceci, par exemple, c'est une image où on voit le palais de justice en réalité, sur le côté.
0: Ah oui, effectivement, on voit l'architecture de Poulard.
1: Voilà. Mais elle est très, très suggérée. Elle est limitée parce qu'elle est uniquement sur le côté de la fenêtre. Il n'y a que les gens qui connaissent vraiment l'endroit qui vont retrouver ça. Et cette image du palais de justice est prise, en fait, de la passerelle. Il y a une passerelle qui mène à un ascenseur. Et là, on est à une certaine hauteur, à la bonne hauteur pour faire cette prise de vue.
0: Et là, on ne voit pas la grande roue.
1: Non, parce qu'elle est dans la grande roue, je ne sais pas où. C'est dans une autre image. On la voit au loin.
0: Au loin, oui.
1: Au loin.
0: Et la nuit.
1: La nuit, ouais, voilà. Alors, il doit y avoir des images qui sont faites uniquement la nuit. On s'y la retrouve. Tout ça, c'est le jour, toujours. Voilà. D'ailleurs, ici, la grande roue. Ça, c'est vraiment une image qui est faite en pleine nuit. Donc la vue extérieure, c'est un paysage de nuit. On voit juste l'éclairage de la rue en face, avec un éclairage assez fort. Et tout au loin, au-dessus des toits, on voit apparaître la grande roue.
0: Et c'est une photo que vous avez prise depuis le train ?
1: Du train aussi, oui. Oui, il y a un endroit, quand on passe dans la jonction, c'est dans la Marolle, en fait. Et on voit la roue. Et alors, je recrée, dans ce cas-ci, une lumière particulière, comme s'il y avait un clair de lune, en fait. Je pense qu'il doit y avoir une image...
0: Où c'est un clair de roue.
1: il doit y avoir une image où on voit la lune elle-même. Je ne sais pas si c'est dans cette série ici. Non, je ne l'ai pas là. Alors ça, c'est une image qui est... assez importante dans la série parce que c'est l'image qui a fait le déclenchement et l'idée de faire ce genre de travail.
0: Elle est extrêmement intrigante. Alors, parce qu'il y a un angle, une espèce d'avancée, de bâtiment.
1: On n'est pas vraiment à l'intérieur contrairement aux autres images, on n'est pas vraiment à l'intérieur d'une pièce. On est à l'extérieur, mais on voit à la fois l'intérieur d'une pièce et ce qu'on voit par la fenêtre qui correspond à l'extérieur. En fait, moi, je suis parti d'un tableau de Hopper. Et c'est ça que j'ai recréé. Il y a un tableau de Hopper où il y a un personnage qui est assis devant une fenêtre, qui regarde par la fenêtre et qui voit le paysage. Et il y a cette lumière latérale comme ça. Donc c'est un peu une reconstitution adaptée à Bruxelles d'un tableau de Hopper sans personnage.
0: Et il y a une légère pointe d'artificialité aussi, même dans l'éclairage, non ?
1: Oh, non, pour moi, pas. Pour moi, ça pourrait être... Oui, peut-être que ça...
0: C'est plus une image de peintre, non?
1: Certainement. La mort, c'est un tableau de Hopper, donc là, il y a fatalement une relation avec la peinture. Mais, bon, moi, je ne pense pas toujours en peinture quand je fais ces images, mais je pense qu'il y a quand même un côté, une sensibilité picturale qui doit intervenir.
0: Celle-là, elle est sous-titrée « Dehors, dedans, dehors ».
1: On pourrait, oui.
0: Exposition « Dedans, dehors » à la galerie LMNO. Merci, Philippe de Gobert, de nous avoir reçus dans votre atelier.
1: Ben oui.
0: LMNO est installé dans deux pavillons historiques du Bois de la Cambre, tout au bout de l'avenue Louise. Ce sont des pavillons néoclassiques de 1835. En fait, ce sont des pavillons assez petits. Finalement, à l'échelle de la ville, c'est presque des maquettes.
3: Ah oui, absolument. Et c'est ça qui m'a plu chez Philippe. En regardant son travail, je me suis dit, mais il y a tellement de corrélations à faire avec les pavillons, avec le jeu de fenêtres ici. En fait, on est entouré de fenêtres. Chaque photo a été pensée en fonction de la réalité de terrain, c'est-à-dire les fenêtres de gauche, les fenêtres de droite. Eh bien,
0: de la galerie.
3: De la galerie. Les photographies ont été accrochées en fonction de cet angle de lumière. Ce qui est assez intéressant, c'est qu'on a trois étages dans ces bâtiments, et donc c'est plus grand qu'il n'y paraît. Eh bien, c'est exactement ce jeu d'échelle qu'on a chez Philippe. Il faut prendre son temps et jouer l'imaginaire pour se figurer la taille réelle de ces ateliers ou de ces pièces, de ces livings, etc.
0: Mais effectivement, il y a un jeu qui s'établit, une tension ludique entre la démarche de Philippe de Gobert et le contenant, finalement, votre lieu, LMNO. Et lorsque on est à l'intérieur de la galerie, les fenêtres ne donnent pas sur des arrière-façades. Là, on découvre vraiment des façades de rue ou des ambulances qui passent.
3: Ou des ambulances, absolument, oui. Non, mais c'est l'idée de
0: on
3: nous
0: la, on va la laisser passer. Excusez-moi.
3: Non, mais il est vrai que le choix de Philippe de Gobert d'avoir pris des arrière-maisons, on est dans l'urbain. Ici, le choix, et on tenait vraiment à s'installer ici, à la lisière, en fait, entre la ville et la nature.
0: Le Bois de la Cambre est à deux pas.
3: Avec le Bois de la Cambre, au cœur de Bruxelles, en quelque sorte, eh bien, il y a cette jonction qui nous donnait une symbolique très forte aux propos que l'on veut tenir chez LMNO.
0: Merci, Natacha Mota.
3: Merci à vous.
0: L'exposition « Dedans, dehors » de Philippe de Gobert à la galerie LMNO à Bruxelles jusqu'au 21 novembre. Nous prenons à présent la direction de la Louvière et nous découvrons une école préfabriquée en bois et un système de construction modulaire. Une initiative de la cellule Archi de la Fédération Wallonie-Bruxelles en collaboration avec Wallonie-Bruxelles Enseignement. Thomas Mort, directeur de la cellule architecture de la Fédération Wallonie-Bruxelles, où se trouve-t-on ?
4: Alors nous sommes à la Louvière, à l'Athénée Royal, la section fondamentale, devant le nouveau bâtiment de cette école qui repose sur un système de préfabrication modulaire. C'est un système de préfabrication qui permet une rapidité de mise en œuvre, tout en obtenant de très grandes performances sur le plan énergétique, une vraie possibilité de créativité architecturale au bénéfice des enfants et du personnel enseignant qui vont l'occuper. On a tous en tête des conteneurs préfabriqués qui ont été développés par le passé. La différence avec le système aujourd'hui, c'est la pérennité. C'est-à-dire que les écoles qui sont développées avec modulaire, elles sont là pour durer, comme n'importe quelle autre école.
0: Oui, parce qu'en fait, ce jeu modulaire, jeu de cubes de construction, il disparaît à la vue. En tout cas, quand on est à l'extérieur, ce bâtiment est tout à fait classique.
4: Tout à fait, mais vous verrez qu'à l'intérieur, c'est plus du tout le cas, puisqu'on retrouve alors toute cette préfabrication bois qui a été développée par le partenaire industriel du consortium, donc ici qui est Stabilam, qui a été développé sur le plan conceptuel par un groupement qui relie à la fois Matador, l'atelier d'architecture, et Key Studio, qui ensemble ont développé le bâtiment que nous voyons ici.
0: En partenariat avec l'UCL.
4: Absolument. Ce projet se décline en deux grands moments. Un moment de recherche-développement, avec notamment le laboratoire architecture et climat de l'UCL, qui a essayé d'intégrer au maximum les contraintes qui sont celles d'aujourd'hui dans la construction des bâtiments, et qui a balisé le travail des architectes pour arriver à ce jour.
0: École préfabriquée en bois. Or, c'est la brique qui apparaît là, à l'extérieur.
4: Absolument. Le système a été pensé pour que le parachèvement puisse être manié d'un endroit à l'autre, selon l'intérêt des concepteurs qui vont se l'approprier. Je dirais que c'est aussi une des particularités de ce projet, c'est qu'il est développé sous Creative Commons, donc une licence libre qui fait que n'importe quel pouvoir organisateur de l'enseignement, architecte, peut l'utiliser. Le projet est dans la mesure de s'adapter au contexte dans lequel il s'installe. L'idée n'est pas de produire une architecture qui est générique, mais plutôt de se saisir de cette préfabrication, de ces systèmes de construction, pour pouvoir développer une architecture.
0: Modulaire est un système de conception d'écoles préfabriquées en bois, constituées d'un ensemble de modules. Imaginez les pièces d'un jeu de construction qui serait composé d'un ensemble de modules de trois types différents. Le module de classe, qui est divisé en trois travées. Le module peut être découpé pour former des espaces plus petits, par exemple des sanitaires. Des modules classe peuvent être assemblés pour créer de plus grands espaces, idéal par exemple pour une salle de psychomotricité. La surface du module classe est de 60 mètres carrés pour accueillir maximum 30 étudiants. Autre module différent, le module de couloir ou de distribution, et le module d'escalier. Sa surface correspond à un tiers de la surface d'une classe, soit une travée, et le module ascenseur, respectant le principe d'inclusivité. Imaginez un damier constitué de multiples cases qui correspondraient chacune à 20 mètres carrés, la surface d'une travée. Et sur ce cube, vous disposez les cubes ou les formes et vous construisez une école. Un jeu d'enfant ? Enfin, pas vraiment, sauf pour un architecte qui peut suivre le vade-mecum pour s'approprier l'outil.
5: Bienvenue à toutes et tous.
0: L'architecte Gérald Ledan de Kiss Studio, auteur de projet avec l'atelier Matador.
5: Une petite explication sur le programme. Donc, tout ce qui est plutôt espace collectif donc de l'école se trouve du côté ici avant du bâtiment. Donc on a effectivement plutôt le réfectoire de ce côté-ci et une salle polyvalente. Donc, les deux salles peuvent être scindées en fonction des besoins de l'école. Et puis ensuite on a un couloir dans lequel on va se trouver par la suite qui va desservir des classes maternelles qui donnent sur l'arrière. Donc il y a un jardin qui est beaucoup plus calme qui se trouve sur l'arrière. Et puis il y a un pôle administration qui se trouve au bout du couloir. Je te laisse.
6: Je pense qu'on peut y aller.
0: Arthur Stache, architecte de l'atelier Matador.
6: On entre par le couloir qui après diffuse l'ensemble des flux vers les différents espaces. Peut-être qu'on dira un mot dans une classe particulière, comme pour ça on voit comment est construite la classe, comment les techniques sont mises en œuvre et le futur de l'école.
0: Il y a combien de modules au rez-de-chaussée ?
5: Il y a 10 modules au rez-de-chaussée, 10 modules à l'étage.
0: Avec les maternelles au rez-de-chaussée, les
5: oui.
0: primaires.
5: Oui, en fait, pour des raisons simplement d'usage, en fait, c'est beaucoup plus logique de mettre les classes maternelles au rez-de-chaussée, puisqu'en fait, ils passent directement de la cour dans leur classe sans monter d'escalier. Et l'intérêt aussi qu'on voyait à ça, c'était de pouvoir leur donner des espaces plus particuliers. Donc, ils ont des jardins qui se trouvent ici au calme, à l'arrière, et donc on peut prolonger la classe directement vers l'extérieur.
0: Quand on est à l'intérieur, on a l'impression que cette composition de modules s'efface, en fait, parce que c'est un volume oui. général qui apparaît.
5: Tout à fait. Donc, c'était une ambition du système modulaire, c'était de dire, évidemment, on peut avoir une classe qui fonctionne vraiment comme un volume en soi, et puis les murs qui seraient, en fait, les divisions entre deux classes, peuvent disparaître parce qu'ils ne sont pas porteurs. Et donc, ça nous permet de faire ces grands volumes qui peuvent servir de réfectoire, de salle polyvalente. Vous verrez à l'étage, il y a également un espace bibliothèque, et donc, à nouveau, c'est plusieurs modules qui sont combinés pour faire une bibliothèque. Tout le pôle administratif, par contre, c'est le phénomène inverse, où le module de base qui fait trois travées est bien divisé en trois travées, qui permet de faire du coup trois bureaux pour la direction, le secrétariat et le local PMS.
0: C'est Ça sent bon le bois.
5: Ça sent bon le bois, et puis c'est surtout une atmosphère en fait qui est quand même vraiment très très particulière et qui nous semblait aussi vraiment intéressante.
0: Et les éléments préfabriqués ont été assemblés ici. Et quels sont ces éléments en fait? Il y a des piliers, il y a des...
6: C'est ça. Donc il y a différents éléments. Il y a principalement les piliers, les façades, les poutres et les planchers. Et donc,
0: les châssis.
6: Les châssis sont déjà intégrés aux façades en fait. Les façades arrivent en pan de modules, donc trois travées, et elles sont déjà isolées, imperméables à l'eau et à l'air, et les châssis sont installés. Et donc simplement, elles arrivent sur site, elles sont ancrées dans les fondations, et puis le parachèvement est installé, donc la façade de l'extérieur.
0: Le matériau de construction principal, c'est le bois.
6: C'est le bois. Le matériau structurel est uniquement du bois pour ce qui est des parties génériques de modulaire.
0: Ce sont des panneaux.
6: Des panneaux, des poutres et des colonnes. Et donc c'est principalement du CLT, donc des couches croisées, et du lamellé-collé, donc de l'aboutage de différents morceaux de bois.
0: Vous êtes qui ?
6: Architecte chez Matador, Arthur Stache.
7: On va pouvoir se rapprocher vers les salles de classe, s'il vous plaît.
0: Qui êtes-vous ?
7: Je suis Tiffaine Maugin de la cellule architecture, et donc c'est nous qui avons assuré le suivi au niveau de la recherche-développement. Donc ici, vous êtes dans un module d'une salle de classe maternelle. Toujours, on retrouve la même structure, la base du système modulaire, mais qui alors s'adapte aux besoins de cette fonction. En l'occurrence, vous avez notamment tout le mobilier intégré, où on a le petit sanitaire qui est prévu, l'ensemble des éléments dont les enseignants ont besoin pour pouvoir aménager. Ce qui est important aussi, c'est de pouvoir laisser au maximum parler la structure, en réalité, et les propriétés du bois, à la fois sur un plan environnemental, donc volonté de limiter au maximum tous les traitements pour la qualité de l'air. Voilà. Et ici, évidemment, vous voyez aussi tout le système technique, à savoir que tous les éléments techniques de ventilation passent en fait à travers ces piliers, qui sont ce qu'on appelle les piliers gaines entre nous. Ici, derrière cette étagère, on retrouve toutes les descentes techniques en termes d'électricité, en tout cas une partie d'électricité, mais aussi les gaines de ventilation, etc., avec tous les groupes qui sont repris en toiture.
0: Olivier Bourré du bureau Matador.
8: Voilà, l'atelier. L'atelier, on préfère dire atelier. Il y a quelque chose de plus fabrique. Voilà.
0: Alors on peut avoir un étonnement, Olivier Bourré, quand on va sur le site de l'atelier Matador. Vous revendiquez une architecture sans réponse prédéterminée. Alors qu'ici, il s'agit de préfabrication, hein. Je vous cite, dépasser la stricte contingence programmatique. Alors c'est une exception ou effectivement... Il est laissé également une grande liberté à l'architecte à partir de ce système modulaire.
8: Oui. Est-ce que c'est une contradiction ? Oui, c'est ce qu'on pensait au départ. Comment peut-on déterminer autant d'éléments qui seraient reproductibles, qui seraient indifférents au site, qui seraient indifférents à la fonction, etc. Donc, ça a été un challenge, en fait. Précisément, comment à la fois rencontrer des enjeux de facilité de construction, de préfabrication, de répétitivité, etc., tout en laissant la marche adéquate pour que l'architecture puisse s'épanouir pleinement. Sans quoi, ce serait contradictoire. On sait bien qu'un produit déposé quelque part, ça ne marche pas. Et donc, il faut toujours un levier pour pouvoir adapter l'école à son environnement, à son site, à des usages, à une série de contingences. Et donc, c'est un peu ça, tout le débat. Qu'est-ce qui peut être générique? Donc, il pourrait se répéter indifféremment, et ça, on le vit dans tout type de bâtiment, les maisons, en général, une typologie de maison, il y en a beaucoup qui se ressemblent, qui se répètent, et en même temps, il y a toujours des marges d'adéquation, d'adaptation par rapport à des environnements, des programmes, des projets pédagogiques et des choses comme ça. Donc, c'est un peu ça, le jeu. Qu'est-ce qui, vraiment, est de l'ordre de, on dirait, la créativité spécifique par rapport à ce qui pourrait être plutôt générique et se répéter en d'autres lieux, voilà. Parce qu'on revendique quand même la part plastique, artistique de notre métier.
0: Donner une forme plastique à une structure spatiale, et c'est effectivement ce que l'on fait aussi dans cette école modulaire.
8: Exactement, voilà. Vous avez vu ça, les panneaux ici, qui expliquent justement la démarche qu'avec des éléments génériques, on peut quand même fabriquer toute une série d'écoles spécifiques, et ça dépendra de l'architecte qui va le faire.
0: Françoise Bovy, vous êtes architecte attachée à la direction études et projets au sein de Oui, B, E, Wallonie, Bruxelles, enseignement. Où sommes-nous exactement? On est à l'étage de cette nouvelle école modulaire.
9: Oui, on est au premier étage dans le couloir, un couloir qui dessert de part et d'autre des classes pour les primaires. Et c'est un couloir déjà équipé de porte-manteaux, de casiers, de zones d'affichage pour chaque classe. Au premier étage, on est avec 5 classes côté jardin et on est avec 2 classes côté cour et un grand espace de bibliothèque qui peut être aussi une salle informatique.
0: 7 classes en fait.
9: Oui, on a 7 classes en primaire ici au premier étage qui sont desservies par un grand escalier hélicoïdal en béton qui est un élément spécifique à la Louvière. Donc ce n'est pas du principe modulaire. Mais par contre, on a un escalier, un deuxième escalier qui est un escalier de secours en bois à une seule volée et qui lui est un escalier conçu dans le principe modulaire.
0: Oui, il y a des parties de l'architecture qui ne recourent pas à ce système modulaire et qui est de construction tout à fait traditionnelle.
9: Oui, les préaux notamment viennent s'ajouter, s'adjoindre au principe modulaire parce qu'à la base, le principe modulaire, c'est étudier une classe.
0: Oui, donc les grands espaces, les grandes cuisines industrielles, les grands réfectoires, une salle de gym très haute, on ne peut pas recourir au système modulaire pour les construire.
9: Non, le système modulaire, ce n'est pas pour des doubles hauteurs. Donc c'est pour ça que les salles de gym, de gymnastique, ne sont pas réalisables avec le système modulaire et ce sont des éléments spécifiques qui viendront s'adjoindre. Ici, on a aussi adjoint un ascenseur. Donc ça permet d'avoir un rez-de-chaussée et un niveau plus 1. La structure a été étudiée pour un ré plus 1 et pas pour plus de niveaux que ça.
0: Oui, pour deux niveaux, mais dans le passé, le préfabriqué, c'était un seul niveau de plain-pied.
9: Oui, ici, on gagne déjà un niveau supplémentaire, tout à fait. La construction ici a été faite en moins d'un an. 2 mois pour le gros œuvre fermé. Donc ça, c'est exceptionnel pour un gros œuvre parce qu'on a été mis au sec très rapidement et donc on a pu commencer à faire l'installation des techniques.
0: Où m'emmenez-vous?
9: Je vais vous emmener dans une classe de primaire.
0: L'architecture doit être au service de la pédagogie. Comment ces espaces sont-ils adaptés aux fonctions de l'enseignement, aux programmes scolaires?
9: Le modulaire est une structure bois qui contribue à une qualité de l'air et de l'ambiance très chaleureuse et ça favorise l'épanouissement intellectuel des enfants et la concentration. Le bois rend aussi la lumière naturelle très chaleureuse.
0: Il y a un confort acoustique également.
9: Malgré tout, même si on est beaucoup dans le bâtiment actuellement, on entend peu d'une classe à l'autre. Si c'est parce que la porte est ouverte que vous entendez le couloir, mais le vitrage est acoustique. Et donc, pour les pompiers, nous avons dû mettre des sirènes dans chaque classe parce que ça ne s'entendait pas depuis le couloir.
0: Merci Françoise Bovy. On sent bien
9: oui.
0: Dans cet espace.
9: Oui, tout à fait.
0: Il y a une qualité de finition en même temps. Les gains techniques sont apparentes.
9: Bah, je trouve que l'architecture ici se suffit à elle-même. On n'a même pas besoin de mettre du mobilier supplémentaire. Et on peut déjà s'approprier le bâtiment sans avoir apporté quoi que ce soit dedans en plus.
0: Oui, il faut supprimer les bancs, les chaises, les tableaux. Vive l'école. Olivier Bourré de l'atelier Matador.
8: Oui, donc ici on est à l'étage de l'école, donc on est dans un couloir, on va dire classique, et il paraît que le couloir c'est quand même quelque chose de très relevant ou très marquant d'une école, parce qu'il se passe beaucoup de choses.
0: Mais c'est la circulation, c'est la relation aussi.
8: C'est la circulation, mais c'est aussi là où tout le monde se rencontre, il se passe des choses, c'est là où on fait les mauvais coups quand on est enfant et tout ça, donc c'est un couloir tout en bois, alors... On voit bien tous les dispositifs de mobilier intégrés en bois, dans toutes ces piles en bois. Et on voit aussi toutes les impostes vitrées au-dessus qui permettent d'établir des relations sans voir directement dans les classes, mais amener de la lumière et quand même voir qu'il y a de la vie, voir que c'est occupé ou pas, etc., etc.
0: Olivier Bourré de l'atelier Matador et Gérald Ledan de Kiss Studio, les deux auteurs de projets de Module R. Gérald Ledan qui fait partie également de l'équipe de recherche de l'Université catholique de Louvain. Alors, les atouts en fait de ce système Module R?
5: Alors, les atouts, ils sont multiples. Le premier, c'est le fait que ça soit un système préfabriqué. Donc, ça permet de réduire le temps de chantier. Ça permet d'imaginer qu'on a des phases de chantier qui se font simultanément. Donc, on peut imaginer qu'on va, c'était le cas ici, préparer la dalle qui va supporter l'école, tout en commençant à construire les modules en usine. Dès que vous construisez des éléments en usine, la question des intempéries n'est plus vraiment une question. L'autre élément aussi, c'est une rapidité de montage. On l'a vu, on rigolait souvent d'ailleurs avec Olivier, quand on voyait les ouvriers sur chantier, souvent c'était une toute petite équipe de 2-3 personnes avec finalement des éléments de façade qui arrivaient d'un seul tonnant, avec déjà les châssis. L'école s'est montée très très rapidement. Un autre avantage, c'est un avantage sur les études. Le système modulaire, il a déjà été éprouvé, donc c'est-à-dire que les normes acoustiques, les normes de prévention incendie, les normes en termes de stabilité, tout ça a déjà finalement été éprouvé. Donc ça permet finalement de soulager la plupart des bureaux d'études. Finalement, ce qui est intéressant là derrière, c'est que toutes ces préoccupations qu'on a habituellement, on va pouvoir les mettre de côté pour pouvoir justement se consacrer à la composition de l'école elle-même.
0: Et on peut effectivement revenir insister sur les performances énergétiques également de cette construction durable.
8: Énergétique et écologique. Ça va même jusqu'à essayer de promouvoir des techniques de construction ou des matières disponibles chez nous, dans les Ardennes, le bois, etc. Il y a aussi un partenaire industriel qui est un partenaire aussi local, qui du coup fabrique ses propres panneaux de CLT. Donc on ne doit pas les importer, donc ça fait des réductions d'énergie à tout niveau, en fait, sans compter le stockage du CO2. C'est un travail de toute une équipe, je tiens toujours à le rappeler parce qu'on interview Gérald et moi, mais en fait, avec nous, il y a une équipe formidable qui a travaillé sur le projet pendant plus de 13 ans. Mais tout en maintenant, et ça c'est très très important, la dimension architecturale qualitative par rapport à des systèmes de préfabrication qui parfois sacrifient sur l'autel de l'économie la question de la qualité spatiale, et ça on ne pouvait pas faire en fait. Voilà.
5: L'idée, c'est vraiment de produire la plus belle école, en tout cas les plus beaux espaces possibles pour pouvoir enseigner.

Bonjour à toutes et tous. Le conclave budgétaire fédéral a commencé. Il faut trouver 10 milliards d'euros d'ici à 2029. Mais les cinq parties de la coalition divergent sur les moyens d'y parvenir. Les travaux se tiennent au 16 rue de la Loi cet après-midi et demain, avec la volonté d'aller le plus loin possible. Discussion budgétaire en cours aussi à Bruxelles. Toutes les écoles seront ouvertes lundi à Liège. Décision prise ce matin lors d'une réunion entre le bourgmestre de Liège et les pouvoirs organisateurs. Des mesures de sécurité seront prises pour garantir aux élèves un retour serein après les manifestations de jeunes et leurs débordements ces derniers jours. Le copilote du vol de Fly Dubai à destination d'Israël a tenté de commettre un attentat terroriste, selon le procureur général des Émirats Arabes Unis. L'homme qui a agressé le commandant de bord avec la hache de secours du cockpit a été identifié. C'est un ressortissant omanais. Son but était probablement de faire s'écraser l'avion. L'enquête se poursuit. 70 000 manifestants ont défilé pour le droit au logement à Madrid et dans d'autres villes espagnoles au lendemain du rejet par les députés d'une série de mesures présentées par le gouvernement, des défilés qui étaient prévus avant le vote d'hier. L'aéroport de Vilnius en Lituanie a été fermé pendant moins d'une heure ce matin. Après la détection d'un drone présumé, des avions de chasse de l'OTAN ont été mobilisés. Finalement, l'objet ne présentait pas de danger et l'aéroport a pu rouvrir. La Lituanie, frontalière du Bélarus, craint une confrontation imminente avec la Russie. Un incendie signalé près d'un site du pétrolier Aramco à Riyad en Arabie Saoudite. Pas de revendication, mais cet incendie survient dans un contexte d'escalade entre l'Arabie Saoudite et les Houthis yéménites proches de l'Iran qui ont intensifié leurs attaques contre les villes et les infrastructures énergétiques saoudiennes. En sport, on dispute ce samedi en Slovénie les championnats d'Europe de cyclisme. La course aux dames est en

0: cours. Avant ça, ce matin, le Norvégien Elias Dybing a décroché le titre de champion d'Europe junior de course en ligne. Deux Belges, Vic de Smet et Sanders Willems, ont terminé dans le top 10. Ils sont respectivement 5e et 6e. Voilà pour l'info. Très bel après-midi à notre écoute.
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9: Bonjour, ou plutôt bonsoir en fait, parce qu'il est déjà l'heure de dire bonsoir. Vous tombez bien aujourd'hui, Kiosque vous emmène au théâtre. Alors, comme chaque semaine, hein, j'ai envie de dire, sauf que cette semaine c'est un peu spécial parce qu'on y est pour de vrai au théâtre. D'ailleurs, est-ce que vous pourriez nous faire signe pour nous dire que vous êtes là? Bonsoir. Voilà. On s'est donc installé au coin du feu, tout près du feu d'ailleurs, dans le foyer du Théâtre de Poche à Bruxelles pour cette émission spéciale dans le cadre de la semaine des arts vivants de la RTBF. Alors c'est vrai que chez nous, hein, Cédric Wautier, bonjour d'ailleurs. Cédric
10: mais bonjour, Wautier. Bonsoir.
9: Vous êtes là, bonsoir. Le théâtre, nous on le fait toutes les semaines, hein, mais là c'était une belle occasion de sortir du studio pour venir à votre rencontre, d'autant que le Théâtre de Poche a un anniversaire à célébrer, hein, 75 ans d'existence cette année. On en parlera avec celles et ceux qui font vivre cette maison. Et puis il y a Marie Charlier aussi, à qui on fait coucou, mais qui n'est pas tout près de nous parce qu'elle se balade dans les couloirs et dans les coulisses en ce moment même du théâtre. Elle va nous ramener quelques paroles de comédiens, de comédiennes, mais aussi d'abonnés et de spectatoristes qui fréquentent ces lieux. On la retrouvera tout à l'heure. Et puis, pour prolonger la fête, on aura aussi des abonnements d'un an au Théâtre de Poche à vous offrir tout à l'heure. Donc, vous n'aurez vraiment pas d'excuses pour passer la porte. Restez bien avec nous. Mais là, tout de suite, on s'intéresse à la pièce qui se joue depuis quelques soirs ici au Théâtre de Poche et qui se jouera encore ce soir là-haut, au-dessus des escaliers. C'est L'éveil du printemps. Et pour en parler, on a avec nous Judith Sisley et David Paquet. Bonjour.
11: Bonjour.
12: Bonjour. Bonsoir. Moi, je vais dire bonjour parce que chez moi, il est 14h.
9: C'est vrai. Voilà. Bonjour, bonsoir. De toute façon, on fait un petit peu comme on veut. C'est toujours un peu l'après-midi quelque part et c'est toujours un peu l'heure de l'apéro, paraît-il aussi.
12: Ne me regardez pas si.
9: En tout cas, bienvenue à tous les deux. Judith, vous êtes autrice, comédienne, metteuse en scène, notamment autrice d'À l'Ouest, hein, il me semble, qui avait été créée au Théâtre du Rideau. Et là, pour L'éveil du printemps, vous accompagnez le travail de mise en scène d'Ilias Métioui. Vous êtes occupée de la dramaturgie. Donc, on va parler avec vous notamment du passage de cette écriture au corps et aux voix des interprètes. Écriture qui est signée de votre plume, David Paquet. Vous êtes auteur québécois et ça fait plus ou moins 20 ans hein, que vos pièces voyagent et sont traduites dans de nombreuses langues. C'est un théâtre qui fait la part belle aux fragilités, aux personnages, aux histoires chorales qui débordent un peu du cadre et à la poésie aussi. On vous connaît pour Porc-Épic, pour 2h14, pour Le Poids des Fourmis qui va être rejoué, je pense, en Belgique.
12: Il sent bien Charleroi, je crois,
9: voilà.
12: Au printemps.
9: Tout à fait, dans quelques mois. Et là, L'éveil du printemps, eh ben, c'est l'histoire, je vais faire le pitch comme ça, je vous déleste de cette responsabilité. C'est l'histoire de Moritz, de Wendla, de Melchior et de tous leurs camarades qui se cherchent, qui cherchent comment aimer, comment être aimé, comment devenir eux-mêmes. Et puis face à eux, il y a quelques adultes qui n'ont pas l'air très au clair non plus avec tout ça. Et puis à l'intérieur d'eux, il y a pas mal de désirs qui débordent de tous ces corps qui changent. Et puis il y a cette impression que tout le monde a reçu le mode d'emploi. sauf elle, sauf eux. Cette pièce, c'est une libre adaptation d'un texte qui a été écrit au 19e siècle par Frank Wedekind. Qu'est-ce qui vous a donné envie, justement, de vous réattaquer à ce texte? Parce que généralement, vous êtes plutôt dans, voilà, dans une écriture personnelle. L'adaptation, c'est pas forcément
12: exercice. Non, mais justement, c'est ce qui m'a intéressé. En fait, c'est la première fois de, en presque 20 ans de carrière qu'on m'approchait pour une adaptation. Alors, je me disais, mais quel beau défi, allons-y. En plus, la, mine de rien, c'est une pièce de 1891 qui parle de façon très frontale et explicite de sexualité. Déjà de voir que ces choses ont été dites il y a plus de 125 ans ou je ne sais pas, je suis davantage un auteur qu'un mathématicien. Mais j'ai trouvé ça fort étonnant, en fait, quand on m'a proposé de lire la pièce. Et là, je me suis dit, oui, il y a ce terrain thématique qui me parle. Il y a des personnages qui sont magnifiques. Moi, j'aime entre autres écrire du théâtre parce que je trouve que ce sont les humains qui intéressent les humains. Alors, quand je tombe sur des beaux personnages comme ça, je me dis, voilà la porte d'entrée. Puis après, la pièce avait une structure aussi qui me semblait assez fascinante. Alors, je me suis dit, allons-y. Puis au-delà peut-être d'une adaptation, j'ai pas mal fait une réécriture, en fait, assez radicale.
9: Mm-hmm. Judith, je vous vois acquiescer. La pièce d'origine versus cette version signée David Paquet, comment vous l'avez accueillie? Est-ce que c'était déjà un texte que vous aviez vous, dans votre répertoire? Et qu'est-ce qui vous a donné envie de vous attaquer justement à ce projet?
6: J'avais jamais lu la pièce, mais je l'avais vue au conservatoire quand je faisais mes études. Il y avait une année qu'il avait montée. Et ça m'avait beaucoup, beaucoup touchée de voir ça, spécifiquement d'un auteur de cette époque-là, avec quelque chose d'aussi clair, d'aussi concret sur les sexualités, les douleurs adolescentes et adultes. Je trouvais ça très fort. Et du coup, je trouve que l'adaptation et la réécriture de David ont repuisé en fait les forces de ce texte en les remettant à jour, en faisant une relecture, mais en repuisant vraiment les forces de Wedekind.
10: Qu'est-ce qui était dit il y a 130 ans, justement, par rapport, entre autres, à cet éveil, par rapport, entre autres, à la sexualité, qui est peut-être différent aujourd'hui?
12: Mais ce à quoi Wedekind s'attaquait, du moins c'est la lecture que moi j'en ai fait, c'était le mutisme entourant l'éducation sexuelle des adolescents. Et cette espèce d'hypocrisie bourgeoise de dire « Nous ne parlerons de rien de tout ça et allez-y, bonne chance. » Et ce faisant, bien, on condamnait quand même des parcours adolescents à vivre des trucs possiblement traumatiques. Je pense, entre autres, dans la version originale de Wedekind, à Wendla, qui tombe enceinte, qui n'a aucune idée comment c'est arrivé, et qui meurt d'un avortement bâclé, sans jamais comprendre ce qui lui arrive. Et évidemment, aujourd'hui, la transposition de ça, on devine que ça a été écrit bien, bien, bien, bien avant Internet. Et donc, je me disais, le défi, c'est de passer du mutisme entourant l'éducation sexuelle à l'époque d'aujourd'hui, qui en est une de surenchère des discours, où on est confronté, ce qui est vertigineux maintenant, c'est pas tant le silence que de se retrouver dans les 1000 discours possibles. Et je me disais, il y a là un vertige qui est similaire, qui est opposé, à la fois opposé, c'est à celui de Wedekind, mais très similaire dans la désorientation qu'il peut procurer pour des jeunes adolescents d'aujourd'hui, adolescents, adolescentes.
9: Oui.
10: Ce qui est très troublant, moi je suis papa d'ado et de jeune adulte, c'est que en sortant de ce spectacle, j'avais envie de les appeler en leur disant à quel point je les aimais et à quel point ils avaient raison d'être dans la quête de liberté, d'être dans un monde qui est complètement dingue. Il y a un moment, un des personnages qui dit pour un exposé, j'ai envie de parler de mon orgasme, on lui dit non. Il dit mais c'est quand même bizarre, on est dans une société où je peux voir des hommes se faire décapiter, ensanglanter, et puis on va flouter un mamelon. On est quand même dans une hypocrisie. Et cette liberté, elle est là, ils ont plein de choses à dire. Et j'ai l'impression, je me suis encore dit en tant que papa, est-ce que je les écoute suffisamment? Est-ce que la société, aujourd'hui, les écoute suffisamment dans cette quête et cette envie d'avancer?
12: Je l'espère. Ensuite, moi, je trouve, si on reprend la notion d'hypocrisie de Wedekind, ce qui serait hypocrite aujourd'hui serait de continuer à vivre comme si les adolescents, les adolescentes n'avaient pas accès, par le biais du net, à toutes les informations au monde, à toutes les images du monde, incluant la pornographie. Et donc, je me dis, c'est à quoi bon taper sur les mains d'une génération qui a le monde au bout de ses doigts? Et donc, c'est là où je pense qu'il faut se mettre à jour et faire comme ce qu'on veut pas que les adolescents voient, ils l'ont vu ce matin. Ce dont on veut pas qu'ils parlent, ils en parlaient hier. Alors, mettons fin à cette hypocrisie et commençons à nommer les choses avec eux. Parce qu'en plus, je pense qu'ils veulent surtout être entendu.
9: Judith, votre travail de dramaturgie, très concrètement, pour peut-être aussi des personnes qui nous écoutent et qui n'ont pas forcément conscience de ce que c'est que le travail de dramaturge, où est-ce qu'il s'est situé justement à la charnière entre cette pièce qui est écrite, d'ailleurs on a l'opus devant nous, le texte est édité, il est disponible ici, et puis ce qu'on va voir et ce qu'on va entendre au plateau, qui finalement est encore différent de ce texte de départ, qui lui-même est déjà très différent de la pièce d'origine. Comment ça fonctionne en fait? Comment on sait ce qu'on garde, ce qui relève peut-être du travail de plateau, et quels sont les pivots qu'il faut absolument conserver pour que la pièce continue de fonctionner?
6: C'est toute la question. Globalement, la dramaturgie, il n'y a pas de définition ultra, ultra précise, c'est assez vaste, et généralement, je pense qu'on peut résumer ça en disant c'est servir aussi de deuxième cerveau et de deuxième paire d'yeux à la mise en scène. En l'occurrence, de partir d'un texte déjà écrit qui est lui-même une adaptation et de la réadapter pour cette mise en scène, c'était donc un travail de traduction aussi, ne fût-ce que parce que y a la traduction en pensant à l'original de Wedekind, il y a la traduction simplement à l'endroit de la langue, oui, où David est québécois, et donc il y a eu des zones de texte sur lesquelles on s'est dit ok, est-ce que ça parviendra ou pas, est-ce qu'on les belgicise ou pas. Ça a été toute une question.
9: Il faut localiser aussi les références. À un moment, genre, on parle des petits riens. On imagine que ça, c'est une adaptation pour le public belge.
6: Oui, c'est ça. C'était le village des valeurs.
12: Le village des valeurs.
6: Pour celles qui connaissent. Et du coup, il y a tout un travail préliminaire autour de ça, d'une adaptation du texte et de choix aussi de qu'est-ce que nous, on va vouloir dire avec ce que toi, David, t'as voulu dire et porter. Avec quelle équipe on le fait? Donc, il y a aussi la construction et le choix de l'équipe de jeu.
9: On va les citer peut-être d'ailleurs parce qu'ils sont, oui, ils sont formidables. Il y a Boy Kid, Didier Kolfs, Monia Adouyeb, Benjamin Gissaro, Ticia Anuzet, Amina Midou, Alara Hain, Alice Johnny Valenduc et Elisa Oueri. Donc effectivement, il y a tout ce travail avec elle et eux. Et il y a quand même aussi un travail qui passe par le corps. On n'en a pas encore parlé, mais il y a énormément de travail chorégraphique aussi dans cette pièce. Le désir, la gêne, la peur du regard des autres, tout ça, c'est des choses qui vont passer par le corps avant de trouver leurs mots. Là aussi, comment ça s'équilibre dans votre travail avec le travail aussi de la chorégraphe Bérangère Baudin?
6: Alors, moi, j'ai peu travaillé avec la chorégraphe et je sais que leur travail se rejoint beaucoup à l'endroit de partir des interprètes, partir d'improvisation, les lancer sur un matériau et depuis ces impros, construire une partition qui fasse sens à la fois dramaturgiquement dans les corps et dans le propos.
10: David, j'ai une question toute simple. Qu'est-ce que vous avez envie de dire aujourd'hui en ayant vu également cette réinterprétation de votre texte pour que des parents viennent, que des ados, des jeunes adultes viennent et que des écoles viennent? C'est quoi que vous avez envie de faire passer comme message pour que cette salle du théâtre de Poche soit remplie à longueur de temps d'hommes, de femmes, d'adultes et de moins adultes qui vont se poser plein de questions?
12: Ben, dire tout simplement parlons-en, parce que si on ne le fait pas, on court chacun notre déroute. Puis ensuite de ça, moi, quand je me fais poser la question du message, qui est donc de quoi une pièce parle, ça me renvoie tout de suite à deux autres questions, qui est de qui une pièce parle et est-ce qu'une pièce parle, qui sont des questions, mine de rien, tout aussi importantes, je crois. Alors, moi, convier les gens comme ça à venir s'asseoir, on peut recevoir le message. Chaque pièce porte un massage aussi. Spécialement dans ce cas-ci, avec le travail chorégraphique, avec le travail scénographique, on est invité à recevoir cette pièce, non pas juste avec notre tête, mais avec nos sens. Je pense que tout théâtre est une invitation à muscler notre compassion, c'est-à-dire qu'on regarde sur scène des existences qui ne sont pas la nôtre, et on se dit « Ah, mais c'est l'existence de quelqu'un d'autre ». Et ce faisant, je me mets à la place de cette personne, de ce personnage, comme les interprètes le font dans leur travail, et on se dit « Ah ben j'ai une meilleure idée de c'est quoi être quelqu'un d'autre que moi-même. Et si on repart juste avec ça, c'est déjà beaucoup. »
9: C'est déjà beaucoup, effectivement. Et il paraît que Wedekind regrettait qu'on ne voit pas davantage l'humour de cette pièce dans laquelle il se passe quand même pas mal de choses assez sombres. Est-ce que, et je peux dire qu'on a beaucoup ri quand on est venu voir la pièce mardi soir, vous lui avez fait réparation dans cette adaptation?
12: Espérons-le. La mise en scène, tout le travail que l'équipe a fait est extrêmement pétillant. Puis moi, dehors de ça, quand dans ces journaux, je suis tombé sur cette phrase de dire « Eh oh, c'est pas juste un drame, c'est une comédie », je me suis dit « Moi, le funambulisme émotif, c'est au cœur de toutes mes pièces. » Et laisse-moi t'aider à non seulement émouvoir, mais à aussi faire rire.
10: Ouais. Il y a une phrase aussi qu'on va retrouver dans ce texte, c'est qu'on est aujourd'hui dans une société qui met en avant la peur plutôt que le plaisir. et nous retrouvons le goût du plaisir, tout simplement.
12: Il n'est pas en surabondance. Alors oui, allons-y, saisissons-le.
9: Merci beaucoup David Paquet, Judith Tisley, l'éveil du printemps. Donc, mis en scène par Elias Métioui avec un cast absolument formidable. C'est donc à voir ce soir au Théâtre de Poche et à peu près tous les soirs jusqu'au 17 octobre prochain. Merci à tous les deux. Et pour rencontrer celles et ceux qui donnent vie à cette bande d'adolescents que vous allez découvrir sur scène, eh bien, on va retrouver Marie Charlier qui est allée se promener dans les coulisses au moment où les comédiens et comédiennes s'échauffent et se préparent doucement à rentrer en scène.
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13: Alors là, il est 18h, je me faufile dans les coulisses direction les loges du Théâtre de Poche pour aller rencontrer les comédiennes et les comédiens qu'on va voir là tout à l'heure sur scène et on va aller leur poser des petites questions.
14: Bonjour Marie.
15: Salut Marie.
13: Comment est-ce que vous allez à quelques minutes de la représentation ?
15: Super bien. Ouais. Ah, chips. Non, franchement. Non, super bien.
16: Heureux, faut s'amuser, donc en vrai, c'est la théâtralité même. Spontanéité, amusement, donc on se met dans ça avant de commencer.
13: Et est-ce que vous avez un petit rituel de préparation, chacun, chacune ?
17: Bon, ça dépend vraiment des personnes. Hein. Chacun son petit code de jeu, son petit code pour se préparer. Il y en a que c'est le maquillage, d'autres c'est plutôt l'échauffement physique, vocal, ou d'autres c'est juste se concentrer, se poser.
18: Ça dépend un tout petit peu s'échauffer parce que le spectacle est quand même assez physique. Et puis on a quand même un petit rendez-vous tous ensemble avant de commencer. C'est qu'on refait une choré tous ensemble pour être bien ensemble, pour se sentir le plateau et puis surtout revoir tous les jours la choré pour qu'on soit impeccable.
19: Moi j'ai un rituel sportif parce que vu que je fais de la voltige pendant le spectacle, je fais beaucoup de gainage avant de monter sur scène.
13: Alors ici je suis avec Boy Kid, tu joues le rôle de Moritz. Est-ce que tu sais un petit peu me décrire ce personnage, comment toi tu l'as abordé, qui il est, sa personnalité ?
19: Moritz, c'est dans la pièce de David Paquet, c'est un personnage qui est toujours un peu à côté du groupe, qui a un peu plus de mal à trouver son moyen d'exister et qui a beaucoup de curiosité des autres, mais qui pour l'instant et encore en observation. Et puis sur la deuxième partie de la pièce, on suit plus sa trajectoire à lui. Et je l'ai abordé en essayant de lui mettre beaucoup de moi et beaucoup de ces endroits d'interrogation face au monde que je porte tous les jours à l'intérieur de moi aussi.
13: Ici, je suis avec Lara qui joue le rôle de Melchior. Comment est-ce que ça va à quelques heures, quelques minutes là, de la pièce ?
20: Bah, c'est cool, on est en train de se préparer. Là, je suis en train de me coiffer, de me maquiller parce que Melchior, elle est bien dans sa peau, elle fait des trucs avec son make-up, elle fait des trucs avec ses cheveux, elle ose et tout. Du coup, ça me prend un petit temps.
13: Tu me disais tout à l'heure que du coup, c'est ton premier projet professionnel ici. C'est comment ?
20: C'est trop bien. C'est trop stylé, c'est trop cool. Moi, je suis sortie de l'IAD là, en juin et j'ai eu la chance du coup d'être à peine sortie, d'avoir déjà un projet et c'est trop trop chouette. Je suis trop heureuse d'être sur ce projet. Je m'amuse vraiment de ouf à chaque soir. C'est toujours une belle exploration à chaque fois. Je suis trop contente.
13: C'est comment de bosser avec tous ces ados sur scène qui sont évidemment
18: des jeunes vrais ados. Ils sont quand même un tout petit peu plus âgés, mais ils ont la vingtaine. Honnêtement, c'est super. C'est super. Moi, j'adore cohabiter avec des générations différentes. Je trouve qu'on a tout à apprendre, en fait, aussi bien moi d'eux que eux de moi. Moi, je trouve ça hyper riche et hyper enthousiasmant.
19: C'est mon premier projet. Et je viens pas de ce milieu-là, donc j'ai beaucoup de chance et j'ai appris en faisant ce spectacle, quoi. À la base, j'ai fait du cinéma et puis en tant que à la mise en scène et puis après quand je suis arrivé à Bruxelles, j'ai fait du slam et c'est par le slam que la dramaturge du spectacle m'avait vu sur scène et que je me suis retrouvé à jouer Moritz aujourd'hui.
13: Incroyable.
19: Ouais, c'est génial. J'ai beaucoup de chance.
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9: Merci Marie, on va laisser les comédiens et comédiennes à leurs préparatifs, ils ont encore beaucoup à faire avant de monter sur scène. Et on se retrouve nous là dans notre studio improvisé, mais qu'on aime beaucoup. Au coin du feu, dans le foyer du Théâtre de Poche ici qui se remplit doucement. Cédric, tiens, est-ce que toi t'as un souvenir lié ici au Théâtre de Poche ?
10: Ah, j'en ai plein des souvenirs, mais c'est vrai qu'on en parle avec Olivier Blin, le directeur qu'on va recevoir dans quelques instants. Moi j'ai un souvenir... Alors, pas du spectacle, mais de la sensation que j'ai ressentie ado. C'est-à-dire que j'avais pas de culture du tout de la littérature, du théâtre, etc. On m'emmenait parfois à des pièces et je m'ennuyais très, très souvent. Puis je suis arrivé ici, de Namur, en car. Et je me suis assis dans cette pièce, dans cette salle. Et puis j'ai découvert un spectacle. Je me dis, oh, mais merde, en fait, ça me parle. En fait, les comédiens, comédiennes qui sont là, la thématique qui sont mises en avant me parle. Et je trouve que c'est une des marques de fabrique depuis des années ici au Théâtre de Poche, c'est de se dire, tiens, ceux et celles qui viennent d'une manière ou d'une autre vont pouvoir se dire, je l'espère en tout cas, tiens, ça me parle.
9: Ouais, des expériences comme ça, on en a accumulé quelques-unes dans ces murs, vu que le Poche fête ses 75 ans d'existence. On va donc en parler là avec Olivier Blin. Bonjour, bonsoir.
0: Bonjour.
9: Je vais réussir à dire bonsoir à un moment. Vous dirigez ce théâtre depuis 2016, 10 ans à la tête du Théâtre de Poche. Donc une histoire avec cette maison qui remonte bien plus loin. Donc on l'a dit, c'est trois quarts de siècle à découvrir des auteurs, des autrices, à ouvrir la porte à des artistes émergents, puis à bousculer aussi quelques bonnes consciences. Il s'est passé quelques trucs ici. Ouais. Peut-être même question pour vous. En fait, votre premier contact avant même de prendre la direction avec ce théâtre-ci, avec le Théâtre de Poche, c'était quoi ?
0: Un peu pareil. En fait, je viens d'un milieu qui n'est pas très lettré, en fait. Et donc, la culture n'appartient pas complètement de... Je ne suis pas né avec, quoi. Mm-hmm. Voilà. Et donc, effectivement, mes profs m'ont emmené voir des spectacles. En général, la tragédie du classique Shakespeare. Et ça n'allait pas, en fait. Je ne comprenais pas la langue. Je n'avais vraiment pas les codes. Et un prof un peu plus progressiste m'a amené ici, tiens, au Théâtre de Poche, voir une pièce qui s'appelait « Un certain plume » de Michaud, avec un jeune comédien qui sortait de l'école, qui s'appelait Philippe Gueluc, qui n'avait pas encore commencé les petits dessins du chat. Et les bancs à l'arrière, où j'avais mes habitudes, étaient tout à fait complets. Je me suis retrouvé au premier rang, et clac, boum, voilà qu'un type me parlait, à moi qui avais 16 ans, du haut de la scène. Et qu'est-ce qu'il était drôle, et qu'est-ce que c'était touchant. Et c'est arrivé comme ça, quoi. Mais vraiment, comme une bombe, à un tel point que le lendemain, j'ai pris le journal, je l'ai lu, et j'ai vu où je pouvais retourner, en fait, à... Voilà, mais je ne comprenais pas très bien ce qui était écrit dans le journal non plus, sauf au Théâtre du Parc, où c'était vraiment plus simple. Donc, je suis allé au Théâtre du Parc, j'ai mis avec mon jeans, mes baskets, et à l'époque, on s'habillait quand même un peu pour sortir au parc. Il y avait ces dorures, ces rideaux rouges, et j'ai fait demi-tour. Voilà, je ne suis pas rentré, et maintenant, je dirige le Théâtre de Poche, qui, autant qu'un lieu de culture, est un bar où on reçoit les gens très tard, où on s'habille comme on veut... Ou oui, même à 1h du mat, on peut encore échanger avec des gens qu'on ne connaît pas, en fait. Mmh.
10: Est-ce que ça a toujours été le cas ? Est-ce qu'il y a 75 ans aussi, quand ce théâtre a été créé dans un appartement, finalement, il y avait déjà cette notion, cette envie de parler de choses qui se passent dans la société aujourd'hui, mais aussi de ce qui risque de se passer 2, 3 ans ou 10 ans plus tard ?
0: Oui, donc il y a eu finalement surtout trois directeurs au Théâtre de Poste qui ont fait des temps un peu longs. Et c'est le point commun pour chacun. Le premier, Roger Domani, par exemple, était... excessivement militant sur tout ce qui concerne l'homosexualité, le premier à avoir monté des textes sur le sida, alors que, en tout cas, la maladie existait, mais sans encore qu'on la nomme, en fait. Mon prédécesseur, Roland Mahodène, lui, ne faisait que ça, en fait. C'est un type, par exemple, qui était très précurseur sur les questions de l'euthanasie, qui rêvait de la législation du cannabis, et ce mec, en permanence, qui rêvait d'avoir aux poches un distributeur de joints. Tu mets 1 euro ou 2 euros, t'as ton joint roulé qui sort. Bon, il l'a jamais fait, mais c'était le truc qui revenait assez souvent. Et effectivement, moi, je suis né aussi un peu sur des questions d'engagement. Ça a traversé trois générations.
9: Et justement, cette troisième génération, il campe où l'engagement aujourd'hui ? On sait que le monde a pas mal changé depuis 1951 et puis depuis 1966. Donc, ouais. Où est-ce qu'ils sont déplacés finalement, ces engagements pour...
0: D'abord, moi j'ai changé. Depuis l'époque où j'avais 20 ans, j'ai été quand même d'une militance un peu plus radicale. Avec le temps qui passe et aussi dans le désir de rassembler des gens, je suis probablement un peu plus rond. Qu'à l'époque, quand je me dis, mais qu'est-ce qui m'appartient, qu'est-ce que je dois faire ? Alors, c'est sûr que mon propos, c'est de parler du monde, mais vous allez le voir, et c'est évidemment très présent dans le spectacle que vous verrez probablement ce soir, en fait, mais je voudrais que dans chaque spectacle, il y ait un endroit où il y a une, même toute petite, mais une zone d'espoir où on se dit, ah, c'est encore possible, ce monde va aller mieux. J'aime bien ce que tu dis à propos de tes enfants. Tu vois, tu rentres chez toi et tu as envie de leur dire, mais. Allez-y, je vous aime, en fait, quoi. Ce que j'essaye de faire, fondamentalement, c'est ça, en fait.
10: Il y a un danger quand on sort de vos spectacles, c'est si on prend la route, on risque de rouler pendant de nombreuses minutes, voire de nombreuses heures, en silence ou en écoutant de la musique, simplement en réfléchissant aussi à ce qu'on vient de vivre. Alors, on en a probablement parlé ici au coin du feu, parce que ça fait partie des spécificités du Poche, et qu'on se retrouve, vous l'avez dit, ici, on papote, on échange, et puis après, on se retrouve dans son bus, sur son vélo, à moto ou en voiture, et là, on pense. En fait, on réfléchit à tout ce qu'on vient de vivre.
0: Ah, c'est formidable, hein, Le Poche, si mon travail a pu vous léguer ça, c'est vraiment génial, quoi. C'est formidable. Mais en fait, je crois que je fais le plus beau métier du monde.
9: C'est peut-être bien vrai. Il y a une autre particularité au Poche, c'est aussi que c'est un... Voilà, pour les gens qui ne le connaissent pas ou pas encore, c'est un théâtre au milieu d'un bois. Et j'aimerais bien qu'on revienne quand même sur cette arrivée au bois de la Cambre en 1966, qui est quand même une histoire assez dingue, vu que le théâtre se retrouve sans domicile fixe. Et puis, c'est à la faveur, je pense, de Roland Mauden, qui n'est pas encore directeur, ouais, que ça arrive ici sur un ancien terrain de pétanque, m'a-t-on dit.
0: Pardon. Il faut remonter un tout petit peu à 1951. C'est la création du Poche par Roger Demany, qui est un type, et d'ailleurs en fait c'est le point commun de tous les directeurs, ce ne sont pas des gens de théâtre historiquement qui dirigent le théâtre de Poche, ils font autre chose. Demany, il est journaliste et il dit, il se compare à un cuisinier, il se dit, j'aime plus manger chez les autres, alors je vais proposer ma propre cuisine. Alors c'est une pile électrique, il est visionnaire, c'est... le premier à monter en Belgique des auteurs quand même comme Ionesco, Adamov et des choses comme ça. Il ne s'appelle pas vraiment Roger Demany d'ailleurs, il s'appelle Roger Geertz. Mais il a fait d'abord ce petit théâtre dans son appartement, c'est pour ça que ça s'appelle le théâtre de Poche, hein, un endroit où on joue, hein, et un endroit où on accueille le public, jusqu'à s'installer historiquement en chaussée d'Ixelles dans la galerie de la Toison d'Or. Quand les galeries sont créées, il va être exproprié. Et il n'y a pas une thune, Demany, le système de subsides n'existe pas encore. Alors, il se débrouille, quoi, vraiment comme il peut. En arrivant au Théâtre de Poche, en travaillant dans les années, fin des années 80, donc je voulais savoir d'où on venait véritablement. J'ai mis en ordre les archives, qui étaient un gros bordel, hein, parce que personne ici n'a vraiment le souci de sa postérité. Moi, je voulais savoir, et le seul truc qui était bien rangé, dans 5 classeurs roses, bien rangés, c'est les commandements d'huissier. Il y en avait, mais je pèse mes mots, il y en avait des milliers, en fait. Ou les comédiens qui n'étaient pas payés, les auteurs qui n'étaient pas payés, le brasseur qui n'était pas payé, la secrétaire qui n'était pas payée, représentés par des avocats et des huissiers, voulaient saisir quelque chose au Théâtre de Poche, en fait. Et tout a à peu près été saisi, sauf les fauteuils, en fait. Et Demany tient son surnom du fait que quand les huissiers débarquaient, ils disaient « Je paierai Demany, je paierai Demany ». Et il est connu depuis sous le nom de Roger Demany. Voilà, quand il est exproprié de la chaussée d'Ixelles pour créer ses galeries de la Toison d'Or, il ne sait pas quoi faire, il a des dettes incroyables, mais il a des spectacles, en fait. Alors, il va décider de les tourner dans les colonies du Congo, du Zaïre. Il est là, il va rencontrer Roland Mauden, puis il le trouve aussi très beau. Ils ont une relation que Demany qualifie d'amouritier, en fait. Voilà, comme ça, tous les deux, Demany n'a plus de théâtre, il demande à Mauden, t'as pas une idée? Il dit, si, si. Ma mère travaille au chalet de la forêt, historiquement, donc à la patinoire. Et derrière, il y a des pistes de pétanque, des tables de ping-pong. Peut-être qu'elle peut nous prêter le truc. C'est un chalet en bois que vous avez peut-être connu. Moi, je l'ai encore connu avant qu'on crée le Théâtre de Poche en béton. Et il y a deux, ils prennent les pelles, ils vont chercher un peu de bois, de béton, et ils créent le Théâtre de Poche.
10: Pourquoi c'était possible à l'époque, Olivier, ça?
0: Mais d'abord, en fait, je crois que ces deux pirates, quoi, ces deux flibustiers, qui ne s'embarrassaient pas non plus des autorisations, du rapport avec la commune, en fait. Je crois que c'était ça. Et donc, quand ils ont reçu les spectateurs la première, c'était insulte au public de Peter Hanke. Le béton n'était pas tout à fait sec, donc ils avaient mis des petites lattes de bois pour marcher dessus, à une époque où, me disait Mauden, le jeans côtoyait le vison, en fait. Mmh. Donc voilà, je crois que la bourgeoisie venait un peu s'endoctriner à cet endroit.
9: Ouais.
0: Donc voilà, ça c'est un peu leur histoire. Et derrière, Demany a continué à monter beaucoup d'auteurs modernes et fait quand même quelques spectacles qui comptent encore aujourd'hui.
9: Mais justement, en termes de provocation, j'ai lu, tu nous confirmeras si c'est vrai, que la première fois qu'on a vu des comédiens entièrement nus sur scène en Belgique, c'était ici.
0: Oui, c'était Philippe Van Kessel qui allait devenir le directeur du Théâtre National dans une pièce d'Arabelle qui s'appelle Ils passèrent des menottes aux fleurs.
9: Voilà, et donc c'était en 71 toujours. Alors ça faisait scandale hier, ça bouscule plus forcément aujourd'hui. Depuis, des comédiens, des comédiennes nues sur scène, on en a vu quelques-uns. Du coup, c'est quoi l'audace au théâtre aujourd'hui?
0: D'abord, je crois qu'aujourd'hui, on fait une marche arrière. Hein. Si tu as des comédiens nus sur scène, je ne suis pas sûr qu'il n'y ait pas des départs.
9: C'est vrai qu'il y a 10 ans, on en voyait encore quelques-uns, quelques-unes. Ouais. Ça devient rare, effectivement.
0: Et je ne sais pas, en fait, quelle serait la révolution aujourd'hui. J'en sais rien. C'est simple, moi, j'appartiens tellement pas au Sérail. Je fais les trucs, je lis des textes, je les aime. Et je les produis pour ça, en fait. Il n'y a pas de comité de lecture. C'est un peu risqué, je fais ça tout seul. Donc, je ne sais pas, en fait, si tu veux. Et peut-être qu'on monte des spectacles et qu'ils deviennent progressistes ou provocateurs au contact d'un metteur en scène. Je suis incapable de répondre à cette question-là. C'est un pas après un pas, quoi.
10: Mais est-ce que vous pouvez répondre à ceux et celles qui disent « la culture sert à rien »
0: C'est-à-dire que moi, j'étais persuadé à 25 ans que la culture allait sauver le monde, quoi. Aujourd'hui, je pense qu'elle est absolument nécessaire, qu'elle le sauve.
10: Nécessaire
0: par
10: pourquoi?
0: Par étape. Pour penser autrement, pour se rassurer aussi. Dans le cas présent, moi, je trouve que c'est un spectacle qui rassure dans ces thèmes, et parce qu'on n'est pas tout seul, et parce qu'après, on peut parler, quoi. Donc, ça me semble... rassurer, je trouve qu'aujourd'hui, c'est un beau mot.
9: Qu'est-ce qu'on vous souhaite pour les 5, 10, 25 prochaines années? On va peut-être aller jusqu'au centenaire.
0: Jusqu'au centenaire, d'une part, je trouve, j'y serai plus d'abord, mais je trouve que d'une part, il y a quelque chose qui ne doit pas changer. C'est peut-être l'endroit, mais en tout cas la dynamique, en fait. C'est-à-dire, il faut toujours qu'il y ait un bar et qu'on puisse échanger. Et voir ça, je souhaite que ça se renouvelle absolument dans le répertoire. Et pas faire deux fois la même chose, quoi.
9: Merci Olivier Blin. On souhaite déjà bon anniversaire aux Poches qui fête donc ses 75 ans. Une histoire qui s'écrit aussi avec celles et ceux qui poussent la porte, qui viennent au bar, qui viennent s'asseoir aussi au coin du feu avant et après le spectacle, qui en parlent et qui parfois reviennent. Marie Charlier a rencontré deux de ses fidèles spectateurs et spectatrices. Ils vont nous raconter un petit peu leur expérience aux Poches.
2: Alors, je suis avec Sylvia et Olivier. Vous êtes des abonnés inconditionnels du théâtre de Poche. C'est quoi votre histoire avec ce théâtre?
21: J'ai commencé mes premiers pas au Poche, c'était à 13-14 ans. Je venais déjà avec l'école. Les pièces qu'on venait voir avec nos professeurs nous plongeaient dans la réalité, notre réalité de l'époque. Pour moi, c'était une nouveauté. Ce qui me marque et ce qui me touche, c'est un théâtre, la programmation est un théâtre, correspond à un théâtre engagé et qui parle de nos fragilités et de nos forces en même temps.
22: Moi, ça fait un petit peu moins de temps, mais on va dire que ça fait une dizaine d'années. Et alors, j'ai le même sentiment. Déjà, je trouve que le théâtre de Poche, ils sont audacieux dans leur programmation, dans le choix des pièces qui sont présentées. Ça, c'est une certitude. En réalité, venir aux Poches, c'est aussi se confronter à soi-même. C'est même plus que ça. C'est se cultiver. On y vient, en fait, pour cultiver et questionner son humanité.
2: Justement, alors, je me demandais, qu'est-ce qui vous a donné envie de venir voir le spectacle qu'on va voir là ce soir, à savoir l'éveil du printemps?
22: Alors, pourquoi l'éveil du printemps? Alors, déjà, nous, on a quatre ados. Ceci expliquant un peu cela.
21: Moi, c'est aussi la curiosité par rapport à la façon dont ça va être, le sujet va être traité, les sujets vont être traités, parce qu'il n'y a pas un sujet dans cette pièce, mais il y en a plusieurs. Et même si nos ados, nos jeunes adultes sont déjà avancés dans l'âge, je pense qu'on s'y retrouve tous.
22: Il y a des sujets qui sont non seulement intarissables, mais qui ne vieilliront jamais et qui seront toujours des sujets de société sur lesquels, à chaque fois, selon la société dans laquelle on va évoluer, on ramènera toujours des nouvelles réflexions en fonction, en fait, des éléments de notre époque.
2: Et si vous deviez spécialement épingler une ou des pièces qui vous ont vraiment marqué, ce serait lesquelles?
21: Si je devais reprendre une des pièces de Georges Ligny, ce serait La Sœur de Jésus-Christ. On l'a vu plusieurs fois. Et à chaque fois, on y découvrait une petite étincelle explosive qu'on n'avait pas vécue lors de la précédente représentation. Quand on va sortir des spectacles du théâtre de Poche, on va revenir complètement reboosté ou se repositionner par rapport à des situations que l'on vit au quotidien. Le théâtre de Poche sert aussi de guide quelque part et je trouve ça extraordinaire.
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9: Merci Marie. 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
9: 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Allez, on marque une pause, le temps de remplir nos verres de limonade. On écoute Marguerite.

0: Elle sera en concert le 2 février prochain à l'ancienne Belgique. On écoutait Marguerite avec Belle Vie sur la première. Vous écoutez toujours Kiosque, nous sommes toujours dans le foyer du Théâtre de Poche au coin du feu. Est-ce que vous êtes toujours là? C'est vrai qu'il fait bon au coin du feu et ça s'endort. Ça s'assoupit un petit peu. On est toujours en compagnie du public qui est là pour la pièce L'Évêque du Printemps qui va se jouer ce soir. Là, les comédiens sont sûrement à leur dernier réglage. Et là, pour l'heure, on avait envie de parler du possible et de l'adolescence qui sont aussi les thèmes de cette pièce. Mais c'est possible, les auteurs et les autrices d'aujourd'hui s'en emparent régulièrement des désirs de départ, de révolte, le besoin de trouver sa place. Et puis cette question qui nous accompagne bien après nos 15 ans, on en parlait avec nos invités, qu'est-ce qu'on va bien pouvoir faire de nos vies avec les cartes qu'on nous a distribuées. Et je pense que c'est des thèmes qui parlent à nos deux invités qui sont là, Gwendoline Gauthier et Sophia Betz. Bonjour.
1: Bonjour.
0: Et bienvenue à toutes les deux. Oh, à l'unisson. On va commencer par Gwendoline. Gwendoline, bonjour. Vous êtes comédienne pour beaucoup de spectateurs du Poche. Hein. Vous êtes le visage de Effie, l'héroïne d'Iphigénia Asplot de Gary Owen qui a été créée en 2022, si j'ai bien compté, et qu'on a pu voir ici. L'histoire d'une jeune femme en colère excessive qu'on aurait vite fait juger jusqu'à ce qu'on écoute son histoire. C'est une pièce qui a vraiment marqué ces dernières saisons que vous avez portées bien au-delà de Bruxelles. Sophia, vous êtes autrice, metteuse en scène, vous avez cofondé la compagnie Dérivation, vous créez pour les adultes et pour les enfants, et ici au Théâtre de Poche, on vous a notamment découvert dans une mise en scène de Perplexe, et au printemps dernier, c'était le long chemin du retour de Daniel Keane, l'histoire de soldats qui rentrent chez eux, mais que la guerre ne quitte pas. Avant peut-être de parler de vos spectacles respectifs et de vos liens ici avec le théâtre, j'aurais peut-être envie de revenir justement aux ados que vous étiez peut-être. À quel moment pour vous le théâtre c'est devenu une possibilité ? Gwendoline, peut-être ?
1: J'ai fait un lycée en France, d'option théâtre. C'est là que je suis allée au théâtre très très fréquemment, ou quoi, chaque semaine. Et que j'ai décidé d'en faire mon métier, parce que j'avais une super prof qui était vraiment passionnante. Avant ça, mes premières rencontres avec le théâtre, c'était... dans les fêtes de village, quoi. Enfin, c'était sur la place de Lalinde, un petit village en Dordogne. Et chaque été, il y avait des grands sons et lumières. Et c'était magique, quoi. Moi, j'adorais ça. Enfin, ça me fascinait de voir des grandes histoires longues qu'on raconte avec plein d'acteurs et d'actrices au plateau. Et ça vient de là, en fait. Et je pense que j'ai quand même eu très, très jeune envie de faire ce métier. Et ça me... Enfin, je n'ai pas... Enfin, j'ai continué, quoi.
0: Oui, et on est très contents que vous ayez continué. Sophia Betz, pour vous, la première rencontre, si vous vous en souvenez, c'était quoi? Je vous vois réfléchir depuis tout à l'heure.
2: Non, oui, complètement.
3: Moi, je crois que ça a été aussi la découverte d'une certaine liberté. Donc, je viens de Liège, et il y avait le Moderne, le théâtre du Moderne, qui avait fait une audition où j'ai quand même fini... c'était le Songe d'une nuit d'été qui était monté.
0: C'est un théâtre amateur, hein, on rappelle. Oui, en tout cas, qui monte des pièces avec des amateurs.
3: J'ai fait
0: un
3: super éléphant fait. C'était pas dingue. Mais ça a été vraiment les premières soirées à rester justement, comme on fait tellement bien ici, au coin du bar, à parler, à tout inventer, à tout recréer. Donc voilà, ça a été vraiment cette découverte-là. Et je pense que j'ai très vite compris que j'étais plutôt faite pour être derrière que sur la scène. Mais j'aimais tout cet univers, c'est là que je l'ai découvert. Je crois que je devais avoir 11 ou 12 ans.
0: Alors, cette maison, le Poche, vous l'avez arpenté à plusieurs reprises, hein, que ce soit voilà, en tant que metteuse en scène, en tant que comédienne. Qu'est-ce que vous avez peut-être trouvé ici, ou le morceau de vous que vous avez peut-être laissé ici au travers de vos créations qui vous accompagne peut-être encore dans vos carrières?
3: Ben on a laissé quand même beaucoup de vêtements hein, qui le feu de bois. Ça, il faut dire qu'on les récupère jamais. Donc à un moment, on remet les mêmes hein, au fur et à mesure des années. Je dirais que, et avec Olivier en tout cas, pour ma part, on sent d'égal à égal. On n'a pas, je trouve, ce qu'on peut retrouver parfois dans nos métiers, cette espèce de rapport de pouvoir ou d'hierarchie. On sent qu'on peut parler, on est là, on est bienvenue. Toute l'équipe a l'air heureuse d'être là et de nous accueillir. C'est très agréable. Il y a donc un climat comme ça très propice à se laisser aller et à oser créer comme on en a envie. Ouais.
4: Gwendoline, quand on porte par exemple un spectacle comme Iphigénie, qui est en effet marqué, il a été joué plus de 200 fois, je pense qu'il n'y a personne qui a vu ce spectacle qui n'a pas été d'une manière ou d'une autre touché, marqué, qui n'a pas repris sa voiture ou le bus pour réfléchir pendant une heure et demie. Qu'est-ce que ça change finalement dans votre propre vie, pas dans la vie de comédienne, dans votre vie à vous, de dire, tiens, oh, en fait, seul sur scène, j'ai marqué des gens?
1: Alors, la première chose que je pourrais dire, c'est que c'est plus moi qui ai marqué le spectacle. C'est-à-dire, le texte n'a pas changé pendant ces 5 ans, mais moi, j'ai changé. Moi, j'ai bougé, j'ai dit toujours les mêmes mots, et pourtant, ils n'avaient pas forcément le même sens en fonction de ce que je vivais. La réaction des spectatrices, ben, c'était incroyable. Ça, je ne m'attendais pas du tout qu'on ait une réception aussi puissante. Et c'était beau de voir à quel point, autant les musiciens qui étaient sur scène que moi-même, on a vraiment grandi avec le spectacle. On a changé, on a eu des mariages, des enfants. Et on a fait le tour de la France, on a vraiment énormément tourné avec ce spectacle. Et je pense que ça a nourri ce spectacle, on l'a vraiment nourri et il a grandi aussi avec nous, quoi.
0: Sophia, dans Le long chemin du retour qu'on a pu voir la saison dernière, on sent que la guerre continue dans les maisons, les couples, dans les nuits de ceux qui en reviennent. C'est un spectacle qui a pas mal marqué la saison dernière. Dans Iphigénie à Splott, on parle aussi énormément de la violence à l'intérieur, de la violence à l'extérieur, de la violence au sein du foyer aussi. C'est une histoire très intime qui finit par nous parler de toute une société. C'est là peut-être que je voulais en venir. Qu'est-ce que le théâtre peut-être nous permet de comprendre en passant par une personne, par sa propre vie, parfois en infusant, comme vous le disiez, les changements qui passent chez vous, plutôt que par un essai ou un grand discours théorique? En fait, qu'est-ce que le théâtre amène sur ces questions de société dont on nous abreuve dans les médias et qui ne percolent peut-être pas?
1: Alors, Iphigénie à Splott, c'est vraiment très très bien écrit. Je trouve que c'est un texte qui est vraiment très très bien construit et qui fonctionne sur le fait qu'au début, on a un personnage, une femme, qui est extrêmement agressive, qu'on déteste, qui est vulgaire, qui est en colère, qui a une rage pas possible. Et en fait, petit à petit, on s'attache à elle, il lui arrive des drames, et ces drames sont liés à la politique, parce qu'en fait, on fait des coupes budgétaires dans les hôpitaux, et donc du coup, il y a une conséquence directe sur sa vie privée, sur son corps. Moi, c'est ça qui me touche le plus dans ce texte, et c'est ça que j'adore dans les spectacles qui sont d'ailleurs beaucoup aux poches. C'est ce rapport, comment on montre que la politique, ça a des conséquences sur la vie des gens, sur leur corps, sur leur quotidien, et que c'est pas une discussion à table. En fait, ça marque concrètement les gens et leur existence, quoi.
3: Mmh. Oui, je pense que c'est un peu pareil. Bah, là, nous, donc, ça parlait de guerre, de retour de guerre, mais de choses qui sont probablement loin de nous et qu'il a fallu s'approprier. Donc je pense que de toute façon, c'est comment on aborde un thème par l'intime, et c'est ça qui touche aussi les gens, et c'est ça qui permet peut-être à chacun et chacune de se re-questionner, que ce soit là où on est concrètement, là où on est dans nos têtes, et qu'à l'heure d'aujourd'hui, de notre point de vue, c'est important de continuer à se dire, voilà, est-ce qu'on est d'accord avec ça ou pas, où est-ce qu'on va.
4: Est-ce qu'il y a des moments où, puisqu'on l'a beaucoup dit dans ce théâtre, mais aussi dans d'autres, mais après, et c'est la particularité du théâtre, c'est qu'on est ensemble dans une salle pendant une heure et demie, 2h30 en groupe, puis on se retrouve au foyer, on papote, on discute entre soi. Est-ce qu'il y a des moments où vous aviez, par exemple, des convictions fortes en défendant un spectacle, en défendant un texte, ou simplement des convictions privées, et en papotant avec des gens, vous vous êtes dit, tiens, moi, en fait, j'avais pas pensé à ça. Tiens, on a peu de lieux qui permettent en fait d'entendre posément des gens qui ne pensent pas comme moi, mais qui ont une légitimité, à parler de ça.
1: Alors là, je suis totalement d'accord. C'est vraiment la richesse du poche. C'est que c'est pas un public de théâtre, on dit.
3: Tout à fait.
1: Non, mais c'est vrai. Enfin, il y a des gens de théâtre qui viennent voir, mais quand on va aux poches, il y a tout le monde. Il y a vraiment beaucoup, beaucoup de gens très, très différents qui sont là. Et effectivement, il y a cet espace qui est dans Bruxelles, mais dans les bois. Et ça aussi, je pense que ça a une importance, parce que créer, ça demande de s'exfiltrer un peu de notre société, de notre monde. Et dans cet endroit, ben, on parle du spectacle, on a une proximité avec les gens. Et moi, il y a vraiment des phrases d'Iphigénie que j'ai jouées différemment par rapport à des retours de spectateurs. Parce que, notamment, un moment charnière, la fin du spectacle, il y avait une rencontre ici... avec une personne qui travaillait dans un centre pour des SDF et qui disait « Ah mais moi, cette phrase, elle m'a marquée parce que moi, j'ai vécu ça, j'ai vécu dans la rue et quand elle dit ça, c'est... Bon, » je ne peux pas vous le dire parce que... Hein. Mais, et ça m'a marquée et à chaque fois, j'ai repensé à ce type-là et à ce qu'il m'a dit, à l'émotion qu'il y avait dans sa phrase à ce moment-là et ça a changé le spectacle. Mmh. Oui.
0: Vous jouez très souvent, toutes les deux, en tout cas avec le spectacle dont on vient de parler, et Sophia, notamment via la compagnie Dérivation, au contact des plus jeunes publics, les ados, les enfants, des spectacles scolaires. Là aussi, on imagine qu'il y a d'autres enjeux. C'est pas non plus un public de théâtreux, mais c'est en plus encore un autre public qu'on a à cœur de prendre au sérieux, qui n'a pas les codes, qui n'a pas forcément de filtre non plus dans ses émotions. Où est-ce que ça vous place, ça? Et en quoi c'est riche, en quoi aussi peut-être c'est difficile de jouer pour du jeune public, de jouer pour des adolescents, de jouer en scolaire?
3: Oui, riche, pour moi c'est vraiment devenu une nécessité. Comme Gwen disait, je trouve que ne pas jouer que pour des théâtreux, c'est magnifique. Et qu'on est quand même aussi dans une époque où on est principalement avec les réseaux sociaux et tout ça, toujours avec les gens qui pensent comme nous. Et donc c'est super de sortir de ça. Et beaucoup de gens osent peut-être passer la porte du poste justement parce que c'est dans les bois, parce qu'on n'est pas, ça ne ressemble pas à une grosse institution. Et le jeune public, c'est ça, les trois quarts des enfants voudraient ne pas être au théâtre. Et voilà, je crois que la plus belle victoire, c'est quand ces gamins, ces gamines qui faisaient du boucan au début, qui s'en foutaient et tout ça, sont passionnés et demandent comment on fait pour devenir comédien ou comédienne à la fin, ou s'intéressent vraiment. Donc voilà, c'est comment peut-être, je ne dis pas éveiller des consciences, c'est pas ça, éveiller des envies, mais ouvrir des portes en tout cas.
4: Et c'est important de dire que le lendemain, souvent quand il y a des écoles, il y a des dossiers pédagogiques, que ce soit au poche ou dans plein d'institutions aujourd'hui, qui permettent de prolonger finalement ce que les gamins ou gamines d'ailleurs, ou les jeunes adultes ont vécu dans leurs tripes. Donc ça veut dire que le lendemain en classe, on peut faire sortir ce qu'on a dans les tripes.
3: Et puis souvent, il y en a qui reviennent avec leurs parents en soirée, et ça c'est magnifique.
0: C'est là qu'on sait que ça a marché, qu'on a bien fait son travail?
3: Bah en tout cas, qu'on a créé du lien, quoi. Qu'on a mêlé les générations.
0: On a parlé du passé, on a parlé du présent, on n'a pas encore parlé de la suite. L'avenir, c'est quoi vos envies, c'est quoi les projets? Sophia Betz, on va bientôt vous retrouver ici aux Poches. Je ne sais pas si on peut déjà en parler.
3: Allez-y.
0: J'espère que vous m'en parliez vous-même.
3: Ben, nous, on va se lancer toujours dans la guerre, parce que peut-être que ça plane un peu pour l'instant dans ma tête. On va se lancer dans la guerre de Troie en Muppet Show. Et voilà, c'est une proposition faite à Olivier qui a accepté de relever le défi et de faire justement du théâtre pour tous et toutes, à partir de très jeunes et jusqu'à très vieux. Donc d'essayer de trouver une forme qui englobe plusieurs générations.
0: La guerre de Troie en marionnette, rendez-vous quand pour découvrir le résultat?
3: En mars 2028.
0: En mars 2028, rendez-vous est pris. Gwendoline, quant à vous, on vous retrouve sur les scènes dans la reprise, je pense, de Oedipus.
1: Oui, exactement. C'est un spectacle de Héloïse Ravet qui va jouer au Varia en novembre. Et à Mons et à Liège. Voilà, ça c'est pour le mois de novembre. Et puis, en février-mars, il y a Conversations After Sex. C'est la première fois que je dois le dire avec mon super accent français.
0: Vous en sortez à merveille.
1: voilà, donc avec Magali Pinglot qui met en scène. Magali que j'ai rencontrée ici pour ma première, un de mes premiers projets professionnels, il y a longtemps, que j'ai rencontré en tant que comédienne. Et puis voilà, donc on se retrouve sur ce projet cette année, je suis ravie. Et voilà, c'est encore un texte anglo-saxon, parce que c'est un auteur irlandais. C'est un très beau projet à venir.
0: Un beau projet à venir. Et voilà, si vous avez raté Iphigénie à Splott, malheureusement, on ne peut rien pour vous en ce moment. Mais vous dire tout de même que les deux autres pièces de la trilogie des Antigones seront rejouées. Queen Kong, du 3 au 20 novembre prochain, ici au Théâtre de Poche. Et la sœur de Jésus-Christ continue son parcours un peu partout.
4: Et pour les profs qui hésitent à venir voir Queen Kong, s'il vous plaît, arrêtez d'hésiter. Amenez vos mômes, amenez vos ados, venir voir ce spectacle qui est absolument formidable et qui pose tellement de questions et qui va tellement leur parler.
0: Merci beaucoup Gwendoline Gauthier, merci Sophia Betz. Et puis cette première porte de théâtre à pousser qui fait parfois peur, où on a parfois envie d'être tout à fait ailleurs, sauf ici, bah, y a souvent quelqu'un pour nous y accompagner, de gré ou de force, et puis après on revient tout seul comme un grand ou comme une grande. Je pense à tous ces profs qui amènent leurs étudiants, leurs élèves au théâtre, qui choisissent un spectacle, qui embarquent leur classe et qui ouvrent ensuite la discussion. Marie Charlier a rencontré une de ses héroïnes pour nous, on l'écoute.
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6: Alors, je suis avec Nathalie, vous êtes prof de français.
7: C'est ça, oui.
6: Et vous me disiez que vous êtes une grande habituée du théâtre de poche. Vous y venez depuis déjà les années 80. C'est un endroit que vous aimez particulièrement en tant que prof pour amener vos élèves.
7: Oui, j'aimais bien parce que j'ai commencé quand j'étais toute jeune prof et je trouvais que le poche abordait des problématiques très proches des jeunes et un peu avant-gardistes pour l'époque. C'était dans les années 90 et donc à l'époque, les théâtres montraient surtout des grandes tragédies ou des grandes comédies. On allait beaucoup voir Molière, Racine, Corneille ou Cyrano de Bergerac, donc des grands classiques. Et ce que mes élèves adoraient, c'est qu'ici, c'était des pièces tout à fait modernes, parfois qui étaient même traduites de l'Angleterre, dont Les Videurs, qui est un spectacle que j'étais voir plus de 10 fois avec mes élèves, et qui, en fait, leur montrait un théâtre qui n'était pas un théâtre contraignant, un texte facile, leur langage, parfois même assez audacieux, et ça leur donnait envie de retourner au théâtre. Et ça sortait du fait que le théâtre, c'était un long texte qui durait 2 heures, 2 heures et demie. Ici, les pièces faisaient en général 1 heure et demie max, sans entracte, et donc ils étaient vraiment portés par le texte, quoi.
6: Et ici, du coup, vous venez voir avec une de vos classes, L'éveil du printemps.
7: Voilà, cette année, j'ai été voir Manicomio avec mes rétos. Et avec mes quatrièmes, je viens voir L'éveil du printemps, puisque c'est des ados. Et je trouve que c'est important, avec tout ce qui se passe de nos jours, de leur montrer des textes qui mettent des mots sur les choses, parce que souvent, on ne nomme pas. Et tant qu'il y aura des tabous sur la sexualité, pour moi, il y aura des choses qui ne se passeront pas bien. Il y aura des non-dits, on n'en parle pas. Et donc, il y a des choses impensables qui se font. Et je pense que c'est important d'en parler. Et c'est plus facile d'en parler avec des acteurs qui sont formés pour ça, surtout qu'après on organise des rencontres en classe et donc là les élèves peuvent en parler avec les acteurs.
6: Et du coup, comment est-ce que vous comptez intégrer cette pièce au cours ?
7: Mais ici, c'est plutôt dans la thématique de l'adolescence, un peu en tant que titulaire. C'est la classe dont je suis titulaire, pour que les jeunes puissent aborder les problématiques. Et c'est très chouette au poche, comme c'est très petit, on a l'occasion de voir les comédiens qui viennent parler après et c'est plus facile pour le contact et pour les échanges.
0: Merci Marie Charlier. Bah, l'heure tourne et nous, on va déjà déposer nos micros, hein, Cédric Wautier, vu que dans pas si longtemps que ça, les portes de la salle vont s'ouvrir et puis il va falloir rentrer s'asseoir et faire silence pour découvrir L'éveil du printemps. On en profite, j'en profite déjà pour vous dire merci.
4: Mais c'était un bonheur, évidemment.
0: Voilà, vous revenez quand vous voulez. Merci à Marie Charlier pour la balade micro dans les couloirs. Merci à Perrine Lucas, à Mathilde Bouillet. Merci aussi à toute l'équipe technique, Pierre Devalque, Bawandine, Simon de Beuchard, Joachim de Coster, Frédéric Niquez et Brian du Théâtre de Poche. 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Vous dire enfin que la semaine des arts vivants se poursuit jusqu'à dimanche sur les médias de la RTBF, mais que les théâtres, eux, vous accueillent toute l'année. Alors venez pousser les portes, venez vous asseoir au coin du feu, laissez-vous surprendre et puis prolongez la conversation
4: au bar.
0: Très très tard après le spectacle, c'est là qu'on se rend d'ailleurs tout de suite. Un grand merci au Théâtre de Poche pour son accueil. Merci à vous pour votre écoute attentive. Faites-vous entendre, vous êtes beaux. Joyeux anniversaire pour ces 75 ans. On se retrouve la semaine prochaine en studio pour Kiosque. Merci de nous avoir écoutés. À bientôt. On se quitte en musique.

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2: Bonjour à tous et toutes. Le conclave budgétaire a commencé au fédéral. Les partenaires de la coalition Arizona ont convenu de procéder à un effort supplémentaire de 10 milliards d'euros d'ici la fin de la législature en 2029. Mais les avis divergent radicalement sur les moyens d'y parvenir. Les discussions doivent se prolonger tout le week-end. Le Premier ministre est attendu à la Chambre le mardi 13 octobre pour sa déclaration de politique générale. Les écoles vont pouvoir rouvrir lundi à Liège. Le bourgmestre liégeois a rencontré ce matin les pouvoirs organisateurs et leur a exposé les moyens qui seront pris pour garantir la sécurité des établissements scolaires après les débordements de ces derniers jours. Débordements en marge des manifestations de jeunes contre les mesures d'économie dans l'enseignement. On apprend aujourd'hui qu'un adolescent a été placé en institution publique de protection de la jeunesse. Il avait incendié une trottinette devant l'Institut Marie-Thérèse à Liège. Un autre adolescent a été libéré sous condition. Liège, où une centaine de personnes se sont réunies cet après-midi, place de l'Isère, dans le quartier d'Outremeuse, pour rendre hommage à Océane, tuée par son compagnon. La jeune femme de 23 ans était maman d'un enfant de 4 mois. Elle habitait le quartier. Selon l'association, à l'origine de cet hommage, Océane serait la 9e victime de féminicide recensée cette année en Belgique. Le président du CPS de Molenbeek porte plainte. Il a reçu des menaces de mort sur les réseaux sociaux et des messages comportant des insultes racistes et islamophobes. Ahmed El Kanous dénonce une banalisation des discours haineux et craint des passages à l'acte. Il estime que les pouvoirs judiciaires et législatifs doivent se saisir du problème. Plus de 70 000 personnes ont défilé à Madrid pour le droit au logement. Des défilés prévus avant le vote d'hier, qui a rejeté deux propositions du gouvernement espagnol pour résoudre la crise du logement. Un vote qui fragilise le gouvernement Sanchez et fait planer la menace d'élections législatives anticipées. Et puis en Formule 1, c'est Max Verstappen qui s'élancera en pole position du Grand Prix de Bahreïn demain. Le pilote Red Bull a décroché sa première pole position de la saison. Il partira aux côtés de Lewis Hamilton. Voilà pour les infos. Merci d'être avec nous.
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2: Bonjour à toutes et à tous, ravi de vous retrouver sur La Première pour une nouvelle heure consacrée à nos podcasts. Et j'espère que vous profitez de ce beau samedi avec encore pas mal de soleil hein, et une vingtaine de degrés, plutôt sympa pour un début octobre. Alors au programme aujourd'hui, de l'intelligence artificielle, des grandes découvertes médicales et même un petit peu de cinéma. On remontera notamment le temps avec Contagion, une série documentaire qui nous raconte comment les grandes épidémies ont marqué notre histoire. Aujourd'hui, on s'intéressera à la variole et au début de la vaccination. Et puis on retrouvera Thierry Lhermitte. L'acteur nous parlera de sa passion pour la recherche médicale, mais aussi de son livre et de son spectacle La Rencontre. Voilà pour le programme, on est ensemble jusqu'à 17h. Et on commence avec une petite question. Saviez-vous que l'intelligence artificielle fête déjà ses 70 ans? Eh oui, elle existait bien avant ChatGPT et tous les autres. Comment ça a commencé? C'est ce que nous racontent Valentine Jongen et Zoé Boss et Jonathan Rémy dans Proms, le podcast qui explique l'actualité aux ados, mais pas que, on les écoute.
3: Salut, c'est Valentine, je suis trop contente de te retrouver pour un nouvel épisode de Proms. Tu connais la chanson Proms? C'est ton podcast d'RTBF La Première qui décrypte l'actu chaque semaine. Et au programme de cet épisode, l'intelligence artificielle. Alors je sais, on en parle tout le temps en ce moment, mais justement, et si l'IA pouvait hiberner, faire une pause, ralentir? C'est déjà arrivé dans le passé parce que oui, l'IA a 70 ans, on t'expliquera. Est-ce que tu connais les World Skills? Ce sont un peu les Jeux Olympiques, mais version métier. Et cette année, ils se sont déroulés à Shanghai, en Chine. L'occasion de découvrir cette ville incroyable et cet événement incontournable là-bas. Et puis la question auditeur-auditrice de Proms cette semaine, elle nous vient de Jeanne. Elle a 9 ans et c'est une question foot.
4: Pourquoi Rudy Garcia est plus coach de la Belgique?
3: Médecin légiste, conseiller funéraire, thanatopracteur, croque-mort, fossoyeur. Mais c'est quoi la différence entre tous ces métiers autour de la mort? Philippe Boxo viendra tout nous expliquer. Il est notre invité dans Proms. Si tu aimes ce podcast, n'hésite pas à t'abonner, à nous mettre des étoiles. Tu peux aussi nous poser tes questions sur l'actu via l'Instagram d'RTBF La Première ou sur WhatsApp au 0471 200 500, et nous, on essaiera de répondre à ta question dans un des prochains épisodes. Pour ouvrir cet épisode de Proms, on va parler d'intelligence artificielle parce que cette semaine encore, on en a beaucoup parlé. Et par exemple, on a entendu ça.
5: Il y en a une ce matin, cette phrase. Il y a plus de 10% de probabilité que l'IA tue des êtres humains au cours de la prochaine décennie.
6: Le risque est élevé aussi que l'intelligence artificielle nous cache des choses.
3: Alors je sais, tu vas me dire, l'IA, on en parle chaque semaine et l'actu est un peu saturée par le sujet, mais ici, justement, c'est l'inverse qu'on va aborder. Et si l'IA pouvait disparaître? Alors, pas disparaître complètement, mais peut-être que pendant plusieurs mois, plusieurs années, l'IA pourrait hiberner, comme les animaux, en hiver, dormir un petit peu, que son développement pourrait ralentir. En tout cas, tout ça, on va en parler avec Hélène Maquet. Salut Hélène!
7: Salut!
3: Alors Hélène, toi, tu es journaliste sur RTBF La Première, tu présentes notamment le journal de 17h, tous les jours de la semaine. Et cette semaine, justement, tu as expliqué ce concept divers de l'IA. Mais d'abord, réexplique-nous un petit peu pourquoi est-ce qu'on parle beaucoup de l'IA de nouveau en ce moment.
7: Alors, on en parle beaucoup d'abord parce qu'il y a eu évidemment ce grand bond technologique des IA génératives, hein, ChatGPT par exemple, et parce que les entreprises qui tirent la technologie de l'intelligence artificielle, elles sont en train de faire leur entrée en bourse, comme la société Anthropique. Et donc, elle cherche des capitaux, elle cherche de l'argent. Et ça, c'est pas du tout la première fois que ça se produit dans l'histoire de l'intelligence artificielle. Il y a eu des moments de grand enthousiasme, de grand optimisme, de grands investissements en capitaux, en argent, comme on les connaît aujourd'hui. Et puis, des moments de déception et de désinvestissement financier. C'est ça qu'on appelle les hivers de l'intelligence artificielle.
3: Ouais, en gros, c'est des hauts et des bas. Parce qu'en fait, Hélène, il y a un truc assez génial, c'est que l'IA, on pense que c'est tout récent, mais c'est beaucoup plus vieux. On va remonter dans le passé.
8: Oh.
7: Oui, le mot intelligence artificielle, il a été inventé en 1956, donc il y a tout juste 70 ans, lors d'une conférence entre ingénieurs, entre scientifiques, c'était à Dartmouth. L'idée, c'était de parvenir avec un ordinateur, qui était quelque chose de quand même assez récent, de parvenir à, par exemple, traduire automatiquement des langues étrangères ou parvenir à faire fonctionner un robot. C'était très prometteur et donc à ce moment-là, il y a beaucoup d'argent qui a été investi. Et puis, en 1973, il va y avoir une grande émission à la BBC, qui est la télévision publique britannique, qui s'appelle Controversy, ça veut dire controverse, c'est comme une dispute. Et là, un mathématicien célèbre qui s'appelle Sir James Lightin va prendre la parole et il dit « Eh ben, après 20 ans de recherche, l'intelligence artificielle, elle tient pas du tout ses promesses. »
8: The general purpose robot is a mirage, meaning an illusion of something that may be strongly desired.
7: Il dit là, l'intelligence artificielle, en fait, c'est un mirage, c'est une illusion. Après 1973 et après cette prise de parole-là, on va assister à un grand désinvestissement. L'État va arrêter de donner de l'argent dans la recherche pour l'intelligence artificielle. Il faut dire aussi qu'en 1973, on est en pleine crise du pétrole. Il n'y a plus beaucoup d'argent. C'est ce qu'on appelle le premier hiver de l'intelligence artificielle.
9: Ouais, l'hiver de l'intelligence artificielle, donc quand ça dort, que ça ne se développe plus. Mais après l'hiver, Hélène, il y a toujours le printemps, donc ça veut dire que ça va renaître.
7: Oui, c'est une dizaine d'années plus tard, au début des années 80, on voit arriver ce qui s'appelle les systèmes experts. C'est des programmes informatiques qui permettent d'aider à prendre des décisions dans plein de secteurs différents. Et là, on revoit un vrai optimisme pour l'intelligence artificielle.
10: L'un des grands défis de la fin du millénaire va être la bataille de l'intelligence artificielle. Les industriels, des universités l'ont bien compris, la Belgique ne tient pas à être en retard.
7: Mais quelques années plus tard, de nouveau, l'intelligence artificielle ne tient pas ses promesses à la fin des années 80 et ça va se remettre en veille. C'est le deuxième hiver de l'intelligence artificielle. C'est seulement avec l'arrivée du web et d'Internet dans les années 2000 qu'on repart dans une nouvelle phase de recherche, de grands programmes de recherche sur l'intelligence artificielle qui vont aboutir à ce qu'on connaît aujourd'hui, les IA génératives. On est aujourd'hui dans une nouvelle phase d'investissement, on le sent bien, massif avec tous les discours autour de l'intelligence qu'on entend en ce moment. Alors, est-ce que à terme, on va vers un nouvel hiver de l'IA ? Est-ce que les choses vont de nouveau se calmer ? Ou est-ce qu'on va vers, finalement, la vraie révolution de l'intelligence artificielle ? Ben, ça, c'est un peu toute la question. Mais ça vaut quand même la peine de savoir que c'est une histoire longue, en fait. C'est pas quelque chose qui nous tombe dessus maintenant, tout de suite.
9: Ouais, et ben, merci, Hélène. En tout cas, l'IA, c'est un peu comme une montagne. On arrive au sommet. Est-ce qu'on va rester au sommet ou est-ce qu'on va redescendre pour plus tard remonter encore une fois ? Et ben, tu viendras nous en reparler, hein, si jamais...
7: Dans 20 ans.
9: Voilà, dans 20 ans. On sera toujours là, Hélène. Le rendez-vous est pris.
2: Extrait du podcast Prums avec Valentin Yongenzo et Boss et Jonathan Rémy, comme quoi l'intelligence artificielle ne date pas d'hier et quand on voit les progrès réalisés ces dernières années, on se demande bien ce qu'elle nous réserve pour les prochaines 70 années à venir. Ça fait un petit peu peur. On change d'ambiance, on quitte les machines, quoique ces deux musiciens travaillent pas mal sur ordi. Voici Tove Lo et Stromae avec Des Fleurs sur RTBF la première et ça donne très très bien.

0: Tovelo et Stromae avec Des Fleurs sur RTBF, la première. Alors après l'intelligence artificielle, on va parler d'une autre grande avancée, mais cette fois, on fait un bond de quelques siècles en arrière, direction le 18e siècle, à une époque où la variole fait des ravages, une maladie qui a causé des centaines de millions de morts à travers le monde, jusqu'au jour où un médecin britannique, Edward Jenner, fait une découverte qui va tout changer. La vaccination, comment en est-on arrivé là et surtout comment a-t-on réussi à faire disparaître complètement cette maladie? C'est ce que nous raconte Contagion, une série documentaire de Céline Rase et Jonathan Rémy.
1: Les podcasts de la première. Pour raconter cette histoire, nous sommes avec Cécile Van der Pellen-Diagre, professeure d'histoire contemporaine à l'ULB.
2: Elle fait peur parce qu'on en meurt, mais ce dont on ne parle pas du tout, ou très peu, c'est des effets qu'elle a. Parfois, il vaut mieux mourir que de rester en vie.
1: Nous sommes aussi avec Muriel Moser, directrice de recherche FNRS honoraire, immunologue à l'ULB.
3: En mai 1980, l'OMS a déclaré officiellement, c'est une phrase qui reste dans les annales, « Tous les peuples du monde sont désormais libérés de la variole », ce qui est vrai.
1: La variole est une maladie infectieuse d'origine virale, très contagieuse, due à un poxvirus. Pox, en anglais, c'est le pluriel de poc, qui signifie pustule.
3: La variole est en fait apparemment une zoonose, c'est-à-dire une maladie qui est causée par un microbe, dans ce cas-ci un virus, qui vient d'un animal et qui s'est adapté à l'homme. Et donc c'est une maladie qui est extrêmement contagieuse, qui crée des épidémies extrêmement graves. Et le mot de variole vient de variola, c'est-à-dire une petite pustule.
1: Et ça, c'est intéressant de le dire dès le début. Autrefois, le mot vérole était utilisé pour désigner des maladies caractérisées par des éruptions cutanées, des pustules. La variole est ainsi appelée la petite vérole, non pour la minoriser, mais en référence à la petite taille des pustules qui forment comme un tapis de cloques serrées sur la peau. On pourrait la comparer à une redoutable varicelle qui évoluerait en une seule poussée.
3: Donc la maladie commence par une fièvre soudaine et puis suivie par une éruption. Et donc l'éruption commençait par des papules, c'est-à-dire des espèces de boutons plutôt secs, et puis évoluait en vésicule dans lequel il y avait du liquide, et ensuite en pustule, ce qui évidemment était très contagieux puisqu'il excrétait du virus.
1: Cette petite vérole n'a donc rien à voir avec la grande vérole, qui désigne une toute autre maladie, dont on parlera dans un prochain épisode, la syphilis. La syphilis, qui est une maladie bactérienne, sexuellement transmissible, et qui provoque des lésions cutanées beaucoup plus grandes que celles de la variole. Reste que ce vocabulaire ancien, vérole, a contribué à entretenir une confusion entre ces deux maladies, petite et grande vérole, qui sont en réalité totalement différentes dans leur nature, leur transmission et leur traitement. Pour ce qui est de la variole donc, dont on parle ici, l'incubation dure environ 12 à 14 jours. Pendant cette période, le sujet contaminé répand le virus par voie aérienne. Et une fois déclaré, la maladie fait des ravages.
3: Elle tuait environ 30% des malades. Donc c'est beaucoup. Et en plus, si elle ne tuait pas, elle laissait souvent un visage extrêmement marqué, avec des cicatrices qui étaient indélébiles. C'est ce qu'on appelle un visage grêlé qui était marqué à vie.
1: Parmi les complications, qui sont nombreuses, il y a celles qui affectent la vue. Cécile Van der Pellen-Diagre est historienne. Elle s'est plongée dans les archives médicales sur le sujet.
2: Les éruptions cutanées que provoque la variole se mettent sur tout le corps, à l'extérieur, mais aussi à l'intérieur du corps. Donc les gens, beaucoup de gens devenaient aveugles. J'ai pas de chiffres, évidemment, hein, pour ça on n'a pas de chiffres. Ils devenaient aveugles ou avaient des fistules anales, des trucs très très douloureux, très invalidants. Et on estime, au 19e siècle, qu'une des premières causes de cécité, c'est la variole. Donc c'est une maladie qui fait peur, et pour de bonnes raisons.
1: On trouve d'ailleurs des descriptions absolument dramatiques sous la plume des médecins du 19e siècle. Le docteur Latour raconte par exemple comment sur toute la surface
4: du corps d'un enfant de 5 ans, quantité de morceaux d'épiderme donnait issue à nombre de petits vers qu'il rendait également par les selles. Les vers sillonnaient son visage, et quoique ses yeux ouverts ne parussent pas altérées, je lui en sortis plusieurs de dessous les paupières à l'aide d'un cure-oreille.
1: Un autre médecin français, le docteur Robert, décrit des boutons qui grossissaient et en se réunissant en plusieurs ensembles,
5: il soulevait la peau dans un espace assez grand, simulant la cloche produite par un vésicatoire. Puis, la croûte se formait, s'épaississait, prenait une couleur brune et tombait quelquefois du visage comme un masque et des mains comme un gant. L'épiderme se détachait et la peau paraissait livide au-dessous. Une puanteur infecte s'annonça quelque temps avant la mort.
3: Et donc, la létalité était due à quoi ? Ben, une réplication virale qui entraînait une toxémie, c'est-à-dire une accumulation de produits toxiques dans le sang.
1: Muriel Moser, immunologue à l'ULB.
3: Et il y avait aussi des surinfections bactériennes qui pouvaient donc conduire au décès. Alors, les femmes enceintes, très souvent, perdaient leur bébé. Et quand elles attrapaient la variole, c'était une forme extrêmement grave qu'on appelle une forme hémorragique. Et 90% d'entre elles décédaient. Donc, c'était vraiment extrêmement grave.
1: La variole est une maladie très ancienne. On la considère même comme l'une des premières épidémies qu'ait connue l'humanité. Elle est apparue probablement dans l'une des sociétés agricoles de l'Afrique du Nord-Est, de la Chine ou de la vallée de l'Indus. C'était il y a environ 10 000 ans avant notre ère.
3: 10 000 ans avant notre ère est très important parce que c'est au moment où les humains ont changé d'activité et donc au lieu d'être chasseurs-cueilleurs, ils sont devenus agriculteurs et donc ils se sont arrêtés, ils ont formé des petits villages qui sont devenus évidemment de plus en plus grands et c'est là évidemment que la contagion s'est faite plus facilement et c'est de là qu'on date donc l'origine des épidémies.
1: Les chercheurs ont trouvé des traces de la maladie dans l'Égypte antique. Des pharaons, comme Ramsès V, en seraient morts. C'est ce que suggèrent en tout cas les lésions sur sa momie. Et puis, la première épidémie documentée dans l'histoire est la peste Antonine du IIe siècle. Elle est survenue sous les règnes des empereurs Marc Aurèle et Commode. Et comme on l'a dit dans l'épisode sur la peste, il ne s'agissait pas, contrairement à ce que son nom laisse penser, d'une épidémie de peste, mais bien d'une épidémie de variole qui aurait fauché 10 à 30% de la population. Ensuite, via les voyages commerciaux, les contacts entre populations, les conquêtes, les guerres et autres croisades, cette maladie va faire le tour de la planète, apparaissant et disparaissant çà et là au cours des siècles. Elle est tristement célèbre pour avoir décimé les populations amérindiennes au XVIe siècle. On dit qu'elle est à l'origine de la chute de l'Empire aztèque. Et c'est vrai qu'en 1520, quand les conquistadors espagnols débarquent au Mexique, Cortés en tête, ils introduisent avec eux des virus contre lesquels ces populations du Nouveau Monde n'ont absolument aucune résistance immunitaire. Il faut dire que les populations précolombiennes vivent alors isolées du reste du monde depuis 30 000 ans, qu'elles n'ont jamais rencontré ces agents infectieux et que le choc biologique est alors tel qu'il est qualifié parfois, dans la littérature, de génocide. L'historien Pierre Darmon s'est plongé dans les textes du chroniqueur Lopez de Gomara et il raconte ceci.
6: Le mal se propage dès lors dans une sorte de tourbillon apocalyptique. Talonnés sans relâche par les conquistadors et les dogues, les Indiens cherchent asile dans les forêts, disséminant le germe sur leur passage. En l'espace de quelques mois, le fléau embrase le pays tout entier où il tue la moitié de la population. Les cadavres putréfiés jonchent si copieusement les rues et les maisons que les Espagnols doivent donner l'ordre d'abattre toutes les constructions afin d'ensevelir les morts sous les gravats. Quant aux survivants, ils doivent faire face à la famine qui succède à l'épidémie.
1: Au siècle suivant, le 17e, en Europe, la variole est omniprésente. Elle survient en épidémie printanière tous les 5 à 7 ans. Au gré des auteurs, on estime que la maladie est responsable d'un décès sur 10, voire d'un décès sur 7. Les enfants de moins de 10 ans forment la grosse majorité du contingent des victimes. On parle du fléau des familles, même si le rapport à la famille et à l'enfance est radicalement différent à cette époque. À cause de la mort, justement. Il faut bien vous dire que sur 100 nouveau-nés, 30 n'atteignaient pas leur premier anniversaire et 18 autres mouraient encore avant l'âge de 5 ans. En fait, moins de la moitié des enfants fêtaient un jour leurs 20 ans. Et parmi toutes les causes de la surmortalité infantile, les maladies infectieuses, dont la variole, sont en tête. Pierre Darmon explique que la petite vérole n'est pas biologiquement spécifique à l'enfance, mais sa contagiosité est si grande qu'il est rare de franchir le cap de la décennie sans en avoir été infecté. Il n'empêche que faire la variole n'est pas l'apanage des enfants. Parmi les gens célèbres qui l'ont attrapé, on peut citer Beethoven, Mozart ou Staline. Et parmi ceux qui en sont morts, on parle souvent de Louis XV. Le récit du décès de ce roi de France est effrayant. Le duc de Croix, son médecin, rapporte ceci.
7: Les croûtes l'empêchaient de voir. Il avait un masque comme de bronze et grossi par les croûtes. Par endroits, le corps tombait en lambeaux. L'odeur qui se dégageait était telle qu'il fallait tenir les portes et les fenêtres ouvertes. Le roi entra en agonie le 10 mai 1774 à midi et mourut à 3h30.
1: Jusqu'au XVIIIe siècle, la lutte contre la maladie s'adresse surtout aux symptômes. Et à cet égard, la thérapeutique ne diffère guère du traitement des autres fièvres pestilentielles. Dans le traité du médecin Claude Chanuel, publié en 1610, on trouve, parmi les remèdes les plus courants, la saignée, pratiquée même sur des enfants dès l'âge de 1 an, sous réserve que le bambin, je cite Claude Chanuel, se porte bien
4: et qu'il soit charneux et grassé.
1: Plus loin, le médecin déplore que
4: certaines malheureuses femmes donnent du vin ou de la soupe au vin à leurs enfants encore tout petits.
1: Il recommande plutôt des purgatifs légers.
4: L'enveloppement de l'enfant dans des draps rouges.
1: Allez savoir pourquoi.
4: Ou encore des frictions avec des linges chauds ou certaines huiles mêlées d'un peu de nitre et de vin pour pénétrer davantage et ouvrir les porosités du cuir.
1: Et puisqu'il vaut mieux prévenir que guérir, les conseils du médecin s'adressent aussi aux nourrices, à qui il commande ceci.
4: Je recommande aux nourrices de se séparer de tout échauffement avec l'homme, de tout violent exercice et travail, des viandes et boissons qui la peuvent émouvoir et altérer, de toute répression extrême et nauséative et de toute passion d'esprit, surtout la colère, chagrin et mélancolie, folie d'amour, jalousie, danse et chants lubriques et semblables qui la peuvent exciter à la chaleur vénérienne.
1: Voilà qui devrait préserver le lait de toute corruption et l'enfant de la variole. Mais le véritable traitement qui se répand au XVIIIe siècle en Europe, c'est l'inoculation, dit aussi la variolisation.
3: Et ce qui est important, c'est que le fait de inoculer un pathogène, c'est-à-dire donc un microbe qui peut causer une maladie, c'était une pratique qui était mise en œuvre, sans savoir très bien ce qu'il faisait, pour se protéger contre des maladies contagieuses, et c'était essentiellement en Asie et en Afrique. Et c'est simplement parce que les gens avaient observé quelque chose qu'on sait très bien aujourd'hui aussi, c'est qu'en général, on n'attrape pas deux fois la même maladie, c'est-à-dire causée par le même microbe.
1: C'est sur base de ce constat, le fait qu'on ne développe pas deux fois la même maladie causée par le même microbe, qu'une forme de prévention s'impose très tôt dans certaines parties du monde. Les Chinois ont recours à l'inoculation dès le Xe siècle, en plein milieu du Moyen Âge.
3: Donc l'objectif de cette inoculation était en fait d'induire une protection contre une maladie grave en induisant une infection qui n'était pas très grave, justement beaucoup moins grave que celle qui était induite par des voies respiratoires. Parce que bon, ça, c'est surtout la contagion se faisait via les voies respiratoires, les gouttelettes des malades qui toussaient, etc. Et donc ce qu'ils faisaient, c'est qu'ils prenaient du liquide de pustule de malade de la variole. Et évidemment, il l'injectait sous la peau, il le mettait pas par voie respiratoire, ce qui aurait causé une maladie. Et on sait que la peau est assez propice pour induire une réponse immunitaire. Il prenait évidemment des pustules de malades qui avaient une maladie qui n'était pas trop grave. Il l'injectait dans la peau. Ils avaient remarqué que ça protégeait au moins partiellement.
1: Ce procédé s'appelle donc la variolisation. C'est en quelque sorte l'ancêtre de la vaccination. C'est la première tentative de se prémunir de la variole.
3: Il prenait même des aiguilles à tricoter ou n'importe quelle chose pointue dans lequel il trempait dans le liquide de pustule. Et puis, il faisait plusieurs injections sous la peau à 1 ou 2 millimètres. Et donc, cela créait une blessure. Il y avait après des pustules. Donc, les pustules pouvaient excréter, comme on dit, ce virus. Et ces pustules séchaient. Et à ce moment-là, il était plus ou moins protégé, dépendant de la personne. Donc, le système immunitaire est mis en contact avec le virus. Et donc, la réponse immunitaire se met en route. Et comme le système immunitaire a une mémoire, ça veut dire qu'elle réagira plus vite lors de la seconde rencontre avec le même virus. C'est pour ça qu'on n'a pas deux fois la même maladie.
1: Le procédé se propage dans le monde arabe, le long de la route de la soie, de sorte qu'il est pratiqué à Constantinople au XVIIIe siècle. Et c'est là, dans la capitale de l'Empire ottoman, qu'une certaine Mary Wortley Montagu, une écrivaine anglaise, séjourne avec son mari ambassadeur au début des années 1720. À propos de Lady Mary, Voltaire écrit qu'elle est « une des femmes d'Angleterre qui ont le plus d'esprit et le plus de force dans l'esprit ». Et effectivement, Mary n'a pas froid aux yeux. Elle est la première européenne à faire inoculer ses propres enfants. Puis, quand elle rentre à Londres, elle en parle à la princesse de Galles. La future reine d'Angleterre est conquise à son tour. Je laisse Voltaire raconter la suite.
8: Dès qu'elle eut entendu parler de l'inoculation ou insertion de la petite vérole, la princesse en fit faire l'épreuve sur 4 criminels condamnés à mort, à qui elle sauva doublement la vie. Car non seulement elle les tira de la potence, mais, à la faveur de cette petite vérole artificielle, elle prévint la naturelle qu'ils auraient probablement eue et dont ils seraient morts peut-être dans un âge plus avancé. La princesse, assurée de l'utilité de cette épreuve, fit inoculer ses enfants. L'Angleterre suivit son exemple, et depuis ce temps, 10 000 enfants de famille au moins doivent ainsi la vie à la reine et à Madame Wortley Montagu, et autant de filles leur beauté.
1: Le fait est que la variolisation n'était pas sans danger. Certains contractaient une forme si grave de la maladie qu'ils en décédaient. Mais l'épidémie de variole à Boston en 1721 est considérée comme la première preuve empirique de l'efficacité relative du procédé. Le taux de mortalité des personnes dites variolées était 7 fois inférieur à celui des personnes non traitées. Il n'en fallait pas plus pour convaincre Voltaire. Le philosophe français, figure majeure des Lumières, voit dans la variolisation le triomphe de la raison et de la science sur l'ignorance et la superstition religieuse. Il se fait lui-même varioler et en 1879, dans ses lettres philosophiques, il vante la pratique anglaise et s'oppose aux préjugés des Français. Dans sa lettre 11, il écrit ceci.
8: On dit doucement dans l'Europe chrétienne que les Anglais sont des fous et des enragés. Des fous parce qu'ils donnent la petite vérole à leurs enfants pour les empêcher de l'avoir. Des enragés, parce qu'ils communiquent de gaieté de cœur à ces enfants une maladie certaine et affreuse, dans la vue de prévenir un mal incertain. Les Anglais, de leur côté, disent « Les autres Européens sont des lâches et des dénaturés. Ils sont lâches en ce qu'ils craignent de faire un peu de mal à leurs enfants. Dénaturés en ce qu'ils les exposent à mourir un jour de la petite vérole. »
1: À la fin du même siècle, le 18e, une nouvelle étape essentielle est franchie dans le traitement de la variole et plus généralement des maladies infectieuses. On la doit à un médecin anglais, Edward Jenner.
3: Et il pratiquait l'inoculation, donc la variolisation, et il avait entendu des fermières qui trayaient les vaches dire qu'il n'y a pas de problème pour elles parce qu'elles avaient attrapé une maladie qui s'appelait la vaccine, qui est une variole de la vache, qui était une maladie assez bénigne chez les fermières, mais il y avait donc des pustules sur les mains. Et ces fermières disaient, comme j'ai attrapé la vaccine, je n'aurai pas la variole humaine. Et donc, ça l'a interpellé. Il a testé sur plusieurs fermières ou fermiers, en les variolisant. Et quand il faisait la variolisation à des fermières qui avaient eu la vaccine, donc la maladie de la vache, à ce moment-là, la variolisation ne donnait pas de pustules de la même façon.
1: Donc, ce qu'entreprend Jenner, c'est de varioliser les fermières, non plus avec du pu de personnes contaminées par la variole humaine, comme on le faisait avec le principe de la variolisation, ce qui était, on l'a dit, dangereux. Non, ils variolisent avec du pu de pustule provenant directement du pis de la vache ou des mains de la fermière. Autrement dit, avec du pu lié à un autre virus que celui de la variole humaine, le cowpox, le virus de la variole de la vache.
3: Les fermières ou les fermiers qui avaient eu la vaccine, c'est-à-dire la maladie de la vache, étaient effectivement protégés contre la variole humaine et ne l'attrapaient pas lors des épidémies.
1: Ce que Jenner découvre, c'est donc le principe de l'immunité croisée. Il communique une maladie bénigne voisine, la vaccine, pour induire une protection contre une maladie bien plus grave, la variole humaine. Pour vérifier, le médecin anglais fait quelque chose d'insensé pour nos esprits du XXIe siècle. Il teste le procédé sur un petit garçon de 7 ans. On est en 1796, le petit garçon s'appelle James Phillips, on lui inocule la vaccine, puis la variole. James Phillips ne développe pas la maladie, le vaccin est né.
2: Ça a été un événement fondamental dans les imaginaires.
1: Cécile Van der Pellen-Diagre, professeure d'histoire contemporaine à l'ULB.
2: Ça a été vu par certains comme vraiment un bienfait divin. C'était Dieu qui apportait vraiment une solution à une maladie terrible. Il y a eu des processions pour remercier le Seigneur dans certains pays. Ça a vraiment été un événement important.
1: Alors, au tournant du 19e siècle, commencent les premières campagnes de vaccination. L'Angleterre en tête, évidemment, mais pas seulement. Comme, souvenez-vous, la conquête espagnole avait fait des ravages en Amérique au 16e siècle, le roi d'Espagne, Charles IV, décide de faire importer le vaccin dans les colonies espagnoles. Le problème que pose alors la vaccination est celle du transport de la vaccine.
3: Ils ne savaient pas comment garder le liquide de pustule pour pouvoir vacciner plusieurs personnes.
1: Muriel Moser, immunologue à l'ULB.
3: Et donc, soit il fallait transporter une vache et donc prendre le liquide de la pustule de la vache, soit il le faisait sur les enfants et donc il prenait le liquide de la pustule de l'endroit où ils avaient vacciné l'enfant. Et pour aller en Amérique, par exemple, lors de la campagne de vaccination, ils prenaient des orphelins qu'ils amenaient en bateau. Donc, ils injectaient d'orphelin à orphelin pour garder des quantités suffisantes pour après pouvoir vacciner la population. Donc c'était effectivement un petit peu particulier.
1: C'est ce qu'on appelle la vaccination de bras à bras. Pour régler les problèmes de disponibilité de génisses, de l'absence de réfrigération et de transport stérile, le vaccin est préservé par l'administration du virus de la variole de la vache dans un ou plusieurs enfants. Et ça, ce n'est pas exceptionnel, ce n'est pas juste pour traverser l'Atlantique qu'on l'a fait. Ce procédé est aussi appliqué dans nos régions. Cécile Van der Pellen-Diagre, historienne.
2: Donc on l'inocule dans le bras d'un enfant. On attend que la pustule se développe et on prend la lymphe de cet enfant et on va l'inoculer dans des dizaines d'enfants par la suite avec ce qu'on appelle une lancette, qui au 19e siècle est surtout en ivoire pour que ça ne s'oxyde pas. Et on fait en général trois petites griffes dans la peau. Tout va se faire dans un climat de confiance. On va jouer sur la confiance et on va préférer prendre un enfant sain et que tout le monde connaît, que toutes les autres mères connaissent, pour qu'elles aient confiance. Parce que si l'enfant, au départ, n'est pas en bonne santé, et comme on a tendance à croire que tout est contagieux, ben on va s'imaginer, enfin les mères vont se dire, ben cet enfant va
4: contaminer le mien,
2: oui.
1: La vaccination contre la variole devient un enjeu majeur dans la jeune Belgique du 19e siècle. La maladie est alors la première cause de mortalité. Mais contrairement à l'Angleterre, le gouvernement décide de ne pas rendre la vaccination obligatoire.
2: C'est un débat qui agite tout le 19e siècle et tout le début du 20e siècle. C'est faut-il ou pas rendre la vaccination obligatoire? Parce que le principe de la vaccination est quand même compliqué, mais ça, c'est très actuel hein, comme question. Est-ce que l'État a le droit de prendre un corps sain, d'imposer à un corps sain une substance morbide? Les autorités politiques ont toujours été d'accord pour dire non, l'État n'a pas le droit de faire ça, on n'a pas le droit de toucher à un corps sain. Alors, le débat était compliqué parce que certains parlementaires disaient oui, mais l'État se permet bien de prendre les corps sains des soldats pour les envoyer à la guerre, ce qui n'était pas faux. Et là, l'argument qui était avancé par les parlementaires, c'est de dire oui, c'est vrai, mais ça a toujours été comme ça, c'est de tradition. Tandis que le vaccin n'était pas une tradition.
0: Contagion, une série documentaire passionnante à retrouver sur RTB Fovio, et cette histoire se termine plutôt bien puisqu'en 1980, la variole devient la première maladie humaine officiellement éradiquée. Une sacrée victoire pour la médecine. On reparlera justement un tout petit peu de médical dans quelques minutes avec Thierry Lhermitte, mais avant ça, de la musique et une artiste bien de chez nous, c'est Lassou avec Crazy Vibes.

0: C'est la Sou avec Crazy Vibes sur RTBF, la première. Alors dites-moi, vous êtes plutôt les bronzés, le dîner de con, ou bien le Père Noël est une ordure? Trois films mythiques hein, que vous avez certainement vus, et vous l'aurez compris, on va retrouver Thierry Lhermitte, hein, un acteur qui nous accompagne depuis quelques décennies déjà, et qui a visiblement plus d'une corde à son arc. Aujourd'hui, on va le découvrir sous un autre jour, loin des plateaux de cinéma. Il était l'invité d'Élodie de Sélis dans l'invité culture et société de Matin Première. Je vous propose d'écouter leur échange.
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2: Écoutez Thérèse, je n'aime pas dire du mal des gens, mais effectivement elle est gentille.
3: Alors, si je comprends bien, donc on relâche un type parce qu'il nous donne un tuyau sur un autre type. 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Et puis etc, etc. Alors peut-être qu'en fin de compte, on aura beaucoup de tuyaux, mais on n'aura jamais arrêté personne.
4: Oh, j'ai une haleine, dis donc. Je crois que je pourrais décoller du papier peint avec.
5: Il est rentré dans une fureur noire à cause de vous. Il dit que vous êtes un incapable et il parle de vous dégrader séance tunante.
6: Le total, ça fait combien?
7: 3,827 quand même.
6: Oh putain. Je me suis niqué 3,827 kilos de gonzesse. Je me dégoûte des fois de serre.
8: Vous ne vous reposez jamais, vous.
9: Excusez-moi, j'avoue que je suis un peu perdu. J'essaie de comprendre, mais...
8: La classe mondiale. Peut-être même le champion du monde.
2: C'est cela, oui.
10: Bonjour Thierry Lhermitte.
11: Bonjour Élodie.
10: Voilà ce petit medley officiellement par pure paresse, pour pas être amené à citer vos films les plus connus, officieusement par pur plaisir, hein, pour pouvoir réécouter ces répliques qui ont littéralement marqué l'histoire du cinéma francophone. Mais si on vous reçoit ce matin, c'est pas pour parler d'un film ni d'une pièce de théâtre, mais d'un spectacle philosophique sur la rencontre, les rencontres amoureuses, amicales, professionnelles qui peuvent jalonner notre existence, ce que représente une rencontre dans une vie. Ce spectacle est tiré d'un livre du philosophe Charles Pépin qui a adapté lui-même le texte pour la pièce et pour vous. Alors que vous avez une double actualité, Thierry Lhermitte, puisqu'aujourd'hui même sort également votre livre Passeur de science aux éditions Albin Michel. On va essayer de pouvoir parler de tout ça ce matin. Alors on va commencer par les rencontres, et dans ce spectacle il est question de rencontres avec une définition d'une rencontre qui transforme. Et c'est peut-être ça la définition de la rencontre. Et pour vous, celle qui vous a transformé, qui peut-être même a donné un sens à votre vie, c'est une vanne de Christian Clavier quand vous étiez au lycée. Est-ce que vous vous souvenez de quelle blague c'était?
11: Non, c'était une image. Quand on se dit la première vanne de Christian, je me suis dit qu'on allait se marrer bien longtemps. Non, c'est une image. C'est juste que la rencontre avec Christian, avec Gérard, avec Michel au lycée a fait que ma vie a changé. Oui, effectivement, j'avais 15 ans, j'ai l'impression que rien ne m'intéressait, je flottais, je végétais, et tout d'un coup, la vie s'ouvre, la vie devient intéressante, passionnante, marrante. J'ai envie de tout connaître, peut-être pas tout de suite, mais petit à petit, voilà, la vie devient vaut la peine d'être vécue.
10: Ouais. Donc Christian Clavier, Gérard Jugnot, Michel Blanc, regretté aujourd'hui, ça fait déjà une bonne petite bande qui va créer la troupe du Splendide, on va en parler. Mais donc c'est ça la différence entre ceux qu'on croise et ceux qu'on rencontre vraiment. C'est d'ailleurs dans le communiqué de presse de ce spectacle, c'est ça la différence, c'est le fait de changer.
11: C'est ce que raconte Charles Pépin dans le livre. Il dit, voilà, si vous voulez savoir si vous avez vraiment rencontré quelqu'un ou si vous n'avez fait que le croiser, ben, demandez-vous si vous avez changé au moins un peu. Voilà, est-ce que cette rencontre a fait de vous un être différent? Voilà, est-ce que vous êtes ouvert à d'autres dimensions de vous-même? Est-ce que vous êtes, voilà, parce que, voilà, en vous autorisant à devenir autre vous-même, ben, vous acceptez l'altérité de quelqu'un d'autre, et ça agrandit ça élargit votre champ de vision, votre manière de voir le monde. Voilà.
10: Alors, il y a des rencontres qu'on fait dans la vie privée, c'est le cas de cette rencontre de copains au lycée, et puis des rencontres qu'on fait dans la vie professionnelle, et dans ce cas-ci précisément, en l'occurrence, c'est les deux qui vont se mêler. Mais est-ce que c'est pas ça aussi la rencontre, celle qui va mêler différents aspects de notre vie?
11: Ben, pas forcément, parce qu'on peut rencontrer quelqu'un qui change votre vie privée, puis rien faire de professionnel avec lui, ou inversement. Et il y a quelqu'un qui posait la question aussi, est-ce qu'on peut rencontrer quelqu'un qui, lui ou elle, ne vous rencontre pas? Ne vous rencontre pas. Ouais, ben oui, bien sûr. La preuve, un livre, par exemple, il y a plein de livres qu'on croise, qui vous divertissent, qui vous font passer des bons moments, et puis voilà, qui bon. Et puis il y a des livres qui vous changent, qui changent votre manière de voir le monde. Ben, cela, c'est des vraies rencontres, mais le livre, il a pas de, il vous a pas vraiment rencontré. Vous l'avez rencontré, mais voilà, ben, il y a des gens aussi, et des gens inspirants, que vous inspirez pas forcément, mais peu importe, c'est déjà pas mal.
10: Là, on parle peut-être plutôt d'un coup de foudre artistique, celui qu'on peut avoir devant une œuvre. Oui. C'est aussi une rencontre pour vous?
11: C'est une rencontre quand c'est une surprise, oui. Ouais. J'ai dit ça peut. Il soutient dans le livre que voilà, les vraies rencontres, c'est celles qu'on n'attend pas. Bon, c'est vrai que ça fait partie du changement, d'être surpris, d'être ému, d'être séduit, d'être passionné par quelque chose qui vous attendait pas. Voilà. Et ben, dans les vraies rencontres, c'est un peu ça qui se passe. Ouais.
10: Est-ce que quand on fait un métier comme le vôtre, Thierry Lhermitte, on n'a pas plus de chances de rencontrer plus de gens, peut-être plus de gens intéressants?
11: Oui,
10: on en a si cité quelques-uns là déjà.
11: Oui, si on se rend ouvert à la rencontre, parce que sinon, le principal risque de ne pas rencontrer les gens, c'est de rester dans l'entre-soi. Voilà, c'est de voir toujours les mêmes gens, parfois au même endroit, au même moment de l'année. Voilà, c'est la glu. Il a dit, c'est la glu du social. Voilà, c'est comme ça.
10: Alors, on a cité déjà la petite bande du lycée, ouais. Qui va devenir la troupe du Splendide. On peut citer aussi quelqu'un dont on a commémoré les 40 ans de la mort cette année. C'est Coluche, chez qui vous avez habité.
11: Ouais.
10: Ça, c'était une rencontre utile quand même.
11: Ah oui, c'est une rencontre utile. Et puis, je l'ai rencontré personnellement, évidemment, mais on l'a rencontré aussi parce qu'il nous a ouvert les yeux. Il n'y a pas que lui, il y a le café de la gare avant lui. Et puis, Coluche, cette liberté de ton. Voilà, ce talent d'interprète exceptionnel, puis cette liberté de ton, ce sens du public dingue. Voilà, ça, il nous a ouvert des portes. Ouais.
10: Est-ce que vous pensez qu'il y a quelque chose de l'ordre, si pas du divin, en tout cas du destin, dans les rencontres, de se dire telle personne a été faite pour rencontrer telle autre?
11: Oui, on évoque dans le spectacle et dans le livre, il évoque les rencontres, on a l'impression de se connaître déjà. De se retrouver, du destin ou pas du destin, mais si on n'est pas attentif, si on n'est pas ouvert aux rencontres, on ne s'apercevra jamais que ce livre, cette personne, cet animal était fait pour nous.
10: Alors ici, on est dans la matinale de la première, c'est-à-dire qu'on n'est pas une émission people, on est une émission très sérieuse, mais malgré tout, c'est vrai que j'ai quand même envie de vous demander, il y a une rencontre très importante dans votre vie qui est votre femme, Hélène, qui va être une histoire qui dure, ce qui devient rarissime. Aujourd'hui, vous avez plus de 50 ans de mariage. Comment vous la voyez, cette rencontre? Est-ce que ça, c'était aussi une évidence et qu'est-ce qu'elle a pu amener?
11: C'était une évidence comme les coups de foudre. Voilà, donc elle pas spécialement pour moi, mais moi pour elle en tout cas. Mais et puis qu'est-ce que ça m'a amené? Des enfants. Donc c'est la chose la plus forte qu'on peut avoir en commun avec quelqu'un. De me supporter déjà, supporter un acteur ou un artiste en tout cas qui. Comme la plupart des artistes, est obsédé par son travail. Même si c'est pas une obsession, en tout cas, c'est tellement stressant qu'on a l'impression que c'est ça le plus important du moment. Donc, faut déjà supporter ça. C'est pour ça aussi que les couples d'artistes, ils sont rares quand même, et rares dans la durée. Parce que, tout simplement, quand on va jouer sur scène, on a l'impression que c'est fondamental que le monde s'arrête parce qu'on va jouer pour la première fois ce soir. Et l'autre, il vous remet les pieds sur terre, hein, disant « non, il y a les enfants, il y a les courses, il y a la maison, il y a la vie qui passe, tout ça.
10: Voilà. » Voilà, petit secret de longévité conjugale. L'autre actu, et ça c'est aujourd'hui, c'est la publication de votre livre « Passeur de sciences, mon voyage au pays de la recherche médicale ». Vous êtes Thierry Lhermitte, parrain de la Fondation pour la recherche médicale. Vous avez visité une centaine de laboratoires de recherche. Vous en avez déjà fait des chroniques sur France Inter ou sur France 5. Le terme « passeur », il est important. Il est déjà plus joli que « vulgarisation ».
11: Oui.
10: Ça touche à la santé des gens, ça touche à notre besoin de comprendre ce qui se passe. Le spectacle dont on vient de parler, lui, il parle aussi aux gens, il parle aux gens de leur vie, des rencontres. On a l'impression qu'il y a peut-être un besoin d'utilité pour les gens qui a toujours été là peut-être pour vous ou qui est maintenant plus présent.
11: C'est plus présent maintenant, franchement, ça ne serait pas venu à l'esprit il y a très longtemps, mais Voilà, moi j'ai la chance de faire ces rencontres ou ces croisements, mais peu importe, ils sont passionnants quand même, avec des chercheurs en médecine depuis 20 ans et d'en parler dans les médias. On m'a demandé ça au début, je me sentais pas très légitime, et puis finalement j'ai trouvé du plaisir d'une part d'avoir la chance de rencontrer ces chercheurs, et puis d'avoir envie de le partager, de partager mon admiration, de mettre en avant leur travail, et puis d'avoir fait des rencontres de gens extraordinaires, des chercheurs et des patients quelquefois.
0: Thierry Lhermitte au micro d'Élodie de Sélis. Vous pouvez évidemment retrouver cette interview dans son intégralité sur RTBF Ovio. Et si vous avez envie de découvrir son spectacle La Rencontre, notez quelques dates, le 24 et le 25 novembre au Centre culturel Ducle, le 6 janvier aussi au Forum de Liège et le 7 janvier à la Sucrerie dans le Brabant Wallon à Wavre. On arrive doucement au bout de cette émission, mais il nous reste encore un petit peu de musique. On termine avec Suarez qui vient de sortir son 6e album d'Amour et d'Aléa. Voici Dingue sur RTBF La Première. Dingue.

0: Soirée avec Dunk, extrait de leur nouvel album D'amour et d'Aléa, sorti le mois dernier et qu'on découvre sur RTBF La Première. Et voilà, c'est déjà la fin de cette heure consacrée au podcast de La Première. Si vous avez manqué un extrait ou si vous souhaitez découvrir des épisodes en entier, tout est disponible bien évidemment sur notre plateforme RTBF Audio. Vous connaissez l'adresse. Profitez bien de votre week-end. La météo s'annonce encore très agréable demain, dimanche, avec beaucoup de soleil. Dans quelques instants, place au journal de 17h avec Julie Buron. Et puis juste après, vous retrouverez Galaxy BD. Merci pour votre compagnie. Passez une excellente fin de journée et à très bientôt sur RTBF La Première.
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5: Un samedi très agréable et en dimanche qui le sera tout autant. Ce soir, le ciel sera souvent voilé et dans le courant de la nuit, il aura même tendance à se charger au sud du Sion-Sambre-et-Meuse. Le temps restera sec, brume et brouillard pourront toutefois se développer, surtout à l'ouest du pays. Les températures nocturnes de 9 à 12 degrés. Demain dimanche, après la dissipation des grisailles ou des brouillards, le soleil va l'emporter. Un ciel avec parfois quelques nuages supplémentaires au sud du Sion-Sambre-et-Meuse. Le vent restera très discret et la douceur va nous accompagner encore de 19 à 23 degrés pour les maxima de votre dimanche après-midi. Le début de la semaine prochaine restera ensoleillé et doux, mais à partir de mercredi, le temps aura tendance à se dégrader et dès jeudi, chute des températures annoncées, le petit pull deviendra donc inévitable.
6: Toujours 10 milliards à trouver pour boucler le budget fédéral. Les ministres de l'Arizona sont réunis depuis 13 heures. Ils refont le point sur des mesures déjà décidées par le gouvernement, mais qui n'ont pas été complètement appliquées. Tout le monde peut un jour avoir besoin d'appeler le téléaccueil. Derrière le numéro gratuit 107, 300 bénévoles répondent 24 heures sur 24, 7 jours sur 7. Pour cette écoute, il faut non seulement trouver ces bénévoles, mais aussi les former. Vous allez les croiser un peu partout cette semaine. Les bénévoles de Cap 48 ont commencé à vendre chaussettes et post-it dès aujourd'hui. Bonne fin d'après-midi à tous. Le gouvernement fédéral a repris ses négociations budgétaires à 13h30. Les principaux ministres de l'équipe de Weaver sont réunis au 16 rue de la Loi à la recherche, encore et toujours, de leurs 10 milliards d'efforts. Économie ou recettes, sans doute un peu des deux. Cet après-midi, il était notamment question de refaire le point sur des mesures déjà décidées par le gouvernement, mais qui n'auraient pas été entièrement réalisées. Le MR y voyait une source possible pour trouver jusque 4 milliards d'euros. Écoutez le vice-premier CDNV, Vincent Van Petegem, à son arrivée.
7: Vous savez que nous avons déjà pris beaucoup de mesures budgétaires. Quelques de ces mesures n'ont pas vraiment l'impact que nous avons prévenu. Alors je pense que maintenant c'est nécessaire pour regarder est-ce qu'on peut trouver une autre mesure pour remplacer ces mesures.
8: Certains voudraient faire entre 2 à 4 milliards avec cette...
7: Bon, mais je ne dois pas parler de contenu de tout ce qui est sur la table. Vous savez que je parle toujours autour de la table avec mes collègues. Pour obtenir des résultats, vous savez que pour le moment notre déficit est grand, on doit vraiment trouver des solutions et prendre des mesures pour obtenir les 10 milliards comme effort pour cet exercice. Donc, j'espère qu'on peut avancer comme chaque réunion qu'on fait.
6: Des propos recueillis par Fabien Van Eekhout. La réunion de ce samedi devrait s'interrompre en début de soirée. La suite déjà prévue pour demain, 13h. Pas encore de fumée blanche en région bruxelloise. Les ministres du gouvernement d'Iliès sont toujours en négociation pour établir le budget 2027. Plus de 200 millions d'économies sont prévues pour limiter le déficit. Les ministres négocient depuis 9h du matin et faute d'accord ce samedi, eh bien, ils reprendront les discussions demain également. Dès 9h. L'objectif, c'est d'aboutir, quoi qu'il arrive, ce week-end pour pouvoir présenter le budget au Parlement bruxellois lundi matin. Un adolescent a été placé en IPPJ, Institution publique de protection de la jeunesse, un placement pour des dégradations perpétrées lors des émeutes estudiantines survenues jeudi à Liège. En fait, ce sont deux jeunes âgés de 16 ans qui ont été présentés aujourd'hui à un juge de la jeunesse liégeois. Un des deux a été libéré sous condition, tandis que le deuxième a donc été placé en IPPJ. Et ce matin, le bourgmestre de Liège, Willy Demeyer, a fait savoir que toutes les écoles secondaires de Liège rouvriront dès lundi. Logan Verhoeven est le directeur du comité des élèves francophones. Il regrette que les étudiants

0: étudiants n'aient pas été consultés lors de ces discussions avec les autorités liégeoises.
1: A priori, on est évidemment favorable au fait que les écoles réouvrent. C'est important pour nous, effectivement, que le cadre puisse être propice à la discussion et à l'échange. Mais c'est vrai qu'ici, la décision a été prise à nouveau sans les premiers concernés, sans ceux qui sont mobilisés, du coup, ici, cette fin de semaine. Et a priori, les premiers échos qu'on a, c'est que des mobilisations sont quand même encore lancées et attendues. Et donc, est-ce que la réponse de réouvrir les écoles sans forcément avoir associé les élèves est la bonne stratégie adoptée par les autorités? On n'est pas tout à fait sûr de la stratégie. Donc, on espère surtout que les écoles puissent entendre ici la colère des élèves. On estime que oui, il y a un droit à l'éducation, mais en fait il y a toute une série de droits aussi que les élèves, qu'il faut respecter en tout cas dans le chef des élèves, et qu'aujourd'hui les adultes prennent un petit peu à la carte. Et donc ici c'est important de pouvoir en fait mesurer l'ensemble de ces droits-là, le droit à l'expression, le droit à la participation, le droit effectivement à une dignité, à être considéré en tant qu'individu à part entière de la société. Quoi.
0: Des propos recueillis par Dorine Donati. J'ajoute que la police et les éducateurs de rue resteront mobilisés. La ville de Liège et les représentants des pouvoirs organisateurs lancent, eux, un appel au calme et à la sérénité. Personne n'est à l'abri d'un coup de mou, d'un état de détresse, d'une situation difficile. Et tout le monde n'a pas une famille ou des amis à qui se confier, auprès desquels obtenir une écoute ou du réconfort. C'est pour cela qu'existe le téléaccueil. Derrière le numéro gratuit 107, il y a 300 bénévoles qui répondent 24 heures sur 24 et 7 jours sur 7 pour offrir cette écoute. Et ces bénévoles, ils ne seront jamais assez nombreux. Téléaccueil en recherche en permanence. Mais avant de répondre au téléphone, ils suivent une formation, Nicolas Rondelet.
2: Téléaccueil, bonjour.
3: Avant de bientôt eux-mêmes répondre aux appels, ils sont 8 ce samedi dans les locaux de l'antenne de Charleroi de Téléaccueil à entamer une formation de 20 heures, étalée sur 2 mois. Chez Téléaccueil, tout est anonyme, mais ce futur écoutant bénévole a 26 ans.
4: Je pense que quand on est une personne qui fait appel à ce genre de service, ce qu'on recherche avant tout, c'est d'avoir une oreille et d'avoir une certaine, je veux dire quelque part, une certaine chaleur humaine.
3: Cette ergothérapeute de 40 ans souhaite trouver dans cette activité bénévole un complément à sa profession.
5: Depuis 19 ans que je travaille, je me rends compte qu'une fois que j'écoute les personnes, j'ai déjà fait plus de 50% de mon travail. C'est vraiment un besoin fondamental des personnes aujourd'hui, c'est d'être écouté.
3: L'écoute active de personnes en détresse peut être éprouvante. La formation et l'accompagnement des bénévoles sont essentiels. Lisa Plumcock est psychologue et formatrice.
6: Apprendre à écouter, mais aussi à s'écouter soi. Ça peut être parfois éprouvant. Nous, en tant que psychologues et formateurs, on est vraiment là pour eux. Finalement, on est un peu les écoutants des écoutants.
3: Au terme de la formation, l'écoutant offrira 16 heures par mois de son temps pour écouter les autres.
6: Si jamais vous en avez encore besoin, n'hésitez pas à nous rappeler. Au revoir.
0: Et sachez qu'en 2025, l'antenne de Charleroi de Téléaccueil a reçu plus de 20 000 appels, une moyenne de 55 appels par jour. La colère gronde en Espagne. Des dizaines de milliers d'Espagnols sont descendus dans les rues de Madrid et d'autres grandes villes du pays pour réclamer des logements et appeler à la grève générale. Le gouvernement progressiste de Pedro Sanchez n'arrive pas à faire passer ses mesures pour résoudre la crise du logement. Jean-François Herbecq, la perspective d'élections anticipées se rapproche.
7: Tout un peuple déçu, 500 000 personnes au centre de la capitale Madrid, selon le syndicat des locataires, beaucoup moins selon les autorités locales, mais une marée humaine pour réclamer le droit au logement, comme cette manifestante à Madrid.
8: Pour qu'on ne démantèle pas tout le bien-être social que nous avons créé et pour lequel nous nous sommes battus pendant 50 ans. Ces droits sont les nôtres, la Constitution nous garantit le droit au logement.
7: Une mobilisation déclenchée il y a une dizaine de jours par un cas emblématique, l'expulsion d'une octogénaire de son appartement à Madrid. Au total, une cinquantaine de défilés ont eu lieu dans le pays. Hier, le gouvernement a échoué à faire passer au Parlement une série de mesures pour répondre à la crise du logement. L'opposition de droite et d'extrême droite, ainsi que les indépendantistes catalans, ont voté contre. C'en est trop pour ce jeune manifestant.
9: C'est une honte. Cela démontre que ce sont nous qui devons nous adapter au parti politiques existants et non les politiques qui s'adaptent aux attentes du peuple. Et cela ne peut pas continuer comme ça.
7: Selon la presse, le Premier ministre espagnol Pedro Sanchez se donne quelques jours pour décider s'il provoque des élections anticipées voulues par l'opposition conservatrice.
0: Le sport, en bref, à présent, en WRC, Thierry Neuville ne remportera pas le rallye de Sardaigne. Le pilote germanophone est sorti de la route lors de la 11e spéciale de cette dernière épreuve de la saison. Il a été contraint à l'abandon. En cyclisme, le doublé de Demi Vollering, après avoir remporté les championnats du monde dimanche dernier, la néerlandaise vient de remporter la course en ligne des championnats d'Europe qui se tiennent en Slovénie. C'est parti pour la vente des objets au logo de Cap 48, notre grande opération de solidarité en soutien aux personnes atteintes d'un handicap. La récolte des fonds est primordiale pour continuer à financer des dizaines de projets. On compte sur vous et sur les vendeurs bénévoles qui vous sollicitent depuis ce matin, comme devant cette grande surface de Waterloo où se sont rendus Stéphanie Trieste et Marianne Brillo.
10: Bonjour.
11: Emmanuel est bénévole, il est aussi un des bénéficiaires qui participe aux ateliers de grains de vie, une boulangerie pas comme les autres. Et c'est pour cela qu'il s'investit dans la vente des objets Cap 48.
10: Au début, c'est pas toujours facile, mais après quelques minutes plus tard, on a des clients. Ils demandaient des petites post-it, des grands post-it et souvent des chaussettes.
11: Pour accompagner les bénévoles aujourd'hui, Vincent Grégoire, un des responsables de la boulangerie installée à Waterloo, elle offre un cadre familial à une vingtaine de bénéficiaires, un objectif que chacun trouve sa place.
12: C'est d'accueillir des personnes atteintes d'un handicap et de les faire grandir, de leur permettre de trouver une certaine autonomie, une gestion de leur temps et de les faire progresser dans leur bien-être personnel. On a un gros problème avec un de nos fours qui est tombé en panne et qu'on doit remplacer. Et donc on compte beaucoup sur Cap 48 pour nous soutenir dans ce nouvel achat.
10: Vendons des post-it et des chaussettes Cap 48.
13: Tout le monde n'a pas la même chance, donc si on peut aider aussi certains qui ont moins de chance, c'est bien tant mieux.
14: C'est proche de mes valeurs, je travaille aussi dans le non-marchand, donc voilà, c'est important de faire un effort.
11: La vente des post-it et des chaussettes va se poursuivre toute la semaine prochaine.
0: J'ajoute que l'an dernier, plus de 9 millions d'euros avaient été récoltés. On espère battre ce record le week-end prochain lors de la grande soirée de clôture. C'est la fin de ce journal. Merci de nous écouter.
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2: Bienvenue dans Galaxy BD, l'émission qui donne la parole aux livres et aux images. Cette semaine, notre vaisseau va faire le tour de toute la galaxie, rien que ça, puisque je vous propose de feuilleter ensemble avec ses auteurs les pages de l'histoire de la BD en bande dessinée, s'il vous plaît, de Benoît Sima et Daniel Cazenave. On se posera aussi à Paris, où nous vivrons une journée et une nuit, en compagnie de Sylvain Bordesoul, l'auteur de Nick Temer chez Gallimard. Et puis on parlera manga en compagnie de notre spécialiste Federico Ondalone. Voilà pour le menu.
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2: Et avant d'ouvrir les livres, de nous inviter quelques questions pour mieux les cerner. On va commencer par vous, Benoît Sima. Vous avez beaucoup écrit sur le vin, mais au-delà de ça, on a l'impression que tout vous intéresse et que ce qui vous intéresse, eh bien, c'est de faire le tour de chaque question. Comme en témoignent des livres comme L'incroyable histoire de la préhistoire, L'incroyable histoire de la géographie, L'incroyable histoire de la cuisine, et il y en a d'autres encore. Comment fait-on pour embrasser ainsi chaque discipline dans sa totalité ?
4: Bah, moi, à la base, je suis journaliste financier, ce qui n'a absolument rien à voir avec la bande dessinée. Mais j'ai appliqué les instruments de mon métier, que j'exerce toujours, le journalisme, au documentaire BD. Et donc, bah, il suffit de se renseigner à fond sur un sujet et ensuite construire un petit échafaudage intellectuel, on va dire, qui forme un scénario et on peut à peu près tout faire. Voilà. Bon, il y a un sujet que j'ai refusé, c'est par exemple les mathématiques, hein, ça, les choses comme ça.
2: Ça a déjà été fait en BD. Hein.
4: Oui, c'est vrai. Ça a été fait notamment aux arènes, mais c'est pas des choses que je. On peut pas tout faire non plus. On peut pas tout faire non plus. Personne n'est parfait.
2: Vous l'avez dit au départ, vous êtes journaliste, journaliste économique. Qu'est-ce que la bande dessinée vous a apporté dans votre pratique de la vulgarisation ?
4: Ah bah, c'est un média. Moi, j'ai travaillé dans des journaux, presse écrite, un petit peu en radio, tout ça. La BD, à un moment donné de ma carrière, c'est devenu un autre média. Donc, j'ai utilisé la bande dessinée pour continuer à vulgariser. Et donc c'est très important dans ma deuxième partie de carrière, si vous voulez.
2: Daniel Cazenave, on vous suit depuis des années, gambadant gaiement d'un sujet à l'autre, souvent en compagnie de David van der Molen d'ailleurs,
4: exact,
2: avec qui vous avez notamment réalisé plusieurs livres sur les romantiques, et surtout avec qui vous avez adapté l'immense succès de librairie Sapiens, l'essai. Alors si je ne me trompe pas, vous avez dépassé les 40 livres en à peu près 20 ans.
4: Oui, ça devrait être
2: assez ouais. Incroyable. C'est quoi le secret d'une telle productivité ?
5: Bon, ça s'appelle le travail, je crois.
4: Le génie, je veux dire.
5: Non, mais l'envie surtout. C'est surtout l'envie et le travail, parce que j'adore ça, puis je ne sais rien faire d'autre. Quoi.
2: Vous dessinez tout le temps, tous les jours ?
5: Tous les jours.
2: Ouais.
5: Ouais.
2: Dimanche compris. Vacances comprises.
5: Aussi. Donc voilà. Ça,
2: c'est grave.
5: C'est vite pénible.
2: J'ai l'impression que la bande dessinée que vous pratiquez, Daniel Cazenave, n'existait pas quand vous étiez enfant. Je me trompe ?
5: Pas vraiment. C'est vrai que quand j'étais enfant. Moi, je lisais Spirou et ça a beaucoup changé en 50 ans. Et non, elle n'existait pas. Et
2: Vous êtes héritier de quoi alors peut-être un peu des histoires de l'oncle Paul ou des
5: choses. Oui, sans doute. Oui.
2: Ouais.
5: Je pense que c'est pas loin en fait. Avec David, on a souvent songé que le documentaire BD, il vient des histoires de l'oncle Paul et que après, il a fallu du temps, mais que ça a explosé bien plus tard. Oui, sans doute l'oncle Paul, sans son côté un peu rabat-joie et cateau.
2: Oui, qui était de son époque, on va dire.
5: De son époque, sans doute.
2: Et de son support. Merci à tous les deux. On vous retrouve dans un instant pour feuilleter l'histoire de la BD en bande dessinée qui est parue aux Arènes BD. Je me tourne maintenant vers notre autre invité, Sylvain Bordesoul. Depuis votre premier livre, qui était une adaptation d'un roman très noir, L'été des charognes, on vous suit comme guidé, j'ai envie de dire même happé par vos couleurs au feutre. Alors, vos trois livres à ce jour sont profondément des livres de restitution du réel. Chez vous, ça passe d'abord par la couleur.
6: Oui, carrément. Moi, c'est vrai que j'ai pas forcément une recherche du trait juste. J'ai plutôt ce truc de sentiment et de sensation. Et je trouve que la couleur, ça me permet vraiment d'avoir justement toute cette sensation, voilà, ce truc vraiment sensoriel qui me plaît vachement. Et c'est vrai que la couleur, c'est vraiment mon médium en fait. Donc je suis plus à capter le moment, l'intention que forcément le trait juste. Et la couleur, ça me permet d'avoir tout ça.
2: Qu'est-ce qui vous a amené à la bande dessinée précisément ? Est-ce que c'est un besoin de narration, Sylvain ? Parce qu'on a l'impression que ça aurait pu être la peinture tout aussi bien.
6: Oui, carrément. Je pense que c'est vraiment une sorte d'occasion. En fait, j'ai repris les études un peu tard en école de bande dessinée et d'illustration. Et donc, j'étais plutôt axé sur l'illustration à la base. Et en fait, il a fallu travailler sur une adaptation. Donc, j'ai travaillé sur L'été des charognes, voilà, de Simon Johannin, qui a après été publié en fait, pour du vrai. Et en fait, les feutres à alcool, donc la technique que j'utilise, c'est ce que j'avais vu passer un petit peu à un moment, mais c'était une pratique un peu onéreuse pour moi. Et quand j'ai repris les études, je me suis fait une petite trousse. Et en fait, je me suis dit, le projet d'adaptation, je vais m'entraîner avec les feutres pour m'entraîner dessus, quoi. Et en fait, c'est ça qui a popé. Et maintenant, c'est vraiment mon médium d'expression et je ne me vois pas faire autrement. Et comme c'est très récent que j'utilise le feutre, je ne suis pas encore lassé. Du coup, j'ai très envie de voir où ça va m'amener encore.
3: On n'est pas lassé non plus, hein, je vous rassure.
6: C'est gentil,
3: vraiment un vrai plaisir d'ouvrir chacun de vos trois livres et de découvrir comment vous utilisez cet outil. Vous êtes prêt pour un voyage spatio-temporel dans l'histoire de votre médium, Sylvain ?
6: Carrément.
3: Alors, on ouvre votre livre un peu plus tard, mais tout d'abord, on se plonge dans l'histoire de la bande dessinée en bande dessinée.
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3: Voilà, je le disais donc, histoire de la BD en bande dessinée. C'est l'ouvrage de Benoît Sima et de Daniel Cazenave que nous allons ouvrir maintenant, qui commence évidemment avec Rodolphe Sopfer. On peut difficilement prendre un autre point d'entrée, parce que tout le monde s'est plus ou moins mis d'accord sur le fait que il invente finalement tout. Il invente la narration séquentielle, mais il invente aussi la théorie de la narration séquentielle, puisqu'il ne se contente pas de faire de la BD en 1832. Il écrit la théorie de la BD.
8: Oui. Alors, il y a eu un débat quand même pendant de nombreuses années sur d'où venait la bande dessinée. Et c'est vrai que plus récemment, alors nous on a épousé la thèse très moderne selon laquelle Topfer c'est le père de la bande dessinée moderne.
5: Enfin, très moderne, elle a 30-40 ans.
8: Ouais. Et la bande dessinée étant un art moderne, le mot moderne est important, c'est pas un mot vide de sens, c'est un art qui naît à l'époque où les masses populaires ont accès à la culture. Et les masses populaires ont aussi accès, vont avoir aussi accès un peu plus tard au cinéma et à la photographie. Et pour nous, la BD fait partie de ce mouvement. C'est très important.
3: D'un basculement même.
8: De ce basculement. Parce qu'avant, les arts étaient réservés à une certaine élite. Et là, on passe d'un seul coup, je ne sais pas si on peut dire masse média, mais enfin, ça y ressemble en tout cas.
3: Je pense aux journaux américains qui sont aux mains de ces milliardaires dont vous parlez et qui se font une concurrence féroce avec comme ambition de faire de la bande dessinée une espèce de fer de lance pour aller chercher des lecteurs et des lectrices.
8: Oui, les capitaines d'industrie de la presse américaine très vite vont se saisir de l'invention francophone, enfin ouest-européenne, pour en faire un puissant instrument de captation d'un lectorat énorme. On parle de dizaines de millions de lecteurs chaque jour dans une ville comme New York, parce que la BD, l'illustré, le dessin, ça parle à des millions d'immigrés qui ne parlent pas anglais. Et le dessin est un langage en soi. Et c'est en cela que la BD devient très vite quelque chose d'énorme, qui touche énormément de gens, et qui parle sans parler, sans langage. Au début, il n'y a pas de bulle, je rappelle. C'est dans la BD, dans les premiers comics américains qu'on appelait des funnies à l'époque, et non pas des comics. Il y avait juste un dessin qui signifiait quelque chose en lui-même. Il n'y avait pas de bulle. La bulle vient un petit peu après.
5: Oui, elle vient avec Yellow Kid et Dodko. Et là, c'est un coup de génie, quoi, d'arriver du son et pratiquement des dialogues. Et alors, c'est quoi? C'est 50 ans après la création de Topfer, quoi. Tout va très vite dans ce 19e siècle.
3: Tout va très toujours aujourd'hui, d'ailleurs.
5: Il semblerait peut-être un peu trop.
3: Comme vous, d'ailleurs, Daniel Cazenave, puisque, comme on le disait, votre crayon ne s'arrête pas. Oui. Et parlons-en, justement, parce que histoire de la BD en bande dessinée, tout est dans le titre. Personne, jusque-là, ne s'était
5: Il y avait eu une petite,
3: tentative
5: il y a une quinzaine d'années. Mais un petit bouquin, tu sais, mais qui reprenait surtout des couvertures chez Dargo.
8: Ouais. Mais c'était pas de la bande dessinée.
5: C'est pas tout à fait de la bande dessinée. C'était une évocation. Si
3: il fallait quand même oser se frotter à tous ces personnages, tous ces univers, Daniel, parce que chacun est restitué dans sa particularité graphique. On peut pas se tromper. On peut pas dessiner un Tintin qui ressemble pas à un Tintin, sinon les lecteurs s'y retrouvent pas.
5: Ouais, mais au départ, quand j'ai signé, on m'avait dit qu'on reprendrait, on ferait des reproductions d'originaux, d'auteurs, et puis il s'avère que non. J'ai dû tout dessiner.
8: Je me suis fait avoir. Tu vas tout dessiner, quoi.
5: Mais c'était génial. C'est vraiment le truc le plus amusant que j'ai eu à faire. Vraiment très étrange. Jamais j'aurais rêvé faire ça, presque. Une bande dessinée qui rend hommage à la bande dessinée où je suis obligé de tout recopier, tout redessiner. C'est assez exceptionnel, quoi.
3: Qu'est-ce qu'on apprend en faisant ça ?
6: Alors juste en tant que lecteur, c'est hyper intéressant aussi parce que du coup, on voit ces dessins et du coup, on a envie de chercher les originaux pour voir un peu comparer. Donc là-dessus, c'est hyper intéressant et très fort.
3: Est-ce que Sylvain Bordesoul, vous êtes un vrai lecteur ? Parce que quand on fait de la bande dessinée, on n'est plus tout à fait le vrai lecteur. On est déjà impliqué.
6: Ah oui, bah, j'en lis beaucoup moins depuis que j'en fais. Mais justement, quand on a des rencontres comme ça, on prend le temps. Enfin, j'aime bien prendre le temps de me poser, de voir un peu. Et c'est toujours hyper intéressant. Et là, oui, c'est vrai que c'était hyper cool de voir les dessins de Daniel, enfin, comment il s'est réapproprié tout ça. Et ouais, puis après, voilà.
3: Justement, Daniel, c'est ça que je voulais aussi vous demander. C'est, est-ce que vous avez appris au contact de tous ces dessinateurs que vous avez recopiés une autre, d'autres choses?
5: Ça serait trop facile. Non, j'en sais rien. Non. Ou alors c'est complètement inconscient. Et c'est toujours inconscient. Le dessin, c'est un truc de, c'est des machins qu'on vole un peu partout. Qu'on s'approprie sans savoir si vraiment s'approprie. Enfin, j'en sais rien, je sais pas. En tout cas, le fait de lire un livre, de voir un film, de regarder un paysage, déjà, c'est déjà essayer d'avoir des impressions qu'on essaie de retranscrire par le dessin. Donc, tout est matière à dessin.
3: Alors, on l'a compris tout à l'heure quand vous parliez des Américains, c'est une histoire mondiale de la BD. Mondiale parce que la bande dessinée, si on la regarde d'un point de vue uniquement franco-français ou franco-belgo-français ou franco-belgo-helvético, tout ce qu'on veut, ça marche pas. Enfin, je veux dire, on passe à côté d'un pan entier de l'histoire.
8: Alors, on a tendance à croire que c'est très européen, cet art, cette tradition, parce que c'est né en Europe, ça c'est vrai. C'est Töpffer et ses continuateurs, notamment en France. Mais après, très vite, elle va émerger partout. Il y a une bande dessinée asiatique, même avant les mangas. Il y a une bande dessinée argentine. Il y a une bande dessinée américaine, bien sûr, canadienne. Enfin, en Afrique, il y a de la bande dessinée, bien évidemment. Il y a de la bande dessinée dans tous les pays du monde. La seule différence entre ces pays, c'est que ces traditions se sont plus ou moins développées.
3: Alors Benoît Sima, vous parlez aussi évidemment de la manière dont le pôle de bande dessinée se déplace à un moment donné de la Belgique, puisque Tintin et Spirou sont pendant tout un temps le phare de la création, pour des raisons économiques surtout. Et puis tout à coup, y a Pilote. Et on voit en fait une nouvelle génération qui va éclore grâce à ce magazine dirigé par Goscinny. C'est vraiment un moment, une plaque tournante de l'histoire.
8: En fait, Goscinny... Tout le monde connaît Goscinny, c'est une sorte
3: le père d'Astérix, entre autres.
8: Dieu du scénario. Il est un peu plus que ça. C'est lui qui va fonder... c'est même pas une école française. Il va émettre un paradigme dans lequel on vit toujours aujourd'hui, qu'on soit créateur ou lecteur. C'est que la BD, elle n'est pas destinée que soit à la critique d'un côté, soit aux enfants de l'autre. Elle est destinée à tout le monde. Et à partir des années 50, surtout dans cette école française, on va créer des bandes dessinées. Enfin, toute la génération issue de l'école Goscinny, on va l'appeler comme ça, vont créer des bandes dessinées qui sont vraiment destinées à tout le monde. Et aujourd'hui encore, le roman graphique qui prédomine aujourd'hui est destiné aux jeunes comme aux adultes.
3: Quelle est la difficulté de le faire en bande dessinée pour vous deux, pour tous les deux, autant pour le scénariste que pour le dessinateur ?
5: La difficulté, c'était de se dire est-ce que j'en suis capable, quoi, de reprendre l'ensemble des génies qui m'ont précédé. Un peu ça, puis essayer de, dès le début on s'est dit merde, on va peiner plein de gens, puisqu'on va forcément, on ne peut pas parler de, c'est impossible, donc on va en oublier et on nous le reprochera, mais on avait très vite l'idée de ce qu'on allait faire, les grandes lignes, quoi.
8: Ouais, le problème principal qu'on a eu, c'est le choix.
5: Oui.
8: Qui est dedans, qui ne l'est pas, parce que ce choix, il va forcément paraître extrêmement arbitraire, d'ailleurs il l'est pour des raisons scénaristiques, mais vu de l'extérieur on va peiner quelques personnes, quelques auteurs. Alors, une des astuces qu'on a trouvées, c'est de pas trop se projeter dans le présent.
5: Oui, c'était surtout s'intéresser aux auteurs morts, quoi. Ouais.
8: La BD s'arrête dans les années 90. Hein.
3: Oui, comme toute histoire de...
8: C'est
3: l'histoire passée.
8: On essaie de pas trop parler de nos contemporains. Après, il y a des grands auteurs de BD qui apparaissent pas dans cette somme, parce que dans le fil narratif, c'était pas possible de les mettre. On peut pas tout mettre. On peut pas être exhaustif, c'est impossible. Mais je dirais qu'elle est essentielle.
3: L'épilogue se termine d'ailleurs avec la création de l'association, c'était quand même il y a plus de 30 ans.
8: Voilà, alors ça c'est un petit, non, mais c'est un petit clin d'œil.
3: Résumé en une demi-page.
8: C'est un petit clin d'œil parce que l'association existe toujours, et puis a généré une génération d'auteurs très talentueux qu'on lit tous aujourd'hui. Donc voilà, c'était important quand même de le mettre, même si c'est une sorte de conclusion.
3: Alors pour vous, qu'est-ce qui différencie ceci d'une histoire de la bande dessinée traditionnelle ? Ce sont les images ou c'est le langage ?
8: Alors pour moi, ce qui différencie tout ce qui a été fait avant, c'est que c'est ni un dictionnaire, ni un récit écrit bien sûr, ni un catalogue, c'est une bande dessinée. avec des héros. Donc nos héros, c'est les auteurs de BD, évidemment, mais c'est aussi les capitaines d'industrie qui ont rendu ce métier possible. Ce sont les éditeurs, les imprimeurs, les hommes de presse, les femmes écrivains, les femmes scénaristes, etc., etc. Donc c'est une vraie bande dessinée. Et c'est, vous l'avez dit tout à l'heure, c'est quelque chose qui n'avait pas été fait jusqu'à présent. Je ne sais pas pourquoi. J'ai cherché au Japon, je n'ai pas trouvé. J'ai cherché aux États-Unis, je n'ai pas trouvé. Voilà, et donc le fondement de notre pari, c'est de faire une histoire de la BD en bande dessinée. C'est le plus important. C'est une vraie bande dessinée.
3: Eh bien, le pari est relevé, réussi. Bravo à tous les deux. En tout cas, Histoire de la BD en bande dessinée, c'est paru aux Arènes BD. Vous restez avec nous, tous les deux, Benoît Sima et Daniel Cazenave. On va continuer de parler de manga avec Federico Anzalone.
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3: Car, Federico, il se prépare un anniversaire important dans le monde du manga, c'est celui des 30 ans de Kana. Kana qui est l'un des éditeurs principaux du marché et qui a fait venir à ce type d'ouvrage plusieurs générations de garçons et de filles. Et si on en parle avec vous, c'est non seulement parce que vous êtes notre spécialiste en la matière, mais aussi parce que vous allez jouer un rôle dans ces festivités. On en parlera dans un second temps. Alors, d'abord, Federico, qu'est-ce que ça représente aujourd'hui, ces 30 ans de Kana? Il y a des séries qui sont inoubliables, qui sont arrivées en France, en Belgique, dans tous les pays francophones grâce à ça. On pense évidemment en premier à Naruto, qui était un des plus grands succès, mais il y a Death Note, il y a Monster, il y a tant de choses. C'est quoi? Ça représente quoi, Kana?
7: Alors, Kana arrive en 96, et 96, c'est encore, je vais pas dire la préhistoire, mais il y avait quelques éditeurs qui s'y étaient mis, Glénat, Casterman, Tonkam, mais Kana, c'est les premiers à imposer le modèle japonais, le format, au sens japonais de lecture, et avec la jaquette. La jaquette était déjà présente chez d'autres, mais c'est vraiment Kana qui impose. Voilà, maintenant, le manga, on le fait exactement comme au Japon. C'est toujours pas le cas aux États-Unis, par exemple, ou autre, hein, ou en Italie, ou autre. On est un petit peu une exception ici, en francophonie, on a le format. Donc, c'est Yves Schlierf, paix à son âme, qui fonde Kana en 96, après avoir, je pense, pendant des années bataillé pour y arriver, mais il a réussi à convaincre les gros majors au Japon de lui céder des licences. Et la première vraie grosse licence à l'époque, c'est Détective Conan, qui continue d'ailleurs de paraître, qui a plus de 120 tomes, chose comme ça, aujourd'hui. Et à l'époque, en fait, avant eux, on avait beaucoup de mangas qui étaient les versions papier de ce qu'on avait vu à la télévision. Donc Dragon Ball, Ranma 1/2, Sailor Moon, etc. C'était principalement ce genre de choses-là. Kana va assez rapidement se concentrer sur des œuvres qu'on n'avait pas du tout rencontrées à la télévision. Et moi, à titre personnel, si je parle de mon expérience, c'est grâce à Kana, je suis vraiment très attaché à Kana, parce que c'est grâce à eux que ma passion s'est développée et a enflé, a explosé, parce que je découvrais des choses que je n'avais pas du tout vues en dessin animé ou à la télévision. C'est pas les premiers qui l'ont fait, mais c'est vraiment eux qui ont développé ça, quoi.
3: Qu'est-ce que représente aujourd'hui ce marché ?
7: Le manga, tout simplement, c'est la forme de BD la plus vendue au monde, hein, aujourd'hui. En francophonie, c'est plus d'une BD sur deux qui est du manga, hein, en termes de vente. Donc Kana est l'une des principales maisons d'édition francophones, en effet, avec d'autres que j'ai citées, hein, Glénat, aujourd'hui Pika, ce genre de maison-là. Mais voilà, en tout cas, non seulement c'est l'une des plus grandes, mais surtout elle est belge, hein, bruxelloise. Et ça, c'est important.
3: Parce que
7: nous sommes belges.
3: Non, mais parce que aussi il va y avoir une célébration dans un musée à Bruxelles.
7: Absolument, au centre belge de la bande dessinée.
3: On y arrive.
7: Une exposition consacrée donc au manga à l'occasion des 30 ans de Kana va se dérouler au musée de la BD, le centre belge de la bande dessinée.
3: Dont Federico Anzalone ici présent est le commissaire. Qu'est-ce que c'est un travail de commissaire quand on travaille avec des gens qui sont à des milliers de kilomètres?
7: Alors, j'ai la chance d'avoir travaillé avec Kana, et donc c'est Kana qui a fait l'interface principalement avec les agents et autres ayants droit japonais. Mais c'est attendre, je pense, 3 à 4 fois plus longtemps que quand on travaille avec des gens qui sont près de chez nous. Donc, il y a à chaque fois beaucoup d'étapes dans l'information qui va passer différents stades, différents paliers, différents verrous pour arriver jusqu'à son récepteur. Et donc, dès qu'on a un choix à faire, ça prend beaucoup de temps. On doit s'y prendre très tôt. Moi, ça fait un an et demi que je travaille dessus. Et d'autant plus quand on veut faire venir des originaux ou quand on veut rencontrer les auteurs au Japon, comme on l'a fait. Il faut vraiment, vraiment un rétro-planning différent, on va dire.
3: Alors, les originaux de manga, c'est pas si courant en Europe d'en voir dans des expositions. Quel est le niveau de difficulté, justement, pour en faire venir ?
7: Il est extrême.
3: ça bouge pas du Japon, ou c'est au contraire que les auteurs, ça les intéresse pas forcément de montrer les originaux ?
7: Alors, Les originaux, en général, sont perdus quelque part à gauche, à droite, parce que, en tout cas, jusqu'à récemment, c'était pas du tout considéré comme des objets de valeur, mais plutôt comme des tentatives, des essais, des brouillons, qui sont pas voués à être gardés. Donc, on a beaucoup d'auteurs, par exemple, patrimoniaux, dont les œuvres ont été perdues à gauche, à droite, parce qu'il les a données, ou jetées, ou fourrées dans des casiers, ou toujours dans la maison d'édition, dans les archives. Mais, quand on veut organiser une exposition, il se peut qu'on ne trouve pas les manuscrits originaux, ou il se peut que, tout simplement, ils soient en très mauvais état, ou qu'on ne sache pas qui les a. Et pour ce qui est des choses plus récentes, alors là, c'est un autre problème, c'est que les originaux sont plus protégés, et que certaines maisons ne font pas sortir les originaux, ou certains auteurs, mais en général, ça appartient aux majors, qui ne font pas sortir les originaux. Dans ces cas-là, on fait ce qu'on appelle des reproductions, des répliques d'originaux, qui ressemblent à un pour un, en fait, hein, qui sont presque indiscernables de l'original, et on expose ça. Mais d'une manière générale, il est plus simple d'exposer des auteurs décédés, des auteurs anciens.
3: Alors dans Histoire de la BD en bande dessinée, dans la partie manga, on voit aussi une des choses qui est une particularité du manga, c'est que les japonaises sont arrivées peut-être plus vite et plus facilement à la bande dessinée que les françaises ou les belges. La bande dessinée a accueilli assez tardivement des femmes
8: en tant qu'autrice,
3: francophones, en tant qu'autrices. Est-ce qu'il y aura des autrices dans cette expo ?
7: Bien sûr, moi j'ai mis un point d'honneur à ce que les autrices soient représentées, que la parole féminine, la plume féminine, l'écriture féminine soit présente. On aura notamment Murasaki Yamada, qui est l'autrice de Shinikirari, qui est parue chez Kana donc il y a 2 ans maintenant, il me semble, qui est une pionnière. Elle était femme au foyer et mangaka, et elle racontait dans l'hebdomadaire indépendant Garo son quotidien de femme au foyer et ses petites colères intérieures, etc. Mais d'une manière générale, je voulais que les spécificités du manga féminin soient présentes dans l'exposition autant que possible. Et donc, parmi les auteurs et autrices qu'on a en vidéo, puisque je suis allé les filmer avec une équipe de tournage, eh bien, j'ai plusieurs autrices de ce qu'on appelle du shoujo manga, donc du manga pour femmes, dont une pionnière qui s'appelle Keiko Takemiya et qui nous explique comment sont nés certains codes, par exemple, dans la BD féminine.
3: Merci Frédérico. Alors, Mangatopia, c'est le nom de cette exposition. Ça ouvre pas tout de suite, pas demain, mais dans 15 jours, ce sera pour le premier samedi des congés scolaires, le 17 octobre. Notez bien cela dans vos agendas, ce sera au musée de la bande dessinée à Bruxelles. On écoute de la musique maintenant, et puis on retrouve Sylvain Bordesoul. On écoute Sienna Spirou, Matériel de l'homme.

0: C'était Sienna Spiro.
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2: Et il est grand temps d'ouvrir à présent Nick Temer. Attention, Nick Temer, pas Nick Tamer. Sylvain Bordesoul. Alors, j'imagine quand même que le choix du titre s'est en partie fait sur cette possibilité de quiproquo.
3: Oui, carrément même. On voulait pas juste être irrévérencieux, mais donc Nick Temer, c'est un mot qui veut dire cycle de 24 heures incluant un jour et une nuit. Et comme la BD se passe en 24 heures et que le ton du personnage est un petit peu aigri et virulent, on se disait que ça matchait bien.
2: Voilà, ça matche bien. Il y a un sous-titre, Arpenter le jour et la nuit. Alors ce personnage dont vous parlez à la troisième personne, là, ce personnage, bah, c'est vous.
3: Oui, voilà, c'est une sorte d'avatar plutôt. Enfin, c'est une sorte de moi terminé, moi passé. C'est pour ça que je peux en parler. Mais oui, voilà, on est sur un truc plutôt autobiographique, ouais.
2: Alors, dans le précédent ouvrage que vous nous aviez proposé, vous parliez de vos sœurs. Et là, vous passez le cap supplémentaire de parler de vous à 20 ans, donc effectivement dans le passé, au moment où vous arrivez à Paris pour faire des études que vous espérez être dans des endroits plus ou moins prestigieux, et puis vous vous rendez compte. Et là, on retrouve un peu la situation que vous aviez connue avec vos sœurs, que vous décriviez pour vos sœurs à Nice, c'est que vous veniez pas d'un milieu privilégié. Et que du coup, y a la réalité de ces écoles-là, elles ne sont pas faites pour vous.
3: En gros, c'est que j'ai fait des études en art appliqué, dans un lycée un peu chouette, parce que voilà, j'avais pu rentrer sur notes, sur de bonnes notes et tout ça. J'ai eu mon petit cocon un peu à avoir les amis un peu privilégiés. Donc je suis monté à Paris quand même avec les amis, mais en fait, je me suis retrouvé un petit peu avec la vérité en face, où en fait, j'avais pas forcément les moyens de pouvoir continuer les études. Là où mes amis pouvaient continuer.
2: Notamment un colocataire qui, lui, brûle la chandelle par les deux bouts, qui a l'air de très bien se passer de devoir rendre des comptes à papa ou à maman, parce que de toute façon, l'argent arrive, et qui énerve le personnage pour tous ses côtés un peu irresponsables, en fait.
3: Oui, il y a un peu de ça, voilà. C'est aussi une amitié du lycée, du coup, qui se poursuit un peu à l'âge adulte, et c'est vrai qu'on est un peu dans cette période-là où on pense que... Que oui, l'après-lycée, ça va juste être le lycée, mais en version adulte. Et en fait, les choses changent. Et du coup, là, c'est aussi justement cette relation aussi qui s'étiole, en fait. Les amitiés qui changent, qui disparaissent un petit peu, les chemins de vie qui tracent. Et voilà, moi, je parle pas mal de déterminisme social avec cette BD, parce que c'est un peu le thème, on va dire. C'est vraiment, voilà, quand on n'a pas les mêmes bases ou les bonnes bases, qu'est-ce qu'on en fait et à quel point ça va nous percuter dans... les relations amicales, les relations du travail, la vie amoureuse, c'était un peu tout ce gros questionnement-là.
2: Il y a une énorme solitude derrière ce livre.
3: Oui, personnage beaucoup. En tout cas. Ouais, carrément. Et puis je pense que c'est aussi quelque chose qui est présent pour pas mal de jeunes adultes aussi, en fait, parce qu'on est censé avoir tout d'un coup tous les codes de l'âge adulte, et en fait on se rend compte que quand on n'a pas quelqu'un qui nous a mis les choses en place à la base, il faut le faire, quoi. Et on le fait plus ou moins bien, en trébuchant un peu aussi sur le passage, quoi.
2: Comment choisit-on une journée de sa vie pour la raconter en 250 pages?
3: On triche un peu, déjà. Parce que moi, y a plusieurs anecdotes qu'on a réunies en 24 heures. Moi, le principe de travailler en 24 heures, ça me permettait d'avoir un peu un garde-fou dans les tonnes de matières qu'on a quand on fait de l'autobio. Et ensuite, je ne voulais pas forcément faire de l'autobio, à la base. C'était vraiment, j'avais des anecdotes, j'avais des choses dont je voulais parler. Je ne l'aurais pas forcément fait comme ça si mes sœurs, avec Azure Asphalt, ne m'avaient pas donné leur vrai nom, leur vrai visage, leurs vraies histoires. Peut-être que j'aurais romancé, peut-être que le personnage n'aurait pas été vraiment moi. Mais là, du coup, comme elles avaient donné tellement de vérité, je me suis dit que moi aussi, je devais être honnête là-dedans. Donc voilà, 24 heures, un peu garde-fou. Et ensuite, moi, c'est vraiment les sujets que je voulais aborder. Voilà, j'avais une anecdote en particulier qui m'avait marqué. Qui se trouve plutôt à la fin du roman, donc j'ai pas trop envie de spoiler, mais il y a un moment où on rencontre en fait de deux solitudes, et moi cette anecdote-là m'avait vraiment touché en fait, et c'était vraiment le lancement de ce livre, c'était ça, et en fait pour en arriver à cette anecdote-là, il fallait contextualiser, expliquer qu'est-ce qui s'est passé, qu'est-ce qui a amené à cette rencontre, et c'est là en fait qu'on a développé un peu toute la BD. Et que ces 24 heures se sont mis en place avec différents sujets qu'on voulait aborder, et on a trouvé des anecdotes qui sont réellement passées, mais qu'on a rassemblées pour pouvoir faire cette journée cohérente. Et il y a aussi que 24 heures, je trouvais que ça me permettait d'avoir un niveau d'empathie que je voulais avec le personnage. C'est-à-dire que je trouve qu'il y a plein de romans ou de films où On voit pas le personnage aller prendre sa douche, on va pas manger. Et en fait, je trouve qu'on perd un peu le personnage dans toutes ces scènes qu'on n'a pas. Et je trouvais que 24 heures vraiment complètes, ben, ça permettait d'avoir vraiment une journée à part entière avec ce personnage-là et de rentrer en empathie avec.
2: Alors, c'est pas du tout le sujet principal du livre, mais il se trouve que le personnage raconte ou vit son homosexualité. Ce sont des choses qu'on peut plus facilement faire aujourd'hui, et justement, sans en faire le sujet d'un livre, où ça reste quand même toujours quelque chose où on se dit est-ce que ça va être compris, ou comment est-ce que ça va être compris ?
3: Moi, je l'ai fait de manière très honnête, très sincère et très directe. J'ai pas trop réfléchi à comment ça allait être pris. Après, je pense que voilà, maintenant, je suis à Paris, je suis dans un milieu plutôt littéraire. Je pense que l'ouverture, elle est là, en tout cas pour moi. Donc moi, là où je me trouve, je peux en parler de manière facile et plutôt privilégiée. Mais après, en tout cas, au moment où j'écris, moi, j'ai besoin de me sentir totalement libre et de pas avoir aucune considération de réception. Voilà. Donc moi, je le fais de manière honnête et je le fais vraiment d'un coup. Et après, on est là au fur et à mesure avec les éditeurs pour, mais toujours dans un but de vérité et de compréhension. Mais oui, je me suis pas vraiment forcément posé la question. Il y a aussi que, des gens que je connais, des gens que je fréquente, on pouvait avoir des expériences communes. Donc, je me suis dit que ça pouvait parler à beaucoup de monde.
2: Alors, on en a parlé tout à l'heure. Hein, une des choses qui vous caractérise, c'est quand même cette approche chromatique. Ces fameux feutres de couleurs que vous employez, qui sont incroyables. Parce que, à chaque fois, à chacun de vos trois livres, on se dit, mais on est complètement pris par le dessin. Hein. Et j'aimerais bien l'avis de Daniel Cazenave sur cette méthode de dessin par la couleur.
0: Ah ouais, je suis impressionné.
2: Vôtre, hein. Peut-être plutôt par le trait, vous.
0: Ah ouais, moi c'est juste le trait. Et non, mais c'est le livre, les deux livres précédents de Sylvain sont déjà. Alors je viens de juste compulser ton bouquin. C'est toujours aussi extraordinaire. Je pense qu'il y a une maestria. Et puis ce que j'aime beaucoup, moi, dans le dessin de Sylvain et dans cette utilisation des feutres, c'est la liberté, quoi. Il a un dessin d'une liberté totale, quoi. Et c'est très très impressionnant, c'est vraiment.
3: Merci beaucoup Daniel.
0: Non, mais c'est sincère.
2: C'est difficile à décrire pour celles et ceux qui nous écoutent, mais il y a quelque chose qui est entre le dessin de bande dessinée et la peinture, parce que les couleurs sont très éclatantes.
0: C'est jeté.
2: Et c'est très jeté. Il y a beaucoup de mouvements qui donnent d'ailleurs une sorte d'énergie tellurique dans votre dessin, mais qui vient par la couleur. Et il y a aussi évidemment l'épaisseur. De la couleur et du trait, et qui elle-même participe de cette impression de vitesse qu'on peut avoir sur certaines images. C'est quelque chose que vous faites inconsciemment, enfin, je veux pas dire inconsciemment, mais spontanément, c'est vraiment...
3: Je crois que c'est vraiment... en fait, plus je mets du temps sur un dessin, et plus je réfléchis au dessin, et plus il va être plat et plutôt raté. Enfin, c'est un peu ça, bizarrement. Donc j'ai besoin que ça aille vite, et c'est un truc que je dis souvent, mais j'ai un ancien prof, Xavier Mussat, que j'avais eu en école d'art, qui m'avait dit que l'important, c'était l'intention qu'on donnait au dessin. Et que si l'intention était là, en fait, le dessin était juste. Et j'ai vraiment gardé ça dans ma manière de dessiner, en fait. C'est que, voilà, des fois, je travaille, et puis, en fait, je perds ce que je veux dire avec ce dessin-là, et il va être tout plat, et il va être moche, alors que, au moment où je le fais, j'ai l'intention de ce que je veux dire, je me rends compte que ça fonctionne un peu mieux. Et c'est vrai que, des fois, je regarde mes dessins, et c'est vrai que l'élément que je veux mettre en exergue, en fait, il va être un peu plus détaillé. Et puis le reste, il va être un peu plus flou. Mais je l'ai pas fait de manière intentionnelle. C'est vraiment un peu à l'instinct. Et là-dessus, dans le dessin, je me fais confiance. C'est là où, il y a des fois où je me dis, bon, là, c'est raté, mais c'est pas grave. Dans les doubles pages, ça marche. C'est aussi ça, la BD. Quand des fois, on prend un dessin, sorti d'une case, ça a pas fonctionné. Dans la double, ça fonctionne. Et je travaille avec cette énergie-là, je pense. C'est peut-être pour ça que c'est un peu vivant.
2: Il y a pas mal de scènes de nuit aussi. Donc forcément, les couleurs, on les travaille différemment.
3: Ça c'était un grand plaisir, en fait, à travailler les scènes de nuit. Et le petit piège des 24 heures, c'était d'avoir un truc plat où on a toujours les mêmes couleurs ou quoi. Et là, du coup, j'ai vraiment travaillé pour avoir des nuits différentes, quoi. Il y a plusieurs scènes de nuit et on a toujours des couleurs différentes à chaque fois. Je me basais un peu sur le ciel et mon envie aussi. Et puis de là, après, j'harmonisais un peu les couleurs. Mais c'était un peu le... Voilà, je voulais pas qu'on s'ennuie trop. Et puis après, les couleurs, c'est aussi une manière d'exprimer les sentiments des personnages aussi. Donc, selon les ambiances, les couleurs changeaient un peu. Et c'est fun. Enfin, moi, je travaille vraiment avec les couleurs, ça qui me plaît. Ouais.
2: On a l'impression que votre pari est un pari très justement plurichromatique. Il y a pas une couleur, parce que le pari, c'est le pari haussmannien, on va dire, c'est une sorte de blanc crème. Il y a évidemment le vert du métro, le vert des espaces publics, mais chez vous, on va vraiment sur un éventail beaucoup plus large.
3: C'est gentil, mais ouais, c'était aussi pour tenir les lecteurs, pour me tenir moi aussi, et puis oui, en fait, moi, Paris, c'est vraiment une ville que j'aime beaucoup. Je me suis pas encore lassé. Ça fait 13 ans que j'y suis maintenant. Et en fait, j'aime vraiment. Je trouve ça hyper vivant. Et puis, il y a plein de moments différents. Et puis, voilà, ça passe en 24 heures, mais des couchers de soleil, il y a plein de couleurs différentes dans le coucher de soleil aussi. Voilà, on va avoir le ciel rose, on aura le ciel un peu orangé, on aura le violet. Et puis après, ça passe au bleu. Donc, en fait, il y a moyen de jouer vraiment avec tout ça. Et déjà, j'étais très frustré parce que le personnage, du coup, comme c'est en une seule journée, ne porte que une seule tenue, c'était extrêmement frustrant à faire. Je me suis dit qu'il fallait vraiment que je m'amuse au moins sur le décor.
2: Est-ce que ce livre, il tient avec le précédent, Azur Asphalte, comme une sorte de parenthèse dans ce que vous avez l'intention de faire, qui était votre parenthèse sur la famille ?
3: Oui, après, je ne suis pas sûr que la parenthèse soit refermée tout de suite. J'ai d'autres idées pour plus tard. Mais en tout cas, oui, enfin, là, pour tout de suite, c'est refermé. J'ai un autre projet qui va vraiment rien avoir à faire avec tout ça, où je vais moi je débute dans la BD, donc je suis pas encore à 40 BD comme Daniel, mais je vais y arriver un jour. mais du coup je t'attends encore. L'été des Charonnes, c'était ma première bande dessinée, j'en avais même pas fait pour rire avant, donc j'ai envie de voir où ça
2: va
3: me porter.
2: Elle était pas du tout pour rire pour le coup, hein.
3: Non, elle était, oui. Mais bon,
2: c'était très très noir.
3: Non, mais j'ai envie de m'amuser un peu dans le dessin. Là, j'ai des sujets qui sont très réalistes, très ancrés dans le réel. J'ai envie de m'éloigner un petit peu de ça. On était très dans le social, donc je pense que le social, ça va toujours rester là, parce que c'est une envie que j'ai et que, quoi qu'il arrive, ça va rester. Mais pour la prochaine BD, déjà, on va aux États-Unis, on va sur un autre milieu social, on aura des scènes qui n'ont rien à voir avec la réalité. Donc je vais pouvoir un peu m'amuser, sortir un peu de ma zone de confort. Donc là, j'ai envie de tester des choses. Mais à long terme, je pense revenir vers une narration un peu avec Nick Temer et Azur Asphalte. On en parle un peu. Là, il y a d'autres projets qui viennent, donc on va voir aussi mon état de fatigue et si j'ai toujours envie de faire ça. Mais voilà, c'est pour l'instant une parenthèse refermée maintenant, mais ouvrable. Voilà.
2: Vous pourriez changer d'outil graphique en fonction d'un sujet ?
3: J'ai un peu envie. J'ai un peu envie, et pour la prochaine, justement, j'ai envie un peu de mélanger. Je vais toujours garder mon feutre parce que c'est aussi nouveau et je m'en suis pas lassé, mais j'ai bien envie de faire un peu de la gouache aussi et de m'amuser un peu, quoi.
2: Merci Sylvain Bourdossou.
3: Merci beaucoup.
2: Nick Temer, Arpenter le jour et la nuit, c'est le titre donc de cet ouvrage qui est paru chez Gallimard BD. On va passer aux recommandations de la semaine. Et c'est avec Benoît Sima que nous allons commencer ces recommandations. Qu'est-ce
4: avec
2: que
4: plaisir.
2: Vous proposez de lire ?
4: Alors moi, je ne vous propose pas un livre sorti en 2026 parce que je n'en ai pas lu. Quand on écrit de la BD toute la journée, on lit autre chose le soir.
2: Voilà pourquoi l'histoire de la BD s'arrête avant
4: mais j'en lis quand même beaucoup parce que j'adore ça, évidemment. Moi, j'avais envie de vous parler d'un livre qui est sorti il y a 3 ans, Les Guerres de Lucas, que tout le monde connaît. Donc la fameuse bande dessinée, je dis fameuse parce qu'elle a eu beaucoup de succès, ouais. La fameuse bande dessinée sur la création de Star Wars. Donc c'est une sorte de visite dans les coulisses de ce film invraisemblable qui n'a coûté que 15 millions de dollars au départ, ce qui est un budget ridicule, 10 millions même, et qui a été fait au départ avec des maquettes qu'on n'oserait pas présenter dans une école de cinéma aujourd'hui. Enfin, ce que raconte cette BD, c'est tous les petits aléas d'un tournage qui se passe forcément pas bien, parce qu'aucun tournage ne se passe bien, en tout cas dans ce qui est prévu. Les petites histoires d'amour, voire les petites histoires de cul. Et moi, j'ai beaucoup aimé le récit qui ne s'attache que aux coulisses.
2: Voilà, chez Demain Édition. Daniel Cazenave.
0: Alors, moi, mon choix, c'est une bande dessinée qui est sortie cette année. C'est Marcel Bascoulard, par Franz Duchazeau, chez Sarbacane. C'est le portrait très, très sensible d'un artiste qui s'appelait Marcel Bascoulard, qui était un dessinateur clochard de Bourges. C'est un portrait de la ville de Bourges en destruction dans les années 70, que Marcel Bascoulard dessine méticuleusement. Il y a une reproduction de ses dessins. C'est un homme particulier, mais Bascoulard, c'est quelqu'un qui se déguisait en femme et qui se prenait en photo. Il y a toute une partie sur ses photographies extraordinaires où il est en princesse ou en bergère. Il habitait comme un clodo dans un camion ou dans la banlieue de Bourges. Il a été assassiné par des imbéciles dans la fin des années 70, début des années 80. Allez voir ses dessins, c'est sublime. Et l'album du Chazot est extraordinaire.
2: Merci Daniel. Sylvain Bordesoul.
3: Alors moi, je vais conseiller un livre de Camille Pouli qui s'appelle « Bétail ». J'ai eu la chance de le rencontrer déjà. On a fait une émission radio ensemble et c'est là que j'ai découvert son livre. Et qui est vraiment, alors graphiquement, très très très très fort. J'ai vraiment été, j'ai adoré les dessins. Et c'est sur deux adolescents picards et qui s'ennuient profondément dans leur petit coin paumé, qui sont fans de skate. Et on va les voir grandir un petit peu. Et ça parle aussi de déterminisme social aussi, ouais, et de qu'est-ce qu'on fait une fois l'âge adulte arrivé. Et des amitiés qui s'étiolent aussi. Enfin, on avait plein de points communs à se rencontrer. Mais c'était deux univers vraiment différents. Et hyper touchant avec un peu une amitié, amour, qui est un peu, hein, voilà, on sait pas trop où se positionner. Et ouais, des dessins complètement incroyables. Il y a pas beaucoup de texte, mais on n'a pas besoin, en fait. Il y a plein de choses dans les regards, dans les gestes. Voilà. C'est en noir et blanc. C'est graphiquement très, très, très fort. Et voilà, je conseille vivement.
2: Merci. Frédérico.
5: Moi, j'ai lu un truc assez génial, ça s'appelle Riot, et ça parle de deux ados, pas picards pour le coup, mais dans un coin paumé du Japon, qui décident de créer un magazine papier amateur, donc un zine, comme on dit. Et ce manga, c'est vraiment un éloge de la création artisanale qui fait beaucoup de bien, d'autant que le dessin de Yuta Tsukada, qui est une nouvelle signature, a aussi quelque chose de très personnel, à base de lignes élastiques, de perspectives distendues, l'ambiance est très chaleureuse, et voilà, c'est vraiment recommandé. Le premier tome sort aux éditions Le Lézard Noir début octobre.
2: Merci. Alors en ce qui me concerne, je tiens entre mes mains La femme au portrait de Nicolas Télope et Antonio Lapone chez Dargo. C'est un premier scénario pour Nicolas Télope qui relève parfaitement le défi de nous emmener dans une enquête passionnante dans le milieu du cinéma hollywoodien des années 50 grâce à un personnage de fausse femme fatale. En l'occurrence, une détective bien plus intelligente que tous les mecs qui croisent sa route. L'occasion pour Antonio Lapone de livrer sa vision d'un récit où son dessin s'exprime à merveille entre ambiance de polar et hommage au cinéma. Un parfait domaine pour ce dessinateur qu'on pourrait relier à Serge Clair, par exemple, dans une forme de nouvelle ligne claire des années 80, mais lui est arrivé bien plus tard. Sa mise en page fourmille de trouvailles graphiques, les clins d'œil assumés à Blake et Mortimer ou à certains films, tout cela régale d'un bout à l'autre. Et on écoute maintenant Angus et Julia Stone de Starts.

0: C'était Angus et Julia Stone. C'est la fin de cette émission. Il me reste à remercier nos invités, Daniel Cazenave, Benoît Sima, Sylvain Bordesoul, remercier Federico Anzalone qui était là aussi, et puis de l'autre côté de la console, Marcellino Costenaro et Laurent Serianoff. Dans un instant, les infos, et puis vous retrouverez Didier Mellon pour Le Monde est un village. Didier, que nous proposez-vous ?
1: Bonsoir Thierry. L'automne sera coloré de beaux concerts et nous allons joindre l'utile à l'agréable en écoutant et en vous proposant des places choisies pour rejoindre artistes et lieux exaltants. Vous avez raison d'être curieux, curieuse et intéressé. On se retrouve après 18h, les bras chargés de cadeaux.
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2: Un samedi très agréable et en dimanche qui le sera tout autant. Ce soir, le ciel sera souvent voilé et dans le courant de la nuit, il aura même tendance à se charger au sud du Sion Sambre-et-Meuse. Le temps restera sec, brume et brouillard pourront toutefois se développer, surtout à l'ouest du pays. Les températures nocturnes de 9 à 12 degrés. Demain dimanche, après la dissipation des grisailles ou des brouillards, le soleil va l'emporter. Un ciel avec parfois quelques nuages supplémentaires au sud du Sion Sambre-et-Meuse. Le vent restera très discret et la douceur va nous accompagner encore de 19 à 23 degrés pour les maxima de votre dimanche après-midi. Le début de la semaine prochaine restera ensoleillé et doux, mais à partir de mercredi, le temps aura tendance à se dégrader et dès jeudi, chute des températures annoncées, le petit pull deviendra donc inévitable.
3: Les écoles vont pouvoir rouvrir lundi à Liège. Le bourgmestre a rencontré ce matin les pouvoirs organisateurs et leur a exposé les moyens qui seront pris pour garantir la sécurité des établissements scolaires après les débordements de ces derniers jours. Bientôt plus de contrôles pour les personnes qui bénéficient de la GRAPA, la garantie de revenus pour personnes âgées. Le ministre des Finances veut durcir les conditions de séjour à l'étranger de ces personnes. Apprendre à piloter des drones pour répondre à un ennemi potentiel, des enfants lituaniens suivent une formation pour se familiariser avec cette technologie stratégique très utilisée dans la guerre entre l'Ukraine et la Russie. Bonsoir à toutes et tous. Toutes les écoles secondaires de Liège rouvriront donc dès lundi. Certains établissements sont restés fermés hier après des incidents en marge de rassemblements d'élèves. Le bourgmestre de la ville de Liège, le chef de corps de la zone de police et les représentants des pouvoirs organisateurs des écoles se sont vus ce matin. On écoute Willy de Meyer, le bourgmestre de Liège, qui reste bien évidemment discret sur les dispositifs de sécurité envisagés.
4: Vous comprendrez que nous n'allons pas donner l'organisation fine de la police aux abords des établissements. Donc la police va prendre toutes les dispositions. Vous avez pu voir que tant jeudi que vendredi, les événements ont été gérés, que les conséquences sont limitées, il n'y a pas eu de blessés, il y a eu les arrestations nécessaires des casseurs. Donc tout ça a été géré et dès lundi matin, toutes les écoles d'enseignement secondaire de tous les réseaux sur le territoire de la ville seront ouvertes. Je serai là personnellement avec les services de police, avec les éducateurs, en relation avec tous les pouvoirs organisateurs et toutes les directions d'école pour que ça se passe au mieux.
3: Une interview de Dorine Donati. La police et les éducateurs de rue resteront mobilisés. La ville de Liège et les représentants des pouvoirs organisateurs lancent un appel au calme et à la sérénité. De son côté, le ministre wallon de la Mobilité demande au TEC de compléter son offre tarifaire par une offre spécifiquement destinée aux étudiants coteurs qui empruntent la ligne express ainsi qu'aux stagiaires et aux personnes en formation. C'était l'une des demandes des étudiants. Premier tour de chauffe pour le gouvernement fédéral dans ses négociations budgétaires. Une réunion de 4 heures ce samedi qui devrait s'achever dans les prochaines minutes. Les principaux ministres de l'équipe de Weaver sont toujours à la recherche de leurs 10 milliards d'efforts. Économie ou recettes, ce sera sans doute un peu des deux. Le Premier ministre a déposé une nouvelle proposition de compromis sur la table, mais rien n'a encore filtré de son contenu. Le comité ministériel restreint reprendra ses travaux demain à partir de 13 heures pour une séance annoncée plus longue au finish selon l'entourage de Bart De Wever, mais les autres membres de la majorité ont déjà souligné qu'il restait encore beaucoup à faire avant d'envisager de conclure. Pas encore de fumée blanche non plus en région bruxelloise. Les ministres du gouvernement d'Iliès sont toujours en négociation pour établir le budget 2027. Plus de 200 millions d'économies sont prévues pour limiter le déficit. L'espoir est d'aboutir encore ce week-end. Bientôt plus de contrôles pour les retraités aux revenus modestes bénéficiant d'une allocation GRAPA, la garantie de revenus aux personnes âgées. Sur la table du gouvernement, un avant-projet du ministre des Finances, le NVA Yann Yambon, qui entend durcir le 1er novembre les conditions de séjour à l'étranger de ses aînés percevant une allocation. Les organismes de défense des aînés s'indignent et évoquent une sorte de bracelet électronique administratif pour les retraités. Fabien Van Eekhout.
5: Oui, il y a actuellement 120 000 bénéficiaires GRAPA, coût pour l'État 1 milliard d'euros par an, d'où la volonté de lutter contre d'éventuels abus, notamment

0: En réduisant la durée des séjours à l'étranger de 29 à 21 jours autorisés par an, sous peine de perdre temporairement sa grappa. Avec déclaration obligatoire dès la première nuitée, contre 5 aujourd'hui, et l'annonce de contrôle inopiné renforcé à coup de courrier recommandé du service pension, enfin des informations médicales seraient demandées à l'assurance maladie pour vérifier que des soins reçus l'ont bien été en Belgique. Inhumain, démesuré pour des organisations comme la Ligue des droits humains, le réseau wallon de lutte contre la pauvreté ou encore le gang des vieux en colère dont fait partie Marcolo.
1: L'échange de données médicales, ça veut dire la suppression du secret médical, soyons clairs. Le problème du nombre de séjours à l'étranger, s'ils ont des enfants ou des petits-enfants qui vivent à l'étranger, c'est fini, ils ne les verront plus. C'est la désocialisation, c'est une catastrophe. Ce sont des gens qui deviennent perdus chez eux, à ne plus oser sortir de peur que le facteur vienne à ce moment-là déposer un recommandé.
0: Des associations qui évoquent un taux d'abus inférieur à 1% et qui en appellent à une urgente concertation avec le ministre Yann Bonne.
2: La mesure du ministre Yann Bonne ayant un impact budgétaire, le sujet devrait revenir aussi sur la table dans le cadre des négociations qu'entame le gouvernement fédéral ce week-end. Jusqu'au 10 octobre, c'est la semaine de la vision chez une série d'opticiens en Belgique. Vous pouvez faire gratuitement un test de vision et donc éventuellement vous faire diriger vers un ophtalmologue s'il y a un problème. Près d'un million d'enfants belges pourraient être myopes d'ici 2050. C'est l'association professionnelle des opticiens et optométristes qui alerte. Plus une myopie est détectée tôt, moins il y a de risques qu'elle évolue. Marie Michiels et Arnaud Vernier ont assisté à un examen de la vue dans le magasin Claire de Vue à Otigny. Ils ont interviewé le patron qui est opticien.
3: Vous aviez rendez-vous pour un examen de vue.
4: La myopie est la déformation de l'œil la plus courante. Ça n'était pas le cas avant.
5: Parce qu'il y a des facteurs qui entraînent cela ?
4: Donc ce sont essentiellement les facteurs environnementaux, une vie beaucoup moins à l'extérieur et le fait de mettre les enfants à l'école et de les pousser à étudier, donc à être de près.
6: Est-ce que comme ceci, vous arrivez à aller...
7: Thierry Segaert est secrétaire de l'Association professionnelle des opticiens et optométristes belges. Il insiste sur la détection de la myopie, au plus tôt, au mieux.
4: La problématique de l'ophtalmologue en Belgique est une problématique de délai d'accès. Donc, vous dire qu'aujourd'hui, vous voulez un rendez-vous chez l'ophtalmologue dans la semaine, ça va être compliqué. L'idée, chez nous, c'est de dire, on va faire en sorte que vous puissiez avoir accès à du dépistage pour vous dire, écoutez, chez vous, c'est plus urgent. Chez vous, vous n'avez plus vu d'ophtalmologue depuis autant d'années. Il faut y aller.
7: Chez les enfants, il est possible depuis une dizaine d'années de ralentir, de freiner la myopie grâce à des verres spéciaux. Et pour les professionnels, la prévention passe aussi par la lumière du jour qui stimule la dopamine et favorise la croissance de l'œil.
2: La liste des opticiens qui participent à l'opération se trouve sur le site semaine-de-la-vision.be. L'aéroport de Vilnius en Lituanie a été fermé pendant près d'une heure ce matin après la détection d'un drone présumé. Des avions de chasse de l'OTAN ont été mobilisés. Finalement, l'objet ne présentait pas de danger et l'aéroport a pu rouvrir. La Lituanie, frontière du Bélarus, craint une confrontation imminente avec la Russie. Même crainte en Lettonie qui a décidé de prendre les devants. À Riga, la capitale de ce pays frontalier de la Russie, des enfants apprennent désormais à construire, programmer et piloter des drones. Alors que la guerre en Ukraine a transformé les drones en armes incontournables, la Lettonie veut familiariser sa jeunesse avec cette technologie stratégique. Entre cours de pilotage et programmation, Juliette Van de Straat et Maxime Anak ont suivi ces enfants qui grandissent à quelques kilomètres de la Russie.
8: C'est une usine désaffectée, nichée à quelques heures seulement des frontières russes. En Lettonie, à Riga, on apprend désormais aux enfants et adolescents à piloter des drones. Ici, pas de cours directement militaire, mais la volonté d'informer et d'éduquer les enfants sur les technologies des drones.
9: Nous voulons attirer les jeunes pour en faire de futurs ingénieurs. Pour nous, c'est la façon la plus efficace de les attirer. Nous espérons qu'à l'avenir, ils iront étudier dans les écoles d'ingénieurs ici en Lettonie ou ailleurs en Europe. Ensuite, ils reviendront pour construire l'avenir de l'industrie lettonne.
8: Pour Gustav, 16 ans, même si la menace russe n'est pas immédiate, il reste important de s'y préparer.
10: J'ai commencé à manier des drones grâce à un pilote ukrainien. Il m'a appris à construire des drones et à les faire décoller. Je dirais que ce n'est pas la guerre en Ukraine qui m'a fait commencer, mais ça m'a certainement aidé dans mon choix.
8: Depuis l'invasion à grande échelle de l'Ukraine en 2022, les pays baltes sont particulièrement menacés par des attaques hybrides. Ce type de formation pourrait donc inciter certains jeunes à se tourner plus tard vers des secteurs de la défense ou de l'industrie technologique.
2: Juliette Van de Straat, notre correspondante en Lettonie. Des flammes et de la fumée s'élèvent au-dessus d'une installation qui appartient au géant pétrolier saoudien Aramco, près de la capitale Riyad. Pas de revendication, mais ces dernières semaines, Aramco, dont l'État saoudien est l'actionnaire majoritaire, a été la cible d'attaques des Houthis pro-iraniens du Yémen. Les Houthis qui affirment de leur côté que l'Arabie saoudite a mené 26 raids sur la capitale yéménite aujourd'hui. De fortes explosions y ont été entendues. En WRC, Thierry Neuville ne remportera pas le rallye de Sardaigne. Le pilote germanophone est sorti de la route lors de la 11e spéciale de cette dernière épreuve de la saison. Il a été contraint à l'abandon. Une nouvelle déception pour le Belge qui aura vécu une saison très compliquée. Et puis en cyclisme, le doublé pour Demi Vollering. Après avoir remporté les championnats du monde dimanche dernier, la Néerlandaise vient de remporter la course en ligne des championnats d'Europe qui se tiennent en Slovénie. Elle s'impose en solitaire et conserve son titre de championne d'Europe. Voilà pour le journal. Merci d'être avec nous.
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14: Oh, le côté frémissant de la radio. Et tout de suite, c'est évidemment Le Monde est un village avec une chouette proposition à vous faire, à vous adresser. Nous allons notamment parler d'une académie de musique dans l'émission. Nous allons vous offrir des tickets qui vont vous permettre d'aller voir de chouettes musiciens. Et nous allons écouter évidemment de la divine musique. C'est le premier des rendez-vous que nous avons de façon hebdomadaire. C'est le samedi sur la première entre 18h et 19h. Nous aurons un rendez-vous demain et notre invité sera Luc Pilar, le violoniste, et nous aurons aussi un autre rendez-vous dimanche, mais c'est sur RTBF Musique 3, entre 20 et 22h. Il sera question de programmes assez bigarrés, avec un concert notamment du trio d'Akali, le groupe malien qui a joué avec le North Sea String Quartet, notamment. Puis nous jetterons aussi un coup d'œil sur les productions de la famille Khalife. Il y a Marcel Khalife, le joueur d'oud. Il y a aussi ses fils Rami et Bachar Mar qui sont claviéristes. Ils sont en concert très bientôt. Surtout Marcel qui sera en concert le 12 octobre. Et nous écouterons leur musique donc dimanche soir sur RTBF Musique 3. Avec Sarah Pire, avec Perrine Lucas, avec Monsieur de Roller Coaster, eh bien nous allons vous proposer tout ça.
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14: Dans quelques jours, vendredi prochain, il y aura au Botanique à Bruxelles la venue d'un musicien, producteur brésilien. Il s'appelle Lucas Santana. Vous le connaissez certainement puisque vous écoutez régulièrement Le Monde est un village. Et Lucas Santana a plein de choses à raconter avec différents albums. Et en première partie de son concert, il y aura Renato Baccara. Lucas Santana, Renato Baccara, nous avons des invitations. Laissez-vous porter. Monde@rtbf.be. Les

Il s'appelle Lucas Santana, il nous chantait ce musico à l'instant, et Renato Baccara et Lucas Santana seront à voir vendredi prochain, nous serons le 9 octobre au Botanique à Bruxelles. Invitation à réclamer via notre adresse courriel magique monde@rtbf.be. C'est une adresse qui fait tellement de bien. Ce qui peut faire du bien aussi, c'est de retrouver nos podcasts. Il y a par exemple des musiques, il y a des moments de rencontre, comme la rencontre que nous avons eue avec le chanteur Geoffroy. Et là, bonne nouvelle à vous communiquer. Geoffroy, que vous connaissez peut-être depuis les années 70, puisque son disque Geoffroy et les Coulonneuses, si ma mémoire est bonne, c'était en 1975, eh bien, Geoffroy revient avec quelques concerts et un nouveau disque sous forme vinyle. Le CD Le Monde est si vaste était sorti il y a quelques mois. Voici le vinyle. Il y aura des concerts. Je vous les cite. Attention. Il y en a quatre. Le 11 octobre, ce sera Lessine au Cabaret des Oiseaux. Le 15 octobre, à Wépion, ferme de Veilly-Wéron. Le 17 octobre, à Folletombre, à l'atelier 3. Et le 20 octobre, à Liège, au MOM. Donc, 11 octobre, Lessine. 15 octobre, Wépion, près de Namur. 17 octobre, Folletombre, dans le Brabant Wallon. Et 20 octobre, à Liège. Voilà pour la tournée, pour les concerts de Geoffroy. On écoute un moment de poésie en compagnie de Geoffroy à 18h17.

0: La poésie, une chanson de l'album Le monde est si vaste de Geoffroy, un album donc qui vient d'être publié sous forme vinyle. Les Signes, c'est le 11 octobre pour le prochain concert de Geoffroy. Wépion le 15 octobre, Faux-les-Tombes le 17 et Liège le 20 octobre. Ensuite, dans le courant du mois de novembre, Geoffroy va s'envoler vers le Québec où il compte de solides amitiés. Et on peut rappeler qu'une partie de son album a été produit à partir du Québec. Donc ça crée des liens, bien évidemment.
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0: Il y a toujours des choses qui se passent dans Le Monde est un village. Là, c'est la première interview de Evi Vantinen. Goedenavond, Evi.
2: Goedenavond.
0: Merci d'être avec nous. Vous êtes collaboratrice de l'association Musique Publique et vous êtes coordinatrice de l'Académie de Musique Publique, qui est un des segments de cette association, qui veut le bien des musiques, qui veut le bien des musiciens. Et l'Académie, c'est toute une série de concerts. Alors, il y a des concerts qui ont déjà repris il y a quelques jours. Et ce soir, en particulier, il y a un concert de début de saison où les profs montent sur scène. Ce ne sont pas les élèves. Les élèves, c'est à la fin de la saison. Et les profs, c'est au début. Et ils viennent montrer ce qu'ils peuvent faire avec leur talent, avec leur disposition. Et évidemment, c'est une soirée qui est importante pour vous, Evi.
2: Oui, c'est vrai. C'est un peu le concert pour célébrer le début de l'année scolaire de l'Académie de musique publique. Il y a plein de professeurs qui vont monter sur scène. On va avoir des duos, des trios qui viennent d'univers musicaux très différents. L'année passée, c'était incroyable aussi. Il y a par exemple la combinaison de la kora, du kanoun, du chant carnatique ensemble sur scène, et c'est incroyable de voir ça. Donc voilà.
0: Ce sont des expérimentations. Ça a lieu donc ce soir dans un lieu qui s'appelle
2: le Théâtre Mercellis,
0: qui est un des lieux de référence de l'association Musique Publique, où vous organisez régulièrement des concerts là-bas. On sait que pour l'instant, Musique Publique n'a toujours pas retrouvé sa salle historique, sa salle emblématique, donc il y a des concerts qui ont lieu un peu partout, et les cours de l'Académie, eux, se donnent principalement dans un endroit au centre-ville, hein, à Bruxelles.
2: Oui, ils se donnent dans une école secondaire qui s'appelle le Maria Botska Lyceum, c'est une école néerlandophone. Et donc, du lundi au jeudi soir, l'école secondaire se transforme dans une académie de musique du monde, des musiques et des danses traditionnelles.
0: Et quand on pousse les portes, il y a de la musique un peu partout, on entend chanter, il y a de la danse aussi, et c'est assez complet. Si on parle de l'académie, c'est parce qu'elle est importante. Il y a pratiquement 1000 élèves.
2: Oui, c'est vrai. Il y a même plus que 1000 élèves, je crois. Il y a plus de 53 cours. Donc voilà, il y a des élèves un peu partout dans les cours à Mabo.
0: Et ces élèves, ils sont évidemment passionnés. Ce sont des cours qui sont accessibles. Il ne faut pas avoir de formation préalable. On peut venir et découvrir la musique et les subtilités d'instruments, d'inflexion vocale aussi, oui. De danse. On se laisse emporter par les profs qui sont généreux de nature.
2: Oui, oui, c'est vrai, parce que les professeurs, ils transmettent en fait leur tradition musicaux. On ne met pas l'accent sur le solfège, c'est tout fait par la transmission orale.
0: Mmh. Et oui. Donc il suffit d'avoir une bonne oreille, d'être un peu volontaire, oui. De travailler chez soi. Il y a des cours individuels, il y a aussi des cours qui sont collectifs, des cours d'ensemble. Et ça fait plaisir à voir en fin d'année, puisqu'on peut voir vraiment une évolution. Vous êtes flûtiste vous-même, est-ce que vous comptez monter sur scène un de ces jours?
2: Non, c'est vrai que j'ai joué de la flûte traversière, mais ça fait très longtemps. Donc moi je vais pas monter sur scène, mais c'est vrai que pendant les end of season, toutes les années en juin, toutes les élèves montent sur scène, et c'est un vrai plaisir de voir tout le fruit du travail de tous les élèves des cours de musique publique.
0: Alors, en tant que coordinatrice, vous êtes en coulisses, vous suivez ça de près et de loin en même temps, avec quel genre d'émotion?
2: Je suis toujours surprise parce que derrière tous ces cours, il y a un énorme travail d'organisation et tu vois pas toujours ce qui... Tu peux pas prévoir ce que ça va donner sur scène et je trouve ça incroyable de voir comment les groupes jouent ensemble et qu'il y a aussi beaucoup de liens qui sont issus à travers les cours et les ensembles. C'est un vrai plaisir de voir ça.
0: Si on aime la guitare, par exemple, il y a par exemple un professeur qui s'appelle Renaud Dardenne. Et Renaud joue notamment dans un groupe qui s'appelle Les Violons de Bruxelles. On va écouter la composition Black and White. Et puis nous allons parler de certains cours de l'Académie de musique publique avec Evie Van Tienen.

0: Black and White avec les violons de Bruxelles et avec Renaud Dardenne à la guitare. Et Renaud étant des professeurs de l'Académie de musique publique dont nous parlons ce soir dans Le Monde est un village avec Evie Van Tinnen. Et Evie est donc la responsable de cette Académie. C'est elle qui organise un peu les choses pour que tout se passe bien. Je devine qu'il y a beaucoup de travail avec plus de 1000 élèves, des profs à gérer. Ça doit chauffer du côté des téléphones ou de l'agenda à certains moments, non ?
1: Oui, c'est vrai, il y a beaucoup de questions que les gens nous posent. J'ai aussi mes collègues qui répondent à ces questions. Mais donc, d'un côté, c'est beaucoup de travail, beaucoup d'organisation et d'administration. Mais de l'autre côté, on a aussi le plaisir de pouvoir mettre ensemble l'offre des cours, ce qui est quand même très chouette.
0: C'est assez appréciable, c'est vrai. En matière de guitare, par exemple, on peut suivre le cours de guitare manouche avec Renaud Dardenne, dont nous parlions il y a quelques secondes, mais il y a aussi de la guitare flamenco, de la guitare blues avec Marc Leland, par exemple, de la guitare brésilienne. Ça fait quand même beaucoup de paramètres. Et je suppose que le fait d'être à Bruxelles, Evie, c'est un avantage considérable pour réunir toutes ces influences, ces aires culturelles, ces amateurs de musique d'une façon générale, qu'ils soient professeurs ou élèves. Hein.
1: Oui, c'est vrai que quand tu entres dans l'académie, dans le bâtiment de l'académie, tu as vraiment l'impression que tu fais un peu un tour du monde, si je peux le dire comme ça. Mm-hmm. C'était très beau d'entendre tous ces sons d'origines musicaux différentes. Et par exemple, cette année-ci, on a un nouveau cours, un cours de tar, ce qui est la luth à longue manche de iranien, mm-hmm. iranien qui est donné par Milad Mohammadi, qui est quand même un musicien très, très exceptionnel de l'Iran. Et voilà, on a, je ne sais pas si je peux parler des autres cours, oui.
0: On a chaque année, il y a des cours nouveaux.
1: Oui,
0: Des demandes qui sont faites, donc vous devez trouver des professeurs qui peuvent assurer tout ça.
1: Oui, c'est chaque année, on a quelques nouveaux cours, en effet. Et on a aussi, par exemple, ça c'était déjà à partir de depuis l'année passée, mais on a le chant carnatique qui est donné par Uma Ramakrishnan. C'est une chanteuse. Une très bonne chanteuse qui représente la musique d'Inde du Sud. C'est un peu la musique classique de l'Inde du Sud. Mmh. Et voilà, à part ça, on a aussi de très chouettes ensembles, comme l'ensemble de Musica Afro-Colombiana.
0: Mmh. Ah oui, c'est assez particulier ça, parce que ça réunit les parents et les enfants.
1: C'est vrai. Parce qu'il y avait déjà ce cours, mais maintenant, c'est possible aussi de participer avec les enfants, les parents et les enfants peuvent participer.
0: Alors que l'âge moyen, l'âge général, ce sont plutôt des grands adolescents ou des adultes qui viennent suivre les cours.
1: Je pense que c'est à partir de 8 ans. Ah oui, et en général, c'est plutôt des adultes, je dirais.
0: Les cours se passent en semaine au Mabo, donc au centre-ville, avec une ventilation des cours selon la disposition des professeurs. Mais il y a des cours tous les soirs, pratiquement.
1: Oui, tous les soirs, il y a des cours, de lundi à jeudi. Oui,
0: donc ça fait quand même pas mal d'activités. Le vendredi, heureusement, Musique Publique peut organiser des concerts ailleurs, donc c'est bon aussi à entendre. Et il y a donc toujours quelque chose à faire du côté de l'Académie de Musique Publique. Alors ce qui est aussi très demandé, ce sont les accordéons. Et les accordéons, en Belgique, depuis quelques années, ils sont revenus fameusement à l'avant-plan avec plein de créateurs, de musiciens qui ont du talent et ces créateurs s'exportent quelquefois, même bien au-delà de nos frontières. Parmi les professeurs qui prennent en charge, par exemple, l'accordéon diatonique, il y a une certaine Mathilde de Deurwaarder.

0: Alto, Yala Stopedi, c'était Ostara, la formation qui réunit notamment Mathilde de Roardereux avec deux complices qu'elle a rencontrés sur les bancs de l'IMEP à Namur. Et nous avons accompagné ce projet avec un live là-bas à l'IMEP et puis évidemment avec quelques interviews. Voilà une artiste qui joue de l'accordéon diatonique et on peut apprendre l'accordéon sous bien des formes dans l'Académie de musique publique. Accordéon chromatique, diatonique, bandoneon. Il y a même un orchestre carrément de diatonique avec Andy Paul.
1: Oui, en effet, oui, c'est le grand orchestre des diatos.
0: Et tout à l'heure, on évoquait le tar, et en matière de cordes, il y a aussi la mandoline, l'oud, le banjo, la harpe, le kamelengoni, la kora, le kanoun qui sont représentés. Ça fait pas mal de choses. Je sais, Evie Vantinen, que certains élèves n'ont pas toujours envie de monter sur scène en fin de parcours, parce qu'ils sont timides, parce que voilà, c'est pas leur truc. Ils ont juste envie de participer à quelque chose qui leur fait du bien. Si on est fragile de ce côté-là, on n'est quand même pas obligé de monter sur scène à la fin de la saison.
1: Non, pas du tout. C'est surtout pendant le cours que c'est entre les professeurs et les élèves que
0: les choses se passent.
1: Qui s'organise.
0: Mais si, clairement, on a envie de connaître ce frisson de monter sur une scène, de côtoyer un public aussi, qui fait de temps en temps partie de la famille, mais aussi, il y a de nombreuses personnes qui viennent voir d'autres cours et d'autres élèves. Donc, c'est un public qui est quand même beaucoup plus mélangé. Et c'est toujours intéressant de se confronter à ce genre de proximité, si le cœur parle de cette façon, évidemment. Il y a pas mal d'élèves, hein, plus de 1000 élèves, il y a beaucoup de professeurs, des professeurs qui sont concernés aussi par la musique, par la voix, mais aussi par le rythme. Je pense à Vincent Loret, qui a un cours assez particulier. On peut découvrir tout ça, et chaque fois, avec l'intérêt, l'attention, la présence de grands professionnels, puisque ce sont des professeurs qui sont, la plupart du temps, des professionnels de la musique ou du chant.
1: Oui, c'est vrai. Ces professeurs, ils font leur propre concert aussi. Et c'est tout à fait possible d'aller les regarder. Ou parfois, ils organisent aussi ensemble avec... Même parfois, avant leur concert ou pendant leur concert, ils demandent à leurs élèves s'ils n'ont pas envie de monter sur scène aussi. Ils préparent quelques morceaux. Et voilà, comme ça, les élèves...
0: Petit à petit, on met le pied à l'étrier et tout le monde s'y retrouve. Et je suppose que les professeurs doivent aussi proposer aux élèves leur première composition, leur premier pas, et leur demander « ça vous plaît ? Est-ce que je veux continuer ?» Évidemment. Il y a une dimension très importante au niveau des percussions, avec le ric, le caron, les panderetas, la derbuka, la calebasse, le tambour sur cadre, plus les palmas, qui sont aussi des percussions, évidemment. C'est une des tendances fortes aussi de musique publique, d'avoir cette école de percussions.
1: Oui, on a quand même beaucoup de percussions. C'est vrai, les percussions brésiliennes, après, comme tu viens de dire, les cajones palmas, les flamencos. C'est une partie assez... évidente de l'académie, je dirais. Oui, il y a beaucoup de demandes pour des cours de percussion. C'est assez populaire.
0: Les cours Evie Vantinen ont débuté, mais il est toujours possible de les rejoindre.
1: Tout à fait.
0: Alors, ça fonctionne par un abonnement en nombre de mois. On peut suivre 3 mois, 6 mois, 9 mois.
1: Les cours, donc l'année, il y a 3 cycles différents. Donc, chaque cycle compte 10 cours, plus ou moins. Donc, c'est possible de s'inscrire par cycle ou pour toute l'année en une fois.
0: Mmh. Une adresse électronique pour obtenir les renseignements ?
1: Oui, c'est cours@musiquepublique.be.
0: Et musique publique s'écrit avec un Z à musique et un Q-U-E à la fin de public.be. Voilà, c'était la première intervention radiophonique de Evie Vantinen.
1: Oui.
0: Officiellement, il faudra signer dans un coin du studio.
1: Ok.
0: D'accord. Vous ferez ça, Evie.
1: Merci.
0: Merci d'être venu jusqu'à nous. On va se quitter avec un autre professeur qui officie dans cette appréciable académie de musique publique. C'est Renato Martins. Là, évidemment, ce sont des percussions brésiliennes qui peuvent nous emporter. Je vous propose un travail entre Renato Martins et Boris Gacker. C'est Felicidade.

Vous avez reconnu la composition Felicidade avec Renato Martins aux percussions et Boris Gacker à la guitare. Un excellent souvenir d'il y a quelques années. Mais ça fait toujours du bien de retrouver des souvenirs comme ceux-là. Vous aimez l'oud, vous pouvez suivre les cours chez Musique Publique, mais il y a aussi des musiciens épatants à découvrir. Je pense notamment aux joueurs d'oud et aux compositeurs, à l'interprète Marcel Khalife. Il sera en concert au Festival des Libertés. Ce sera le lundi 12 octobre. Il sera sur scène avec toute sa puissance vocale, instrumentale, et puis tout ce qu'il habite. Hein. Je pense notamment à la poésie. Et c'est d'ailleurs avec un titre qui le relie à Mahmoud Darwish que nous allons prendre bientôt congé de vous. Je vous propose d'écouter The Most Beautiful Love de cet assemblage, Marcel Khalife et Mahmoud Darwish. Nous avons des invitations pour vous. Ah ah, c'est là que c'est important et intéressant aussi. Hein. Monde@rtbf.be, c'est le lundi 12 octobre. Marcel Khalife à Bruxelles, c'est toujours un événement et ça fait toujours du bien. Le voici avec ce titre.

0: brillante œuvre d'un Mahmoud Darwish avec toute sa richesse évidemment, et ce travail mis en musique par le oudiste et tous les musiciens qui entourent Marcel Khalife. Je vous rappelle que Marcel Khalife sera en concert le 12 octobre au Théâtre National dans le cadre du Festival des Libertés, et nous avons la ferme attention de vous rendre la vie encore plus belle avec quelques invitations via monde@rtbf.be. monde@rtbf.be. C'est terminé pour l'émission de ce soir. On vous revient demain, toujours entre 18h et 19h. Et demain, en compagnie du violoniste Luc Pilartz, nous examinerons quelques-uns de ses crushs, ses coups de cœur artistiques et musicaux. Bonne soirée.
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0: Cependant, le temps restera sec. Brume et brouillard pourront toutefois se développer, surtout à l'ouest du pays. Les températures nocturnes s'établiront de 9 à 12 degrés. Demain dimanche, après la dissipation des grisailles, le soleil sera bel et bien présent. En ciel avec parfois quelques nuages supplémentaires au sud du Sillon-Sambre-et-Meuse. Les maxima encore fort doux pour la saison, de 19 à 23 degrés pour votre dimanche après-midi.
1: Il est 19h. Bonsoir à tous, Julie Huron pour ces informations. L'ancien Premier ministre belge Guy Verhofstadt, visé par une enquête menée par la police fédérale à la demande du parquet européen. Les investigations portent notamment sur la gestion de stagiaires au Parlement européen quand il était eurodéputé. Ses avocats précisent qu'il n'a pas encore été entendu et qu'aucune accusation concrète n'est à ce stade formulée contre lui. Ils assurent également qu'il coopère pleinement avec les enquêteurs. Le parquet européen n'a pas souhaité faire de commentaires. Un avion de transport médical américain avec 6 personnes à bord en provenance des Bermudes est porté disparu au large de la côte nord-est des États-Unis. Les gardes-côtes ont été informés par l'aviation civile américaine que le contact avait été perdu tôt samedi matin avec l'appareil. Un Gulfstream G100 parti des Bermudes en direction de Boston avec 6 personnes à bord. Les recherches des gardes-côtes se déroulent au large du Massachusetts. En WRC, Thierry Neuville ne remportera pas le rallye de Sardaigne. Le pilote germanophone est sorti de la route lors de la 11e spéciale de cette dernière épreuve de la saison. Il a été contraint à l'abandon. Une nouvelle déception pour le Belge qui aura vécu une saison très compliquée. En cyclisme, le doublé pour Demi Vollering. Après avoir remporté les championnats du monde dimanche dernier, la Néerlandaise vient de remporter la course en ligne des championnats d'Europe qui se tiennent en Slovénie. Elle a attaqué à 15 km de l'arrivée dans la deuxième et dernière ascension du circuit local pour se débarrasser des favorites encore présentes dans le groupe de tête. Elle s'impose en solitaire et conserve son titre de championne d'Europe. Enfin, c'est parti pour la vente des objets au logo de Cap 48, notre grande opération de solidarité en soutien aux personnes atteintes d'un handicap. La récolte des fonds est primordiale pour continuer à financer des dizaines de projets. On compte sur vous et sur les vendeurs bénévoles qui vous sollicitent depuis ce matin et qui le feront jusqu'au 11 octobre à la clôture de la campagne Cap 48. C'est tout pour ces informations. Merci de nous écouter.
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5: Bonsoir à vous, merci d'être à l'écoute de la RTBF, merci d'être à l'écoute de ce Sacré Français. Sur la première, avec quelques nouveautés à pointer cette semaine encore, comme Comment Debord, un septuor montréalais qui chante en français, et puis ses sonorités dans les années 70, funk, disco, soul et yacht rock. Alors qu'est-ce que c'est le yacht rock? Eh bien, c'est un genre musical et une esthétique communément associée au soft rock spécifique de la Californie. Musique très populaire au milieu des années 70 jusqu'au début des années 80. Yacht Rock, c'est aussi le nom d'une web-série qui fait référence à l'association de cette musique avec le nautisme et la navigation de plaisance qui font partie des loisirs populaires de la Californie du Sud. Voilà, vous savez tout. Coucou, comment ça va? On les écoute. Comment Debord?

L'inverse d'un miracle, c'était Spider Z. Son rap conçu autour d'instrumentaux enfantins, son garni de textes très second degré, autodérision et humour à retrouver dans ses clips autoproduits, repérables par ses chorégraphies désarticulées. La chanteuse bruxelloise Idylle, voici Cette Flamme, c'est un nouvel extrait de son EP Naïve.

Elodie a déjà sorti deux EP, Alter Ego en 2023 et Jolie Mélancolie en 2024. Elle est autrice, compositrice, interprète belge installée à Londres. Et on écoutait ce nouveau titre qui s'appelle Soleil Vert. 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Billy, qui par ailleurs est la fille du chanteur Mathieu Chédid. J'avance.

0: Kiss.
1: Un nouveau single pour Sam Sauvage qui s'appelle Sorry I'm French. Sam Sauvage à ne pas manquer en concert le 27 mars. Ce sera à l'ancienne Belgique à Bruxelles. Odetto, jeune artiste parisien, comédien depuis l'âge de 8 ans. Sa théâtralité se retrouve dans l'écriture et l'interprétation de ses musiques. Aux sonorités groovy et nostalgiques, voici Odetto avec Modou.

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La jeune Ofé est née aux aurores des années 2000. Elle est originaire d'Antibes. Vous l'avez peut-être vue dans La Nouvelle Star en 2017 ou en 2022 dans The Voice en France. Son nouveau projet Process avec deux S sortira le 9 octobre. Et on écoutait de ce Process la chanson Cœur. Voici une créatrice qui s'appelle Anaïs Rosso. Elle questionne l'identité sous toutes ses formes. C'est une artiste autodidacte à la croisée du blues et de l'opéra, de l'électronique et du baroque. Elle se revendique d'Erita Mitsuko, de Maria Callas, d'Henri Salvador ou encore des Fugees. Elle est aussi l'artiste coup de cœur des médias francophones publics. Anaïs Rosso avec cette chanson « Oyoki, mon appel ».

Oyoki, mon appel. On écoutait Anaïs Rosso, nouveau titre, nouveau coup de cœur des médias francophones publics, soutenu et mis en avant 2 mois durant, donc, sur Radio France Internationale, Radio France, Radio-Canada, Option Musique de la Radio-Télévision Suisse, et sur la première pour la RTBF. À l'instant, c'était Shan Potok avec Flavia Coelho, et la chanson En équilibre, Shan Potok, qui voyage entre Sheffield, Paris et Kinshasa, autrice, compositrice, musicienne, interprète et photographe. Elle a aussi des origines indiennes, congolaises, belges et slovaques, et puis des racines, vous l'avez compris, américaines. Voici un extrait de The Sound of Milk, le nouveau triptyque de la chanteuse Camille, Le Voyage.

0: Édition de son bel album, disque bleu, c'est l'ultra bleu Benjamin Biolay. On écoutait Ton silence. Il sera en concert le 14 octobre à l'OM à Seraing et le 15 à l'ancienne Belgique à Bruxelles avec la première. Révélé au grand public grâce à sa victoire lors de la 12e saison de The Voice Belgique, voici le Huclois Clément Chevalier à vif.
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1: Merci pour votre écoute. À suivre dans Sacré Français ce soir, Marguerite Thiam et ce très beau Ni l'une ni l'autre, et Johnny Jane, pianiste de formation mais aussi guitariste et chanteur, donc à découvrir en concert le 22 janvier au Botanique à Bruxelles. Il faut que tu m'attendes. Je vous souhaite une excellente soirée à l'écoute des programmes d'RTBF La Première, et je vous donne rendez-vous chaque jour bien sûr à 21h ou à minuit, et le samedi à 19h ou à minuit, pour faire de nombreuses autres découvertes en français dans le texte.

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0: Bonsoir à tous, Julie Buron pour ces informations. Toujours pas d'accord sur le budget au fédéral. Le Cairn s'est achevé vers 18h dans une ambiance qualifiée de constructive, mais les divergences restent importantes. Les discussions ont notamment porté sur les prévisions de croissance et sur les recettes attendues par le gouvernement. Un consensus se dessine en revanche sur la nécessité d'un plan pour stimuler l'économie. Les négociateurs se retrouveront demain à 12h30. Le gouvernement cherche 10 milliards d'euros d'ici 2029 et espère boucler son budget pour le 13 octobre. Pas de fumée blanche non plus à Bruxelles où le gouvernement régional est réuni depuis 9h ce matin pour son conclave budgétaire. À 18h, aucun accord ne semblait encore en vue. Des tensions auraient notamment éclaté entre la ministre Groen, Elke van den Brandt, et le ministre du budget, Dirk de Smet, même si certains participants en minimisent la portée. Les points précis de blocage ne sont pas connus. On ignore si les négociations se poursuivront ce soir ou reprendront demain. Nouvelle escalade dans la guerre en Ukraine. La Russie annonce qu'elle va poursuivre ses frappes sur Kiev et d'autres villes du pays. Moscou appelle même les ressortissants étrangers et les diplomates à quitter l'Ukraine. Ces derniers jours, les attaques russes se sont intensifiées, notamment contre les infrastructures de la capitale. Moscou affirme viser des objectifs militaires et mener des frappes en représailles aux attaques ukrainiennes en Russie. Quant à Volodymyr Zelensky, le président ukrainien, il annonce de son côté que l'Ukraine va intensifier ses frappes contre les raffineries de pétrole russes, tout en assurant qu'elle ne visera pas les civils. Au Pérou, des scientifiques ont découvert une nouvelle espèce de lézard dans la cordillère des Andes, à plus de 4800 mètres d'altitude. Ce petit reptile qui mesure entre 6 et 8 cm présente des couleurs différentes selon son sexe, ce qui lui permet de se camoufler dans les rochers. Cette découverte porte à 297 le nombre d'espèces de lézards recensées au Pérou. C'est tout pour ces informations. Merci de nous écouter.
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4: Jacques Cortès, patriarche, connaît par cœur les effets des insomnies. L'évêque de Vaison-la-Romaine, tel une vigie, observe la cathédrale Notre-Dame de Nazareth sous les lueurs de la pleine lune. Depuis quelques semaines, les bourgeons commencent à naître au bout des branches. La torpeur de l'hiver disparaît progressivement. S'impose doucement le retour d'une nature qui semble revivre sous l'éclat du soleil de Provence. Ce soir pourtant, la nuit est bien froide, maussade même. L'homme d'église, une longue barbe grisonnante lui descendant sous le menton, plonge son regard dans la nuit. Il n'y a pas âme qui vive dans cette cité séculaire qui s'étend sur un pic rocheux au pied de l'Ouvèze. La rivière charrie des eaux agitées et le pont romain, vestige d'un temps révolu, est son gardien. Sur le bureau du prélat traîne une missive signée de la main des envoyés royaux. Les parlementaires annoncent à Cortès, patriarche, une drôle de nouvelle. Une des paroisses de son diocèse va être totalement rasée. Des hérétiques vont y être chassés et massacrés. L'évêque, pourtant fervent défenseur de la politique papale, est très mal à l'aise. La décision de justice qu'on s'apprête à appliquer, bizarrement, a été remisée au fond des tiroirs pendant des années, non appliquée et oubliée. Comment ces paysans paisibles, intégrés, qui ont fait prospérer son diocèse, ont-ils pu se retrouver condamnés à mort par un arrêt signé 5 ans plus tôt et jamais mis en œuvre? L'homme d'église se le demande bien. Bientôt, l'horreur va se déchaîner et marquer la Provence pendant des siècles. Nous sommes le 13 avril 1545. Il est un peu plus de 23h et c'est l'heure H de mon histoire.

0: Maison la Romaine est une ville marquée par la grande histoire. La cité, hissée sur son éperon rocheux, entourée par sept collines, est une des merveilles du sud provençal. Au cœur de la Renaissance galopante, son héritage romain, du cirque au terme, du pont aux routes, fascine autant qu'il intrigue. La ville est si respectée qu'elle est le cœur d'un diocèse. Elle chapeaute de nombreuses paroisses dans le comtat venaissin, territoire pontifical. Mais son influence s'étend bien au-delà. Dans le Dauphiné, Jacques Cortès, patriarche, a aussi son mot à dire. Et c'est bien le problème. Ce soir, malgré son autorité, l'homme a l'impression d'être totalement démuni. Dans cette missive, à peine griffonnée, transparaît toute la haine des magistrats du Parlement d'Aix. À aucun moment, le signataire de cette lettre ne lui demande son avis. Les troupes sont mobilisées contre les hérétiques et le pape a marqué son accord au projet du roi de France. Si l'évêque ne remet pas en cause la décision de son supérieur direct, le souverain pontife, il ressent pourtant un profond dégoût. Cette affaire ne lui dit rien qui vaille. Pourquoi, après 5 longues années de suspension, on se décide aujourd'hui, au lendemain des fêtes de Pâques, à trancher dans le vif de cette manière? Quel est l'objectif derrière tout ça? Le prélat l'ignore. Mais il ne peut s'empêcher d'imaginer qu'au plus haut sommet de l'État, un complot vient de décider du sort des paysans visés. Bon, il ne faut pas se leurrer. Le catholicisme romain recule en Provence. Tout le contraire de la parole luthérienne, protestante, qui convainc bien des foyers. Et puis, il y a les Vaudois, celles et ceux qui prônent le retour à la pauvreté évangélique, à la prédication laïque itinérante et à la lecture de la Bible en langue vernaculaire. C'est de cela que veulent se débarrasser le pape et le Parlement d'Aix. Une hérésie de la pensée qui corrompt les croyants et les éloigne de la parole sacrée dominante. Ces paysans, qui se sont détournés de l'Église romaine, deviennent un poids pour le pouvoir religieux romain. Alors bientôt, on les massacrera. Au même moment, dans la ville de Pertuis, aux portes du Luberon, les amandiers en fleurs bruissent sous un vent sinistre. Dans l'immense château de la cité, dernier vestige de l'héritage de la légende provençale, un homme s'agite. Il se nomme Guillaume de Fort-Calquier. Si les badauds et paysans dorment dans leurs chaumières, les hautes sphères, elles, s'activent. Les 3 membres du Parlement d'Aix sont arrivés il y a quelques heures. Ils ont été envoyés sur place afin de superviser la mise en œuvre de la décision judiciaire. Ils sont accompagnés d'une armée réunie et en attente depuis le mois de février, qui doit être le bras armé de la justice. À la tête des soldats, le capitaine Paulin de la Garde est sous les ordres directs du baron Jean Meynier. Le notable peut se targuer de connaître une ascension fulgurante sous le règne du roi François Ier. Conseiller au Parlement d'Aix après avoir été ambassadeur à Venise, il a été nommé premier président et lieutenant général de Provence il y a 1 an. Autrement dit, il est l'homme qui compte ici. D'ailleurs, son zèle et son autoritarisme transparaissent dans son attitude. Voilà 10 minutes que, plongé dans ses pensées, il fait attendre les magistrats du Parlement qui l'accompagnent. Au dehors, les feux de camp des 2000 hommes demain recrutés au Piémont, qui se chargeront bientôt de la sale besogne, semblent l'hypnotiser. En réalité, le baron ne pense pas à un plan d'action. Ce qu'il envisage, déjà, ce sont ses possibilités d'avancement et de promotion en cas de réussite de l'opération. Les lettres patentes du roi sur son bureau lui permettent d'agir à sa guise. Et le magistrat ne va pas s'en priver. Voilà trop longtemps que ce cirque dure. Depuis des siècles, les Vaudois défient le pouvoir central avec une audace qui ne peut plus être permise. Il faut qu'il rentre dans le rang. Et pour cela, le baron Meynier ne voit qu'une solution, les tuer, tous, jusqu'au dernier. Ni l'Église ni le souverain ne peuvent se permettre de laisser subsister ce type de communauté dans lesquelles la liberté de conscience et de foi ébranle l'hégémonie du culte catholique. Les luthériens, qui gagnent en puissance dans bien des royaumes européens, doivent être matés en France avant qu'il ne soit trop tard. Aux côtés du chef de cette expédition militaro-judiciaire, l'avocat général du Parlement d'Aix, Guillaume Guérin, et son secrétaire. Pour justifier des actions à venir, il n'a pas hésité à rédiger des faux en écriture pour se prémunir. Tous les moyens sont bons pour être remarqués par le pouvoir royal, et plus encore, pour éradiquer les hérétiques vaudois. La réunion tardive ne s'éternise pas. Le baron sait exactement comment répartir ses forces. Avec cette écrasante supériorité, ces hommes ne peuvent que remporter de retentissantes victoires. Ces mots, pour son principal lieutenant, Paulin de la Garde, sont succincts. « Capitaine, prenez vos hommes du Piémont et emparez-vous des villages de la vallée d'Aigues. Profitez du petit matin pour avancer rapidement et frappez fort. » L'officier incline la tête en signe d'approbation et quitte la pièce. L'armée papale se trouve du côté de Cavaillon. Leur premier objectif, la cité fortifiée de Cabrières, depuis longtemps dévolue aux idées vaudoises et qui abrite leur chef. Ces soldats expérimentés n'attendent qu'un ordre pour attaquer, celui du baron. Il doit se dépêcher. Le chef des opérations compte bien se trouver aux premières loges. Et pourquoi pas attirer sur lui tous les lauriers des succès à venir. Il expédie donc ses conseillers et leurs palabres. Alors qu'au loin, l'aube point, le baron Jean Meynier s'équipe de son armure trop grande pour lui. N'importe quel gamin de Pertuis peut voir qu'il n'est pas un militaire de formation, mais qu'importe. Suivi par l'avocat général Guérin, il ne tarde pas à prendre la route pour rejoindre les soldats du pape. Encore quelques heures et les Vaudois du Luberon et de Provence se retrouveront au cœur d'une inénarrable tempête. Ces secousses iront jusqu'à faire trembler le pouvoir royal, rien que ça. Retour en 1540. Depuis des années, les tensions dans le Luberon sont particulièrement vives. Le poids de la guerre entre François Ier et Charles Quint s'est imposé sans ménagement sur la Provence. La région est même partiellement envahie par le souverain du Saint-Empire. Et puis, les Vaudois, ceux que l'Église catholique romaine qualifie d'hérétiques, sont un grand sujet de discorde. Dissidents, raccrochés dans leur foi et dans leurs idéaux aux paroles luthériennes, les héritiers du prédicateur Pierre Valdo ont été excommuniés par le pape. Des siècles pourtant qu'ils vivent au cœur du Luberon, qu'ils ont participé à rendre plus riches et plus prospères. Ces travailleurs de l'ombre, pour la plupart de lignées paysannes, sont majoritairement originaires du Piémont. C'est le cas de l'homme qui s'avance face à son destin alors que la nuit tombe. Colin Pélanque est un meunier du plan d'Apt, en plein cœur du Vaucluse actuel. Ce grand barbu, considéré comme l'un des sages de la communauté engagé dans la vie de son village, est encerclé par des membres de l'Inquisition catholique. Ils le conduisent au bûcher. Dans une simple robe de bure, Pélanque s'avance sans peur, sa chevelure fournie couvrant une bonne partie de son visage. Oh, il ne craint pas le jugement divin. Fait rare dans ses campagnes provençales, l'homme sait lire et écrire. Il sait ce qu'il attend. Qu'est-ce qui a bien pu le conduire face à la mort alors qu'il menait une vie tranquille au milieu des siens? Il a le grand malheur d'être vaudois, et plus encore, de détenir des textes interdits. Lesquels? Il s'agit de la Bible. Oui, mais pas n'importe laquelle. Colin Pélanque est le propriétaire d'un texte sacré traduit en langue vernaculaire. Pour l'Église catholique, la parole de Jésus-Christ ne peut pas être dispensée en français, ne compte que le latin. Le prétexte pour envoyer à la mort l'un des membres les plus influents des Vaudois locaux est ainsi tout trouvé. Alors qu'il s'apprête à périr, l'homme savant regarde avec dédain son bourreau. Le juge grossit. Si lui s'apprête à mourir, les idées de la communauté du Luberon, elles, vont prospérer. Et mieux, le condamné le sent. Sa mort va être vengée. Il ne se trompe pas. Le bûcher n'a pas encore eu le temps de refroidir que non loin de là, dans le village de Mérindol, les Vaudois s'organisent. Les autorités qui ont saisi tous les biens de Colin Pélanque, dont son moulin, vont subir le courroux de bon nombre d'habitants. Ces derniers sont bien décidés à ne pas se laisser faire. En une nuit, la propriété du malheureux condamné à mort est assiégée et pillée, saccagée. Le pouvoir royal ne pourra rien en tirer. Le Parlement d'Aix ne tarde pas à réagir en éditant l'arrêt de Mérindol. Des villageois sont condamnés à mort par contumace. Des villages entiers vont être rasés. Le bras armé de François Ier s'apprête à s'abattre sur la région quand soudain, tout s'arrête. Pas de représailles. Enfin, pas encore. Les Vaudois peuvent regagner leur communauté et le Luberon retombe dans une torpeur étonnante. Pourquoi, me direz-vous ? Eh bien, mystère. L'histoire des Vaudois dans le Luberon, et plus particulièrement en Provence, commence à la toute fin du XIVe siècle. Le comte de Provence, Louis II, se retrouve sans le sou après avoir mené des guerres coûteuses. En 1399, il décide donc de vendre des terres dont il est le propriétaire. Peu intéressantes, ces terres sont acquises par des seigneurs piémontais qui installent une centaine de familles de paysans vaudois. On les retrouve alors entre Mérindol et Cabrières-d'Aigues. Pendant longtemps, les choses vont bien se passer. Ces travailleurs acharnés sont si efficaces que les seigneurs dont ils dépendent deviennent plus riches et plus puissants. Les montagnes et sommets de la région sont défrichés et on se met à y cultiver des vignes, jusqu'alors absentes de cette région ensoleillée. Leur réputation ne faiblit pas. Sur un siècle, plus de 6000 Vaudois s'installent dans tous les coins du Luberon. La région, décimée à la fin de la guerre de Cent Ans, retrouve de la vigueur. L'actuel département du Vaucluse devient alors leur terre de prédilection, eux qui sont autorisés à s'installer dans de nombreux villages, de Jouca à Lourmarin, en passant par Mérindol. En somme, ces familles bien tranquilles n'ont qu'un défaut, celui de ne pas être catholiques. Cela fait tâche, alors que les papes ont la main mise sur le comtat venaissin. Ils ne sont pas tant éloignés des idées romaines, mais certaines de leurs pratiques sont incompatibles avec la foi papale. Retour à la pauvreté évangélique, prédication laïque itinérante et plus encore lecture de la Bible en langue vernaculaire. Rome refuse qu'on puisse exposer les textes sacrés autrement qu'en latin. Ces prises de liberté face aux doctrines officielles bientôt vont mener vers un bain de sang. C'est d'autant plus le cas que sous le règne de François Ier, les Vaudois décident de se détacher totalement de l'héritage catholique. Conquis par les idées de Calvin et de Luther en 1532 avec le synode de Champforan, ils deviennent officiellement protestants. Non, là cette fois, la coupe est pleine pour le souverain pontife. Depuis quelques années déjà, les tensions grandissantes entre la communauté et les légats catholiques sont allées croissant. Le Luberon, alors partagé entre une zone appartenant au Royaume de France et une autre à l'Église, se trouve au cœur de premières persécutions. Sur son versant, le pape Clément VII se montre impitoyable. Entre 1532 et 1539, plus de 350 Vaudois sont poursuivis pour hérésie. Dans le même temps, et alors qu'il était jusqu'alors tolérant envers ceux qu'on qualifie déjà d'hérétiques, François Ier doit durcir sa position pour des raisons politiques. Le Parlement d'Aix, qui dépend du pouvoir royal, attaque les membres de cette communauté, allant jusqu'à confisquer leurs possessions territoriales. Mais les Vaudois refusent de se laisser marcher sur les pieds. Hors de question de fléchir face aux invectives et aux injustices. Tout au long de la décennie 1530, les difficultés s'exacerbent au plus haut point. En 1535, François Ier, qui doit réagir face à l'avancée des idées luthériennes, proclame un édit qui vise à mater toutes sortes de dissidences religieuses. La Provence se retrouve au cœur de la guerre qui l'oppose à Charles Quint. L'empereur du Saint-Empire envahit une partie de la région. Et puis, l'affaire Colin Pélanque, en 1540, déclenche un engrenage des plus terribles. La révolte des Vaudois conduit à l'édification de l'arrêt de Mérindol. Mais au lieu de l'appliquer, de faire condamner les 19 prévenus à mort, comme cela aurait dû se faire, on remise le document au fond d'un tiroir. Il faut dire qu'en plus d'ôter la vie à ces paysans, le texte prévoit de détruire les villages de Cabrières, de Mérindol et des Aigues. Mais ça va plus loin. Le document institue que, je cite, « les maisons seront rasées jusqu'au fondement. Les cavernes et les autres endroits souterrains qui leur servaient de gîte, démolis. Les forêts coupées, les arbres fruitiers arrachés. Les chefs et principaux révoltés exécutés et leurs femmes et enfants, bannis à perpétuité de ces lieux. » Rien que ça. Alors pourquoi se résigner et refuser d'appliquer la décision de justice? Eh bien, la guerre qui frappe cette région du royaume est dévastatrice. Pour se sortir de la nasse, François Ier va avoir besoin du soutien des princes protestants allemands. Ils amènent argent et soldats, indispensables aux Valois pour vaincre son ennemi de toujours. Hors de question donc de frapper fort sur le Luberon vaudois. En 1541, des lettres de grâce sont envoyées par la couronne à celles et ceux qui devaient périr sur le bûcher. Un retour au calme, enfin. Tout ceci n'est qu'une vitrine. Le roi, embourbé dans ses guerres à répétition, subit bientôt de grosses pressions de la part de l'évêque d'Aix et de l'archevêque d'Arles. Si le souverain souhaite que son âme accède au paradis, alors il doit absolument prendre les armes contre les Vaudois et annuler les grâces précédemment accordées. Une véritable politique de lobbying est lancée contre la couronne. Des prélats inquiets montent à Paris pour rapporter des scènes terribles. Les Vaudois sont devenus si puissants qu'ils pourraient faire sédition. On annonce à François Ier qu'ils ont la capacité de mettre sur pied une armée qui dépasse les 10 000 hommes. Pire, leur accointance avec des ennemis du royaume serait telle qu'ils projettent de s'emparer de la ville d'Aix, ou pire encore, de Marseille. Les diocèses de Provence, notamment celui de Vaison-la-Romaine, s'inquiètent de cette traînée de poudre potentielle. Et si l'Église perdait définitivement du terrain, Le souverain de France, profondément inquiet par ce qu'on lui rapporte, n'a pourtant pas la latitude politique suffisante pour rétropédaler et pourchasser les Vaudois. Le soutien des princes allemands protestants tout au long de cette période incertaine est pour le moins nécessaire. Le cours des événements va lui donner l'occasion de reprendre la main. Au cours de la 9e guerre d'Italie, Charles Quint, qui avait mis le pied en Provence, doit rebrousser chemin. Les Vaudois, protégés par les affres de la guerre, se retrouvent immédiatement dans le collimateur royal. Dès le 1er janvier 1545, le Parlement d'Aix est averti de la volonté du souverain de mettre à exécution l'arrêt institué des années auparavant, mais non exécuté. C'est la surprise la plus totale en Provence. Certains évêques, notamment celui de Carpentras, tentent de s'opposer à la décision. Ils ne le peuvent pas. Bientôt, le baron Jean Meynier, son sbire, Guérin, et les soldats du capitaine de la garde sont rassemblés. Ils n'ont qu'un seul but, exterminer les Vaudois.
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1: Aujourd'hui, l'heure H vous parle d'un événement qui secoua les diocèses de Provence et plus particulièrement celui de Vaison-la-Romaine, en plein cœur de la Renaissance. Les Vaudois, des dissidents chrétiens rattachés au protestantisme de Luther et Calvin, sont dans l'œil du viseur royal et papal. Le Luberon, divisé entre les influences du souverain pontife et de la couronne de France, devient le cœur de nombreuses tensions. Le énième conflit opposant François Ier à Charles Quint n'arrange rien et permet aux Vaudois de gagner quelques années de tranquillité. Mais tout bascule en 1545. Les Français profitent de la retraite de leur ennemi juré pour se recentrer sur la question des hérétiques. Les Vaudois vont payer de leur vie leurs affronts répétés. Les massacres à venir vont entraîner des répercussions énormes et historiques. Avril 1545, dimanche matin. Aucune cloche dans aucune paroisse du Luberon ne sonne à l'heure de la messe. Depuis une semaine, les armées du roi, du baron Jean Meynier et celles du pape mettent le pays à feu et à sang. En très peu de temps, toute la région est devenue un véritable champ de bataille. Un mouroir où femmes, vieillards et enfants ont perdu la vie sous les coups répétés des soldats en lutte contre les Vaudois. Nous sommes à Cabrières. Le baron est à la tête de 5000 soldats, c'est colossal. Le petit village de Provence est le fief d'un certain Eustache Marron. Il est le leader des Vaudois dans la région. Des jours que les envoyés du roi et de la papauté le traquent. L'homme les attend, retranché entre les murs de Cabrières. Il est bien seul. Guérin, l'avocat général du Parlement d'Aix et compagnon le plus proche du baron, se porte à ses côtés. Son cheval, transpirant, renacle avec force. « Monseigneur, le village semble vide. Comme partout ailleurs, la plupart des Vaudois sont partis se terrer dans les bois. Ne reste ici que les femmes, les malades et les mourants, ainsi que les vieux et les enfants. D'après mes informations, ils se sont réfugiés dans l'église. » Ne les accompagne qu'une trentaine d'hommes en capacité de se battre. Depuis 24 heures, Meynier tient un siège dont il connaît déjà l'issue. Ces hommes sont trop nombreux, trop bien équipés, ravitaillés. Les civils n'ont aucune chance. Pourtant, le noble est aux aguets. Eustache Marron ne doit pas lui échapper. Il faut mettre un point final à toute cette histoire. Le vice-légat d'Avignon, l'envoyé du pape, a même fait venir des renforts supplémentaires. Parmi la gigantesque armée, on trouve même quelques canons. L'artillerie est devenue l'ennemi des châteaux de pierre et des villages fortifiés. Rien ne peut arrêter la poudre et ses boulets de mort. Mais il n'y en a assez. Sans ménagement, le baron lance l'attaque au matin du deuxième jour de siège. Pendant une heure, les bouches à feu tonnent et finissent de réduire à néant les espoirs des Vaudois. Bientôt, Eustache Marron doit se rendre à l'évidence. Lui et les siens sont pris au piège. Acculés, on ne tarde pas, à Cabrières, à hisser le drapeau blanc, celui de la reddition, celui aussi de la mise à mort. Très vite, l'envoyé du roi de France tranche dans le vif. Les quelques dizaines d'hommes en état de se battre sont passés au fil de l'épée. Marron perd la vie. Le village est mis à sac. On pille les maisons, on y met le feu. Des scènes que le Luberon a appris à connaître depuis une semaine et à redouter. L'église, refuge des innocents, contemple ce spectacle avec horreur. Le baron, rapidement grisé par la situation, annonce se retirer à Cavaillon. Il laisse le soin à l'envoyé du pape de faire abjurer leur foi aux civils prêts à se repentir et de punir les autres. Un mot d'ordre ? Faire preuve de mansuétude. Mais l'envoyé du pape a les yeux qui luisent de colère, de haine. Laisser aux hérétiques la possibilité de se racheter ? Ah non, jamais ! Au lieu de se ranger derrière les ordres, il lâche dans le lieu sacré ses pires sbires. Les femmes qui s'y trouvent sont violentées. Bientôt, l'édifice religieux se retrouve en proie aux flammes. Cabrières devient un lieu de désolation et de mort, à l'instar de la plupart du Luberon. En une semaine, la campagne express du baron a provoqué le décès de milliers de personnes. Satisfaits, les envoyés du roi et du pape se targuent d'avoir accompli pleinement leur mission. Mais lorsqu'il est connu dans le reste du pays et en Europe, ce déchaînement de violence provoque de vives réactions. Le baron Meynier, son comparse Guérin, et les militaires ont-ils été trop loin ? Les actions qui démarrent contre les Vaudois le 13 avril 1545 au départ de Pertuis sont accablantes pour le Parlement d'Aix et les différentes autorités qui y sont mêlées. En un peu moins de 7 jours, ce sont 23 villages qui sont pillés, brûlés et rasés. Le déchaînement de violence est ahurissant. Les bras armés du roi et du pape prennent en tenaille les habitants qui ne peuvent rien faire d'autre que subir. Le baron se charge d'attaquer du côté de Lourmarin ou Villelor, alors que le capitaine de la garde se lance contre des communautés en vallée d'Aigues. Le reste du Luberon est investi par les troupes papales. Impossible pour les paysans considérés comme des hérétiques de se défendre. La plupart des Vaudois, en bonne condition physique, décident de se réfugier dans les bois, abondants dans la région. Bien souvent, les zones d'habitat mises à sac sont vides, ou peuplées de femmes, enfants, vieillards et malades. Chaque fois, le résultat est le même. Viol, meurtre, exactions terribles. La haine aveugle est sans limite. Elle dépasse même les frontières fixées par l'arrêt royal. Dans le village de Lacoste, par exemple, les femmes sont violées et violentées. De nombreux autres villages et paroisses du diocèse de Vaison sont mis à sac. Pépin, Saint-Martin, Nyons, Lacoste, Villelor, Loumarin, La Roque-d'Anthéron, Janson et plus encore, Mérindol. Les soldats déchaînés répandent souffrance et mort partout où ils le peuvent. Et celles et ceux qui pensaient avoir trouvé un refuge inaccessible dans les bois se trompent. Certains sont rattrapés, massacrés, notamment dans les grottes de Mure. La prise de Cabrières marque la fin de la campagne. Le leader des Vaudois est tué. Les communautés sont au mieux éparpillées, au pire massacrées. Tout est terminé. En apparence, du moins. Mais les belligérants ont la dent dure contre les hérétiques. Dès le 24 avril, le Parlement d'Aix et Avignon proclame officiellement qu'une personne qui tenterait de secourir les Vaudois cachés, en leur apportant vivres et soutien, sera condamnée à mort. Pour la poursuite des survivants, le roi fait envoyer sur place dans l'été des membres du Parlement de Paris. Les centaines de prisonniers amassés par les forces royales et papales sont envoyés en prison. Bien plus souvent, ce sont les galères qui les attendent. Il est difficile d'estimer le bilan des 5 jours de massacre. Les historiens qui se sont penchés sur la question avancent en majorité le nombre de 3000 morts. Dans une région comme le Luberon, c'est absolument considérable. Pour les fuyards, le sort n'est pas meilleur. Soit le manque de soutien les conduit à mourir de faim dans les bois ou les montagnes, soit, et ils sont très peu, ils peuvent gagner les cantons protestants, particulièrement la ville de Genève. Au cœur de ces attaques, le baron Meynier est pointé du doigt. En apprenant la nature de ses actions, le pays est absolument catastrophé. La stupéfaction est totale devant tant d'exactions. Ils sont nombreux à manifester leur mécontentement. D'aucuns déjà poussent pour une action en justice. François Ier, lui, s'en lave les mains. Le pape aussi. Paul III décide de récompenser Meynier en le créant chevalier de l'éperon d'or et comte palatin. Voilà de bien insignes honneurs pour un homme qui s'est chargé d'une terrible besogne. Il n'empêche, la gronde est importante. Dès le mois d'août 1545, alors que les brasiers fument encore, Mérite de Trivuls, tutrice du seigneur de la Tour d'Aigues, encore mineur, en appelle à la justice royale. Les villages qui dépendent de sa juridiction ont été mis à sac, alors qu'ils n'étaient même pas compris dans le périmètre fixé par l'arrêt. La couronne balaie d'un revers de main les revendications, pour un temps. En 1547, François Ier passe l'arme à gauche. Son successeur, Henri II, récupère instantanément la patate chaude. Impossible pour le jeune souverain de faire l'aveugle.
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1: Aujourd'hui, l'heure H vous parle du massacre des Vaudois dans le Luberon en 1545. La région de Vaison-la-Romaine et la Provence sont plongées dans une inénarrable situation. La vengeance royale et papale se déchaîne contre les villages et leurs habitants. Les hommes et les valides s'enfuient dans les bois, où ils meurent de faim. Les autres, femmes, vieillards, enfants, sont violentés, violés, massacrés. Le retentissement de ces exactions dans toute l'Europe est total. Si François Ier meurt avant d'avoir pu faire face à la situation, son successeur, Henri II, va devoir mener une action en justice pour faire toute la lumière sur cette affaire. Les conséquences à long terme risquent bien d'être totalement incontrôlables. La Provence, mise à feu et à sang par les troupes royales et papales, ne souhaite qu'une chose, la justice. Bien des crimes ont été commis contre les Vaudois, certes, mais aussi et surtout contre des villages hors du secteur visé par l'arrêt parlementaire. Dès son accession au trône et malgré la première plainte rejetée par François Ier, le roi Henri II décide de créer une juridiction spéciale chargée de juger l'affaire. Le baron Meynier, son collaborateur Guérin et beaucoup d'autres reçoivent des actes d'accusation. Le noble est accusé d'avoir pris seul l'initiative du coup de force, et plus encore, d'avoir condamné les Vaudois survivants à errer et à mourir de faim et de soif. Le pouvoir se serait-il rangé du côté des Vaudois? Non, il n'en est rien. La procédure en justice va traîner, traîner. Le roi espère-t-il que l'opinion se lasse au sujet de ces massacres? Oh, peut-être bien, oui. Il faudra attendre 4 ans avant que l'affaire soit renvoyée devant la grande chambre du Parlement de Paris. Le procès s'ouvre, enfin, pourrait-on dire, en septembre 1551. Une cinquantaine d'audiences successives font de ce moment judiciaire l'un des plus marquants du règne d'Henri II. Ce qui choque l'assistance, plus encore que la longueur de la justice, c'est l'aplomb du baron Meynier. Il ne regrette rien. Chaque mort était salutaire. Et surtout, s'il a agi, c'est uniquement sur ordre de François Ier. Son plaidoyer écrit est récité d'un ton calme et mesuré. L'homme était dans son bon droit dans le Luberon. Il n'a pris aucune initiative. Les Vaudois devaient être punis. C'est ce qui fut fait. Sa ligne de défense, durant laquelle il n'hésite pas à se comparer à des personnages bibliques, coupe court à toute tentative d'accusation. Alors que le procès s'étale sur 2 ans, le baron est rétabli dans ses fonctions de premier président du Parlement d'Aix. Ce sont des lettres patentes, signées de la main du roi de France, qui lui accordent ce retour en grâce, en novembre 1553. Plus jamais inquiété, le baron Meynier va continuer de vivre sous les honneurs jusqu'à sa mort 5 ans plus tard. Il doit néanmoins s'acquitter de maigres dommages et intérêts envers certaines familles de survivants. Plus globalement, cette mascarade judiciaire amène à la relaxe de tous les prévenus. Enfin, tous, non, pas tout à fait. Il y a un responsable qui va prendre pour tous les autres. Vous vous souvenez de Guérin ? Le plus proche collaborateur du baron. Pris la main dans le pot de confiture à la suite de la production de faux documents, il est condamné à mort. En 1554, alors que son supérieur retrouve les dorures et le confort de sa fonction au Parlement d'Aix, Guérin est décapité place de Grève, à Paris. Il n'empêche. Malgré le peu de peine prononcée, l'affaire est une première. Jamais un Parlement n'avait encore été traduit en justice devant un autre. De fait, cela place Paris au-dessus des institutions de province. La manœuvre est d'ailleurs peut-être sciemment mise en place par le pouvoir. Les Vaudois vont s'éparpiller dans la nature. Certains vont rebâtir les villages, perdant leur lien avec leurs croyances d'origine et se rattachant pleinement aux protestants français. D'autres partent pour le Dauphiné ou pour la Suisse. Le Luberon et la Provence, de leur côté, restent profondément marqués par cette chasse à l'hérétique qui aura coûté la vie à des milliers d'innocents en très peu de temps. L'Europe entière se divise au sujet de l'affaire. Pour les catholiques, l'ampleur des massacres souligne la victoire décisive du pape et de l'Église. Mais pour les autres, le site internet du musée virtuel du protestantisme, qui traite en profondeur du dossier, rapporte ces mots de Castillon. Contemporain des événements, ce théologien protestant de Savoie prophétise, en quelques phrases, le futur du royaume de France. Qui voudrait se faire chrétien quand il voit que ceux qui confessent le nom du Christ sont meurtris par les mains des chrétiens, par le feu, par l'eau, par l'épée, et traités plus cruellement que les voleurs et les assassins. Ce tiraillement des croyants bientôt va provoquer un véritable raz-de-marée, un séisme qui porte un nom et qui va marquer l'histoire de tout le continent européen, celui des guerres de religion. Voilà pour ce récit que j'ai eu le plaisir de partager avec vous grâce à la plume d'Antoine Charpagne et à la collaboration des équipes de LDV Productions.
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10: Il est 21h. Bonsoir à tous, Julie Buron pour ces informations. Alors que le gouvernement wallon a demandé au groupe Letech d'augmenter ses revenus, notamment via une hausse des tarifs dont on vous a déjà parlé, eh bien le ministre wallon de la mobilité lui demande au groupe Letech

0: une offre qui devrait également profiter aux stagiaires et aux personnes en formation confrontées aux mêmes besoins de déplacement. Dans le Hainaut, les cours commenceront exceptionnellement à 10h lundi dans les écoles provinciales de Wallonie-Picard et de Mons-Borinage, une mesure de sécurité prise après les rassemblements de jeunes observés ces derniers jours et de nouveaux appels diffusés sur les réseaux sociaux. Vendredi, entre 150 et 200 jeunes s'étaient rassemblés dans plusieurs quartiers scolaires de Tournai. La surveillance policière a depuis été renforcée aux abords des établissements. La province précise que la situation sera réévaluée au jour le jour. L'aéroport de Vilnius en Lituanie a été fermé pendant près d'une heure ce matin après la détection d'un drone présumé. Des avions de chasse de l'OTAN ont été mobilisés. Finalement, l'objet ne présentait pas de danger et l'aéroport a pu rouvrir. La Lituanie frontalière du Bélarus craint une confrontation imminente avec la Russie. En tennis, Yannick Sinner ne fera pas son retour au Masters 1000 de Shanghai. Le numéro 1 mondial, absent depuis son titre à Wimbledon en juillet en raison d'une blessure au genou droit, déclare forfait. L'Italien manquera donc l'ensemble de la tournée asiatique, une absence qui pourrait relancer la bataille pour la première place mondiale. Alexander Zverev pointe actuellement à 1370 points de Sinner. C'est tout pour ces informations. Merci de nous écouter.
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1: Bonjour à vous. C'est dans des moments de crise aiguë que nous devons penser tout haut à l'avenir.
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1: Les mots sont de l'historien et écrivain David Van Reybrouck. Ils sont issus de son dernier livre, traduit en français « Le monde et la terre », texte dans lequel il nous invite à repenser la démocratie sur le plan local et global afin de préserver la terre et de faire face à l'urgence climatique. L'été 2026, allons-nous l'oublier ? Un été brûlant, marqué par trois vagues de chaleur, l'été le plus chaud jamais enregistré en Belgique, avec une température moyenne de 20,3 degrés. Un record depuis les premières observations en 1833. Un été brûlant qui a mené à près de 3000 décès supplémentaires. Un été brûlant qui a grignoté des paysages adorés.
3: La forêt, la tourbe des Hautes-Fagnes ressemble aujourd'hui un champ de bataille.
4: Désolation, c'est la destruction d'années et de décennies de travail, de restauration de tourbières.
5: Ça fait mal, c'était tellement beau, c'était vert, enfin c'était, voilà, c'est notre chez nous.
1: David Van Reybrouck qui a eu ces mots. Vous voyez ces images et vous ne pouvez, vous ne voulez pas y croire. Impossible que ce soit là, impossible que ce soit dans ce lieu magique où vous êtes venu si souvent. Vous cherchez des repères, mais le paysage familier s'est transformé en un enfer méconnaissable de lueurs rouges, de brumes grises et de souches noircies. Je répète, l'été 2026, allons-nous l'oublier ? Dans quel monde on vit ? Saison 13, numéro 6, c'est parti.
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1: Dimanche 30 août, 10h du matin, David Van Reybrouck reprend la parole après une pause estivale et un été brûlant. Nous sommes à Tournai au festival Les Inattendus et j'ai la chance de pouvoir échanger avec lui. C'est cette conversation que je vous propose cette semaine. Un des premiers mots qu'il a lâché, c'est le mot deuil. Deuil climatique, a-t-il ajouté. Comment a-t-il vécu cet été ? Écoutez.
6: J'ai assez mal vécu cet été. J'ai eu les larmes aux yeux à plusieurs reprises. Toutes ces morts suite aux canicules, toutes ces hectares brûlés, toute cette bêtise humaine, cette paralysie politique, et savoir que tout cela a été su à l'avance. On a été averti.
1: On n'aurait pas dû être surpris.
6: Mais
1: on
6: oui, c'est
1: peut
6: ça.
1: Pas se dire surpris.
6: Moi, je suis surpris de surprise des autres. C'est étonnant de voir à quel point l'esprit se réveille avec un retard mince. Ça fait 40 ans. Les avertissements des scientifiques n'ont pas été pris au sérieux. Et je trouve ça profondément inquiétant. Voilà.
1: Vous avez parlé de deuil. Un deuil climatique, ça consiste en quoi ? Ça se manifeste comment, David Van Reybrouck ?
6: Je ne sais pas comment vous avez vécu les images des Hautes-Fagnes qui brûlent, mais pour moi, c'était un sentiment très proche à ce que j'ai vécu quand la toile de Notre-Dame a brûlé à Paris. Oh non, quelque chose qui a toujours été là.

0: C'est à ce moment-là que tu rends compte que ta vie, ton existence, ta pensée, tes passions sont aussi conditionnées par le cadre physique, par le contexte physique. C'est pas que je regarde la toile de Notre-Dame tous les jours, mais des choses... Allez, l'espace est important. Les bâtiments, l'infrastructure, les paysages nous forment. Et quand tout d'un coup, un de ces éléments clés, invisibles, invraisemblables, disparaît, comme ça, on se rend compte à quel point on a été conditionné, formé, pétri par la beauté. Je pense qu'on a tous besoin de beauté. Et le Notre-Dame et les Hautes-Fagnes étaient très capables de nous fournir la beauté nécessaire à la survie dans un temps fou.
1: Et ce sont donc aussi certains de nos souvenirs qui disparaissent quand des paysages s'effacent, s'effondrent.
0: Mais c'est clair, moi je suis randonneur depuis que j'étais boy scout. Moi je viens de Bruges, mais les Hautes-Fagnes étaient très proches de Bruges pour quelqu'un qui adore. J'y allais très très très souvent. Est-ce qu'il y a des gens qui ont déjà allé voir les Hautes-Fagnes depuis les feux?
1: L'accès est interdit pour le moment. Ouais.
0: Moi, Pascal, j'ai envie d'y aller. Non, j'ai pas envie de le voir. Mais j'ai envie d'y aller avec un camion pour ramasser les charbons et les branches brûlées et les cendres et tout ça et les mettre remplir une salle de musée à Bruxelles juste avec ça. Pour avoir une œuvre d'art misérable qui nous rappelle jour après jour à ce qu'on a fait.
1: On le mettrait où tout ce charbon, toutes ces branches vous avez une idée?
0: Le Musée Royal des Beaux-Arts de Bruxelles me semble une place appropriée. Comme c'est l'endroit où la nation s'est créée, c'est aussi l'endroit où le futur du pays doit s'imaginer.
1: Le projet est lancé ici ce matin, oui, voilà. Aux inattendus à tourner. Si... Et si ça marche pas à Bruxelles, il y aura peut-être une place ici quelque part, je sais pas moi, dans la cathédrale, peut-être.
0: Je pense, on a déjà eu des catastrophes. Pensons aux inondations de 2021. Suite à ces inondations, j'ai écrit un requiem, rain requiem, le requiem de la pluie, qui a été chanté et joué par un orchestre en Flandre et aussi en Belgique francophone. Mais là, j'avais vraiment l'impression que nous vivons des catastrophes invisibles. Les 40 morts des inondations sont beaucoup moins visibles que les 36 morts des attentats. Les attentats, c'est pointu, c'est un endroit, deux endroits, Zaventem, Malbec, alors que les inondations... Moi, je suis parti à la rencontre des victimes et des proches des victimes. La liste des 40 victimes n'était pas accessible, n'était pas disponible. J'ai dû le faire moi-même, j'ai dû la constituer sur base des articles de presse, sur les sites funéraires et tout ça. Et puis le centre de crise m'a confirmé qu'effectivement, j'avais toutes les victimes. Et je disais à une victime, tu es en train de parler à un enfant qui a perdu son père dans les inondations. Elle dit, mais vous savez que dans votre village, à 300 mètres, il y a une autre victime. Ah, on ne sait pas, on ne se connaît pas. Et il y a une raison pourquoi on ne se connaît pas, dit la personne. Tant qu'on ne se connaît pas, on ne s'organise pas. Et donc, une partie de mon travail est aussi de rendre visible les 40 victimes des inondations, de rendre visibles les Hautes-Fagnes. Maintenant, c'est l'endroit le plus visible du dérèglement climatique que nous vivons, mais nous allons l'oublier d'ici quelques semaines. C'est évident, parce que Trump va encore faire une autre bêtise et toute notre...
1: Il n'y a pas que lui, hein, mais...
0: Ouais. Voilà, il n'y a pas que lui. Mais donc, je pense que c'est important de trouver, il faut monumentaliser les instants. C'est-à-dire, les feux, les incendies ont été là pendant... 4, 5, 6 jours, bon, il y a encore des flammes de temps en temps.
1: Il faut faire trace, en fait.
0: Il faut faire trace. Et je pense, ça veut dire, dans l'espace public, mais vraiment remplir toute une salle avec les cendres. Ou dans le hall principal du musée des Beaux-Arts, où il y a les grandes peintures sur la Belgique en 1830, magnifique. Là, il faut vraiment rendre visible, ne fût-ce que comme un rappel, comme une incitation presque, voilà.
2: David Van Reybrouck, profondément marqué par cet été, marqué aussi par les élans de solidarité qui se sont manifestés.
0: C'est fantastique au moment d'une urgence, mais on ne peut pas remplacer une action solidaire instantanée, spontanée, par une politique climatique sérieuse. C'est pas un substitut. En même temps, une raison pourquoi... Nous n'avons toujours pas une politique climatique sérieuse dans ce pays et dans beaucoup d'autres pays. C'est que la classe politique semble penser que les citoyens et les citoyennes ne sont pas prêts. Et dès qu'il y a une mesure qui va être imposée, on aura des paysans en colère, on aura des gilets jaunes encore. Alors que les agriculteurs étaient les premiers à venir aider les secouristes avec... Moi, j'étais très ému par les images des tracteurs avec leurs citernes de 10 000 litres d'eau, normalement destinées au bétail, aux vaches. Et là, ils arrivent en eau de fagne. Je trouve que c'est complètement faux de penser que le public belge n'est pas prêt. Le ministère de Santé, je crois, a fait il y a quelques mois une grosse enquête en Belgique. Il s'avère que 83% des Belges, est d'accord que la politique climatique continue à ce rythme ou à un rythme avancé. Mais c'est incroyable. Voilà le support. Voilà le draf, là, comme on dit en flamand. Voilà les gens qui sont prêts à assumer. Mais il y a une crainte paralysante dans la classe politique de dire, oula, si on fait quelque chose, le résultat est peu certain parce que le résultat positif va se faire ressentir d'ici 30 ans, alors qu'on a des élections dans 3 ans. Mmh. C'est embêtant.
1: Mmh. Et alors justement, il y a quelques jours, c'était sur enlevez votre veste, dessapez-vous, David Van Rimbroek. Cécile Neven, l'une des ministres du climat, puisqu'il paraît qu'il y a 7 ministres du climat en Belgique, Cécile Neven, qui était interrogée sur la première ces derniers jours, disait, et je l'ai noté, en fait, qu'il faut, avant de prendre des mesures, tenir compte, je cite, de l'adhésion à la fois des gens, mais aussi, ajoutait-elle, du secteur industriel. Que vous dites-vous quand vous entendez ce type de propos ?
0: Ben que c'est exactement le même propos qui a été donné pour défendre la continuation de l'esclavagisme. Ah oui, vous avez raison, mais l'économie va tellement souffrir que... Doucement, il faut y aller doucement. Moi, je rencontre beaucoup d'hommes d'affaires belges et européens, et le mot-clé dans chaque discussion avec n'importe quel entrepreneur, c'est l'innovation. C'est la fierté de chaque entrepreneur. Ah, moi, pour nous, l'innovation est importante. Ben, voilà, ici, il y a une opportunité pour innover, mais dès qu'on parle climat, dès qu'on parle écologie, dès qu'on parle environnement, c'est... Ouh là là, non.
1: Parce que quand même, selon vous, et c'est en lien avec ce que vous venez de dire, la question de l'adhésion, elle se pose pas, elle est là.
0: Mais elle est là, le support est là. Sauf que je pense qu'il y a deux critères essentiels. Le citoyen est prêt à assumer le fardeau d'une politique climatique, il faut être honnête, je pense. Oui, c'est pour vivre mieux. Oui, c'est pour avoir une vie plus saine, plus longue, plus heureuse. Mais il y aura un effort à faire. Et les bénéfices vont peut-être être pour la génération future. Donc je pense qu'il faut être net que nous allons vers un autre vallon, plus vert, mais il y a un tunnel à traverser. Il faut être honnête avec
1: ça. Mais le citoyen voit le court terme aussi, il voit la fin du mois, ça tombe bien, on est à la fin du mois d'août. Et puis, il dit oui, mais l'écologie, elle peut être punitive d'abord. Ce sont des arguments qui circulent, et notamment dans l'espace politique.
0: Je trouve que la non-action est beaucoup plus punitive que l'écologie. Il y a deux critères, je pense. Le citoyen est prêt à accepter des mesures pour le climat à condition qu'ils soient vécus comme étant justes. Et faire, comme on dit en anglais. Et dès que tu as l'impression que maintenant, ben, quand on voit par exemple en Flandre, oui, on va demander un effort à tout le monde, mais pour les ultra-riches, les subsides pour l'aéroport de Deurne, à côté d'Anvers, qui n'est utilisé par personne, sauf ceux qui ont un jet privé, là, ils vont continuer à recevoir des subsides qui ont été donnés clandestinement, discrètement, secrètement. Comment est-ce que vous voulez qu'une jeune dame qui gère, on va dire, voilà, un solarium à Deens, j'invente une personne. Comment veut-on qu'elle est prête à faire des sacrifices dans son style de vie alors que les ultra-riches continuent à atterrir sur les aéroports privés avec des émissions malades? Si moi j'étais ministre du climat, la première chose que je faisais serait d'interdire les jets privés à atterrir en Belgique. Ou au moins de demander 20 000 euros par atterrissage. Mais il faut qu'on commence avec une justice sociale. Il n'y a aucun support pour des actions. Et je trouve que les plus pauvres, qui sont le moins responsables pour le réchauffement climatique, à cause de leur style de vie, qui sont déjà les premiers frappés.
1: Première victime.
0: Première victime, on l'a vu dans la vallée de la Vesdre. Je pense que pour eux, la transition ne doit pas coûter un eurocent de leur budget. Au contraire, je pense qu'il faudrait en profiter pour que, par exemple, isoler les logements sociaux doit être la première mesure. Comme ça, il y a un bénéfice social et écologique à la fois.
1: Cette ministre du climat, oui. Certains disent que ce n'est pas tout à fait le cas. Enfin bref, est-ce que ça fait partie du problème ?
0: Oui. J'ai regardé les chiffres sur la canicule du mois de juin. Il y avait 25 000 morts en Europe, donc une surmortalité de 25 000. Et les deux pays les plus frappés étaient la Belgique et l'Allemagne. La Belgique, donc plus de 2 000. Il faut bien se rendre compte, presque 10% de la surmortalité suite aux canicules en Europe de l'Ouest est tombée dans un petit pays qui n'a même pas été frappé par les pires températures. Le nôtre. C'est grave, hein ? Et l'autre pays, c'est l'Allemagne, beaucoup plus grand, mais ce sont deux pays fédéraux. Et je me demande s'il n'y a pas un rapport entre ça. Je pense que, voilà, on a un fédéralisme en Belgique, en Allemagne, pour des raisons historiques que nous connaissons.
1: Et donc c'est un problème de coordination ?
0: Oui. D'autant plus que la compétence climatique dans le système belge est issue des partis verts. Et les partis verts n'ont pas commencé comme des partis du climat, mais comme des partis pour l'environnement. Et l'environnement, dans les années 70, on l'a déjà fédéralisé. Et donc du coup, on a fédéralisé l'environnement, c'est le paysage, c'est le territoire, donc c'est flamand, ou c'est bruxellois, ou c'est wallon. Et le climat s'est greffé là-dessus. Ce sont les mêmes parties qui ont parlé de l'environnement que sur le climat. Et donc, du coup, le climat est devenu une compétence régionale. C'est une bêtise. Imaginons qu'on aurait fait la même chose avec la défense. Qu'on aurait 7 ministres de la défense. Ou 7 ministres de politique étrangère. Ce serait bidon. Alors que pour l'environnement, oui. Il y a des arguments pour que ça reste flamand ou wallon ou bruxellois, mais aucun argument pour qu'il y ait autant de ministres de climat. Et donc, moi, je serais très en faveur de réfédéraliser un certain nombre de compétences dès que c'est plus logique et plus cohérent pour déployer une politique cohérente sur le climat.
1: Vous avez parlé...
0: Dire ça en Flandre est un tabou. Hein. Tu passes à la prochaine question. Un journaliste flamand m'aurait posé une question. Ah, vous pensez vraiment qu'il faut refédéraliser certaines compétences parce que c'est considéré comme un tabou.
1: Mais je suis un journaliste francophone.
0: Ben, je suis très content.
1: Mais oui, ça m'a... Personne n'est parfait, David Van Reybroek. Vous parliez de ministre de la Défense. Oui. La question du réarmement qui a pris beaucoup de place dans l'espace politique, des décisions ont été prises en ce sens budgétairement assez rapidement, y compris en Belgique. Est-ce que c'est la bonne stratégie de se réarmer plutôt que de se tourner vers les enjeux climatiques ?
0: Je pense que le gouvernement fédéral et le ministre de la Défense ont raison qu'il faut investir dans la sécurité, mais ils se trompent complètement d'ennemis. Mais complètement. Dans les 5 prochaines années, il y aura des milliers de Belges qui vont mourir, mais ce ne sera pas suite à un attentat russe. Il n'y aura aucun Belge qui va mourir suite à une violence russe dans les années à venir.
1: Vous avez une boule de cristal ?
0: Non. Mais on a quand même une capacité de raisonner. Quand on voit que la Russie n'a pas été capable de conquérir deux provinces d'un pays à l'est, son voisin, que l'économie russe est complètement aplatie par l'effort de guerre, que la fatigue de la population russe est là, il n'y a aucun danger. Oui, la Russie va nous embêter, mais il n'y a aucun danger qu'on croit la Russie va attaquer, embêter un pays de l'OTAN ou de l'Union européenne. Aucun. Je vais vous surprendre, peut-être, je suis d'accord qu'il faut investir dans la défense militaire, parce que la guerre en Ukraine a fait évoluer les technologies militaires à tel point que le seul pays de pointe au niveau de technologie militaire en Europe maintenant, c'est l'Ukraine. Et nous sommes tous en arrière. Les drones, on connaît rien, nous. On ne connaît même pas la différence entre un hélicoptère et un drone. En tant que ministre de la Défense...
1: Vous exagérez un peu, là.
0: Moi, j'ai écrit une pièce de théâtre qui s'appelle Para, pour laquelle j'ai interviewé beaucoup de paracommandos belges sur la Somalie et beaucoup de hauts gradés de l'armée belge. Et il y avait un général qui me disait « En fait, il faut toujours essayer d'être un peu... On regarde l'adversaire potentiel et il faut avoir une technologie militaire qui suit un peu. Il faut être un peu en mesure de réagir. » Et je pense que c'est assez juste. La défense, c'est une dépense qu'on n'a jamais envie de dépenser. C'est un peu comme le cadenas sur ton vélo. T'as acheté un vélo à Bruxelles, t'as payé 40 euros, et puis tout d'un coup, tu dois dépenser 60 euros pour le cadenas, plus que pour sur le vélo. Et donc, c'est une dépense dont on n'a jamais envie. Le moment où il y a un enthousiasme pour les dépenses militaires, il faut faire gaffe. Les dépenses militaires, c'est des dépenses contre son gré. Et donc, je pense qu'il faut le faire, mais il y a quelque chose qui me frappe quand même, quand nous avons un ministre de la Défense qui voit des dangers militaires potentiels contre lesquels il faut s'armer et qui ne voit pas, au début d'une canicule, qu'il ne trouve pas mieux...
1: De faire un barbecue et de plonger dans la piscine.
0: Et d'inciter la population belge de vivre. Allez dire ça aux 2000 morts. Votre ministre, pourtant, vous a dit de vivre.
1: Sauf que vous avez vu quand même que cette photo, que ce poste a suscité énormément d'adhésion.
0: Oui, mais arrêtons de penser que l'opinion publique est ce qu'on voit sur X, sur Twitter, ou comment ça s'appelle encore, parce que moi, j'y vais plus. Moi,
1: ça s'est entendu aussi dans les vraies conversations avec les vrais gens dans la vraie vie.
0: Alors, je mène une autre vraie vie que la tienne. Moi, tout l'été, j'ai vu des gens qui étaient angoissés.
1: Tu as de la chance,
0: angoissés.
1: David.
0: Mais, j'ai vu des gens qui... J'étais à la campagne dans les Ardennes françaises. Je n'ai que parlé à des gens qui étaient angoissés, inquiétés. Mais les climats négationnistes... Oui, il y en a encore, c'est du folklore, ce sont des bâches. Voilà, c'est du folklore.
1: Incarné par un ministre fédéral.
0: Ben oui. En même temps, qui a osé dire maintenant, après les feux dans les Hauts-de-Fagne, que oui, effectivement, serait utile d'avoir un Canadair ou un hélicoptère qui peut servir. C'est bien, il a compris qu'il y a des autres enjeux que les Russes. Que les Fagnes, c'est aussi à l'Est, donc voilà, c'est déjà la bonne direction, mais qu'il y a des dangers qui viennent de l'Est qui ne sont pas forcément russes. Parce que, allez Pascal, c'est quand même bizarre que dans ce pays, nous avons passé 2 décennies à discuter les F-35, les remplaçants des F-16 que nous avons maintenant, les F-35 contre une attaque militaire de non sais pas où, mais qu'on n'a rien, alors qu'il y a eu des rapports après rapports qui ont donné des avertissements contre les dangers d'incendie, qu'on n'a pas un Canadair, qu'on n'a pas un hélicoptère. On avait 2 petits hélicoptères de la police fédérale. T'as vu les images? Mais c'était pathétique. On a dû faire appel aux Hollandais, pas pour la première fois, que eux, pays plus nordique, avec une température, la moyenne du climat hollandais est 1 centimètre plus bas que le nôtre, mais eux, par contre, ont 2 Chinooks. Et nous, pour la énième fois, on doit faire appel, oui, la haie, oui, ça brûle chez nous. C'est gênant. Mais on a 11 F-35. Bientôt, 11.
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2: Je vous espère en forme. Conversation cette semaine avec l'historien et écrivain David Van Reybrouck. Il était l'un des invités du festival Les Inattendus à la fin du mois d'août à Tournai. David Van Reybrouck, qui est un amoureux de la montagne, comme il en témoigne dans Le Monde et la Terre, son dernier livre. Texte dans lequel il évoque sa traversée des Pyrénées. Et c'est lors de cette longue randonnée qu'il a entendu le bruit d'un glacier. Il écrit... Le bruit impétueux et profondément inquiétant, un grondement rauque, tonitruant de 30 longues secondes, n'était pas de ce monde.
0: Ouais, c'était impressionnant. C'était en face du glacier du Vignemal, qui est le sommet le plus haut dans les Pyrénées côté français. Et pour ceux qui connaissent, voilà, c'est une face impressionnante, une face nord. Il y a 2 glaciers. À un moment donné, il y a un bloc qui se défait. C'est vraiment le bruit de la terre qui se grince les dents. C'est impressionnant. Et on voit la fragilité du monde, tout d'un coup, on le comprend. C'est assez auditif. Voilà, c'est un avion là.
1: Et un F-35.
0: Oui, voilà. Un F-35. Et tout ça a été prédit. Tout ça, on l'a su. Dans les refuges, dans les Pyrénées, on voit les photos des glacières d'il y a 50 ans.
1: Ça, c'est très impressionnant. Ouais.
0: C'est très impressionnant de voir la vitesse avec laquelle nous allons encore vivre la fin des glaciers en Europe. La fin du pôle Nord, on va le vivre assez prochainement. Elle est prédite en été, elle est prédite pour d'ici 10 ans. Dans les années 30, on va voir le pôle Nord va être une mer ouverte. Donc tout ça est assez effrayant. Et puis, je me suis dit, mais comment se fait-il, je me suis interrogé sur la question, mais comment se fait-il qu'avec toutes ces connaissances, avec toutes ces institutions internationales, comment se fait-il que nous n'arrivons pas à développer des politiques climatiques plus cohérentes, plus ambitieuses, plus solides? Ça, c'était le point de départ, en fait.
1: Ouais, et on va y venir, parce qu'il y a une belle image aussi, qui est d'ailleurs une reconnexion à votre enfance. C'est qu'en fait, vous êtes dans la maison où vous avez grandi, vous récupérez des affaires et vous tombez sur un globe terrestre avec un interrupteur qui s'allume et qui s'éteint. Et ça vous amène à réfléchir à la différence entre la Terre et le monde.
0: Oui, c'était un globe terrestre que j'avais eu pour ma première communion. Et ma mère était à l'hôpital, la maison était vide, mon père n'est plus là depuis 20 ans. Et j'étais tout seul à la maison, tout à fait, toute silencieuse. C'est assez bizarre. Cette maison qui a toujours été habitée et remplie de ma mère, elle est de nouveau là. Et donc, je retrouve ce globe terrestre et je dis, mais c'est bizarre. Dans chaque langue que je connais, il y a deux mots. Il y a le monde et la terre. The world and the earth. Die Welt und die Erde. The world and the earth. Et on peut continuer. Dans toutes les langues, il y a deux mots et on les utilise comme si on peut les utiliser dans les deux sens. Alors que ce globe terrestre montre, mais non, c'est vraiment ça. Avec la lumière éteinte, on voit la terre physique. Et le monde, c'est le monde des humains. On voit les capitales, les frontières, les lignes de chemin de fer, il y avait sur mon globe terrestre. Et je pense, bonne partie de nos problèmes de géopolitique et de planétaire actuel viennent du fait que confond systématiquement le monde et la terre. Et il faut bien faire la distinction. Et une des raisons pourquoi nos politiques climatiques actuelles sont tellement défaillantes, c'est que nous utilisons les instruments du monde pour sauver la Terre. Nous utilisons la pensée, je venais de dire que la pensée climatique est née au sein des partis écologiques et environnementaux. Même chose, la conscience mondiale climatique a été logée, abritée à l'intérieur des Nations Unies. C'est dans les années 70, 80 qu'on commence à se rendre compte, ah, il y a un vrai problème. Création du premier, du GIEC, début des années 90. Et donc, on a dit, mais qu'est-ce qu'on a? Ah ben, heureusement, nous avons les Nations Unies. Donc, tout ça sera abrité par l'ONU, comme c'est un peu le début d'un gouvernement mondial. C'est pas un gouvernement, mais c'est le lieu de concertation. Mais en fait, l'ONU a été inventé après la Deuxième Guerre mondiale pour arrêter la violence entre les États, pour diminuer, pour prévenir.
1: La guerre entre les êtres humains.
0: La guerre entre les êtres humains. Alors ici, on parle d'une violence entre l'humanité et la planète. Et on essaie d'abriter ça dans ce qu'on a, parce qu'on n'a rien pour faire de la gouvernance mondiale.
1: On n'a pas la bonne boîte à outils pour s'emparer aujourd'hui des questions de la Terre, comme vous le dites. Et on va peut-être parler un instant aussi des fameux COP qui ont lieu tous les ans. Vous en parlez dans ce texte en mentionnant la COP 28 qui avait lieu, on s'en souvient, à Dubaï. C'était en 2023. Et dans l'accord qui a fini par tomber après cette COP, il y a une ligne qui a été applaudie, phrase qui appelait les pays à renoncer aux combustibles fossiles. Et ça vous a fort surpris.
0: Oui, pour tout le monde, c'était une grande réussite. Le COP 28, c'était pour la première fois, on mentionne les carburants, les fossil fuels, et encore de façon très euphémistique, en anglais, c'était « to transition away ». Donc il faut pas arrêter avec, il faut petit à petit se s'éloigner.
1: Commencer à y penser,
0: à s'éloigner des carburants. Mais je dis, mais comment se fait-il qu'une connaissance qu'on a depuis le milieu du 19e siècle, qu'on a prouvé depuis les rapports du Club de Rome en 72, le GIEC à partir du début des années 90, comment se fait-il qu'il faut encore tant de décennies? Ben, c'est que dans ces fameuses COP-là, c'est pas la planète qui pense la planète, c'est des pays qui viennent ensemble pour sauver la planète et pour ne pas trop faire mal à la Belgique ou à la Chine ou à l'Uruguay. Donc chaque pays qui vient là, envoie des négociateurs, des diplomates nationaux pour faire quelque chose, mais aussi pour s'épargner. Et s'épargner soi-même est peut-être la pire recette pour sauver le monde. Et toute cette notion de raison d'État, qui est là à l'intérieur de chaque délégation, à chaque COP, est un héritage ancien de 4 siècles qui remonte jusqu'au début de la diplomatie moderne avec Richelieu et la guerre de 30 ans, que Richelieu qui avait copié la notion de Machiavelli, la ragione di Stato, la raison d'État. Et Machiavelli l'avait formulé pour Florence et Richelieu dit « Ah, ça c'est intéressant, je vais l'élargir, je vais l'appliquer à toute la France ». Pendant la guerre de 30 ans, voilà, moi je suis cardinal catholique, mais je vais attaquer les catholiques espagnols avec les protestants suédois, parce que comme ça, on va diminuer la force de l'Allemagne, qui était proche avec l'Espagne. Et donc là, c'était donc un certain cynisme, un certain égoïsme national, qu'on a donné le joli titre de raison d'État, c'est l'égoïsme national, qui a été créé il y a 4 siècles, et qui fait toujours partie, chaque COP, à chaque fois, la raison d'État est la notion clé de chaque négociation climatique. Comment veux-tu qu'une vraie politique ambitieuse, à l'auteur des défis planétaires, physiques qui se posent, soit inventée ? Moi, je ne vois pas.
1: Pour le dire autrement, on n'a plus rien à attendre des COP ?
0: Je pense qu'il faut les garder, comme il faut garder les Nations Unies. Je ne joigne pas la chorale de ceux qui disent « Ah, toutes les instances multilatérales ». À un moment donné où le multilatéralisme est attaqué par quelques vieillards insupportables, ils ne sont pas beaucoup, mais ils ont beaucoup de pouvoir.
1: Inutile de prononcer leur nom.
0: Voilà, inutile de prononcer leur nom. Mais à ce moment-là, je pense qu'il faut renforcer le multilatéralisme. Je pense que ce serait dommage de voilà, on va pas faire marche arrière, on va pas revenir à, je pense que les institutions internationales nous ont beaucoup donné.
1: Donc on additionne ?
0: On additionne. Grâce à l'ONU, on n'a quand même pas eu des attentats et des bombes nucléaires depuis Hiroshima et Nagasaki. Il y a quand même eu des effets de refroidissement grâce à la diplomatie multilatérale. Mais il faut additionner et je pense que je suis passionné de voir que petit à petit, les premières expériences de comment est-ce qu'on peut imaginer une gestion de la planète qui est à l'auteur des défis planétaires qui se posent. Et là, il y a toute une série de réflexions qui commencent, qui à ce moment semblent encore peu cohérents et farfelus. Mais alors là, il faut penser à Immanuel Kant. C'est un festival philosophique dont on n'hésite pas à laisser tomber le nom d'un philosophe de temps en temps. Kant qui disait, à l'apogée de la diplomatie bilatérale, basée sur la raison d'État, à la fin du 18e, qui va dire, oui, la démocratie bilatérale, tout ça c'est bon, mais pour avoir la paix éternelle, il faut quand même aller plus loin et commencer à concevoir à des fédérations de pays qui se mettent ensemble pour certains thèmes, et comme ça ils vont éviter à faire la guerre entre eux. Il dit ça à un moment où l'Europe est en guerre, comme elle a été en guerre depuis presque un millénaire. Tout le monde a dit, mais enfin Emmanuel, avec quoi est-ce que tu viens maintenant? C'est quand même un peu inimaginable. Mais l'Union européenne que nous avons aujourd'hui est le fruit du résultat de la pensée kantienne. Et donc là aussi, on voit maintenant toute une série de penseurs qui lancent des réflexions, mais comment est-ce qu'on pourrait s'imaginer la prochaine étape?
1: C'est-à-dire passer de la raison d'État à ce que vous appelez la raison de la Terre.
0: Oui, c'est ça.
1: C'est cette bascule-là qu'il faut opérer.
0: Il faut ajouter, parce que à nouveaux défis, nouveaux instruments. Et je pense là, il faut effectivement essayer de concevoir des formes de concertation, des formes de discussion, des formes de diplomatie qui permettent d'aller plus loin.
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1: Où les habitants de la Terre peuvent-ils se faire entendre quand ils ne participent pas de temps à autre à un sondage d'opinion ? Question que vous posez, vous répondez, la réponse est choquante, nulle part. Moi je me suis dit, mais c'est pas vrai. Il ment David Van Riebroek en disant ça. Il y a quand même les élections. Non ?
0: Il faudrait que quelqu'un écrive à un moment donné un livre qui s'appelle « Contre les élections », je crois. D'autant plus, au niveau mondial, on n'a pas d'élections. On ne choisit pas nos leaders mondiaux. Les Nations Unies sont...
1: Mais il y a des politiques climatiques locales, on en a parlé au début de cette conversation.
0: Oui, c'est très bien. Ça donne déjà une première indication de ce que le peuple veut. Mais il y a toujours des nouveaux défis. Personne n'a parlé de la défense pendant la dernière campagne électorale en Belgique. Pourtant, le plus grand budget de ce gouvernement va vers le militaire. Ce n'était pas dans les élections. Et donc, c'est très bien, parce qu'une fois avoir les élections tous les 4-5 ans, tout ça, c'est, bon, c'est utile, mais il y a des défis qui se posent entre deux tours d'élection sur lesquels on devrait inviter la population à se prononcer. Dans une démocratie, le peuple a le pouvoir un jour tous les 5 ans, et le peuple, ce jour-là, le peuple donne son pouvoir à un autre. C'est ça l'acte de voter. Toi, tu peux parler dans ma place pendant les 4 ans à venir. Ça peut être utile. Et je pense que pour l'instant, on va continuer avec, mais il faut enrichir le système électoral. On a le droit de vote, on s'est battu pour le droit de vote, maintenant il faut se battre pour le droit à la parole. Donc il faut continuer à démocratiser la démocratie. Le jour où moi j'ai compris que le mot élection et le mot élite ont la même racine étymologique, j'ai tout compris. Ben, moi je ne savais pas, hein, mais c'est vraiment l'élite, c'est ce qui sort des élections. C'est élire. Et donc, quand on regarde l'histoire de la démocratie, c'est que déjà Aristote...
1: C'est ça, lui, il disait que le tirage au sort était démocratique et que ce n'était pas le cas de l'élection. Voilà.
0: Aristote a aussi dit qu'il ne faut pas toujours croire ce qui est dit sur Internet, ça c'est vrai.
1: Mais... en quelle année?
0: Oui, c'est ça. Mais c'est quand même intéressant que dans l'histoire de la pensée démocratique, les élections sont venues très tardivement. Ça fait 3000 ans que nous essayons de faire démocratie. Ça ne fait que 250 ans que nous le faisons à travers des élections. Et pourtant, aujourd'hui, nous sommes devenus tellement des fondamentalistes électoraux que nous avons du mal à imaginer une démocratie qui dépasse le cadre strictement électoral.
1: Fondamentalistes électoraux.
0: Oui, c'est ça.
1: Mmh. Oui. Alors, parlons des nouveaux instruments.
0: Oui.
1: Parlons de ces conventions citoyennes, de ces assemblées citoyennes, de ces assemblées citoyennes permanentes, un mot qui est important. Oui.
0: Ben, ça fait 15 ans que je plaidoie pour des assemblées citoyennes, parce que c'est vraiment l'instrument clé, me semble-t-il, qui permet un peuple à s'exprimer entre deux tours d'élection. Et c'est une expression qui est beaucoup plus riche, beaucoup plus nourrie, beaucoup plus spécifique que le vote. Quand toi, t'es élu, imaginons que tu appartiens à l'élite politique, tu es élu, tu sais pas, le dimanche soir de ton élection, tu sais pas pourquoi t'as été élu. Et tu dois interpréter le signal. Le voteur, les électeurs ont donné
1: si
0: un signal.
1: Si je suis candidat, j'ai un programme éventuellement.
0: Oui, mais peut-être que les gens t'ont trouvé beau.
1: Ça, à mon avis, c'est une hypothèse à exclure. Mais bon.
0: Ou bien ils ont aimé ce que tu fais à la radio. Tu vois, c'est très difficile. Tu dis, c'est pas à cause de mon programme. Et tu utilises ça comme le mandat pour réaliser ton programme. Mais tu sais jamais exactement ce que le peuple te demande. Donc, les assemblées citoyennes sont intéressantes. Et il y a eu des centaines et des centaines à travers toute une série de pays. La Belgique, notamment, est devenue un laboratoire intéressant. Et d'abord, on a fait ça des trucs, des instances uniques. On fait ça une fois sur un thème spécifique. Il y a une commune, ou il y a une région, ou il y a un pays qui va faire ça. De ça, on a déjà eu, depuis les années 70, il y a eu, on a dépassé les 1000 exemples. Le Japon en fait, en Europe, l'Allemagne, la France, la Belgique, partout, aux États-Unis, en Amérique latine, même en Afrique, ça commence. Donc il y a toute une série d'expériences avec des assemblées citoyennes qui sont tirées au sort. Parce que si on doit le droit de vote, c'est que, à chaque citoyen, un vote. One man, one vote. Et ici, ça va être une personne, une chance d'être tiré au sort. Pour éviter que c'est toujours les mêmes qui parlent, si les gens se présentent eux-mêmes dans une assemblée citoyenne, il y a toujours le danger qu'il y aura une surreprésentation des hommes blancs qui ont plus de 50 ans, qui lisent le soir et qui vont au festival philosophique de Tournai. Ce sont des gens formidables, mais ce n'est pas la Belgique.
1: Mais d'ailleurs, je vous interromps un instant, parce que ça m'a marqué dans votre livre. À un moment, vous parlez de l'Assemblée mondiale et qui a vu le jour en 21. Et vous écrivez ceci, donc un panel de 100 personnes qui a été choisi. Vous écrivez ceci. Plus de la moitié des participants avaient moins de 35 ans. Les deux tiers d'entre eux vivaient avec moins de 10 dollars par jour. Un tiers n'avait encore jamais utilisé d'ordinateur. Un tiers n'avait jamais bénéficié d'un enseignement. Et 10% ne savaient ni lire ni écrire. 16 participants appartenaient de surcroît à une communauté autochtone. zone. Et si c'était des réfugiés, vous ajoutez, la voilà la population mondiale.
0: Voilà.
1: Elle n'est pas réunie à Tournai aujourd'hui.
0: Non.
1: Mais non, mais c'est intéressant parce que c'est surprenant d'avoir cette photographie-là.
0: Voilà, c'est une photographie de la population, de l'humanité actuelle. Elle n'a été réunie jamais. Et là, c'était la première Assemblée citoyenne mondiale a été réunie à travers l'ordinateur. C'était un tirage au sort de 100 personnes qui devaient représenter la population mondiale. C'est pas assez, on est d'accord. Et le budget était limité. Ça fait $1 million pour mettre ça sur pied. Mais c'était fantastique comme expérience d'oser mettre ensemble une population mondiale qui va se discuter. Il y avait un jeune étudiant chinois qui travaillait à Wuhan, qui était nullement concerné par le climat, à côté d'une femme ménagère camerounaise qui se parlait, un jeune agriculteur congolais avec quelques Chinois. C'était vraiment impressionnant. Et ce qu'on voit, ces gens-là, la photographie que tu viens de donner, était tout à fait capable de présenter des recommandations qui allaient beaucoup plus loin en quelques semaines. Donc ils ont passé des moments ensemble sur l'ordinateur avec des interprètes et tout ça. Dans quelques séances, ils avaient mis le cadre moral qui allait beaucoup plus loin que tous les COP ont réalisé en 30 ans. C'est impressionnant. Ça donne une bouffée d'air, une bouffée d'oxygène de voir à quel point l'humanité a une sagesse.
1: Mais cette assemblée, elle a eu quel impact concret ?
0: Ben là, c'était comme le J1000 dans le temps, l'organisation que j'ai fondée il y a 15 ans. C'est l'impact de montrer qu'une autre démocratie ou qu'une autre diplomatie est imaginable. Et dans le temps, c'était soutenu et moralement, et ça avait reçu l'appui d'Antonio Guterres, le secrétaire général des Nations Unies, qui était vraiment en faveur de ça. On voit maintenant que les voix montent pour inclure une assemblée citoyenne au sein des COP prochains. Et le COP 30 qu'on a eu au mois de novembre-décembre dernier a eu un appel de Laurence Tubiana, la grande diplomate de l'accord de Paris, avec la ministre du climat et qui est responsable du COP 30 de la brésilienne. Et ils ont écrit un papier pour dire il faut inclure dans les COP futures, il faut inclure une assemblée citoyenne. Et pour moi, ce serait idéal. Et pas quelque chose dans le marge pour faire gentil et pour la presse et donner l'impression qu'on a écouté les gens. Non. Au cœur même, dans le blue zone, le zone bleue, là où les négociations dures ont lieu.
1: Là où ça se joue, là où ça se décide.
0: Peut-être même une semaine avant le COP, mettez ensemble 1000 personnes, 10 000 personnes qui représentent la diversité de l'humanité pour donner le cadre et que ça devienne stringente. Là, vraiment, on serait dans une diplomatie planétaire, celle qu'on cherche. Il va falloir inventer des instruments qui nous permettent d'aller au-delà de la myopie nationale qui est inhérente maintenant au système de la gouvernance mondiale. On a fait une grande bêtise, on a pensé que les institutions internationales suffisent pour faire de la gouvernance mondiale. Mais quand tu dis international, tu dis international, entre les États. Le problème est tout là. Si le COP était un pays, ce serait un pays géré par une conférence annuelle des maires. Il n'y aura pas plus que ça.
1: On va quand même parler de ce qui se joue aussi en Belgique. Oui. Il y a la disparition du Sénat qui est annoncée, qui est actée. Oui. Vous voulez la remplacer, vous ?
0: Ben oui, je pense que le moment est venu que... Voilà, donc la Belgique est devenue le premier pays avec des assemblées citoyennes permanentes. La Belgique germanophone est un pionnier mondial. C'est fantastique. Allez, on va faire le pronostic. Qui va être le premier pays européen qui va oser, premier État membre européen, qui va oser faire ça au niveau national ? Mon épouse vient de publier le premier livre en néerlandais sur les assemblées citoyennes permanentes. Et elle défend l'idée que la Hollande, c'est une Hollandaise, sinon elle n'a pas de défaut, mais ça pourrait être le premier pays. Ça pourrait être la Belgique aussi. Moi, je pense que ce sera la Belgique, la Hollande, le Danemark ou l'Irlande. Ben, le modèle fonctionne extrêmement bien en Belgique germanophone. Et maintenant qu'on va supprimer le Sénat, parce qu'il n'a plus de fonction, c'est vrai, mais au lieu de le supprimer tout bêtement et d'augmenter encore le pouvoir de la particratie, faisons quelque chose de plus malin et copions le modèle qui fonctionne si bien en Belgique germanophone au niveau national. Et c'est pour ça que Gémil, moi je suis plus dans l'équipe opérationnelle, mais Gémil a mis sur pied une campagne qui est en train maintenant de rassembler 25 000 signatures. Si nous avons 25 000 signatures, le thème va être débatté au niveau parlementaire. Est-ce que, effectivement, il faut une assemblée citoyenne permanente, une assemblée du futur au niveau fédéral en Belgique? Est-ce qu'il faut avoir le modèle de la Belgique germanophone? Pour moi, c'est une lutte qui s'inscrit dans la lutte pour la démocratisation de la démocratie, un peu comme la lutte pour le droit de vote pour les femmes. Donc on continue à élargir le terrain d'action démocratique.
1: Comment est-ce que ce conseil citoyen permanent nous aiderait, par exemple, à éviter dans un futur proche une catastrophe comme celle qui s'est jouée cet été dans les Hauts-de-Fagnes ?
0: Enfin, c'est très simple.
1: D'accord.
0: Imaginons que voilà, nous gardons une institution fédérale, le Parlement avec nos élus reste là, on va mettre, comme en Belgique germanophone, un conseil citoyen permanent. Ces 100 personnes vont recevoir les rapports des scientifiques, des comités fédéraux et wallons qui avertissaient il y a quelques mois contre les dangers des incendies. Et je ne pense pas que ça aurait été resté lettre morte. Je pense non plus qu'une assemblée citoyenne permanente aurait dit non à l'invitation du ministre fédéral du Climat, Jean-Luc Ruc, pour une concertation d'urgence à travers les entités fédérées. J'ai trouvé sa démarche excellente et j'ai été dégoûté de voir les querelles politico-politiques pour dire « Ah, on ne va pas aller parce que c'est du communautaire, il veut... » Mince, là, on a vraiment un responsable qui comprend les enjeux, qui voulait mettre ensemble, comme dans le temps de Corona. Et je pense qu'une assemblée citoyenne aurait son mot à dire. C'est vrai qu'une assemblée citoyenne permanente qui pense le long terme n'est pas toujours l'instrument le plus approprié dans le cas d'une urgence. C'est qu'il y a une différence entre les pompiers et les soins de la prévention de la santé. Il faut les deux. Il faut ceux qui sont dans l'immédiat.
1: Et le temps long.
0: Et le temps long. Avec ce qu'on vit maintenant, il faut les deux. Il faut effectivement des canadaires ou des hélicoptères qui portent un peu plus que 1000 litres d'eau pour l'action immédiate, urgente. Mais il faut une réflexion, il faut une politique sur le long terme. Et c'est là où on ne l'a pas.
1: Penser le long terme, très important. Penser loin, donc. Mais vous, votre invitation, elle est de penser de loin. Oui. Penser de loin, ça veut dire quoi, concrètement ?
0: Ben, quand j'étais nommé penseur national pour la Hollande et la Flandre, donc c'est un titre honorifique qu'on porte pendant 2 ans. Moi, je l'ai jusqu'au mois d'avril. Et il fallait trouver une espèce de mot-clé. Et c'est toujours une variation sur le mot « denken », penser. Et moi, je dis, mais on n'a pas en néerlandais, on a le mot verdenken, qui est soupçonné. On n'a pas le mot verdenken, qui est penser le long terme. Et donc, j'ai lancé ce néologisme pour dire, mais il faut qu'on pense le long terme dans le futur, aussi dans le passé. Moi, je suis préhistorien de formation, donc c'est utile d'avoir cette longue durée. Mais quand je dis verdenken, c'est aussi aller au-delà des cadres, des confins habituels. Je trouve que dommage que la philosophie est trop souvent de la philosophie occidentale. Je trouve trop dommage que la pensée est trop souvent réduite à la philosophie académique. Je pense que les défis planétaires, les défis diplomatiques et démocratiques que nous vivons sont tellement sérieux que nous allons avoir besoin de toutes les sagesses du monde entier. La philosophie occidentale ne suffira pas. Toutes les spiritualités, toutes les religions, toutes les doctrines, les pensées, les richesses vont nourrir l'état de terre, la raison de terre que nous cherchons actuellement.
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2: 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En 2022, dans son livre « Nous colonisons l'avenir », David Van Reybrouck évoquait la piste de la désobéissance civile. « J'espère qu'elle se révélera inutile », écrit-il. Mais en 2026, que dit-il ?
0: Il faut, un peu comme dans les films policiers américains, il faut le « good cop » et le « bad cop ». Le good cop, c'est le bon flic, c'est lui qui essaie de parler, de motiver, de parler à la classe dirigeante, de rentrer en discussion avec nos politiques pour dire « mais vous pouvez faire ceci, ça est tout à fait imaginable, ça a été fait en Irlande, ça a été fait au Taïwan, vous pouvez y aller tranquillement ». Donc ça c'est le good cop, et puis il y a le bad cop, le mauvais flic, le méchant, qui dit « sinon ». Et je
1: vous désobéissez parfois ?
0: Ah mais il faut, c'est important. Combien de grands pas en avant dans l'humanité ont été réalisés sans l'action civile, parfois par désobéissance ? La plus grande démocratie du monde, l'Inde, est née grâce à la désobéissance civile de Gandhi. Toute une série de luttes ont été réalisées grâce à des gens qui ont dit « Je respecte la loi tant que la loi est juste. » Mais le moment où la loi est profondément injuste, alors j'ai le droit de me retirer et de faire... Je pense qu'il y a... Mais c'est compliqué parce
1: que... Mais vous, aujourd'hui, vous désobéissez ?
0: Pour l'instant, j'ai fait un appel. Est-ce qu'on ne doit pas considérer une désobéissance fiscale ? C'est quelque chose que je n'ai pas encore mis en pratique, mais je pense qu'il faut commencer à le faire. Calculons le pourcentage du budget fédéral qui va vers le secteur fossile, en forme de subsides, en forme d'exemptions fiscales et tout ça. Ici, c'est 15%, déduisons 15% de la somme qu'on doit payer chaque année.
1: C'est un appel que vous lancez ce matin ?
0: Mais oui, mais est-ce qu'on peut encore ? Moi, jusqu'à quelques années, je payais mes impôts avec gaieté. J'étais fier de vivre dans un pays qui a un service... Bon, disons que si la Belgique était un hôtel sur Booking.com, ce serait un 7,6.
1: On peut mieux faire.
0: On peut mieux faire. On paye quand même énormément pour un hôtel petite. Allez, un petit 3 étoiles, une bonne 2 étoiles.
1: Donc vous n'étiez pas si content que ça.
0: Mais je le fais avec gaieté. C'était ma citoyenneté. Et je dis, je n'en profite pas même, je veux payer pour l'enseignement national, je veux payer pour l'infrastructure, je veux payer pour les fonctionnaires qui reçoivent leur salaire. Très bien. Mais à chaque année, quand je dois payer mes impôts, j'ai quand même un grincement que je dis, mais une partie de ces millions et des millions que je paye, j'exagère.
1: Mais c'est dire si vous êtes riche.
0: une partie de la somme que je paye, je suis en train d'autofinancer ma propre destruction. Ça me met mal à l'aise. Cet été, il y a 20 ans que mon père est mort dans le canicule de 2006. Il avait des déficiences rénales. Les canicules sont douloureux et compliqués pour toute une série de patients, et notamment les patients rénaux. Et je dis, mais moi, quand je paye mes impôts, je suis en train d'autofinancer la destruction des écosystèmes, le raccourcissement de ma propre vie, parce que nous vivons dans un État qui dépense encore chaque année des milliards au secteur fossile, qui donne des subsides aux aéroports qui servent juste les ultra-riches. Ça me met mal à l'aise, ça me met en colère.
1: Vous avez dit tout à l'heure l'importance de la beauté, c'est au début de notre conversation. J'ai envie de terminer par vous soumettant un autre mot et vous allez me dire en quoi il est important pour vous. C'est le mot joie. La joie, qu'est-ce qu'elle peut ?
0: Je pense qu'elle est essentielle, elle est importante et ce matin je ressens beaucoup de joie parce que j'avais envie de faire... C'est la première conférence que je donne depuis une pause estivale. Donc vraiment c'est là où j'ai encore en pleine forme, en pleine énergie, j'avais vraiment envie de recommencer. C'est la rentrée, ça y est, c'est bien. Et j'étais aussi content que c'était avec toi qu'on allait faire ça, on se connaît, on se tutoie. Je t'apprécie énormément. Et la joie, je pense que Dans la lutte pour un monde meilleur, il faut reconnaître qu'on est traversé par toute une série des émotions, par le désespoir, par la crainte, par l'angoisse, par la colère. Tout est là, et cet été en particulier. Mais la joie est là aussi, la joie d'œuvrer ensemble, la joie de voir, de fêter, de célébrer les petits pas en avant. Oui, la Belgique germanophone n'est pas grande, mais là, on a marqué quelque chose. J'étais un des architectes de ce modèle-là, j'en suis très fier. C'est le meilleur livre que je n'ai pas écrit. C'est le modèle délibératif de la Belgique germanophone. Et donc, la joie d'avancer ensemble, la joie de se retrouver avec des amis, de rencontrer de nouvelles personnes, d'avoir de nouvelles idées, de se nourrir, de garder la joie, toujours rester un peu Edgar Morin, toujours garder un peu le sourire.
1: Et la poésie de la vie, comme il aimait le dire.
0: Mais oui, c'est essentiel. Tout à l'heure, il y avait ce guêpe qui est toujours ici sur cette scène, qui se mettait sur mon genou. Ben, j'étais content.
1: C'était David Van Reybrouck. Merci beaucoup pour votre attention.
2: Conversation en public enregistrée le 30 août dernier au Festival des Inattendus à Tournai. C'était Dans quel monde on vit. Merci de nous avoir suivis et merci à l'équipe Elena Verrier, Maloïse Krief, Guillaume de Smet, Marcelino Costenaro et Loïc Normand. Abonnez-vous à notre podcast, ainsi nous resterons en contact. La suite sur RTBF, la première, c'est la météo et les infos de 22h. Caresse à l'oreille et belle suite de week-end.

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1: Mesdames, messieurs, bonsoir. Ce soir, le ciel est souvent voilé et dans le courant de la nuit, il aura même tendance à se charger au sud du sillon Sambre-et-Meuse avec une perturbation non loin de là. Cependant, le temps restera sec. Brume et brouillard pourront toutefois se développer, surtout à l'ouest du pays. Les températures nocturnes s'établiront de 9 à 12 degrés. Demain dimanche, après la dissipation des grisailles, le soleil sera bel et bien présent en ciel avec parfois quelques nuages supplémentaires au sud du sillon Sambre-et-Meuse. Les maxima encore fort doux pour la saison, de 19 à 23 degrés pour votre dimanche après-midi.
2: Il est 22h. Bonsoir à tous, Julie Buron pour ces informations. Toujours pas d'accord sur le budget au fédéral. Le Cairn s'est achevé vers 18h. L'ambiance a été qualifiée de constructive, mais les divergences restent importantes. Les discussions ont notamment porté sur les prévisions de croissance et les recettes attendues. Un point fait toutefois consensus, la nécessité de prendre des mesures pour stimuler l'économie. Les négociations reprendront demain à 12h30. Le gouvernement doit toujours trouver 10 milliards d'euros d'ici 2029 et il espère parvenir à un accord pour le 13 octobre. Et pas de fumée blanche non plus du côté du gouvernement bruxellois, réuni depuis ce matin pour son propre conclave budgétaire. Là aussi, les discussions patinent. Un accrochage aurait notamment opposé la ministre Groen Elke Vandenbrand au ministre du budget, Dirk de Smet.

0: dégradations perpétrées lors des émeutes estudiantines survenues jeudi à Liège. En fait, ce sont deux jeunes âgés de 16 ans qui ont été présentés aujourd'hui à un juge de la jeunesse liégeois. Un des deux a été libéré sous condition, tandis que le deuxième a été placé donc en IPPJ. Et ce matin, le bourgmestre de Liège, Willy De Meyer, a fait savoir que toutes les écoles secondaires de Liège rouvriront dès lundi. En France, Marine Le Pen maintient son soutien à Jordan Bardella après la publication de messages antisémites datant de 2013 que Mediapart attribue au président du Rassemblement National. « J'ai totalement confiance en Jordan », affirme la candidate du RN à la présidentielle. Une première réaction depuis que Mediapart a publié le nouveau élément destiné à authentifier ces messages. Jordan Bardella continue, lui, de contester leur authenticité et dénonce des faux. C'est tout pour ces informations. Merci de nous écouter.
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3: Bonsoir à toutes et à tous, bienvenue dans Libre Ensemble, votre rendez-vous de la laïcité. Répondre aux besoins des jeunes, en particulier des plus vulnérables, avant que leur situation ne se détériore, leur permettre aussi de renforcer leur autonomie, d'accéder à leurs droits et de prendre pleinement leur place de citoyen, ce sont les objectifs de la prévention en matière d'aide à la jeunesse. Mais aujourd'hui, les travailleurs de terrain tirent la sonnette d'alarme. Ils passent leur temps à mettre des sparadraps sur des plaies béantes, à tenter de trouver des solutions d'urgence pour des jeunes, des familles en grande difficulté, et n'ont plus assez de temps ni de moyens pour la prévention, pourtant essentiel. Alors que la ministre de l'Aide à la Jeunesse travaille sur une réforme du décret, que des gels de subventions sont annoncés, que les coûts explosent, l'Aide à la Jeunesse vit une période d'incertitude et ça aura un impact sur les jeunes et donc sur la société dans son ensemble.
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3: Bonsoir Hélène Egen, Paul-Emmanuel Boulier
5: bonsoir.
3: Et bonsoir Alain Moriot.
5: Bonsoir.
3: Vous êtes tous les trois membres et administrateurs de la FLAGE, la Fédération Laïque de l'Aide à la Jeunesse. Et on va parler avec vous de l'importance de la prévention, à l'occasion notamment d'un colloque que vous organisez les 13 et 14 octobre à la Cité Miroir à Liège. On aura l'occasion d'en parler un peu plus tard dans l'émission. J'ai envie de me tourner d'abord vers vous Hélène Egen. Vous êtes la co-directrice de l'ASBL Dynamo, un service d'aide aux jeunes en milieu ouvert qui est actif sur trois communes bruxelloises. Alors, à travers votre propre expérience, ce que vous faites sur le terrain, vous, avec votre AMO et avec Dynamo, donc, est-ce que vous pourriez nous expliquer en quoi consiste finalement la prévention ?
6: Mais concrètement, parce que c'est vrai qu'on est fort dans le concret dans les AMO, c'est vraiment essayer d'être le plus disponible et accessible possible dans les quartiers, aller à la rencontre des jeunes vulnérables et faire en sorte qu'ils soient bien dans leur basket, on pourrait dire ça comme ça. Et donc c'est vraiment être proche d'eux, créer du lien, faire en sorte qu'ils aient accès à leurs droits, vivre des moments avec eux pour qu'ils nous connaissent, qu'ils nous fassent confiance, et puis de là se créer un lien qui fait qu'ils viennent se confier avant que les problèmes arrivent. Et donc c'est vraiment être en amont, avant les exclusions, avant les ruptures, avant les mesures contraintes. C'est vraiment le principe du « je suis là à tes côtés au quotidien, on se connaît, tu me connais et tu viens m'en parler avant qu'il y ait un gros souci ». Et donc c'est concrètement, on donne souvent cet exemple-là, mais qui est assez parlant. Si je suis dans le quartier, que je croise un jeune parce qu'il sort de l'école et qu'on est parti en camp il n'y a pas longtemps, qu'il me connaît et que je le croise, je lui dis « tiens, comment tu vas ?» Il sort de l'école et il vient de s'engueuler avec son prof ou il vient de se disputer avec son meilleur pote, son père, sa petite copine. Ben, on va discuter, je vais l'écouter, on va essayer de parler de tout et de rien et peut-être il aura envie de me parler de son problème. Et donc ça fera en sorte que ben, peut-être le lendemain, il se dira « allez, je retourne à l'école ou j'essaye de discuter mieux avec les personnes avec lesquelles je me suis engueulée. » Et donc voilà, c'est vraiment essayer de redonner de la confiance. Et parfois, on est un peu les derniers adultes autour d'eux en qui ils ont confiance, en qui ils ont envie d'aller avec qui ils ont envie de discuter. Quoi. Et ça peut vraiment faire la différence. Quoi. On dit désamorcer les petites bondes, c'est un peu ça. Quoi. C'est essayer de ne pas attendre que le problème soit trop gros, parce que parfois, ben, forcément, c'est beaucoup plus compliqué à détricoter par la suite. Quoi.
3: Mmh. Alors, je disais...
2: certains travailleurs, travailleuses du secteur disent aujourd'hui qu'ils doivent mettre des sparadraps sur des plaies béantes. C'est-à-dire que vous avez vu une évolution justement dans les problèmes rencontrés par ces jeunes. Est-ce que

0: vous avez l'impression qu'en fait, cette prévention essentielle dont vous venez de parler, c'est de plus en plus compliqué de la faire parce qu'il y a des problèmes encore plus graves à gérer.
1: Oui, tout à fait. Moi, je suis quand même dans le secteur depuis une vingtaine d'années et on voit vraiment une évolution où on a parfois moins le temps d'aller à l'extérieur. Nous, à Dynamo, on fait essentiellement du travail social de rue. C'est notre outil central dans notre projet pédagogique. Et parfois, on a un peu moins le temps d'aller en rue à la rencontre des jeunes parce qu'on a des situations qui nous arrivent avec des jeunes qui ont des situations tellement multifactorielles, avec des très complexes, avec des jeunes qu'on peut appeler parfois désaffiliés, où ils ont déjà décroché de plein de choses. Et donc, c'est difficile, effectivement, de travailler. Enfin, c'est plus compliqué de travailler dans des situations comme ça, ça prend plus de temps, plus d'énergie, et quand les relais autour craquent pour différentes raisons. Mmh. Actuellement, il y a quand même pas mal de relais vers lesquels on envoyait les jeunes, qui n'existent plus, soit qui sont saturés, et donc ça devient compliqué de faire à la place de cela et de moins avoir le temps effectivement pour de la prévention. On parle aussi de la petite enfance. Ici, on a beaucoup de travail avec des jeunes adultes. On fait du 0-22 ans en AMO, donc c'est pas mal de jeunes adultes qui nous connaissent d'avant, et donc ils viennent vers nous évidemment quand ils ont des soucis à leur majorité, et ça prend vraiment, c'est des suivis qui prennent pas mal de temps et d'énergie à mes collègues, et ça laisse parfois moins le temps de travailler avec des plus jeunes, alors que la réelle prévention, elle devrait se situer à ce niveau-là aussi.
0: Oui, c'est ça, c'est donc, à ce moment-là qu'on crée le lien pour qu'ils puissent exister plus tard.
1: Tout à fait. Ouais. Et donc c'est vrai que ça, on ressent quand même vraiment une différence par rapport à avant, c'est une réalité quoi. Mmh. Et les chiffres, enfin voilà, on n'est pas très chiffres toujours dans les AMO, mais on essaye quand même de rendre les choses analysées de manière un peu plus chiffrée, parce que c'est ce qu'on nous demande de plus en plus, et on s'en rend compte vraiment, c'est pas juste une impression quoi, c'est vraiment une réalité qu'on arrive à chiffrer maintenant quoi.
0: Alors du coup, je vais me tourner vers nos deux autres invités. Paul-Emmanuel Boulier, vous êtes directeur de la SBL Mosaïque, donc vous êtes actif en région liégeoise, et donc on a parlé de l'AMO avec Dynamo. Vous êtes en service d'accompagnement socio-éducatif. Vous faites quoi exactement?
2: Donc un service d'accompagnement à mission socio-éducative. Nous, si vous voulez, on accompagne des jeunes et des familles sur les problématiques sociales et éducatives sur mandat des services publics qui sont nommés SAJ et SPJ. Et donc nous, on intervient quand même après, donc on est vraiment à partir du moment où il y a des grosses tensions dans les liens familiaux, dans les liens du jeune avec son entourage de manière générale, et ça peut être aussi la scolarité, mais ça peut être plein de choses. Donc nous, on arrive vraiment à un moment où la désaffiliation est quasi présente, voire présente, et donc on a des situations quand même qui sont assez tendues, où on essaye de travailler justement à quand on parle de vulnérabilité, vraiment à essayer de ramener le jeune vers une zone où réaffilier lui avec sa famille, le réaffilier avec son environnement, quel qu'il soit, quoi.
0: Mmh. Avec aussi une aggravation des difficultés ces derniers mois, ces dernières années.
2: Oui, bien sûr. C'est la première, c'est la précarité qui explose, parce que nous, on en discutait avant, mais nous, c'est à peu près 99% des situations, ce sont des jeunes et des familles en précarité. Et ça, c'est un réel impact. Moi, je reste persuadé, et ça, c'est un peu provocateur quand je dis ça, mais notre coût est important à l'année. Il faut savoir que par situation, on coûte à peu près 30 000 euros sur un an, donc c'est pas négligeable. Moi, je suis persuadé que si on donnait ces 30 000 euros déjà aux familles en précarité, alors elles s'en sortiraient peut-être mieux. Donc ça, c'est la vraie problématique, et on a des situations qui pour moi, s'aggravent, qui s'ancrent en fait dans ces grandes difficultés, et ça devient de plus en plus compliqué en fait de sortir de ces jeunes de cette désaffiliation qu'ils peuvent avoir.
0: Et des jeunes désaffiliés, vous en rencontrez aussi Alain Moriot, parce que vous êtes directeur de Compa Format, donc c'est un service d'accrochage scolaire. Vous êtes par ailleurs président de la FLAJ, donc la Fédération Laïque d'Aide à la Jeunesse. Donc des jeunes désaffiliés, vous en rencontrez au quotidien.
3: Oui, tout à fait. Alors, ce qui est peut-être important de préciser, Hélène, qui représente les aides au milieu ouvert, elle n'est pas mandatée. Oui. Paul, qui représente les SASE, il est mandaté. Et moi, je ne suis ni non-mandaté, ni mandaté, je suis un partenaire obligatoire.
0: C'est-à-dire ?
3: Dites-moi la différence, être mandaté et partenaire obligatoire. Donc c'est un peu compliqué. Mais tout ça pour dire que oui, nous, le service d'accrochage scolaire, on se trouve un peu au fond, c'est-à-dire la dernière épreuve du jeune. C'est des jeunes qui sont de 6 à 18 ans, qui sont totalement déstructurés. Alors, il faut préciser, parce qu'on confond parfois un peu dans l'enseignement, c'est un jeune en décrochage, c'est pas un jeune qui moufle en mathématiques ni en français. Mmh. C'est un jeune qui a des problèmes de comportement. Donc, le travail doit d'abord se passer en amont, dans l'école, avec les partenaires, les amis et autres. Donc, le jeune qui est en difficulté, on doit l'aider au sein de l'école. Et si on n'y arrive pas, alors là, on passe par l'AMO, on passe par le service d'accrochage scolaire. Et là, on les prend en charge de 1 jour à 3 mois, qui peut être renouvelé 6 mois, et on travaille principalement le comportement. Alors, bien sûr, on a cette tendance aussi à travailler le scolaire, on est très fiers si un jeune arrive à avoir ce diplôme en fait parcours, mais c'est pas l'objectif numéro un. Mmh. On travaille vraiment le comportement, en collaboration avec le SAJ, en collaboration avec le SPJ, donc service d'aide à la jeunesse, service de protection judiciaire. On travaille avec toutes les structures qui peuvent encadrer les jeunes. Donc c'est vraiment un travail en réseau très important. Mmh. Alors l'objectif, je le répète, ce n'est pas qu'un jeune réussisse à l'école. C'est que le jeune, c'est notre travail copa forma. Je pense que les autres SAS, c'est pratiquement la même optique, c'est travailler la citoyenneté. C'est que le jeune puisse se retrouver dans la rue et dire, j'ai mon avis à donner. Or, l'école, oui, c'est important, mais il y a d'autres choses que l'école. Il y a des formations. Alors, ce qui arrive chez nous très souvent, c'est que ça ne marche peut-être pas pendant les 3 mois, les 6 mois, mais 2 ans après, le jeune revient et dit, la pièce, elle est tombée. Mmh. Grâce à vous, j'ai un parcours meilleur. Hein. On n'a pas une baguette magique, dire qu'en 6 mois, le jeune devient extraordinaire. Ce serait trop facile. Mais par contre, on peut dire que pendant ce parcours-là, on aide des jeunes de 6 à 18 ans, mais en réalité, ils ont 12 et 14, 15 ans, c'est vraiment la période charnière de leurs difficultés, et on arrive à les remettre, j'aime pas ce terme, mais je le vois, sur le droit chemin.
0: Oui, en tout cas, semer des graines dans leur esprit. Je propose d'ailleurs qu'on leur donne la parole, parce que donc, au sein de votre SAS, donc Service d'accrochage scolaire, les jeunes réalisent une émission en radio, et sur Equinox FM, et on a pris un petit extrait d'une émission de mai dernier, où les jeunes racontent leur vécu dans le service d'accrochage scolaire.
4: Je m'appelle Maxin, j'ai 16 ans et je suis venue au SAS il y a 2 ans. Je suis rentrée en 2024 en janvier.
5: Je m'appelle Tess, j'ai 19 ans. Ça fait 2 ans que je suis venue au SAS et je suis rentrée en mars 2025.
4: Non, 2024.
6: Moi, c'est Maxime, j'ai 17 ans, je suis rentré au SAS en septembre 2025. Voilà.
4: Il y a une petite année.
6: Cette année, ça, tout compris. Mais une année folle. 3 mois que j'ai adoré plus que tout, parce que 3 mois qui m'ont beaucoup aidé dans ma vie, qui m'ont beaucoup avancé. Aujourd'hui, je ne regrette pas. Vraiment, je ne regrette pas d'être venu au SAS. Je ne sais pas ce que vous en pensez par rapport à ça, mais.
4: Il nous manque.
5: Oui. Voilà, à fond, c'était une expérience qui a permis de nous améliorer sur plusieurs aspects, donc que du positif.
4: Ça n'apporte pas que pour, on va dire, quand on va au SAS, on pense pour l'idée, on va être enfermé là-bas, on va apprendre que l'école, on va nous reprendre aller à l'école, on va apprendre les cours, etc. Mais ça apprend pas ça, en fait, ça apprend des choses de la vie, tout simplement, comment être en société, comment être avec les gens, dans plein de choses, en fait.
6: C'est sûr, ça apprend à vivre avec les autres, apprendre aussi beaucoup à respecter les autres, ce qui est important, et puis on n'est pas enfermé, on fait beaucoup de sorties, beaucoup de trucs cool à faire. On apprend beaucoup, on va cueillir des fruits de la saison, etc. pour faire de la cuisine. Alors, c'est plein de trucs assez intéressants à faire qu'on apprend avec le SAS. Bon, c'est super intéressant, je trouve, d'avoir cette diversité-là qui fait qu'en fait, tu n'as pas que pour apprendre une chose, que tu es 8 heures sur une chaise à serrer à faire. Donc, que tu bouges et t'apprends, je trouve que c'est vraiment assez cool. Quoi. C'est une diversité assez intéressante.
4: Je trouve qu'aussi, ça permet de faire des belles rencontres.
5: Qui nous quittent plus, malheureusement.
4: Non, on se fait des amis pour la vie, des gens qui nous comprennent, des gens qui nous comprennent pas aussi parfois. Mais au moins, ça nous apprend à se dire que tout le monde n'est pas toujours là pour nous, mais il y a des gens qui sont là pour nous aussi.
6: Vous avez aussi à changer notre mentalité, notre façon de voir les choses, notre comportement aussi. C'est intéressant d'en parler parce que, par exemple, moi, j'étais quelqu'un de très, très spécial auparavant, je suis venu au SAS, maintenant je suis autrement différent et merci parce que ça m'a fait changer. Bon, ça permet vraiment de nous rendre juste meilleurs au final.
4: Je pense qu'on garde les outils aussi, beaucoup. Parce que quand on est au SAS, quand on fait nos projets personnels, quand on fait les tâches qu'il y a à faire, les activités des animateurs qui parfois nous poussent un peu au bouchon, mais finalement on les fait. Au début, on les voit pas forcément pourquoi est-ce qu'elles sont là. Pourquoi est-ce qu'on fait un projet personnel? Pourquoi est-ce qu'on discute de ce genre de choses? Puis finalement, quand on quitte le SAS, on prend le recul de quelques mois après, qu'on réapprend à vivre, en fait, on se rend compte que tout ce qu'on a fait au SAS, c'est pour quelque chose de bien. Et même si c'est chiant sur le moment, faites-le, quoi.
6: On a des habitudes que ça nous donne, c'est important parce que on les garde ces habitudes-là. C'est pas pour rien que tout ça est là au final, c'est pas pour rien que le tableau des corvées est là.
4: Oh, remplir les mouchoirs.
6: On veut faire ça.
4: Inspirer, mais... balayer.
6: Voilà.
4: Oh, c'est catastrophique ça.
6: Voilà. À l'heure actuelle, on le fait.
4: Naturellement.
6: On le fait naturellement, c'est ce qui compte, c'est le plus important effectivement.
4: Ça nous donne un cadre de vie, hein. Après ne plus avoir été. Enfin, pour ma part, moi qui n'avais pas été à l'école depuis des lustres. 6 mois que j'avais plus été à l'école, je crois. Ben, ça réapprend à se lever, ça réapprend à faire des choses, à voir des gens.
7: Qu'est-ce que vous auriez fait si vous ne seriez pas à l'OSAS?
4: On aurait pas repris les cours.
6: Ouais. Ouais, j'aurais fini d'escolariser, à faire mes affaires, à faire avoir. Enfin, voilà quoi. Je veux dire pas plus, mais bon, voilà quoi.
5: Non, personnellement, je serais plus là.
4: Mais ouais.
5: Parce que
4: on serait pas là.
5: L'OSAS m'a sauvé la vie. Parce que je suis arrivée à une période où. Il y a beaucoup de choses qui se sont passées et du coup, ça m'a permis de revivre finalement. Et maintenant, je vis, je survis plus et c'est le SAS qui m'a aidé à faire ça.
4: C'est vrai que, ouais, avant de venir, on était en survie. On se pose pas de questions sur la vie, mais maintenant, ça a été un peu une maman qui apprend à boire, à manger à son enfant.
0: Alors, bon, le SAS m'a sauvé la vie. Les mots sont forts quand même. Je sais pas si vous avez, quelqu'un a envie de réagir à ce qui s'est
3: passé. Ah oui, mais ça, j'avais pas étudié, j'ai pas écouté l'émission, mais ça me donne des frissons, effectivement. Mais notre mission, elle est là. Hein. Comme je le répète, on n'est pas sur les scolaires, on est bien au-delà. Alors, il y a des jeunes qui souffrent de phobie, certainement les deux jeunes filles, phobie scolaire, phobie de vie, et qui à la fin, ben waouh, c'est fabuleux ce qu'on entend.
0: Oui, Hélène.
1: Oui, moi j'ai envie de réagir parce que ça parle évidemment très fort de les entendre et en AMO, on est complètement sur la même longueur d'onde au niveau du collectif. On entend ici ces jeunes, c'est parce qu'ils ont vécu des choses aussi en collectif et on prône vraiment une vision collective aussi du travail social, le fait de vivre des choses avec ses pairs, avec d'autres personnes, d'autres adultes, enfin voilà, avec son environnement et de ne pas mettre le focus uniquement sur l'individu. Et par la même occasion, j'ai envie de rappeler aussi qu'en AMO, et de manière générale à la FLAGE, on insiste fort sur le fait que c'est pas la faute du jeune exclusivement ou de sa famille, enfin voilà, c'est vraiment réinsister sur le fait que ce qui déconne souvent, ben c'est plusieurs facteurs qui ont fait que c'est l'inégalité de l'accès aux droits, enfin voilà, tout la précarité, etc. Et donc c'est vrai que c'est aussi un enjeu de société. Et donc on a une mission en AMO d'agir sur l'environnement social des jeunes. Et on n'est pas là que pour aider tel et tel jeune. On le fait évidemment aussi, mais on essaye d'agir de manière collective et d'agir sur l'environnement social. Et ça, c'est vraiment une mission essentielle de nos services.
0: Mais c'est vrai que Soleymane Lagdim, le délégué général aux droits de l'enfant, devenu défenseur des droits de l'enfant, on l'a interviewé il y a quelques jours dans notre émission. Et je vous invite d'ailleurs, si ça vous intéresse, à retrouver toute son interview sur la chaîne YouTube du Centre d'Action Laïque. Mais il nous disait l'importance de travailler sur les déterminants sociaux. C'est là-dessus qu'il fallait vraiment travailler.
1: Ah oui, et c'est vrai, quand on parlait de moins avoir le temps, ben forcément, quand on met des sparadraps régulièrement, ben ça prend du temps. Et agir sur les déterminants sociaux, ça prend du temps aussi. Et donc, il faut pouvoir garder ce temps-là aussi. Et c'est vraiment essentiel. Et relayer le vécu et la parole des jeunes vulnérables avec lesquels on travaille à l'heure actuelle, c'est vraiment essentiel pour que tout un chacun puisse comprendre les réalités, parce que c'est vraiment ça qui est compliqué pour le moment dans la société. C'est peut-être qu'on a du mal à comprendre ce qui se passe de l'autre côté de chez nous, des jeunes qu'on connaît pas, qu'on comprend pas, des réalités qu'on connaît pas, que ce soit monsieur et madame tout le monde, que ce soit les politiques. Et donc c'est vraiment notre rôle d'essayer de faire en sorte que les gens comprennent, en fait, de pouvoir relayer leur vécu. C'est aussi une des missions essentielles des AMO et voilà, des services à la FLAGE. C'est vraiment important, on y tient.
0: Oui, parce que c'est vrai que c'est difficile de quantifier en fait le résultat, le travail que vous faites. C'est pas quelque chose où on peut se dire, ah ben voilà, on a sauvé autant de jeunes. C'est difficilement quantifiable, mais c'est ça aussi qu'il faut essayer de faire comprendre, c'est que c'est important quand même, et quand on entend ces jeunes-là, on se dit que c'est, ça
2: oui,
0: fonctionne.
2: C'est toujours la problématique de la prévention qui est difficile à remarquer après, parce que quand le but du jeu, c'est que la problématique ne se passe pas, en fait, hein, si ça marche. Donc c'est difficile de comprendre que quelque chose n'est pas arrivé grâce à l'investissement qu'elle a fait. Mais de manière générale, en fait, nous, on défend une société de prévention au global, c'est-à-dire sortir d'une société de gestion de crise, parce qu'on est dans la gestion de crise concernant dans l'aide à la jeunesse. Il faut voir les budgets qui sont dépensés pour la prévention comparés au budget général de l'aide à la jeunesse.
0: Oui, du coup, vu que vous en parlez, je précise juste les chiffres, mais donc pour l'aide à la jeunesse en termes de prévention, c'est 9,2% du budget qui est consacré à la prévention. Ça, c'est les chiffres de 2025. Et donc, ça équivaut plus ou moins 43 millions par an.
2: C'est ça. Mais c'est une problématique de société en général. Nous ne sommes pas dans une société de prévention, mais plutôt de gestion de crise. Et ça, c'est vraiment quelque chose pour lequel on se bat. C'est-à-dire qu'on pense qu'il faut investir massivement dans la prévention parce que c'est ça qui va déterminer notre société dans 10 à 15 ans. Ces enfants qui passent par les SAS, qui passent par les AMO, qui passent par l'aide à la jeunesse, si on a des actions de prévention sur eux, ce seront les adultes de demain qui prendront les décisions, qui feront notre société. Et c'est pour ça que nous, on se bat pour défendre ce modèle-là, et qui est un modèle aussi d'émancipation. C'est-à-dire qu'ils puissent vivre une expérience émancipatrice à travers nos services, et puis définir quelle est leur propre voie, celle qu'ils veulent pour leur vie, mais aussi pour la société en règle générale, quoi.
0: Or, aujourd'hui, Alain Moriaud, ça devient plus compliqué, on l'a dit, parce que y a toute une série de facteurs, on met des sparadraps, la situation économique s'empire, et puis en termes de vraiment, au niveau du secteur de l'aide à la jeunesse, c'est compliqué aussi parce qu'il y a une réforme du décret qui est en cours. On a encore peu d'éléments, mais vous allez peut-être nous en dire plus parce que vous avez rencontré le cabinet de la ministre de l'aide à la jeunesse. Il y a aussi des gels de subventions. Qu'est-ce qui vous inquiète aujourd'hui ?
3: Ce qui m'inquiète, c'est que on pourrait croire que vu les résultats avec des négociations qui ne sont pas terminées, qu'on s'en sort encore un petit peu bien. Or, il faut le dire, non, on ne s'en sort pas du tout. C'est pas avoir des restrictions qu'on doit avoir, c'est pas diminuer nos budgets, c'est même pas arriver à zéro, c'est on doit nous renforcer. Et notre combat, c'est de dire on doit renforcer notre secteur. Or, actuellement, on est en train de nous raboter. Peut-être pas de l'importance dont ils voulaient nous raboter au départ, parce que le gel, au départ, c'était une catastrophe pour tous les services. Là, on est arrivé à un chiffre de 0,7%, qui, sans nous le dire, passe à 0,73%. C'est une pérennité sur 3 triennats, 17, 18, 19, 18, 19, 20, 20, 21, 22, si je ne me trompe pas. Et maintenant, dans les documents, ils ne mettent plus la pérennité. Donc on ne sait pas sur quel...
0: Donc vous êtes dans l'incertitude.
3: On est dans l'incertitude. Bon, cette incertitude met en difficulté les services. Comment bâtir l'avenir ? Comment pouvoir se situer dans l'avenir dans les services alors qu'on n'a pas encore de chiffres concrets, qu'on ne sait pas la durée ? Alors, notre combat, il est là. Et notre combat est à se dire, on ne sait pas encore se situer, étant donné qu'on n'a pas vraiment les documents. Donc on va passer, ça va passer en première lecture au Parlement au mois d'octobre, puis devant le Conseil communautaire encore au mois d'octobre, voir si on est d'accord ou pas, mais le Conseil communautaire ne donne qu'un avis. Donc l'avis, il est écouté ou pas par la ministre. Nous sommes en plein conclave budgétaire. La ministre n'a pas tout à dire.
0: Et on sait qu'il y a des restrictions budgétaires au niveau de la Fédération.
3: Exactement, et voilà. Donc, elle n'est pas le seul acteur. Il y a le MR qui est là. Donc, les discussions sont sur les budgets. Donc, on ne sait pas du tout. On est totalement dans le flou artistique. Appelons ça le flou artistique par rapport à une réforme hyper importante. Vous imaginez, on diminue les budgets. Alors que c'est le contraire qu'il devrait y avoir. Or, les sparadraps, on doit s'attendre à mettre de plus en plus de sparadraps.
0: Oui, et je pense que vous me disiez en préparant l'émission que parfois, c'est même les travailleurs qui vont faire des concessions sur leur salaire ou sur certaines...
3: J'ai une association à Liège qui était prête à fermer parce que les subsides diminuent. Ils avaient des subsides de la ville également, mais tout diminue. Et les travailleurs disent, on est d'accord de diminuer de 500 euros brut par mois. Pour pouvoir gagner notre place, pouvoir garder l'association et pouvoir continuer à s'occuper de jeunes. Je trouve ça, c'est lamentable. Alors, pour mettre des sparadraps, on en arrive aussi à quelque chose qui n'est pas normal. Or, heureusement qu'ils sont là, les fondations Roi Baudouin, Princesse Paola, etc. Heureusement qu'il y a Cap 48, heureusement qu'il y a tout ça. Mais c'est un leurre. Ça devrait être là, mais c'est l'État qui devrait aider. Or, on fait des activités, on reçoit de l'argent, effectivement, mais c'est sporadique. C'est des moments, ce n'est pas sur la longueur. Mmh. Or, il y a les projets Fonds social européen également qui nous aident. Mais en 2028, c'est terminé. On sait qu'il y avait un budget qui était énorme alloué à la Belgique, qui était de 1,3 milliard, si je ne me trompe pas, qui va passer à 200 millions. Donc, et qui ne sera plus distribué aux régions, qui sera distribué au fédéral, et le fédéral dira à qui il va distribuer les 200 millions. On ne sait pas, on risque de perdre de l'emploi, on risque de perdre également sur le travail des jeunes qu'on encadre.
0: Oui, Paul-Emmanuel Boulier, vous l'avez dit.
2: Oui, c'est quelque chose d'important, parce que là on parle de budget, d'argent. Comprenons bien, si on investit massivement dans la prévention, dans 10-15 ans, il y aura des réductions massives sur certains postes, parce qu'on aura investi avant. Donc, sortons d'une logique justement de gestion de crise ou de gestion à 2-3 ans et passons à une gestion à long terme. Si on investit, mais ça n'importe qui le comprend, hein, même dans l'investissement financier, hein, c'est, si on attend dans le temps long, en fait, il y a des fruits qui se récoltent après. Donc c'est vraiment changer un peu de paradigme et changer de pensée et de se dire, ok, on va investir massivement maintenant parce qu'on veut que dans 10 ans, eh ben, les coûts vont fortement diminuer. Parce que là, le risque ce qui risque d'y arriver, c'est qu'on va avoir de plus en plus des problématiques de délinquance, des problématiques... Et puis la réponse, ça va être quoi? Ouvrir de plus en plus des PPJ, ouvrir en plus...
0: Alors qu'on
2: plus
0: sait que les places en IPPJ coûtent cher aussi.
2: Elles coûtent extrêmement cher.
0: Et que le système... voilà, fonctionne moyennement, je ne sais pas très bien comment le dire. Disons que quand les jeunes sont bien encadrés, parfois ça peut avoir un effet positif, mais on sait qu'il y a quand même beaucoup de jeunes qui sortent des IPPJ, qui passent par plusieurs IPPJ et sans qu'il y ait n'importe où qu'une solution.
2: Et donc une bonne gestion financière, ce serait d'anticiper tous ces coûts-là. Mais on nous donne un discours d'une bonne gestion financière, de réduction des coûts, de prévention. Mais ce ne sont pas des coûts, ce sont de l'investissement. En fait.
0: Hélène Hagen, en plus, par rapport aux problématiques que vous rencontrez sur le terrain, j'imagine qu'il y a aussi des choses sur lesquelles il faudrait peut-être travailler plus sur la question de la formation aussi des travailleurs. Je pense par exemple aux questions de santé mentale. C'est quelque chose où on le sait, ces dernières années, les jeunes sont particulièrement touchés par les problèmes de santé mentale. Depuis le Covid, en tout cas, c'est ressorti, c'est peut-être un peu moins tabou qu'avant. Et donc, j'imagine que y a non seulement du travail de prévention, il faut continuer à le faire, mais aussi ce métier qui évolue parce que les problématiques évoluent.
1: Ah oui, c'est sûr que les problématiques évoluent et que les problématiques d'il y a 20 ans, il y en a certaines qui sont encore bien là et qui sont peut-être empirées. Il y en a d'autres, effectivement, qui changent. Et il y a beaucoup de choses qui évoluent. Et quand je discute avec mes collègues par rapport à ma réalité, quand moi j'étais dans l'espace public à l'époque, ou que je faisais le travail vraiment de terrain en partant en camp, par exemple, avec les jeunes ou en discutant avec eux au quotidien, c'est que j'entends mes collègues, ils ont une réalité, effectivement, qui est différente maintenant, ne serait-ce que par rapport à l'utilisation du GSM, je me rends compte qu'il y a vraiment des choses. Ils doivent se réinventer, ils doivent réfléchir à comment toucher les jeunes. Vu que l'idée des AMO, c'est d'aller à la rencontre des jeunes et de ne pas forcément attendre qu'eux viennent vers nous, c'est vraiment l'idée de se dire, un jeune, à un moment, qui a besoin d'un coup de pouce, d'une information, ben, il aura peut-être difficile, en fonction de sa vulnérabilité, à venir toquer à la porte. Ben, l'idée, c'est d'aller à sa rencontre. Et donc, où est-ce qu'on va aller à leur rencontre? Où est-ce qu'on va essayer de les toucher, d'être présent dans leur environnement du quotidien? Et donc, tout ça évolue effectivement. C'est rebondir en fonction des réalités de terrain, c'est essayer de voir où ils sont les jeunes, à quelle heure, comment, et donc voilà, c'est vraiment et tout ça se réfléchit. Et vous parlez de la santé mentale, clairement il y a des choses qui évoluent. Maintenant, nous on part quand même fort du principe, je parlais du collectif tout à l'heure, quand je parlais du fait qu'un jeune est bien dans ses baskets, on essaie vraiment d'être là pour discuter, d'être à l'écoute, de valoriser. On est beaucoup dans la valorisation, dans l'encouragement, dans le petit coup de pouce du quotidien. Et quand il faut faire des relais, évidemment qu'on peut faire des relais vers des psychologues de première ligne ou d'autres personnes, enfin, là, avec des compétences différentes. En AMO, il faut savoir qu'on fait pas de thérapeutique, c'est inscrit tel quel dans notre arrêté, et on aimerait bien le maintenir parce que c'est un autre métier, effectivement, et on ne peut pas tout faire, on n'a pas toutes les compétences. On est généraliste, un jeune qui arrive entre 0 et 22 ans, il peut arriver avec toutes les problématiques, on ne fermera jamais la porte, et donc il faut qu'on puisse faire des relais, et pour ça
0: aussi.
1: Il faut qu'on ait confiance dans le relais, il faut que le jeune ait confiance en nous, il faut que le relais fonctionne. Donc on n'a effectivement pas toutes les compétences, on ne peut pas les avoir, voilà, et donc c'est vraiment être la personne de première ligne vers qui le jeune va se retourner, ou en tout cas nous on va vers ces jeunes-là les plus vulnérables. Et donc il faut pouvoir faire des relais, et les relais effectivement parfois ne fonctionnent plus, et ça c'est vraiment problématique, quoi.
0: Oui, d'où l'importance aussi d'informer les jeunes sur leurs droits, d'être vraiment, qui est cette information et qu'il y a un lieu où ils peuvent être informés de tout ce qui existe, parce qu'il y a des choses qui existent.
1: Il y a plein de choses qui existent, effectivement, et on ne connaît pas tout, et d'où le travail en réseau. Il faut, c'est vraiment le principe de l'AMO, c'est d'essayer de connaître son réseau au mieux pour faire les bons relais, quoi.
0: Alors, on arrive déjà à la fin de l'émission, et on n'a pas encore parlé du colloque que vous organisez les 13 et 14 octobre. Donc, Paul-Emmanuel Boulier, vous allez essayer de nous résumer en deux minutes un peu ce qui va se passer le 13 et 14 octobre à la Cité Miroir à Liège. À qui ça s'adresse? s'adresse et qu'est-ce qu'il y
2: aura ? Alors, on a une soirée inaugurale où on a invité l'historienne Mathilde Arrère et le sociologue Bruno Frère à discuter autour de l'émancipation en général, la vision historienne du passé et puis les actions présentes à l'heure actuelle. Et puis, le lendemain, on fait une matinée d'études avec les professionnels de l'aide à la jeunesse, mais professionnels du social, hein, c'est ouvert aussi à tout le monde, autour justement de l'émancipation avec une représentation du théâtre de la Renaissance ainsi qu'une conférence de Patrick Laurent, un maître PNL systémicien qui pourra discuter justement de cette approche émancipatrice qu'on peut avoir dans nos pratiques.
0: Oui, donc on va dire une soirée peut-être du 13, plus grand public, vraiment pour sensibiliser tout le monde, et puis le 14, un peu plus orienté vers les acteurs et actrices du secteur. Et on peut s'inscrire alors sur le site de la Cité Miroir, ça c'est certain, citémiroir.be.
2: C'est ça.
0: Peut-être les informations aussi, vous avez un site à la Flèche, la Fédération laïque d'aide à la jeunesse, mais disons que pour tout ça et sinon sur toutes vos associations respectives. Donc je rappelle, il y avait Dynamo, vous êtes à Bruxelles, c'est association active en milieu ouvert, c'est ça. Donc le SAS Compa Format, donc vous faites du service d'accrochage scolaire, et Mosaïque, vous faites du service d'accompagnement socio-éducatif. Alors j'ai essayé de pas dire trop d'acronymes, mais merci beaucoup vraiment
1: merci
0: à vous de nous avoir suivis, et je vous souhaite une belle soirée.
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9: Bienvenue dans votre émission Présence protestante sur la première. Vincent Smetana avec vous pour Intérieur Bible, première saison, épisode 2.
10: Vincent ! C'est ta journée ?
11: C'était aujourd'hui maintenant.
10: Ah,
11: on va dans la cuisine. C'est la cuisine là-bas.
10: Dis, j'ai fait l'effort de nettoyer.
11: Non, il fallait pas nettoyer, mon Dieu, c'est encore.
10: Bah si, quand même, un petit peu.
9: Qui sont les lectrices et lecteurs de la Bible aujourd'hui ? Les mots qui la composent forment-ils un langage qui les rejoint dans leur réalité de vie, qui résonne dans leur cuisine intérieure ? Peut-on tracer un portrait de la Bible en traçant le portrait de celles et ceux qui la lisent ? Je vous propose des rencontres à domicile en quête de sens. On entre aujourd'hui dans la cuisine d'Aurélie. On est ensemble pendant un petit quart d'heure. Bienvenue.
11: Ok, on va partir. Bonjour Aurélie.
12: Bonjour Vincent.
11: Merci beaucoup de me recevoir dans ta cuisine, dans cette cuisine. Alors j'ai posé la question que je m'apprête à poser chaque fois, c'est est-ce qu'il t'arrive de lire la Bible ici, de venir lire ici, de venir penser ici, ou de te retirer dans la cuisine peut-être par rapport à cette lecture-là ? Est-ce que ça t'arrive ?
12: Alors, dans ma cuisine, souvent je travaille, je suis aussi très sollicitée, mais j'y passe beaucoup de temps, donc c'est sûr que c'est un lieu où il y a énormément de pensées qui vont circuler, énormément de réflexions, parfois des décisions aussi qui sont prises, et puis c'est aussi un temps où je vais peut-être plutôt écouter la parole que la lire, puisque je vais être occupée à faire autre chose, mais clairement c'est un lieu où il se passe plein de choses.
11: En préparant la mission, tu m'as dit un truc très très chouette sur la cuisine, hein, par rapport à l'intimité, cette symbolique-là. Est-ce que tu me redis ça ?
12: Mais alors clairement, la cuisine, ça parle quand on parle du cœur battant, parce que qui n'aime pas manger ? Et qui dit manger, il faut bien le cuisiner. Donc c'est sûr que la cuisine, pour une famille, pour un foyer, c'est quelque chose d'indispensable. C'est là où on va aussi se réunir après autour d'un repas. Maintenant, de manière plus générale, dans mon parcours avec mon mari, on a vraiment cette symbolique de la cuisine, c'est l'intimité d'une personne, mais pas trop intime non plus que pour enlever de sa dignité. Et donc, dans notre travail, par exemple, ou dans notre quotidien, pouvoir atteindre la personne dans sa cuisine, aller la rencontrer dans la cuisine, c'est pouvoir avoir ce partage intime, mais respectueux.
11: Peut-être qu'on peut parler de ça. Là, maintenant, avant d'aller plus loin, c'est que ton mari et toi, vous êtes fondateur, je dirais même responsable d'une association qui va dans ce sens-là.
12: Alors, donc nous, on est cofondateurs, effectivement, d'une association d'entraide dans la région de la Louvière, le WOWA SBL, et il y a vraiment cette volonté d'aller à la rencontre de l'autre. Alors, parfois, on va à la rencontre de gens qui n'ont pas de cuisine, ouais, puisqu'ils n'ont pas de foyer, n'ont pas de maison, mais dans cette idée vraiment d'aller là où l'autre veut bien nous faire entrer, veut bien nous partager un bout de chemin, avec toujours cette volonté d'apprendre à le connaître et peut-être à un moment donné de rencontrer son besoin. Mmh. Et on a cette un peu cette idée utopique, mais on y croit, de pouvoir combler le cœur dans une discussion, dans une valorisation, peut-être redonner un petit peu d'espoir et de dignité à la personne. Ouais. Et donc la rencontre symboliquement, elle se fait partout, mais pour les personnes qui ont un logement, là encore, vraiment aller au cœur, dans cette cuisine, là où il se passe plein de choses, pour nous, c'est vraiment un objectif. Ça veut dire que la personne a peut-être ouvert un petit peu, mm-hmm, de son intimité, nous fait confiance, et en même temps, il y a ce respect de, tiens, qu'est-ce que tu veux bien partager et qu'est-ce qu'on peut en faire.
11: Dans la prépa de l'émission, je t'ai demandé si tu avais s'il y avait une séquence biblique qui résonnait, peut-être plus particulièrement, ou en ce moment, ou quelque chose vers quoi tu reviens. Et tu m'as proposé Matthieu, au chapitre 6, le verset 21. Donc, car là où est ton trésor, là aussi sera ton cœur. Peut-être qu'on pourrait lire toute la séquence, de 19 à 21. Est-ce qu'il y a une Bible dans cette cuisine?
12: Ah, non, je l'ai rangée, mais je peux...
11: Tout est rangé.
12: Bah oui, non, mais c'est surtout que c'est... Mais je peux aller chercher le téléphone, si tu veux, pour aller plus vite. Ou la Bible.
11: Ouais, s'il y a une Bible.
12: Alors là où on habitait avant, on avait vraiment l'étagère où il y avait une Bible.
11: D'accord. Dans la cuisine.
12: Dans la cuisine. Dans la cuisine, oui.
13: Alors au chapitre 6, chez Matthieu, ne vous amassez pas des trésors sur la terre où les mites et la rouille détruisent et les cambrioleurs forcent les serrures pour voler. Amassez-vous plutôt des trésors dans le ciel où il n'y a ni mites ni rouille pour détruire ni cambrioleurs pour forcer les serrures. Car ton cœur sera toujours là où est ton trésor.
12: Alors moi, toutes les citations, donc les versets dans la Bible qui parlent du cœur, ça me parle toujours. Mmh. C'est vraiment quelque chose dans mon parcours que j'ai réalisé, que j'ai travaillé. C'est cette importance de prendre soin du cœur.
11: J'ai fait une petite parenthèse, j'ai relevé sur ce que tu partages, ce que vous partagez pour la sauce, pour le WOW. Une action citoyenne, c'est du temps, de l'énergie, des bras et beaucoup de cœur. Mm-hmm. C'est toujours présent, en fait.
12: Oui,
11: il y a beaucoup ça, c'est le sens.
12: En fait, parce que je pense que dans le cœur, finalement, c'est là que siège toute la sincérité de ce qu'on fait. Et puis le cœur, c'est très intime. On ne montre que ce qu'on veut, mais on sait ce qui s'y passe, nous, personnellement. Donc moi, ça résonne beaucoup parce que, en fait, c'est le travail d'une vie que de prendre soin de son cœur, que de veiller à ce qui y rentre, ce qui en sort. Et c'est, finalement, cette phrase qui a été dite par Jésus lui-même est très parlante, probablement pour toute l'humanité. Dans la société dans laquelle nous vivons aujourd'hui, peut-être encore plus, c'est notre inquiétude qui va demeurer sur plein de choses, sur le fait d'acquérir, d'avoir, d'avoir la possibilité de... Et donc, on va développer énormément de soucis, de travail, de temps, d'énergie dans des choses qui peuvent nous être dérobées à tout moment, que ce soit par n'importe quelle circonstance de la vie. En fait, Jésus nous invite à investir dans des choses plus durable. Plus
11: investir éternel. Son cœur, c'est vraiment ça l'idée.
12: Oui, ouais.
11: Prendre soin,
12: le temps d'en prendre
11: son
12: soin,
11: cœur,
12: vraiment de veiller à ce qui va venir nourrir ce cœur intérieur, parce qu'on va regarder, écouter, fréquenter. Et donc, moi, personnellement, dans ma vie, j'essaye de faire le choix, de faire attention à ce qui va venir nourrir ce cœur. Et donc, pour moi, c'est vraiment essentiel parce que ça, on ne pourra pas me le voler. Ça, on ne pourra pas me l'enlever. Et quand parfois c'est abîmé, on en prend soin, on reconstruit. Et donc, on se nourrit de choses qui vont venir transformer ça en quelque chose de bien.
11: Le deuxième petit choix que je te posais, c'est de dire qu'est-ce qu'il y a dans ta playlist. Et tu m'as dit en ce moment, est-ce que c'est en ce moment ou c'est quelque chose que tu aimes ou sur quoi tu aimes revenir? Tu m'as dit, donc c'est la chanson « Donnez-moi » des Frangines, les Frangines. Oui. Alors les Frangines, c'est un duo de pop, folk, un peu acoustique comme ça. C'est deux amies qui s'appellent les Frangines parce qu'elles se considèrent un peu comme des sœurs, comme ça. Bah, tu peux peut-être mieux en parler que moi. Elles se sont fait connaître avec cette chanson-là, Donnez-moi. C'est un gros succès. Pourquoi cette chanson-là, Donnez-moi?
12: Alors quand je l'ai entendue, bon déjà j'ai aimé le côté très léger, très solaire de la mélodie, ce qu'elle dégage aussi ces deux jeunes femmes, voilà, c'est quelque chose d'hyper positif, moi j'aime ça, je viens de le dire, je me nourrir de choses qui vont être positives pour moi, les émotions qui ont dégagé de la musique par exemple sont importantes, et donc voilà, cette sensation-là était importante, mais les paroles en elles-mêmes, je me suis dit, mais tiens, en fait, ça résonne très fort avec un passage que je connais de la Bible, de la parole, de 1 Corinthiens 13, qui définit cet amour inconditionnel. Alors, je ne sais pas si elles se sont inspirées de ce texte-là, ouais. Mais clairement, je pense que c'est une vérité à laquelle on peut conclure quand on s'ouvre aux autres, c'est que finalement, dans tout ce qu'on fait, dans tout ce qu'on a, si on ne s'aime pas et si on n'aime pas l'autre, on manque de sens. Et donc, pour moi, cette notion de l'amour, je trouvais qu'elle l'apportait avec tellement de... C'est tellement vrai, c'est tellement clair.
11: Ouais.
12: Voilà, je trouvais ça beau.
11: Ouais. On les écoute.

0: Donc je reviens à ce si je m'aime pas, si je t'aime pas, ça sert à quoi? Ça rime à quoi? Sans amour, nos vies sont dérisoires. Alors je vais faire un lien, je sais pas que tu m'en voudras pas, mais le troisième choix, c'est de dire, tiens, est-ce qu'il y a une série que tu avales en ce moment?
1: On parle ici de la série Retour à Sullivan's Crossing, qui suit une jeune femme forcée de retourner dans sa petite ville natale, où elle va tenter de reconstruire sa vie en renouant avec ses racines, tout en se confrontant à des secrets de famille, des conflits du passé et des romances inattendues.
0: Alors pourquoi il donnait 3 points, le journaliste, en disant parce que ça renoue avec nos crushs d'adolescence, tu vas nous dire si c'est ça dont il s'agit, parce qu'elle est visuellement très apaisante, grand paysage, on est au Canada, donc c'est voilà. Et puis surtout, parce qu'il n'y a pas de problème, il n'y a que des solutions. Qu'est-ce qui résonne le plus dans ces 3 choses et pourquoi tu aimes bien regarder cette série-là?
2: Ah, je pense qu'il a mis vraiment le doigt sur les 3 choses. C'est de retrouver des acteurs qui ont fait battre mon cœur d'adolescente.
0: Ah oui, donc il y a ça. Les crushs, voilà. En effet. Ouais.
2: Oui, bon, on a tous vieilli.
0: Ouais,
2: mais on reste.
0: On retrouve ça, on renoue avec ça.
2: On retrouve ça, ça rappelle en tout cas des douces émotions, on va dire. Et oui, les paysages sont merveilleux. Moi, je suis très, très sensible aux paysages. Mm-hmm. La nature me ressource énormément, donc c'est sûr que ça, c'est beau.
0: Ouais.
2: On n'a pas de building, on n'a pas de voiture dans cette série, donc c'est beau. Et pour revenir sur le fait qu'est-ce que j'assume, c'est typiquement le scénario qu'on pourrait retrouver pour un film de Noël, quoi.
0: Mais c'est tous les arguments qui étaient bons là à donner, justement. C'est pour ça que ça fait du bien.
2: Oui, c'est un retour aux sources qu'on retrouve dans plein peut-être de séries, de films. C'est ce côté, je vais retourner là où finalement, avant que ça dérape, et retrouver qui j'étais à ce moment-là et voir si ça a encore du sens par rapport à ce que je fais aujourd'hui face à peut-être toutes ces difficultés qu'elle a. Voilà. Mais c'est vrai que ce troisième point que le journaliste propose, c'est vraiment ça. C'est manger quelque chose où c'est toujours bon. Donc, il y a toujours des problèmes, parce que sinon, bon, forcément, on ne regarde plus. Mais ça se finit toujours bien. Et c'est toujours la vérité qui va être le meilleur choix. C'est toujours la solidarité qui va gagner.
0: Parce qu'on parlait des bonnes valeurs.
2: C'est ça. En tout cas, des valeurs qui résonnent chez moi. Et du coup, regarder un petit peu ça, c'est se dire, finalement, ça dépend aussi de moi, de rendre ce monde meilleur.
0: Alors, un monde meilleur, on l'a déjà dit plusieurs fois. Un monde meilleur, c'est le titre d'un film que tu m'avais dit aussi. Tiens, j'ai ça aussi, hein, si jamais. Tu me disais dans la prépa, ça a été le, en majuscule, le film. Donc, tu as fait des trous dedans, tellement tu l'a regardé ou quoi. Alors ça, pour le coup, donc c'est un film qui a certains diraient cette utopie. Hein. Donc le pitch, c'est un prof donne à ce gamin qui a 12 ans, il lui confie d'inventer un moyen de changer le monde et de le mettre en pratique. Alors ça paraît absurde comme ça, mais lui, il va le faire. Il va prendre ça très au sérieux, puis il va le faire.
2: Je pense que c'est déjà la démarche de ce petit garçon qui avait mon âge, finalement, de dire, moi, je vais le faire vraiment à fond. Et si il me dit que je peux le faire, c'est que peut-être c'est possible. Ouais. En tout cas, ça vaut la peine d'y réfléchir.
0: Ouais. Est-ce que tu pensais à ça? Est-ce que c'est ça qui était touchant?
2: Ah oui, moi, ça m'a clairement inspirée dans mes choix de vie. Mm-hmm. Alors, pas que ce film, d'autres choses aussi qui m'ont nourrie, mais clairement, je pense que ça a construit qui je suis. Mm-hmm. Parce que aussi, il y a ma foi qui a nourri ça. Ouais. De me dire, moi, je connais ce Dieu qui aime de manière inconditionnelle, ce Dieu qui accompagne tout au long de la vie, qui porte. Et donc, je veux être une personne qui va laisser une trace positive, une personne qui fera du bien aux personnes qu'elle rencontre. Des petites choses, hein, pas des grandes, ou parfois des grandes, je ne sais pas, mais en tout cas, ça, c'est en mon pouvoir. Je ne veux pas laisser cette responsabilité à quelqu'un d'autre si moi, je peux le faire.
0: Ouais. Bon, ok, est-ce qu'on se la décrit, cette cuisine? Parce qu'on la voit pas. Donc tu nous la décris un peu, cette cuisine, dans laquelle on est?
2: Alors,
0: qu'on la voit, qu'on l'imagine.
2: Ouais, ma vieille petite cuisine, je sais pas, je pense qu'elle fait plus ou moins un petit entre 9 et 11 mètres carrés, quelque chose comme ça. J'ai un haut plafond avec des voûtes en briques, des poutres en bois, et puis après, les meubles qui vont avec, hein, des vieux meubles en bois qui font.
0: D'origine, ils sont d'origine.
2: D'origine, en tout cas, ils ont certainement 40 ans, c'est sûr. C'est assez cosy. J'ai mis une vieille étagère qu'on avait, qui était à l'entrée quand on a acheté la maison.
0: Ouais.
2: J'ai mis des bocaux avec des graines.
0: Des graines, des épices.
2: Voilà. J'ai mon ail de Sicile qu'on a ramené cet été, qui pend là, qui sera consommé cette année. Et puis j'ai ma machine à café aussi qui
0: très
2: nous a
0: important.
2: Accompagné pendant des années partout où on est allé. Un petit café, ça fait toujours du bien.
0: Merci beaucoup, Aurélie.
2: Merci, Vincent.
1: Disons donc que cette parole réveille et remue nos aspirations les plus profondes, pile au cœur de notre cuisine intérieure, là d'où surgiront peut-être la saveur et le goût d'un monde meilleur. Voilà pour aujourd'hui. 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À très bientôt.
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1: Madame, monsieur, bonsoir. Le ciel est souvent voilé. Durant la nuit, il aura même tendance à se charger au sud du Sillon-Sambre-et-Meuse. Cela étant, le temps restera sec, même si une perturbation est active non loin de là, sur la France. Brume et brouillard pourront se développer, surtout à l'ouest du pays. Les températures de la nuit vont s'étaler entre 9 et 12 degrés. C'est un dimanche ensoleillé qui nous attend après la dissipation des grisailles et des brouillards. Le soleil dominera le ciel. Un ciel avec toutefois quelques nuages au sud du Sillon-Sambre-et-Meuse. Il fera encore fort doux pour la saison, 19 à 23 degrés, côté maxima attendu pour demain après-midi. Le début de la semaine prochaine restera fort agréable, temps ensoleillé et doux, mais à partir de mercredi, le temps aura tendance à se dégrader. Et dès jeudi, chute des températures, le petit pull deviendra donc indispensable.
2: Il est 23h. C'est parti pour la grande vente des objets Cap 48. Les bénévoles sont mobilisés depuis aujourd'hui pour récolter vos dons, des fonds indispensables pour soutenir des dizaines de projets en faveur des personnes en situation de handicap. À Liège, les écoles rouvriront bien leurs portes lundi. Après les débordements de ces derniers jours, un dispositif est prévu pour sécuriser la reprise des cours, mais la tension reste vive. De nouveaux appels à la mobilisation circulent sur les réseaux sociaux. La colère sociale monte en Espagne. Face à la crise du logement, des dizaines de milliers de personnes ont manifesté dans plusieurs villes du pays. Ils appellent à la grève générale. De quoi mettre Pedro Sanchez, le Premier ministre, sous pression alors que le spectre des élections anticipées se rapproche. Bonsoir à tous, Julie Buron pour ce journal. C'est donc parti pour la vente des objets au logo de Cap 48, notre grande opération de solidarité en soutien aux personnes atteintes d'un handicap. La récolte des fonds est primordiale pour continuer à financer des dizaines de projets. On compte sur vous et aussi sur les vendeurs bénévoles qui vous sollicitent depuis ce matin. Et ce sera encore le cas jusqu'à la soirée finale de Cap 48 le 11 octobre, comme devant cette grande surface. Donc il y avait des bénévoles devant une grande surface à Waterloo et c'est là que se sont rendus Stéphanie Trieste et Marianne Brillo.
3: Bonjour.
4: Emmanuel est bénévole, il est aussi un des bénéficiaires qui participe.

0: accompagner les bénévoles aujourd'hui, Vincent Grégoire, un des responsables de la boulangerie installée à Waterloo. Elle offre un cadre familial à une vingtaine de bénéficiaires, un objectif que chacun trouve sa place.
1: C'est d'accueillir des personnes atteintes d'un handicap et de les faire grandir, de leur permettre de trouver une certaine autonomie, une gestion de leur temps et de les faire progresser dans leur bien-être personnel. On a un gros problème avec un de nos fours qui est tombé en panne et qu'on doit remplacer. Et donc on compte beaucoup sur Cap 48 pour nous soutenir dans ce nouvel achat.
2: Vendons des post-it et des chaussettes Cap 48.
3: Nous, on n'a pas la même chance, donc si on peut aider aussi certains qui ont moins de chance, bien tant mieux.
4: C'est proche de mes valeurs, je travaille aussi dans le monde marchand, donc voilà, c'est important de faire un effort.
0: La vente des post-it et des chaussettes va se poursuivre toute la semaine prochaine.
5: Oui, l'an dernier, plus de 9 millions d'euros avaient été récoltés. On espère battre ce record le week-end prochain lors de la grande soirée de clôture. Toujours pas d'accord sur le budget fédéral. Le Cairn s'est achevé vers 18h dans une ambiance qualifiée de constructive, mais les divergences restent importantes. Les discussions ont notamment porté sur les prévisions de croissance et sur les recettes attendues par le gouvernement. Un consensus se dessine en revanche sur la nécessité d'un plan pour stimuler l'économie. Les négociateurs se retrouveront demain à 12h30. Le gouvernement cherche 10 milliards d'euros d'ici 2029 et espère boucler son budget pour le 13 octobre. Pas de fumée blanche non plus à Bruxelles, où le gouvernement régional est réuni depuis 9h ce matin pour son conclave budgétaire. À 18h, aucun accord ne semblait encore en vue. Des tensions auraient notamment éclaté entre la ministre Groen, Elke van den Brandt, et le ministre du budget, Dirk de Smet, même si certains participants en minimisent la portée. Le point précis des blocages n'est pas connu. On ignore encore si les négociations se poursuivent ce soir ou si elles reprendront demain. Les grilles des écoles liégeoises seront bien ouvertes lundi matin après les débordements en marge des manifestations de jeudi et vendredi. Les autorités liégeoises ont rencontré les directions d'école avec sur la table un dispositif pour garantir cette reprise des cours. Mais la colère des élèves est toujours bien là. De nouveaux appels à la mobilisation se multiplient sur les réseaux. De nombreuses directions d'école ont été contactées, mais aucune n'a souhaité réagir à notre micro. Nous avons alors posé la question à Dionysis, professeur dans une école secondaire de la ville de Liège et membre du collectif Mars Attacks. Il reste des appels à la mobilisation.
6: Si j'étais directeur, je serais inquiet parce que c'est à moi aussi de gérer une certaine partie de ce qui va se passer et ce n'est pas des moments agréables. Mais en tant qu'ici acteur de terrain, j'ai confiance. Si les adultes montrent l'exemple, ben, les jeunes, en fait, ils feront pareil. Et leur mal-être n'est pas moins légitime que celui des adultes. Et donc, on est là pour comprendre leur démarche, mais les accompagner, leur donner les clés pour que ça se passe bien. Quand chacun joue son rôle, on est dans l'accompagnement citoyen, on est dans le dialogue. Certains sont à raison, je pense, dans la revendication. Si chacun le fait correctement, ben, y a pas de raison que ça se passe mal.
5: Des propos recueillis par Julien Covolo. Dans le Hainaut, les cours commenceront exceptionnellement à 10h lundi dans les écoles provinciales de Wallonie-Picarde et de Mons-Borinage. Une mesure de sécurité prise après les rassemblements de jeunes observés ces derniers jours et de nouveaux appels diffusés également sur les réseaux sociaux. Vendredi, entre 150 et 200 jeunes s'étaient rassemblés dans plusieurs quartiers scolaires de Tournai. La surveillance policière a depuis été renforcée aux abords des établissements. La province précise que la situation sera réévaluée au jour le jour. Moscou intensifie ses frappes sur Kiev et appelle les ressortissants étrangers à quitter l'Ukraine, affirmant riposter aux attaques sur son sol. En réponse, Volodymyr Zelensky annonce une hausse des frappes ukrainiennes contre les raffineries de pétrole russes sans viser les civils. La colère sociale gronde en Espagne. Des dizaines de milliers d'Espagnols sont descendus dans les rues de Madrid et d'autres grandes villes du pays pour réclamer des logements et appeler à la grève générale. Le gouvernement progressiste de Pedro Sanchez n'arrive pas à faire passer ses mesures pour résoudre la crise du logement et la perspective d'élections anticipées se rapproche. Jean-François Herbeck.
7: Tout un peuple déçu, 500 000 personnes au centre de la capitale Madrid, selon le syndicat des locataires, beaucoup moins selon les autorités locales, mais une marée humaine pour réclamer le droit au logement, comme cette manifestante à Madrid.
8: Pour qu'on ne

0: démantèle pas tout le bien-être social que nous avons créé et pour lequel nous nous sommes battus pendant 50 ans. Ces droits sont les nôtres. La Constitution nous garantit le droit au logement.
1: Une mobilisation déclenchée il y a une dizaine de jours par un cas emblématique, l'expulsion d'une octogénaire de son appartement à Madrid. Au total, une cinquantaine de défilés ont eu lieu dans le pays. Hier, le gouvernement a échoué à faire passer au Parlement une série de mesures pour répondre à la crise du logement. L'opposition de droite et d'extrême droite, ainsi que les indépendantistes catalans, ont voté contre. C'en est trop pour ce jeune manifestant.
2: C'est une honte. Cela démontre que ce sont nous qui devons nous adapter aux partis politiques existants et non les politiques qui s'adaptent aux attentes du peuple. Et cela ne peut pas continuer comme ça.
1: Selon la presse, le Premier ministre espagnol Pedro Sanchez se donne quelques jours pour décider s'il provoque des élections anticipées voulues par l'opposition conservatrice.
3: Un mot de sport en cyclisme. La néerlandaise Demi Vollering a remporté la course en ligne des championnats d'Europe aujourd'hui, une semaine après avoir acquis le titre mondial. En plus de ses titres mondiaux et européens, elle a remporté le Tour de France et le Giro, le Tour des Flandres, Liège-Bastogne-Liège, la Flèche Wallonne, le circuit Eötvös-Blatt et le Tour de Valence. Une année en or, comme elle l'a rappelé juste après cette victoire. La victoire de Demi Vollering est aussi la dixième pour les Pays-Bas en 11 éditions des championnats d'Europe. C'est ici que se referme ce journal. Bonne fin de soirée à notre écoute.
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6: Mais quel bonheur de vous retrouver comme tous les samedis entre 13h et 14h sur la première. Nouveau numéro de l'agence tourisme. Ravi d'ouvrir les portes justement de ces contrées, de ces endroits, de ces hommes, de ces femmes passionnés, passionnants qu'on va vous faire découvrir encore aujourd'hui. Et quand je dis passionné, passionnant, je pense aussi à Françoise Wallravens.
7: Bonjour, merci Françoise. Merci Walid, comment ça bonjour. Va vous êtes aussi passionné et passionnant.
6: Et on va découvrir justement un sujet bien passionnant puisqu'aujourd'hui on va pousser des portes qui n'étaient pas forcément destinées à s'ouvrir sur ce qu'on va y retrouver parce qu'il y a des lieux qui ont connu les baptêmes, les mariages, les messes, et puis un jour, plus rien. Oui, les cloches se taisent, les bancs se vident, et le bâtiment commence parfois à chercher une nouvelle vocation. Et certains ont trouvé des idées plutôt surprenantes. Aujourd'hui, vous l'avez compris, dans l'agence tourisme, on va s'intéresser aux lieux sacrés qui ont changé de vie, des lieux qui ont perdu leur fonction religieuse, mais certainement pas leur histoire. Et on va commencer à Rebec, dans l'ancienne chapelle des Augustines, qui accueille aujourd'hui près de 20 000 livres. Alors, comment fait-on cohabiter patrimoine, mémoire et vie quotidienne? Pour nous raconter cette étonnante transformation, on a le plaisir d'accueillir Léon Mourenhout, guide à Rebec, et Vincent Algrin, bibliothécaire. Bonjour à vous deux.
8: Bonjour.
6: En chœur en plus, hein, on dirait une belle chorale.
7: Magnifique. Ouais. Et après les livres, place à l'escalade. À Forêt, l'ancienne église Saint-Antoine de Padoue est devenue un impressionnant terrain de jeu vertical. Des murs de près de 19 mètres de haut et des grimpeurs qui prennent littéralement de la hauteur sous les voûtes. Johanna De Smet est allée voir comment on peut transformer une église en salle d'escalade.
6: Et puis, ah oui, changement d'ambiance. L'église Saint-Mangold n'accueille plus les fidèles, mais toujours beaucoup, beaucoup de public. Concerts, expositions, spectacles, rencontres, le lieu est devenu vraiment un véritable espace culturel. Avec nous d'ailleurs pour nous raconter cette nouvelle vie, à Justine Dandois. Bonjour Justine.
9: Bonjour.
6: Vous êtes directrice du centre culturel de l'arrondissement de Huy. On a beaucoup de plaisir et on aura beaucoup de plaisir à vous écouter.
7: Et puis direction Malone, là on passe du patrimoine au houblon. Une ancienne chapelle, une cloche, des pierres séculaires et des cuves de plusieurs milliers de litres. La brasserie du Clocher a installé sa production dans l'ancienne chapelle du Pirois.
6: Et puis on va parler coup de cœur, forcément. Aujourd'hui, comme tous les samedis, pour terminer, Jérémy Bèze nous emmènera dans un lieu qui porte près de 9 siècles d'histoire, mais où l'on peut aujourd'hui se balader, découvrir, célébrer et même faire la fête. Où, me direz-vous? Eh bien, réponse en fin d'émission. Et parce qu'on est comme ça. Alors aujourd'hui, on va pousser les portes de lieux qui ont changé de fonction, parfois de façon étonnante, mais qui continuent tous à raconter quelque chose de leur passé. Des lieux sacrés qui ont changé de vie, mais certainement pas d'âme. Alors, ce samedi, on dit Amen.
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6: Et l'agence Tourisme, ce samedi, vous emmène tout de suite à Rebec, dans le Brabant Wallon, découvrir un lieu qui raconte plusieurs siècles d'histoire et qui vient de changer complètement de vie. L'ancienne chapelle des Augustines est devenue une bibliothèque. Mais avant de parler de romans, de bandes dessinées, on va remonter le temps avec Léon Mouronaut. Vous êtes guide de Rebec, bénévole à la bibliothèque. Et on parlera également de cette fameuse bibliothèque aujourd'hui avec Vincent Algrin, vous qui êtes bibliothécaire. Mais avant cela, on va remonter le temps, Léon, avant d'être une bibliothèque, qu'est-ce qu'il y avait exactement ?
8: Alors, la bibliothèque avant ça était un hospice qui a été fondé en 1303 par Marie de Rethel, qu'on appelait également Dame d'Enghien. C'était une institution tenue par les sœurs Augustines, qui vivaient suivant la règle de Saint Augustin. Mmh. Et au départ, il existait une toute petite chapelle, probablement déjà au XIVe siècle, d'après les architectes qui ont rénové donc les lieux. Et puis la chapelle actuelle qui date de 1624. Il y a une annexe qui a été construite en 1840 de style néo-gothique et c'est l'entrée et l'accueil de notre bibliothèque actuelle. Pour permettre aux laïcs d'assister aux offices, c'était cette chapelle-là qui a donc été rajoutée par la suite.
7: Donc l'histoire en fait du lieu commence bien avant la chapelle que l'on voit aujourd'hui.
8: Oui. Les architectes ont trouvé des fondations très anciennes, par exemple des baies ou des traces de façades anciennes qui pourraient correspondre à une chapelle antérieure ou à une salle de malade qui était probablement attenante à la chapelle du XIVe. Au XIVe siècle, Marie de Rethel a probablement fait construire cette toute première chapelle qui était la plus petite, mais nous n'en avons pas de traces écrites.
6: Ces Augustines, elles vivaient là, elles s'occupaient des malades aussi ?
8: Oui, elle s'occupait donc des malades et des blessés. Donc c'était un hospice au départ. Elle s'occupait donc des blessés également. Pendant la Révolution française, elles ont dû interrompre malheureusement leur activité. Mais pendant les guerres, des blessés sont arrivés donc chez nous aussi. Entre autres, un aviateur blessé dont tous les Rebécois connaissent l'histoire parce que son Lancaster s'est écrasé à Rebec en 1944 et il a été soigné chez les sœurs Augustines. Il y avait également beaucoup d'accidents dans les carrières de Porphyre, qui se trouve tout près de la commune, et les ouvriers étaient conduits également à cet hôpital et ils étaient soignés par ses sœurs.
7: Il y avait aussi les pèlerins qui passaient par là.
8: Oui, il y avait des pèlerins également parce qu'il y avait une statue de Saint Érasme qui était réputée pour soigner les problèmes intestinaux et les gens venaient donc en pèlerinage dans ce lieu. C'était donc un lieu de passage important.
6: Vous racontez aussi une histoire assez étonnante sur les Augustines et leur richesse.
8: C'est-à-dire que les Arambert, la famille Arambert est arrivée à Rebec au XVIIe siècle. Ils possèdent beaucoup de terres et la famille possédait notamment des villages qu'ils ont rachetés via Henri IV, déjà en 1604. Donc les novices arrivaient parfois avec une dot et les seigneurs devenaient donc assez riches suivant toutes ces dots qui rentraient dans la communauté. En 1860, elle possédait quand même 177 hectares, ce qui n'est pas rien, entre autres des animaux de ferme, une brasserie, l'hôtellerie, une grange et l'activité était très importante. Anne de Crowy, qui est l'épouse de Charles d'Arambert, aide beaucoup l'institution. Et ce qu'il faut savoir, c'est qu'elle donnait beaucoup de donations aux sœurs, dont une par testament un an avant son décès en 1635. D'ailleurs, les visiteurs peuvent voir son blason qui se trouve encore au-dessus du maître-autel actuellement.
7: Anne de Crowy, elle avait aussi son petit mot à dire sur les jeunes filles en fait, qui entraient au couvent.
8: Oui, elle choisissait certaines novices, évidemment, il ne faut pas s'en cacher, issues de la petite noblesse, parce qu'elles arrivaient justement avec une dot importante qu'elles cédaient à l'institution, ce qui occasionnait certaines tensions avec l'archevêque de Malines qui se demandait, tiens, est-ce qu'elles viennent pour leur foi ou leur engagement ou bien sont-elles engagées justement parce qu'elles apportaient une dot, quoi.
6: Et les Augustines, elles quittent finalement le lieu en quelle année ?
8: Elles quittent en 1983, mais la chapelle reste encore active pour le culte jusqu'en 2001, l'année de sa fermeture pour vétusté. Ensuite, elle est désacralisée par ordre du diocèse en 2009.
6: Et là, il y a un drame, on est en 2003. Il y a un incendie.
8: Malheureusement, oui. Donc, l'hospice a été complètement ravagé, enfin, en grande partie, en 2003. La chapelle n'a heureusement pas brûlé, mais elle a subi des dégâts suite aux fumées. Ensuite vient l'abandon, les dégradations, le vandalisme aussi. Et certains éléments ont disparu, comme des tableaux, des statues. Et en 2002, heureusement pour le village et la suite donc tout ce qui va suivre par après, une association s'est créée qui était dénommée les Amis de l'Europe. Et c'est une association citoyenne qui a vraiment défendu et s'est mobilisée pour sauver ce patrimoine en péril.
6: Ouais, un patrimoine qui vit aujourd'hui, et quelle vie, si je puis dire, parce que c'est des histoires qu'on y raconte aussi, des histoires avec un petit H dans la grande histoire. Vincent, vous êtes bibliothécaire dans cette ancienne chapelle à Rebec. À quel moment on se dit, il faut sauver ce bâtiment et lui donner une nouvelle fonction?
9: Je suis rentré à la bibliothèque de Rebec en 2022. Donc ça veut dire que je n'ai pas connu le vécu du parcours de réhabilitation, mais j'ai quand même lu certaines choses. Et parmi ces choses, je sais que déjà que le bâtiment a été classé en 1977. Et ensuite, j'imagine que la commune a pris conscience petit à petit de l'importance de son propre patrimoine et de la nécessité de le sauver. Et en cela, elle a probablement été aidée par ce dont parlait Léon, c'est-à-dire des comités citoyens, notamment les Amis de l'Hospice, qui se sont mobilisés à l'époque pour appuyer, pour essayer de faire en sorte qu'on fasse autre chose qu'un parking de cette chapelle.
6: Et chapelle qui est devenue du coup une magnifique bibliothèque.
7: Ce sont des architectes en fait qui à un moment, on leur a demandé en fait de faire un projet, mais un projet qui est resté dans des cartons.
9: Oui, donc là aussi je suis retourné aux sources et le projet date de 2015 et a été validé à ce moment-là. Et en effet, les aléas ont fait que finalement la restauration proprement dite s'est faite il y a 3 ans parce qu'une nouvelle fenêtre de possibilités financières s'ouvrait. Et pour revenir au point de vue des architectes, en effet, il y a cette volonté finalement de faire cohabiter du patrimoine et une fonctionnalité de bibliothèque.
7: Donc ils ont voulu garder la chapelle.
9: Voilà, donc il ne fallait pas gommer. Il fallait laisser en l'état un certain nombre de choses. Des ensembles comme l'hôtel, comme le jubé, etc. sont restés à l'identique, et les parties qui pouvaient être remises à jour l'ont été, mais ont été laissées en l'état, sans véritablement une restauration à l'identique.
6: Ouais, et puis, on découvre, on l'a dit, cette bibliothèque et ce magnifique endroit. Léon, vous, quand vous faites visiter le lieu aujourd'hui, qu'est-ce que vous montrez en premier?
8: En premier lieu, j'explique toujours l'histoire du bâtiment, parce que beaucoup de gens autour de nous, que ce soit les Rebécois ou des gens en visite, ne connaissent pas toujours tout à fait l'histoire, et également l'histoire des religieuses et de leur dévouement très difficile. J'explique la destruction qui a eu lieu pendant les guerres de religion en 1575 déjà. Je parle aussi de l'histoire du maître hôtel, parce que lui, il a sa propre histoire qui est un peu longue à évoquer ici, mais je l'expliquerai lors des visites.
6: Ça, c'est du teasing, Léon. Donc, elle vous invite vraiment, si vous voulez connaître la suite de l'aventure, c'est, chez nous, on dit la suite après la pub, là, c'est la suite si vous venez visiter. C'est bien, Léon, c'est bien.
8: Merci. Vous me faites rire, là. Alors, je parle également des vitraux qui datent quand même de 1907.
7: Et les vitraux, justement, ils ont une particularité très intéressante.
8: Oui, c'est-à-dire que les vitraux ont été restaurés, mais pas complètement. Certaines parties étaient manquantes, parce que, elles avaient été cassées lors du vandalisme. Elles n'ont pas été copiées à l'identique parce que les architectes nous ont expliqué qu'en règle générale, si on ne dispose pas d'une documentation très précise, on ne peut pas copier n'importe quoi. Donc, elles sont évoquées. Donc, c'est uniquement... on voit donc ce qui est ancien et on voit ce qui est restauré.
7: Oui, puis, c'est juste un trait. Ouais. C'est très, très, très joli.
6: Ah bah c'est très fin. Comme l'a dit Léon, il faut y aller pour le découvrir aussi. C'est important. Et vous, Vincent, votre défi, c'est de faire entrer une bibliothèque là-dedans, sachant qu'il y avait une ancienne bibliothèque qui était beaucoup plus petite.
9: Oui, plus exiguë.
6: Et là, on a 20 000 livres quand même.
9: Donc ça a été globalement plus facile de les aménager dans le nouvel espace qui est beaucoup, beaucoup plus vaste. Et donc, on était un peu à l'étroit, au propre comme au figuré, dans cette ancienne bibliothèque.
7: Oui, dans cette nouvelle bibliothèque, on ne fait pas passer que pour prendre un livre, réellement.
9: Eh bien, oui, non, elle est conçue dès le départ comme un endroit où on peut vouloir séjourner, rester, prendre du temps. Il y a des recoins où on peut s'asseoir, où on peut prendre même une boisson, donner rendez-vous à un ami, etc., étudier en groupe.
6: Il y avait la nuit au musée, maintenant il y a la nuit à la bibliothèque.
9: Ah ben oui, ben on va faire ça, figurez-vous. Ouais. On va essayer de faire un jour une nuit à la bibliothèque.
7: Mais cet été, ce qui est très intéressant, c'est qu'il y a beaucoup de jeunes étudiants qui sont venus étudier, parce que comme c'est une chapelle, il faisait très frais.
6: Là, on parlait d'étudiants, Vincent, le rayon jeunesse a lui aussi changé vraiment de dimension.
9: Oui, il occupe la part belle finalement de la bibliothèque, puisqu'il occupe l'ensemble de la chapelle du 17e. Donc on est dans un rapport de 6 à 7 fois l'espace dont on disposait avant, et en plus plus, il est aménagé pour juste recevoir des animations, il y a des gradins. C'est vraiment un plaisir maintenant de recevoir une classe de 20 à 30 personnes, 30 enfants, sans aucun problème. Tout le monde a de l'espace, il y a de la moquette par terre, on peut s'asseoir.
6: C'est l'histoire qui côtoie à l'avenir, finalement.
9: Totalement, ouais. Parce que là, on est aussi dans un endroit magique, on est dans cette chapelle qui reçoit les rayons du soleil. Il y a un côté quasi magique et enchanteur dans cette partie-là.
6: S'évader.
9: Tout à fait.
7: Vous voulez aussi que les gens ne viennent pas juste pour prendre un roman, mais jouent aussi, parce qu'il peut y avoir des jeux de société.
9: Oui, et d'ailleurs, au mois de novembre, le 28 novembre prochain, on va organiser une après-midi jeu. Mais ici, et ça fait partie de la particularité que j'aimerais introduire ici à Rebec, c'est j'essaie de faire en sorte que les projets viennent des citoyens eux-mêmes. Mmh. J'essaie de faire savoir, et donc ça se sépare oui dire, que la bibliothèque est à l'écoute des citoyens, que des initiatives peuvent émaner, qu'on peut venir voir les bibliothèques et leur parler d'un projet.
6: Mais c'est un lieu de vie vraiment, oui, parce que les mots vivent et pas que les mots.
9: Et où il y a des liens qui se nouent, et des collaborations qui se nouent aussi. Ici, ce sont deux jeunes Rebécois qui viennent proposer leur propre jeu.
6: Un vrai lieu de rencontre.
9: Un vrai lieu de rencontre, tout à fait.
6: Léon, vous êtes guide donc de Rebec. Est-ce que cette bibliothèque est maintenant devenue une étape touristique ?
8: Oui, oui, certainement. Ça va être associé à d'autres visites. Et entre autres, Rebec a quand même beaucoup de patrimoine. Les moulins d'Arambert, la meunerie, le musée du Porphyre, la maison de la bière, les carrières du Porphyre, évidemment, qui sont très demandées à Quenast et qui sont déjà en fonction depuis 1604. Et la bibliothèque peut évidemment être intégrée aux visites. Nous attendons certaines dates proposées par l'administration communale.
6: Et voilà, le message est passé.
7: Alors, en fait, cette bibliothèque, elle a été inaugurée au mois de juin de cette année. Vincent, est-ce que depuis, vous avez vu un autre public venir ?
9: Ben oui, il y a des curieux, déjà, des gens qui ont entendu parler de la nouvelle bibliothèque et qui viennent voir à quoi ça ressemble. Ben, il y a de plus en plus de gens de Rebec qui viennent. Et...
6: Léon, si vous deviez nous donner une seule bonne raison pour celles et ceux qui nous écoutent de faire le détour par Rebec.
8: Je dirais pas une seule raison.
6: Ah, déjà, gourmande.
8: Voilà, je dirais, voilà, d'abord venir voir le lieu parce qu'il est magnifiquement restauré, s'imprégner de l'atmosphère, découvrir une histoire, regarder les traces du passé et surtout les religieuses, parce qu'on a beaucoup à vous raconter au niveau des religieuses. Les gens adorent les anecdotes. Et puis, choisir un livre, comme dit Vincent, ils peuvent conseiller les lecteurs. Et vous pouvez même commander certains livres, et les collections sont régulièrement renouvelées aussi.
6: Donc ça, c'est pas mal, partir d'une histoire, l'histoire de ces femmes, pour aller lire d'autres histoires, et on le disait, s'évader tout simplement, parce que c'est ça qui est beau dans l'histoire, c'est qu'on peut plonger dans une forme de choses qui sont ancrées, puis laisser libre cours à son imagination. Une ancienne chapelle, des siècles d'histoire, des anecdotes de religieuses. Aujourd'hui, on l'a dit, 20 000 livres, des enfants aussi qui viennent lire, des étudiants qui travaillent, des lecteurs assidus. Bref, à Rebec, le patrimoine n'est donc pas seulement à regarder, il continue à vivre.
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6: Et à Rebec, les vieilles pierres ont trouvé une nouvelle vie entre les pages des livres, mais parfois pour donner une deuxième vie à un lieu, il faut aussi prendre un peu de hauteur. Direction Bruxelles, à Forêt. Alors, je peux vous faire une confidence, je l'ai fait, j'y ai été, et il faut pas avoir le vertige. C'est dans un endroit où on a troqué les bancs contre des prises, le silence contre les encouragements, et où lever les yeux ne sert pas seulement à admirer les vitraux. Johanna De Smet nous emmène grimper dans cette ancienne église. Écoutez.
11: Je suis ici dans un endroit pour le moins insolite, une salle d'escalade dans une église, plus précisément dans l'église Saint-Antoine de Padoue, un lieu céleste où l'on peut s'y recueillir et grimper. Et pour me guider, je suis avec François Berkmans, gérant de la salle. Alors bonjour François, comment est née l'idée de mettre une salle d'escalade ici, dans cette église précisément ?
12: Bien, on est un petit peu tombé par hasard sur ce bâtiment qui était en location. Fort de notre expérience de notre première salle d'escalade à Nivelles, eh bien on s'est dit qu'on allait relever ce challenge, ce défi.
11: Parce que Maniaque, ce n'est pas qu'une seule salle d'escalade, on est bien d'accord. Il y a d'autres implantations un peu partout. Donc vous disiez Nivelles, il y a aussi Braine-l'Alleud, c'est ça ?
12: Et notre dernière salle à Charleroi.
11: Et donc quand vous avez découvert l'église dans son état d'origine, qu'est-ce qu'il a fallu transformer pour pouvoir y installer quand même une salle d'escalade ?
12: Alors c'était un bâtiment qui était abandonné depuis de nombreuses années. Le plus gros poste pour nous, ça a été de refaire la toiture à l'identique. Du coup, on a une toiture avec de jolies ardoises. Et l'autre gros poste, c'était aussi de créer une grosse armature métallique au niveau du sol de l'église pour pouvoir accueillir notre mur d'escalade.
11: Et ce qui est chouette aussi, c'est qu'on a toujours ces magnifiques vitraux qui créent un contraste assez intéressant avec les murs d'escalade finalement, parce qu'on est dans deux mondes totalement différents. C'est un lieu qui n'est pas totalement désacralisé, étant donné qu'une partie de l'église accueille toujours des personnes qui veulent s'y recueillir. Tout n'est pas consacré à la salle d'escalade, on est bien d'accord.
12: On exploite à peu près 80% du bâtiment, c'est la partie du bâtiment qui est désacralisée. Il reste une petite partie au bout du bâtiment que l'église continue à utiliser. Il y a toujours des cérémonies qui se donnent tous les jeudis et tous les dimanches.
11: Et au niveau de la cohabitation alors, comment ça se passe ?
12: À merveille en fait. Surtout parce qu'on a réhabilité les lieux et que maintenant ce lieu grouille de vie. Il y a des enfants, des adolescents, des familles, des adultes qui viennent du matin au soir, tous les jours de la semaine pour faire du sport. Et du coup, que ce soit les paroissiens ou les voisins ou les écoles du coin sont enchantés du fait qu'on ait réhabiliter et redynamiser ce quartier et cet endroit de Bruxelles.
11: Et s'installer dans une église, ça a aussi ses atouts. Ici, vous avez notamment le site le plus haut du réseau Maniac. Alors, qu'est-ce que ce lieu offre de particulier pour y installer une salle d'escalade ?
12: Bien, c'est vrai qu'on a la chance d'avoir une hauteur sous plafond qui est vraiment très très haute. Nos murs les plus hauts culminent à 19 mètres, ce qui est vraiment beaucoup. L'autre gros avantage de cette salle, c'est qu'on est une salle vraiment très complète. On est principalement une salle de voix, mais on a aussi une zone de bloc. On a aussi deux zones qui sont dédiées à nos écoles d'escalade et aux débutants. Et on a aussi une zone d'entraînement pour l'élite de l'escalade belge et internationale.
11: Et donc moi, par exemple, je n'ai jamais fait d'escalade. J'ai dû en faire deux ou trois fois quand j'étais petite. Et je voulais savoir, est-ce qu'on peut s'y rendre sans être un grimpeur confirmé ?
12: Il y a beaucoup de personnes qui viennent découvrir l'escalade chez nous. On a d'ailleurs mis en place des petits systèmes d'initiation. Donc les personnes qui n'ont jamais grimpé peuvent venir chez nous.
11: Et donc ici, c'est une église, c'est une salle d'escalade, mais pas que.
12: Il y a aussi moyen de juste boire un verre, manger un petit bout ici dans le bar et regarder les grimpeurs et les grimpeuses. On a aussi accueilli une chorale, on a aussi fait une soirée électro, on a aussi accueilli un tournage pour un film. Donc cette salle d'escalade vit vraiment de plein de manières différentes.
7: Ah. Alors Walid, vous avez grimpé, c'était comment ?
6: Écoutez, j'ai essayé de tutoyer les étoiles, d'aller voir les anges et personne ne m'a répondu. Oui, il ne faut pas avoir le vertige. Mais comme on l'a dit, on l'a entendu, c'est vraiment ouvert à toutes et tous. Il ne faut pas vraiment être un amateur ou un escaladeur acharné. Mais c'est vraiment sympa. D'ailleurs, Maniac Padoue se trouve rue des Moines à Forêt, dans l'ancienne église Sainte-Padoue, donc Saint-Antoine de Padoue, construite en 1907. C'est ouvert 7 jours sur 7, de 10h à 23h en semaine et jusqu'à 21h le week-end. Et pour grimper, il faut compter 15 euros l'entrée pour les adultes avec un accès au bloc et aux voies. Et si vous n'avez pas votre matériel, eh bien, il y a un pack complet qui vous est proposé pour la modique somme, comme disait Pierre Belmar, de 5 euros. Donc voilà, chaussons, baudriers et assureurs. Et puis il y a aussi une initiation. Quand je disais, vous n'êtes pas obligé de savoir grimper, une initiation de 15 minutes qui est également proposée gratuitement avec l'achat de l'entrée. Et toutes les infos, vous pouvez les retrouver sur leur site et on mettra tout ça sur le RTB Factu. maniac.club/padoue. On va écouter un peu de musique, tiens, on va quitter l'ambiance de cette église pour aller du côté du Brésil avec un Belge, le DJ-compositeur Lost Frequencies, qui nous emmène au soleil avec Parejo, son nouveau single avec, en collaboration, la brésilienne Maria Foresh, qu'on écoute tout de suite.

0: On met du tempo dans l'agence tourisme et on prend de la hauteur et surtout on éveille notre curiosité. C'était Lost Frequencies avec Paraiso, c'est ce qu'on écoute à l'instant. Et on continue justement dans l'agence tourisme à pousser des lieux souvent insolites.
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0: Place cette fois-ci à un centre culturel dans l'arrondissement de Huy. À Huy, sur la place verte, il y a une silhouette comme ça, gothique, qui attire toujours le regard. C'est l'église Saint-Mangold, une église qui a traversé les siècles, mais qui depuis plusieurs décennies n'accueille plus de célébrations religieuses. Elle est désacralisée, elle a été désacralisée d'ailleurs dans les années 70, si je ne dis pas de bêtises. Elle a connu une nouvelle vie, que ce soit à travers des expositions, des concerts, des spectacles, des rencontres. Et elle est aujourd'hui un espace culturel polyvalent. Qu'est-ce qui reste d'une église quand on lui retire son mobilier, ses usages religieux et même une partie de ses repères? On va remonter le temps avec Justine Dandois du Centre culturel de Huy. Justine, avant de parler de sa nouvelle vie, j'aimerais qu'on fasse connaissance avec cette église Saint-Mangold. C'est un nom que beaucoup de visiteurs connaissent finalement assez peu. Qui était ce saint et surtout, quelle place avait-il dans l'histoire de Huy?
2: Alors Saint-Mangold, c'est vrai que c'est un saint dont on n'entend pas beaucoup parler. C'est vraiment une figure locale très importante. La ville possède 4 saints patrons. C'était l'un des saints patrons, Saint-Mangold, avec Saint-Domitien aussi. Et c'était une figure locale d'importance puisque son nom un petit peu particulier serait en fait une évolution du nom d'un personnage réel qui se serait appelé Mangold, d'origine forcément, vous l'entendez avec mon accent allemand, magnifique.
0: Mon Dieu.
2: Voilà, un noble aristocrate lotharingien qui était une personne puissante et qui aurait joué en fait un rôle important dans les échanges diplomatiques entre l'Ouest et l'Est du Rhin. Comment est-ce qu'il se retrouve à Huy? C'est un petit peu ça, l'aventure qu'on va vous raconter ici, c'est que son histoire qu'on connaît très peu, qui finit en fait par être une légende, puisqu'il est, semble-t-il, mort en 892, la légende dit qu'il serait affilié à la lignée directe de Charlemagne, rien que ça, et que ce serait le neveu de l'empereur Arnulf, un empereur d'Occident. Ce serait d'ailleurs celui-ci qui l'aurait mis en contact avec une dame, la veuve du comte Guillaume de Huy. Voilà comment il arrive à Huy.
3: Par amour, sans doute, peut-être.
2: Voilà, par amour, et puis aussi par affaire, puisque cette veuve a beaucoup de possessions et ses biens ont été spoliés par son frère. Et ça va être toute l'aventure de Mangold de récupérer les biens de son épouse et de se mettre en conflit avec toute une série de grandes familles.
0: On dirait un film. Moi, je vous écoute.
2: C'est Dallas.
0: Je viens d'avoir Spielberg qui serait prêt à racheter le script. Hein.
2: Voilà, c'est pour ça que je dis que c'est une légende, parce que c'est une vraie histoire. C'est vraiment une histoire médiévale. Donc, on retrouve ici le bon chevalier chrétien qui va défendre son épouse, qui va récupérer ses biens. Après toute cette période conflictuelle, ils décident tous les deux, lui et son épouse, de se retirer dans une vie de prière. Voilà. Gail, elle part à Anden et Saint-Mangold entreprend un pèlerinage de 7 ans. Et une fois qu'il a terminé son pèlerinage, il revient à Huy et là, il est assassiné.
3: Et d'où l'église est à son nom.
2: Voilà. Il est assassiné. Il revient apparemment en secret à Huy. Il semblerait qu'une vengeance de son beau-frère ait envoyé, missionné des personnes pour le tuer.
0: C'est fou l'histoire quand même. Hein.
3: Alors, quand on regarde cette église aujourd'hui, est-ce qu'on peut encore lire son histoire dans ses murs? Parce que c'est un ancien bâtiment, mais on ne retrouve plus de rien à l'intérieur.
2: Ce qui est assez marquant pour les visiteurs extérieurs à la ville et pour les habitants aussi, c'est que l'église, de ses origines au XIIe siècle apparemment, on ne voit plus grand-chose, les fondations vraiment plus grand-chose. Elle n'a jamais bénéficié d'un examen archéologique complet, donc il y a des morceaux qui ont été analysés, mais pas dans son entier. On va voir une église de style gothique en calcaire mosan. Elle est assez imposante parce qu'elle est encaquée dans la vieille ville. Elle est très épurée, voilà, il n'y a pas de vitraux colorés, les baies ont été modifiées avec le temps, etc. Et donc, elle va raconter en fait plutôt l'époque médiévale que son histoire propre en tant qu'église. Même si ce fameux Saint Mangold, il est devenu un des saints patrons de la ville, parce que suite à son décès, il y aurait eu des miracles qui ont fait qu'un culte lui a vraiment été consacré en ville, que l'église a été construite et que c'était devenu une des paroisses les plus importantes de la ville de Huy à l'époque. Ce culte prend tant d'importance à l'époque, c'est aussi pour des raisons économiques, parce que clairement, un pèlerin dans une ville, ça amène
0: Ça amène du monde. Voilà. Et puis, il y a un moment important, la désacralisation. On est fin des années 70. Qu'est-ce qui se passe à ce moment-là?
2: Alors, moi, j'ai envie de reparler un petit peu avant parce que la désacralisation, elle arrive vraiment après toute une série d'épisodes pour lesquels la ville, en fait, va vraiment marquer un intérêt. Parce que la ville, en fait, achète le bâtiment déjà en 1818 et elle engage à ce moment-là déjà des importants travaux de restauration. Il y avait pas mal de soucis. Il y avait aussi un enjeu particulier par rapport à l'église Saint-Mangold et sa localisation, c'est que en cas de crue de la Meuse et du Oyou, c'était une des seules églises qui était encore accessible et qui n'était pas inondée. Il y a une espèce d'enjeu local autour. La ville achète le bâtiment en 1818. En 1842, la foudre s'abat sur l'église. On reconstruit partiellement. Comme on ne s'y investit pas énormément, en 1882, l'administration décide de démolir l'église. Et il se passe quelque chose d'assez intéressant. C'est
0: miracle.
2: Que, miracle, les citoyens se mobilisent en disant « pas question de démolir l'église, on s'engage, nous, à s'en occuper et à la remettre en état. » Et voilà ce qui se passe pendant des années. On va voir arriver plein de petits travaux d'aménagement. Le chœur est renouvelé, des nouveaux vitraux sont installés, des aménagements pour retrouver le style gothique d'origine. Et c'est seulement en 76 qu'on la désacralise et... Pendant 2 ans, une campagne de fouilles est menée. L'église, elle est encore occupée avec son mobilier à l'époque. Il y a encore les pierres tombales au sol, etc. On fouille et là, on retrouve le cénotaphe de Saint-Mangold. Donc, ces restes, on peut les visiter maintenant dans le trésor de la collégiale. Puis, le 6 mars 79, le conseil communal décide, à ce moment-là, de lancer un projet de restauration de l'église immédiatement pour en faire une salle polyvalente. Donc l'idée est là dès le départ.
0: Ça racontait énormément de choses. Une nouvelle vie commence réellement. Part aussi une grande exposition. On est en quelle année, là ?
2: Courant des années 90, démarre un cycle d'activités culturelles, dont 2 expositions. Première chose qui auront lieu, c'est une exposition sur les croisades en 96. En 97, une exposition autour de Paul Delvaux, puisque juste à côté de Huy, la commune de Wans a vu naître Paul Delvaux, et donc un partenariat entre la commune de Wans, la ville de Huy et Saint-Idesbald, où Paul Delvaux est décédé, se met en place, et une exposition sur les différentes communes s'organise.
0: Donc on fait pas mal de travaux, un nouveau plafond va être installé, ouais. Notamment pour l'acoustique, ouais. Mais pas que. Ce qui est amusant, c'est que notre ami Didier Mélon n'était pas spécialement lié à Huy, et c'est vraiment l'acoustique et le caractère du lieu qui ont compté pour lui.
2: Ah, alors, je ne sais pas, c'est peut-être aussi un scoop, je ne sais pas.
3: Encore l'amour.
2: Exactement.
0: Ah, c'est pas l'amour, c'est l'amitié. On y revient toujours.
2: C'est l'amitié. Voilà, donc Didier Mélon n'est pas du tout originaire de Huy, il est plutôt de originaire d'Anu.
0: Le monde est un village.
2: Voilà, c'était des écrins particuliers, et c'était aussi une période faste des musiques du monde en Belgique, et voilà, énormément d'artistes, énormément de groupes et de projets. L'atout supplémentaire de Saint-Mangold, c'est que, je disais, elle est vraiment encaquée dans le vieux Huy. Elle l'est au pied des jardins de l'ancien couvent des Frères Mineurs, et c'est ces 2 espaces-là, en fait, qui font l'intérêt de l'émission Le Monde est un village, et plus particulièrement aussi, l'amitié de Didier avec notre ancien collègue pensionné maintenant, Philippe Contant, avec qui ils vont vraiment fonder ce festival autour des musiques du monde. Ce festival existait, mais était plutôt
0: plus large, le festival
2: pluridisciplinaire,
0: d'art de
2: on va dire comme ça, et il va vraiment se concentrer sur la musique du monde grâce à Didier Mélon.
3: Polissons Festival, exactement.
2: Et maintenant, les Polissons Festival, oui.
0: 42e édition cette année, hein, quand même. Alors, aujourd'hui, concrètement, si je suis un Hutois ou un visiteur et que je veux découvrir Saint-Mangold, qu'est-ce que je peux y voir ?
2: Qu'est-ce qu'on peut y voir ? On a vraiment gardé l'esprit de base d'en faire une salle polyvalente. Même s'il y a un plafond acoustique qui a été installé dans l'église pour plein de raisons, aussi des raisons de sécurité, installé aussi une petite scène, on a installé du pont pour pouvoir installer de l'éclairage, etc. On peut y accueillir de tout, on peut y voir des expositions d'art contemporain, d'art amateur, projet de la Maison des Jeunes, des spectacles du Centre Culturel,
3: de la danse, du théâtre.
2: Oui, de tout. On essaye vraiment que le lieu reste accessible à tout type de forme et à tout type de projet, que ce soit de l'ordre des opérateurs culturels reconnus, mais aussi des citoyens pour des projets associatifs.
3: Et vous adaptez aussi en fonction des saisons, parce qu'à Saint-Mangold, il y a un petit problème, un gros problème.
2: Voilà. Alors, même si elle est équipée en chauffage, un chauffage par le sol, qui a l'avantage de ne pas avoir trop de déperdition, en fait, dans des espaces avec des grandes hauteurs. Mmh. C'est quelque chose qui est souvent préconisé. Malgré tout, s'il fait moins 10 dehors, dans l'église, on va avoir du mal à atteindre les 10 degrés. Donc, forcément, on a des créneaux qui sont entre fin mars-avril jusque fin octobre pour des activités plus statiques. Et puis, sur les périodes hivernales, ça arrive que ponctuellement, on fasse des choses, mais ça peut être des visites d'exposition, des choses où on déambule, des choses plus courtes, des concerts.
0: Donc, Terre Saint-Mangold n'est pas juste une ancienne église transformée, c'est aussi une église devenue une grande, si je puis dire, coquille culturelle qui change de fonction au gré des projets.
2: Et qui a un look aussi, par son côté épuré, assez contemporain. En fait, c'est ça aussi qui est intéressant, c'est que...
3: Le vide fait que c'est un espace culturel.
2: Oui, la pierre, on voit la pierre est à nu à l'intérieur. Voilà, c'est très épuré. Les vitraux qui ont été modifiés au 19e siècle aussi, on a préconisé aussi des vitraux clairs, très sobres. Donc, c'est un côté très contemporain qui permet tout type de projet. Et au niveau des travaux, travaux futurs, voilà, c'est pas une priorité pour l'instant pour l'administration communale. Et j'ai envie de dire, c'est pas grave en soi, parce que le lieu...
0: La chaleur humaine, voilà. C'est ça qui rapproche les gens finalement, c'est ça qu'il faut rappeler.
3: Alors si on veut venir visiter, ce n'est pas ouvert en permanence ?
2: Non. Alors, si on veut venir visiter, il faut s'inscrire dans un projet qui a lieu dans l'église. Alors, l'église n'a pas son calendrier propre. En général, par le site de l'administration communale ou de l'office du tourisme ou du centre culturel, on va retrouver des activités qui s'y déroulent.
0: Et Justine Dandois, avec un peu de recul aujourd'hui, et c'est pas la personne qui s'occupe du centre, vous, aujourd'hui, qu'est-ce que ce lieu vous inspire ?
2: C'est très particulier parce que chaque fois que moi je vais, je suis utoise, donc cette place, la place verte, c'était la place de l'ancien marché avant. Quand je vais sur cet espace-là, je trouve que ça nous plonge complètement au Moyen-Âge. On est dans un truc qui est assez particulier. Et en même temps, je trouve qu'on est dans des dynamiques d'avenir. Il y a quelque chose qui fait que c'est intemporel, en fait.
0: Un peu comme à Rebec, c'est le passé qui côtoie le présent et surtout l'avenir avec des projets. Saint-Mangold qui a perdu ses bancs, son mobilier religieux, sa fonction de lieu de culte, mais elle a gagné aussi une autre manière de rassembler les gens, d'apporter un peu de chaleur, même s'il n'y a pas de chauffage. mais des expositions, des concerts, des spectacles, des rencontres. Bref, les murs sont toujours là et l'histoire continue de s'écrire. Merci en tout cas, Justine, de nous avoir raconté cette histoire. Moi, ça m'a donné envie d'y aller. Et je crois que j'ai un ami qui est réalisateur qui se dit, tiens, on va en faire un beau film de Saint-Mangold. Saint-Mangold, sachez que ce n'est pas que lorsque le lieu s'anime que cette ancienne église ouvre à nouveau ses portes.
3: Alors, 3, 4, 10 et 11 octobre, l'espace Saint-Mangold accueille le parcours d'art 2026, consacré cette année au thème hasard. Et le 3 octobre, changement d'ambiance, place à la musique avec Ancrer la voix, d'Arlette de Gotte et Bernard Mazuir. Comme quoi, à Saint-Mangold, même désacralisée depuis près de 50 ans, la vieille église n'a décidément pas dit son dernier mot. Et pour connaître toutes les prochaines activités, rendez-vous sur le site du Centre culturel de Huy, centrecultureldehuy.be.
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0: Dernier ligne droit dans l'agence tourisme, c'est vrai que voilà, on voyage, c'est vrai que si à Huy l'église Saint-Mangold a trouvé une nouvelle vocation, on y vient désormais pour la culture, les spectacles, les rencontres, et là on va changer encore de registre, mais toujours dans des lieux sacrés qui ont changé de vie. Direction Malone, les anciennes voûtes ne résonnent plus seulement de musique ou de prière, elles résonnent aussi du bruit des cuves, du tintiment des verres, avec vous Françoise j'imagine.
3: Oui, direction la brasserie du Clocher, installée dans une ancienne chapelle, un endroit où l'on vient pour découvrir son histoire, pour comprendre sa nouvelle vie et forcément, à un moment donné, pour goûter. Stéphane Moitelet nous raconte comment une chapelle s'est transformée en brasserie. Quand on ouvre la porte de l'ancienne chapelle du Pirois à Malone, près de Namur, il n'y a plus de banc de messe, mais par contre, il y a plein de cuves et aussi une cloche qui nous accueille. Alors Stéphane Moitelet,
4: je suis le responsable de production de la brasserie du Clocher.
3: Donc cette cloche, c'est la cloche qui est dédiée à qui ?
4: Elle est dédiée à Sainte Philomène, qui est la patronne des martyrs.
3: Waouh, tout un programme.
4: Exactement. Alors dans un premier temps, on rentre dans le bâtiment où il y a une zone de dégustation avec un bar qui est présent. Et ensuite, nous rentrons directement dans la partie de production où sur les côtés, nous avons 8 fermenteurs, 6 plus grands de 3600 litres et deux plus petits de 1800 litres. Ensuite, au milieu, nous avons la chaîne de mise en bouteille. Et ensuite, tout dans le fond, en présentoir, nous avons la salle de brassage.
3: Donc Stéphane, on a toute la production ici, juste dans la chapelle.
4: Toute la production se fait de A à Z, ici.
3: D'où est venue cette idée un petit peu folle d'installer une brasserie dans une ancienne chapelle ?
4: Alex Van Durm et Jean Schaeffer, deux amis d'enfance, ont eu l'objectif de créer une brasserie dans leur village natal, qui était Malone. Ils ont cherché beaucoup d'endroits et un jour sont tombés sur cette église qui était en ruine et ils ont eu l'opportunité de l'acheter pour 1 euro symbolique. Ce qui a été un sacré objectif pour eux car l'église était quand même dans un état très insalubre.
3: Attends, là, elle est magnifique, hein, tout est repeint. Est-ce que c'était facile de désacraliser cette chapelle ?
4: Cela a été fait en 2-3 mois. C'est plus de paperasse administrative. La démarche n'était pas compliquée vu que le bâtiment était à l'abandon.
3: Ce qui est intéressant, c'est que vous avez quand même gardé du mobilier d'église.
4: Toutes les structures et les voûtes ont été bien gardées, ainsi que la forme des fenêtres. On a malheureusement dû retirer les vitraux pour le remplacer par du double vitrage, ce qui est un peu mieux pour travailler. Mais sinon, pas mal de mobilier et encore du mobilier qui n'est pas présent dans la brasserie est toujours dans nos entrepôts pour garder tout ça.
3: Vous pouvez nous raconter l'histoire de la chapelle ?
4: L'histoire de cette chapelle date de 1800, fin des années 1800. Elle a été utilisée jusqu'en 2009 pour tous les offices religieux. Ensuite, la chapelle a été à l'abandon pendant plus de 6 ans. Tout a commencé à se détériorer, un arbre poussait dans le clocher. Et ensuite, Jean et Alex ont décidé d'acheter ce bâtiment pour 1 euro symbolique. Et ils ont dû faire 300 000 euros de travaux pendant un an. Mais le pari fou a été tenu. 365 jours après, jour pour jour, la brasserie est née.
3: Ils voulaient quand même garder l'esprit de la chapelle. Qu'est-ce qui était le plus difficile ? De restaurer, de garder l'esprit de la chapelle ou d'installer les cuves ?
4: Je pense que beaucoup de points ont été compliqués. Premièrement, au niveau travaux, c'était assez compliqué, mais ils ont eu l'aide de 50 bénévoles, une cinquantaine de bénévoles, donc de tout métier. Donc ça, ça a permis de les aider un maximum. Ils voulaient garder le cachet le plus possible de l'église et aussi amener le matériel, l'air de rien, ce sont des grosses cuves, du gros matériel, donc faire passer ça par la porte d'entrée, c'était dur.
3: D'où venaient tous ces bénévoles ? C'est des gens du village ? Parce que je pense que cette église, elle rassemble tout le monde en fait.
4: Oui, c'était un projet très participatif, beaucoup d'amis, des gens du village qui voulaient revoir l'église où ils avaient fait leur mariage, leur communion, etc. dedans, et donc ils voulaient voir le bâtiment revivre, donc il y a eu un gros appel à la générosité. Pour la création, un crowdfunding a même été fait pour pouvoir financer tout ça, et énormément de gens y participent en cadeau. Chaque année, ils peuvent venir chercher leur petit lot de bière.
3: Vos bières s'appellent Philomène, comme la cloche en fait, comme la Sainte Martyre.
4: Pour faire référence justement à la cloche qui était ici, mais nous avons aussi également par la suite développé une autre gamme de bières, un peu plus éphémère.
3: Quelles sont les autres bières qui sont brassées ici ?
4: Ici, nous avons une bière bêtement nommée La Fruitée, qui est une bière aux fruits. Et dernièrement, nous avons sorti une bière nommée Philonesse. On retrouve toujours le fil de Philomène pour faire rappel, mais on est sur une bière de type irlandais.
3: On n'entend plus la cloche, mais on entend le bruit des bouteilles.
0: C'est pas le même bruit.
3: Non, c'est pas tout à fait la même chose. Alors, Walid et tous nos invités, à la sortie, en fait, il y a un bénitier. À votre avis, qu'est-ce qu'il y a dedans ?
5: De l'eau ferginose.
3: À votre avis ?
5: De l'eau ?
3: Non.
5: Non.
3: Normalement, il y a de l'eau ? De la bière, non ?
0: Alors, on va vous poser la question, puisqu'apparemment vous avez la réponse, François.
3: Des grains d'orge.
0: C'est vrai ?
3: Oui, c'est très original, parce que tu rentres et en fait, hop, il y a des petits grains d'orge.
0: Et ce lieu, il peut encore accueillir des mariages ?
3: Oui, la chapelle du Pirot a changé de vie, mais elle peut encore être choisie pour célébrer donc mariage ou toute autre fête.
0: Voilà, et pour ceux qui préfèrent simplement découvrir le lieu, cette brasserie du clocher, donc vous l'avez compris, où il n'y a plus de clocher, mais il y a quand même des bruits de verre, la cloche, qui propose des visites guidées de 45 minutes à 1 heure, une visite qui coûte 8 euros par personne ou 12 euros avec une palette de 5 bières. Philomène à déguster, bien entendu, avec modération. Et toutes les infos, rendez-vous sur le site brasserieduclocher.be. C'est vrai que ici, même quand le clocher ne sonne plus pour la messe, il peut encore sonner pour les mariages et surtout pour trinquer. Et
3: avec ça, modération.
0: Avec modération, c'est important.
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0: Après la bière, on reste dans les lieux où on peut aussi célébrer des grands moments de la vie, mariage, fête, anniversaire, et si pour marquer le coup, on choisissait quelque part comme décor des siècles d'histoire. Pour son coup de cœur, eh bien, on a rendez-vous tout de suite dans l'agence tourisme avec Jérémy Bèze qui nous emmène dans un endroit où les vieilles pierres deviennent le décor de moments très très contemporains. Un lieu spectaculaire, un lieu romantique, mais aussi un lieu vivant qui se prête aussi bien à une promenade qu'à une grande fête. Jugez plutôt.
6: Ah, si vous me demandez mon coup de cœur patrimoine, alors moi je vous réponds l'abbaye de Villers-la-Ville. Si vous avez déjà eu la chance d'y mettre les pieds, vous en gardez forcément un incroyable souvenir de se retrouver au milieu de ces ruines qui sont elles-mêmes plongées au cœur de la nature. C'est absolument fantastique de se retrouver là au cœur de cette ancienne abbaye cistercienne qui en plus de cela est chargée d'histoire. Et puis moi ce qui me marque particulièrement c'est ce côté nature. Vous avez donc toutes ces pierres, ces ruines et puis à côté de cela vous avez énormément d'espace de végétation. Et alors ce qui est fantastique parce qu'il y a évidemment de nombreuses visites, c'est de pouvoir, quand on se met un tout petit peu à l'écart, profiter du silence. Et ça, ça fait du bien, qui plus est, dans un endroit comme celui-là. Le décor est absolument magnifique. Si vous avez votre appareil photo, ben, vous le dégainez très très vite. C'est clair que c'est impossible de ressortir de là sans essayer de trouver la plus belle prise de vue. Et puis moi, j'en garde un super souvenir aussi parce que j'ai pu assister au mariage d'un ami au milieu des ruines de cette abbaye. Et sincèrement, c'est à couper le souffle.
0: C'est à couper le souffle, comme dit Jérémy Besse, qu'on retrouve bien entendu tous les matins sur RTB Vivacité entre 8h et 9h. Et puis, si ça vous a donné envie de prolonger surtout cette escapade, notez un rendez-vous à l'abbaye de Villers-la-Ville qui vous invite à découvrir pas mal de choses. Le 10 octobre, direction la micro-brasserie de l'abbaye pour une visite guidée autour de la bière brassée sur place. Une façon effectivement différente de découvrir Villers-la-Ville et d'autres activités encore sur le site que vous pouvez découvrir sur Villers.be. Voilà, on a parlé quand même de pas mal de choses aujourd'hui. Hein. On a fait le tour de lieux sacrés, de bibliothèques. Bref, on a aiguisé un peu votre curiosité. Des livres qui ont remplacé les pierres, des grimpeurs qui ont remplacé les fidèles, des spectacles qui ont remplacé les offices. Et Malone, même les cuves, ont trouvé leur place sous les voûtes. Un grand merci en tout cas à nos invités qui étaient présents aujourd'hui, nous avoir raconté toutes ces étonnantes reconversions. Merci à Léon Mouronaut, merci à Vincent Algrin pour la bibliothèque de Rebec installée désormais dans cette chapelle Saint-Augustin. Merci à Justine Dandois pour la salle culture polyvalente qui a pris place donc dans l'église de Saint-Mangold d'Aouy. Et la semaine prochaine, Françoise, on va où ?
3: Direction Bruxelles, où c'est la nuit des musées qui aura lieu le 17 octobre. Nous verrons donc quels musées sortent le grand jeu des expos, des animations, des découvertes, des rencontres. On va danser aussi. Bref, la culture après le coucher du soleil.
0: Alors, rendez-vous donc la semaine prochaine pour la nuit des musées à Bruxelles, parce qu'un musée, quand la nuit tombe, ça peut devenir tout autre chose, un peu comme le film. Hein, voilà. Merci en tout cas Françoise, rendez-vous semaine prochaine, merci également à vous, vous êtes nombreux à nous suivre pour retrouver tous nos contenus, n'hésitez pas à consulter notre article sur rtbf.be, sur l'application RTBF Actu, une émission qui s'écoute, qui se réécoute aussi en podcast sur RTBF Ovio. Pour rejoindre les coups de 14h en ce samedi, on vous accompagne avec des artistes de la Fédération Wallonie-Bruxelles, plus d'un an après la sortie de son dernier album studio de Ton Vivant. C'est un Bruxellois à la plume très affûtée qui nous revient, c'est Noé Préchoff qui signe son retour avec Il y a un monde. Voilà, vous l'écoutez et franchement, vous allez prendre du plaisir et nous on vous dit à la semaine prochaine.
3: À la semaine prochaine.

0: Il est minuit.
1: Bonne nuit à tous, Julie Buron pour ces informations. Toujours pas d'accord sur le budget au fédéral. Le Cairn s'est achevé vers 18h ce samedi. L'ambiance y était constructive, mais les divergences restent importantes. Les discussions ont notamment porté sur les prévisions de croissance et les recettes attendues. Un point fait toutefois consensus, la nécessité de prendre des mesures pour stimuler l'économie. Les négociations reprendront ce dimanche à 12h30. Le gouvernement doit trouver 10 milliards d'euros d'ici 2029. Et il espère parvenir à un accord pour le 13 octobre. Pas de fumée blanche non plus du côté du gouvernement bruxellois, réuni depuis ce samedi matin pour son propre conclave budgétaire. Là aussi, les discussions patinent. Un accrochage aurait notamment opposé la ministre Groen, Elke van den Brandt, au ministre du budget, Dirk de Smet, même si plusieurs sources relativisent cet incident. Les points de blocage restent pour l'instant inconnus et on ne sait toujours pas si les ministres poursuivent les négociations au finish ce samedi soir ou s'ils reprendront les travaux ce dimanche. Et alors que le gouvernement wallon a demandé au groupe Le Tech d'augmenter ses revenus, notamment avec une hausse des tarifs, le ministre wallon de la mobilité, lui, demande au groupe Le Tech de revoir sa copie pour les étudiants coteurs qui empruntent les lignes express. À partir de février, leur abonnement annuel passera de 12 à 384 euros. François Deken souhaite donc une formule mieux adaptée à ceux qui n'utilisent ces lignes qu'une ou deux fois par semaine pour rejoindre leur cote ou leur lieu d'études. Dans le Hainaut, les cours commenceront exceptionnellement à 10h lundi dans les écoles provinciales de Wallonie-Picarde et de Mons-Borinage. Une mesure de sécurité prise après les rassemblements de jeunes observés ces derniers jours et de nouveaux appels diffusés sur les réseaux sociaux. Vendredi, entre 150 et 200 jeunes s'étaient rassemblés dans plusieurs quartiers scolaires de Tournai. La surveillance policière a depuis été renforcée aux abords des établissements. La province précise que la situation sera réévaluée au jour le jour.

0: en français, appuyez sur le 1.
1: Nous enchaînerons avec un interlude musical.
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4: Bonsoir à vous, merci d'être à l'écoute de la RTBF, merci d'être à l'écoute de ce Sacré Français. Sur la première, avec quelques nouveautés à pointer cette semaine encore, comme Comment Debord, un septuor montréalais qui chante en français, épuise ses sonorités dans les années 70, funk, disco, soul et yacht rock. Alors qu'est-ce que c'est le yacht rock? Eh bien, c'est un genre musical et une esthétique communément associée au soft rock spécifique de la Californie. Musique très populaire au milieu des années 70 jusqu'au début des années 80. Yacht Rock, c'est aussi le nom d'une web-série qui fait référence à l'association de cette musique avec le nautisme et la navigation de plaisance qui font partie des loisirs populaires de la Californie du Sud. Voilà, vous savez tout. Coucou, comment ça va? On les écoute. Comment Debord ?

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0: Mirage.
1: L'inverse d'un miracle, c'était Spider Z. Son rap conçu autour d'instrumentaux enfantins, son garni de textes très second degré, autodérision et humour à retrouver dans ses clips autoproduits, repérables par ses chorégraphies désarticulées. La chanteuse bruxelloise Idylle, voici Cette Flamme, c'est un nouvel extrait de son EP Naïve.

Cloudie a déjà sorti 2 EP, Alter Ego en 2023 et Jolie Mélancolie en 2024. Elle est autrice, compositrice, interprète belge installée à Londres. Et on écoutait ce nouveau titre qui s'appelle Soleil Vert. 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Billy, qui par ailleurs est la fille du chanteur Mathieu Chédid. J'avance.

0: French Kiss.
1: Un nouveau single pour Sam Sauvage qui s'appelle Sorry I'm French. Sam Sauvage à ne pas manquer en concert le 27 mars. Ce sera à l'ancienne Belgique à Bruxelles. Odetto, jeune artiste parisien, comédien depuis l'âge de 8 ans. Sa théâtralité se retrouve dans l'écriture et l'interprétation de ses musiques. Aux sonorités groovy et nostalgiques, voici Odetto avec Modou.

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La jeune Ofé est née aux aurores des années 2000. Elle est originaire d'Antibes. Vous l'avez peut-être vue dans La Nouvelle Star en 2017 ou en 2022 dans The Voice en France. Son nouveau projet Process avec deux S sortira le 9 octobre. Et on écoutait de ce Process la chanson Cœur. Voici une créatrice qui s'appelle Anaïs Rosso. Elle questionne l'identité sous toutes ses formes. C'est une artiste autodidacte à la croisée du blues et de l'opéra, de l'électronique et du baroque. Elle se revendique des Rita Mitsouko, de Maria Callas, d'Henri Salvador ou encore des Fugees. Elle est aussi l'artiste coup de cœur des médias francophones publics. Anaïs Rosso avec cette chanson « Oyoki, mon appel ».

Oye qui m'en appelle, on écoutait Anaïs Rosso, nouveau titre, nouveau coup de cœur des médias francophones publics, soutenu et mis en avant 2 mois durant donc sur Radio France Internationale, Radio France, Radio-Canada, Option Musique de la Radio-Télévision Suisse et sur la première pour la RTBF. À l'instant, c'était Shan Potok avec Flavia Coelho et la chanson En équilibre, Shan Potok, qui voyage entre Sheffield, Paris et Kinshasa, autrice, compositrice, musicienne, interprète et photographe. Elle a aussi des origines indiennes, congolaises, belges et slovaques, et puis des racines, vous l'avez compris, américaines. Voici un extrait de The Sound of Milk, le nouveau triptyque de la chanteuse Camille, Le Voyage.

0: Édition de son bel album, disque bleu, c'est l'ultra bleu Benjamin Biolay, on écoutait Ton silence. Il sera en concert le 14 octobre à l'OM à Seraing et le 15 à l'ancienne Belgique à Bruxelles avec la première. Révélé au grand public grâce à sa victoire lors de la 12e saison de The Voice Belgique, voici le Huclois Clément Chevalier à Vif.
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1: Merci pour votre écoute. À suivre dans Sacré Français ce soir, Marguerite Thiam et ce très beau Ni l'une ni l'autre, et Johnny Jane, pianiste de formation mais aussi guitariste et chanteur donc, à découvrir en concert le 22 janvier au Botanique à Bruxelles. Il faut que tu m'attendes. Je vous souhaite une excellente soirée à l'écoute des programmes d'RTBF La Première, et je vous donne rendez-vous chaque jour bien sûr à 21h ou à minuit, et le samedi à 19h ou à minuit, pour faire de nombreuses autres découvertes en français dans le texte.

0: Il est 1h.
1: Bonne nuit à tous, Julie Buron pour ces informations. Toujours pas d'accord sur le budget au fédéral. Le Cairn s'est achevé vers 18h ce samedi. L'ambiance y était constructive, mais les divergences restent importantes. Les discussions ont notamment porté sur les prévisions de croissance et les recettes attendues. Un point fait toutefois consensus, la nécessité de prendre des mesures pour stimuler l'économie. Les négociations reprendront ce dimanche à 12h30. Le gouvernement doit trouver 10 milliards d'euros d'ici 2029. Et il espère parvenir à un accord pour le 13 octobre. Pas de fumée blanche non plus du côté du gouvernement bruxellois, réuni depuis ce samedi matin pour son propre conclave budgétaire. Là aussi, les discussions patinent. Un accrochage aurait notamment opposé la ministre Groen, Elke van den Brandt, au ministre du budget, Dirk de Smet, même si plusieurs sources relativisent cet incident. Les points de blocage restent pour l'instant inconnus et on ne sait toujours pas si les ministres poursuivent les négociations au finish ce samedi soir ou s'ils reprendront les travaux ce dimanche. Et alors que le gouvernement wallon a demandé au groupe Le Tech d'augmenter ses revenus, notamment avec une hausse des tarifs, le ministre wallon de la mobilité, lui, demande au groupe Le Tech de revoir sa copie pour les étudiants coteurs qui empruntent les lignes express. À partir de février, leur abonnement annuel passera de 12 à 384 euros. François Deken souhaite donc une formule mieux adaptée à ceux qui n'utilisent ces lignes qu'une ou deux fois par semaine pour rejoindre leur cote ou leur lieu d'études. Dans le Hainaut, les cours commenceront exceptionnellement à 10h lundi dans les écoles provinciales de Wallonie-Picarde et de Mons-Borinage. Une mesure de sécurité prise après les rassemblements de jeunes observés ces derniers jours et de nouveaux appels diffusés sur les réseaux sociaux. Vendredi, entre 150 et 200 jeunes s'étaient rassemblés dans plusieurs quartiers scolaires de Tournai. La surveillance policière a depuis été renforcée aux abords des établissements. La province précise que la situation sera réévaluée au jour le jour. C'est tout pour ces informations. Merci de nous écouter.
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3: Bonjour, vous tombez bien aujourd'hui. On traverse des frontières. Celles qu'on franchit avec une valise et un passeport, ou parfois juste avec sa vie pour seul bagage. Direction

0: raconter l'histoire du communisme. Un voyage entre Belgique et Hongrie sur les pointillés des frontières politiques et tout ça sur fond de lac des Cygnes. Et puis il y a aussi les frontières sociales, celles qui séparent les vies et les privilèges. Cédric Wautier est avec nous et on parlera avec vous de la fête.
1: Je vous imagine en tutu, tiens.
0: Ah oui.
1: Bah oui.
0: Oui, il y a des photos qui existent.
1: C'est vrai.
0: Je ne vous les communiquerai pas.
1: Oh, dites.
0: La fête d'Anne-Cécile Van Dalem, ce sera dans votre chronique dans quelques instants. Salut aussi Morgane Coljon et Amélie Courtin qui préparent et réalisent cette émission. Des rencontres, des idées de sortie et des places à gagner. Vous écoutez Kiosque, le magazine des arts vivants en Belgique. D'où que vous veniez, vous êtes ici, chez vous. Bienvenue.
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0: Altino. C'est un village sicilien au pied de l'Etna, un village comme tant d'autres, avec son église, son bar de la place, ses querelles, ses parties de foot du dimanche et ses habitudes. Et la marée aussi, qui depuis quelques années dépose sur le rivage des hommes venus d'autres villages en quête d'une vie meilleure ou d'une vie tout court. Cette année, ils sont 72 gars venus d'Afrique de l'Ouest, des ragazzi, dans l'attente de papiers qui leur permettront de poursuivre leur chemin et leur vie. Il faut donc désormais cohabiter. Certains ouvrent leurs portes, d'autres voudraient les voir repartir. Et puis entre les deux, il y a les hésitations, les rencontres et les contradictions. Silence du cœur, c'est un roman, avant tout un roman de Mohamed Mbougar Sarr, écrivain sénégalais récompensé par le Goncourt en 2021. De ce roman, Mario Ordaouans tire une grande fresque théâtrale avec 19 interprètes au plateau et une question qui nous concerne directement. Ça veut dire quoi, au juste ? Accueillir. Mario Ordaouans est avec nous, bonjour.
3: Bonjour.
0: Bienvenue, vous êtes metteuse en scène, votre engagement auprès des personnes exilées traverse votre travail et votre vie citoyenne. Vous avez cofondé le mouvement 2,50€ qui facilite l'accès à la nourriture pour toutes ces personnes en migration. Vous avez porté à la scène Maouda, ça veut dire tendresse, on s'en souvient. Et donc là, avec Silence du cœur, vous retrouvez toutes ces questions, mais à l'échelle cette fois de tout un village. Alors, première question, on l'a dit, c'est une adaptation d'un roman. Qu'est-ce qui, à la lecture de cette histoire, de ce roman, vous a donné envie de le porter à la scène? Est-ce qu'il y a eu une voix, une situation, quelque chose qui vous a donné une urgence de partager?
3: D'abord, ce qui a commencé, c'était par rapport au fait que nous, on a hébergé des personnes en exil chez nous, des gens qui n'avaient pas de place dans des centres, etc. Et du coup, c'était les questionnements que ce livre soulève par rapport à ça, quoi, par rapport à qui on est face à l'accueil et les bouleversements que ça peut engendrer, mais aussi la complexité. D'accueillir, en fait, juste accueillir quelqu'un chez soi, ce n'est pas suffisant. Et en fait, avec Denis Lojol qui a fait l'adaptation et qui est mon compagnon, on s'en est bien rendu compte, en fait. Oui, on accueillait des gens chez nous, mais il y avait quelque chose de plus grand et de plus vaste que juste nous. Ça plongeait ces personnes dans des abîmes vraiment infernales. Et donc souvent, c'est l'attente, l'ennui, les choses qu'ils attendent et qu'ils croyaient qu'ils arriveraient plus vite. Et donc voilà, je trouvais que ce roman parlait extrêmement bien de ça, tout en étant une fable et tout en n'étant pas des témoignages, puisque je venais d'un spectacle très... sur les faits réels. J'avais aussi besoin de ce...
0: décadrage.
3: De ce décadrage, oui, tout à fait.
0: Donc, si je vous suis bien, ce roman est venu faire résonner des situations que vous viviez au quotidien dans votre situation d'accueil. C'est vrai qu'au plateau, on voit d'abord le soulagement, la joie d'être accueilli, cette bonne nouvelle qu'on va recevoir un logement, des vêtements, de quoi manger. Et puis arrivent les questions suivantes et les papiers, ah ben on verra plus tard. Et le travail et l'argent, on verra plus tard. Et la première chose qu'on dit à ces arrivants, c'est il va falloir que vous soyez patient et discipliné. Et on sent tout de suite que voilà, cet accueil, il est là, mais il est aussi conditionnel.
3: Exactement. Et moi, en faisant partie de cette famille de l'accueil et tout ça, j'ai quand même vu des situations qui m'ont mis extrêmement mal à l'aise.
1: Lesquelles ?
3: Par exemple, vouloir mettre des barrières nadar pour faire une distribution de nourriture, ça, ça me choque à chaque fois. J'ai fait beaucoup de distributions au parc Maximilien sans barrières nadar. Les gens ne sont pas des animaux, quoi. Enfin, et donc il y a un truc. qu'en même temps, je comprends. Je comprends qu'on se dise, oh, la sécurité, oh, attention, que les gens ne débordent pas, que machin et tout ça. Mais en même temps, il faut aussi questionner qu'est-ce que ça renvoie comme image de mettre des gens dans des

0: barrière nadar, quoi. C'est un exemple comme ça que j'ai pris.
1: Dans votre rôle d'accueillante, comment est-ce qu'on gère justement l'attente? Comment est-ce qu'on gère le temps long? Puisque ben voilà, ces hommes qui arrivent ou ces femmes qui arrivent, en effet, ont envie de travailler, ont envie de s'intégrer, ont envie d'aller vite, ont envie d'avoir des papiers, ou en tout cas de pouvoir se lancer dans la démarche, et on le sent et on le sait, c'est très très long. Comment est-ce qu'on peut vivre cette lenteur finalement quand on accueille?
0: Ce que je pense, alors là je vais parler à la place des gens, mais c'est parce que du coup, j'en ai quand même un peu discuté avec eux. On a une maison vivante, on a des enfants, on est à la campagne, enfin donc il y a un truc qui permet de faire des choses. Mais donc de jouer au football avec notre fille, c'était tous les jours, quoi. Enfin, Léon ne laisse jamais personne. Le premier qui arrive, c'est on va jouer au foot. Et ça fonctionne comme ça. Mais par contre, après, il y a plein de choses, je pense, qu'on n'est pas aptes, nous, famille d'accueil, de gérer. En fait, il y a vraiment un manquement qui est plus grand que juste... le désir d'aider, ouais, en fait.
2: Ça se voit et ça se ressent, hein, dans cette pièce qui est en 5 actes. Et donc, on va vraiment voir s'installer dans le temps long la mutation aussi des émotions de chacun, chacune. Il y a une lassitude, il y a une frustration, une colère qui se met à gronder justement chez ces migrants accueillis qui ont le sentiment très vite d'être parqués, en fait, d'être contenus dans ce petit bout d'Europe qui ressemble pas du tout à l'Europe qui s'était figurée, en fait. Ils disent, c'est pas possible, j'ai pas traversé l'enfer pour arriver dans ce petit village vide où il n'y a rien à faire à part aller cueillir des fruits et des légumes une fois par saison. Et il y a aussi le désarroi et la lassitude et la frustration, même des citoyens et citoyennes les plus engagés. Et là, on voit qu'en fait, ce qui coince, c'est que l'initiative citoyenne ne peut aller qu'à jusqu'à un certain point s'il n'y a pas de relais politique derrière. En fait, les choses ne bougent pas plus avant. Tant qu'il n'y a pas de papier, tant qu'il n'y a pas d'autorisation à circuler sur le territoire, à un moment, on tourne en rond, en fait.
0: Tout à fait, tout à fait, et surtout dans un climat qui est vraiment problématique en Belgique aussi, par rapport à des idées populistes et d'extrême droite qui très vite cristallise des choses chez des gens qui sont un peu qui essayent de faire de leur mieux, mais qui finalement se retrouvent aussi pris là-dedans, parce que comme on a l'habitude d'entendre ça à la télé, on a l'habitude de voir ça, enfin voilà.
1: Oui, mais on a l'habitude de le voir à la télé, vous le vivez, c'est-à-dire, ouais, que ce ne sont pas des personnages, ce ne sont pas des numéros, ce ne sont pas des migrants, c'est un homme, un jeune homme ou une jeune femme qui vient chez vous, ça change tout. Comment est-ce que vous parvenez, vous, à un moment, quand vous êtes face à des dialogues ou des non-dialogues, en tout cas, mais face à des gens extrêmes, comment est-ce que vous parvenez à tenter le dialogue, à tenter d'expliquer tout simplement votre geste?
0: Du coup, en fait, ce qui est vraiment particulier, alors je ne me suis jamais retrouvée vraiment avec des gens extrêmes, j'ai l'impression, mais tout le monde trouve ça admirable. Il y a un truc un peu bizarre qui se passe, c'est que tout le monde trouve ça admirable, mais... Voilà, et donc ça, donc parce que nous, on fait pas du tout ça pour être admirable, c'est pas du tout la question. Et du coup, je crois que c'est pour ça ce spectacle aussi. C'est comme dit Bougarsart, quand on lui demande pourquoi est-ce qu'il écrit, il répond pour poser de meilleures questions. Et je trouve que c'est ce qu'on tente de faire ici, vraiment poser de meilleures questions plutôt que demander est-ce que le centre peut ouvrir à Uccle ou pas, parce que je trouve que ce n'est pas une bonne question, ce n'est pas le fond du problème. Le fond du problème n'est pas celui-là. C'est comment ces gens arrivent ici, qu'est-ce qu'on leur laisse ici, comment est-ce qu'on peut vivre ici ensemble. Enfin voilà, et donc Bougarsart l'a fait. Mmh. Il l'a fait en 500 pages. Denis Laugel l'a réduit à 50. Donc il y a beaucoup de choses qui sont sorties qui ne sont plus dans l'adaptation. Mais nous, on voulait vraiment parler de ça, de qu'est-ce que c'est l'accueil, qu'est-ce que c'est être accueilli, comment est-ce qu'on fait pour vivre. C'est le prêtre qui le dit. Moi, je préfère vivre en enfer parce que moi, on n'y est pas tout seul, en fait, et on essaye de faire quelque chose.
2: Ouais. C'est d'ailleurs aussi le personnage du prêtre qui qui soulève cette question des meilleures questions et qui dit, on demande très souvent aux personnes migrantes pourquoi es-tu partie ? On leur demande jamais pourquoi es-tu ici ? On est toujours dans la justification et on n'est jamais dans le projet. Et c'est vrai que c'est un roman foisonnant, il y a beaucoup de personnages, il y a beaucoup de points de vue, il y a 19 interprètes au plateau, ce qui est devenu assez exceptionnel dans les créations. Qu'est-ce que cette présence collective justement permet de raconter qu'une distribution peut-être plus resserrée n'aurait pas permis ?
0: Bah du coup, une distribution plus resserrée, on aurait dû encore faire éluder encore plus d'histoires, de personnages. Et on, là déjà, c'est vraiment beaucoup par rapport au roman, on en a vraiment beaucoup moins déjà. Ce qui était intéressant aussi là, c'était la pluralité des regards, quoi, de rendre des choses complexes en fait. Ce qu'on a tendance à simplifier, nous on n'a pas voulu simplifier, on a voulu que ce soit plus compliqué, comme la vie, comme les rencontres, et donc de passer un peu par tout le spectre des rencontres. On m'avait dit ça aussi, c'est qu'on passe du rejet total et violent du fascisme à l'histoire d'amour, mmh, en passant par tout les spectres. Et donc ça, je trouve ça plus intéressant.
1: Vous parlez de complexité, c'est le cas aussi dans le spectacle La Fête, dont je vais parler dans quelques instants. Aujourd'hui, c'est difficile de défendre un spectacle complexe et pas un spectacle simple.
0: Je sais pas, parce que pour l'instant, j'ai l'impression que ça va. On m'a pas trop...
1: pour l'instant.
0: Ouais, pour l'instant, parce que voilà, ça vient de commencer, quoi. Mais j'ai l'impression que c'est aussi la place qu'on doit prendre dans des institutions. Et je pense qu'Anne-Cécile, elle le sait aussi. Et elle le fait. Et je pense qu'on est beaucoup à se dire, bah, en fait, voilà, on a cette possibilité-là, saisissons-la. Ne rendons pas les choses simples. Mmh.
2: La complexité, elle est aussi dans la multiplicité des personnalités de tous ces migrants à qui vous rendez... on entend souvent parler des migrants comme une masse uniforme et anonyme. Là, évidemment, chaque personnage a un nom, un prénom, des ancêtres, une histoire et on s'attarde beaucoup sur le parcours de chacun et on voit aussi que chacun, chacune a eu des raisons différentes de fuir ou juste de partir pour espérer autre chose. Chacun arrive aussi avec son tempérament, qui dans l'espoir, qui dans la culpabilité, qui dans la colère, qui dans l'ambition de réussir sa vie. Et on sent que ça part de plein d'endroits très différents. Là aussi, c'était important de rappeler qu'il n'y a pas un parcours uniforme, il n'y a pas un archétype finalement du migrant, chose à quoi parfois les brèves médiatiques peuvent nous amener.
0: Mais complètement. En fait, il y a autant d'histoires que de personnes qui arrivent, enfin, ou qui partent, ou qui... Enfin, je n'ai pas rencontré deux personnes qui ont la même histoire. Parce qu'on est tous et toutes différentes. Enfin, nous aussi, oui, on habite tous les trois en Belgique, mais on n'a pas les mêmes vies, on n'a pas les mêmes... Enfin, voilà, c'est pareil pour eux, pour elles.
1: Mais pourquoi c'est si compliqué pour certains d'entendre des histoires, tout simplement ?
0: J'ai l'impression que c'est parce qu'on en a fait une masse, quoi. On en a fait une masse, on en a fait une vague. On parle de vague, ouais, migratoire, on parle de crise migratoire, on parle... Enfin, il y a quand même un truc... Et c'est là aussi où... ce genre de textes sont méga importants parce que les mots, le choix des mots, le choix de comment on raconte les histoires est pour moi primordial. Et donc, si on parle de crise migratoire, c'est qu'il y a un problème. Oui, mais c'est quoi le problème ? Enfin, voilà. Si on parle de les migrants, ben, en effet, ce sont des groupes. Mais non, ce ne sont pas des groupes. Si on parle de ces jeunes gens qui sont arrivés à Ceuta il n'y a pas très longtemps, oh là là, on a sorti des chiffres, ils étaient 70 000, mais c'était énorme et tout ça. Oui, mais attendez, enfin, je veux dire, c'est des gens qui ont risqué leur vie pour passer d'un lieu à l'autre, et il s'est passé un truc de fou dans leur tête pour faire ça. Enfin, voilà. Et je trouve qu'on... Je vois des tentatives à des endroits, dans des journaux et tout ça, de raconter des histoires vraiment de personnes en disant, voilà, de sortir un peu de ce truc, ce n'est pas une vague. En fait, c'est l'histoire de l'humanité. L'histoire de l'humanité, c'est la migration. On a tous et toutes toujours migré. Pourquoi est-ce qu'un migrant n'a pas le droit et pourquoi moi, j'ai le droit ?
2: Ça pose aussi la question de la responsabilité, évidemment, ce spectacle, quand une situation micro ou macro devient intenable, et c'est ce qui va se passer dans ce village fictif d'Altino. Chacun peut se dire que la responsabilité, finalement, appartient à quelqu'un d'autre, hein, qui l'État, qui l'Église, qui l'administration, qui le voisin, qui, justement, le groupe de l'Agathe s'y accueillit. Comment vous avez voulu que le spectacle vienne nous chercher, nous, dans cette tentation de se décharger?
0: Peut-être c'est vous qui devez me le dire. J'espère que ça donne envie de faire quelque chose, en fait, et de se dire qu'en fait, on peut toujours faire quelque chose. Alors, on n'est pas obligé de faire un truc incroyable, de fou, même si vous pouvez absolument demander des informations sur qu'est-ce que c'est héberger des gens à Belle Refugees. Parce que des places sont supprimées à Bruxelles, et donc c'est vraiment très grave. Mais encore une fois, c'est pas non plus si énorme que ça. Et je crois que ne pas laisser faire ou ne pas laisser dire, dès qu'on entend quelque chose, dès qu'on voit une situation problématique, je pense que c'est déjà le début, en fait, de l'action. Et j'espère que ça fait ça.
1: Mais pour ça, il faut avoir des arguments. C'est ça qui est très compliqué, face à des discours très simples, face à des extrêmes très simples qui amènent un argument, bings, qui est là, qui est simple à comprendre. Quand on est face à ça, quand on doit expliquer son rôle d'accueillante, quand on doit expliquer les histoires de ces hommes et de ces femmes, quand on doit être dans quelque chose de plus complexe, on a quelque chose de complexe face à quelque chose de simple, et souvent, c'est la simplicité qui gagne.
0: Mais...
1: il faut trouver les mots aussi pour expliquer ça.
0: Ah oui, tout à fait, tout à fait. D'ailleurs, c'est pas les miens, c'est ceux de quelqu'un d'autre que j'ai pris. Que j'ai fini par prendre. Oui, oui, oui. Moi, je suis pas à l'aise si je me dans la confrontation. Je ne suis pas à l'aise par rapport. Voilà. Donc, du coup, j'essaye autre chose que la confrontation.
2: Alors, dans ce spectacle, il y a des moments très durs. Il y a aussi des très beaux moments de poésie et de beauté. Le spectacle s'appelle Silence du cœur, comme le roman dont il est adapté. Et pourtant, le chant, il y a une place aussi. Le chant, la danse, la poésie. Qu'est-ce que ces moments de voix réunis peuvent exprimer que les personnages n'arrivent peut-être pas forcément à se dire?
0: Qu'il y a quand même un truc qui est plus grand que la parole aussi, quoi. Qu'on essaye de trouver les mots, les bons mots, quel est le bon mot, comment est-ce qu'on va faire, quel bon argument on va pouvoir et tout ça. Et puis qu'après, il y a des moments, des bulles comme ça, où on peut se dire que, alors je vais dire la phrase, mais que l'art tente quelque chose, quoi, peut nous parler à toutes et à tous, ou pas. Mais c'est des tentatives, quoi.
2: Une tentative à découvrir au Villard à Louvain-la-Neuve jusqu'au 2 octobre. Ça s'appelle donc Silence du cœur, d'après le roman de Mohamed Mbougarsar. Le spectacle poursuivra ensuite sa route à Mons les 7 et 8 octobre, et puis au Théâtre de Liège du 14 au 17 octobre, et puis enfin au Théâtre National à Bruxelles du 4 au 12 février 2027. Merci beaucoup.
0: Merci à vous.
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2: Tout de suite un peu de musique, on retrouve The Editors avec The Rush.

0: 4 ans après leur projet IBM, le quintet britannique Editors est de retour avec un 8e album studio attendu pour le 30 octobre prochain. On les écoutait tout de suite avec The Rush sur la première.
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0: Cédric Wautier,
2: oui.
0: C'est vous qu'on retrouve pour la chronique de la semaine. Vous êtes allé voir pour nous la fête au Théâtre National d'Anne-Cécile Van Dalem et consorts.
2: Oui, et je les assemblis à l'écriture. En 2018, Sandadia meurt lors d'un baptême d'initiation organisé par un cercle de la jeunesse dorée flamande, baptême estudiantin. Il veut rentrer dans un club huppé et il va mourir dans des conditions terribles, dans des conditions aussi qui ont précédé la mort, qui sont terribles. S'ensuit eh bien un procès qui va durer 6 jours, 5 jours qui seront consacrés à la défense eh bien des accusés et un jour consacré, le dernier jour, à la défense finalement eh bien de la victime ou des familles de victimes. Ça va profondément choquer Anne-Cécile Van Dalem qui assiste à ce procès en se disant mais déjà pourquoi est-ce qu'il y a ce déséquilibre entre 5 jours pour les accusés, un jour pour la victime? Pourquoi est-ce qu'il n'y a pas de reconstitution? Elle a une colère en elle. On va d'ailleurs le sentir pendant toute la représentation, et elle se dit je dois faire quelque chose de cette colère. Et ce qu'elle va faire, c'est réunir pendant quelques temps eh bien, des comédiens et des comédiennes pour imaginer finalement une proposition fictionnelle. C'est comme ça qu'elle parle de son spectacle. Qu'est-ce qui se passerait finalement si les deux familles se rencontraient? La famille des victimes, le père, le frère de la victime de ce Sandadia qui porte un autre nom dans le spectacle, et puis une des familles d'un jeune accusé. Qu'est-ce qui se passe s'ils se rencontrent dans une maison huppée du bord de mer? On écoute à ce propos Anne-Cécile Van Dalem.
3: Pour moi, ça semblait être une forme, on va dire, théâtrale, un huis clos entre deux familles qui se réunissent pendant un temps donné. On va dire c'est une forme assez classique, mais en même temps qui permet à la fois d'être la dimension micro, où on peut parler de la question des responsabilités individuelles, mais également dézoomer et parler dans une dimension plus macro de l'histoire de la Belgique, de sa colonialité, etc.
2: Alors pendant 3 ans, elle va réunir eh bien des comédiennes, Habib Ben Tafous, je vais tous les citer parce qu'ils sont formidables tous, Anne-Pascale Clérambourg, Arne de Trémery, François Ebouélé, Oscar Van Rompuy, Anne-Cécile Van Dalem, Federico D'Ambrosio et Alex Tambou, des comédiens néerlandophones et francophones. Ils vont travailler là-dessus sur qu'est-ce que ça évoque pour eux, finalement, cette histoire, en fonction aussi de leur propre vécu de comédiens, d'hommes, de femmes, qui sont pères de famille, etc. Et pendant 3 ans, ils vont travailler avec Joël Sambi pour essayer eh bien, d'amener cette proposition, cette fiction, et de nous amener aussi à réfléchir sur ce que ça dit de la Belgique. On écoute Joël Sambi.
4: On a encore besoin de parler de blanchité, de racisme, qu'on n'en sort pas... peut-être un peu plus qu'hier, mais certainement encore moins que demain. Ça dit qu'une histoire comme celle-là, il a fallu peut-être passer par la fiction pour qu'elle arrive, en tout cas dans les cercles. À Bruxelles, on en a parlé un petit peu, mais pas autant qu'en Flandre, moins qu'en Wallonie. Ça dit quelque chose de nos fractures et de nos endroits de rupture, mais ce qui est certain, c'est que ça dit quelque chose du racisme commun et partagé, et surtout de la nécessité de le travailler, de le questionner de manière commune aussi, quoi, à l'échelle de la Belgique.
2: Le souhait que l'on puisse tous et toutes se mettre au travail pour réfléchir finalement à ce qu'on voit, parce que c'est vrai qu'on va être pendant 2h50 à peu près marqué par les histoires, marqué par les images, marqué par la mise en scène, marqué par des visages, puisque les comédiens vont être filmés parfois de très très près et vont être diffusés sur grand écran. On va sentir énormément de souffrance des comédiens en tant que comédien, mais aussi souffrance des personnages. Et ça nous amène évidemment à réfléchir à ces violences de classe, ces questions de racisme qui sont là au quotidien, que l'on entend de plus en plus aussi au quotidien. Et ça va nous mettre toutes et tous mal à l'aise. Et mal à l'aise par rapport à notre propre vécu, par rapport à ce que l'on peut vivre et ce que l'on voit tous les jours et dont on se détourne un tout petit peu.
3: Aujourd'hui, si une histoire comme celle-là peut être arrivée et va continuer probablement à arriver parce qu'un système le permet et parce que en fait il faut qu'on se mette tous au travail pour que en fait ça n'existe plus, donc pour travailler sur les dominations, sur tout ça, et donc ce que le spectacle essaie de faire, c'est d'aller toucher les spectateurs, là où en fait il y a la plus petite distance entre ces personnages de cette histoire et eux-mêmes, en fait, pour comprendre qu'en fait toute cette histoire nous concerne.
2: La plus petite distance, c'est assez intéressant, je fais toujours ça en sortie de spectacle, j'écoute un petit peu ce que disent les spectateurs et les spectatrices dès que les lumières se rallument, les premiers mots qui ressortent. Alors il y a eu énormément, et je pense que c'est un spectacle qui va cartonner parce qu'il est intelligent, il est complexe, il est beau, les comédiens et comédiennes sont formidables, ce mélange entre comédiens néerlandophones et francophones fonctionne. La proposition aussi de mélanger la vie des comédiens et comédiennes à la propre vie et à cette proposition fictionnelle fonctionne. Et puis, ben voilà, ce sera à chacun de se faire une idée. Et c'est pas simple, évidemment, de se dire, on va tenter de se mettre au travail, on va tenter de changer, eh bien, l'état d'esprit des spectateurs et spectatrices par rapport à ces réalités vécues. Il y a un parti pris d'Anne-Cécile Van Dalem qui est très clair. Elle a été heurtée, choquée par ce qui s'est passé, par cette justice de classe, à plusieurs reprises. On se dit, tiens, est-ce que, évidemment, si cet étudiant avait été blanc, est-ce que ça aurait été le même traitement? Point d'interrogation, on sent évidemment ce que Anne-Cécile Van Dalem veut dire là derrière. On sent aussi à plusieurs reprises, tiens, ben, ces juges ou ces avocats qui ont participé à ce procès, ben, probablement qu'ils ont eux aussi participé à ces baptêmes dans ces mêmes cercles fermés. Donc c'est un peu une justice qui est fermée, etc. Et puis j'entends d'autres gens qui me disent « Ouais, mais attention, c'est très dangereux, ce spectacle. » Parce qu'il y a un parti pris qui est là, qui est assumé, qui est dit, et en même temps, il n'est pas totalement dit. Et puis on n'entend pas les parties adverses. Mmh. On n'entend pas la voix de la maman de cette victime. On n'entend pas d'autres voix qui permettent de pondérer. Moi, en tant que journaliste, c'est vrai que je suis habitué à entendre deux voix pour pouvoir me faire ma propre opinion. Ici, on n'en a qu'une. Eh bien, ce sera à chacun de se faire son opinion, de se dire « j'aime, j'adore ce spectacle, il me perturbe, il me touche, il me met en colère. Est-ce que la colère permet de faire passer des messages ?» Là aussi, ce sera à chacun de se faire sa propre opinion. J'ai entendu des gens qui disaient « formidable séquence », et il y a des formidables séquences. Puis d'autres qui disent « oh, la colère, ça ne fonctionne pas, ça ne fait qu'attiser la haine, ça ne fait que pousser et porter des barrières. » Et la colère peut être dangereuse. Voilà, donc c'est un spectacle complexe, intelligent, qui fera réagir tout un chacun en fonction de ses propres opinions, en fonction de sa propre réalité, en fonction de son propre regard sur la justice. Ça se passe donc au Théâtre National jusqu'au 1er octobre et puis ce sera en tournée avec entre autres des dates à Liège du 7 au 9 octobre.
0: Merci beaucoup Cédric Wautier. On vous invite donc à aller vous faire votre propre opinion sur ce fascinant spectacle. Dans la suite, on reçoit Yentel Rousseau-Pio, direction quelque part entre la Belgique et la Hongrie et l'histoire du communisme. On parle de « Ne m'appelez pas camarade ».
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0: On est donc au théâtre, et il y a une scène, et sur cette scène, il y a une artiste, en tutu, de tulle blanc, prête à danser un solo du Lac des Cygnes. Jusque-là, on pense savoir où on va, sauf qu'avant de se lancer dans les entrechats, cette artiste a envie de nous préciser deux ou trois détails sur elle-même, sur son histoire, et puis sur l'histoire de son histoire. Alors, quel rapport entre Tchaïkovski, une pénurie de papier toilette en Hongrie, et la statue de Lénine? Eh bien, toutes les réponses sont dans « Ne m'appelez pas camarade », le spectacle de Yentel Rousseau-Pio. Bonjour.
1: Bonjour.
0: Bienvenue.
1: Merci.
0: Yentel, vous êtes autrice, interprète, belgo-hongroise, et donc Ne m'appelez pas camarade, c'est votre première création personnelle dont vous partagez la mise en scène avec Diana David. Vous y faites dialoguer donc votre double culture, votre histoire familiale et puis l'histoire de l'Europe de l'Est et du monde en fait, avec beaucoup d'humour et beaucoup de tendresse. À quel moment vous vous êtes dit que cette histoire de famille et puis cette double culture pouvait devenir un spectacle? Qu'est-ce que vous aviez envie de comprendre en vous lançant dans l'élaboration de cette création?
1: Alors, je dirais qu'il y a deux choses qui se sont rencontrées il y a trois ou quatre ans peut-être au début de tout ça. C'est d'une part des questionnements identitaires que moi j'ai pu avoir, notamment en sortant du conservatoire dans mon début et milieu de vingtaine par rapport à ma double identité, donc belge et hongroise, sachant que moi j'ai vraiment grandi entre les deux pays à peu près à 50% jusque mes 18 ans. Et donc des questionnements par rapport à ça et les différences justement culturelles qu'il pouvait y avoir ou socio-économiques entre les deux pays. Et puis le fait que je me suis rendu compte que ma génération en Belgique n'était pas nécessairement très au courant de l'histoire de l'Europe de l'Est, de l'histoire du communisme en Europe de l'Est, ce que plusieurs personnes ont signifié, parce que moi j'ai pas été scolarisée en Belgique, mais c'est qu'en cours d'histoire on apprend plus les deux blocs pendant la guerre mondiale et puis après plus grand chose. Alors que c'est quand même une histoire qui nous impacte aussi en Europe de l'Ouest. Il y a une migration assez significative qui s'est faite après la chute du mur de Berlin et encore aujourd'hui. Et donc, je pense qu'on est très concernés et pas nécessairement très au courant de cette histoire. Et je trouvais ça intéressant d'essayer de l'aborder. Donc aussi dans une volonté de partage d'informations.
0: Ouais. Alors votre génération, on rappelle, vous êtes née juste après la chute du mur de Berlin.
1: Ouais, moi je suis née en 93.
0: Voilà.
1: Donc je n'ai pas vécu le communisme. Ma maman a grandi dans le communisme par contre. Elle a vraiment atteint l'âge adulte à peu près au moment de la chute du mur. Et donc elle a vécu cette scission totale, cet effondrement et cette violence aussi qui a été l'entrée du capitalisme dans les pays communistes. Mmh. Elle est vraiment de cette génération-là.
2: C'est rigolo parce que, vu d'ici, évidemment, on a tous, si on a vécu évidemment la chute, l'impression, on a tous entendu, voilà, la liberté arrive dans ces pays, oui. dans les pays du bloc de l'Est. Enfin, le mur est tombé, etc. Comme si ça allait être évidemment un mouvement vers un mieux. Et ce que vous dites là, c'est que ça a été une violence terrible de voir certaines choses rentrer dans votre pays.
1: Oui. Oui, parce que c'était une génération qui a grandi et vécu un système quand même assez fermé. Il y avait beaucoup de blocages d'informations. Déjà, ça, c'est une des choses. Et surtout, il y a eu un énorme effondrement économique. Donc, oui, il y a eu une liberté qui est arrivée, mais sans les mêmes opportunités que les jeunes d'Europe de l'Ouest. Donc, par exemple, en Hongrie, tous ces jeunes qui, d'un coup, ont voulu voyager, aller visiter l'Europe de l'Ouest, n'avaient absolument pas les moyens de le faire à cause de la différence de prix entre les tickets de train de l'Europe de l'Ouest et de l'Europe de l'Est.
2: Alors que nous, on le faisait très facilement.
1: Bien sûr. Et d'ailleurs, encore aujourd'hui, il y a un grand tourisme vers l'Est, parce que c'est encore toujours moins cher, même si la différence est moins grande qu'à l'époque. Donc oui, et puis la violence juste de l'arrivée du capitalisme, ça vraiment, je pense que c'est important d'en parler, parce que le communisme, les dictatures communistes avaient énormément de problèmes et de violence, déjà parce que c'était des dictatures, mais il y avait quand même cette volonté d'égalité, d'égalité des chances, et d'accès à la culture et à l'éducation pour tout le monde, qui n'est pas du tout le cas dans un système capitaliste. Tout le rapport aux publicités, aux marques, tout ça, ça a déboulé d'un coup. Et c'était violent. Moi, je le sais parce que ma maman me parle souvent du fait qu'elle a beaucoup de personnes de sa génération qui ne sont plus en vie. Donc, des personnes qui sont mortes avant leur cinquantaine, en fait. Mmh. Parce que, pour plein de raisons, il y en a où c'était des overdoses, il y en a où c'était des cancers, ça dépend, des crises cardiaques, j'en sais rien, mais je veux dire, on voit en fait que cette génération ne s'est pas nécessairement remise, ou en tout cas certains n'ont pas réussi à faire ce switch et à survivre en fait à cet énorme chamboulement.
0: Ouais.
1: Ce qui est par exemple moins le cas pour mes grands-parents qui, eux, ont déjà vécu d'autres chamboulements précédemment. Donc il y a eu la Deuxième Guerre mondiale, puis il y a eu le début du communisme qui était très très violent dans les années 50 en Hongrie, qui s'est ensuite adouci. Donc je pense que quand sur une vie on a vécu plusieurs chamboulements, on s'adapte mieux. Quand on a vécu dans un système pendant 20 ans, 25 ans, et que d'un coup tout s'écroule, c'est psychologiquement vraiment compliqué.
3: Ouais, d'ailleurs pour une évocation pop de ce basculement, je vous renvoie, si vous ne l'avez pas déjà vu, au film Goodbye Lénine de 2003 de Wolfgang Becker avec l'excellent Daniel Brühl. Mais là pour l'heure, c'est de votre spectacle qu'on parle. Hein. Et une des premières scènes d'enfance que vous nous racontez, c'est ce rapport particulier que vous entretenez avec votre passeport. Ouais. C'est un des premiers souvenirs lors des voyages en train que vous faites entre la Belgique et la Hongrie. Vos parents vous disent ton passeport, tu te couches dessus. Tu n'as pas idée de ce que ça représente et de ce que certaines personnes donneraient pour l'avoir. Là où pour la plupart des enfants de votre âge, en fait, c'est un bout de papier que les parents gardent dans le tiroir ou dans le porte-monnaie. Vous avez très tôt conscience de la particularité et du privilège que c'est de pouvoir passer une frontière.
1: Oui. Mais déjà, notre passeport n'était pas de la même couleur. Ma maman avait un passeport bleu, nous on avait un passeport bordeaux qui était le passeport belge. Et en fait, je ne sais pas à quel âge, mais moi j'ai l'impression que très très très jeune, j'ai pris conscience du fait qu'il n'avait pas la même valeur. Et puis oui, il y a le fait de vivre des contrôles frontières à cet âge-là, la nuit, avec des personnes en uniforme, parfois des chiens. En fait, on n'a jamais vécu de réelles situations de violence où j'ai pas à souvenir, mais la façon dont on se tient quand il y a un uniforme qui est présent... directement, il y a quelque chose qui change dans la pièce, quoi. Et encore aujourd'hui, si je fais un passage frontière, par exemple, entre la Hongrie et la Roumanie, en train, il y a encore des contrôles parfois. Enfin, on se tient d'une certaine façon quand il y a une personne en uniforme qui vient pour notre pièce d'identité, quoi.
2: Mm-hmm. C'est vrai que nous, notre génération, on l'a un peu oublié. On a un peu oublié ces passages de frontières vers les pays de l'Est, sauf quand on va encore dans des pays où il y a des contrôles. Vous avez dit, j'ai dû vivre aussi avec cette double identité, les questions de cette double identité. C'est quoi les questions principales que vous avez, qui était importante à mettre d'abord sur papier et puis de proposer sur scène?
1: Je pense qu'il y a une question de privilège dans un rapport à la démocratie et à la liberté de parole. Il y a une question de privilège économique aussi. Il y a une grande migration et une fuite des cerveaux de l'Europe de l'Est vers l'Europe de l'Ouest qui est très très violente. Et je pense que c'est bien d'avoir conscience de ça. C'est... Quand on vit dans un pays qui a certains privilèges, comme un système social très bien construit et une certaine liberté de parole, alors je pense qu'il faut rester très vigilant, parce qu'on n'est jamais à l'abri de la montée du fascisme, comme on le voit tous les jours. Mais il faut aussi être conscient de ses privilèges et justement se rendre compte de ce que c'est quand on n'a pas accès à ça. Voilà. Et moi, comme je l'ai dit, j'ai été scolarisée partiellement en Hongrie, donc j'avais ce vécu de fréquenter des enfants à Bruxelles et dans une petite ville hongroise de 30 000 habitants, et c'était pas du tout les mêmes réalités. Et pour moi, c'était très normal, vu que j'ai grandi là-dedans. Ouais. À l'époque, je me posais pas de questions, mais j'en avais conscience.
2: C'était quoi votre réalité à l'école en Hongrie? Qu'est-ce que ça a de différent de la réalité dans nos écoles? On n'a pas deux heures, mais voilà quelques exemples qui peuvent nous permettre de bien comprendre ça.
1: À l'époque, dans les années 90, début 2000, c'était encore un système qui était quand même très ancré dans ce qui était dans le communisme. Donc il y avait des rapports un peu, je dois le dire, militaires entre les enfants et les professeurs, qui je pense sont peut-être un peu moins présents en Belgique. Le matin, il y a le responsable de classe, enfin tout le monde doit se mettre en garde à vous, le responsable de classe dit comme à l'armée, qui manque aujourd'hui, enfin il faut vraiment faire un rapport au professeur, à l'époque c'était comme ça, enfin voilà, il y avait la façon de se mettre en rang dans la cour, enfin, des comportements un peu militaires qui sont je pense un héritage d'une dictature, et je sais pas si c'est encore le cas aujourd'hui d'ailleurs dans les écoles en Hongrie, mais moi quand j'étais petite c'était encore le cas, et puis juste enfin vraiment le niveau de vie, était totalement différent.
3: Donc en arrivant là-bas, on imagine que vous êtes un peu vue comme une privilégiée à temps partiel. Mais ce qui est intéressant aussi, c'est que très vite, vous reposez des balises dans ce spectacle. Notamment, vous nous refaites une petite leçon sur c'est quoi le communisme. Oui. Notamment en pointant, en l'occurrence c'était moi, une personne dans le public en disant « Mais voilà, vous avez un très joli pullover, c'est pas votre pullover, c'est mon pullover, son pullover, c'est notre pullover à vous tous. » Et ça, c'est une micro-métaphore, mais à partir de là, vous filez sur des notions d'histoire et sur certaines dates aussi qui sont importantes à replacer. C'est important pour vous de replacer justement ce contexte pour qu'on sache de quoi on parle. On a une vision finalement qui s'est décadrée de ce que c'était que le communisme, le bloc soviétique et puis aussi ces pays qui étaient sous domination soviétique, qui n'avaient pas embrassé finalement l'esprit de l'URSS, qui avait été envahi.
1: Oui, qui avait été envahi et surtout qui avait été puni, parce qu'ils étaient dans la Deuxième Guerre mondiale, entre guillemets, du côté des Allemands. Je pense que les risques, quand on parle de ce sujet, c'est d'une part de dépeindre l'idéologie du communisme comme quelque chose de négatif et de non-humaniste, alors c'est quelque chose de profondément humaniste à la base. Et le risque, c'est de ne pas conscientiser qu'il s'agissait d'une très, très violente dictature qui a duré quand même pendant assez longtemps.
3: Et comment on réconcilie justement ces valeurs d'humanisme qui sont là et cette dictature qui a été là aussi et dont les pays ont souffert ?
1: Ben, je pense que c'est un peu la scission d'âme dont souffrent toutes les personnes dans les pays post-communistes et la génération de mes grands-parents. C'est cette espèce de rêve brisé, en fait. On leur a promis un idéal qui était incroyable dans un monde effondré à la fin d'une Deuxième Guerre mondiale. Et en fait, ils se sont très vite rendus compte qu'ils n'allaient pas avoir ce qu'on leur avait promis et qu'il n'était pas question de réelle égalité. Et on peut parler de réelle égalité face à la famine ou aussi d'égalité homme-femme, parce que ça aussi, c'est un grand sujet. Normalement, dans le communisme, on était dans une égalité entre les genres. Dans la réalité, ce n'était pas le cas. Donc, il y a vraiment cette espèce de sensation de rêve brisé, je pense, qui vit avec même nous, les générations d'après, quoi. Cette trahison.
2: Ouais. Je suis assez fasciné, je ne sais pas à quel âge vous avez, mais j'ai l'impression de me retrouver face à un docteur en sciences politiques aujourd'hui qui connaît parfaitement, évidemment, eh bien, ces deux réalités que vous avez vues. Donc, je me permets de poser une question à un docteur en sciences politiques. Qu'est-ce qui fait, selon vous, selon votre propre interprétation, que X années plus tard, eh bien, une majorité de Hongrois, à un moment, vote pour un bonhomme comme Orban?
1: Alors, je pense que, d'une part, la montée de l'extrême droite en Europe de l'Est est intrinsèquement liée au fait qu'il y a eu une dictature communiste. D'autre part, et que du coup, bah, après le communisme, il n'y a plus grand-chose en termes de parti de gauche, en fait, ça a un peu été liquidé.
3: Le fantasme du leader ?
1: Oui, mais je pense qu'il y a aussi une grande partie de... Enfin, il faut vraiment se rendre compte de la machine de la propagande. Et la machine de la propagande, c'est justement un système qui a été hérité de la dictature communiste. On a réutilisé les mêmes mécanismes, les mêmes fonctionnements. Et la machine de la propagande du système d'Orban était extrêmement impressionnante. Moi, je l'ai vu en parlant avec ma grande-tante, dame de 80 ans, qui faisait que regarder la télévision et la radio d'État. Et... Enfin, on parle vraiment d'un lavage de cerveau, en fait, pour... des milliers de personnes qui n'ont pas nécessairement accès à une autre langue. Il faut savoir que le hongrois, c'est une langue qui est quand même très particulière, qui n'a aucune ressemblance avec les langues slaves, avec les langues latines, etc. Ouais. Donc si on ne parle pas anglais, on n'a pas nécessairement accès aux médias d'autres pays. Donc on est dans une bulle fermée où on a accès à... Et je crois qu'à la fin, 83% des médias étaient sous contrôle du gouvernement. Donc en fait, voilà, c'est...
2: C'est vrai qu'on ne peut pas comprendre ça. Sans avoir ces chiffres. On ne peut pas s'imaginer, vu d'ici, à quel point cette propagande était encore présente.
1: En fait, il y a eu un moment, effectivement, de regain de liberté, d'ouverture de parole et tout ça dans les débuts des années 2000. Et puis, ça s'est progressivement refermé pendant... Le gouvernement d'Orban n'a pas commencé comme il a fini. Ça a été vraiment une progression.
3: Ouais. Alors, on parle de propagande et... Un des outils indirects de cette propagande, et c'est assez malin, c'est notamment ce ballet du lac des Cygnes dont vous nous parlez tout au long du spectacle et que vous nous promettez, je ne dirais pas ce qui se passe. Il faut peut-être rappeler pourquoi vous choisissez ce ballet comme porte d'entrée. C'est absolument pas anodin. C'est pas la carte postale, en fait. Il y a une véritable signification là derrière.
1: Oui, c'est quelque chose qui est très symbolique pour tous les pays post-communistes, mais surtout pour les pays qui ont été membres de l'URSS, parce que pendant plusieurs années, pendant toute la fin de l'URSS, quand il y avait des risques d'effondrement du système, en fait, par exemple à la mort de certains leaders, ou au moment du putsch de 91, on diffusait le lac des Cygnes en boucle à la radio et à la télévision, mais pendant peut-être même 24 heures. Et donc en fait, tout le monde savait qu'il se passait quelque chose, mais on ne savait pas ce qui se passait. Et c'est devenu le symbole de ça pour plein de gens. Et au-delà de ça, aujourd'hui, c'est vraiment un symbole de résistance. C'est-à-dire que, par exemple, en Russie, c'est utilisé par des artistes. Il y a des artistes qui réutilisent la mélodie ou l'image ou l'imaginaire des lacs des Cygnes pour résister ou lutter contre Poutine, par exemple, ou contre des crimes d'écocide sur des lieux naturels. Donc, c'est très très fort comme symbole.
3: Alors, je voudrais qu'on fasse juste un micro détour par la scénographie pour laquelle j'ai un gros coup de cœur. Alors, il y a pas grand chose autour de vous, hein, sur ce plateau. Il y a une table, une chaise, et puis vous arrivez avec cette petite armoire roulante, une petite armoire de grand-mère qui est votre petit musée du communisme que vous allez utiliser. Une petite scénographie très artisanale. Vous avez choisi comment tous les objets qui composent ce petit musée sur lequel voilà, il y a plein de choses. Il y a une carte d'Europe, il y a des dates, etc. Mais voilà, vous n'utilisez pas forcément tous les objets présents dans l'armoire, mais tout de suite, en fait, ça évoque un bout de décor. D'où il vient, ce décor ?
1: Alors, en fait, on voulait vraiment partir sur un visuel de salon des années 70 des pays communistes, parce que déjà, il y avait ce rapport où tout le monde avait un peu le même salon, parce qu'il n'y avait pas accès à 17 sortes de meubles ou à 17 sortes d'objets décoratifs. Il y avait le fameux poisson en verre sur la télé, il y avait les livres, les photos. Enfin, en fait, on s'est inspiré des salons de nos grands-mères, de nos arrière-grands-parents et d'objets. J'ai beaucoup été chercher des objets qui viennent vraiment du RSS, notamment sur Vinted, hein, mais, mais néanmoins des objets qui viennent vraiment du RSS. Donc on voulait vraiment rendre ce visuel-là. Et un peu être dans le salon de nos ancêtres.
3: Ouais, c'est là que j'ai découvert qu'en fait, j'ai un salon soviétique. Je ne le savais pas. Voilà, on en apprend toujours sur ses inconscients. La question de la peur traverse le spectacle. Hein, ouais. La question de la transmission de la peur au travers des générations. Cette peur que votre propre grand-mère, vos tantes, votre mère ne disent pas forcément avoir éprouvée pendant qu'elle vivait sous ce régime. Est-ce qu'on en hérite sans avoir soi-même connu, finalement, les conditions qui l'ont fait naître? C'était une question, ça, qui vous traversait?
1: Absolument, et je pense que c'est la question de l'épigénétique. Mmh. Et je pense que c'est tout à fait le cas. Je pense qu'on hérite des réflexes aussi, notamment de méfiance. Moi, j'ai vraiment... On m'a inculqué des choses qui sont des choses nécessaires à savoir lorsqu'on vit sous une dictature. Alors que moi, j'ai jamais vécu sous une dictature. Par exemple, le fait qu'on dit des choses à la maison qu'on ne dit pas dehors. Le fait qu'il ne faut pas trop ouvertement donner ses opinions politiques, les assumer nécessairement en public. Alors c'est quelque chose contre quoi je lutte, parce que je pense que c'est important aujourd'hui d'assumer ses opinions politiques, mais c'est un réflexe que je dois taire en moi.
2: Vous le disiez tout à l'heure, vous faites partie de cette génération qui n'a pas connu, évidemment, les deux blocs, qui n'a pas connu cette histoire, etc. Aujourd'hui, quand vous parlez tout simplement de votre vécu à vos potes, est-ce qu'ils vous comprennent ?
1: Je ne sais pas. Je pense que j'ai eu besoin de partager beaucoup d'informations aussi, peut-être, pour être mieux comprise. Tout à fait. C'est une possibilité.
3: Vous avez fait le tour de nombreux pays de l'ex-URSS. Vous racontez que vous avez eu besoin de repasser physiquement ces frontières et d'aller voir ce qui reste. Alors, vous nous parlez de tout un tas de pays, notamment, on s'attarde un peu sur l'Arménie, qui est aussi un pays dont l'histoire reste finalement assez méconnue, y compris son histoire contemporaine. Ouais. En quoi ça a nourri, finalement, votre propre histoire? Vous auriez pu, finalement, vous arrêter à votre déjà très riche expérience personnelle entre la Belgique et la Hongrie. Pourquoi il y avait besoin pour vous d'élargir un petit peu ce tour d'ex-URSS?
1: Moi, j'avais très spécifiquement envie de parler des pays occupés par l'URSS, parce que je pense que c'est l'histoire la plus méconnue, alors que c'est la plus proche de nous. Donc ces pays-là d'Europe centrale, la Hongrie, la Pologne, la Roumanie, l'Allemagne de l'Est, la Bulgarie, la Tchécoslovaquie, étaient sous occupation. Et on ne le sait pas nécessairement, on connaît un peu l'histoire de l'URSS potentiellement. Donc ça, c'était important pour moi, parce que c'est mon histoire, parce que c'est l'histoire de Diana aussi, ma cometteuse en scène et dramaturge qui est d'origine roumaine. Et je pense que c'est important aussi de souligner que ces pays ont vraiment vécu des différentes histoires. C'était toutes des dictatures communistes, et ils étaient tous sous occupation, en tout cas au début, parce que l'armée n'est pas nécessairement partie au même moment. Par exemple, en Roumanie, les troupes russes se sont retirées plus tôt qu'en Hongrie. En Hongrie, ils sont restés jusqu'en 91. La Pologne n'a pas vécu dans les années 80 la même chose que la Hongrie, qui était assez florissante, que la Roumanie, qui était dans une dictature catastrophiquement violente. Donc en fait, c'est important aussi de pas tout mettre dans un panier. Les pays d'Europe de l'Est ont un vécu, les personnes d'Europe de l'Est sont des personnes comme ci ou comme ça. Non, en fait, c'est vraiment des individualités.
3: Il y a cette question aussi, hein, des filles de l'Est. Ouais. Ce grand cliché sur la fille de l'Est qui recouvre à peu près tout, de la call girl à la gymnaste, hein, finalement, si on veut aller dans la carrière. caricature. Vous racontez tout ça avec beaucoup d'humour. Alors, c'est peut-être une question cliché, mais j'ai quand même envie de vous la poser. Le rire dans cette culture belgo-hongroise, dans la culture soviétique, ça permet quoi? Qu'est-ce qu'on fait avec cet héritage? Où est-ce qu'on a de la place pour rire quand il faut faire très attention à ce qu'on dit?
1: Je pense que le rire est un outil de survie. C'est un instinct humain qu'on ne peut pas éteindre, en fait. Et le fait qu'il y ait eu des périodes où faire une blague sur le régime pouvait envoyer quelqu'un dans un camp de travaux forcés pendant 10 ans et que les gens continuaient quand même à faire ces blagues, c'est la preuve que le rire, en fait, c'est un réflexe de survie.
3: Merci beaucoup, Yentel Roussopio. Ne m'appelez pas camarade. C'est à découvrir de toute urgence. En plus, on révise son histoire géo. Ça vous réconcilie avec une grosse partie, à mon avis, de vos cours de secondaire. En tout cas, les trous qu'il y avait dans nos cours de secondaire, parce qu'effectivement, il manquait quelques chapitres. Et vous êtes là pour réparer ça. C'est à découvrir donc à partir de mercredi 30 septembre et jusqu'au 16 octobre au Richclair à Bruxelles. Et pour celles et ceux qui aiment déjà prévoir, sachez que le spectacle reviendra au Boson du 3 au 6 mars 2027. Mais on vous souhaite une longue et florissante tournée.
1: Merci beaucoup.
2: Bien, les docteurs en sciences politiques.
3: C'est génial, hein. Ouais. Vous revenez quand vous voulez. Merci.
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3: Allez, vite, vite, vite, comme chaque semaine, on a encore quelques minutes pour vous glisser quelques bonnes recommandations pour bien occuper vos soirées. Cédric.
2: Vous aimez l'équitation?
3: J'ai aimé ça.
2: Vous aimez le rock?
3: Oui.
2: Vous aimez Alex Lutz?
3: Oui.
2: Et vous aimez le sexe? Ça, je ne veux pas connaître votre réponse. Sexe, Grog et Rocking Chair, c'est le spectacle qui sera présenté en ouverture de la nouvelle saison de la Maison de la Culture de Tournai. C'est formidable, c'est un spectacle drôle avec ce comédien qui est lui aussi formidable, et bien qui nous propose un seul en scène équestre, à la fois drôle, mélancolique, dans lequel il évoque la mort de son père et les différences entre les générations. Ça a reçu des prix partout, partout, partout. Ça tourne partout, partout, partout. Je vous invite à aller le voir à Tournai le 2 octobre.
3: J'ai pas vu le rapport avec l'équitation, mais je pense que ça va être super.
2: Vous allez le voir le 2 octobre, vous verrez bien.
3: Ben voilà. Moi, quant à moi, je vous emmène en forêt, si ça vous dit. Une forêt rebelle.
2: D'accord, changement de programme alors.
3: C'est la promesse de Mad de Joséphine Serre. Mad, je te promets la forêt rebelle. Spectacle qui arrive au Théâtre des Martyrs à Bruxelles. Qui nous raconte quoi? Au départ, un fait divers, la mort de Rémi Fraisse. C'était en 2014 sur la ZAD de Sivens. Et de cette tragédie, l'autrice va tirer une fable, l'histoire d'une sœur qui apprend la mort de son frère et qui cherche à comprendre. C'est une histoire qui nous raconte comment on peut donner un imaginaire à la colère. On a quatre interprètes au plateau qui fabriquent le récit quasiment en direct. Ils commandent eux-mêmes la régie, ils nous entraînent entre le conte et les revendications politiques. C'est une invitation à se demander ce qu'on veut défendre. Tiens, on en a beaucoup parlé dans cette émission. Et quelle place aussi on laisse aux vivants. C'est une invitation à bouger aussi au sens propre, vu que le spectacle se déroule en partie dehors, sur la place des Martyrs. Prévoyez donc une petite laine. Mad, je te promets, la forêt rebelle, ça se passe du 30 septembre au 4 octobre, aux Martyrs, à Bruxelles. C'est déjà fini.
2: Mais non.
3: Mais ne partez pas tout de suite, parce que je dois encore vous dire, Cédric, que la semaine prochaine, jeudi 1er octobre, vers 18h, on pose nos micros au Théâtre de Poche à Bruxelles pour une émission spéciale à l'occasion de la Semaine des Arts Vivants. Alors, si vous êtes dans les parages, venez, vous dites bonjour. Venez aussi voir L'Éveil du Printemps, la pièce mise en scène par Ilias Métioui, dont on vous parlera ce soir-là. Et puis, si vous n'êtes pas dans les parages, rendez-vous en radio ici même, samedi prochain, même heure.
2: On se retrouve au pied du feu de bois du Théâtre de Poche.
3: Voilà, c'est ça, près du Brasero, ça va être super. Dans la suite, ce sera super aussi, ces façons de voir que vous retrouvez. Et pour aller jusque-là, un peu de swing, le rappeur bruxellois avec Amour et Manque. Bonne suite de journée sur la première.
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0: Il est 2h.
1: Bonne nuit à tous, Julie Buron pour ces informations. Toujours pas d'accord sur le budget au fédéral. Le Cairn s'est achevé vers 18h ce samedi. L'ambiance y était constructive, mais les divergences restent importantes. Les discussions ont notamment porté sur les prévisions de croissance et les recettes attendues. Un point fait toutefois consensus, la nécessité de prendre des mesures pour stimuler l'économie. Les négociations reprendront ce dimanche à 12h30. Le gouvernement doit trouver 10 milliards d'euros d'ici 2029. Et il espère parvenir à un accord pour le 13 octobre. Pas de fumée blanche non plus du côté du gouvernement bruxellois, réuni depuis ce samedi matin pour son propre conclave budgétaire. Là aussi, les discussions patinent. Un accrochage aurait notamment opposé la ministre Groen, Elke van den Brandt, au ministre du budget, Dirk de Smet, même si plusieurs sources relativisent cet incident. Les points de blocage restent pour l'instant inconnus et on ne sait toujours pas si les ministres poursuivent les négociations au finish ce samedi soir ou s'ils reprendront les travaux ce dimanche. Et alors que le gouvernement wallon a demandé au groupe Le Tech d'augmenter ses revenus, notamment avec une hausse des tarifs, le ministre wallon de la mobilité, lui, demande au groupe Le Tech de revoir sa copie pour les étudiants coteurs qui empruntent les lignes express. À partir de février, leur abonnement annuel passera de 12 à 384 euros. François Deken souhaite donc une formule mieux adaptée à ceux qui n'utilisent ces lignes qu'une ou deux fois par semaine pour rejoindre leur cote ou leur lieu d'études. Dans le Hainaut, les cours commenceront exceptionnellement à 10h lundi dans les écoles provinciales de Wallonie-Picarde et de Mons-Borinage. Une mesure de sécurité prise après les rassemblements de jeunes observés ces derniers jours et de nouveaux appels diffusés sur les réseaux sociaux. Vendredi, entre 150 et 200 jeunes s'étaient rassemblés dans plusieurs quartiers scolaires de Tournai. La surveillance policière a depuis été renforcée aux abords des établissements. La province précise que la situation sera réévaluée au jour le jour. C'est tout pour ces informations. Merci de nous écouter.
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0: Peter C. Jacobs, le bureau des complots.
1: Ah bonjour Jacobs, vous êtes déjà là?
2: Oui bonjour Peters, ben oui je commence toujours à l'heure, hein, comme vous le savez, hein, c'est vous qui mettez un point d'honneur à arriver après.